0: Merci Benoît. Eh bien ce soir, notre émission s'intitule « Monsieur le Président, je vous écris ».
1: Rôle de tête Benoît, là.
0: Et vous aurez la suite tout à l'heure. À 18h, après l'édito d'Henri Foucrot, nous aurons, comme d'habitude, Jacques Myard, mais là, au téléphone, Jacques Myard, membre honoraire du Parlement et maire de Maison Lafitte, Jacques Myard, dont le dernier ouvrage paru, Bye Bye Démocratie, le brûlot de l'année, se trouve chez Lafond Presse. Et puis nous avons comme invité principal, dans notre studio, monsieur le professeur Olivier Gohin, professeur de droit, Université de Paris 2, Panthéon-Assas. Le professeur Gohin enseigne le droit constitutionnel, le droit administratif, le droit public et la sécurité de la défense. Nous aurons également en ligne monsieur Mansour Kamardine, qui est un habitué de notre émission, membre honoraire du Parlement, ancien député de Mayotte. Et nous allons parler de la situation en Nouvelle-Calédonie, de la Corse et bien entendu de Mayotte avec monsieur Kamardine. Cher Henri,
1: oui, Alain,
0: je
1: merci.
0: Vous donne la parole.
1: Vous prenez le prénom de...
0: Oui, mais oui, c'est noté.
1: Monsieur le Président de la République française, Monsieur le Président, je vous fais une lettre que vous lirez peut-être si vous avez le temps. Plagiat. Monsieur le Président, en 2017, lors des présidentielles, 66,06% des votants vous ouvrent les portes de l'Élysée. 25,38% ne se sont pas déplacés, 8,5% ont voté blanc, 3% nul. En 2022, 58,55% des votants vous laissent occuper à nouveau l'Élysée, 28% ne se sont pas déplacés, 6,37% ont voté blanc, 2,29% nul. Tous ces gens étaient persuadés que vous saviez que la France possédait une constitution écrite, la loi fondamentale, rédigée par la nation qui représente la volonté nationale. Cette loi fondamentale s'impose à tous, même, et j'ose dire encore plus, au président de la République. Un article y est même consacré au rôle que vous devez tenir, numéro 5. Il y est stipulé que le président doit veiller au respect de la Constitution, assurer par son arbitrage le fonctionnement régulier des pouvoirs publics, ainsi que la continuité de l'État. Qu'il est le garant de l'indépendance nationale, de l'intégrité du territoire, etc., etc. Or, 8 années après votre arrivée au Faubourg Saint-Honoré, force est de constater que vous n'avez pas coché toutes les cases inscrites dans la Constitution, et que même, au contraire, vous avez sciemment entrepris une destruction de l'État au lieu d'assurer sa continuité. Peut-être que je me trompe, mais il me semble que vous avez touché pour les abattre tous les étages de l'édifice France. La préfectorale, c'est bien vous qui avez décidé en 2021 de supprimer le corps préfectoral, bras et représentant de l'État central, les préfets étant pourtant la colonne vertébrale de la France. Diplomatie, même chose pour les diplomates que pour la préfectorale. Le corps diplomatique est effacé de la carte de la France. En 2021, fini le rayonnement de notre pays sur la scène internationale. Les inspections générales, même chose, Oust, dehors, recteurs et autres de même rang. Je n'y vois qu'une chose, vous avez tenté de tuer l'édifice de la haute fonction publique. L'ENA terminé, les hauts fonctionnaires d'un ministère peuvent remplacer ceux d'un autre ministère dont ils ne connaissent rien. Les nominations se font désormais sur des faveurs et non plus à partir de valeurs. Vous compromettez l'avenir de notre pays. Les poids lourds sont écartés, des profils inconnus arrivent comme pour faire de la figuration. J'entendais dire dans ma jeunesse qu'au royaume des aveugles, les borgnes étaient rois. Monsieur le Président, n'auriez-vous pas peur de la cause, de la concurrence des sachants? Vous cassez un outil que les Français vous ont confié. Pour vous, celui qui sait et qui dicte les lois ne peut être qu'un cabinet de conseil privé, souvent américain. Monsieur le Président, Un cabinet étranger défend avant tout les intérêts de son pays. D'abord parce qu'il le connaît pour l'avoir étudié et souvent pour avoir, y avoir vécu et s'y être imprégné de l'amour de sa patrie. Pas de cela chez nous. Vous avez, par exemple, effacé le ministère de l'Équipement qui pourtant, avec ses ingénieurs, ses laboratoires, ses représentants dans tous les départements, connaissent tout, avaient tout construit, tout réparé, tout amélioré. Est-ce que McKinsey connaît Trifouille-les-Oies ? Non. Peut-il alors aider le responsable territorial du coin ? Non. Mais il sait défendre les intérêts de son pays, pas ceux d'une autre. Le prochain restaurant portera donc un nom ressemblant à Burger. Politique énergétique, c'est une catastrophe. La France championne pour la fabrication et la distribution de l'électricité grâce aux politiques menées par le général de Gaulle, Georges Pompidou, Jacques Chirac, Pierre Messmer. L'hydroélectrique et le nucléaire civil fournissaient sans problème 90% de nos besoins en électricité et des coûts moins élevés que ceux de nos concurrents. Qu'en est-il après votre passage au pouvoir ? Avant, nous produisions 430 TWh, ce n'est plus que 300 aujourd'hui. Nous ne garantissons même plus l'approvisionnement électrique de la nation alors que nous étions exportateurs. Pour ce qui concerne les tarifs, c'est une catastrophe. Ne pouviez-vous pas laisser nos sachants, et je pense à Loïc Lefocq-Prigent qui vient de nous quitter, l'énergie qui était un atout pour la France, elle est devenue depuis, à cause de vous, un boulet. Il est vrai que Dominique Voynet vous avait précédé dans l'horreur du démantèlement en effaçant Super Phénix de la carte. La vérité, vous avez abandonné notre supériorité dans le domaine énergétique contre 3% de voix que pouvaient vous offrir les Verts. Sous vos quinquennats, l'État s'est dessaisi de ses moyens d'action, d'où un effacement des rentrées fiscales et sociales, raison de nos endettements faramineux. Autre exemple marquant, les autoroutes dont la gestion est concédée à d'autres, dans ce domaine, la rentabilité est de 23%. Votre politique prive l'État de ce magot. Comment réussir lorsqu'on se débarrasse du rentable pour ne conserver que l'ivraie et dans tous les domaines ? Je crois voir avec vos agissements un encouragement pour des prises de participation étrangères dans nos entreprises. Elles sont de moins en moins françaises et de plus en plus américaines ou chinoises. Vous donnez l'impression, Monsieur le Président, de suivre à la lettre le modèle américain. Mais bon sang de bois. Les meilleurs résultats aux États-Unis proviennent d'entreprises ayant bénéficié d'énormes subventions des États. Les belles entreprises américaines proviennent d'investissements étatiques massifs dans les infrastructures, dans la formation et bénéficient d'énormes commandes publiques. Et vous, Monsieur le Président, vous restez cloué comme l'Union européenne sur cette idéologie qui veut une concurrence libre et non faussée, une interdiction d'aider l'entreprise. Néolibéralisme annoncé d'un côté sans être appliqué, préservant ainsi l'intérêt national, et le néolibéralisme de l'autre, totalement mis en œuvre pour détruire la nation. Je vous rappelle le général de Gaulle. L'État entraîne, l'intendance suivra. Sous votre règne, l'intendance ne suit plus parce qu'il n'y a plus d'intendance. Oui, mais l'État n'entraîne plus non plus parce que l'État est absent lui aussi. Vous avez abandonné la culture industrielle pour favoriser la démarche spéculative. Oui, mais le spéculatif n'est pas dans notre culture. Nous sommes colbertisme, du beau, du solide, de l'inédit basé sur le savoir-faire. Or, nous savions faire. La désindustrialisation qui débute avec François Mitterrand fait que nous ne savons plus produire. Une question reste posée. Savons-nous encore dire non ? Autrefois, nos rois, nos républiques, nos empereurs dictaient la valeur du franc par rapport aux besoins de la nation France. Ainsi, la sémantique France-français associait de façon indissoluble le sol, les habitants et la monnaie, tout comme la protection sociale lie les hommes entre eux et les générations d'entre elles. C'est ainsi que se fait la nation. Or, nous n'avons plus la maîtrise de notre monnaie et notre protection sociale risque d'être condamnée. Un pays, c'est un État, c'est une constitution, c'est une armée, c'est une monnaie et un peuple rassemblé. Et la monnaie est au cœur du contrat social qui relie le passé au présent et à l'avenir. Toute situation politique d'un peuple se perçoit comme à travers une loupe dans son système monétaire. C'est dire l'importance de la monnaie. Or, nous avons offert la nôtre à d'autres. La libéralisation totale des mouvements de capitaux efface le pouvoir pourtant apporté par le peuple français à ses représentants. Et l'offre au marché financier international, ne nous étonnons pas si l'autorité, le pouvoir, le savoir-faire, mais non seulement la volonté de faire, disparaissent. Rappelons qu'avant 1360, date de naissance du franc, le pays cumulait récession et inflation, et c'en est toujours ceci. Sorti septembre 1360, naissance du franc. Franc, synonyme de liberté, le franc est né d'un emprunt dont le produit va servir à libérer le roi Jean le Bon, le rendre franc, c'est-à-dire le rendre libre. Cette naissance du franc, monnaie désormais unique, sert les intérêts de la France et est un prélude à la naissance de la nation, avec le sentiment d'appartenance à quelque chose qu'elle suscite. Nos rois mèneront une politique monétaire dirigiste avec comme motif principal le tous pour un. Parce que les Français ont compris qu'aller tous ensemble dans le même sens était bénéfice et qu'un coordinateur était nécessaire pour prévoir et indiquer la route. Nous retrouverons cette politique avec le plan plus tard. Pour que cette politique soit menée, les Français ont compris qu'il fallait un directeur, le problème qui reste à résoudre, qu'il conduise le pays dans la bonne direction. Cela n'éradiquait pas totalement les crises, mais en cas de difficultés économiques, nos dirigeants manipulaient, c'est-à-dire en réalité dévaluaient le plus souvent notre monnaie, rétablissant ainsi à chaque fois notre force et notre richesse. Notre politique ancestrale, plutôt la dévaluation que l'impôt, nous l'avons abandonnée alors qu'hier, la monnaie française oxygénait l'économie française. Aujourd'hui, elle l'étouffe, parce que les ordres viennent d'ailleurs, de là où il ne faut surtout pas voir la France en haut du tableau. Hier, pour donner un coup de fouet à la croissance, il suffisait d'accroître la circulation monétaire. Plus elle circule, plus elle favorise les achats, donc la production, à condition de se protéger. Que faire aujourd'hui lorsque la décision concernant la qualité et la valeur de notre richesse nationale ne nous appartient plus? Je suis intimement convaincu que la priorité des priorités pour la France est de retrouver sa monnaie, de redonner sa place à la Banque de France qui vendait ses bons du trésor aux grandes banques, qui fabriquait alors le juste volume de monnaie, celui dont l'État avait besoin. Pour avoir une économie florissante, il faut que la BDF batte monnaie afin que la France retrouve souveraineté, grandeur et ambition. Seule cette Banque de France, notre banque centrale, sous la direction d'un pouvoir, doit être comptable de l'intérêt général. Se pose alors cruellement la question du manque de système monétaire international, la question du dollar, la question du devenir des réserves de change détenues par toutes les banques centrales. Se pose la question de la monnaie, l'étalon monétaire de demain, et celui du devenir de la crypto-monnaie. Donald Trump voudrait que sa crypto-monnaie, à lui, domine le monde, elle se nomme stablecoin et sera adossée au dollar, un stablecoin devant valoir un dollar. Alors non merci, on nous a déjà servi la soupe avec la mgote. Que ceux qui détiennent du dollar en dehors des États-Unis se méfient, le cours du dollar est en partie lié à la masse de réserves de change détenues par les banques centrales étrangères. Que deviendrait cette dette si le stablecoin remplaçait le dollar? Est-ce que la dette disparaîtrait ou est-ce que le stablecoin s'engagerait à l'acheter? Se poserait alors la question de son remboursement et là, deux solutions. On l'efface et on crée une maxi-inflammation. Dans les deux cas, des perdants seront lésés, floués, ruinés. Vu la complexité et l'étendue des problèmes, il serait temps d'analyser, de réfléchir et de trouver un bon système monétaire international. qui ne privilégiait pas tel ou tel particulier, mais tout le monde en général. Un étalon monétaire qui ne doit être ni un panier de monnaie, ni quelque chose de rigide. Alors quoi ? Nous en traiterons très vite parce que, sans cette nécessité, nos enfants ne pourront vivre dans la sérénité. Un des aléas provenant de ce manque de politique monétaire sérieuse, tous les États, ou presque, présentent des déficits budgétaires ainsi que d'autres déficits. L'argument principal apporté par les oppositions, toutes les oppositions, est le suivant. L'État vit au-dessus de ses moyens. La solution proposée est souvent la même, il faut réduire les dépenses. Personne ne semble penser que les dépenses, par exemple en France, de 66 millions de personnes, sont obligatoirement plus élevées que lorsque nous étions que 45 millions. Nous sommes face à un manque de monnaie dû au problème démographique. Nous étions 1 milliard en 1900, 7,5 milliards de personnes aujourd'hui. Il faut revoir nos copies. De plus, cette politique est une erreur. En coupant dans les dépenses, on génère obligatoirement une diminution des recettes, ceci ne pouvant en aucun cas être la solution. Je vais, pour étayer mes propos, prendre un exemple. Chacun le sait, le gouvernement de M. Barrot, désigné par Emmanuel Macron, président de la République, annonce à grand renfort de trompette qu'il cherche à faire des économies pour un montant de 43,8 milliards pour le prochain budget. Ceci en coupant dans les dépenses. Mais quelles dépenses et pourquoi faire ? Le budget de la France, voté pour 2025, présente les chiffres suivants. Recettes, 308 milliards. Dépenses, 445 milliards. Déficit, 139 milliards. Chaque année, la situation est à peu près la même. Ainsi, ces déficits cumulés ont créé un endettement de 3 345 milliards d'euros, soit 113 ou 114% du PIB. Endettement détenu pour 53,2% par des prêteurs étrangers. Situation qui oblige le pouvoir français à emprunter en 2025 auprès des marchés financiers 308 milliards, autant que nos recettes. La vérité éclate automatiquement. Si depuis 1976, aucun budget n'a été en équilibre, c'est que les dépenses augmentent plus vite que les recettes. Vivons-nous au-dessus de nos moyens ? La réponse est non. Chaque État manque de recettes, manque dû. Ne nous racontons pas d'histoire au problème démographique en premier. C'est-à-dire qu'il est extrêmement important de mettre en place les meilleurs outils et le meilleur savoir-faire en la matière. Nous venons de le démontrer. La politique financière française est automatiquement coincée entre le mondialisme d'un côté et l'européanisme béat de l'autre. Or, si notre pays ne retrouve pas la maîtrise de sa finance, il est voué à occuper les derniers rangs et du classement, car un pays qui ne sait pas compter est un pays qui ne compte plus. Seulement, pour retrouver cette maîtrise, il faut des gens compétents, capables de renseigner le politique, afin que ce soit le dernier puisse proposer les bonnes solutions. Malheureusement, le rapport qui vient d'être fourni par une commission d'enquête du Sénat, dont le travail effectué pendant 6 mois fait ressortir un déni démocratique associé aux absences d'évaluation commises surtout par la haute fonction publique, ne porte pas de trouver la bonne solution. C'est même une erreur. Le meilleur des politiques qui reçoit ces renseignements ne peut établir la direction à donner. Et pourtant, cette commission d'enquête n'avait pour mission que celle d'étudier simplement les aides aux grandes entreprises. Question posée par les sénateurs aux personnes auditionnées, quel est le coût global des aides publiques que vous avez reçues ? Deuxième question, à quoi vous ont servi ces aides ? Première réponse, il n'a pas été simple pour nous de définir ce qu'est une aide publique et d'en faire l'inventaire. C'est quand même gênant. Il y a donc une complexité du système et par voie de conséquence, une inaptitude des professionnels de s'y retrouver. Est-ce possible ? Oui, si l'on sait qu'il existe 2200 dispositifs différents qui occupent ce domaine, et chacun bien sûr entend. Coût global de ces aides. Là, nous sommes en plein délire. Les réponses vont de 70 à 250 milliards. Rien n'a jamais été prévu. Il n'existe pas de document qui chiffre, explique ces aides. Comment un parlementaire, devant ce désert, peut-il proposer un choix politique? Pourtant, ces aides représentent le premier budget de l'État. Sauf que les petites entreprises ne reçoivent toujours rien. Elles sont pourtant la colonne vertébrale de tout projet. Je vous remercie de m'avoir écouté. Si vous voulez intervenir, monsieur.
0: Oui.
1: Demandez à Jacques, qu'on téléphone à Jacques Mirard.
0: Oui, d'accord.
1: S'il vous plaît. Oui, monsieur le professeur, est-ce que vous voulez réagir sur ce...
2: Non. Tout est dit et bien dit. Vous avez insisté sur la dimension économique et monétaire. Je trouve que c'est important parce que on a parfois une vision un peu trop politique ou juridique des choses.
1: Oui, tout à fait. Dites-moi, on a d'autres problèmes que celui de la monnaie. On traitera un jour du problème de l'eau parce qu'il commence à devenir extrêmement important. Mais la France, c'est une nation avec un peuple et un territoire. Or, ce territoire, actuellement, on s'aperçoit bien qu'il est en train de se morceler. Nous recevons des coups de boutoir de partout. Nous avons à traiter en même temps du statut de la Corse, du problème de la Nouvelle-Calédonie, du problème de la Polynésie, du problème de Mayotte. Monsieur le professeur, je vous ai demandé si vous pouviez intervenir sur le statut de la Corse qui me paraît primordial actuellement.
2: Non, je pensais qu'on parlerait d'abord de la Nouvelle-Calédonie.
1: Ah ben, on peut parler non, comme vous le désirez, Nouvelle-Calédonie.
2: C'est-à-dire que le dossier calédonien est plus avancé que le dossier corse.
1: Mes excuses.
2: Et en particulier, depuis l'accord dit de Bougival du 12 juillet 2025, qui est une machine, en effet, à détruire l'État.
3: Une grenade découpillée, mon cher professeur. C'est Jacques Niard qui te parle.
1: Alors attendez, il est en train de mettre son casque.
0: Le casque.
2: Et bonjour Jacques, oui. Je t'entends maintenant.
3: Je disais donc, je suis tout à fait d'accord avec toi. C'est un accord, c'est une grenade découpillée.
2: Oui, j'ai lu ça, très bien. C'est une grenade découpillée. Alors, Henri vient de parler d'un problème calédonien. J'allais dire, il n'y avait pas de problème calédonien avant 1983, c'est-à-dire au début du premier mandat de François Mitterrand. Jusqu'à cette conférence de Nainville-les-Roches qui fait apparaître un peuple kanak et un droit inné et actif à l'indépendance de ce peuple kanak. Et ceci en présence du gouvernement français. On a lancé un dossier, on a monté un dossier qui est évidemment extrêmement périlleux pour l'État français, qui a conduit à des troubles considérables sur place, que le gouvernement Chirac a tenté de résoudre, en particulier son ministre Ponce, avec l'organisation du reste d'un référendum d'autodétermination que l'on a un peu oublié, mais qui, à la fin des années 80, avait donné une majorité en faveur du maintien au sein de la République française. Avec du reste un électorat qui était à 3 ans de résidence, c'était une concession que le Conseil constitutionnel avait acceptée. Cependant, ça n'a pas permis de résoudre cette crise qui s'est poursuivie, et on a donc eu ces accords Matignon de 1988 qui ont changé le statut de la Nouvelle-Calédonie. Il y a eu un référendum national à ce sujet en 1988, avec une promesse d'un référendum d'autodétermination à la fin de cette période de 10 ans, qui permettrait de réconcilier les oppositions entre indépendantistes et non-indépendantistes. C'est la fameuse poignée de main entre Jacques Lafleur et Djibaou, qui est du reste l'objet aujourd'hui d'une statue à Nouméa. La vérité, c'est que en 1998, à l'échéance, on a voulu éviter ce référendum, dit référendum couperet. Et quand je dis on, c'est en réalité les indépendantistes qui ont voulu éviter ce référendum et qui ont s'élancé donc dans cet accord de Nouméa de 1998 qui contrairement aux accords Matignon de 88, était en réalité contraire à la Constitution française dans bien des aspects, ce qui, par conséquent, était en réalité contraire à la Constitution française dans bien des aspects, ce qui, par conséquent, nécessitait une révision.

0: et qui, les uns et les autres, ont donné encore une majorité défavorable à l'indépendance, alors même que le scrutin n'était plus le scrutin n'était plus selon un suffrage universel, puisqu'il y a tout de même eu d'abord une exigence d'un un électorat à 10 ans et ensuite un gel de cet électorat au sein des assemblées, enfin pour l'élection des assemblées de la Nouvelle-Calédonie, l'assemblée provinciale et le congrès qui réunit les assemblées provinciales, ou à peu près. Donc c'est voilà comment le dossier est en l'état, et je voudrais donner rappeler que la question qui a été posée 3 fois aux Calédoniens qui pouvaient voter a été la suivante: voulez-vous que la Nouvelle-Calédonie accède à la pleine souveraineté et devienne indépendante? Pleine souveraineté, indépendance, c'est le même mot. Dans cet accord de Nouméa, je voudrais citer cette phrase qui est extrêmement intéressante et importante. Au terme d'une période de 20 années, donc de 1998-2018, le transfert à la Nouvelle-Calédonie des compétences régaliennes, l'accès à un statut international de pleine responsabilité et l'organisation de la citoyenneté en nationalité. Donc ces 3 points, des compétences régaliennes, un statut international, une nationalité, seront proposés au vote des populations concernées. Leur approbation équivaudrait à la pleine souveraineté de la Nouvelle-Calédonie. Autrement dit, l'indépendance de la Nouvelle-Calédonie, c'est 3 choses, d'après le texte de Nouméa: c'est le transfert à Nouvelle-Calédonie des compétences régaliennes, c'est le statut international de pleine responsabilité, et c'est l'organisation d'une nationalité calédonienne. Or, qu'avons-nous dans l'accord de Bougival? Bien précisément, nous avons une amorce des transferts de compétences régaliennes, en particulier la compétence des relations internationales. Nous avons aussi un statut international qui est en gestation, puisque l'État de Nouvelle-Calédonie pourrait faire l'objet d'une reconnaissance internationale par la communauté internationale. Et d'autre part, il est bien prévu une nationalité calédonienne.
1: Voilà.
0: Donc nous avons un État de la Nouvelle-Calédonie qui dispose d'une citoyenneté, qui vient prendre la compétence des relations internationales, qui viendrait être admis par la communauté internationale. Mais ce sont là, évidemment, des éléments qui militent en faveur de la création d'un État indépendant refusé par les populations calédoniennes en 2018, en 2020 et en 2021. Par conséquent, l'accord de Bougival est en contradiction avec les résultats obtenus par les populations locales, et il est basé sur une thématique d'un retour à la paix ou à la stabilité après les émeutes de 2024, qui ont quand même fait 14 morts, et 2,5 milliards d'euros de dégâts sur le territoire, et qui précipitent le territoire dans une confusion dont il est peu probable qu'il sortira si facilement. Donc, autrement dit, on est en train de tenter de retourner vers un consensus juridico-politique, en sachant qu'il y a déjà des tensions qui apparaissent au sein du mouvement indépendantiste, en particulier de la part de l'Union calédonienne, qui est la composante principale du Front national de libération kanak socialiste, FLNKS, qui est donc le principal mouvement indépendantiste. Et il est possible qu'il y ait aussi des tensions à l'intérieur du camp que l'on disait loyaliste, c'est-à-dire celui attaché à la République française. Le problème, c'est que tout ceci va se faire avec l'État français.
1: Eh oui.
0: C'est-à-dire qu'il va falloir changer la Constitution française.
1: Eh oui, voilà.
0: Et puis, ayant changé la Constitution française, il va falloir élaborer une loi organique d'application. Et puis, il va falloir ensuite mettre en place les nouvelles institutions, en prévoyant, en particulier pour cette mise en place, une loi fondamentale de la Nouvelle-Calédonie. En droit constitutionnel, une loi fondamentale, c'est une constitution. La loi fondamentale allemande régit les institutions.

0: allemande depuis 1949. Autrement dit, est-ce que l'on donne des apparences nouvelles d'un État ou est-ce qu'on est en train de créer un véritable État? Et si cet État est créé, qu'est-il exactement? Est-ce que c'est un État fédéré à l'intérieur d'un État fédéralisé, ce qui est le schéma américain? Est-ce qu'on est dans un État associé à un autre État, ce qui est un schéma qui vaut dans le Pacifique pour les îles Cook, par exemple, qui sont associées à la Nouvelle-Zélande? Est-ce que on a un schéma d'État intégré qui serait un nouveau schéma? Les constitutionnalistes vont avoir à réfléchir sur tout ça. Je dirais que tout de même, nous sommes en train de percuter beaucoup d'éléments de la Constitution française, telle qu'elle est aujourd'hui écrite.
1: On se fout de la gueule du monde, mon cher Olivier.
0: Alors, on dit aujourd'hui que la République est indivisible.
2: Ben oui.
0: Alors, la divisibilité, ça veut dire en particulier l'unité. En particulier, c'est l'unité du peuple français, l'unicité du peuple français. On dit dans la Constitution que nous sommes dans une souveraineté nationale. C'est pas une souveraineté partagée, c'est une souveraineté nationale, souveraineté de la nation et de la nation française. On dit dans la Constitution que le suffrage est universel. Donc on dit également, dont bien entendu, l'égalité devant la loi. Enfin, tous ces éléments-là sont en train de sauter. Et d'ailleurs, ils ne vont même pas sauter explicitement, puisque le Conseil constitutionnel admet la notion de révision implicite, c'est-à-dire qu'autrement dit, quand on vient faire une révision explicite qui heurte la Constitution principale, eh bien, implicitement, la Constitution principale est modifiée. Voilà, c'est-à-dire qu'on a aujourd'hui une acceptation par la construction juridique publiciste française de ce monstre que l'on a créé pour venir satisfaire une revendication indépendantiste qui est minoritaire dans les urnes, y compris dans des modes de scrutin qui sont très favorables aux indépendantistes puisqu'ils viennent exclure un nombre très remarquable de loyalistes ou de gens qui pourraient voter et qui voteraient en faveur du maintien dans la République. Il faut quand même mesurer que nous avons aujourd'hui une exclusion qui est à peu près pour les élections de provinciales de l'ordre de 20 000 électeurs, ce qui est tout de même considérable.
1: Oui, je voudrais, Henri et Olivier, je voudrais intervenir parce que tout ce que vient de dire notre cher ami professeur Gohain est parfaitement frappé au coin du bon sens et constitutionnellement vérifié et vérifiable. Et il y a quelque chose qu'il ne faut pas oublier également, c'est que tout cela se passe dans une région où une indépendance qui ne serait que, je dirais, forcée, plaira beaucoup, et la Chine regarde ça avec gourmandise, et que ces Kanaks, s'ils se croient qu'ils vont être souverains, se trompent, et ils passeront sur la coupe de la Chine très rapidement. Donc le seul moyen pour justement avoir une autonomie de la Calédonie au sein de la République, c'est de rester français. Et ça, je crois qu'il faut le souligner avec force, parce que dans les relations internationales, aujourd'hui, j'ose dire qu'il ne faut pas penser décolonisation, il faut penser plutôt, convention, et il faut penser unité nationale face à des empires qui n'ont pas d'amis.
0: Alors, c'est tout à fait exact, bien sûr, c'est-à-dire qu'en réalité, lorsque un territoire comme la Nouvelle-Calédonie est indépendant, il est dans la situation, je dirais, des îles Salomon, des Vanuatu, des Fidji, c'est-à-dire un État faible qui va venir vers le plus offrant, et particulièrement ce qui intéresse la Chine, ce sont les matières premières, chacun le sait, et tout particulièrement le nickel. Et cette matière-là est une matière qui est stratégique. La politique française, elle a elle-même déjà une possibilité d'action internationale. Mais le Conseil constitutionnel a bien dit dans une décision de 2004 sur son statut que, pour autant, il ne s'agissait pas de relations extérieures, qu'il ne s'agissait pas de relations internationales, qu'il ne s'agissait pas d'une diplomatie. Si je cite très exactement le texte de la décision, il nous est dit que SNLS ne saurait empiéter sur une matière de la compétence exclusive de l'État et conférer aux représentations de la Polynésie française un caractère diplomatique. Autrement dit,
1: c'est de la coopération régionale,
0: exactement. C'est de la coopération régionale et ceci est tout à fait normal et admissible et en particulier dans des Outre-mer qui sont assez isolés à l'intérieur d'océans assez vastes. Ceci n'est pas gênant. Mais ce qui est gênant, c'est que lorsque dans l'accord de Bougival, on vient parler de relations internationales et qu'on vient dire que cet État de la Nouvelle-Calédonie serait reconnu par la communauté internationale. Est-ce que on envisage que il y ait une représentation de la Nouvelle-Calédonie à l'ONU et alors sous quel statut? Est-ce que ce serait un statut évidemment d'observateur, parce que on n'imagine pas qu'un siège de l'ONU soit possible pour la Nouvelle-Calédonie avec l'accord de la France, dont je rappelle qu'elle a quand même un droit de veto.
1: Un ami, Olivier, juste un point, tout cet accord de Bougival que je dénonce avec force et qui est, à mon avis, une grenade découpillée, comme je le disais au début, en réalité, ça ressemble à la GPA, c'est-à-dire que l'État français porte en lui-même quelque chose qui lui a été inoculé et qui, finalement, en définitive, va aboutir à un monstre.
0: Il n'a pas été inoculé, il se l'est inoculé.
1: Il se l'est inoculé,
0: C'est pire que ça, c'est-à-dire que c'est par faiblesse, et en particulier avec cette thématique d'une paix absolue, une espèce de réflexe munichois qui consiste à vouloir la paix à tout prix. Parce que je rappelle quand même les émeutes de mai 2024, c'est quand même incroyable, ont démarré parce que la demande constitutionnelle était celle simplement d'un suffrage qui serait toujours restreint, mais moins restreint. Et par conséquent, qui allait quand même dans l'amélioration de la situation démocratique. Eh bien non,
1: étape,
0: il y a un refus.
1: Étape par étape.
0: Il y a un refus.
1: Et l'amélioration, oui. C'est-à-dire, c'est la négation même de ce que, je dirais, du temps où on voulait décoloniser, un homme, une voix.
0: Oui.
1: Et là, c'est exactement le contraire.
0: Ce que la Nouvelle-Calédonie a obtenu assez tardivement, en 1957. Le suffrage universel date de 1957. Eh bien, à partir de 1998, on est rentré dans un suffrage restreint. C'est-à-dire qu'en réalité, il y a une revendication identitaire et il y a une revendication contre la démocratie. Et ce qui est admis, en particulier par la gauche, en Nouvelle-Calédonie, est refusé à l'évidence pour ce qui est de la métropole. C'est quand même inouï. Et oui, illogique, incohérent.
1: Et puis surtout, on voit très bien que ça risque d'être, je dirais, un antécédent qui pourrait être resservi
0: mais
1: par un certain nombre de régionalistes ou franciers.
0: Ah, mais c'est évident. C'est-à-dire que là où justement Henri souhaitait qu'on parle de la Corse, évidemment, on voit bien qu'il y a un projet de statut d'autonomie qui réapparaît en faveur de la Corse. Il y a le vice-président de la collectivité de Guyane qui demande à son tour le pouvoir normatif.
2: Oui, voilà,
0: on voit se développer ces revendications qui sont des revendications contre l'État et contre l'État unitaire, pourtant décentralisé, pourtant très fortement décentralisé, parce que la thématique du jacobinisme ne fonctionne pas. C'est pas un droit public unique pour tout le monde, c'est un droit qui, au contraire, est assez différencié dans les Outre-mer. Et j'y avais participé en son temps.
1: Cela me rappelle, en réalité, le comité des régions au niveau de l'Union européenne, c'est-à-dire la volonté de casser les États-nations et de tourner le dos à la conception d'un projet commun pour mettre en place une kyrielle, je dirais, de régions qui veulent être, je dirais, autonomes, voire même souverains. Quand vous songez aujourd'hui que notamment les régions françaises entretiennent de véritables ambassades à Bruxelles,
2: oui,
1: je suis parfaitement scandalisé et c'est une dépense incroyable en termes d'argent.
0: Oui, je suis d'accord avec ça. C'est-à-dire que l'Union européenne s'occupe en réalité de l'ensemble des États, y compris dans leur périphérie. Alors, avec soi d'ailleurs des relations très très proches. Ce sont les régions ultra-périphériques qui sont tout à fait dans le système de l'Union européenne, soit même dans les pays et territoires outre-mer comme la Nouvelle-Calédonie, qui ne sont pas sur le territoire de l'Union, mais qui cependant bénéficient d'argent, tout simplement de moyens qui sont des réattributions de l'argent que les États donnent à l'Union au profit de ces régions. Alors effectivement, l'Union joue, ou plutôt a joué assez largement les régions contre les États jusqu'à, je dirais, l'affaire de la Catalogne, parce que là l'Union s'est aperçue que ça pouvait être extrêmement risqué et dangereux, et elle est plus en retrait aujourd'hui sur cette thématique. Mais en effet,
1: reste... au passage, le seul État qui effectivement en Europe n'a pas voulu reconnaître le Kosovo, c'était l'Espagne,
0: bien sûr,
1: parce qu'elle sentait bien c'était
0: bien sûr
1: là un précédent redoutable.
0: Bien sûr, mais je dirais que cette régionalisation autonomique, elle n'est pas en elle-même gênante. Après tout, elle existe en Italie, avec des variations. Elle existe évidemment très clairement aussi en Belgique, dans les États fédéraux comme l'Allemagne ou l'Autriche. Mais là, nous avons une construction qui est très ancienne, qui est de penser que la France c'est d'abord un État, que cet État est parvenu à devenir une nation, que c'est grâce à cette thématique de l'État-nation que notre existence est préservée historiquement, c'est-à-dire que le système ne s'est pas délité, que l'Alsace et le Pays Basque sont dans le même pays, comme la Bretagne, et le comté de Nice, ainsi que Mayotte, la Guyane ou la Nouvelle-Calédonie. Et tout ce qui va perturber cette construction, même disloquer cette construction, est évidemment à dénoncer.
1: C'est non seulement à dénoncer, mais c'est source de conflits.
0: Et à combattre, oui, combattre.
1: À combattre.
0: À combattre, parce que...
1: C'est un projet, c'est Ernest Renan qui a raison,
0: oui,
1: et qui a toujours eu raison, car c'est un projet qui se construit d'une manière permanente avec une volonté d'exister. Et on voit très bien aujourd'hui que, qu'on le veuille ou non, c'est que dans le monde, on voit bien que l'État-nation reste un fondement même de la vie, de la communauté internationale, et que s'écarter de cette conception, eh bien, c'est combattre la démocratie.
0: Oui, mais alors le problème, c'est que la démocratie, c'est le pouvoir du peuple, et que le peuple n'a pas la voix au chapitre. C'est-à-dire que la révision constitutionnelle sur la Nouvelle-Calédonie, comme d'ailleurs celle sur la Corse, elle va évidemment passer par le Parlement. On imagine assez peu le peuple français être consulté sur cette question, qui est d'ailleurs passablement technique. Alors à ce moment-là, qu'est-ce qui va se passer dans les deux assemblées? Est-ce que nous avons au sein du Sénat ou au sein de l'Assemblée nationale une majorité qui soit défavorable à l'accord de Bougival? J'en suis pas convaincu, parce que la gauche y est favorable, parce que le bloc central macronien déclinant sera évidemment aussi favorable, et parce que le Rassemblement national n'a pas une position extrêmement claire, il faut bien le dire, sur cet accord de Bougival, parce qu'on n'a pas très bien compris s'il était pour ou s'il était contre. Il cherche à l'améliorer, alors que de toute façon, on ne peut pas l'améliorer parce qu'il est à prendre ou à laisser, compte tenu du fait qu'il est le résultat d'un compromis, et que ce compromis risquerait de se déstabiliser en faveur d'un camp ou d'un autre. Et quant à la droite dite républicaine, on n'a pas non plus la certitude qu'elle soit très en défaveur de cet accord qu'on va nous vendre comme celui venant rétablir définitivement la paix en Nouvelle-Calédonie, ce qui n'est pas absolument certain.
1: Olivier, ce sont les raisons pour lesquelles ta voix, comme modestement en ce qui me concerne, je continuerai à combattre cet oxymore qui est porteur de plus d'emmerdements à l'avenir, et surtout qui va créer des précédents qui remettent l'unité nationale en cause. Nous
0: oui.
1: devons nous battre, et nous devons le dire très fort, parce que ce n'est pas quelque chose, cette espèce de salmigondie de Bougival ne sera pas de nature à apporter la paix en Nouvelle-Calédonie, bien au contraire, et qu'en réalité, il peut y avoir des retours de bâton, comme on voit que cela commence à venir. Et oui. Donc, il faut pas désespérer, il faut se battre. Et il faut le dire haut et fort.
0: Oui, la situation est grave. Par exemple, on vient d'apprendre que pour la première fois, la population de la Nouvelle-Calédonie décroît. C'est-à-dire qu'il y a une statistique qui vient de sortir de l'institution qui est en charge de suivre cette question. Et d'autre part, on vérifie aussi que la province sud voit sa population s'accroître. C'est-à-dire qu'il y a des transferts de population vers l'extérieur et à l'intérieur de la Nouvelle-Calédonie. Et il y a un ver dans le fruit qui est précisément, dans cet accord de Bougival, la montée en puissance des provinces qui vont bénéficier de transferts de compétences en leur faveur, la création d'une, par exemple d'une police voilà. Dans chacune des provinces, en plus d'ailleurs d'une police coutumière, comme si ça ne suffisait pas d'avoir une police administrative. Et donc il y a, je le dis, puisqu'on est en train de parler de l'avenir, la possibilité, à mon avis, d'un fractionnement à l'intérieur même du territoire néo-calédonien. Entre le nord et le sud, situation qu'on a connue comme à Timor ou entre l'Indonésie et la Papouasie, elle se divise une île. Il est tout à fait possible d'imaginer que cette île se divise. Ce sont des choses que les Calédoniens devraient méditer.
3: Deux secondes pour passer un babino.
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3: Merci. Oui, Olivier Gouin, je vous ai coupé, mes excuses.
0: Non, je disais que c'est-à-dire que là, je pense que je ne dis plus les loyalistes, je dis les non-indépendantistes,
3: oui, c'est ça.
0: Ça me paraît préférable, pensent qu'ils sont sortis d'affaires par un accord qu'ils présentent comme pérenne, alors que après tout, rien n'est pérenne, car on peut très bien imaginer que les violences continuent ou reprennent, et qu'un autre accord soit en sorte. Qui disent qu'il n'y aura plus de scrutin d'autodétermination, tout à fait, il va y avoir un scrutin d'autodétermination à tout moment, décidé par... décidé par l'État français, tout simplement, qui peut tout à fait consulter toute population sur la question de savoir si elle veut rester ou partir. Ce qui est grave, c'est que les Calédoniens qui ont décidé qu'ils restaient doivent décider de rester dans la République à des conditions qui sont acceptables pour la République. Ça ne peut pas être dans une République à eux, ou si c'est vraiment une République à eux alors qu'ils soient indépendants. Mais ils ne peuvent pas vouloir tout et son contraire. On ne peut pas vouloir être dans la France et en dehors de la logique de l'appartenance à la France. Et la logique de l'appartenance à la France, ben c'est l'unité, c'est l'unité dans la diversité. Mais c'est la cohérence, la logique du système. Or, on perd cette cohérence et cette logique.
3: Je voudrais ajouter un petit mot à ce débat. En définitive, on est en train aussi de se heurter. On n'a pas d'amis dans l'Union européenne qui est plutôt de type fédéraliste que nous. Donc, qui va tenter de nous combattre, ça lui ferait bien plaisir d'avoir une unité supplémentaire qui s'appelle Nouvelle-Calédonie et qui soit séparée de la France.
0: Je crois que l'Union-Calédonie, certainement pas si elle était indépendante, elle n'a pas l'intention de rejoindre l'Union européenne.
3: Tout dépend de l'argent.
0: Non, mais l'argent, elle l'aura de la Chine ou de l'Australie, parce que ce sont ces États qui sont principalement intéressés par ce qui s'y passe. Peut-être que ce sera aussi d'ailleurs l'argent de la France, parce que on a vu cette situation d'un transfert de ministère à l'autre, c'est-à-dire du ministère de l'Intérieur vers le ministère des Affaires étrangères. Quand la France s'en va, elle continue à financer.
3: Oui.
0: On l'a vu pour l'Algérie,
1: oui.
0: Par exemple.
1: On va quand même pas faire le plan Constantine, hein. Il faut quand même
0: voilà,
1: pas.
0: Voilà, c'est
1: non
0: ça,
1: plus,
0: c'est ce qu'on a. En réalité, le pays est par terre et le pays sollicite l'argent de l'État pour s'en sortir.
1: Non, il y a un moment. Je crois qu'il faut mettre un terme à cette palinodie. et dire très clairement à nos concitoyens que ce pseudo-accord de Bougival nous mène dans le mur. Premièrement pour la Nouvelle-Calédonie et ensuite pour les précédents que cela crée par ailleurs. Donc à un moment, il faut réaffirmer clairement l'unité nationale et on ne tergiverse pas. C'est ma position et je la défendrai bec et ongles.
0: Il y a une solution peut-être, c'est tout simplement la, qu'il peut arriver la dissolution de l'Assemblée nationale. La dissolution de juin 2024 en réalité a mis en échec la révision constitutionnelle de 2024. Pas seulement les émeutes qui ont eu lieu sur place à partir du 13 mai 2024. Il n'est pas du tout impossible que cette assemblée meure assez vite, notamment à l'occasion du débat budgétaire qui s'annonce difficile. La question étant simplement de savoir ce que le Rassemblement national veut faire, puisque c'est lui, en définitive, qui est en situation de décider si le gouvernement tombe ou ne tombe pas.
1: Voilà, ça c'est vrai. Mon cher Henri, là je suis navré, j'ai eu grand plaisir à retrouver Olivier Gohin, mais malheureusement j'ai des contraintes et je ne vais pas pouvoir rester davantage. Je voudrais juste dire un mot sur ce qui s'est passé aussi en Écosse, avec, je dirais, le masochisme des Européens qui baissent les babouches à longueur de temps de M. Trump. Et on vient d'apprendre, par notamment Breton, que l'Union européenne va repousser à 6 mois toute possibilité de contre-mesure. C'est-à-dire qu'on se fout de la gueule du monde et on laisse faire les Américains comme ils l'entendent. C'est du vrai masochisme institutionnel. Je n'ai jamais vu autant de défaites, que ce soit au niveau de l'État français ou de cette Union européenne qui va à volo et va périr par boulimie et incompétence.
3: Oui, j'ai essayé, de, si c'est possible, de rester jusqu'à 19h parce qu'on a... Je voudrais qu'on parle.
1: Non, c'est pas possible pour moi.
3: Bon, bah,
1: je suis désolé, c'est pas possible. J'ai des contraintes et je dois partir maintenant. C'est la raison pour laquelle je voulais dire un mot sur ces accords d'Écosse qui sont grotesques et dans lesquels Ursula von der Leyen a joue comme si elle était seule à représenter l'Europe en lâchant sur beaucoup de choses. Eh bien, c'est inadmissible et cette femme doit démissionner et j'espère qu'un jour, elle sera mise, je dirais, en porte-à-faux au niveau européen et qu'elle devra partir.
3: Ben, je l'espère aussi. On va continuer avec Olivier Gohin et puis je vais repasser ce qu'on a fait le mois dernier parce qu'on ne tiendra pas 1h30 à tous les deux, ça, c'est pas possible.
0: Je souhaitais peut-être, vous aussi, Henri, parler de la Corse.
5: Bien sûr, on va en parler.
0: Parce qu'en réalité, c'est dans le prolongement de la Nouvelle-Calédonie, si on en a terminé avec ce dossier calédonien, qui est en réalité un dossier qui va occuper la galerie pendant un moment, puisque on va avoir un empilement de consultations, de délibérations, tout ceci, un calendrier qui est fixé. Il va falloir adopter une loi organique pour reporter les élections provinciales qui auraient dû avoir lieu en mai 2024, qui avaient été reportées à novembre-décembre 2025, les reporter à juin 2026. C'est-à-dire une assemblée qui maintenant est là avec un mandat qui a été prolongé de 2 ans pour une assemblée qui a une durée de 5 ans, c'est beaucoup quand même.
3: On va retravailler sur la Corse, là.
0: Voilà. Il y a donc l'adoption également d'un projet de loi constitutionnelle, je viens d'en parler, et puis ensuite on aura la loi organique statutaire et la loi fondamentale de la Nouvelle-Calédonie. Une consultation de la population calédonienne sur cet accord, enfin vous voyez la complexité considérable du schéma qui est entrepris. Alors s'agissant de la Corse, puisque vous souhaitiez qu'on parle de la Corse, oui. Le sujet est un sujet qui est dans les cartons depuis un moment, puisque nous avons un projet de loi constitutionnelle qui a été rédigé et présenté devant le Conseil d'État, qui à ma connaissance n'est pas encore devant l'Assemblée nationale ou devant le Sénat. Le Conseil d'État s'est prononcé le 17 juillet sur ce texte. Et puisqu'il doit examiner tous les projets de loi, même quand ils sont constitutionnels. C'est quelque chose qu'on avait déjà vu avec un projet de loi constitutionnelle en 2018, un projet de loi constitutionnelle pour une démocratie plus représentative, responsable et efficace. On avait vu également en 2019, il y a eu également un texte sur la même question. En 2025, il s'agit, si j'ai bien compris, qu'à la fin de son mandat, le président de la République mette en œuvre enfin une promesse faite d'une autonomie pour la Corse. Jean-Claude Virapoulet disait que l'autonomie, c'est l'antichambre de l'indépendance.
3: Oui.
0: Je trouve que la formule est assez savoureuse, oui. Et elle est assez, elle a du sens. Parce qu'on comprend bien que le mouvement autonomiste en Corse est un paravent pour un mouvement à caractère indépendantiste, de séparation de la Corse par rapport à la France.
3: Oui, tout à fait.
0: Donc il s'agirait de doter la Corse d'un statut d'autonomie au sein de la République.
3: Voilà, faire un État dans l'État.
0: Et donc de faire quelque chose qui serait encore tout de même une collectivité territoriale, on ne dit pas que c'est un État, mais qui viennent ont été mélangés les solutions qui sont aujourd'hui proposées dans la Constitution, c'est-à-dire faire quelque chose qui ressemblerait à ce qui est possible dans un département ou dans une région d'outre-mer, l'adaptation aux caractéristiques et contraintes locales, du droit législatif et réglementaire, et puis aussi d'ailleurs des choses qui existent dans des collectivités d'outre-mer comme la Polynésie française, qui dispose déjà d'un statut d'autonomie qui est particulièrement poussé, l'article 74 de la Constitution. Donc on a un texte assez difficile à lire et à comprendre, qui consiste en réalité à permettre à l'Assemblée de Corse de pouvoir avoir un pouvoir normatif en matière législative ou en matière réglementaire, soit pour adapter les textes dans les compétences de la Corse ou en dehors des compétences de la Corse, ou bien même pour fixer carrément les textes, puisque l'Assemblée de Corse aurait la possibilité de fixer des normes, mais alors uniquement dans les matières de ses compétences. Donc autrement dit, il faut distinguer, mais ça n'est pas simple, les matières de la compétence de Corse et les matières qui sont de la compétence de l'État. Dans les matières de la compétence de la Corse, soit l'Assemblée de Corse fixe elle-même les règles, soit elle adapte les règles existantes. Dans les compétences de l'État, elle va pouvoir adapter les normes existantes. Et ceci se fait par un processus qui est fixé dans une législation organique et sous le contrôle du juge compétent, pour une loi organique, le juge compétent, c'est le Conseil constitutionnel. Pour les normes qui seront fixées ou qui seront adaptées, ce sera le Conseil d'État si ces normes sont réglementaires. Ce sera aussi le Conseil constitutionnel si les normes ne sont pas réglementaires, mais législatives. Exactement, d'ailleurs, elles ne sont pas législatives, elles sont de matière législative, mais elles n'ont pas la forme législative, tout simplement parce que l'Assemblée de Corse n'a pas le pouvoir législatif. Voilà, autrement dit, vous voyez que c'est un sujet qui est très technique, oui. Qui n'est pas très simple à aborder. Le Conseil d'État a rendu un avis qui on peut lire sur Internet sans difficulté, qui est horriblement difficile à comprendre quand on n'a pas la technicité du droit public. Et oui. D'ailleurs, l'avis du Conseil d'État, je l'ai lu attentivement, ne me paraît pas très bon et pas forcément extrêmement logique.
3: Oui.
0: Alors il s'agit en particulier de défendre, par exemple, alors là ce sont les problématiques qui vont apparaître, de défendre sans doute la culture et la langue corse.
3: Et voilà.
0: La question qui vient se poser, c'est de savoir si on ne va pas vers la co-officialité de la langue corse.
3: Tout à fait. Tout à fait.
0: En sachant que déjà aujourd'hui, les délibérations au sein de l'Assemblée de Corse se font en Corse. Que le président de la République est venu à l'Assemblée de Corse et que l'on a bien vu, les inscriptions étaient en Corse. Donc, sans que d'ailleurs le préfet de Corse ne fasse rien, qu'il
3: représente
0: l'État, alors même que la Constitution dit le statut officiel et unique du français en France Et donc, notamment en Corse, qui est une collectivité métropolitaine, la langue de la République est le français. Ce qui veut dire qu'on a en fait une responsabilité de l'État. Alors, elle est pour faute lourde dans l'hypothèse d'une tutelle qui ne fonctionne pas, mais enfin, elle est quand même pour faute. Et la faute, à mon avis, est commise. Oui. Là, il y a une démission, je dirais, généralisée de l'État qui ne veut pas provoquer le moindre problème et qui, bien tout simplement, fléchit ou démissionne. Démissionne, perd le sens de sa mission face à des obligations qui sont celles de la Constitution. Il ne s'agit pas non plus d'une invention, il s'agit de la Constitution. C'est la Constitution qui dit que le représentant de l'État doit veiller à la défense des intérêts généraux.
3: Oui, dites-moi, là aussi il faudrait changer la Constitution, là aussi il faudrait que ça passe devant le Parlement.
0: Oui. La même chose que pour la Calédonie, c'est-à-dire qu'on va avoir effectivement un texte qui va être pris par délibération du Conseil des ministres et ensuite venir devant le Sénat, qui doit connaître le texte en première lecture, et ensuite l'Assemblée nationale. Et là, peut-être qu'il sera peut-être plus difficile d'avoir les majorités requises. Ce sont des majorités qui sont simples devant les deux assemblées, mais qui est qualifiée devant le Congrès. La réunion des deux assemblées, c'est le 3/5 des exprimés. Plus difficile à établir parce que, tout simplement, pour l'accord de Bougival, on est sur un compromis politique entre indépendantistes et non-indépendantistes difficile à remettre en cause, alors qu'ici, on est sur un texte qui est quand même très largement piloté par les seuls indépendantistes autonomistes.
3: Le gros problème qu'on a, c'est que déjà, hein, pour ce qui concerne la Corse, un député, ancien ministre, a déposé un projet de loi pour une décentralisation, sans aucune chance d'aboutir, mais c'est fait quand même, c'est quand même dans les placards. Et puis deuxièmement, dans ce qui concerne, par exemple, il y a une discussion entre Manuel Valls et des gens qui étaient pour un projet d'autonomie de la Guyane. Oui. Les deux députés ne sont pas déplacés. La Guyane ne sont pas déplacés.
0: Oui, ce projet de développement de l'autonomie, il se retrouve en dehors de la Corse, qui n'est pas un outre-mer, dans bien des outre-mer. C'est là où il y a une très grande ambiguïté, parce que si vous lisez la Constitution, vous voyez bien que les collectivités territoriales sont autonomes, elles ont une libre administration. Donc l'autonomie, elle s'attache au fait que la collectivité a une personnalité morale différente de celle de l'État. Mais évidemment, derrière le mot autonomie, on peut mettre beaucoup de choses. C'est-à-dire que cette libre administration, elle peut aller jusqu'à avoir une dimension politique. Et cette dimension politique, elle peut être en contradiction avec ce que l'État veut ou peut.
3: Dites-moi, la Bretagne va suivre ?
0: J'ai pas vu qu'il y avait demande en Bretagne. Je n'ai pas vu non plus une demande en Alsace. La demande que l'on connaît en Alsace, c'est une demande de reconstitution d'une transposition du système de la Corse, c'est-à-dire d'avoir une région-département, une collectivité qui réunisse une région Alsace qui n'existe plus. Et les départements alsaciens qui, du reste, n'existent plus dans le droit de la décentralisation, mais qui existent dans le droit de la déconcentration. Voilà. Donc, là, il n'y a pas une demande très forte au niveau de modification, en tout cas d'autonomie par l'Alsace. Mais j'ai suivi tout à l'heure une voiture qui avait une plaque 68, c'était donc le Haut-Rhin, et il y avait sur la plaque Alsace et aussi Elsass.
3: Eh oui.
0: Donc on voit bien.
3: Eh oui. Ça va devenir un phénomène de mode en plus.
0: Ça devient un phénomène de mode, c'est ça. C'est-à-dire on met là, alors son patois ou sa langue régionale.
3: Oui, il va y avoir. Moi, je serais pour une proposition parce que on voit bien les choses telles qu'elles sont en train de se développer. En Nouvelle-Calédonie, ils vont tenter de faire passer ça par le gouvernement, enfin pas par le gouvernement, par le Parlement,
0: oui.
3: Le Congrès, etc. Moi, je serais pour que moralement, intellectuellement et de toutes les manières, on interdise au Parlement actuel de prendre une décision tant qu'il ne va pas être réélu avec une majorité et qu'on ait un président de la République. Parce que
0: Non, mais votre système consiste, revient à modifier la Constitution.
3: Je sais.
0: Et donc, en fait, c'est le serpent se mord la queue, parce que personne ne voudra une telle révision constitutionnelle. Votre texte est voué à l'échec.
3: Oui, c'est sûr. Non, mais il ne faut pas le passer. Ce qu'il y a, c'est que trouver un moyen pour interdire aux députés actuels de voter ce texte, parce que
0: Écoutez, les députés, ils sont responsables devant leurs électeurs. Moi, ce qui me surprend beaucoup, c'est que lorsque les élections interviennent, on ne sait jamais vraiment ce que le député a pu faire pendant le mandat qui... Alors, quand vous êtes aux États-Unis, on vous indique que le candidat a voté tel texte, n'a pas voté tel texte, et on reprend tous ces éléments-là. Et on dit, en somme, à l'électorat, mais écoutez, qu'est-ce que vous en pensez? Là, on ne sait pas du tout. Personne ne le sait. Il n'y a pas d'observatoire ou de la vie parlementaire qui donne ces informations qui seraient tout de même précieuses.
3: Oui, parce que vous avez eu peur tout à l'heure en disant le Parlement ceci, cela, c'est ce qui m'a mis la puce à l'oreille. Je lis dans un communiqué que dans la ferme de Guyane, deux députés ne sont pas déplacés, ce qui est quand même gênant lorsqu'il est question de ça. Est-ce que si les députés ne se déplacent pas, est-ce que les électeurs vont se déplacer? J'en sais rien.
0: En réalité, c'est le ministre qui va se déplacer. C'est-à-dire qu'en réalité, les députés ne se déplacent pas en disant c'est au ministre de venir. Enfin, c'est le monde à l'envers. C'est celui qui est demandeur qui doit faire la démarche. Et en plus de ça, je pense qu'il y a lieu de... Enfin, tout ceci repose sur la gesticulation politique, pour dire les choses.
3: Alors, on n'a pas de chance aujourd'hui parce que c'est les vacances. Parce que Jacques Myard est obligé de nous quitter et parce que nous n'arrivons toujours pas à voir le député de Mayotte. Donc, on va faire en sorte que notre émission se coupe à 19h30. On republiera quelque chose après, mais on va essayer, profitant de la présence...
0: Pour Mayotte, je vais simplement dire un mot, que nous avons actuellement les Jeux de l'océan Indien.
3: Je voulais vous en parler.
0: Et donc, la délégation mahoraise a été interdite de brandir son drapeau au sein de ces Jeux, ce qui s'est déjà produit. Ce sont des Jeux qui sont organisés dans le cadre de la Commission de l'océan Indien, qui est une organisation internationale que la France permet, et du reste largement finance, avec quelques micro-états de cette zone, le Maurice, il y a également les Seychelles, il y a également les Comores, Madagascar, et je crois que désormais il y a Djibouti. Et donc la France est en situation d'accepter l'inacceptable pour elle, c'est-à-dire que ces athlètes maorais qui sont donc français ne puissent pas, ne soient traités en quelque sorte comme des athlètes neutres, alors qu'il n'y a aucune raison à cela. Donc la France ferait bien de se retirer de cette organisation internationale qui périrait par elle-même. Et comme je vous le disais tout à l'heure, après tout, pourquoi ne pas organiser des Jeux de l'Outre-mer avec les Outre-mer français qui sont nombreux, en faisant tourner ces Jeux d'un Outre-mer à l'autre. Alors, ce serait un peu coûteux, mais ça aurait du sens. Et ce serait véritablement... quelque chose qui serait positif pour notre État. On n'a pas à rester dans des situations qui sont inacceptables pour nous.
3: Bon, on va peut-être... Sur les Outre-mer, vous avez quelque chose d'autre ?
0: Non, je pense que ce sont des questions difficiles parce que, vous voyez bien une horizontalité, en quelque sorte, dans les Outre-mer. On voit bien que qu'il y a une différenciation, évidemment, d'un Outre-mer à l'autre. Je dirais que le spectre va de la Réunion, qui est sans doute l'outre-mer le plus intégré, jusqu'à la Nouvelle-Calédonie, qui est l'outre-mer en voie de désintégration. Ce que je demande simplement, c'est que tout ceci se fasse dans une cohérence, dans une logique qui est celle de la Constitution. Ce que, après tout, la Polynésie française est parvenue à faire, je l'indique. Elle est du reste un pays d'outre-mer. Oui. Cette expression de pays d'outre-mer aurait très bien pu convenir pour la Nouvelle-Calédonie. On n'avait pas besoin de parler d'un État de la Nouvelle-Calédonie. Ça aurait pu être un pays de la Nouvelle-Calédonie. C'était beaucoup plus facile à faire passer, parce qu'on comprend bien que l'État, c'est une expression qui va dans le sens de l'indépendantiste. Elle n'est pas favorable à la thèse voulue par les populations, qui est celle du maintien dans la République.
3: J'aurais voulu, avant que Jacques Myard nous quitte, il a lancé un appel, on avait lancé un appel le mois dernier, contre cette transformation de l'Assemblée nationale, où on veut casser la façade pour mettre un truc tout à fait moderne, etc. Tel le projet qu'ils avaient voulu faire pour l'hôtel de la Marine il y a quelques années. Nous étions à l'époque montés au créneau. On avait réussi à convaincre le ministre de la Culture qui s'appelait Frédéric Mitterrand et qui nous avait beaucoup aidé dans cette affaire. Et nous avons conservé l'hôtel de la Marine. Il faudrait qu'il en soit de même de la façade de l'Assemblée nationale. Je pense très honnêtement que ça regarde le peuple. Ça pourrait être fait par référendum si vous le voulez, mais surtout, on a autre chose à faire actuellement que de dépenser 45 millions pour refaire la façade de l'Assemblée nationale, qui est en plus de ça une horreur, enfin pour moi, peut-être que des gens l'adoptent, mais qui est pour moi une horreur, et ça, il faudrait qu'on voit ça et qu'on combatte ces projets totalement farfelus. C'est exactement comme les ministres de l'Éducation nationale qui veulent absolument, dans une loi, laisser leur nom dans l'histoire. C'est exactement la même chose actuellement.
0: Vous vous rappelez quand on avait enveloppé l'Arc de Triomphe?
3: Oui.
0: Non mais, c'est du grand n'importe quoi.
3: Du grand n'importe quoi. Et en fait, on traite des problèmes comme ça, superficiels, mais qui sont gênants. Et on laisse tomber les problèmes de fond. On a actuellement un problème avec l'eau. Personne n'en traite, pas beaucoup. Il faut absolument qu'on discute. C'est pas la peine de prendre des décisions. Il faut déjà analyser la situation telle qu'elle est aujourd'hui. Or, moi, je vais citer quelque chose. Je le disais dans mon édito, la majorité actuellement des rapports qui arrivent au pouvoir public sont d'origine étrangère. On paye, même les communes maintenant, payent des cabinets.
0: Oui, c'est McKinsey.
3: McKinsey, par exemple. Et au bout d'un moment, McKinsey, il est gentil, mais il défend les intérêts des États-Unis plus que les nôtres.
0: Non, mais on a une très bonne fonction publique. Je ne vois pas pourquoi elle n'est pas sollicitée pour faire ce genre de choses.
3: Tout à fait.
0: Il n'y a pas de raison d'aller chercher des cabinets qui sont coûteux. L'objectif aujourd'hui, c'est la réduction des dépenses.
3: Absolument.
0: Et drastique.
3: Et en définitive, ce qu'il faudrait avant toute chose, c'est à se mettre à augmenter les recettes, c'est-à-dire à produire plus pour vendre plus, pour avoir plus de recettes.
0: À condition que ce ne soit pas des recettes qui viennent de la production.
3: Et voilà, il faut des recettes qui viennent de la production. Et ça, on est tout à fait capable de faire, mais il faut qu'on se dépêche, parce que lorsqu'on regarde le problème du nucléaire aujourd'hui, nous étions les maîtres du monde dans le savoir-faire. Aujourd'hui, on perd du temps, on perd de l'argent, les Chinois nous ont doublé, et ça va faire la même chose dans tous les domaines.
0: Ben, on vend les bijoux de famille.
3: On est en train de vendre les bijoux de famille.
5: S'il en reste.
3: Oui, s'il en reste. Je voudrais qu'on mette un petit peu l'accent, il y a eu un débat entre Retailleau et d'autres sur le macronisme.
0: Oui.
3: Qu'est-ce qu'on peut penser du macronisme? Qu'est-ce que c'est que le macronisme, en fait?
0: Ah, je ne sais pas. Je n'ai pas l'idée que ça existe. Je vois bien qu'il y a Macron, il y a sans doute eu des partisans de Macron opportun et qui sont venus en effet c'est un centre élargi, c'est-à-dire qu'ils sont venus du centre gauche, du centre droit et du centre centre, et on a fait un gros centre qui a d'ailleurs eu la majorité absolue, je le rappelle, en 2017, puis une majorité relative deux fois de suite et de plus en plus relative d'ailleurs du reste, car aujourd'hui on est tout de même dans une situation où le Parlement est devenu une institution bien faible. Donc, le macronisme en tant qu'idéologie ou pensée politique, j'en vois pas les tenants et les aboutissants, si ce n'est peut-être sans doute cette réminiscence d'un projet européen ou européiste dans lequel la France devrait s'inscrire. Alors, c'est ce que je disais tout à l'heure, c'est-à-dire il y a beaucoup de Giscard dans cet homme-là.
3: Alors, je me pose la question de
5: s'inscrire ou se fondre.
0: Se fondre, effectivement. S'inscrire, c'est une gentiment dit.
3: Oui. Je pense à une chose.
0: Mais c'est Radio Tour Courtoisie, c'est pourquoi.
3: Vous êtes courtois. Est-ce que Macron est viscéralement européiste ou viscéralement mondialiste?
0: Moi, je voyais plutôt personnellement européiste. Ce qui m'a beaucoup choqué, c'est la thématique de la souveraineté européenne.
3: Oui.
0: Parce que la souveraineté, c'est véritablement l'attribut de l'État. Mmh. C'est-à-dire, en réalité, ce que j'appelle la compétence de la compétence, c'est-à-dire la capacité de pouvoir attribuer la compétence aux autres, oui. Et donc s'attribuer sa compétence à soi aussi. Et donc, c'est vraiment l'idée de faire un État européen, sans doute de caractère fédéral, oui. Mais un État européen, c'est oui. Le projet Jean Monnet. C'est un projet qui a d'ailleurs du sens et qui, pour des gens qui n'ont pas la France chevillée au corps.
3: C'est ça, voilà.
0: Je comprends bien qu'un Belge soit favorable à l'Europe fédérale, parce qu'il peut avoir du mal à savoir ce qu'est la Belgique. Fameuse lettre de Jules d'Estrées au roi Albert Ier, « Sire, il n'y a pas de Belge ». En revanche, pour les Français, je veux croire qu'encore ils savent ce que cela peut vouloir dire ou signifier dans l'histoire et dans le présent. Et dans l'avenir aussi, sans doute.
3: Est-ce que nous sommes capables aujourd'hui de situer Macron ? Je vous dis ça parce que j'ai une raison. Macron ne va pas lâcher le pouvoir comme ça.
0: Non, mais enfin, le pouvoir va le lâcher, comme il est prévu, en 2027.
3: Oui, mais lorsque vous avez quand même des gens qui veulent se présenter à une élection, non pas mineure, mais pas majeure, et qui se bouffent la laine sur le dos, qui n'arrêtent pas de s'invectiver, etc., on peut se poser des questions, savoir si, parce que situer Macron sur l'échiquier politique, c'est pas facile. Gauche, droite, j'en sais rien. Moi, je le situerais centriste, mais sans plus. Maintenant, je pense que le macronisme n'existe pas. Il y a Macron qui a gagné les élections. Certains me disent qu'il est poussé par ceci ou cela, mais je pense surtout que c'est un type qui a eu de la chance avec l'affaire Fillon, surtout.
0: Oui, mais l'affaire Fillon était quand même largement une affaire provoquée, je rappelle. Je pense que le candidat était faible, fragile.
3: Oui, on
0: sent bien que
3: ça, je suis d'accord avec
0: la justice a instrumentalisé les choses.
3: Oui.
0: Et je crois que ça, c'est une vraie difficulté aujourd'hui, c'est le pouvoir des magistrats. C'est devenu un vrai problème dans la démocratie française.
3: Oui. Parce que moi, je pense que deux quinquennats, c'est beaucoup. Ça a détruit
0: sans doute,
3: énormément de choses. Je ne voudrais pas qu'on nous reserve la soupe sous une autre étiquette.
0: Bah écoutez, c'est le peuple français qui choisit. C'est ça le grand avantage du système du suffrage universel direct. Mais... Alors il est évident que s'il y a trop de candidats dans la droite républicaine, il risque d'y avoir une difficulté pour M. Retailleau ou pour d'autres que M. Retailleau, je ne sais pas.
3: J'ai un auditeur.
5: On a une auditrice là qui nous entend, qui vous entend et qui résume les choses très simplement.
0: Et elle dit quoi ?
5: Elle nous dit. Le macronisme, c'est la haute trahison de la France.
0: Oui, alors ça c'est je rappelle que la haute trahison, c'était un crime politique. Oui. Il a disparu du code pénal en 1994. Mais en réalité, il y a un substitut à la haute trahison. J'ai dit c'est l'article 68 qui dit que le président de la République ne peut être destitué. C'est une destitution qu'en cas de manquement à ses devoirs manifestement incompatibles avec l'exercice de son mandat. Donc, en fait, manquement à ses devoirs. Et manquement à ses devoirs, c'est en particulier ce que rappelait tout à l'heure Henri à l'article 5 de la Constitution. C'est de veiller au respect de la Constitution. Voilà. C'est d'assurer le fonctionnement régulier des pouvoirs publics. Régulier, oui, c'est-à-dire continu, mais aussi selon la règle, conforme au droit, ainsi que la continuité de l'État. Eh bien, il faut que l'État français s'inscrive, continue à s'inscrire dans cette continuité. C'est un État qui, tout de même, a plus de 1000 ans, ce qui n'est pas très fréquent sur la surface de la Terre.
3: Oui, parce que je vois quand même, un petit peu quand on regarde l'État de la France après 10 années de macronisme, ou 10 années de Macron, excusez-moi pour le macronisme, il y a la consommation qui stagne, il y a les taux d'épargne qui sont en hausse, donc tous les emprunts nous coûtent plus cher, l'investissement qui stagne lui aussi, le commerce extérieur qui est dans le rouge, tous les moteurs actuellement sont à l'arrêt. Et ça, c'est un rapport de l'INSEE du 18 juin.
0: Oh, une belle date.
3: Mais
0: je crois que... Où sont les succès ?
3: Il n'y en a pas ?
0: Il n'y en a pas. Je veux dire, on a l'impression d'une collection d'échecs et d'un grand éloignement par rapport au peuple.
3: Oui, oui. Enfin,
0: l'affaire des Gilets jaunes est une affaire très importante et intéressante.
3: Il n'a pas vu venir.
0: Je crois que la classe politique n'a pas mesuré ça, et surtout elle n'a pas été traitée. C'est-à-dire que la demande de démocratie directe qui accompagnait les Gilets jaunes n'est pas satisfaite. Et on a une classe politique qui confisque la démocratie. C'est ça la vérité. La démocratie, c'est le pouvoir du peuple. En dehors de l'élection présidentielle, l'élection législative est dans la foulée, dans la logique de l'élection présidentielle, où est le pouvoir du peuple ?
5: Il n'y en a pas.
0: Il n'y en a pas, vous venez de le dire. La Constitution se modifie à volo et n'importe comment. Chacun disant, mais je ne peux pas faire autrement, c'est très bien comme ça. Ben voilà. Et c'est ce qui va se passer pour la Nouvelle-Calédonie. Et c'est ce qui va se passer pour la Corse, probablement, sauf si l'Assemblée est dissoute.
5: Je voudrais revenir sur justement, vous parliez de la continuité de l'État. Ouais. Je crois qu'elle figurait, cette phrase, dans les attributions du chef de l'État dans la constitution initiale de 58.
0: Elle est toujours maintenue.
5: Ah, d'accord. Je pensais qu'elle avait été supprimée.
0: L'article 5 n'a pas été modifié. Voilà, et c'est du reste une notion très intéressante parce que elle correspond à l'idée que le président de la République est l'homme de l'essentiel et que le premier ministre, lui, tourne et bouge beaucoup. Je voulais mesurer combien il y avait eu en Nouvelle-Calédonie de gouvernements et de présidents du gouvernement de la Nouvelle-Calédonie pendant la période 99, c'est-à-dire le moment où le statut s'est appliqué, jusqu'à aujourd'hui. On est quand même à 18 gouvernements et on est quand même à 11 présidents du Conseil. Alors, du coup, je me suis dit, mais finalement, qu'en est-il de l'État français lui-même?
5: Oui.
0: Donc, je suis allé voir. Là, on est à 20 gouvernements. Et à 13 premiers ministres. Donc, ça tourne beaucoup. Ça tourne beaucoup. C'est-à-dire, le régime de la Ve République n'est pas très clairement un régime de stabilité politique. Nous avons eu en 2024 4 premiers ministres.
5: Pour une situation instable, en fait.
0: Et pour une situation qui est très instable et très chaotique. C'est-à-dire que les dossiers n'avancent pas, les choses ne sont pas faites. Les ministres se succèdent à une vitesse sidérale. Enfin, à part le ministre des Armées qui est relativement stable, les ministres de l'Éducation nationale, des ministères importants, de l'Intérieur, tout ça bouge énormément.
3: Tout à fait. Et trop. L'éducation
5: nationale, etc. Et avec une différence par rapport à la 4e République, c'est que les grands corps, justement, ont été dissous. La diplomatie, l'équipement...
3: Ah ben ça, c'est Macron, ça.
0: Il y avait, alors, justement, la 4e République, elle avait une fonction publique très forte.
5: Elle avait un stabilisateur administratif qui stabilisait
0: le système. Et au surplus, on a eu des ministres qui ont relativement duré. Alors, c'est vrai que les gouvernements tournaient, mais les ministres revenaient dans les gouvernements suivants. Et donc, en fait, du jour au lendemain...
5: La continuité était assurée, même si le chef d'État n'est pas...
0: Il y a eu des ministres comme, je sais pas, Robert Schuman,
3: Edgar Faure.
0: Oui, absolument.
3: Oui. Grand ministre.
0: Mitterrand était 11 fois ministre.
3: Tout à fait, absolument.
0: Sous la 4e. Oui.
3: Je reviens sur le papier de notre auditrice, le macronisme, c'est de la haute trahison pour la France. Alors, je veux dire, le mois dernier, j'aurais hurlé. J'aime pas qu'on dise des gens que ce sont des traîtres, parce que j'ai vécu une époque où j'en ai plutôt entendu parler que la vie. Je suis un produit d'avant-guerre. Mais à la fin de la guerre, un type qui était traître, on le fusillait. Donc ça m'a laissé des traces. Et on s'est de temps en temps trompé. Donc je fais très très attention à ça, même des idées. Quand je suis allé en Algérie, même quelque chose dans ce sens-là.
0: Mais aujourd'hui, je le dirais pas parce que je pense que ça correspond à ses convictions.
3: Mais
0: il traite par rapport à quoi ? Traite par rapport à ce que je veux dire, cette auditrice, c'est traite par rapport à sa fonction.
3: Oui.
0: Oui. Je pense que tous les présidents de la République n'ont pas conçu leur fonction de la même façon.
3: Oui, oui.
0: Je pense que lorsqu'une campagne présidentielle a lieu, il faut que les journalistes posent les bonnes questions.
3: Absolument.
0: Et ne font pas le travail. Il faut qu'on voit quel était son passé, ce qu'il a pu écrire, ce qu'il a pu voter. Enfin, ce sont des choses qui... Quelle est son histoire? Quelle est sa profondeur aussi?
3: Oui,
0: moi, je trouve que de ce point de vue-là, les journalistes ne font pas leur travail.
5: Oui. Et le peu de passé qu'il avait, il a beaucoup cherché à l'effacer.
0: Ce qui les intéresse, c'est de mettre X contre Y, mais ils ne savent pas ce qui est X et ce qu'est X ou Y.
3: Alors, je vais m'excuser auprès de nos auditeurs pour cette émission qui se scinde en deux, et vous retrouverez une bonne partie d'une émission d'il y a deux mois, je pense, quelque chose de bien. Je voudrais saluer ici et reparler un petit peu de notre ami Loïc Le Floch-Prigent, qui a été un grand capitaine d'industrie, qui a amené des sociétés à gagner de l'argent, c'est-à-dire à pouvoir créer des emplois, etc. J'ai aussi quelque chose pour le général Menu qui traverse une... à pouvoir créer des emplois, etc. J'ai aussi quelque chose pour le général Menu qui traverse une...

Voilà. Maintenant, je suis en retrait. J'ai un peu plus de temps pour analyser les situations, etc. François Guillaume fait exactement la même chose. Ces gens qui ont de grands cerveaux vont nous aider. Et c'est à nous et à vous, Radio Courtoisie, de les sauver. Merci.

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1: 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Mais tout de suite, notre seconde pause musicale, dédiée cette nuit au concerto pour violon d'Antonio Vivaldi, interprété par Isaac Perlman, et à la direction de l'Orchestre Philharmonique de Londres. Cette œuvre est parue sur un disque compact aux éditions EMI Classique. 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

0: Ainsi s'achève notre pause musicale dédiée au concerto pour violon d'Antonio Vivaldi, interprété par Isaac Perlman et à la direction de l'Orchestre Philharmonique de Londres. Cette œuvre est parue sur un disque compact aux éditions EMI Classique. Dans un instant, rediffusion d'Au fil des pages, dirigée hier matin par Benoît Mancheron.
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0: 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Mais pour l'heure, voici la rediffusion d'Au fil des pages, dirigée hier matin par Benoît Mancheron. 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

0: Chers auditeurs, bonjour. Bonjour Madame de Saint-Pierre.
1: Bonjour.
0: Isor de Saint-Pierre, Thierry Bouclier.
2: Bonjour Benoît.
0: Donc l'auteur de cette biographie, Michel de Saint-Pierre, une biographie chez Via Romana. Et bonjour Rémi Perrin.
3: Bonjour Benoît.
0: Directeur de collection aux éditions Via Romana. Voilà. Alors vous êtes présent évidemment pour évoquer la figure de l'écrivain, du très grand écrivain, Michel de Saint-Pierre, puisque vous venez de lui consacrer une biographie. Qu'est-ce qui vous a conduit, madame, à confier vos documents, vos archives, à Thierry Bouclier pour effectuer cette remarquable compilation?
1: D'abord, nous nous sommes rencontrés avec aussi son directeur de collection, et j'ai trouvé que ces deux personnes avaient l'air très honnêtes, c'était important, qu'elles aimaient mon père, ce qui était important aussi. De toute façon, je ne pouvais rien empêcher, chacun peut écrire ce qu'il veut, mais j'aurais pu ne pas signer le document. Mais je trouve que c'était plus on cède de documents. Thierry a aussi beaucoup consulté les archives, etc., les archives nationales,
0: des choses nationales. Comme ça.
1: Mais je trouve que plus on confie de documents, plus la biographie se rapproche de ce qu'était vraiment mon père. Et moi, je suis tellement contente que vous nous invitiez aujourd'hui, tellement contente qu'il y ait un livre sur lui, que l'éditeur et Thierry Bouclier aient consacré cette jolie biographie. Mon père est oublié, ça me fait beaucoup de peine.
0: Oui, il est au purgatoire des écrivains d'une manière totalement injuste.
1: Et le purgatoire est pour tous les écrivains. Hein. Je trouve que sur TikTok et tout, ça ne va pas très loin.
0: Alors, ce qui est frappant chez votre père, c'est qu'il cristallise à la fois une vraie carrière d'écrivain, de journaliste, d'écrivain, et également d'engagement, on peut dire, au service de la France et de la cité.
1: Moi, je ne l'ai pas du tout encouragé dans son rôle de polémiste. Je voulais que mon père, on a eu des discussions, ma mère était d'ailleurs assez de mon avis, je voulais que mon père continue dans sa veine de grand romancier. Et je pense que trop de combats lui a... Même si
0: on a l'impression qu'il s'est presque un peu dispersé. Notamment, il s'est presque toujours trompé en politique. Ben, je suis peut-être un peu dur en disant
1: non,
0: ça.
1: Non, il y a des choix politiques de mon
0: voyez,
1: père qui n'étaient pas du tout les miens.
0: Etc., tout ça, ça n'a jamais abouti à
1: et
0: quelque
1: puis,
0: chose.
1: Et puis, est-ce qu'il fallait se battre aussi fort pour une messe en latin? Chacun a le droit de dire, écoutez, une messe en latin ou une messe en français. Je ne trouve pas ça très important.
0: Alors, c'est tout de même important d'avoir défendu la langue latine, dans la liturgie.
1: Oui, parce qu'elle est universelle.
0: Oui.
1: Mais, mon père était très croyant, oui. Et c'est bien d'avoir dit que l'Église connaissait un réel problème, oui. Que les prêtres ouvriers étaient devenus des syndicalistes, tout ça, je suis tout à fait d'accord avec lui. Mais j'aurais aimé que le combat, et c'était bien aussi d'avoir empêché Salan d'être fusillé, Saint-Thierry, il n'a pas pu le sauver, c'est dommage, parce que cet attentat, ils avaient tort. Mais Saint-Thierry était père, je crois, de 5 enfants. Tout ça était... Ça aurait eu du panache de le gracier, voilà.
0: Mais votre père est une figure incroyablement inclassable.
1: Bon. Mais de toute façon, vous ne pouvez pas savoir comment était mon père. C'était un bon vivant. Oui. Il aimait la bonne chair, il aimait les bons vins. C'était un charmeur, vous le dites très bien, Thierry, sous la plume de Mgr Gilles Bac.
0: Son père était déjà un homme assez exceptionnel, Louis de Saint-Pierre.
1: Ah, mon grand-père était... Oui. Mes deux grands-parents...
0: Homme athlétique, maigre, sensibilité mesurée, courtoisie, que l'on ne trouve que chez beaucoup d'hommes forts, et cette jeunesse que le sport laisse à l'esprit quand il délaisse le corps.
1: Et mon grand-père était, en fait, complètement original, et ma grand-mère aussi, ils travaillaient ensemble. Hein. Ma grand-mère avait une très jolie plume, et c'était surtout elle qui écrivait. Elle a même fait un feuilleton qui était très amusant dans François. Et en fait, ils avaient un bureau très joli dans notre château Troubadour, pas terrible. C'était une bibliothèque en mezzanine. Ils travaillaient ensemble sur le même bureau, l'un en face de l'autre. Et moi, je lisais mon journal à la mezzanine, sans faire de bruit. Et de temps en temps, mon grand-père sortait, une guimbarde, des petits, on appelait ça aussi des bidules. Vous voyez, un petit instrument de musique qu'on
0: avait
1: contre
0: la
1: bouche.
0: Oui, oui, je vois.
1: Et il disait, chut, taisez-vous, je fais ça pour mes araignées. Et toutes les araignées sortaient. Mon grand-père disait qu'elle dansait, ça je suis pas sûre, mais elle sortait. Et on avait l'interdiction totale de tuer les araignées, parce que mon grand-père les adorait.
0: Qu'est-ce qui vous a conduit à vous intéresser à Michel de Saint-Pierre?
2: Alors moi, j'ai lu Michel de Saint-Pierre lorsque j'étais jeune, quand j'avais une vingtaine d'années. J'ai lu Les Aristocrates, j'ai lu les Nouveaux Prêtres, donc c'est un écrivain...
0: Les Nouveaux Aristocrates, qui n'ont rien à voir avec les Aristocrates.
2: Exactement. Donc voilà, donc c'est un écrivain dont j'avais gardé un très bon souvenir. Et ça, c'est vraiment une petite anecdote. J'avais vu enfant, mais bien sûr sans savoir que c'était tiré du livre de Michel de Saint-Pierre, L'Accusé, en feuilleton à la télévision. Oui. Mais j'étais encore très très enfant. Et j'avais gardé quelques images, donc j'ai revu la série récemment, et effectivement, il y a un certain nombre de scènes que je n'avais pas oubliées, qui m'avaient marqué. Voilà, alors peut-être qu'effectivement, inconsciemment...
0: C'est un livre féministe. C'est un livre féministe.
1: J'étais au MLF, faut pas oublier. Et j'ai beaucoup influencé mon père.
0: Mais mon père m'a élevé... Avouez que ce livre-là est absolument magnifique pour défendre les femmes.
1: Mais tout à fait.
0: Qui à l'époque, dont la parole était considérée.
1: Mais mon père était
0: convaincu.
1: J'avais après moi trois frères et une petite sœur. Et mon père, les filles et les garçons étaient élevés exactement de la même manière. Il s'agissait pas que les garçons se tournaient pouces pendant que les filles faisaient la vaisselle. On n'a pas du tout été élevés comme ça. Tout le monde avait les mêmes droits.
2: L'accusé, donc c'est effectivement, moi je trouve que c'est un des romans de Michel que j'aime vraiment beaucoup. Oui. Et ce qui me fait plaisir, c'est que je l'ai fait lire à mes enfants, à mes filles également, voilà, et qu'effectivement, qui ont trouvé ce livre absolument passionnant, qui n'est pas du tout daté dans son style, dans son écriture. Et au-delà de la défense des femmes, il aborde le problème des prisons, il aborde le problème de la justice, et on voit.
0: Et le portrait qu'il fait est effrayant.
2: Et oui.
0: À l'époque, alors c'est en 1976, non
2: 72-73, oui. C'est... Et ce qui est intéressant, c'est que...
0: Rien ne s'est arrangé.
2: Voilà, c'est ce que je vais vous dire. Effectivement, c'est un livre qui est encore beaucoup d'actualité, notamment les problématiques des prisons. Surpeuplé. Donc voilà, c'est un des très très beaux romans de Michel de Saint-Pierre qui peut être relu et qui n'est absolument pas daté.
0: Non, effectivement.
1: Vous savez qu'à l'époque, les constats d'adultère n'existaient que pour les hommes.
0: Oui.
1: Et que la femme, si le mari le demandait, pouvait faire de la prison. Et c'est hallucinant.
0: Oui.
1: C'est bien pour ça qu'on a créé le MLF. On était bien mieux que MeToo qui fait n'importe quoi.
0: Ah, vous avez été parmi les créatrices du...
1: Non, mais
0: vous avez connu Benoît Groult.
1: J'ai connu tout le monde, mais j'étais dans la section droit, justement.
0: Oui.
1: Et on s'est aussi occupé de faire avoir des droits aux prostituées, qu'on a appelées des travailleuses du sexe. Et elles ont eu des visites médicales. Ben, c'était important.
0: Mais il faut dire qu'on en parlait, avant de commencer l'émission. Mais c'est vrai que votre père, en tout cas, est un homme truculent.
1: C'est exactement le mot.
0: Oui. Et son écriture.
1: Il aimait la vie, il avait de l'enthousiasme pour tout. C'était incroyable.
0: Alors c'est un Normand avant tout.
1: Eh, nous sommes bretons, attention.
0: Mais à la fois breton et normand.
1: Avant
0: c'est
1: breton,
0: un mélange explosif.
1: Et normand depuis 5 siècles, mais avant breton.
3: Oui. Traces,
0: oui, on comprend que le mélange de celte et de germain.
1: Ah, moi, je tiens beaucoup aussi à dire qu'on est breton aussi.
0: Oui, non, mais j'ai bien compris. et la propriété familiale était en Normandie?
1: Elle a été donnée justement à un condottiere qui s'appelait Guillaume de Grosourdis du Châtel parce qu'il a mené la charge de la chevalerie à Fornoux. Donc c'est un fief qui a été donné par le roi de France, par Louis XII. Ça ne lui a pas coûté cher, c'était un fief en quenouille. Donc il a arrangé le mariage, sans demander à qui que ce soit si on était d'accord. Mais on a eu un très bon fief, comme ça.
0: Oui. Et vous habitiez dans la dépendance du château, puisqu'il n'existe plus.
1: C'est mon père, à la demande de ma mère, qui l'a rasé.
0: Ah bon? Parce qu'il était impossible de le restaurer.
1: Pas du tout, il était en très bon état. Mais il n'y avait pas de chauffage et pas beaucoup de sanitaire.
0: Bah dites donc, c'est radical. Chez les
1: Mon père faisait les choses pas à moitié.
0: Effectivement. Sa devise, s'il plaît à Dieu, devise de la famille.
1: Oui. Macardoué en breton.
0: C'est magnifique.
1: Et c'est, comme Thierry le disait très justement, c'est devenu au plaisir de Dieu sous la plume de Jean d'Ormesson et c'est plus poétique. Mais il avait demandé la permission à mon père. Parce que Jean était un homme délicieux et courtois.
0: Et il s'entendait très bien.
1: Très bien.
0: Et d'ailleurs, il y a une page au sein du livre où on voit effectivement votre père écrire sur Au plaisir de Dieu.
1: Absolument.
3: Manuscrite, une page manuscrite.
1: C'est très bien d'avoir mis tous ces documents. J'en suis très reconnaissante.
0: Alors, une jeunesse extraordinaire, dans la mesure où, visiblement, il n'aime pas trop les études. Même s'il va quand même à Paris, et qu'il a un diplôme de littérature.
2: Oui.
0: Mais il va immédiatement embarquer dans la marine.
1: Non, on a d'abord Saint-Nazaire.
0: Saint-Nazaire.
2: D'abord les chantiers navals et après...
0: Oui, d'abord les chantiers navals, c'est-à-dire...
1: Et Thierry en parle très bien, parce que c'est important, c'est comme ça que mon père était à l'aise partout. Et il a gardé ses copains de Saint-Nazaire qui avaient émigré au Havre et qu'on continue à voir régulièrement. Et c'était des amitiés vraiment importantes, parce que c'était dur comme travail.
0: Il était au plus...
1: Au plus bas niveau.
0: Au plus bas niveau dans les chantiers de Saint-Nazaire.
1: C'est ce qu'il voulait.
0: Et après, il va naviguer. Il va s'engager dans
1: la
0: marine.
1: Au plus bas niveau aussi, au début. Oui.
0: Et ça...
1: Il a été colleur d'affiche aussi. Il a fait n'importe quoi. Il a été livreur.
0: Ah oui, non, mais je trouve ça extraordinaire. Et ça a donné lieu à un de ses plus beaux premiers romans, qui est La mer à boire.
1: Et ce monde ancien est très beau aussi. Vous en parlez très bien, d'ailleurs. Thierry décrit très, très bien l'œuvre de mon père.
0: Est-ce que
1: vous
0: pouvez nous en dire quelques mots,
1: doigt.
0: Justement?
2: Oui, alors effectivement, le premier livre, donc Ce monde ancien, qui est effectivement inspiré de la vie de Michel de Saint-Pierre au chantier naval, donc où il y a deux personnages, un Gilles de Lointrain qui est en partie Michel de Saint-Pierre et un autre qui est ouvrier. Et on retrouve Michel de Saint-Pierre chez les deux personnages. Et ce qui est intéressant, c'est que les deux personnages vivent en parallèle pendant tout le livre et ne se rencontrent en croisant le regard uniquement à la dernière page. Et voilà. Donc, ce qui est intéressant, effectivement, c'est cette dualité des deux personnages où je pense qu'on peut dire que c'est Michel de Saint-Pierre se retrouve dans les deux personnages. Donc, ça, c'est Ce monde ancien et le second, La mer à boire. Qui, je pense, personnellement, je trouve, est encore supérieur au monde ancien, et là, qui est inspiré de sa vie de marin au sein de la Marine nationale.
0: Il a vraiment pénétré véritablement ce qu'est l'esprit marin.
2: Ah bah quand on lit le livre, effectivement, mais il est quand même resté 4 ans marin.
1: Il a fait toute la guerre dans la Marine.
3: Oui. Et l'atmosphère à bord d'un bateau, il l'a décrit de façon merveilleuse.
0: La destinée tragique du marin, l'ennui sur le bateau, qui reste à quai, les mêmes corvées, jour après jour, les bagarres entre matelots, les filles de joie, les rues sombres du port, la beauté de la mer, la solitude et la mélancolie, et l'attente de la guerre pour enfin se battre et cesser de ne rien faire.
2: Alors effectivement, ça c'est cette attente, on la voit dans le roman, mais c'est effectivement été celle de Michel de Saint-Pierre et de sa génération où, en 1938-1939, tout en la redoutant, c'est quand même une génération qui attendait la guerre en espérant qu'elle n'ait pas lieu et qui a malheureusement eu lieu en 39.
0: Il s'agissait de se réaliser au maximum. J'ai cru un instant que jouir et jouer suffisait.
2: C'est effectivement
0: se réaliser au maximum. On peut dire que ça le caractérise toute
1: tout
0: son
1: à
0: existence.
1: Fait. Et Thierry souligne une chose, c'est que la marine était vainqueur et qu'ils n'ont pas du tout admis que le reste de la France était vaincu. Parce que eux, ils avaient fait leur travail. Oui. Ça, vous le soulignez très bien.
0: Oui, c'était cette frustration.
1: Bien entendu.
0: Et puis alors, ce qu'on ne connaît pas, bon, évidemment, un grand amoureux de la liberté, votre père.
1: Ça, mon père n'aimait pas beaucoup les règles. Et quand il travaillait en bureau, vous avez pu voir, Thierry le raconte d'une manière très amusante, son patron était Georges Pompidou, les grands patrons étaient les Rothschild. Mon père n'avait aucun sens de la hiérarchie. Et tout ce qu'il faisait, c'est un concours de poésie, vous en parlez d'une manière très drôle.
0: Libre, libre, libre des autres comme aux premiers âges du monde, il y avait sur mon bateau près de 600 hommes seuls. C'est assez étonnant de voir comment... Ah, ensuite, il va s'engager dans la résistance.
2: Alors effectivement, dès 1941, il rejoint effectivement un réseau de résistance qui est très actif. Donc là, il y a aux archives à Vincennes, il y a tout un dossier Michel de Saint-Pierre qui est très bien fait, qui relate tout son engagement. Et effectivement, il va terminer la guerre avec toutes les décorations.
0: Et quelle est son activité
2: beaucoup d'enseignements, l'espionnage...
1: Oui, vous racontez que c'est eux qui ont pu envoyer à Londres la pièce qu'on ne connaissait pas, des V1.
2: Voilà, justement...
1: C'était très important pour fabriquer des missiles entiers...
3: Mais il dépend des bureaux du colonel Passy, si je ne dis pas de bêtises.
2: Alors oui, indirectement, effectivement, c'était dans cette logique et dans ces réseaux de résistance. Et donc il finit effectivement la guerre avec toutes les décorations. Je pense qu'il n'aurait pas pu en avoir plus que qu'ont pu avoir les personnes qui à l'époque se sont engagées dans la résistance.
0: Il écrit « Les tribulations de la résistance s'imposent à nous avec une violence, une possession de notre esprit que je n'avais pas imaginée. Les risques étaient toujours là, que nous refusions de mesurer à leur juste valeur et nous opérions, j'ose le dire, dans une sorte de tension sereine, sérénité parce que le jeu de mort nous amusait, tension parce que la France avait besoin du moindre d'entre nous. »
2: Oui, alors c'est vrai qu'il écrit cela, mais Michel de Saint-Pierre, lui, n'a pas été arrêté, n'a pas été déporté, mais un certain nombre de ses camarades, eux, ont été arrêtés, ont été déportés. Certains sont revenus, mais d'autres, malheureusement, sont morts en déportation ou après avoir été exécutés.
0: Alors, on ne dit pas, on ne le sait pas souvent, mais il y a eu des relations assez étroites entre Monterland et la famille de Saint-Pierre. Mais également, il y avait des liens avec la famille Poniatowski.
1: Oui, puisqu'il a épousé la petite sœur de maman.
0: Oui. Donc vous avez connu Michel Poniatowski.
1: On l'a très bien, Giscard et un peu tout le monde, hein, quand même.
0: Il faut reconnaître.
1: Et Georges Pompidou et sa femme.
0: Oui, oui.
3: Claude.
0: Ah, ben, vous savez que Madame Pompidou était cliente de la librairie où je travaillais.
1: Ah, d'accord.
0: Et que jusqu'à la fin de sa vie, elle achetait des livres pour ses petites filles.
1: On l'a beaucoup noirci, c'est pas très juste.
0: C'était une femme incroyablement droite et grande. Très
1: très impressionnante.
0: Voilà. Toujours en pantalon élégant. Voilà.
1: Absolument.
0: Et finalement, à la fin de sa vie, assez réactionnaire. Parce qu'elle en avait marre de ce qu'elle voyait à Paris.
1: Mais on dit ça de mon père aussi. Hein.
0: Oui. Non, mais votre père est un écorché vif qui a toujours réagi.
1: Non, écorché vif, pas du tout. Non. Parce que mon père était absolument joyeux. Mais il voulait la bagarre. Et tout le temps la bagarre. Mais ma mère était un peu épuisée. Hein, et nous, les cinq enfants, on trouvait que ça faisait beaucoup de bagarre quand même.
0: C'est vrai qu'elle est un peu absente dans le livre, je trouve, cher.
2: Oui, c'est vrai, c'est vrai, c'est vrai.
0: Vous n'avez pas fait vraiment le portrait de Madame de Saint-Pierre.
2: Non, c'est vrai que je la cite.
0: Vous n'êtes pas très féministe.
2: J'explique les circonstances de leur rencontre, leur mariage, le lien après avec la famille Poniatowski. Mais c'est vrai que voilà, c'est pas un des personnages centraux de la biographie.
1: Alors que ma mère était une femme de caractère, elle était très férue de littérature et d'histoire. C'était la première lectrice de mon père. Et s'il y avait une ligne dans un bouquin qui plaisait pas à ma mère, mon père avait intérêt à l'enlever.
0: Ah bon? Ah, il faisait tout relire avant. Ah, d'accord, d'accord.
1: Il fait relire à trois ou quatre personnes.
0: Et vous aviez combien de frères et sœurs?
1: Nous étions cinq. Malheureusement, mon père
0: et
1: a perdu. Mes parents ont perdu un petit frère.
0: Oui, oui, oui. Oui, et puis il y a le drame du livre Laurent. Mais enfin, on n'en parlera pas trop. Votre père a écrit dans Témoignage chrétien.
1: Oui.
0: Ça paraît incroyable.
1: Mais à l'époque, c'était pas gauchiste.
2: Oui, c'était effectivement issu de la résistance. Mais ce qui est intéressant, c'est qu'il tenait la chronique cinématographique.
0: Oui, oui.
2: Donc moi, je suis allé compulser tous les documents de tous les exemplaires de Témoignages chrétiens. Et il avait une culture cinématographique extrêmement intéressante, très éclectique.
0: Ça vaudrait la peine de réunir.
2: Alors il y a un certain nombre de films qui sont oubliés, mais pas tous. Oui. Je cite un certain nombre de films dans le livre dont il a fait la recension, la critique, et c'était un très bon critique cinématographique.
1: Sauf qu'il aimait trop les westerns. Il m'emmenait tout le temps voir des westerns, j'en avais vraiment assez.
0: Ah, mais n'en pouvais plus.
1: Ah non, j'en pouvais plus. Les pistolets, les machins. J'aimais mieux Lucky Luke en bande dessinée, mais pas les westerns.
0: C'est excellent. Bon, quelle est l'après-guerre de Michel de Saint-Pierre? L'immédiate après-guerre.
2: L'immédiate après-guerre, il rentre effectivement à Témoignage chrétien. Il écrit dans un certain nombre de journaux, un journal qui avait été lancé par le comte de Paris.
0: Oui, ici France, La Nation française.
2: Exactement, avec Pierre Boutangue. Il écrit dans Aspect de la France. Voilà, il a une carrière journalistique qui commence. Et puis
0: il est royaliste.
2: Il est royaliste de cœur. Oui, je crois qu'on peut le dire. Oui,
0: il a dit.
1: Oui, moi ça me fait
0: cœur,
1: un peu rigoler parce qu'il était après. Il était brouillé avec le comte de Paris.
2: Oui,
1: c'est un royaliste un peu à part.
2: Comme la plupart des royalistes d'ailleurs.
0: Oui, oui.
1: C'est vrai, c'est vrai.
0: Mais dans une de ses dernières déclarations, il fait une profession de foi royaliste magnifique pour dire en quoi le royalisme pour lui est une forme de royalisme à la Raspail. C'est une espèce de refuge par rapport à la politique. Il a sous les yeux.
1: Mais Raspail était son ami aussi.
0: Ah ben oui.
1: Mais on ne peut pas nier que c'est les rois qui ont fait la France et que c'est une, on a un beau pays avec des souvenirs magnifiques. Après, je crois que...
0: Et puis il a détesté l'esprit de jalousie c'est dans le Charette, le portrait qu'il fait de Charette. Dans sa magnifique Poufringe.
1: Oui, il est très beau, ce Charette.
0: Il montre ce qu'est véritablement l'âme française.
1: En fait. Nous, on a eu une chouannerie normande, vous savez, dont personne ne parle. Et moi, toute ma famille a été décimée à la chouannerie normande. Il restait qu'un petit garçon de 6 ans. Parce que la Révolution, ce n'est pas un génocide. Ils n'ont pas tué les enfants, sauf des exceptions. Et les trois fils ont été fusillés. Et le marquis, César, est mort suite d'une blessure. Et Louis de Frotté a été fusillé aussi.
0: Mais ce qui est extraordinaire, c'est qu'il dit
1: ça a été très cruel.
0: Il dit qu'on est allé le chercher. C'est-à-dire que Charette, il a fallu que ce soit les paysans qui viennent lui dire « Allez, on y va ».
1: Oui, c'est vrai. Mais les paysans n'avaient rien contre la cour, ils ne la connaissaient pas. Non. Et bon, la famille n'y rendait pas le roi responsable, tout ça était un petit peu...
0: Non, non. Alors, le grand livre qui va le faire véritablement connaître... Il va lui attirer quand même une certaine gloire littéraire. Ce sont les aristocrates.
2: Les aristocrates, effectivement, en 1954. Donc, livre déjà très intéressant en lui-même.
0: Grand prix du roman de l'Académie française.
2: Et qui sera porté à l'écran avec Pierre Freinet. Voilà, je vais chercher son nom. Voilà, donc Pierre Freinet qui était quand même un des grands acteurs de cette époque. Alors, même si jamais le film s'écarte un petit peu du livre, notamment la fin du film est différente de la fin du livre, mais il est certain que c'est ce livre qui a fait connaître Michel Saint-Pierre et qui a fait de Michel Saint-Pierre ce qu'on appelle un écrivain populaire, hein, au bon sens du terme. Et donc là, effectivement, le cumul du livre et du film qui a eu un succès, eh bien, a permis à Michel Saint-Pierre de vraiment lancer sa carrière littéraire.
1: Voilà,
2: même si, effectivement, il avait déjà écrit avant.
0: Parce que ça s'est vendu à des centaines de milliers d'exemplaires.
2: Oui, 600 000 exemplaires.
0: Oui, quand même.
1: Alors, vous savez, il y a une chose amusante. Pour la scène de chasse, Pierre Freinet, qui connaissait rien à la chasse, est allé chez c'est un peu le portrait Maubrun, c'est un peu mon grand-père Chavignac, le père de ma mère. Donc, il est allé au bord, dans leur donjon, et il a demandé à mon grand-père de l'emmener chasser, juste, c'était du chasse avec le chien devant soi, et il lui a demandé, il est reparti avec sa tenue de chasse, c'est-à-dire un vieux chapeau cabossé, une vieille veste déglinguée, des bottes pas possibles, et tout ça, il le met dans les aristocrates. Et ça fait que ça fait pas bidon du tout.
3: Non. Il a porté, en fait, les vêtements de grand-père, c'est ça, pour s'habituer au personnage. C'est
1: pour s'habituer et pour voir comment se passait la chasse quand c'était pas des grandes battues mondaines.
0: Vous considérez que les aristocrates sont un livre quasi autobiographique.
1: Non, mon père n'a jamais pensé à se remarier, mon père n'était pas veuf.
3: Mais les rapports avec les fils dans les aristocrates, ça ressemble à, pas tellement au rapport de votre grand-père avec Michel de Saint-Pierre, pas vraiment.
1: Mon grand-père, oui, c'est un peu le portrait de mon grand-père, mais il n'y a pas ce problème d'énorme château. Le château, tout est mélangé. Le château, c'est plutôt Époisses, c'est-à-dire la demeure de ma grand-mère maternelle. Et le marquis de Maubrun, c'est plutôt mon grand-père Jean de Chavagnac. Mais vous savez, quand on est écrivain, on fait une cuisine. Hein.
0: Oui, bien sûr.
2: Oui, effectivement.
0: Robert Poulet a eu des mots magnifiques.
2: Il commence le livre en disant il n'y a pas du tout, les personnages sont inventés. Enfin, il y a un petit texte de quelques lignes en début de livre. Mais effectivement.
1: Tout le monde le fait, ça.
2: Voilà, tout le monde le fait. Et généralement, quand c'est fait, c'est précisément parce que ça s'inspire de faits réels.
0: Oui, vous avez tout à fait raison. Tout le roman tente à prouver, au-delà de ses pirouettes, de ces grimaces, de ces haussements d'épaules, que la fin de l'aristocratie française sera, pour la civilisation française, un enlaidissement et un appauvrissement. Mais cette fin date, tout compte fait, du XVIIe siècle. Et elle est l'œuvre des aristocrates eux-mêmes. Dans une société fondée sur l'argent, où seul le plaisir immédiat a du prix, tous les Maubrins de la terre ne peuvent plus se comporter comme des objets étrangers. Leur seule fonction sera de conserver vaille que vaille les éléments spirituels d'une autre société, d'une société morte, dont les reflets légers et trompeurs bougent encore sur des monuments, sur des meubles, sur des reliures, au fond de quelques cœurs obstinés.
2: Alors effectivement, Robert Poulet a fait de très bonnes critiques des livres de Michel de Saint-Pierre. Il était parfois assez critique, parfois assez dur, mais effectivement cette critique-là des aristocrates est bien tournée et reflète bien effectivement la philosophie du livre.
1: Oui, mais pourquoi 17e ? C'est quand même gommé tout le 18e, et oui. C'est, je trouve pas ça juste, moi.
0: Non. Non,
2: oui, effectivement, il aurait pu dire 18e, c'est vrai, oui.
1: Ça aurait été mieux.
2: Oui, ça aurait été mieux.
0: Oui, je suis d'accord avec vous. Vous savez, même au 19e, il y a eu quand même de beaux...
1: Mais bien entendu. Et puis zut, on existe encore quand même.
3: Alors justement, est-ce que le roman Les Aristocrates, Madame de Saint-Pierre, n'a pas donné une image à votre père, Michel de Saint-Pierre, une image d'aristo qui lui a collé à la peau jusqu'à la fin de sa carrière,
0: alors que c'est
3: au fond, par ailleurs, un homme très moderne, très dans son temps, en fait. Un homme de son temps.
1: Franchement, mon père était... J'ai employé un gros mot, tellement déconnant qu'on ne pouvait pas le penser que c'était un personnage figé et austère. Oui. Et mon père était aussi à l'aise. Je vais vous raconter une petite histoire.
0: Oui.
1: Quand on était tout le temps, au début, justement avant les aristocrates, on était assez fauchés. Et mon père faisait tout le temps des cadeaux à tout le monde. Et toutes les boutiques du coin le connaissaient, il disait « je reviendrai payer ». Et quand quelqu'un venait à la maison pour demander qu'on le paye, la plupart du temps, ma mère n'était pas au courant, et mon père n'avait pas un sou. Alors il me faisait un petit clin d'œil, il me disait « Isaure, va à la banque ». La banque, c'était un certain petit Louis, qui était un amour, le clochard de la Madeleine. Et j'allais voir petit Louis, je disais « petit Louis, on a besoin, combien t'en veux ?» 2 ou 3 billets. Et je repartais. Et après, mon père, évidemment, le remboursait très vite. Et pour le remercier, il m'invitait à une brasserie qui était à côté de la Madeleine, qui s'appelait la brasserie Weber. Et quand Gérard a vu la première fois mon père arriver avec ses gosses, ma mère, elle ne participait pas du tout à ce genre de truc, avec ses gamins et petit Louis, il a été horrifié. Et mon père a dit en se marrant, mais petit Louis, il est beaucoup plus riche que toi et moi réunis. Et petit Louis a dit, oui, je voulais aller. Et petit Louis, il a été horrifié. Et mon père a dit en se marrant, mais petit Louis, il est beaucoup plus riche que toi et moi réunis. Et petit Louis a dit, oui, je voulais aller me changer, mais mon,

0: de son livre sur Sainte Bernadette de Lourdes, qui est un des plus beaux livres qu'il ait écrit de vie de saint.
1: Moi, j'ai écrit Thérèse d'Avila, que je trouve meilleure.
0: Vous préférez Thérèse d'Avila? C'était une femme plus sensuelle, de toute façon.
1: C'était une mystique.
0: Oui, mais l'un ne va pas sans l'autre chez Thérèse d'Avila.
1: Mais plus instruite.
0: Et est-ce que vous pouvez nous raconter justement cette entrevue?
2: Alors effectivement, Michel Saint-Pierre est reçu par le pape Pie XII et l'entretien commence, on va dire, relativement mal, puisque le pape lui fait le grief d'avoir...
0: Je n'ai pas aimé certaines pages de vos premiers romans et j'en crus indigne d'un écrivain catholique. Saint Michel de Saint-Pierre lui répond qu'il a pourtant soumis ses manuscrits à des conseillers religieux. Le pape lui répond « Choisissez les plus durs ». Michel de Saint-Pierre, qui d'habitude a du mal à trouver une répartie, lui répond immédiatement « Il est vrai, très Saint-Père, que je l'ai choisi dans la compagnie de Jésus ». Le pape sourit, la glace est rompue. L'entretien peut se poursuivre. Michel de Saint-Pierre ne tiendra pourtant pas compte de la récrimination de Pie XII et l'abbé Louis Couache lui en fera sévèrement. Reproche.
2: Voilà, effectivement, donc la scène se passe en 1958, et j'ai retrouvé aux archives une lettre entre Michel de Saint-Pierre et l'abbé Coache, et donc l'abbé Coache lui dit, mais je vous avais déjà dit...
0: C'était un traditionnaliste dur.
2: Voilà. Et il lui dit, mais je vous ai déjà dit que un certain nombre de passages dans vos livres n'étaient pas dignes d'un écrivain catholique, que vous n'en avez pas tenu compte, parce que j'ai reçu votre dernier ouvrage, donc je ne sais plus lequel c'était, et il y avait une scène...
0: Et dans Sainte Colère, il écrit le devoir de l'écrivain est de dire la vérité urbi et orbi.
1: Mais vous savez, mon père avait beaucoup de sens de la répartie. Oui. Il était même assez bavard et quand il commençait à parler, comme moi, c'était difficile de lui couper la parole.
0: Alors, il faut dire un mot quand même des nouveaux prêtres. Parce que c'est la face, on peut dire justement, des combats religieux de Michel de Saint-Pierre qui voit que les prêtres des années 60-70 envoient tout promener, bon, la soutane, et il y a quand même une sorte, moi qui étais petit à l'époque, et vous-même, madame, vous avez connu la période, mais je me souviens de choses, d'avoir assisté à des messes, mais surréalistes, enfin, des choses...
1: Et ils vendaient, vous le disiez très bien, ils vendaient les objets religieux qui n'étaient pas à eux, ils n'avaient pas le droit de les vendre.
0: Moi j'en ai retrouvé à la décharge.
1: C'est
0: la décharge, il y avait des... Vous savez, toutes ces anciennes étoiles, ces anciennes...
2: Alors, effectivement, il fait paraître donc les nouveaux prêtres au début des années 1960. Le concile n'est pas encore terminé, mais déjà, effectivement, il y a une espèce de révolution au sein du clergé.
0: C'est plutôt politique, à l'époque. C'est-à-dire qu'ils sont assez rouges.
2: Oui, voilà, ils sont assez rouges. Et puis surtout, effectivement, donc, ce qui est très intéressant, c'est que dans ce livre, mais ce sera la même démarche pour ses autres romans. C'est-à-dire que Michel Saint-Pierre n'est pas seulement dans son bureau à écrire. Il va d'abord enquêter sur place. Oui. Voilà. Et donc là, pendant des mois, il va s'immerger dans la banlieue, ce qu'on appelait la banlieue rouge à l'époque, où il va aller au contact des prêtres, il va aller au contact des paroissiens, il va aller dans les églises, il va lire toute la presse que l'on peut trouver dans les églises à l'époque, et après avoir fait cette enquête sur place, eh bien, il va sortir les nouveaux prêtres, et là, on va dire que c'est véritablement un tir de barrage contre lui, et donc là, je crois que...
0: Ça a été effrayant. Croix... Télérama, ils vont jusqu'à dire 313 pages inutiles.
2: Voilà, un livre qu'on a oublié.
1: Mon père a été triste de tout ça.
0: Oui, on sent qu'il a été blessé.
1: Parce qu'il y a eu de la haine, et mon père n'était pas haineux dans les nouveaux prêtres.
0: Pas
1: il dénonçait des dérives, mais il n'était pas méchant.
2: Et effectivement, il y a quelques lignes de Jean Madiran qui sont très belles, où effectivement Jean Madiran dit que Michel de Saint-Pierre a été surpris. Il s'attendait pas effectivement à un tel tir de barrage, une telle haine, et il était vraiment pour la première fois peut-être de sa vie
0: il était blessé. En tout cas, il était très blessé. Il écrit ce livre. Je l'ai pourtant écrit dans l'anxiété et dans la joie. Je l'ai écrit avec amour.
2: Alors, dans toutes les critiques qui ont été faites, il y a celle, mais sur un ton beaucoup plus mesuré, de Gilbert Cesbron, qui était un ami de Michel de Saint-Pierre.
1: C'était un ami, oui.
2: Voilà. Et donc, Gilbert Cesbron indique bien qu'il n'est pas du tout d'accord avec le portrait que Michel de Saint-Pierre fait de ces fameux nouveaux prêtres, mais je dirais que là, il y a une critique sur un ton, je dirais, beaucoup plus feutré, et qui n'est pas du tout la haine qu'il y a pu y avoir, aussi bien de témoignages chrétiens que de la Croix ou d'autres journaux, d'autres

0: auteurs.
1: Puis c'est la rupture, évidemment, avec Témoignage chrétien. Georges Montaron, qui se montre extrêmement
2: violent.
1: Violent.
0: Et j'ai plus son nom en tête. Il y a un journaliste du Figaro qui a fait un livre suite à la publication des Nouveaux Prêtres que je cite. Et alors, on parlait tout à l'heure du côté aristocrate. Et donc, ce journaliste dit voilà, ben Michel de Saint-Pierre croit connaître le monde ouvrier, parce qu'il a été manœuvre quelques mois. Il croit connaître la pauvreté parce que il a été ouvrier quelques mois, mais en réalité ce n'est qu'un aristocrate. Voilà. Et donc il y a effectivement dans ce livre également des passages extrêmement durs à l'égard de Michel Saint-Pierre, passages qui bien évidemment l'ont heurté et blessé.
1: Il a quand même eu quelques encouragements de Rome.
0: Oui. Alors effectivement, il a reçu des encouragements de Rome. Effectivement, il y a un nombre de cardinaux, d'évêques.
1: C'est d'ailleurs une de ses caractéristiques, c'est qu'il restera toujours fidèle à Rome.
0: Alors, effectivement, Michel de Saint-Pierre.
1: Il a même désapprouvé l'idée des sacres de Monseigneur Lefebvre. Voilà,
3: alors, de Monseigneur Lefebvre, oui. Parce que.
1: Il l'a pas connu. À deux reprises, il a écrit deux lettres.
0: Ah, il a écrit plusieurs lettres. Dans la correspondance. Oui, il y a toute une correspondance où. Alors, évidemment, Michel de Saint-Pierre étant décédé en 1987 et les sacres ayant eu lieu en 1988, il n'a pas connu les sacres, mais on voit bien qu'effectivement.
1: Non, mais ça se profilait déjà. Tout le monde lui disait. Il disait attention, il va le faire.
3: Mais mon père a été viré de Credo, alors que c'est lui qui l'avait fondé, tout
1: de
3: même.
1: Oui, c'est le comble. C'est le comble, effectivement.
2: Est-ce qu'il n'avait pas une certaine candeur, quand même, dans toute cette situation? Il pensait toujours que tout allait s'arranger, les choses allaient finir par s'arranger, non?
3: Oui, il pensait ça, mais en même temps, il adorait la bagarre. Oui. Alors,
1: Mon père est quelqu'un avec des tas
3: de facettes différentes.
1: En tout cas, le début de Monseigneur Lefebvre, il l'a soutenu énormément. Il a même aidé à rencontrer Paul VI.
3: Oui, mais c'est vrai.
1: C'est grâce à lui.
3: Mais il ne voulait pas qu'il désobéisse à Rome.
1: Non, il voulait bien qu'il résiste à certaines choses. Mais il voulait
3: pas au pape. Oui. Mais vous le montrez très bien dans le livre.
1: Oui, c'est très honnête. J'aime beaucoup, à propos justement des nouveaux prêtres, dans votre chapitre Encouragement de Rome, vous citez Léon Blois. Ouais. Vous avez une belle citation. Alors, je vais le lire. Jésus, en vingt endroits, lance l'anathème non sur les choses, mais sur les hommes qu'il désigne avec une effrayante précision. Il n'en donne pas moins sa vie pour tous, mais après nous avoir laissé la consigne de parler sur les toits comme il a parlé lui-même.
0: Voilà, donc effectivement, suite à la polémique des nouveaux prêtres, Michel Saint-Pierre se rend à Rome pour effectivement connaître un petit peu l'avis, l'opinion des évêques, des grandes personnalités de l'Église sur son livre, et il y va, il se dit, si jamais je vais à Rome, si Rome me dit de me taire, je me tairai, je ne continuerai pas. Et donc il va à Rome, il reçoit un certain nombre d'encouragements de cardinaux et d'évêques, et donc il a décidé, suite à ces encouragements, de continuer et de ne pas se taire.
1: Il a quand même été traité de chien.
2: Hein. Oui, mais à Rome, il est très bien reçu, plutôt par les cardinaux conservateurs. C'est Ottaviani,
0: Pizzardo,
2: qu'on va retrouver à la marge droite du concile, en fait.
1: Mes amis, nous sommes des chiens. Qu'est-ce que ça nous fait à nous, personnellement? Qu'est-ce que ça nous fait, ce mépris des riches, des puissants, des maîtres, du cléricalisme, du conformisme, du modernisme? Je trouve que c'est une très belle citation de Jean Madiran.
2: Peut-être dire quelques mots sur la rencontre avec Madiran, parce que c'est des personnalités quand même très différentes, Madiran et,
0: alors, effectivement,
2: et Michel de Saint-Pierre, mais ils se retrouvent au moins sur ce point.
3: Ils ont été très très amis.
1: Il faut dire qu'il devait être plein d'esprit, Jean Madiran.
3: Moi, j'aimais beaucoup. Oui.
0: Effectivement, ils font connaissance à l'occasion de l'apparition des nouveaux prêtres, puisque suite à l'apparition des nouveaux prêtres, Michel de Saint-Pierre va lancer ce qu'on appelait l'appel aux évêques, et donc Jean Madiran va tout à fait se retrouver dans les termes de cet appel, et à partir de la publication des nouveaux prêtres et de la publication de cet appel, eh bien Jean Madiran et Michel de Saint-Pierre seront très proches l'un de l'autre, avec deux personnalités très différente. C'est ce que Mgr Vac dit. Michel Saint-Pierre avait un côté peut-être plus romantique.
1: Je ne savais pas que Mgr Vac avait été aussi proche, finalement.
0: Ah, ils sont très très proches. Hein. Si.
1: On aurait pu demander une préface de Mgr Vac, d'ailleurs.
3: Il est venu... Ah ben oui, c'est dommage. Moi, je suis en relation avec lui. Et il est venu souvent séjourner à Saint-Pierre. Et c'est lui qui a dit la messe.
1: Sur les loges funèbres.
3: Pour l'enterrement de mon père.
1: Que vous reproduisez.
2: Il était tout jeune à l'époque, alors, Vac.
3: Oui, il n'avait pas encore fondé tout son séminaire extraordinaire.
2: Le Christ-Roi.
1: Mgr Vac écrit: Jean Madiran était un intellectuel, un peu cartésien, à la manière de saint Thomas d'Aquin. Chacun de ces articles constituait une démonstration pour arriver à une conclusion presque infaillible. C'est de ce côté-là. Et Michel de Saint-Pierre était avant tout, lui, un passionné, défendant les êtres qu'il aimait et les valeurs auxquelles il croyait. Ses arguments étaient solides, sans être exempts d'une certaine forme de romantisme. À la Chateaubriand, Jean Madiron avait une certaine raideur, Michel de Saint-Pierre était beaucoup plus charmeur.
3: Mais ça, il a tellement bien connu mon père qu'il en parle d'une manière très gentille. Oui. Et dans son séminaire, la salle de lecture s'appelle Michel de Saint-Pierre, ce qui est un joli hommage quand même.
2: Vous lui avez donné des livres alors à la bibliothèque?
3: Je ne vais pas donner mes livres érotiques, mais oui, Saint-Thérèse d'Avila, oui.
2: Bon goût.
1: Oui. Alors, il va y avoir toute la crise, évidemment, de la préconcile, dont on parle un peu.
2: Mais... Et puis, il y a la contre-attaque, c'est-à-dire, je sais pas si Thierry l'a évoqué, c'est que, en fait, Mathilde Cruz a écrit un article sur le livre, sur la biographie, en disant qu'il utilise les nouveaux prêtres comme un espèce de moyen, ensuite, d'action et de combat. Ce qu'il n'a pas fait pour tous ses livres, d'ailleurs, je crois. Et il va faire beaucoup de conférences. Enfin, Thierry, vous en parlerez.
0: Alors,
2: avec moi.
0: Oui, effectivement, suite à la publication des Nouveaux Prêtres, suite à la polémique, suite aux attaques dont il est l'objet, eh bien, Michel de Saint-Pierre va se faire conférencier. Il va faire un tour de France. Il sera reçu par des publics extrêmement nombreux. Il fera également des réunions à la Mutualité avec Jean Madiran, avec d'autres personnalités. Et donc là, effectivement, on va vraiment être dans la période, c'est un petit peu après les 70, ça va être un peu changé parce qu'on va revenir au roman plus classique, mais effectivement les années 1960, là ça va vraiment être la décennie des combats à la fois politiques et religieux de Michel de Saint-Pierre.
3: Mais vous soulignez avec un peu de regret, moi c'est mon regret aussi, que pendant 5 ans, il n'a plus écrit de roman.
0: Il n'a plus écrit de roman.
3: Donc c'est dommage, parce que mon père était d'abord un romancier.
1: Il s'est un peu perdu dans tous les combats.
0: Mais il le dit très bien, lorsqu'il va publier Le Milliardaire, il est interviewé par Pierre de Boisdeffre, et Michel Saint-Pierre explique qu'il est un homme heureux. Parce que quand il se met à sa table de travail pour écrire un roman, c'est vraiment le style qu'il préfère. Il dit que il aime bien écrire d'autres, des ouvrages plus polémiques, des essais. Mais vraiment, quand il est en train d'écrire un roman, c'est vraiment là où il se sent le mieux, il est le plus heureux. Donc effectivement, il était, je crois, avant tout romancier, même si il avait, je dirais, tous les talents littéraires, parce qu'il a écrit dans toutes les domaines qui peuvent exister dans la matière.
3: Oui, mais c'est là où il était le meilleur, et c'est à mon avis ça où il avait encore... Peut-être d'autres choses à donner.
1: Oui.
3: Donc, il est perdu 5 ans. Moi, ça m'agace.
1: Il a perdu 5 ans et en plus, il a été maltraité.
0: Moi, si vous voulez, là, je suis pas d'accord avec vous parce non, parce que si vous voulez, je crois que les nouveaux prêtres, vous voyez, là, on parle de nouveau les sacres. Est-ce qu'il va y avoir des sacres, pas des sacres? On voit que finalement, ce sont des questions qui sont toujours d'actualité et c'est très intéressant de relire les nouveaux prêtres parce que ce livre. Alors bien sûr, on n'est plus dans les 60, mais d'un certain côté, on se dit que tout n'a pas totalement changé. Et puis, il y a quand même, si vous voulez,
1: il a quand même apprécié Jean-Paul II.
0: Ah oui, bien sûr, oui, évidemment.
1: C'était mais si pas vous voulez, Paul VI, voyez, Paul VI qui avait refusé, entre nous, qui devait le recevoir, et dont l'entrevue a été sabotée par celui qui est devenu le cardinal Veuillot.
0: Exactement. Voilà. Mais vous voyez, c'est intéressant. Là, vous voyez, il y avait le pèlerinage de Chartres, il y avait 20 000 jeunes qui marchaient, qui, je crois, malheureusement, pour la plupart d'entre eux, n'avaient pas entendu parler de Michel de Saint-Pierre. Vous voyez, c'est intéressant que pour ces jeunes sachent que si, effectivement, aujourd'hui, ils peuvent faire ce beau pèlerinage, parce qu'il y a des personnes comme Michel de Saint-Pierre, comme Jean Madiran, qui, il y a 40 ans, se sont battus pour.
1: Voilà. C'était une forme de résistance.
3: Mais Les Nouveaux Prêtres, c'est un livre beau et nécessaire, mais après, il y en a eu trop. Église en ruine, Église en péril, Le verre est dans le fruit. Bon, La Passion de la Pédulance, c'est beau.
1: André Mignot, André Mignot était vraiment le maire de Versailles. Je crois que c'était quelqu'un
2: Michelet,
1: de différent.
2: Ou Duchesnay, non?
1: Parce que vous dites qu'André Mignot était maire de Versailles.
2: Ou Duchesnay, il y a un hôpital André Mignot au Chesnay.
1: Ah non, mais c'est Versailles. C'est Versailles. Ah,
2: d'accord.
1: Oui. Et c'est le même.
0: Je
3: pense que si Olivier le dit, ça doit être vrai.
1: Bon.
2: Mais le maire de Versailles actuel est très intéressant aussi.
1: Le maire de Versailles. Je pense qu'il n'est pas tout à fait de même tendance religieuse et politique.
3: Et celui de Saint-Denis,
2: on dérive sur la politique, vraiment.
1: Non, un petit mot quand même sur la... Parce qu'il reste quasiment plus de temps. Il reste, il reste quand même du temps. 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
2: Tout raconter, petit récit.
1: Nous retrouvons donc nos invités, à savoir Isaure de Saint-Pierre, fille de Michel de Saint-Pierre, Thierry Bouclier, auteur de cette biographie, Michel de Saint-Pierre, une biographie chez Pierre Romana, et notre ami Rémi Perrin, directeur de collection, à qui nous devons finalement cette biographie.
2: C'est une idée collective, oui. Surtout oui, c'est réalisé par Thierry.
1: C'est une idée que vous m'avez proposée vous-même. Le premier.
0: Parce qu'il faut quand même rappeler que je connais Rémi depuis plus de 20 ans, parce que je lui dois beaucoup, parce que j'avais, au début des années 2000, fait une biographie de maître Jean-Luc Sévignancourt, et Rémi avait publié cette biographie dans une très belle collection. La biographie avait bien fonctionné, et donc depuis, je suis toujours resté en contact avec Rémi, et c'est pour ça que je lui ai proposé de publier cette biographie chez Vieux Romana.
1: Alors parlons de l'audience auprès du général de Gaulle, qui est une audience très intéressante.
0: Alors, oui, effectivement, suite à la fin de la guerre d'Algérie, la guerre se termine en 1962, mais il y a un certain nombre de combattants de l'Algérie française qui restent emprisonnés. Michel de Saint-Pierre publie un très bel ouvrage, qui s'appelait « Plaidoyer pour l'amnistie », où il raconte effectivement les conditions de détention d'un certain nombre de prisonniers. Et il plaide effectivement pour que, la guerre étant terminée, eh bien, ceux qui se retrouvent dans le camp des perdants soient libérés. Donc là, on est en 1963. Il apporte son soutien au grand pèlerinage de Chartres qui aura lieu à l'initiative du colonel Rémy, rassemblera des milliers de pèlerins, notamment des grandes personnalités. Il y aura le Bachag Boualam qui participera à ce pèlerinage et qui rejoindra la cathédrale de Chartres. Les prisonniers resteront en prison. Et en 1968, Michel de Saint-Pierre décide de contacter le général de Gaulle, qui à l'époque était à l'Élysée, pour le rencontrer. Et dans le souvenir d'une réunion à laquelle Michel Saint-Pierre avait participé en 1945, au moment de la guerre, où le général de Gaulle avait reçu un certain nombre de résistants en leur disant qu'ils avaient acquis, les vrais résistants, avait dit de Gaulle, ont acquis sur la France et sur moi, et sur moi de Gaulle, en quelque sorte un droit. Donc grosso modo, si un jour vous avez besoin de moi, eh bien venez me voir. On peut traduire ça un petit
1: Ils
0: peu comme ça.
1: Porte ouverte.
0: Exactement. Voilà. Et donc, mais c'était quand même un petit peu osé quand même. Michel de Saint-Pierre, prend sa plume, demande à être reçu par le général de Gaulle, et effectivement, quelques jours après avoir écrit à l'Élysée, il reçoit.
1: De Gaulle se montre courtois, ne laissant transparaître que des intentions amicales. Et alors, dit-il, je vous connais, je vous ai lu, Les Aristocrates et cet ouvrage sur la Turquie. Je ne sais pas d'ailleurs quel est l'ouvrage.
0: Il y a eu un ouvrage, que Michel Saint-Pierre a fait.
3: C'est un album
0: avec des
3: photos. Il y a d'ailleurs quelques photos de ma mère. Ils avaient été invités à un voyage officiel en Turquie et ils avaient beaucoup aimé ce pays.
0: Mais c'est amusant que De Gaulle parle de ce livre qui n'est quand même pas le plus connu.
1: Non,
3: bien sûr.
1: Je vous ai même entendu, je vous écoute. Michel de Saint-Pierre lui rappelle cette réunion de la résistance, c'est ce que vous disiez. Et au nom de ce double crédit, il tient donc à lui formuler deux requêtes. La première concerne la grâce immédiate et totale du général Salan, son ami. Et la seconde, celle de tous les détenus politiques encore sous les verrous. Rien que ça, lui dit De Gaulle. J'aime beaucoup la réponse. Oui, monsieur le président, rien que ça. Il reste actuellement 56 détenus politiques et tous, bien entendu, en prison pour des faits liés à l'affaire algérienne. Et vous allez me demander également, sans doute, l'amnistie pour ceux qui se trouvent à l'étranger, hors de France, et qui n'osent pas rentrer. Exactement. Un silence s'instaure. Michel de Saint-Pierre observe le visage de son interlocuteur. Il est surpris, voyant une figure allongée, osseuse, pâle, aux joues flasques, au menton fort, à la bouche sensible, aux yeux grossis par des vers anormaux, qui lui semblent tour à tour enjoués et tristes. Le général de Gaulle, en est en pleine possession de ses facultés mentales, mais il est malade, très malade. Soudain, il finit par répondre « Salan sera gracié ».
3: Mais en dernier.
0: En dernier.
1: Le dernier, car il était le chef. puis s'il se lance dans une diatribe violente contre lui, et Michel de Saint-Pierre lui répond « Non, ce qu'il a fait, il ne l'a pas fait par haine, ni esprit de vengeance. Comment expliquer, Monsieur le Président, que le général Salan ne vous ait jamais fait ses confidences, tandis qu'il me les a faites à moi ? Je vous l'ai dit, il est mon ami, Salan a des défauts, comme les autres, mais ses qualités, je les connais, il est imperturbable, impassible, sans peur et sans nerfs, c'est l'homme le plus calme que j'ai jamais rencontré. Il est incapable, je dis bien incapable, de nourrir des sentiments de haine et de vengeance, fût-ce contre vous. Il a voulu défendre l'Algérie française, il l'a défendue. Mais un homme comme lui, De Gaulle l'interrompt. Alors, comment expliquez-vous cet abominable OAS ? Permettez-moi de vous rappeler ce que disait Valéry Agide. Ce qui m'a étonné le plus au monde, c'est que personne n'allait jusqu'au bout. Le général Salan est allé jusqu'au bout.
0: Voilà. Donc l'entretien va être assez long quand même. Hein,
1: ah oui, il est long.
0: Voilà, donc je reproduis pas l'intégralité de l'entretien parce que ça aurait été trop long.
1: Mais voilà, il se termine plutôt bien.
0: Plutôt bien. Ah, oui. Voilà, De Gaulle écoute Michel de Saint-Pierre.
1: Il est même un peu perturbé par les arguments de
0: Michel
1: de Saint-Pierre.
0: Oui, mais bon, il faut reconnaître que l'amnistie, je ne pense pas que ce soit, elle attendra un petit peu. Et lorsque l'amnistie sera prononcée,
1: ce sera dû à 1968
0: et pas à cet entretien. Mais je trouve que cet entretien est intéressant. Parce que ça montre bien quand même le courage de Michel de Saint-Pierre, son audace même, parce que faut quand même écrire à De Gaulle, aller se présenter, aller sonner à la porte de l'Élysée pour dire vous allez me gracier Salan et tous les membres de l'OAS. Et, il fallait le faire, il fallait un certain courage et Michel de Saint-Pierre l'a eu.
2: Et de fidélité en amitié.
0: Et
2: aussi,
0: de fidélité en amitié.
1: 1968 avec Isor, j'ai noté.
2: Ah. Ah bon, alors là...
1: C'est un passage du livre. Donc vous êtes. Vous pouvez témoigner de ce qui s'est passé en 1968.
3: Oui, mais alors Olivier s'appuyait sur le témoignage de mon père qui a beaucoup romancé la chose. Je sais que c'est mon père qui a écrit tout ça. Mais en fait, mon père était en Angola avec ma mère, un voyage officiel. Donc il n'a absolument pas vu 68. Il n'a rien vu. Il a débarqué chez moi. Et il m'a dit, puisque tu es tout le temps fourré à l'Odéon, pas très content déjà, parce que je travaillais à côté de l'Odéon, tu m'emmènes. Et je dis, mais non, c'est pas du tout un endroit pour vous. Je vous voyais mon père. Oui. Je l'appelais Michel et je le vous voyais. Et il est quand même venu et il a rien compris. Il a même pas essayé de comprendre. Il est monté sur scène en disant Algérie française. Mais c'était pas le lieu, c'était pas le sujet. Mais c'est pas vrai c'est pas vrai qu'il y a eu des menaces de mort.
1: Ah bon.
3: Mais il y a eu ce geste. Plusieurs.
1: Ah, quand même,
2: ça revient.
3: Oui, mais c'était pas formulé.
1: Alors, je précise que le geste en question, c'est un geste de.
3: De couper la gorge.
1: De décapitation.
3: Et moi, j'étais affolée. Et j'ai dit à mes copains, écoutez, s'il se fait descendre ici, on est vraiment dans la merde. Et moi, je serais très triste. Et on l'évacue. Mais mon père voulait pas être évacué. Il continuait à crier Algérie française. Mais vraiment, c'était pas de ça. On parlait pas de ça.
1: Non, pas du tout.
3: Et moi, je suis quand même une fille de 68. Ça m'a fait prendre conscience de beaucoup de choses sur la place de la femme dans la famille, que c'était pas possible de se marier en disant que l'homme était le chef de famille, c'est ce qu'on disait à l'époque, que c'était l'homme qui choisissait le lieu de résidence.
1: Il a fallu attendre 1970 pour qu'une femme puisse ouvrir son compte bancaire.
3: Mais oui, mais tout ça, c'était...
1: C'est incroyable, hein. Alors, moi, l'autorisation du mari.
3: Ça m'allait pas du tout, c'était moi qui gagnais le fric en plus.
2: C'était vraiment une bonne chose.
3: Ça m'allait pas du tout. Et mon père n'a pas essayé une seconde de comprendre qu'il y a eu des dérives, il y a eu des abus. Mais ça a été un vent de liberté et pour les femmes de libération. Parce que c'était les lois, on était en retard sur tous les pays. Et la femme comptait pour du beurre. Alors qu'on est belle, intelligente, combative, tout.
2: Mais votre père s'intéressait beaucoup à la jeunesse. Il n'était pas complètement. Je pense qu'en mai 68, il y a eu un malentendu avec les.
3: Il revenait d'Angola, était coincé au Portugal, etc. Ce que vous racontez très bien.
1: Oui.
3: Mais
1: il avait été envoyé par Salazar.
3: Oui, ça, je regrette un peu aussi, mais bon.
0: Non, par rapport à 68, sur la question des femmes, on est tout à fait d'accord. Mais je crois que ce que reprochait, et il l'a très bien exprimé dans une émission apostrophe, je crois que c'est celle où il était face à Cohn-Bendit, où finalement, il trouve qu'il n'y avait pas, il y avait pas de grande réflexion politique, philosophique. C'était un chahut, c'était un immense bordel, on va dire. Et ce qu'il reprochait un petit peu, c'est que.
1: Les enfants gâtés,
0: c'était.
3: dire ça parce qu'on a quand même été voir les usines Renault et ils nous ont suivis. Moi, j'étais aux usines Renault. Arrêtez, hein.
2: À l'Odéon, c'était plutôt des étudiants.
3: C'était les étudiants. Mais on n'était pas que des enfants gâtés, on bossait
1: bon,
3: aussi.
1: Je vous dis ce qu'on dit.
3: On dit parfois des sottises.
1: Et ben voilà.
3: Non, mais il y a eu des dérives, il y a eu la CAM, il y a eu une liberté sexuelle un peu ridicule.
1: Oui. Il nous reste 3 minutes. C'est terrible de devoir interrompre cela. Est-ce que vous voulez peut-être ajouter quelque chose?
0: Bien, écoutez, moi ce que j'espère c'est que cette biographie va permettre de faire redécouvrir Michel de Saint-Pierre car il est effectivement décédé en fait l'année prochaine.
1: On n'a pas parlé de ses grands livres comme voilà. Le Cavalier du Vert et, voilà. Hein,
0: son œuvre est extrêmement riche, je dirais qu'il y en a pour tous les goûts, donc il y a les romans, je dirais des romans classiques les aristocrates, les nouveaux aristocrates, L'Accusé, vraiment lisez L'Accusé, c'est un livre magnifique. Vous avez effectivement des livres historiques, cette très biographie de Charette, Les Cavaliers du Veld qui se passe en Afrique du Sud, il y a les essais.
1: Tout dernier livre qui est un livre de poésie ?
3: Non, pas du tout, c'est un livre sur l'édition, ça s'appelle Le Milieu de l'été.
1: Ah, d'accord.
3: Et j'étais, en fait, mon père est sorti de l'hôpital en lui disant qu'il était guéri, il était en train de mourir. On a fait une petite fête, moi j'étais en reportage en Bretagne, ma mère m'a dit rentre, je suis arrivée très vite. On a fait une petite fête avec tout ce qu'il aimait, des langoustines et du champagne. Et il était en train de corriger les épreuves du milieu de l'été. Et j'aime beaucoup ce livre, mais il ne l'a pas vu, il est mort dans la nuit. Et il ne l'a pas vu publié. Mais il a corrigé les épreuves jusqu'au dernier mot.
1: Et a-t-il suivi votre carrière littéraire ?
3: Bien sûr, mon père était merveilleux, il suivait la carrière de tous ses enfants. Mais moi,
1: vous ne trouvez pas Isaure de Saint-Pierre un peu incontrôlable ?
3: Non. Non, c'est surtout ma mère. À l'adolescence, elle m'a un peu fliquée, parce que je sortais, parce que je faisais n'importe quoi. Bon, ça, c'est vrai.
1: C'était une femme libre.
3: Oui, mais je trouve que c'est très bien que les femmes soient libres. Mais il a été un très bon père pour tous. Ma petite sœur, qui a 15 ans de moins que moi, elle n'a pas connu le même homme, bien entendu. Oh, mais il était très présent dans sa vie aussi. Et un de mes frères qui était pilote de course, mon père lui a passé ses voitures.
2: Il a transmis la passion des.
1: En tout cas, ce qui ressort, c'est que c'était un homme profondément affectif.
3: Affectueux, mais
1: et
3: bon.
1: Affectueux, voilà.
3: Et il n'aimait pas faire de la peine. Non, c'était quelqu'un de très gentil.
1: Vous êtes passionnément
3: bon et de
1: amoureux de votre père. C'est beau.
3: Mon mari me l'a reproché.
1: En effet. Rappelons donc le livre, hein, donc Michel de Saint-Pierre, une biographie, Thierry Bouclier qui va dédicacer très prochainement.
0: Le samedi 20 juin à la librairie Duquesne, donc dans le 7e,
1: 27
0: avenue Duquesne, de 14h à 18h je crois.
1: Oui, et puis vous avez d'autres émissions prévues et d'autres interventions.
0: Sur Radio Courtoisie et sur TV Liberté.
1: Eh bien, écoutez, merci beaucoup d'avoir participé
0: merci
1: à cette émission.
3: Merci à vous d'avoir fait cette émission sur mon père. Je suis très touchée, vraiment.
2: Merci à vous, madame.

0: Vous venez d'entendre Au fil des pages, dirigé par Benoît Mancheron, émission préenregistrée le 28 mai 2026 et diffusée pour la première fois mercredi 10 juin 2026 de 10h à 11h et réalisée par Claudia. 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
1: Bonjour à tous et bienvenue si vous nous retrouvez. Voici le programme de votre matinée. Nous sommes le jeudi 11 juin 2026, semaine C du cycle des émissions. À 7h en direct, la matinale ligne droite avec au programme Debout les Français, la percée du camp national en Corse avec Nicolas Battini, conseiller municipal de Bastia et président de Mossa Palatina. Le grand entretien, guerre au Moyen-Orient, la menace qui pèse sur la France avec Michel Faya, auteur d'Après la guerre. Débattons-en, 2027, le duel Mélenchon-RN est-il inéluctable avec Mathias Renaud, député RN? L'analyse de Jean Messia et les chroniques d'Arthur de Vatrigan, Alice Cordier, Jean Hudgana et Jean Vallier. À 10h, Art et Affinité, dirigé par Marie-Christine Lanier sur Martin Schengauer et Heinrich Isaac, compositeur. Et à 11h, extrait de la matinale ligne droite d'hier matin avec le grand entretien, affaire Liana, qui sont les coupables avec Gilbert Collard, avocat. Et débattons-en, Belfast, le nouveau crime de l'immigration avec Yann Valéry, rédacteur en chef de Braise Info. Voici votre bulletin météo de ce jeudi 11 juin. Aujourd'hui, la moitié nord du pays reste sous la grisaille, avec quelques pluies sur la Normandie et les Hauts-de-France, alors que la moitié sud profite d'un ciel plus dégagé. Côté température, nous attendons pour les maximales de 16 à 29 degrés du nord au sud, avec notamment 16 degrés à Cherbourg, 19 degrés à Paris, 22 à Lyon et jusqu'à 29 degrés à Montpellier. Le soleil se lèvera tout à l'heure à 5h47 pour se coucher à 21h53. Nous gagnons encore une minute d'ensoleillement. Et nous célébrons en ce 11 juin Saint Barnabé, Sainte Alice et Sainte Yolande. Mais tout de suite, voici la rediffusion de Restons Courtois, dirigée hier soir par Arthur de Vatrigan. Bonne journée à l'écoute de Radio Courtoisie. Il est 5h.
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14: Bonjour à tous, il est 17h30, bienvenue dans Restons Courtois, l'émission de débat de Radio Courtoisie, chaque jour, en direct de 17h30 à 19h30. Au programme, Nous recevons tout d'abord l'analyste politique et géopolitique franco-libanais Michel Fayad, que vous connaissez bien. Bah, il publie aujourd'hui un livre, « Après la guerre, la menace à nos portes », paru aux éditions Fayard dans la collection Pensée libre. Un essai donc qui nous plonge au cœur du chaos du Moyen-Orient, merci Trump, tout en reliant ces lignes de fracture aux enjeux de politique étrangère française et à la sécurité nationale, parce qu'on pose jamais la question de qu'est-ce qui va se passer pour nous. Et Michel y répond. À 18h30, on reçoit Benjamin Chalut pour son essai « La civilisation du geste, quand le savoir-faire façonne le destin des peuples », paru aux éditions Eurésis, un livre qui repose une question fondamentale. Et si l'essence de notre économie et notre civilisation reposait non sur des abstractions financières, mais sur des gestes maîtrisés, des compétences transmises, une intelligence pratique accumulée dans le temps. Je vous rappelle, chers auditeurs, vous pouvez évidemment participer à l'émission au 01 45 51 00 85. Et pour m'accompagner, évidemment, les deux compères habituels, Romaric Sangars, bonjour.
15: Bonjour Arthur.
14: Rémi Carlu, bonjour.
16: Bonjour Arthur.
14: Et je rappelle également que vous pouvez toujours vous procurer le numéro de l'Incorrect, numéro de juin consacré à Maurice Dantec, Dantec par Houellebecq, parce que nous avons avec la complicité de Michel Houellebecq, nous sommes revenus sur toute l'œuvre et la carrière de Maurice Dantec, mort il y a 10 ans. Voilà, donc il vous attend chez votre marchand de journaux, et si vous voulez pas vous déplacer, vous pouvez le commander sur le site internet de l'Incorrect, l'incorrect.org. Michel Fayad, bonjour.
15: Bonjour Arthur.
14: Merci d'avoir accepté notre invitation, d'autant que vous signez ce soir votre premier livre, nouveau livre, Après la guerre, la menace à nos portes. Le voici, en plus, une très belle édition, j'aime beaucoup ces éditions de Fayard de Pensée libre. Donc vous êtes journaliste, vous êtes essayiste, pardon, vous êtes analyste politique, géopolitique franco-libanais, vous êtes né au Liban, donc c'est un pays que vous avez vu tomber aux mains de la Syrie quand vous aviez 7 ans, et cette expérience intime du chaos moyen-oriental n'est pas un arrière-plan dans votre livre, c'est le moteur, c'est quelque chose que vous connaissez bien malheureusement. Et donc voilà, c'est tout ce qu'on raconte, ce que je vous racontais dans ce livre, Après la guerre, la menace à nos portes. Alors votre livre commence à une date précise, le 28 février 2026, Trump annonce des frappes sur l'Iran, Khamenei périt sur les décombres, le régime islamique construit depuis 79 est décapité en 48 heures, mais aujourd'hui il tient encore. Et là votre question n'est pas comment nous sommes arrivés là, mais qu'est-ce qui vient après ? Parce que qui va s'engouffrer dans ce vide, dans ce chaos, la Turquie, les pétromonarchies, le Pakistan nucléaire, les frères musulmans, Daesh, et puis aussi cette question qui nous concerne plus directement, quelles conséquences pour la France ? Alors vous savez, chers auditeurs, que nous avons habituellement un questionnaire de Proust, mais Michel Fayad ayant déjà répondu 3 fois au questionnaire, et devant partir un peu plus tôt parce qu'il signe son livre, on a décidé de sauter exceptionnellement ce questionnaire pour rentrer tout de suite dans le vif du sujet, parce qu'on a plein de questions et on ne pourra pas tout traiter. Donc, je le disais, 28 février 2026, Trump annonce des frappes sur l'Iran. Il le fait. Nous sommes aujourd'hui le mercredi 11 juin. Quel bilan peut tirer ?
15: Le bilan, c'est que effectivement, pour la première fois de l'histoire, on a eu en 24 heures l'assassinat du chef de l'État, du ministre de la Défense, du chef de l'armée, du chef de la force paramilitaire. C'est du jamais vu dans l'histoire militaire, mais en même temps, celui qui est censé être vaincu a quand même gagné une carte en plus dans son dispositif, qui est donc le contrôle du détroit d'Ormuz, de fait. Donc c'est quand même ce paradoxe qu'on voit, c'est-à-dire à la fois une défaite militaire avec donc ces pertes de leadership, mais en même temps cette victoire militaire avec cette prise du détroit d'Ormuz. Donc c'est quand même quelque chose d'assez fascinant. Et puis on a vu aussi que le conflit sunnite-chiite qu'on voyait depuis 2003, puis qui s'est atténué en 2023 avec la réconciliation entre l'Arabie et l'Iran sous l'égide chinoise, il faut le rappeler, ce conflit est beaucoup plus complexe que ça, parce qu'on a vu l'Arabie saoudite et le Qatar se rapprocher de l'Iran, les Émirats, eux, par contre, se faire frapper davantage qu'Israël par les Iraniens. Donc il y a quand même pas mal de cartes qui sont rabattues, et donc maintenant, on ne sait pas si Trump va vouloir relancer cette guerre. Aujourd'hui, il a à nouveau soufflé le chaud par rapport à cette guerre. Alors qu'hier, il voulait calmer tout le monde en disant la paix est à 48 heures. Même J.D. Vance, qu'on croyait un peu plus, la tête sur les épaules que par rapport à Trump, lui-même disait aussi un accord d'ici 2 ou 3 jours. C'est ce qu'il disait hier. Donc vraiment, on ne sait pas exactement où on va. Mais moi, j'avais pensé sur le fait que même si le régime s'affaiblit ou si le régime venait à tomber, l'islamisme, lui, perdurera. C'est ça un peu la thèse. Et cet islamisme sunnite et chiite parfois s'entendent, parfois se déchirent. Et parce qu'il y a un conflit ancestral entre les deux, ils s'entendent quand c'est contre nous, les non-musulmans, et ils se déchirent lorsqu'on n'est pas là et que donc ils n'ont que eux à s'affronter. Et là, s'il y a un affaiblissement de l'islamisme chiite, forcément l'islamisme sunnite va se libérer et va pouvoir se concentrer sur d'autres proies, d'autres adversaires que les seuls iraniens. Et donc leurs principales cibles sur place seront les Israéliens de fait et les chrétiens libanais, puisque ils veulent soumettre ceux qui ne sont pas musulmans et à commencer à ceux qui sont, pas par ceux qui sont présents sur cette terre-là. Et puis une fois ce travail effectué, ce sera le tour de l'Europe.
14: Alors vous parlez de l'axe chiite, l'axe sunnite. Qu'est-ce qui reste de cet axe chiite après les frappes, quelques mois après le déclenchement de cette guerre, l'Iran, le Hezbollah, les Houthis, le Hamas, milice irakienne, c'est quoi l'état des lieux de cet axe chiite aujourd'hui ?
15: Finalement, il a bien tenu, puisque les Hashd al-Sha'bi en Irak, les milices irakiennes, elles ont été plus ou moins préservées. Donc elles sont là. Les Houthis, comme je le disais, en fait, ils sont comme l'Arabie Saoudite a payé l'Iran et est également en train de payer les Houthis pour pouvoir continuer à exporter son pétrole. Donc ça s'est calmé entre les Houthis et les Saoudiens. Donc ils reçoivent de l'argent, tout va bien. Et le Hezbollah, qu'on croyait bien assommé, eh bien maintenant a développé des drones à fibre optique et des drones à carte SIM. Donc c'est quelque chose de vraiment révolutionnaire et les Israéliens sont à la peine. Netanyahou veut mettre tous ses efforts pour trouver la parade à cela. Aujourd'hui, sur le marché, il n'y en a pas de parade. Donc il veut développer cela le plus rapidement possible. On le voit également sur le théâtre ukrainien, puisque... les Russes et les Ukrainiens sont en train d'utiliser ce genre de drones et c'est comme ça qu'ils ne se font pas attraper par les pays par lesquels ils traversent. Vous savez, quand les Ukrainiens passent par différents pays pour atteindre Saint-Pétersbourg ou quand les Russes, eux, passent par différents pays européens pour atteindre l'Ukraine, ils brouillent grâce à ces drones à carte SIM qui changent en fait d'identité.
14: En fait, c'est comme un VPN, quoi.
15: Exactement.
14: En permanence, la géolocalisation change, donc ils sont introuvables.
15: Voilà, et donc, par exemple, sur le théâtre libanais, parce que le Liban, juste, je le rappelle, il est plus petit que l'île de France. Donc, il faut quand même recadrer par rapport à la superficie du pays. Et donc, les Israéliens pensaient que s'ils contrôlaient la région jusqu'aux Litanies, le Hezbollah ne serait plus en mesure de les frapper. Or, aujourd'hui, en étant même au nord du Litanie, grâce à ces drones, ils sont capables de frapper encore la Galilée et de maintenir le million d'Israéliens qui habitent le nord de la Galilée à l'extérieur de leur maison. Donc, en fait, c'est un peu une guerre pour rien qui a été effectuée tant que les Israéliens n'ont pas trouvé la parade à ces drones. Et il y a un autre problème pour les Israéliens, c'est que le Hezbollah a caché ses armes lourdes à l'extrémité nord du Liban, le Hermel. Et là-bas... Et les Israéliens ne vont pas y aller. En 82, ils n'ont pas dépassé Beyrouth. Donc est-ce que cette fois-ci, ils vont aller jusqu'à la frontière nord-syrienne ? Ça me paraît très peu crédible. Le pire pour le scénario pour les Libanais, et notamment pour les chrétiens, ça serait qu'on donne un feu vert à Joulani, le Syrien, pour que lui rentre. Et que lui prenne soi-disant le contrôle des armes lourdes du Hezbollah, mais en fait, une fois qu'il est au Liban, ça, il voudra conquérir tout le Liban et tuer les chrétiens.
14: Mais
15: tuer
14: qui pourrait donner ce feu vert et pour quelle raison ?
15: Bah déjà, il faut savoir que Joulani est soutenu par toutes les forces sunnites de la région, donc c'est-à-dire par les Saoudiens, par les Turcs, par les Émiratis, par les Qataris, par les Pakistanais. Donc même quand Émiratis et Saoudiens se disputent sur le dossier syrien, ils s'entendent très bien. Et il y a en plus de cela Joulani qui est l'invité spécial du G7 dans quelques jours. C'est quand même extraordinaire. Je ne sais pas si vous vous souvenez, le 11 septembre 2001, Al-Qaïda attaque soi-disant les États-Unis. Et là, 25 ans après, Al-Qaïda est à la table du G7. C'est quand même...
14: Et pour quelle raison ?
15: Parce que c'est l'Arabie Saoudite qui est derrière.
14: D'accord. L'Arabie Saoudite, en fait, impose,
15: elle impose,
14: dicte la loi. Quoi.
15: Bien sûr, parce qu'elle a l'argent. En fait, je l'explique d'ailleurs dans le livre, c'est un des chapitres, c'est-à-dire que ce soit la France, que ce soit la Grande-Bretagne, que ce soit les États-Unis, leur complexe militaro-industriel dépend de la vente d'armes à ces pays arabes du Golfe. En premier lieu, l'Arabie Saoudite, le Qatar, les Émirats Arabes Unis. Et donc... cette force, donc parce qu'ils impactent l'économie de ces pays, ils réclament des concessions de la part de ces pays.
14: Ouais, on va revenir sur justement la dépendance et comment tout ça s'est construit et fait que nous se retrouvons.
15: Mais l'une des concessions, c'est Joulani. C'est
14: la juste France, ça en fait, nous retrouvons dans la main de plein de puissances étrangères. Si on commence à devenir vraiment un pays sous-développé, ce qui est assez inquiétant et puis humiliant. Mais revenons, continuons un peu sur l'état des lieux. Donc, l'axe chiite, pour l'instant, se maintient, mais sort même un peu renforcé puisqu'ils ont développé des des armes aujourd'hui qu'on peut pas contrer. Mais concernant, si on revient, donc ça c'est le Hezbollah, mais si on prend l'Iran, donc je disais en introduction que le régime avait été décapité, en tout cas la tête était tombée, mais le régime tient encore, et vous avez dit que c'était une défaite militaire, mais encore aujourd'hui, ils tirent sur leurs voisins. Donc il y a encore un régime.
15: Et ils contrôlent le détroit d'Ormuz.
14: Et c'est ça le paradoxe, d'Ormuz,
15: c'est incroyable, bien sûr.
14: Donc alors qui pilote aujourd'hui le régime iranien? Est-ce que déjà le fils est-ce qu'on sait, on a plus d'infos, est-ce qu'il est vivant, est-ce que c'est un légume ou alors est-ce qu'il est mort? On n'a pas plus d'infos aujourd'hui.
15: Non, honnêtement sur ce point sur le guide suprême, on sait pas s'il est en vie, s'il va bien, si il a encore tous ses membres de physique. Je sais pas, on peut pas
14: on
15: trop
14: peut pas savoir.
15: On peut pas vraiment savoir. Trump dit que ça va.
14: Il dit tout et son contraire.
15: Exactement.
14: On va juger sur le temps long. Voilà. Moins 3 mois avant de vérifier.
15: C'est ça. Mais disons que, comme vous le savez, moi j'ai toujours dit que ceux qui tiennent le régime, ce sont les gardiens, et parmi eux, surtout Mohsen Rezaei, qui est le conseiller militaire de ce guide qu'on ne voit pas. Et l'autre personnage clé du régime, c'est Mohammad Ali Jafari, qui est l'architecte de cette défense mosaïque qui a permis justement à l'Iran de se maintenir depuis le 28 février.
14: Ce que vous appelez une défense mosaïque?
15: C'est en fait que cette capacité qu'ont les gardiens de la révolution à se défendre sans référer au pouvoir central s'ils sont attaqués dans chaque région. Et ça en va de même pour leur proxy. C'est-à-dire que si le Hezbollah n'a plus de lien avec le commandement à Téhéran, le Hezbollah peut agir de manière autonome. Alors que dans l'état actuel, il obéit directement aux gardiens de la révolution iranienne à Téhéran. Donc ils font partie de ce commandement des gardiens de la révolution. Et puis ces deux-là, donc Reza et Jafari, ont placé à la tête de la sécurité nationale à la place de l'Arijani Zolkader, qui est leur homme. Et c'est le beau-frère de Jafari, c'est l'ancien numéro 2 donc de Rezaei, puis ils ont nommé à la tête des gardiens de la révolution un monsieur qui s'appelle Ahmad Vahidi, qui était le premier chef de la force Al-Quds, donc la force des gardiens de la révolution qui agit sur les théâtres extérieurs, et qui avait été créé par Rezaei. Et donc Vahidi était le premier qui l'avait nommé à la tête de cette force Al-Quds, et aujourd'hui il l'a fait nommer à la tête des gardiens. Donc en fait, on voit bien que c'est l'homme fort de ce régime aujourd'hui, Rezaei, puis Jafari. En fait, quand je disais ça, dès le début de la guerre, déjà en juin, on me disait non, mais on les voit pas sur l'organigramme. Puis Reza est apparu sur l'organigramme. Pour le moment, Jafari n'apparaît pas sur l'organigramme, mais la défense mosaïque, c'est lui. C'est connu, c'est lui qui l'a développé, il l'a fait publiquement, donc il est forcément là. Et on sait que ce sont les deux vrais grands piliers de ce régime, sachant que le troisième, Trump l'a tué. C'était Soleimani en janvier 2020. Donc en fait, c'était ces trois qui contrôlaient vraiment, qui tenaient le régime. Il en reste deux. Et tant que Trump et Netanyahou ne les ont pas liquidés, la République islamique tiendra.
14: Et vous pensez qu'il y a une volonté vraiment de les tuer? Parce qu'on peut...
15: Chez les Israéliens, oui. Chez les Américains, on peut
14: se poser. Et chez les Américains, parce que comment fonctionne... Bon, ceux qui ont attaqué l'Iran sont les Américains, les Israéliens.
15: Absolument.
14: Au départ, il y a une unité, ils étaient tous d'accord, on envoie la sauce, on charge, voilà. Là, on a le sentiment que l'Israël veut continuer la guerre, veut aller jusqu'au bout.
15: Bien sûr.
14: Et que l'Amérique, Trump en tout cas, cherche une porte de sortie. Et donc, ce qui est raisonnable de penser que sur les deux têtes pensantes, donc sans qui le régime ne peut pas, quoi, s'il ne tombe pas, le régime ne peut pas tomber, parce qu'il est raisonnable de penser que Trump empêche ou limite l'attaque israélienne sur ces deux profils-là. Parce que on imagine quand même le Mossad et l'Israël suffisamment puissants pour les dégommer jusque dans les chiottes, comme disait Poutine, les cibles qu'ils visent.
15: Je pense que les Israéliens savent comment tuer ces personnalités, mais je pense qu'ils ont eu un problème dans le renseignement, c'est-à-dire qu'ils avaient un renseignement extrêmement puissant pour deviner et savoir où est caché tel et tel, mais ils avaient un problème quant à l'organigramme. Parce que l'organigramme dont je vous parlais, chaque fois que le chef de Tsahal apparaissait, le chef d'état-major, il montrait cet organigramme dans lequel n'apparaissaient pas ces personnalités-là. Donc ça montrait une sorte d'incompréhension, une sorte de manque dans le renseignement. Tandis que le renseignement, comme je dis, sur place, pour savoir où est-elle, où est-ce qu'il habite, comment il agit, comment il sort, comment il rentre, ça, ils l'ont. Et je pense que pour les Américains et les Israéliens, il y a toujours une sorte de rivalité sur le dossier, sur le Moyen-Orient. Vous savez, on a l'impression un peu parfois que les Israéliens sont soutenus par les Américains soutiennent, etc. Mais la réalité est beaucoup plus complexe. En 1982, lorsqu'il y a eu l'opération Paix en Galilée des Israéliens au Liban, Reagan était contre. Quand il a vu que son secrétaire d'État Alexander Haig était au courant et avait soutenu l'opération de paix en Galilée, il l'a viré. Et la première chose qu'a fait Reagan après que l'opération est réussie, l'opération israélienne est réussie puisque Arafat a été vaincu et a été forcé de quitter le Liban, Reagan a demandé à ce qu'il y ait un accord de paix avec Arafat et qu'il y ait deux États et un État palestinien pour Arafat. Et Begin a dit, mais qu'est-ce que c'est que cette trahison? Qu'est-ce que c'est que ça? Et puis après, il y a eu Sabra et Shatila qui a été filmé, documenté par les médias américains. Donc, il y a cette rivalité malgré tout, et aujourd'hui on la revoit, et il y a un élément assez troublant, c'est que vous savez, l'envoyé spécial de Trump pour la Syrie, Tom Barrack, ses fonctions ont été élargies désormais à l'Irak. Et Tom Barrack, c'est quelqu'un qui fait partie du lobby pro-arabe au sein de l'administration américaine, qui est anti-israélien, qui souhaite que Jouleni rentre au Liban, alors qu'il est libanais d'origine. Mais ça ne l'empêche pas. Comme à l'époque de Reagan, Philip Habib était soi-disant libanais d'origine et lui aussi travaillait contre les intérêts libanais. C'est un message assez fort de Trump vis-à-vis des Israéliens parce que c'est un message qui leur montre que sur le dossier syrien et sur le dossier irakien, il leur met quelqu'un d'hostile.
14: Ouais. Rémi Carlu.
16: Oui, depuis le début du conflit, le régime iranien a fait preuve d'une résilience, d'une solidité, d'une plasticité quand même assez remarquable. Tout était parti au départ de révoltes populaires qui visiblement n'existent plus, ont été tués dans l'œuf. À chaque fois qu'un membre est éliminé, en fait, il y a quelqu'un pour le remplacer au pied levé. D'où ma question, est-ce que la chute de ce régime est encore à l'ordre du jour? Et notamment les Américains, on a l'impression qu'effectivement, eux, c'est plus du tout un objectif et que dès qu'ils pourront se carapater avec un accord... Eh bien, ils quitteront la région.
15: Bah, je pense qu'il y a deux choses. Déjà, les Américains, ils veulent plutôt un accord, justement, en raison de la pression arabe. Parce que les Saoudiens veulent qu'il y ait la paix, parce qu'ils considèrent qu'aujourd'hui, la guerre est en train d'empêcher les investissements en Arabie et le succès de la vision 2030, qui est le projet phare de Mohammed Ben Salman, le prince héritier saoudien. Donc, ils veulent la paix pour investir, pour continuer à travailler. Ça, c'est une chose. Mais par rapport à l'Iran, l'Iran peut tomber malgré tout. Il faut qu'on relativise une chose. Avant la guerre, l'Iran avait des problèmes financiers de l'ordre de 300 à 400 milliards de dollars. La guerre a entraîné la destruction de 240 milliards de dollars dans l'économie iranienne. Donc l'économie iranienne est ravagée. Et là, les 24 milliards qu'ils réclament, c'est pas pour relancer l'économie, c'est pour payer les salaires. Payer les salaires des gardiens de la révolution, payer les salaires de l'armée, payer les salaires des fonctionnaires, parce que l'Iran est un pays qui économiquement est socialiste. Il vit de subventions auprès des gens. Et en réalité, si l'asphyxie économique continue, la République islamique peut tomber. Je veux faire deux comparatifs. En Syrie, le régime d'Assad a tenu 13 ans. Ensuite, il est tombé en 8 jours, à partir du moment où le régime d'Assad n'était plus capable de payer ses soldats. 8 jours, il a fallu, après 13 ans de guerre, de résistance, de son point de vue. Et de l'autre côté, il y a eu les bombardements, si vous vous souvenez, de l'OTAN dans cette guerre contre la Serbie au moment du Kosovo. Bombardement que moi, je soutenais pas du tout, mais je prends cet exemple. Et à la fin de ces bombardements, il y a une crise économique sans précédent en Serbie, et Milosevic est tombé, alors qu'il avait l'appui de la population jusque-là. Donc... Le régime iranien ne peut pas faire exception. Si à partir du moment où il n'y a plus de salaire payé, il peut y avoir un vrai risque pour eux de chuter. Et c'est là où on ne comprend pas aussi totalement Trump, mais on peut le comprendre uniquement si on y voit justement l'influence des Arabes qui veulent la paix pour développer leur projet économique chez eux.
14: Romaric Sangarce.
17: Oui, qu'en est-il à ce sujet-là aussi de l'attitude de la population, puisqu'on entend dire par-ci par-là que finalement les bombardements auront réconcilié la population avec le régime qui l'a tyrannisé. J'imagine qu'évidemment c'est assez grossier, mais qu'en est-il aujourd'hui de la position de cette population prise en étau?
15: Honnêtement, c'est très compliqué à savoir l'opinion réelle de la population, mais moi je peux quand même dire que l'écrasante majorité de la population est contre le régime. Moi je suis allé plusieurs fois en Iran, je sais que sur place il y a une majorité de gens contre le régime. Après... est-ce que les gens aiment et souhaitent que leur pays soit dévasté par des bombardements? La réponse est forcément négative. Donc, il y a des limites à cela. Mais malgré tout, je pense que l'amour pour le régime n'existe pas. Enfin, en tout cas, en termes de majorité. Mais il est clair que aujourd'hui, les Iraniens sont un peu défaitistes, parce je parle du peuple, parce qu'ils considèrent que qu'est-ce que c'est que ça ? On descend dans la rue, on nous dit tenez bon, on arrive, puis finalement, les Américains arrivent, mais ils s'arrêtent en cours de chemin. Il se passe quoi, en fait ? Ils se sentent un peu quand même lâchés.
17: Est-ce que c'est dû aussi à une nouvelle politique américaine, puisqu'on a vu qu'au Venezuela, finalement, ce n'est pas
14: Maria Corina Machado.
17: Et ben voilà, finalement, Arthur s'est bien mieux prononcé les noms étrangers que moi, qui a été mis au pouvoir par Trump, et on a l'impression que justement, il y a toute une, comment dire, une espèce de narratif humanitaire des années 80, 90, 2000 qui a été abandonné, c'est-à-dire qu'on n'apporte plus la démocratie, la libération ou des personnes justes dans ces pays. On fait du business, on remplace les régimes et du coup, que font les, enfin voilà, dans quel état les populations sont un peu oubliées au passage. Est-ce que justement il y a une stratégie qui a pas été employée à ce niveau-là?
15: Bah, je pense que c'est vrai, puisque il y a eu dans la presse américaine, il a été filtré comme quoi l'ancien président iranien Ahmadinejad était l'homme sorti du chapeau que les Américains et les Israéliens souhaitaient mettre à la tête de l'Iran. Et là, ça voulait dire qu'en fait, Reza Pahlavi, le fils du dernier Shah, oui, n'a jamais été une carte sérieuse pour les Américains et même pour les Israéliens, puisque mettre en avant le nom d'Ahmadinejad, c'est vraiment aller aux antipodes de la carte Pahlavi. Donc il y a quand même cet aspect des choses. Il y a une autre chose, c'est qu'à un moment donné, la presse américaine avait filtré comme quoi et puis Trump l'avait même dit publiquement, qu'il voulait soutenir les Kurdes en Iran. Or, soutenir les Kurdes en Iran et leur permettre d'envahir notamment la région azérie, ça aurait provoqué de fait une invasion turque. Et donc ça voulait dire en fait une partition de fait de l'Iran avec des zones d'occupation, des Turcs peut-être, des Pakistanais peut-être, parce qu'il y a une région au sud-est de l'Iran, donc autour de Chabahar, où les gens sont en fait des Baloutches qui sont ethniquement extrêmement proches des Pakistanais, et peut-être les Pakistanais seraient tentés de rentrer aussi. En fait, l'Iran pourrait être morcelé, éclaté, et puis ce qui resterait de l'Iran, leur mettre à leur tête un Ahmadinejad. Enfin, c'est vraiment aux antipodes de ce que la population souhaite. Je rappelle une chose, c'est que la première manifestation contre le régime récente, je veux dire, si on regarde un peu dans l'histoire, ça a été en 2009 à la suite de la réélection contestée d'Ahmadinejad à la présidence. Donc ça a été ce qu'on avait appelé le mouvement vert. Et donc c'est quel affront de mettre celui que la population avait contesté pour le mettre comme successeur du régime actuel. Enfin, vous voyez, c'est quand même surprenant.
16: Vous nous dites qu'il y aura chute du régime si et seulement si, en tant que conséquence d'une potentielle crise économique et financière. J'imagine qu'Américains et Israéliens ont cette donnée bien en tête. Est-ce qu'on peut dire aujourd'hui que c'est même un objectif de guerre, de provoquer, d'accélérer l'advenue de cette crise économique? Et si oui, est-ce que toutes les modalités, toutes les mesures, tous les moyens sont pris pour l'accélérer du côté américain et israélien?
15: Bon, côté israélien, on sait que l'objectif, c'est la chute de la République islamique d'Iran, ce qu'il arrivera après, tant pis. Peu importe. En fait, les Israéliens veulent juste que la République islamique d'Iran tombe. Si demain, il y a partition, comme on le disait, ou chaos, ou guerre civile, ou s'il y a Reza Pahlavi, peu importe, ils sont d'accord, enfin, ils s'en fichent, en fait. Pour les Américains, ce qu'il faut bien comprendre, c'est que contrairement à notre mentalité, à nous, Français, qui est de, quand on a un plan A, et que le plan A échoue, on passe au plan B, et quand le plan B échoue, on passe au plan C. Les Américains, eux, ils ont une stratégie qui est d'avancer plusieurs plans à la fois. Donc, ils avancent le plan A, B et C en même temps. Mmh. Et ils voient celui qui fonctionne. Mmh. Donc, il y a un des plans américains qui consiste, en fait, à trouver un accord de paix avec les Iraniens, même si je vois pas sur quel terme, en réalité, ils peuvent s'entendre. Il y a le plan B qui font avancer également, qui serait du coup la chute du régime par voie économique. Et puis il y a le plan C qui serait la reprise des frappes. Et ils avancent les trois en même temps. Et c'est pour cela qu'on ne comprend pas Trump. Un coup il danse là, un coup il danse là. Parce qu'en fait, les Américains réfléchissent d'une manière différente que nous, Français.
14: Peut-être parfois, ils ne réfléchissent pas du tout.
15: Non, mais je ne suis pas en train d'appuyer leur manière de faire. Juste de la présence.
17: C'est le pragmatisme anglo-saxon, quoi. Oui. De toute manière.
14: Le problème, c'est quand il y a un pragmatisme avec un président à cette tête, on dégage des réunions publiques, parce qu'il commence à devenir sénile, ça devient compliqué. Alors, imaginons, on passe à l'après. Le régime tombe. Qui s'engouffre dans le vide en premier? Parce que, alors, vous, dans votre livre, ce qui est passionnant, c'est que vous imaginez plusieurs candidats à la reprise. Expliquez-nous un peu qui vont être les plus tentés, ceux qui ont le plus intérêt et les plus dangereux.
15: Déjà, je rappelle que sur dans la population musulmane mondiale, il y a à peu près 15% de chiites et 85% de sunnites. Que l'Iran est une république islamique et qui n'a pas encore le nucléaire, même s'il le souhaite. Et de l'autre côté, on a un pays qui est le Pakistan, qui est une république islamique, c'est son nom officiel également, et qui dispose déjà de la bombe atomique, qui a, on ne sait pas exactement, entre 100 et 200 ogives. Donc c'est quand même quelque chose, je rappelle juste une chose, qu'on accuse les Iraniens d'être en prêt à bientôt faire 4 ogives. Mmh. Les autres sont déjà à 100 à 200 ogives. Donc on n'est pas dans la même cour de récréation. Et sachant que la population iranienne, c'est 90 millions d'habitants, le Pakistan, c'est 3 à 4 fois plus.
14: Alors justement, peut-être avant d'aller un peu plus loin là-dessus, comment expliquer en effet que le Pakistan n'ait jamais été vraiment un sujet? Alors que l'Iran, si, vous le dites, ils sont plus nombreux, ils s'affirment république islamique.
15: Les deux s'affirment république islamique.
14: Et ils ont le nucléaire. Et beaucoup de nucléaire. Et comment ça, pourquoi dans ce cas-là, je sais pas, Israël ou l'Amérique n'a pas dit on va aller bombarder le Pakistan? Alors, vous allez me dire parce qu'ils ont la bombe, mais avant, pourquoi ça devient une menace maintenant et pourquoi ça l'était pas avant? Et
15: en fait, déjà, il y a une chose, c'est que durant la guerre froide, les Soviétiques soutenaient plus ou moins l'Inde. Même si l'Inde avait un visage plutôt neutre, mais de fait était plutôt proche des Soviétiques. Et jusqu'à aujourd'hui, on voit la relation qui lie l'Inde à la Russie, avec notamment l'achat du pétrole, du gaz, etc. Et il y avait donc le Pakistan qui était plutôt du côté américain, bien qu'islamiste. Donc il y a toujours eu ce volet-là, à la fois islamiste et à la fois l'allié des États-Unis. Le souci, la nouveauté par rapport au Pakistan, c'est que, un, il est surendetté, et c'est l'Arabie Saoudite qui est en train de mettre l'argent à la place de la Banque mondiale et du FMI pour le sauver économiquement. Et donc, de fait, l'Arabie Saoudite

0: de contrôle par les talibans de ce pays, ça voudrait dire les talibans qui tiendraient de 100 à 200 ogives nucléaires. Donc ça serait une véritable menace. Et même sans aller jusqu'aux talibans, vous savez que quand Ben Laden a été arrêté, il était au Pakistan, à quelques mètres du siège des renseignements pakistanais, ce qui signifie quoi ?
1: Qu'il
0: y a des gens, non mais qu'il y a également au sein des renseignements pakistanais des gens qui sont islamistes, très islamistes et proches des mouvements terroristes. Donc il y a quand même cet aspect à ne pas, disons, minimiser. Le fait qu'on parle beaucoup de l'Iran et beaucoup moins du Pakistan, c'est aussi parce que l'Iran a beaucoup parlé. Ouais. Ils ont essayé de répandre leur révolution un peu partout. Ils ont eu des proxys qui sont toujours présents, etc. Le Pakistan, lui, est beaucoup plus discret. Il n'a pas voulu exporter de révolution. Il n'a pas de proxy à l'extérieur. Les seuls problèmes qu'il a, c'est avec l'Inde et l'Afghanistan. Et de temps en temps avec l'Iran, et de temps en temps, ça va bien avec l'Iran. Et donc, c'est plus discret, donc on en parle moins. Mais il faut se méfier de ceux qui sont discrets, n'est-ce pas?
1: Oui, et donc là, ce serait le candidat numéro un, le Pakistan, pour prendre la place de l'Iran si le régime tombe.
0: Bah déjà, on le voit. Aujourd'hui, qui mène les négociations? Qui est au cœur des négociations? C'est le Pakistan. Et comme j'ai dit, il faut pas oublier que c'est économiquement l'Arabie qui le tient. Et donc, c'est un couple. C'est pas une rivalité entre les Saoudiens et les Pakistanais. C'est un couple.
1: Merci Michel, on va continuer évidemment ce passionnant entretien et puis avancer davantage dans votre livre. Je le rappelle, Après la guerre, la menace à nos portes, chers auditeurs, vous pouvez évidemment vous le procurer puisqu'il est sorti aujourd'hui ou peut-être même hier. Bref, il sort aujourd'hui, on a la primeur en plus, vous imaginez la chance et l'honneur que nous avons de recevoir Michel Fayad. Donc vous allez chez votre libraire, vous allez le commander en ligne. 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
1: Vous êtes toujours en effet dans Restons courtois, l'émission de débat de Radio Courtoisie. Nous sommes avec Michel Fayad qui vient nous présenter Après la guerre, la menace à nos portes chez Fayard. Vous savez, chers auditeurs, qu'à 18h, normalement, c'est la chronique de Rémi Carlu. Mais puisqu'aujourd'hui, on change tout, pas de questionnaire de Proust, et ben la chronique de Rémi Carlu sera en fin de première partie. Petit teasing, comme on dit en bon français auvergnat, il va nous parler de Gaulle et cinéma. Revenons à vous, Michel Fayad. Alors, on parlait du Pakistan, qui en effet se retrouve au cœur des négociations, et qui, avec ses 200 ogives, se verrait bien prendre la place, en tout cas s'engouffrer dans le vide laissé par l'Iran. Il y a l'Arabie Saoudite, évidemment, on va revenir dessus, parce que ils arrosent tout le monde, et puis ils achètent tout le monde, nous y compris. Et il y a également la Turquie.
0: Oui.
1: La Turquie d'Erdogan, que vous appelez une république islamique qui ne dit pas son nom. Pourquoi, quel rôle joue la Turquie dans ce Moyen-Orient à feu et à sang, dont on ne sait toujours pas qui va sortir vainqueur? Quelle est la place de la Turquie? Qu'est-ce que souhaite Erdogan? Et en quoi est-ce une menace trop souvent estimée pour vous?
0: Bah déjà, ce qu'il faut quand même
1: sous-estimé,
0: dire...
1: Sous-estimée, pardon.
0: Ce qu'il faut dire, c'est que la Turquie d'Erdogan n'a rien à voir avec la Turquie d'Atatürk. Quand Atatürk a fait la laïcité, aujourd'hui vous avez un Erdogan qui a mis en place une institution qui contrôle un réseau de 20 000 mosquées, dont 2 000 en Europe, y compris en France. Donc c'est un relais d'influence extrêmement puissant. Il a également... la Turquie est le seul pays au monde qui occupe une partie d'un pays européen, membre de l'Union européenne, puisque la Turquie occupe le tiers de Chypre depuis 1974. Et ça, aux yeux et aux... Enfin, tout le monde s'en fiche un peu. Et la Turquie, en fait, est membre de l'OTAN. Et on a l'impression que, en fait, Erdogan a un discours quand il est à Bruxelles. Et il en a un autre lorsqu'il est à Ankara ou à Istanbul. Et là, aujourd'hui même, Il a fait une déclaration en disant que la sécurité de la Turquie ne commence pas à Hatay. Donc Hatay, c'est une ville autrefois syrienne qui avait été prise par les Turcs. Mais il dit carrément que la sécurité turque

0: commence dans les villes syriennes directement, Damas, Alep, etc. Ce qui signifie, c'est un message qu'il a envoyé aux Israéliens, parce que déjà lors des derniers congrès, on a vu lui et ses hommes et puis ses militants dire que Jérusalem tombera dans les mains turques. Donc il y a quand même une ambition qui est montrée, même si peut-être que la capacité n'existe pas. En tout cas, l'ambition est là. Et la Turquie est l'un des candidats, comme on dit, si l'Iran venait à tomber, il serait intéressé à rentrer, contrôler les Kurdes, et en tout cas, il serait intéressé à venir prendre le contrôle de la région azérie. Je rappelle justement avec l'Azerbaïdjan, ce sont eux, en 2023, les Turcs et les Azéris, qui ont mis à la rue 120 000 chrétiens arméniens, donc qui ont dû fuir le Haut-Karabakh à pied, femmes, vieillards, enfants, dans la rue, en train de marcher jusqu'en Arménie, complètement humiliés, et qui quittaient leur terre ancestrale. Et là aussi, l'Europe, les États-Unis, le monde entier, on n'a eu rien à faire. C'était 120 000 chrétiens jetés dans la rue, on l'a oublié, de leur terre ancestrale.
1: Et je rappelle que les Azéris sont financés par Israël.
0: Mais c'est un peu ça la complexité, c'est-à-dire que les Azéris sont soutenus par les Israéliens, oui, mais en même temps les Azéris sont chiites, alors que les Turcs sont majoritairement sunnites. Il y a vraiment beaucoup de complexité là-dedans. Les Israéliens pensent qu'ils soutiennent les Azéris pour faire face justement à l'Iran, donc un chiite contre un autre chiite. De même que les Israéliens ont longtemps également été les alliés et des Iraniens sous le Shah, mais également après le Shah, durant la guerre Iran-Irak, l'Iran de Khomeini était soutenu par les Israéliens, parce qu'ils considéraient qu'en soutenant Khomeini, ils affaiblissaient les Arabes, qui étaient de l'autre côté. Et puis, ils ont soutenu aussi les Turcs, parce que justement, ils considéraient qu'en soutenant les Turcs, ils embêtaient les Arabes. Oui. Bref, les alliances se font et se défont dans cette région du monde. C'est très complexe.
1: Mais il y a quand même des conséquences, c'est-à-dire que quand les Azéris ont attaqué le Haut-Karabakh et ont dégagé les plus de 100 000 chrétiens arméniens de leur sol ancestral, c'était avec l'aide d'Israël, et Israël n'a rien dit, et leurs alliés russe. Non plus.
0: Et l'aveuglement russe, parce que les Russes ont longtemps été les alliés principaux des Arméniens. Les Iraniens étaient les alliés également des Arméniens, et tout le monde s'est un peu caché les yeux, parce que aussi, il y a eu un problème qui a été fait en Arménie même, c'est qu'ils se sont dotés d'un premier ministre qui est pro-américain, pro-adhésion à l'Union européenne, et qui a tourné le dos à Poutine, aux Russes et aux Iraniens. Et donc, de fait, il s'est cassé ses seuls alliés, en fait. Donc, il y a eu quand même des erreurs côté arménien faites, malheureusement. Et je dis vraiment malheureusement, parce que les Arméniens, c'est un peuple qui a énormément souffert et qui a connu le génocide. Enfin...
1: Rémi Carlu.
2: Oui, l'axe chiite donc, est minoritaire 15%, mais ces différentes composantes ont l'air plutôt alignées. Pour ce qui concerne l'axe sunnite, est-ce le cas ? C'est-à-dire que, par exemple, vous parlez du projet néo-impérial d'Erdogan et de la Turquie. Est-ce qu'il y a des puissances sunnites qui s'y opposeraient, tout simplement ?
0: En tout cas, les alliances peuvent changer, mais pour le moment, on sent qu'il y a comme un bloc uni, c'est-à-dire entre l'Arabie Saoudite, le Qatar, la Turquie et le Pakistan. On sent que ces quatre, pour le moment, sont bien alliés. Mais les alliances peuvent changer. Il y a quelques années, les Qataris et les Saoudiens se détestaient. Aujourd'hui, ce sont les Émiratis qui sont un peu mis au banc et qui sont un peu les adversaires de cet axe-là. Donc oui, encore une fois, les alliances peuvent se faire et se défaire. Mais il est clair que l'Arabie Saoudite veut, elle, dominer. De même qu'Erdogan souhaiterait, lui, dominer. Donc à un moment donné, effectivement, il peut y avoir une querelle de chefs. Mais qui a les moyens, c'est celui qui a l'argent, finalement.
1: Et alors, quels sont les autres candidats à combler le vide laissé par l'Iran si le régime tombe ? On a fait la Turquie, évidemment le Pakistan, on a parlé un peu de la Syrie, on va revenir. Est-ce qu'il y a d'autres candidats ?
0: Donc l'Arabie Saoudite et le Qatar, bien sûr.
1: Mais ils sont candidats officiellement ou ils veulent tirer les ficelles derrière en envoyant, comme ils font habituellement, des gens en première ligne et puis derrière c'est de récupérer un peu tout ce qu'ils peuvent récupérer.
0: Oui, eux, ce qu'ils veulent, c'est contrôler et dominer. Après, si en apparence, on voit le Pakistan en première ligne, pourquoi pas ? Si on voit la Turquie en première ligne, pourquoi pas ? Je veux dire, le Qatar a longtemps utilisé la Turquie comme paravent, et l'Arabie, on semble vouloir utiliser le Pakistan comme paravent aujourd'hui. Mais c'est vraiment des questions de paravent. Mais à part ces pays-là, il y a quand même aussi Daesh et Al-Qaïda qui font leur retour. Vous savez que quand Daesh était présent au Moyen-Orient, il contrôlait l'équivalent de la superficie de la Grande-Bretagne entre la Syrie et l'Irak. Mais aujourd'hui, Daesh avec Al-Qaïda contrôle un territoire qui est deux fois la taille de la France en Afrique. Donc c'est quand même quelque chose à prendre vraiment en compte. C'est-à-dire ce n'est plus quelque chose qui est là-bas en Orient, c'est quelque chose qui est là au Sahel. Et ils sont en train d'aller dans tous les sens. Donc ils ont pris 1 million de kilomètres carrés dans le Sahel, ils sont en train d'aller dans deux directions. Une vers le sud, c'est-à-dire pour prendre le contrôle notamment de la Côte d'Ivoire, du Gabon, etc., c'est-à-dire aller vers l'Atlantique. Mais il y a également des poussées et des offensives pour aller vers la Méditerranée, pour essayer de s'en prendre à la Libye, peut-être demain à l'Égypte, à l'Algérie. Vous savez, les Algériens se croient tout puissants, comme quoi ils ne tomberont pas, etc. Je rappelle quand même que durant la décennie noire, si l'Algérie, si le FLN, le régime algérien a tenu face au GIA, au FIS, c'était pour deux raisons. Un, il y a eu l'aide de la France. Et deux, il n'y avait pas de menace extérieure supplémentaire. Or là, il y aura à la fois une menace extérieure et il y aura des gens de l'intérieur qui se lèveront. Et il n'y aura pas peut-être la France pour venir les aider. Donc en fait, l'Algérie peut tomber.
1: Mais comme nous l'explique Pierre Vermeulen et Moulem Sansal dans un entretien, une conversation croisée publiée dans le magazine L'Incorrect de ce mois-ci, donc je vous invite à l'acheter évidemment. En plus de Dantec, vous aurez cette conversation, nous rappelle Vermeulen et Sansal que depuis quelques années, l'Algérie se dote d'une armée très très puissante et peut-être qu'ils devront ou pourront se passer d'un allié pour défendre leurs frontières avec l'armée et le matériel qu'ils ont aujourd'hui qui n'a rien à voir avec ce qu'ils avaient comme effectif et comme matériel de guerre il y a quelques décennies.
0: Mais
1: encore.
0: Ça dépend, l'adversaire c'est qui ? Si l'adversaire c'est le Maroc, oui, bien sûr que l'Algérie peut se battre contre l'armée marocaine et l'emporter. Si l'adversaire est tout autre, d'accord. Mais si l'adversaire est islamiste et peut-être même algérien islamiste, alors les choses se compliquent. La question devient, est-ce qu'on est pour un régime FLN ou est-ce qu'on est pour un régime islamiste ? Est-ce qu'on est pour le califat ou est-ce qu'on est contre le califat ? C'est une autre question et c'est plus une question de juste d'armée forte, c'est une question d'adhésion idéologique. Et si les islamistes ont perdu la guerre de la décennie noire, en fait, dans les faits, quand vous allez dans les rues d'Alger, vous voyez de plus en plus de femmes voilées. Donc en réalité, d'un point de vue sociétal... Oui. Ils l'ont emporté. C'est-à-dire que si ils ont perdu la guerre militaire et ils ont gagné la guerre des esprits, si demain le rapport de force militaire venait à changer, il est possible que ces esprits-là prennent les armes ou bien influencent sur l'armée pour qu'elles ne se battent pas ou une partie d'entre elles ne se battent pas. Et là, l'Algérie pourrait tomber. Et si, imaginons, la Libye tombe d'abord et que de Libye, on attaque l'Algérie. Enfin, vous voyez, il y a beaucoup de scénarios possibles et qui peuvent aller beaucoup plus rapidement qu'on le croit. On est en train de trop minimiser ce qu'on fait Daesh et Al-Qaïda, qui, je le rappelle, donc, a pris l'équivalent de 2 fois la taille de la France, alors qu'autrefois, ils n'avaient que la taille de la Grande-Bretagne.
1: Alors, arrivons à la France, puisque ce qui se passe... Quels que soient les débouchés de cette guerre, on en ignore encore la fin, beaucoup de pistes sont ouvertes, il y aura, quoi qu'il arrive, des conséquences pour la France et sur la France. Alors déjà, la France, vous dites, c'est pas une spectatrice de cette histoire. Elle est intimement liée, elle est concernée par ce qui se passe au Moyen-Orient, par le Liban, évidemment. Alors c'est vrai que depuis le début de cette guerre, de cette dernière guerre en tout cas, la situation de la France est assez inconfortable. C'est-à-dire que la France s'est opposée clairement à Trump et Netanyahou, ce que d'ailleurs ces deux derniers lui reprochent beaucoup. En même temps, ils se retrouvent dans une position où ils ne peuvent pas rien faire non plus, vu l'amitié, l'histoire et le partenariat, les partenariats que nous avons avec le Liban. Comment vous voyez la position de la France? Est-ce qu'on fait ou ce qu'on ne fait pas depuis le début de cette guerre ?
0: Déjà, je pense qu'en France, il y a eu 2 politiques vis-à-vis du Liban. Une politique qui a duré jusqu'à la fin du mandat du général de Gaulle, qui était une politique qui était ouvertement en faveur des chrétiens du Liban. Et puis, depuis le départ du général de Gaulle, il y a une politique française qui, au Liban, a systématiquement été contre les chrétiens du Liban. Pour les chrétiens du Liban, d'un point de vue humanitaire, envoyer des assos... et envoyer de l'argent, des donations, envoyer la finule, tout ça, c'est ce qui est secondaire. Oui, mais par contre, d'un point de vue politique et militaire, systématiquement contre les chrétiens du Liban. En 90, lorsque la Syrie a envahi le Liban, la France de Mitterrand a soutenu l'invasion syrienne des régions chrétiennes libres. Donc, Et puis ensuite, quand Jacques Chirac était président, il a soutenu Hariri, un musulman sunnite. Et ensuite, ça a été poursuivi par Sarkozy, par Hollande, en soutenant les fils, le fils Saad de Rafik Hariri. Et aujourd'hui, les certaines complaisances donc d'Emmanuel Macron en faveur du Hezbollah ou en faveur de Nawaf Salam, le premier ministre musulman sunnite, on voit pas de complaisance avec les chrétiens. C'est comme si, depuis le départ du général de Gaulle, la France ne veut plus assumer que ses alliés sont les chrétiens libanais. Mmh. Et ce n'est pas être contre les musulmans libanais. Les chrétiens libanais sont cette colonne, la colonne vertébrale du Liban. Vous savez, à l'époque, Saddam Hussein et Jacques Chirac s'étaient rencontrés à Bagdad. Et Saddam Hussein avait dit à Jacques Chirac, quand Jacques Chirac lui avait dit « mon cher ami » et tout ça à Saddam Hussein a dit « permettez-moi d'être très inquiet. Parce que si vous me traitez d'ami alors que moi je ne suis pas de la même religion que vous, et que vous traitez de la sorte les chrétiens libanais qui sont censés être vos amis et de la même religion que vous, je suis plus qu'inquiet. » Il avait raison, si on voit la suite de l'histoire.
1: Romaric, son regard.
3: Oui, justement, comment est-ce qu'on peut expliquer ça? C'est-à-dire qu'il y a des causes, des solidarités. Bon, évidemment, la cause palestinienne dans tout l'Occident cristallise des solidarités très viscérales, très très violentes. La cause des chrétiens d'Orient, qui a été défendue en France par des écrivains comme Richard Millet, qui a une très mauvaise réputation, ou comme Sylvain Tesson, qui a moins mauvaise réputation, mais enfin, justement, on a quelques intellectuels, quelques écrivains qui ont pris fait et cause pour les chrétiens d'Orient. Tesson dit d'ailleurs que c'est sa passion pour les causes perdues, comme les Panthères des Neiges. C'est quand même assez effrayant. Comment se fait-il alors que la France était historiquement la protectrice des chrétiens d'Orient, enfin je veux dire presque en mémoire des croisades de Saint-Louis, et puis même des croisades qui étaient à la base aussi une défense des chrétiens du Moyen-Orient, hein, tout simplement, comme la Russie protégeait les orthodoxes hors de la Russie. Comment se fait-il qu'il y ait eu ce basculement après De Gaulle, et qu'on n'arrive pas à créer une cause, même si elle existe, hein, un petit peu, évidemment, de manière mineure, avec SOS Chrétien d'Orient, qui est quand même une institution qui fonctionne en France, qui a de l'ampleur. Donc ça existe un petit peu, mais pourquoi on n'arrive pas davantage à créer une cause, en fait, de cet ordre-là en France?
0: Moi, il y a SOS Chrétien d'Orient, il y a également, que je connais très bien, ils sont très bien, il y a aussi l'œuvre d'Orient qui fait du bon travail également sur place. Comme j'ai dit, d'un point de vue humanitaire, il n'y a pas de contestation possible. La France est présente. Oui. Mais le problème, c'est vraiment l'aspect politique des choses. Et on revient, en fait, au pouvoir qu'ont l'Arabie Saoudite et les autres pays arabes qui influent sur la politique étrangère de la France. En fait, il faut bien comprendre que dans l'islam, il est interdit qu'il y ait au-dessus de la tête d'un musulman un non-musulman. Et dans cette région du monde, il y a deux pays où il n'y a pas au-dessus de la tête des musulmans un musulman. Il y a Israël, qui est dirigé par un juif, de fait, et il y a le Liban, qui était en tout cas jusqu'en 90, dirigé par un chrétien. Parce que depuis 90, même si le président est chrétien, il n'a plus de pouvoir.
3: Oui.
0: Mais en tout cas, l'objectif de l'Arabie Saoudite, en tant que pays musulman islamiste avec cette idéologie wahhabite, ça a toujours été de soumettre le chrétien et soumettre le juif. Et sachant que le chrétien était plus facile à soumettre que le juif, puisque le juif israélien est très puissant, a beaucoup d'armes, beaucoup d'argent, etc. Tandis que le chrétien libanais est peu armé, n'a pas beaucoup d'argent, n'est pas complètement majoritaire dans le pays. Et donc, c'est beaucoup plus simple de s'attaquer aux chrétiens libanais. Donc l'Arabie Saoudite a livré une guerre contre le Liban depuis 1975. Et cette guerre contre le Liban, elle l'a faite en utilisant des proxys, elle aussi. Elle a utilisé d'abord comme proxy Arafat, parce qu'on parle beaucoup des Palestiniens contre les Israéliens, mais en réalité, les Palestiniens ont tué plus de chrétiens libanais que de juifs. Ça, c'est quelque chose qu'on oublie. Et puis ensuite, quand Arafat a été vaincu, les Saoudiens ont utilisé Hafez al-Assad contre les chrétiens du Liban, donc un autre proxy. Et aujourd'hui, il n'y a plus ni Arafat ni Assad, mais il y a Joulani. Et Joulani pourrait être le nouveau proxy saoudien contre les chrétiens du Liban.
1: Ce que vous voulez dire, c'est qu'en fait, nos partenariats stratégiques, entre guillemets, qu'on développe depuis des années avec les pétromonarchies, le Qatar, l'Arabie Saoudite, les Émirats, en fait, sont juste une soumission, et à chaque année, de plus en plus, chaque année qui passe, une soumission de plus en plus importante, et qu'aujourd'hui, au nom de ces partenariats, et parce que nous sommes dépendants financièrement de ces pétromonarchies, on est obligé de s'aligner sur leur ligne politique
0: étrangère, mais également sur leur ligne de politique intérieure. C'est pour cela qu'en France, on est en train de faire des concessions en faveur de l'islam, des concessions qu'on n'était pas prêt à faire auparavant. Donc on est en train d'en faire de plus en plus, et ça montre bien que ces pays arabes du Golfe qui ont de l'argent, qui investissent sur notre sol et qui achètent nos armes, non seulement exigent des contreparties au niveau de la politique étrangère, mais ils exigent de fait des contreparties, des concessions en politique intérieure. Donc il y a un double problème, à la fois en politique extérieure et en politique intérieure.
1: Alors en politique intérieure, concrètement, on fait une loi, les concepts d'islamophobie, par contre, par exemple, ils sortent dessus. Quand on fait des propositions de loi, qu'on discute de propositions de loi sur le voile, ils interviennent directement pour dire non, on fait rien sur le voile, sur le halal, sur en fait tous ces sujets-là.
0: Mais sur tous ces sujets, mais ça c'est les sujets visibles que vous êtes en train de dire.
1: Alors quels sont les sujets invisibles ?
0: Il y a un sujet invisible dont je parle dans le livre, qui est en fait les consignes de vote. Parce qu'on parle souvent des stratégies de LFI pour obtenir le vote musulman, mais on parle rarement du fait que les imams eux-mêmes font des consignes de vote obligatoires. Et vous savez, quand vous interrogez chefs de bureau électoraux, vous voyez souvent, ils vous disent qu'à la fin de la journée, vers 17h, 18h, et dans les grandes villes, vers 19h, 20h, il y a des gens qui n'ont jamais vu venir voter, qui débarquent, qui veulent voter, qui savent pas voter, certains sont même pas inscrits sur la liste électorale, mais ils pensaient l'être, ils veulent venir voter tel un seul homme, parce qu'ils ont reçu la consigne de vote de l'imam. Et ces consignes de vote données par l'imam, ce sont des consignes de vote avec des contreparties exigées à ceux pour lesquels ils vont donner leur voix. Donc celui qui accepte qu'il y ait une consigne de vote en sa faveur, il va donner forcément une concession en leur faveur, qu'il soit de gauche ou qu'il soit de droite. C'est pas une question, je suis pas en train d'attaquer juste
1: LFI. C'est pour ça qu'on voit l'islamo-droitisme.
0: Absolument.
1: Qui nous a d'ailleurs coûté un peu cher avec l'incorrect, même si on a gagné notre procès contre Valérie Pécresse, salut Valoche. Non, c'est ce qu'on dénonçait, évidemment. Donc c'est pas des raisons idéologiques, c'est vous avez les pétromonarchies qui achètent des voix, achètent des politiques, et ça passe par les imams.
0: Ça passe par les imams, ça passe aussi en promettant à différents politiciens qu'une fois qu'ils auront arrêté leur carrière politique, on va leur faire des conférences, on va leur donner tel ou tel projet, on va les prendre comme avocats, on va leur donner telle affaire, on va les utiliser comme lobbyistes.
1: Non mais c'est fascinant en fait, dans tout ce que vous décrivez, on peut prendre tous les anciens premiers ministres, tous les anciens présidents, ça on parle pour les hauts, donc c'est-à-dire ceux qui vont rémunérer très cher leurs conférences, donc c'est-à-dire eux nous ont vendu la France à la découpe aux pétromonarchies, parfois notre intérêt mais aux conséquences désastreuses comme on le voit, et puis ça se joue jusqu'à l'échelle du maire.
0: Voilà, absolument.
1: C'est ça. Et c'est pas une question idéologique.
0: C'est pas une question idéologique. Celui qui est prêt à vendre sa mère, entre guillemets, pour être réélu, il le fait. Qu'il soit de gauche, du centre, de droite, d'extrême gauche, d'extrême droite, ou je ne sais quoi.
1: C'est effrayant. Bon alors, là, on a fait, chers amis, qu'un petit aperçu de livre du Michel Fayad, Après la guerre, la menace à nos portes. Vous l'aurez compris, vous allez découvrir pas mal de choses, notamment ce qu'on n'a jamais entendu jusqu'à présent, à savoir l'achat de vote par les imams, consigne donnée directement par les pétromonarchies qui sont sur notre sol et qui achètent des élus de droite comme de gauche, des maires comme des députés,
0: France, hein.
1: Des ministres, ce qui m'intéresse c'est la France,
0: bien
1: l'Angleterre.
0: Bien sûr, bien sûr.
1: Si les Anglais peuvent crever, je ne pleurerai pas. même si je les aime... Non, je ne les aime pas. Bref, donc vous l'aurez compris, chers auditeurs, achetez ce livre, vous allez apprendre plein de choses, c'est brillant.
0: Merci.
1: Non, vraiment, c'est brillant, c'est érudit, on apprend toujours plein de choses. De toute façon, on aime beaucoup vous inviter parce qu'on ressort de là moins bête qu'au départ. Donc merci Michel, devons vous laisser parce que vous allez faire plein de signatures de toute la queue de gens qui vous attendent, qui veulent récupérer la petite dédicace. Et nous, on va continuer, chers amis, avec la chronique de Rémi Carlu, puisque vous l'avez loupée à 18h, et on vous l'offre à 18h21. Rémi Carlu, vous allez nous parler du général de Gaulle et du cinéma, parce que il ne vous l'aura pas échappé, chers amis, qu'il y a un film qui est sorti cette semaine, La Bataille de Gaulle.
2: Effectivement, depuis une semaine, les salles sombres françaises accueillent La Bataille de Gaulle, un film d'Antonin Baudry au budget XXL qui retrace l'épopée de la France libre à partir des pérégrinations de son maître d'œuvre principal, le général de Gaulle. Et ce qui est intéressant dans ce film, c'est qu'il circule entre l'histoire et le mythe sans tout à fait trancher entre les deux. L'histoire s'est montrée, non sans une certaine audace d'ailleurs, un De Gaulle aux abois quand il débarque à Londres. Sa solitude est plombante, Les Français ne le suivent pas, les Anglais se jouent de lui, les Américains veulent s'en débarrasser. Du reste, le réalisateur ose nous montrer un De Gaulle un peu antipathique, à la fois raide, arrogant, cabochard. Ses gestes sont robotiques et ses paroles trop grandiloquentes pour être prises au sérieux. Rien de grand n'a de grand commencement, disait Mestre. Mais son culot, son opiniâtreté et la haute idée qu'il prétend incarner finissent par tout emporter. Et c'est là que le film bascule de l'histoire à la mythologie. La France libre devient une épopée picaresque et épique avec ses images d'Épinal, bien sûr, mais non sans souffle, quitte à enjoliver l'histoire et à verser dans un manichéisme certain. On y voit surtout un De Gaulle acteur en pleine conscience de sa propre mythification, notamment par son sens inouï de la mise en scène de soi. De ce film, le général ressort tout à la fois absurde et sublime.
1: Réussir à caler Joseph de Maizière dans une critique de film sur De Gaulle, chapeau. Vous parlez de mythe. Vous voulez dire que ce qu'on nous raconte à son sujet est en partie faux ?
2: Oui et non, j'entends le mythe au sens que lui donne Raoul Girardet dans son texte majeur « Mythe et mythologie politique » paru en 1986. Un mythe politique, c'est une représentation imaginaire qui structure la pensée et l'action en donnant sens à l'histoire et en mobilisant les passions collectives autour de grandes figures et de récits fondateurs. Ce qu'il est important de comprendre et de retenir, c'est qu'un mythe politique survient dans les temps de catastrophe. Les repères rationnels et ordinaires sont balayés, le sol s'effondre sous nos pieds, et c'est alors que l'imaginaire s'active pour qu'on ne soit pas emporté comme une paire d'ailes qui viendrait nous affranchir des lois de la pesanteur. Coagulant social qui permet de refaire la cohésion d'une communauté, le mythe est aussi une force dynamique, mobilisatrice, qui redonne du sens, de l'espoir et invite à l'action. Il naît du besoin collectif de réenchanter le réel à mesure que ce réel nous échappe. C'est exactement ce De Gaulle que nous montre le film. Le positivisme moderne a fait des mythes politiques un résidu des temps magiques qu'il faudrait à terme congédier. Ce film nous rappelle, au contraire, qu'ils sont une structure anthropologique fondamentale et qu'ils constituent le ressort le plus puissant de toute communauté politique. Le mythe est à la société ce que l'instinct de survie est à l'individu.
1: Alors pourquoi le mythe gaulliste est-il si puissant ?
2: Mais il y a d'abord une explication circonstancielle, évidemment, et pour ainsi dire chronologique, le gaullisme est notre mythe politique le plus récent, certains de nos contemporains l'ayant vécu. Dans notre imaginaire politique sédimenté, le gaullisme en est la couche la plus à vif, donc la plus facilement activable. Mais il y a une raison beaucoup plus profonde. Dans son ouvrage, Girardet distingue diverses sortes de mythes, parmi lesquels figure le mythe du sauveur, donc, c'est-à-dire l'avènement d'un homme providentiel investi d'une mission historique et cristallisant un système de valeurs pour sauver la communauté nationale de la perdition. Et il existe, poursuit Girardet, divers types de sauveurs. Il y a le vieux sage retiré qu'on rappelle au pouvoir face au péril, il y a le jeune conquérant hardi qui renverse la table, il y a l'illustre législateur qui fonde un ordre nouveau, il y a enfin le prophète qui annonce ici-bas des vérités supérieures. Or, et vous voyez où je veux en venir, ce qui fait l'exceptionnalité du mythe de Gaulle, peut-être sans équivalent dans notre histoire, c'est qu'il a rempli toutes ces variétés de sauveurs au cours de sa vie. Il a été le conquérant fougueux en 40 avec l'appel du 18 juin, puis il devint un prophète incarnant une certaine idée de la France qui le dépassait mais qu'il avait la tâche de transmettre. Il a ensuite été le vieux sage rappelé en 58, après la traversée du désert, face aux événements d'Algérie, puis se fit alors législateur illustre en donnant un nouvel ordre constitutionnel à la France. De Gaulle est donc une synthèse de toutes ces formes de sauveurs, ce qui explique sans doute la puissance extraordinaire du mythe gaullien dans notre imaginaire politique.
1: Donc est-ce la raison pour laquelle tout le monde se dit gaulliste aujourd'hui, même vous Rémi Carlu ?
2: À mesure où nous enfonçons dans la crise politique institutionnelle, cher Arthur, tout le personnel politique, de Le Pen à Mélenchon, en passant par toutes les nuances centrales, se réclament effectivement du général De Gaulle. Et la raison en est simple, De Gaulle est le dernier pourvoyeur de légitimité. Dans une nation archipélisée, les élections ne réussissent plus à distinguer un chef à l'autorité duquel une majorité de Français consentent avec entrain. Nos institutions, quant à elles, fragilisées pour des raisons diverses, ne suscitent plus une foi suffisante pour légitimer par leur seul fonctionnement celui qui en est à la tête. C'est donc à l'homme qui fonda ces institutions, et dont la légitimité leur préexiste, que tous veulent aujourd'hui se rattacher directement comme un bébé cherche le sein de sa mère. Toute la question désormais est de savoir si le mythe gaulliste peut encore remplir son office. Car ce capital politique, certes réactivable, à force d'être mobilisé en vain, perd peut-être en acuité. C'est sans doute le paradoxe du film. Il arrive au moment où le gaullisme est omniprésent dans les discours, mais complètement creux dans les faits. Il est instrumentalisé partout, mais effectif à peu près nulle part, car tous l'ont trahi. Le mythe règne encore dans les esprits, mais certainement plus dans la vraie vie. Du reste, peut-être le monde est-il trop différent et la crise trop profonde pour que le mythe gaulliste suffise encore. Peut-être entrons-nous dans une ère nouvelle qui réclamera un mythe et un sauveur nouveau. Mais nul doute que celui-là s'inscrira dans les pas de De Gaulle, comme lui s'est revendiqué de Clovis et de Jeanne d'Arc. Les mythes parlent aux mythes.
1: Merci Rémi Carlu. Chers amis, une petite pause et on se retrouve tout de suite après. Nous allons parler de la civilisation du geste avec Benjamin Chalut qui nous publie un livre très intéressant, « Quand le savoir-faire façonne le destin des peuples ».

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1: Et oui, vous êtes toujours dans Restons courtois, l'émission de débat de Radio Courtoisie, chaque jour en direct de 17h30 à 19h30. Et donc, bienvenue dans cette deuxième partie de l'émission où nous recevons Benjamin Chalut. Benjamin Chalut, bonjour.
2: Et bonsoir.
1: Bonsoir. Alors, vous êtes un jeune essayiste, vous avez été chaudronnier soudeur, puis vous êtes allé dans l'industrie un peu plus lourde, l'aéronautique, le naval. Vous avez une formation de BTS technico-commercial. Et vous publiez donc, vous avez publié un essai, un deuxième arrive d'ailleurs. Le premier essai, c'est La civilisation du geste, quand le savoir-faire façonne le destin des peuples, aux éditions Eurésis, dans la collection Travail et Philosophie. Alors votre thèse est assez simple, pardon, à énoncer, mais assez vertigineuse à déployer. Le savoir-faire, ces gestes maîtrisés, ces compétences transmises de génération en génération, c'est pas un détail de l'histoire économique, c'est une ossature. Nous sommes en train de perdre cette ossature, non pas par accident, par idéologie, par mépris du travail manuel, par triomphe d'une rationalité gestionnaire froide qui a dissous l'individu dans l'équation. Alors on va parler de tout ça, mais vous savez, nous avons une petite tradition dans la mission, c'est celle de passer nos invités à la question.
3: Ne perdons pas notre temps.
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1: Benjamin. Si Emmanuel Macron était un meuble, ce serait
2: un tabouret.
1: Un tabouret.
2: Ah. Ouais, tout à fait.
1: Si Jean-Luc Mélenchon était un outil de menuiserie.
2: Une scie circulaire.
1: Ah, on le voit bien. La plus grande invention artisanale de l'humanité.
2: Incontestablement le compas.
1: Ah, pourquoi ?
2: Parce qu'il est universel à de nombreux métiers de fabrication. Et en même temps, vous pouvez faire un nombre de tâches liées à la géométrie et à la prise de mesure qui est incommensurable.
1: Le livre que tout artisan qui se respecte devrait avoir lu.
2: Alors, Métiers d'art et savoir-faire de Francesca Cominelli.
1: Et est-ce qu'on peut le lire si on est partisan ?
2: Si on est partisan, bien sûr.
1: La mesure la plus absurde prise pendant la crise sanitaire contre les artisans ?
2: Le confinement.
1: Oh, mais ça, c'est pour tout le monde.
2: Oui, mais ça a été gravissime pour beaucoup d'artisans.
1: C'est-à-dire que les artisans n'avaient pas le droit de travailler pendant la crise, pendant le confinement ?
2: On a freiné beaucoup de chantiers, beaucoup d'artisans se sont retrouvés dans des situations de retard de carnet de commandes qui ont été fondamentaux. Enfin, ça a été vraiment très compliqué pour beaucoup de métiers. Dans le bâtiment, entre autres, ça a freiné très fortement l'activité.
1: Question plus sérieuse, si Bruno Le Maire était un meuble Ikea.
2: Je pense qu'on... Alors, je suis allé faire mes petites recherches, je penserais au lac. Vous savez, cette table basse à 10 euros qui se gondole, qui se raye, qui perd ses pieds, qui supporte mal le poids. Creuse de l'intérieur, littéralement rien dedans, donne l'impression de solidité, mais s'effondre au premier vrai usage, vendu comme une solution utile à personne et pourtant omniprésente pendant des années.
1: Le voici rhabillé, le pauvre Bruno. Vous êtes plutôt tournevis ou marteau ?
2: Marteau, je suis chaudronnier, donc.
1: Votre pire cauchemar ? Un open space jusqu'à la fin de vos jours ou un consultant McKinsey comme voisin de palier ?
2: Je dirais un open space sans fin, mais la question reste compliquée.
1: Le mot anglais utilisé dans l'entreprise qui vous donne envie de déclencher une nouvelle guerre de 100 ans ?
2: Team building.
1: Et enfin, le génie français de l'artisanat, c'est ?
2: La capacité à exalter l'excellence.
1: Merci Benjamin Chalut. Alors, votre ouvrage, La civilisation du geste. Première question, qu'est-ce que vous mettez derrière le mot geste ? C'est quoi la définition du geste ?
2: Le geste, ça part des mains. En fait, ce qu'on oublie souvent, c'est que tout produit qui est au centre de nos échanges économiques, il est passé à un moment, qu'on le veuille ou non, par la main, ou du moins par l'outil. Et chez André Leroy de Gouran, on retrouve aussi cette idée, par l'outil qui est l'extension de la main. Donc, c'est-à-dire qu'en fait, l'acte de créer une production, de créer un produit, c'est avant tout un geste ou un mouvement qui permet de créer un produit.
1: Et alors le savoir-faire, pareil, parce que c'est un mot qu'on utilise, mais on n'arrive pas vraiment à le définir. Et pourtant, c'est votre définition du savoir-faire, c'est un peu le fil rouge de tout votre livre. Alors comment définir le savoir-faire ?
2: Oui, tout à fait. En fait, bon, j'en profite, mais quand vous tapez sur Google le mot savoir-faire, vous avez 93 millions de résultats. Donc, on a vraiment un savoir-faire washing, surtout avec le Made in France aujourd'hui. Tout le monde se revendique d'un savoir-faire. Donc, on a un mot qui commence à tomber dans les lieux communs. Alors, si on devait donner une définition, d'après moi, de ce qu'est le savoir-faire, c'est cette capacité, en fait, à l'homme d'extérioriser une pensée et de créer en fait un projet. Voilà. C'est-à-dire à un moment, j'ai l'intention de fabriquer une pièce de chaudronnerie. L'idée même technique vient de mon esprit et le passage en fait à l'acte, le passage à la fabrication, c'est le savoir-faire. Et tout ça n'est que l'exaltation en fait de une continuité historique du développement technique. C'est un empilement de techniques avec l'expérience et avec la transmission qui amène finalement à un acte dans l'instant qui permet la fabrication.
1: Alors, parlez un peu, on va parler un peu de vous. Comment on devient chaudronnier?
2: Comment on devient chaudronnier? Moi, je suis passé par lycée professionnel Roger Clostre à Clermont-Ferrand. J'ai fait un bac pro, tout simplement. Donc, ça se fait assez bien, j'ai envie de dire. Donc oui, je suis passé par cette filière-là et puis après j'ai arrêté les études pendant quelques années où j'ai travaillé, comme vous l'avez dit, dans l'aéronautique, le naval et l'industrie lourde.
1: Alors, mais c'est, dire, on arrive par hasard ou c'est quelque chose qui vous a toujours plu, c'est vous avez choisi cette filière, ça marche comment?
2: Alors moi, j'ai eu la chance de la choisir, ce qui m'a valu les foudres de l'éducation nationale au moment où j'ai fait mes choix en fin de troisième, parce que moi, j'avais choisi cette filière. C'est-à-dire que j'ai eu la chance en fin de troisième, maintenant on fait des stages, découvertes, et j'ai fait ce stage dans une entreprise de chaudronnerie. Je connaissais pas la chaudronnerie, j'ai poussé la porte. Et il se trouve que bah j'ai dit mais en fait c'est ça qu'il faut que je fasse quoi. C'était évident et malheureusement c'est pas le choix de bon nombre de jeunes et je le regrette
1: Mais peut-être que vous
2: mais
1: pouvez
2: pour moi
1: le
2: ça a été un...
1: raconter en fait ce que c'est, parce que tout le monde ne sait pas forcément ce que c'est qu'être chaudronnier.
2: Ouais, le chaudronnier en fait il fabrique pas des chaudrons. Ceux qui fabriquent des chaudrons c'est
1: Bah
2: les
1: juste alors.
2: dinamos.
1: Bah c'est ça qui m'intéressait, moi c'est un chaudron quoi.
2: La fabrication d'un chaudron, c'est de la dinanderie. Voilà, on a rien à voir. Enfin, rien à voir. On a bien des bases communes. Mais en fait, le chaudronnier, c'est la fabrication de pièces métalliques pour l'industrie, entre autres, de pièces métalliques qui ont. Et en fait, ce qui fait la particularité de la chaudronnerie, c'est la mise en forme de la tôle pour en faire un volume. Voilà, on fait des cylindres, on fait des carter, on fait tout un tas de pièces, mais la base initiale du métier de chaudronnier, c'est cette capacité de mettre une feuille de tôle, en fait, si vous voulez, une feuille de métal en volume.
1: Et alors, et c'est aujourd'hui, vous, quand on apprend le métier, on le fait, je suppose qu'il y a quand même encore des machines, même si on parle d'artisanat, vous faites pas tout ça au marteau et avec une cheminée pour faire chauffer la tôle. Mais quand on apprend, je suppose qu'on parle du départ. Donc, est-ce que vous refaisiez tout le quand on est étudiant ou quand on se forme à ce métier-là, est-ce que vous commencez en effet par de la tôle avec une flamme et un marteau ou vous arrivez directement sur les grands moyens avec les grosses machines?
2: Non, en fait, si vous voulez, la base du métier, c'est le traçage. Alors pour donner une certaine image en fait aux auditeurs qui nous écoutent, on fait ce qu'on appelle un patron sur la tôle. Hein. Vous voyez, quand vous voulez faire une cocotte en papier, vous faites un patron.
1: Comme pour les
2: Et
1: vêtements, en
2: ben
1: fait.
2: voilà, exactement. En fait, vous faites des patrons et ce patron, on le trace. Et en fait, c'est la base du métier. En fait, hein, c'est le traçage. Donc on passe beaucoup de temps déjà à apprendre le traçage parce qu'il faut visualiser en 2D ce qu'on a l'intention de mettre en 3D, enfin de fabriquer en 3D. Donc c'est vraiment la vision dans l'espace, la géométrie qui est quand même au centre de ce métier. Faut avoir quand même une appétence pour le Pythagore et pour Thalès, pour cosinus et tangente pour je fais appel à certaines mémoires de nos cours de mathématiques, mais voilà,
1: Aucun
2: on
1: souvenir.
2: est
1: Alors là, c'est fou.
2: Voilà, mais et on commence déjà par ces étapes-là. Et puis après, il y a l'assemblage, le soudage, le pliage, etc. Tous ces outils de mise en forme et d'assemblage.
1: Et alors, et après, donc vous fabriquez cela, et c'est une petite partie de d'un grand ensemble. Et donc, quand on bosse dans l'aéronautique, quand on bosse dans le spatial, quand on bosse dans les bagnoles, en fait, c'est vous faites partie d'un rouage. Et votre la pièce que vous fabriquez va être une pièce indispensable dans un truc, dans un espace plus grand qui peut être un avion, une fusée, une voiture, un sous-marin. C'est bien ça.
2: Exactement. Alors après, vous avez des petits ensembles. Vous voyez, moi, je travaillais sur l'aéronautique. On a des pièces qui font pas plus de, des fois, 5, 6, 10 centimètres. Vous voyez. Et de l'autre côté, quand je travaillais dans le naval, on assemblait 89 blocs entre 2500 et 3500 tonnes.
1: Oui. Voilà, bon. Et c'est le même métier. Alors, il y a dans votre livre une colère sourde contre ce que vous appelez l'homo economicus. C'est-à-dire cet homme qui est réduit à une fonction dans une équation. Mais alors, d'où vient ce mépris, justement, pour le technicien, pour l'homme de métier? Ça, vous le datez de quand et comment ça se traduit et pour quelles raisons?
2: Je pense que dans les années 80, force est de constater que j'étais pas né, mais j'ai pu me documenter et assez bien étudier la question. Mais dans les années 80, il y a eu la volonté à un moment de dire les métiers des mains, eh ben c'est sale, ça crée des ouvriers qui sont aliénés, c'est pas bien. Il faut absolument que on se sépare de l'industrie. Les premiers discours autour aussi de l'écologie politique qui commencent à arriver. Donc, en plus d'être aliénant et de créer des ouvriers, et ben, en plus, c'est polluant. Donc, il fallait vraiment qu'on détruise l'industrie. Et on a eu une certaine idée, c'était tertiariser la société et faire de la France le pays siège social. Donc pendant des années, on a laissé s'effondrer l'industrie, le primaire, le secondaire, et évidemment, tout ça s'est accompagné en fait d'un mépris des métiers manuels qui était consubstantiel en fait à ce déclin et à cette volonté de se séparer de l'industrie. Et on a dit on va former tout le monde sur du bac plus 5, on va envoyer tout le monde dans les filières générales et les filières littéraires, et on va faire un pays qui tournera autour du commerce et du tertiaire. Et en fait, on voit vraiment que il y a vraiment une dévalorisation complète de ces métiers à ce moment-là. C'est à ce moment-là qu'on voit aussi arriver le terme voie de garage dans les métiers manuels. L'idée que seuls les plus mauvais à l'école, c'était la voie pour les mauvais. Hein, voilà.
1: Alors que la voie de garage, maintenant on dit ça pour la socio. Romain avec son garce.
6: Non, mais c'est pour donner mon petit témoignage personnel. Moi, j'ai un très bon ami comme ça qui a voulu faire médecine et puis qui est devenu luthier finalement. Et qui a repris des études où il était, je sais pas, il devait avoir 23, 24 ans, avec des gens qui avaient juste le bac, hein, pour faire les grandes écoles de lutherie, qui sont notamment en France. En France, il y a une très, très haute tradition. Et qui s'est vraiment accompli, en plus, dans le travail manuel, qui a eu un énorme plaisir, même à préparer, en fait, ses concours. C'est des concours qui sont très exigeants, contrairement aussi à ce qu'on pourrait croire. Enfin, c'est pas du tout des voies de garage. Il y a des voies d'élite, en fait, dans ces métiers manuels. Est-ce que vous sentez, c'est un peu comme les néo-ruraux, est-ce que c'est un fantasme, ou est-ce que c'est une réalité? C'est-à-dire, cette jeunesse qui est dressée pour la ville et les emplois du tertiaire, et puis qui finalement, exsangue, finit avec un bac plus 4 par tous les tomber et puis se retrouver soit à la campagne, soit dans des métiers manuels dans lesquels ils trouvent des réalisations personnelles qu'on avait oubliées. Est-ce que c'est un... Vous sentez comme un mouvement d'époque, de génération, ou est-ce que non, ça reste exceptionnel ou marginal?
2: Si vous voulez, on voit aussi... il suffit de voir le nombre de reconversions professionnelles aujourd'hui qui se font. Beaucoup de reconversions. Alors des fois, bon, on était fleuriste, on devient chaudronnier, mais on voit de plus en plus effectivement de gens qui trouvent plus de sens, et excusez-moi, on est sur Radio Courtoisie, mais je vais me permettre cet anglicisme, mais vous savez, ces bullshit jobs du tertiaire qui aujourd'hui créent une certaine frustration et une perte de sens pour certaines personnes, on les retrouve dans les Greta aujourd'hui, dans des reconversions de boulanger, de chaudronnier. Donc oui, il y a cet effet-là. Puis rappelez-vous, après le Covid, vous avez eu 800 000 démission. C'est ce qu'on avait appelé la grande démission sortie de Covid. Et pour beaucoup, il y a eu une remise en question de, du sens au travail. Et de, est-ce que ce que je fais m'accomplit ? Donc oui, il y a eu, je pense qu'il y a une, il y a une certaine sensibilité, oui, à faire demi-tour sur ces sujets. Oui, je vous rejoins. Oui.
1: Rémi Carlu.
7: Oui, puis moi je trouve qu'il y a eu deux événements. Il y a eu effectivement le Covid où les gens ont été confinés, donc ont dû se poser des questions un petit peu existentielles sur ce qu'ils faisaient de leur vie jusqu'à présent. Et puis il y a eu aussi Notre-Dame, qui à mon avis était très très important, puisqu'on a eu un chantier d'exception au XXIe siècle qui mettait en avant l'artisanat d'exception. Vous, quel regard vous portez sur ces rénovations de Notre-Dame qui a mis en avant un artisanat d'exception? Comment vous l'avez reçu? Est-ce que ça fait effectivement une belle publicité au métier manuel?
2: Bah, je pense qu'en fait, c'est la meilleure expression opérationnelle de mon livre. C'est-à-dire qu'au XXIe siècle, avec les moyens du XXIe siècle et du XXIe siècle, on a, à travers la tradition, des métiers et des savoir-faire, reconstruit une cathédrale qui avait des centaines d'années avec les moyens technologiques qui sont aujourd'hui. C'est-à-dire qu'il y avait vraiment, en 5 ans, on a réhabilité un bâtiment historique extraordinaire qui avait été à l'époque fabriqué en beaucoup plus longtemps, si vous voulez. Pour autant, on ne s'est pas séparé de la tradition. Donc c'est vraiment, en fait, si vous voulez, c'est la quintessence de ce que j'explique dans le livre. C'est-à-dire qu'à un moment, tradition et économie, c'est la voie vers l'excellence. Et aujourd'hui, sans aller trop loin, on nous pousse à l'innovation, à l'excellence économique. Et ça passe aussi, en fait, par cette capacité à retourner dans nos racines de notre identité économique pour retrouver aussi cette capacité à exceller dans ces métiers-là. Et Notre-Dame, c'est un vrai exemple.
1: Je reviens sur ce mépris, en effet. Alors, même si c'est une tendance qui change un peu, mais ça reste, c'est pas encore, il n'y a pas un retour énorme aux métiers de la main ou aux métiers qui ont du sens. C'est vrai qu'on va plus dire aujourd'hui, en tout cas, j'ai pas entendu ça, moi, du côté de mes enfants, que un BTS, c'est une voie de garage ou faire une formation de luthier ou de, voilà, c'est, non. Ils disent plus ça. Mais est-ce que vous, à titre personnel, vous avez rencontré ce mépris ou cette qui peut passer d'ailleurs par une interrogation? Ah bon, tu fais ça? Est-ce que vous l'avez vécu vous-même?
2: Bah, moi, je l'ai vécu à travers le système scolaire, en fait, comme je vous disais tout à l'heure, fin de troisième, en fait.
1: Ouais, mais après, une fois que vous étiez rentré dans la filière, vous avez plus de...
2: Ouais, si, bien sûr. En fait, quand vous sentez bien, en fait, que vous faites pas partie d'une élite, une élite du travail, vous faites pas partie de l'élite économique. Mais ça, c'est un sujet que je trouve fondamental. Enfin, vous soulevez quelque chose qui m'intéresse beaucoup en ce moment, sur lequel j'essaye d'écrire aussi. Il y a deux sujets, en fait, sur la revalorisation des métiers. Et c'est vrai il y a un regain, mais il est fébrile encore. Hein. Il y a pas une volonté de partir dans la chaudronnerie. On double pas les classes. Enfin, voilà. Par contre, tous les ans, on double les classes en école de commerce. Tout le monde veut faire avocat. On remplit les facs de droit. Je pense qu'il y a un tabou sur lequel on il y a un tabou dont on ne veut surtout pas parler. Malgré les grandes communications, les grandes campagnes de com pour attirer les jeunes. C'est la question des salaires.
1: Oui.
2: Parce qu'en fait, pourquoi, moi je l'ai vu dans mon entourage, pourquoi les métiers qui reviennent tout le temps, en fait, si vous voulez, quand on a l'impression qu'on va choisir une voie d'excellence, on choisit avocat, médecin, architecte, etc. Pourquoi on choisit ces métiers?
1: C'est vrai qu'on n'est pas au SPIC dans ces métiers.
2: Et il y a deux choses, les salaires et le prestige.
7: Bien sûr.
2: Parce que quand vous arrivez dans une soirée, ben oui, parce qu'en fait, il faut pas oublier qu'en tant que parent, on a le souci de se dire, demain, il faut que mon enfant, il gagne un peu de prestige et surtout qu'il puisse remplir le frigo le mieux possible. Donc, de toujours dire, voilà, effectivement, ces métiers, ce sont des beaux métiers. Mais moi, je vais pas dire le contraire, je les ai pratiqués et j'en suis passionné. Mais la question de remplir le frigo, je vais revenir sur la pyramide de Maslow. Pour ceux qui connaissent pas, le plus important dans les besoins humains, ça reste les besoins physiologiques. On va tous le matin, on se lève tous dans un premier temps déjà pour remplir notre frigo. Donc évidemment qu'on va aller vers des métiers qui nous permettent de remplir le mieux possible ce frigo. Donc c'est un, et ça, C'est, si vous voulez, c'est un tabou qu'on a du mal à lever encore.
1: Rémi Carlu.
7: Oui, je suis d'accord avec vous. L'industrie française, l'artisanat et puis l'industrie française ont été sacrifiés sur l'autel de la mondialisation, de la mise en concurrence des peuples. Et donc, précisément, le mouvement dont on parlait tout à l'heure de retour vers les métiers de la main, du retour des métiers artisanaux, ne se heurte-t-il pas finalement aux conditions économiques, structurelles et générales? Et ce mouvement pourra-t-il continuer à se développer sans changement de ces conditions économiques actuelle, c'est-à-dire la mondialisation, la libre circulation des biens, la mise en concurrence, etc. etc.
2: Je vous suis à 100% sur ce que vous venez de dire. À mon sens, en fait, la problématique, elle a été le mieux portée par Jean-Luc Gréau, qui était ancien consultant en économie pour le MEDEF et qui était un fervent défenseur d'un protectionnisme réfléchi. Et il expliquait très bien, bien avant qu'on s'en aperçoive, que mettre en concurrence nos pays occidentaux dont le système social est extrêmement lourd sur le plan financier, mettre ces pays en concurrence avec des pays du tiers monde ou des pays qui étaient en voie de développement avec un système social qui était en voie d'émergence, soit inexistant, allait forcément créer des conflits et des compressions économiques. Vous voyez, si vous prenez le métier de la métallurgie que je connais assez bien, vous avez les salaires qui augmentent mécaniquement dans les pays occidentaux. De l'autre côté, vous avez une compression des prix qui tire vers le bas vis-à-vis de la concurrence, par exemple, avec la Chine. Voilà. Donc, vous avez quand même une compression qui aujourd'hui ne permet pas de pouvoir monter les salaires à la hauteur où ils devraient être, très concrètement. Parce que quand vous êtes en concurrence directement avec la Chine, avec un SMIC à 400 ou à 500 euros, et que votre acier, vous le sortez en coût de revient à, j'ai une bêtise, à 50 centimes, et que eux, c'est leur prix de vente, vous voyez ce que je veux dire? Il y a un moment, il y a des compressions économiques, et derrière, il est évident que nos salariés dans les industries subissent aussi ces compressions économiques.
1: Et c'est pour ça, pourquoi vous disiez tout à l'heure qu'il y avait le sujet tabou étant le statut social, évidemment, mais aussi les salaires, parce que naïvement, je pensais que on pouvait être dans un marché inversé, étant donné que l'école n'encourageait pas à des élèves à aller dans ces voies-là. On pouvait se retrouver avec beaucoup de postes à pourvoir et peu de candidats, et donc naturellement, si on est dans un marché inversé, ben on attire également par le salaire. Mais vous dites que malgré ça, la concurrence étrangère fait que les prix sont quand même tirés vers le bas, et même s'il y a moins de candidats que de postes, les salaires sont quand même tirés vers le bas.
2: Oui, il y a un ensemble de problématiques. Hein. Il n'y a pas que ça. Hein. Vous connaissez très bien le sujet des charges de production qui pèsent très lourdement sur nos industries. L'écart entre l'hyper brut et l'hyper net est aussi un sujet. Vous avez des problèmes de compétitivité internationale. Vous avez, voilà, on a quand même.
1: L'industrie n'échappe pas au problème français global.
2: Tout à fait,
1: la concurrence et des charges.
2: Tout à fait, exactement. Ouais.
1: Alors, il y a un autre mot-clé dans votre livre, évidemment, c'est la transmission, parce que quand on pense geste, savoir-faire, évidemment, c'est la transmission. Qu'est-ce qui se perd en premier quand on ne transmet plus? Qu'est-ce qu'on rompt comme pacte ou comme tradition? Et après, est-ce qu'à partir du moment où c'est rompu, est-ce qu'on peut reconstruire?
2: Ça, c'est tout le sujet.
1: Ouais, je sais bien.
2: La transmission, elle est au centre, en fait, de nos métiers. De tous les métiers, en fait, finalement. En fait, faut bien rappeler ce que c'est la transmission. La transmission, c'est quelqu'un qui a travaillé pendant 42 ans sur un métier, qui va apprendre de ses échecs et de ses réussites et de sa technique, qui va s'enrichir culturellement et techniquement sur un métier, et il va apprendre l'ensemble de son savoir en 3, 4, 5 ans, à un jeune qui démarre le métier. Donc c'est une compression de tout ce savoir qui est transmis en 3 à 5 ans. Et ce jeune qui va bénéficier de cette compression de 42 ans en 5 ans Lui-même, le but, c'est qu'il découvre et qu'il exalte encore plus les compétences de ses anciens. C'est comme ça qu'on évolue, en fait, sur le plan technologique et sur le plan économique. Le but, c'est d'aller toujours plus loin sur la technique, et c'est par la transmission que cela se réalise. Et là, vous êtes en train de dire, effectivement, comment on reconstruit une fois qu'on a créé une rupture? Pour moi, la désindustrialisation, par exemple, est une cause de rupture de transmission. Ben, ça se passe comme ça se passe aujourd'hui avec l'industrie de l'atome. L'industrie de l'atome, pendant une vingtaine d'années, on a tout fait pour démanteler nos centrales nucléaires. Et puis maintenant qu'on se dit, finalement, on a peut-être fait une connerie, eh ben, on est en train de se dire qu'on va peut-être rappeler des anciens qui sont à la retraite, des ingénieurs qui sont à la retraite, pour former, parce qu'aujourd'hui, on n'a plus les compétences. Et s'il faut reconstruire l'ensemble du catalogue de compétences de certains métiers, ben ça peut prendre des années. C'est pour ça que j'ai aussi un slogan, moi, souvent, je dis, en fait, vous achèterez pas du temps. C'est-à-dire, on peut mettre sur la table des milliards et des milliards et des milliards d'euros en disant, oui, c'est bon, vous allez relancer l'industrie. Derrière, s'il n'y a pas les compétences, vous allez acheter des machines flambant neuves, mais derrière, si vous avez personne pour mettre derrière les machines compétentes, ben, ça prendra le temps que ça devra prendre quand même.
1: Donc voilà. Ça veut dire que la réindustrialisation, dont tout le monde parle ou promet depuis des années, mais on voit pas grand-chose venir, mais en tout cas ils en parlent, ça ne pourra jamais marcher si on reconstruit pas le savoir-faire au préalable.
2: Tout à fait. Alors, du moins, c'est une obligation parallèle.
1: Alors, dans ces cas-là, on pourrait peut-être vous dire, oui, il y a une rupture, oui, on aura besoin de reformer des générations, mais quid alors de l'intelligence artificielle ? Quel est l'impact de l'intelligence artificielle dans vos métiers? Et est-ce que l'intelligence artificielle peut, à partir du moment où cette transmission et savoir-faire est rompue, bah, peut faire le lien, ou en tout cas le remplacer?
2: Pour le savoir-faire. Pour l'instant, l'intelligence artificielle dans les métiers des mains, on n'en parle pas, hein. Moi, mon boucher, pour l'instant, il m'a pas parlé d'intelligence artificielle. Les métiers qui sont le plus impactés, on l'a vu, c'est Total qui a annoncé 30% de suppression d'emplois. À chaque fois, ils parlent de suppression d'emplois dans le tertiaire, dans la partie administrative de leurs entreprises. Je pense que le sujet de l'intelligence artificielle sur ces métiers, c'est un sujet qui risque d'impacter tous les métiers. Mais on va pas être les métiers, les métiers des mains sont pas les métiers les plus impactés pour l'instant. Et je fais même, je mets un peu une pièce sur la table. C'est que justement, l'intelligence artificielle, elle est en train de complètement bouleverser justement les ordres établis, justement sur ce qu'on disait tout à l'heure sur le prestige des métiers. Si vous voulez, on l'a vu, par exemple, les médecins avec l'intelligence artificielle sur le prestige des métiers. Si vous voulez, on l'a vu, par exemple, les médecins avec l'intelligence artificielle, quelle va être la plus-value des

0: Les métiers des mains évoluent aussi sur le plan technologique. Alors pas forcément sur l'intelligence artificielle, vous voyez, mais par contre, nous, dans nos métiers, par exemple, de l'industrie, je pense à la chaudronnerie, il y a eu une grosse révolution il y a 12 ans, ça a été l'arrivée du découpage laser. Alors, vous voyez, on est très loin du sujet de l'intelligence artificielle, mais ça a été une pure révolution dans nos métiers. Eh ben, on cherche des techniciens qui sont maintenant dans les ateliers, non plus sur du niveau CAP Bac Pro, mais des fois même BTS, voire licence. Donc vous avez des gens qui pratiquent des métiers des mains avec des niveaux de, on va dire, de compétences théoriques et dit intellectuelles, parce que j'aime pas ce mot, un peu plus approfondis. Donc je pense que le sujet de l'intelligence artificielle aujourd'hui sur les métiers des mains, c'est pas le sujet actuel.
1: Vous êtes toujours dans Restons Courtois, l'émission de débat de Radio Courtoisie. Nous sommes avec Benjamin Chalut qui publie La civilisation du geste, quand le savoir-faire façonne le destin des peuples, aux éditions Eurésis. Et si nous pouvons parler métallurgie, chaudronnerie, intelligence artificielle, métier de la main et tout le tertiaire qui va disparaître, et c'est une bonne nouvelle pour une partie en tout cas. Peut-être qu'on n'aura plus de sociologues bientôt. C'est parce que vous êtes sur une radio libre qui dépend de vos dons. Donc vous écoutez ce petit message, vous faites un petit virement, même un gros virement, et puis on se retrouve tout de suite après.
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1: Et nous attaquons la dernière ligne droite de ce Restons courtois. Et vous savez qu'à 19h, c'est l'heure de la chronique de Romaric Sangars. Romaric Sangars qui allait se balader, se promener ce week-end du côté du marché de la poésie.
4: Oui, cher Arthur, nous avons beaucoup parlé ici à de nombreuses reprises du crépuscule du monde du livre, de l'industrie du livre, pourrions-nous dire. Et c'est pourquoi, après toutes ces nouvelles effarantes de chute des ventes, de Gibert qui est en redressement judiciaire, je me suis dit pourquoi ne pas aller à cette promenade rituelle du marché de la poésie, qui est un lieu que j'aime beaucoup et qui représente un peu la part artisanale de la chose. Vous verrez, mon attention a resté en cohérence avec cette émission. Puisque le marché de la poésie, c'est un petit marché qui a lieu début juin, systématiquement, place Saint-Sulpice à Paris, où des petites tentes blanches comme ça se multiplient. Chaque tente est un stand d'un petit éditeur et on est vraiment dans le régime artisanal du livre parce que c'est ça qui est tout à fait passionnant. Ici, il n'y a pas de grands prix, de grandes ventes, de grandes stars, ni de grands éditeurs, même si Gallimard a un petit stand. Globalement, on est vraiment dans une assemblée d'illuminés, de passionnés, d'insolites et d'originaux qui font vivre un livre parallèle qui ne fait pas des grosses ventes, mais qui produit des créations originales, scintillantes, tout à fait lumineuses et parfois, en fait, qui donnent espoir, notamment parce que l'industrie du livre, même si elle s'effondre, on peut remarquer aussi sa monomanie, sa médiocrité quand même générale, sa surproduction et le fait qu'on surproduise systématiquement un peu le même genre de livre. Or là, il y a une grande diversité dans le marché de la poésie, donc je voulais un peu vous raconter ce qui m'était arrivé de surprendre durant cette promenade, notamment sur deux stands. Le premier stand, celui des éditions 49 pages, où j'ai rencontré Pierre Polygone, cher garçon qui a participé autrefois à la revue Zone Critique, revue qui avait lancé Vrille, une petite maison d'édition qui s'est poursuivie ou qui s'est relayée en tout cas dans cette forme de 49 pages, qui est donc une maison d'édition qui produit des petits livres de 49 pages, je l'essaye de le montrer voilà à l'écran, donc des livres courts qu'on peut lire le temps d'un trajet en métro ou un RER, ce qui est une manière assez intéressante de pallier la difficulté de temps dont on parle systématiquement aujourd'hui. Les gens ont-ils encore le temps de lire un livre de 200 pages puis qu'ils sont pris sans arrêt de cours et par des occupations diverses? Eh bien justement, n'est-ce pas une bonne occasion de relancer des formes brèves? Et moi j'aime beaucoup les formes brèves en littérature qui sont parfois plus exigeantes, plus originales, qui tiennent plus justement sur l'artisanat, sur la forme littéraire elle-même que sur les facilités de l'intrigue. Et cette espèce de formatage du roman de 200 pages avec une petite intrigue, etc. Et donc, cette maison

0: a été lancé notamment avec un livre de Tom Buron, Le nom de la bataille, dont on a fait, dont j'avais fait l'éloge dans La Correcte il y a quelques mois, un petit livre formidable. Tom Buron est un auteur de chez Gallimard, un poète de chez Gallimard très doué, qui a remporté quelques prix et qui racontait ici son expérience de guerre en Ukraine. Donc un texte très fort, très intense, très juste. Et on trouve aussi chez 49 pages Skincare de Joy Majdalani ou La flemme de la forme de Younes Boussena, qui sont donc ces livres que m'a offert Pierre Polygone. Et Joy Majdalani, Younes Boussena sont comme Tom Buron des jeunes auteurs, puisque tous ces gens-là ont une trentaine d'années, comme ces éditeurs d'ailleurs, des jeunes auteurs prometteurs qui sont dans des grandes maisons, hein, qui, là on est dans chez Grasset, Gallimard ou Rivage. Et donc il y a vraiment une idée de promouvoir une littérature originale avec du relief, fait par des jeunes gens et préfacé même par des jeunes gens, puisque chacun de ces livres, vous voyez, sont préfacés par de jeunes éditeurs, tous passionnés. Et donc on a ici une espèce de stratégie, je dirais presque de guérilla littéraire qui pallie l'effondrement des grosses machines dont on parle ici régulièrement. Je suis aussi allé au stand de Corlevour, la revue La Forge, chez Réginald Gaillard, qui est un éditeur tout à fait passionnant, qui est commercial par ailleurs chez Gallimard la journée et qui le soir développe une maison d'édition, les éditions Corlevour, qui font de la poésie, de la métaphysique, des portraits, enfin des choses assez exigeantes, et qui a également une revue de poésie qui s'appelle La Forge. Il avait Nunc autrefois, maintenant c'est devenu La Forge, qui est une revue de poésie qui à la fois brasse des poètes inédits et des poètes célèbres. On a ici à la fois des poètes étrangers qui sont traduits, des poètes anciens. Alors je sais bien, la poésie, on est vraiment là au summum de ce qui se fait le moins possible, du plus dégradé, du plus perdu. Il n'y a plus que dans les pays slaves où on lit encore des poètes dans le métro et où on a encore des poètes nationaux. Malheureusement, la France, qui était un grand pays de poètes, notamment au XIXe siècle, mais même autrefois, a totalement abandonné la poésie. Il y a plusieurs raisons à cela. Il y a aussi le fait que les formes poétiques se sont un peu effondrées, que la poésie automatique en vers libre, disant n'importe quoi, un peu ennuie tout le monde, pour aussi de bonnes raisons. Mais néanmoins, il y a des belles créations poétiques. Alors ce qui est difficile avec la poésie contemporaine, justement, c'est qu'il est difficile de trouver de bons poètes dans cette espèce d'art devenu marginal où tous ceux qui la pratiquent ne la lisent pas. Enfin, c'est un endroit très flou. Justement, je vous conseille, dans ce sens-là, d'aller vous procurer la revue de poésie La Forge de Réginald Gaillard, parce que il y a une sélection extraordinaire de poètes, et donc j'ai eu plaisir, moi, à découvrir quelques poètes que je ne connaissais pas. Je me suis dit que c'était l'occasion, en ce début de printemps, de commémorer l'effondrement du marché du livre français par quelques poèmes dits sur son tombeau qui augureraient peut-être d'une renaissance. Je vous préviens, c'est une poésie très très épurée, très simple comme ça. En général, j'aime pas forcément ce genre de choses, mais je trouve là que c'est extrêmement réussi. Alors, c'est un poète qui s'appelle Vincent Motard Avargue. Des extraits de La Maison au Chat. Le titre est horrible, hein. La Maison au Chat, vraiment, ça donne pas envie.
1: Et pourtant, Marine Le Pen.
0: Voilà. Et pourtant, voilà, je me permets de vous lire deux poèmes de ce,
1: allez-y, cher
0: de ce Vincent Motard Avargue. Je trouve ça extraordinaire. Alors, celui-ci qui s'appelle En. Oh, le soleil ou sa possibilité dans le sein de la pluie et du vent. Derrière la baie vitrée, on observe, oui, et attend. Oh, des souffles lassés. Du rêve perdu et du temps, aucun son n'est lâché, on retient le tout, oui, et le sang. Moi, je trouve ça magnifique. Je vous en lis un autre.
1: On va avoir un deuxième ?
0: Oui, mais
1: allez-y. Aussi.
0: Que faire sinon rien faire ? Est-ce cela vivre ? Dit, rester en boule, sur son pouf. Zoï attendant immobile, est-ce cela l'aimer ? Dit, regarder sa fin sans vouloir la voir, toi te sentant inutile. C'est très pur, très simple, et je trouve ça tout à fait extraordinaire. Voilà, ce qui sort parfois de La Forge. Et il y a encore des poètes français, comme il y a encore des artisans.
1: Ce qui est rassurant, justement, c'est qu'en effet, des jeunes poètes qui publient encore et qui arrivent
2: Alors ça doit être assez compliqué de publier de la poésie aujourd'hui, parce que malheureusement déjà le marché du livre s'écroule, mais alors celui de la poésie, c'est pas les plus gros vendeurs. Ouais,
0: c'est un marché de passionnés, c'est ça qui est très intéressant. Il y a pas de prix, il y a pas d'argent à se faire. Ce sont que des passionnés. C'est des très beaux livres.
2: Alors où est-ce qu'on peut les trouver ces livres si on n'habite pas à Paris, qu'on puisse et puis sachant que le marché.
0: Eh bien, on laissera à Radio Courtoisie les références exactes. Je pense qu'on peut les trouver que par commande. Hein. Enfin, la revue La Forge, les revues poétiques, ou alors dans quelques revues parisiennes.
2: C'est la
0: revue La Forge, revue de poésie. Là, c'est le numéro 7 qui vient de sortir. C'est celui de juin 2026. Et puis les éditions 49 pages. Donc, ce sont des petits volumes qu'on trouve. Alors là, qu'on trouve en tout cas à Paris dans plusieurs librairies. C'est assez bien distribué.
2: Merci, cher Romaric, ça fait du bien d'entendre un peu de poésie et puis d'entendre des critiques positives sur de jeunes auteurs. Il y en a encore en France. Le feu n'est pas éteint. Revenons à vous, cher Benjamin, puisque le livre que vous publiez s'appelle La civilisation du geste, quand le savoir-faire façonne le destin des peuples aux éditions Eurésis. Alors, nous étions en train de parler de savoir-faire, de gestes de transmission, de désindustrialisation, d'intelligence artificielle. Parlons un peu de... Parce qu'il y a quelque chose d'étrange et de rassurant, c'est qu'il existe encore dans ces métiers-là, dans ces formations, dans cette transmission, des compagnons. Compagnons notamment les compagnons du Tour de France, par exemple. Alors vous-même, est-ce que vous avez été compagnon ? Est-ce que vous pouvez nous raconter un peu comment ce qu'il se passe ? C'est quelque chose de très ancien qui se perpétue encore, qui a des règles, une hiérarchie, alors c'est tout ce que la France déteste aujourd'hui. Et ce qui est assez rassurant, c'est que ça continue à exister. Racontez-nous.
3: Alors, moi, je n'ai pas eu l'occasion de faire les compagnonnages. Par contre, j'ai travaillé pour quelqu'un qui l'a fait, pour un chef d'entreprise qui lui en était issu en métallerie. Et pendant un peu plus de 2 ans, j'ai été chargé d'affaires dans le patrimoine. Donc, on s'occupait justement de restaurer les garde-corps, les grilles de défense et tout ce qui touchait au métal dans nos monuments historiques. Donc, oui, c'est un sujet que dont je peux parler vu de l'extérieur, mais un extérieur très proche. Oui, le compagnonnage, c'est vraiment la dernière école de formation où on inscrit la formation dans le temps long, si vous voulez. C'est-à-dire, et dans le temps long, et dans la complexité, dans l'effort. Enfin, effectivement, il y a beaucoup de caractéristiques du compagnonnage qui sont peut-être plus trop en adéquation avec notre 21e siècle, mais les compagnons travaillent du lundi au vendredi, le week-end ils ont encore des cours, le dimanche ils viennent pour faire de l'étude culturelle sur leur métier. C'est-à-dire que je pense chez les compagnons, on n'apprend pas seulement à être un opérateur dans son domaine. Le métier devient vraiment quelque chose à part entière, en fait, de la personne. C'est-à-dire, je suis Benjamin Chalut, mais je suis surtout chaudronnier. Vous voyez ce que je veux dire? Ça fait partie de mon curriculum vitae, et ça pourrait presque faire partie de ma carte d'identité. On intègre soi-même tout un bagage culturel traditionnel de l'effort et de l'excellence. Et ça, effectivement, c'est vraiment un trésor encore qu'on possède encore en France.
2: Rémi Carlu.
4: Oui, dans votre essai, vous vous insurgez donc contre la figure de l'homo economicus, donc c'est-à-dire la réduction de l'être humain à une sorte d'agent économique rationnel qui serait strictement mu par ses intérêts économiques. Donc, vous insistez beaucoup pour ce qui concerne le travail, d'abord sur les lieux de travail, la figure de l'atelier, etc., et la manière dont tous ces lieux de travail ont été modifié par les révolutions récentes, les révolutions du travail récentes. Et puis vous insistez aussi sur la dimension sociale du travail, donc l'idée que c'est aussi une communauté de travail. Vous citez beaucoup le sociologue allemand Ferdinand Tönnies, que moi j'aime beaucoup. Mais justement, quel est votre état des lieux sur les grands changements du lieu de travail et de l'organisation sociale du travail ces 50 dernières années, disons? Et surtout, comment pourrait-on penser à un nouveau monde du travail demain en s'inspirant peut-être du compagnonnage, peut-être des anciennes guildes, pour répondre à ces questions, puisqu'on parle souvent de réindustrialiser la France, mais si c'est effectivement pour finir comme Charlie Chaplin a tourné autour des engrenages, ça fait pas non plus rêver, quoi. Donc, comment imaginer une réindustrialisation 2.0 qui soit à la fois soucieuse de la personne en tant que telle et pas simplement de grandes variables macroéconomiques?
3: Tout à fait. J'en profite pour, par rapport à ce que vous êtes en train de dire, de faire une petite digression. Ne pas oublier que le compagnonnage, il a très fortement subi la première révolution industrielle où on a fait de l'employé de masse. Hein. C'est-à-dire on s'est mis à embaucher à tour de bras des ouvriers pour mettre dans des usines. Le corporatisme, on va dire, du compagnonnage, il a subi très fortement socialement en fait cette révolution parce qu'ils avaient une maîtrise, on va dire, et du concept traditionnel de leur métier, mais aussi de tout l'environnement social, si vous voulez. Les premières caisses d'assurance du travail, etc., elles n'arrivent pas. C'est pas la gauche qui nous l'amène. Hein. Le compagnonnage travaillait déjà sur ces sujets-là. Un jeune qui rentrait au compagnonnage pré-révolution industrielle, il avait déjà, il était pris en charge par la corporation. Voilà, c'était juste pour faire une digression. Oui, effectivement, le travail, moi, à mon avis, c'est la chose qui a été le plus abandonnée aujourd'hui. C'est que la mondialisation, vous pouvez être partout et ailleurs en même temps. Enfin, c'est quand même extraordinaire cette capacité à croire que une entreprise qui est dans mon petit quartier auvergnat, je peux la prendre comme un objet, vous savez, comme un bol, comme une table, et puis je peux la déplacer, puis la mettre en Chine. Et puis ça n'a aucune répercussion parce que quelque part, ce qu'on fait en Auvergne, pourquoi on ne peut pas le faire en Chine? Et en fait, on n'a pas compris en fait qu'une entreprise, elle était enracinée très souvent dans des filières qui sont issues des fois de dizaines, voire de centaines d'années de savoir-faire, et que ces entreprises, elles bénéficient économiquement, donc sur le plan financier, de tout une compétence, toute une transmission qui, elle, pour le coup, est sociale et anthropologique. Je vous donne un exemple pour sortir de l'abstrait. Moi, je suis tiers-noir. Tiers-noir, il y a un gros bassin de la métallurgie et du couteau. La ville a prospéré socialement sur l'industrie du couteau. Lorsqu'on a délocalisé les entreprises du couteau à l'étranger, ça a été l'hécatombe totale sur le plan social. Parce que vous retrouvez, moi j'ai travaillé dans une entreprise, pour vous donner un deuxième exemple, où dans la même entreprise, vous trouvez le père, le fils et le grand-père. L'oncle et la tante, et même des fois la mère, on peut retrouver des fois des générations dans les mêmes ateliers, dans les mêmes entreprises. Et on se transmet sur le plan local les métiers et toute une culture métier qui va avec. Et souvent, ce que je vois aussi, c'est que dans ces entreprises qui sont empreintes de culture et de tradition et surtout de temps long sur le plan économique, ces gens-là sont fiers de travailler dans ces entreprises. C'est-à-dire qu'il y a une fierté de posséder en fait un bagage du savoir-faire. Voilà. Ils ont cette fierté de faire partie de ce maillon. Voilà. Je pense qu'ils sont plus fiers de travailler dans certaines sidérurgies qui sont là depuis 2-3 siècles que de travailler chez Amazon. Voilà. C'est pour vous donner un peu le comparatif. Comment on peut projeter demain l'industrie et comment on peut imaginer l'économie demain? De toute façon, la mondialisation, qu'on le veuille ou non, et que ça fasse plaisir ou pas à nos économistes ultralibéraux mondialistes, je pense que la mondialisation, elle est refusée par tous les peuples du monde. C'est pas que l'Occident, c'est tous les peuples du monde. Et on voit très bien en fait les causes, les problématiques sociales qu'elles ont entraînées, avec un déracinement en fait de l'entreprise. Et je pense que revenir en fait à l'enracinement vis-à-vis des savoir-faire, c'est extrêmement important. Je vais vous donner un exemple comme quoi on peut bénéficier d'un savoir-faire local, traditionnel, historique, et de l'autre côté créer de l'innovation et de l'économie. Par chez nous, on avait des champs de chanvre. Pendant des années, on a cultivé le chanvre. on a arrêté de cultiver le chanvre et il y a une entreprise qui a relancé la culture du chanvre pour créer des panneaux isolants pour le bâtiment qui sont extrêmement performants sur le plan énergétique. Et ben vous bénéficiez d'une tradition locale depuis des siècles et vous la revalorisez pour créer de l'innovation. Dernier exemple, pas loin de chez nous, à Ambert, vous avez à Ambert la tradition du tissage et de la tresse. Et ben vous avez une entreprise qui est une des, si ce n'est la leader mondiale du tissage du câble de haute qualité pour du câble sous-marin, etc. Ça fait des millions de chiffres d'affaires et ils tressent du métal pour l'industrie, mais ils se sont basés sur un savoir-faire historique qui est le savoir-faire du tressage. Donc comme quoi, en fait, toutes nos industries, elles sont pas nées sur certains territoires par hasard. Hein, elles sont issues en fait d'années de culture économique et sociale.
2: Romaric Sangars.
0: Oui, c'est pas vraiment une question. C'était une réflexion que m'inspire notre conversation, mais bien sûr, vous pourrez sans doute rebondir dessus avec votre propre perspective. Ça me faisait penser notamment à ce que disait Hector Holbach, qui fait des cours de peinture publique qui ont un grand succès, notamment à Paris, et qui expliquait, par exemple, que les gestes de la peinture ne se transmettaient plus, puisqu'on n'apprenait plus dans les écoles d'art les gestes de la peinture, et qu'il y avait des manières de faire, hein, c'est bête, mais par exemple, de reproduire un tissu, de rendre une main crédible. Il y avait fallu parfois des siècles de travail et d'héritage pour qu'on arrive, parce que finalement au fil des siècles, la peinture était de plus en plus précise. Il y avait vraiment une tradition et que ces gestes étaient en train de se perdre et qu'on ne savait plus peindre, même comme les anciens, puisqu'en fait on ne l'apprenait plus. Et d'une manière plus générale, il y a beaucoup d'écrivains au 19e ou au 20e siècle qui s'inquiètent de l'écart que les artistes modernes, surtout à partir du 20e siècle, prennent avec la civilisation du geste, justement. C'est-à-dire qu'il y a de moins en moins une attention au geste, et alors depuis 50 ou 60 ans, on est encore plus dans le triomphe du concept, ce qui fait que, et c'est valable autant pour la peinture là où c'est le plus visible, et où carrément il n'y a plus de peinture, et que maintenant il y a juste un acte, enfin une performance qui va être, voilà, qui est une espèce de pur concept, il n'y a plus du tout de gestes et d'objets, et c'est valable aussi je pense en littérature, où il y a un désintérêt pour le style et pour la forme, il s'agit de plus en plus uniquement de témoigner de quelque chose, de faire un coup, de dénoncer, c'est-à-dire d'être dans un propos pur. Ce qui intéresse les gens, c'est soit un document, soit un propos abstrait, et pas une forme, et qu'il y a un lien entre les deux. Donc, enfin, tout ça pour rebondir à ce que vous disiez. Et il me semble qu'il y a aussi que la déconsidération du travail manuel a en fait beaucoup, sur un autre plan, un impact négatif sur le travail créatif et intellectuel lui-même dans sa part justement formelle. Alors voilà, je sais pas si vous voulez rebondir là-dessus, mais moi, enfin voilà, ça m'inspirait beaucoup ce genre de réflexions qui ont hanté les dernières décennies.
3: Oui, complètement. Je vous rejoins. Moi, je prône même dans le livre un retour à la. Alors ça va vous, je pense, que ça va vous toucher, un retour à la poésie de l'industrie, un poésie du travail. En fait, ce qu'on retrouve, on parlait tout à l'heure des compagnons, quand vous vous plongez en fait dans les ressources historiques des compagnons, c'est que chez les compagnons, il y a un esthétique du métier. C'est-à-dire, ça va au-delà juste de ce qu'on fabrique. On porte en soi en fait cette esthétique. Vous regardez comment étaient habillés les compagnons au 18e, 19e siècle. Ils sont en costard cravate. Nos barman, ils étaient habillés en chemise blanche, cravate noire. Voilà, il y a un esthétique du métier. Vous alliez chez nos bouchers, ils étaient cravate rouge, chemise blanche, tablier rouge, et ils avaient leur petit béret à carreaux rouges, si vous vous rappelez. Il y a un esthétique du métier, il y a un esthétique de la culture métier, et effectivement, cette poésie en fait du travail, on la perd un peu. C'est ce qui donnait aussi cette forme de fierté, hein, ce prestige du métier. On le retrouvait. Je vous rejoins complètement.
2: L'esthétisme est en train de me perdre. Rémi Carlu.
4: Oui, non, je conçois parfaitement ce que vous venez de dire. C'est le passage ce que j'appelle le passage de l'état ou du métier à la profession. C'est-à-dire qu'avant, ouais, c'était vraiment quelque chose qui était parti de notre identité en tant que telle. Et le jour où c'est devenu un gagne-pain et dont on pouvait échanger parce qu'il suffisait de gagner du pain, on a perdu au passage toute la dimension existentielle, disons, que charriait le travail, pour un vrai sens du travail. Moi, j'ai une autre question peut-être pour enfin non, quoi que non, on a encore un peu de temps. Non, vous défendez, dans, donc nos auditeurs l'ont compris, vous défendez une conception enracinée, traditionnelle du travail, et en même temps, vous êtes pas du tout, vous fermez pas du tout les yeux aux implications, disons, du monde économique moderne, et il y a une forme de modernité. Et vous défendez notamment, dans votre ouvrage, alors je crois que c'est une citation, vous me corrigerez, une robotisation totale des tâches purement mécaniques, et parallèlement, une renaissance d'ateliers à fort savoir-faire humain. Alors comment conjuguer ces deux éléments qui peuvent paraître contradictoires ? À quoi pourrait ressembler votre monde économique idéal, disons ?
3: Ouais. En fait, je pense qu'à un moment, il va falloir, et là, c'est un cri du cœur vis-à-vis de certaines personnes qui travaillent autour de l'économie, il va falloir sortir d'un conservatisme intellectuel qui voudrait qu'on retourne en fait à la forge, au marteau et au soufflet. Et de l'autre côté, une utopie futuriste exaltée par l'intelligence artificielle qui bouleverse absolument tout. Presque l'intelligence artificielle, elle va faire votre pain. Je pense que il faut vraiment trouver un juste milieu au milieu de tout ça et retrouver un peu de pragmatisme et de réalisme au milieu de toutes ces injonctions aujourd'hui qui nous sont faites tant d'un côté que de l'autre, qui sont une réaction en fait face à un monde. Il faut réfléchir. La taylorisation, qui est née du 19e siècle et du 20e, enfin, et courant 20e siècle, elle a segmenté les tâches. Une bouteille de Volvic, si vous voulez, elle est standardisée. Et il n'y a pas de personnalisation du produit. Donc, pour autant, on aura toujours besoin de bouteilles pour boire de l'eau. Et des produits comme ça, je peux vous en donner à l'appel. C'est-à-dire que des fois, certaines personnes, j'ai encore écouté dernièrement un économiste qui expliquait « on est sur la fin du taylorisme ». Ben, c'est faux. On continuera à avoir une forme de taylorisme sur des métiers de manufacture où on a du produit standardisé sur lequel on peut pas se passer. Et moi, je dis à un moment, il faut sortir aussi de la déshumanisation de l'homme dans ces entreprises-là, qui sont effectivement, et ça c'est une analyse de Marx et qu'on peut pas lui enlever, c'est le concept d'aliénation. Quand vous êtes vous rappelez des temps modernes de Chaplin, quand vous boulonnez tous les jours le même boulon, et à un moment il y a une forme de déshumanisation, et ça c'est une réalité. Et là on a une opportunité, c'est l'intelligence artificielle et la robotique pour sortir les hommes, l'homme avec un grand H, de ses ateliers. Voilà. Mais maintenant, de l'autre côté, ça nous donne une deuxième opportunité. C'est que nos métiers ils deviennent de plus en plus techniques et il y a une recherche de plus en plus technologique avec une recherche d'un mélange de chez les Grecs de praxis et de poésie, c'est-à-dire de réflexion et en même temps d'être capable de fabriquer. Je vous ai dit tout à l'heure, nos métiers ils deviennent tellement techniques que maintenant on n'est plus seulement des gens qui travaillent de leurs mains. Il y a vraiment toute une réflexion dans les métiers. Et de l'autre côté, vous avez un monde qui se métamorphose et qui tend à aller vers la personnalisation du produit et un retour à moi, ce que j'appelle au projet ou à l'œuvre. Et ben, il faut prendre aussi l'opportunité de ce sujet-là. Donc, et pour le coup, moi, je vois des entreprises qui extraordinaires, dont une qui est dans mon bassin clermontois. Ils ont une méthode, on va dire, standardisée, mais les produits, de par les industriels qui veulent quelque chose de plus en plus proche de ce qu'ils ont besoin techniquement, vont fabriquer des pièces de moins en moins standards sur des processus qui sont standards, et de ce fait, bah, ils commencent déjà à travailler sur un mélange homme-machine avec une interaction entre un savoir-faire humain et une capacité à assister par IA et par ordinateur de la fabrication, et on pousse techniquement le produit. Donc, pour moi, le monde de demain, il tire plus vers ça, si vous voulez. Mais de l'autre côté, votre bouteille de Volvic, elle continuera d'être une bouteille de Volvic. Et pour le coup, moi, je suis pour qu'on robotise le plus possible.
2: Merci beaucoup, Benjamin Chalut. Malheureusement, on arrive à la fin de notre émission. Je rappelle votre livre, La civilisation du geste, quand le savoir-faire façonne le destin des peuples, aux éditions Eurésis. Et j'annonce également le prochain, déjà prêt, Métallurgie et dépendance, toujours aux mêmes éditions. Je rappelle également le livre de Michel Fayade, Après la guerre. Chers amis, nous, on se retrouve la semaine prochaine. Demain, c'est Marc Hainaut. À bientôt.
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0: Ce numéro de Restons Courtois est à retrouver à la demande sur notre site internet rc.fr. Restez bien avec nous dans un peu plus de 2 minutes et en direct, la ligne droite dirigée aujourd'hui par Alexandre de Galzin.
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4: Bonjour à tous, bonjour chers auditeurs, merci d'être avec nous ce matin ici sur Ligne Droite, la matinale de Radio Courtoisie. C'est un plaisir pour moi de vous recevoir ici à cette antenne. Aujourd'hui, je suis accompagné, eh bien comme toute cette semaine et comme toute la semaine prochaine, de Richard Decez. Bonjour Richard.
5: Bonjour Alexandre, bonjour et à tous les auditeurs.
4: Également d'Alice Meunier, bonjour Alice.
6: Bonjour Alexandre.
4: À la technique, comme tous les jeudis et les vendredis, c'est Arnaud. Bonjour Arnaud.
7: Bonjour Alexandre, bonjour à tous.
4: Bon alors, aujourd'hui, plusieurs sujets. Tout d'abord, nous allons parler de la percée du camp national en Corse avec Nicolas Battini, qu'on voulait inviter depuis quelques temps, mais qui était assez pris. Avec lui, on évoquera notamment, eh bien, justement, la montée du Rassemblement National, la montée de Palatinou également, donc, en Corse et plus particulièrement à Bastia. On parlera aussi un petit peu du projet de loi constitutionnelle pour l'autonomie de la Corse avec lui. Et puis à 7h25 pour le grand entretien, nous recevrons Michel Fayad avec qui nous évoquerons la guerre au Moyen-Orient, en essayant de voir quelles menaces pèsent sur la France depuis cette guerre, quelles sont les menaces qu'on ne voit pas venir. Et puis après à 8h20, eh bien nous recevrons Mathias Renaud, député RN de la Somme, avec qui nous nous poserons cette question face à la multiplication des candidatures. Le duel Mélenchon-RN est-il inéluctable? Et puis enfin à 9h, comme tous les jeudis, nous retrouverons Jean Messia pour son analyse. Mais avant tout cela, eh bien, nous allons commencer par le bulletin d'actualité avec Richard Decez. Alors à Auch, les magistrats font bloc pour affirmer qu'ils sont admirables.
8: En effet, réunis en assemblée plénière le 8 juin, les personnels du tribunal d'Auch ont voté une motion dénonçant une vindicte populaire encouragée, selon eux, par un discours politique décomplexé. Il est bien vrai que Gérald Darmanin, ministre de l'Intérieur, puis garde des Sceaux, et Emmanuel Macron, président de la République, ont immédiatement désigné les magistrats comme les seuls responsables de la mort de Liana, avec une vitesse qui témoigne surtout de la crainte qu'ils avaient d'être eux-mêmes désignés responsables. Pour autant, est-il intelligent d'affirmer, comme les personnels du tribunal d'Auch, que le discours ambiant accentue la rupture de confiance des citoyens dans leur justice et en insistant sur des responsabilités individuelles qu'aucune inspection n'a établies à ce jour? Se cacher derrière une inspection est typique d'une administration qui ne supporte pas la critique. Impénitents, les personnels d'Auch affirment aussi leur plein et entier soutien à Madame la procureure de la République et plus largement au parquet d'Auch, qui reste indéfectiblement engagé à la défense des valeurs qui fondent notre République et permettent le vivre ensemble. On aurait aimé que le parquet d'Auch soit surtout engagé à défendre la justice et soit soucieux que Liana puisse encore vivre.
4: Et la Coupe du Monde de football déchaîne l'enthousiasme.
8: En effet, elle démarre aujourd'hui au Mexique, aux États-Unis et au Canada et pourrait entraîner des débordements sur l'ensemble du territoire national, a alerté hier la Direction nationale de la sécurité publique. La Coupe du Monde de football sera très largement suivie en France par les supporters de l'équipe de France, mais également par les différents membres des communautés étrangères présentes sur le territoire, analyse la DNSP au bord de la stigmatisation, car les matchs impliquant les équipes de Tunisie, du Maroc, d'Algérie, du Sénégal, du Portugal, de la Turquie et d'Iran devraient faire l'objet d'une certaine vigilance sur les territoires nationaux. Pas un mot sur les supporters anglais dont on sait pourtant à quel point ils sont dangereux grâce à Gérald Darmanin. La DNSP détaille à quoi ressembleront les probables manifestations de Liesse, qui sont autant de vecteurs de débordement, je cite, des cortèges bruyants et festifs, des rodéos motorisés, des rassemblements spontanés sur la voie publique, des tirs de feux d'artifice et de mortiers, occasionnant des gênes à la circulation, des mouvements de foule et des prises à partie de forces de l'ordre. Mais rassurez-vous Alexandre, fini la Liesse car...
9: Parce que malheureusement on a vu... Et je ne veux pas qu'on s'habitue à ça, et personne n'a envie qu'on s'habitue à ça. Des scènes de violence inacceptables à Paris et dans d'autres villes, hier soir, une bonne partie de la nuit. Donc, merci à nos policiers et à nos gendarmes. on sera intraitable avec ceux qui ont été attrapés. On ne veut plus voir ça. Fini. On en a ras-le-bol. Terminé. Voilà.
8: Eh ben, on est rassuré, hein.
4: Ben oui, tout à fait. Et puis, Netanyahou envoie un message de paix et d'amour aux Libanais.
8: Dans une vidéo, le premier ministre israélien a appelé hier soir les Libanais à se joindre à la lutte d'Israël contre le Hezbollah, affirmant que leur pays avait été, je cite, pris en otage par le groupe pro-iranien. Citation, Israël n'est pas en guerre contre vous. Nous sommes en guerre contre le Hezbollah qui a pris votre pays en otage. Nous aspirons à la paix avec vous, avec le Liban, a déclaré Benjamin Netanyahou dans son message. Prenez votre avenir en main, rejoignez Israël. Construisons la sécurité et la prospérité pour tous nos enfants. Et une fois que le Hezbollah sera démantelé, les possibilités seront infinies et le ciel sera la seule limite, a-t-il ajouté, pensant sans doute à tous les Libanais qu'il a expédiés au paradis.
0: Très bien.
8: Défavorablement prévenu contre le pacifisme de Netanyahou à cause du déluge de feu israélien qui s'est abattu sur le Liban, causant des milliers de morts civiles, l'ONU avait annoncé plus tôt, dans la même journée, l'envoi d'une mission pour enquêter sur les violations du droit international. Quant au ministre des Affaires étrangères libanais, Youssef Raghi, s'il a reconnu que cela fait 40 ans que le Hezbollah est en train de noyauter toutes les institutions dans l'administration, dans le secteur économique, dans les services de sécurité, dans la justice, il a quand même une idée un peu différente pour atteindre le ciel. Il faut que les Israéliens se retirent, il faut désarmer le Hezbollah et il faut reconstruire dans cet ordre-là, a-t-il déclaré à la Commission des Affaires étrangères en France.
4: Et bientôt un nouveau livre de Patrick Bruel.
8: Hélas, il faudra attendre Alexandre car finalement il n'est pas allé dormir en prison. Après la prolongation de sa garde à vue commencée lundi dernier, Patrick Bruel a été déféré hier au parquet de Nanterre et a été interrogé hier soir par 4 juges d'instruction. Le procureur de la République a demandé une mise en examen pour viol, tentative de viol, agression sexuelle et harcèlement sexuel concernant 9 victimes présumées pour des faits s'étalant de 2010 à 2019 et a requis son incarcération. D'autres plaignantes existent, mais pour des affaires couvertes par la prescription. À ce stade, Patrick Bruel nie l'ensemble des faits qui lui sont reprochés et le juge des libertés et de la détention a finalement décidé de ne pas le placer en détention provisoire, pourtant requise par le parquet de Nanterre.
4: Et puis un mot de sport.
8: Récompensé d'une médaille d'argent au concours Lépine 2026, le tire-flemme, imaginé par un entrepreneur d'Eure-et-Loire, a été conçu pour ramasser boules de pétanque et cochonnets sans devoir se baisser. Le dispositif en forme de cloche se vend comme des petits pains. Pour les boules, on descend un aimant. Pour le cochonnet, il y a une membrane en caoutchouc qui vient le pincer. Le tire-flemme est vendu 35 euros. Il faut débourser 7 euros de plus pour le clip permettant d'attraper le cercle de pétanque.
0: Il y a une bonne nouvelle pour vos genoux, Richard. Donc, et puis pour ce qui est de la météo.
8: Alors aujourd'hui, la moitié du Nord reste sous la grisaille avec quelques pluies sur la Normandie et les Hauts-de-France, alors que la moitié Sud profite d'un ciel plus dégagé. Côté température, pour les maximales de 16 à 29 degrés du Nord au Sud, 16 à Cherbourg, 29 à Montpellier, le soleil se lève comme chaque matin et nous célébrons ce 11 juin Saint-Barnabé, Sainte-Marie-Rose et Saint-Maxime, mais aussi Saint-Ignace Maloyan, évêque de Mardin, en Turquie, martyr en 1915 à 46 ans, fusillé avec ses compagnons pour avoir refusé de se convertir à l'islam.
4: Mais merci Richard et merci de nous avoir rappelé que le soleil se levait, les Mayas seront sans doute ravis de la nouvelle.
8: Ok, il se lève à 5h47, allez.
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4: Et tout de suite, nous passons au décryptage. Et le décryptage, est avec Alice Meunier.
6: Chers auditeurs, en 2014, Vivendi décide de vendre SFR pour se recentrer sur les contenus. Après une bataille d'enchères très intense entre Bouygues Télécom et Altis, c'est Altis qui l'emporte le 14 mars 2014. L'opération se conclut pour environ 13,5 milliards d'euros. Numéricable, la filiale d'Altis, dirigée par Patrick Drahi, fusionne alors avec SFR pour donner naissance à Numéricable SFR, renommée plus tard SFR Group. L'autorité de la concurrence donne son feu vert, mais impose tout de même plusieurs engagements et conditions pour préserver une certaine concurrence. SFR devient le numéro 2 français des télécoms. Cependant, cette acquisition s'avère très lourde financièrement. La dette de Patrick Drahi explose rapidement pour atteindre près de 60 milliards d'euros. Face à ce surendettement massif et préoccupant, le groupe renégocie en permanence sa dette. Il efface notamment 8 milliards d'euros de dette auprès de ses créanciers internationaux, en échange de quoi ces derniers obtiennent des actions dans le capital. Finalement acculé, Patrick Drahi et Altis mettent SFR en vente. En octobre 2025, les trois concurrents font une première offre conjointe d'environ 17 milliards d'euros qui est rejetée. Après plusieurs mois de négociations intenses et plusieurs prolongations, l'accord historique est signé début juin 2026 pour 20,35 milliards d'euros. SFR est vendu à la découpe aux trois opérateurs restants. Le marché mobile français passe ainsi officiellement de 4 à 3 acteurs, une concentration majeure. Bouygues Télécom, qui finance 42% du prix, récupère l'activité entreprise, une partie des clients grand public, le réseau mobile dans les zones peu denses et d'autres actifs. Free, qui participe à la hauteur de 31%, hérite principalement des clients Red by SFR et d'une partie des particuliers. Orange, à 27%, récupère une partie des clients grand public ainsi que plusieurs opérateurs de réseaux mobiles virtuels comme Reglo, Sima et d'autres. Les infrastructures seront largement mutualisées ou partagées entre les trois opérateurs restants. Les quelques 25 millions d'abonnés SFR seront progressivement migrés vers leurs nouveaux opérateurs avec une période de transition étalée sur plusieurs mois pour limiter les perturbations. Cet accord est historique. Il restructure en profondeur le marché français des télécoms et réduit clairement la concurrence. Pour les opérateurs restants, avoir seulement trois acteurs sur le marché est évidemment bien plus confortable. Cela leur permettra d'augmenter plus facilement les prix. Le prix d'achat très élevé de SFR sera très probablement financé en grande partie par ces futures hausses tarifaires. Au final, ce sont les clients, c'est-à-dire nous tous, qui allons indirectement payer l'achat d'SFR et assurer la fortune de Patrick Drahi.
4: Merci beaucoup Alice pour votre décryptage et puis tout de suite on va passer au premier entretien.
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4: Pour ce premier entretien, donc, nous allons parler de Corse. Cela faisait quelques mois qu'on ne l'avait pas fait. Et comment parler de Corse ici à cette antenne sans inviter Nicolas Battini. Nicolas Battini, bonjour. Est-ce que vous êtes bien avec nous?
7: Bonjour, je suis bien avec vous.
4: Alors, je rappelle que vous êtes donc président de Mossa Palatina, mais désormais, on vous invite également en tant que conseiller municipal de la ville de Bastia, donc siège que vous avez gagné durant ces dernières élections municipales. Première question justement à ce titre, c'est que vous avez réalisé 16,7% au premier tour, puis 13,8% au second tour. Nicolas Battini, est-ce que c'est pas vous qui avez permis l'élection de votre grand adversaire, Gilles Simeoni ?
7: Ceux qui l'ont permis, ce sont les électeurs. Je crois qu'il faut s'incliner devant la décision démocratique. Mais vous savez, c'est toujours le dilemme qui se pose à la troisième liste dans le cadre d'un scrutin comme celui-ci. Mais si l'on s'amusait à se retirer pour le deuxième, qui en l'occurrence était autant de gauche que Gilles Simeoni, on arrêterait la politique.
4: Et alors, justement, cette campagne, finalement, est-ce que vous pourrez nous, parce qu'on vous a pas reçu depuis, mais est-ce que vous pouvez nous raconter un petit peu comment vous l'avez vécu? Parce que vous faites un petit peu irruption quand même dans ce paysage politique corse qui est quand même déjà, qui était très tranquille quelque part jusqu'à votre arrivée.
7: Oui, vous savez, très clairement, la campagne municipale qui a été la nôtre à Bastia, qui a très certainement été en Corse la plus médiatique et la plus politique, nous a permis, d'opérer deux irruptions. Une première irruption qui est sociologique, c'est que nous avons permis l'entrée au conseil municipal d'un certain nombre de gens comme moi qui sont d'extraction populaire et qui ont disputé à l'élite de gauche et à la bourgeoisie de gauche qui tient à peu près tout aujourd'hui en Corse, ce qui est plutôt paradoxal, puisque les masses populaires en Corse sont tous sauf de gauche, mais c'est un sujet qu'on pourrait développer, notamment à travers le prisme de la langue, de l'identité corse qui a été prise en otage par des mouvements et des pensées de gauche. Et nous avons permis tout simplement de briser cette hégémonie-là à Bastia et de rendre la parole aux classes populaires, notamment aux classes populaires, pas exclusivement, mais notamment qui vivent dans les quartiers sud de Bastia et qui sont plus que toute autre catégorie de la population bastiaise en passe avec les grands problèmes migratoires qui se posent en Corse comme ailleurs. Et la deuxième irruption, c'est une irruption doctrinale, idéologique, c'est-à-dire que nous avons désormais posé, à partir du suffrage et de la légitimation démocratique, les préconisations qui sont les nôtres, c'est-à-dire la convergence entre des patriotes corses comme moi qui veulent prendre en compte les questions migratoires et qui sont attachés historiquement à des revendications telles que la reconnaissance du peuple corse au sein de la France et l'autonomie, et des patriotes français qui sont d'une tradition éloignée du nationalisme corse, mais qui ont pris en compte les considérations corsistes, identitaires, les revendications culturelles et liées à plus de liberté locale et qui convergent avec nous sur un socle commun. C'était le sens de l'union et de l'alliance entre le parti que je préside et le Rassemblement national alliance qu'avait annoncée d'ailleurs, et confirmée plutôt, et entérinée Marine Le Pen une semaine avant le scrutin du premier tour.
4: Alors, on reviendra un petit peu sur cette alliance plus tard, si vous voulez bien, parce qu'il y a des sujets justement qui s'y prêtent. Juste avant ça, sur justement votre entrée au conseil municipal de Bastia, j'aurais deux questions. La première, effectivement... Vous expliquiez que les classes populaires corses, de manière générale et plus particulièrement à Bastia, sont celles qui vont subir de plein fouet les problèmes d'immigration et de pouvoir d'achat, évidemment, qui arrivent dans votre île. Est-ce que vous diriez que Bastia, c'est par exemple Toulon, c'est par exemple Marseille, avec 10 ans ou 20 ans de retard ?
7: Oui, très clairement. Je pense que c'était le sens de notre campagne, en effet. Et c'est évidemment que de devenir Marseille une perspective qui n'attire pas particulièrement les aspirations des classes populaires encore. C'est pas que des classes populaires, d'ailleurs. Non, tout le monde ressent bien qu'il y a une montée de l'insécurité qui est liée directement aussi à l'immigration, qu'il y a un certain nombre de problématiques qui s'aggravent sous le poids de l'immigration, qui, contrairement aux idées reçues, est en Corse peut-être encore plus importante qu'ailleurs depuis quelques années. Et d'autant plus grave qu'elle s'adjoint au taux de natalité, oui. Je parle de la Corse évidemment, le taux de natalité le plus bas de toute la France. Mmh. On a 1,2 enfants par femme, ce qui est absolument alarmant dans des perspectives à court et à moyen terme.
4: Ouais, et alors justement, maintenant que vous êtes rentré avec votre parti au conseil municipal de Bastia, est-ce que, enfin, ça signifie déjà que vous avez des élus. Bon, maintenant, est-ce que vous avez ces élus, est-ce que vous êtes capable de voir des choses que vous ne voyiez pas avant sur la manière dont est gérée la ville ?
7: Écoutez, non, nous, plutôt, c'est une occasion de nous confirmer ce que nous savions déjà, parce qu'évidemment, par le travail militant qui était le nôtre, nous nous tenions informés d'à peu près tout ce qui se faisait et ce qui se votait au conseil municipal. Mais oui, c'est la confirmation d'un certain nombre de politiques que nous dénoncions. D'ailleurs, nous avons eu l'occasion de nous opposer au dernier conseil municipal à la subvention en faveur de la LDH. Oui. Bon, à peine un conseil après l'augmentation des taxes foncières, chose qui n'avait pas été annoncée pendant la campagne, mais dont nous avions prévenu les électeurs à raison, apparemment. Donc oui, il est évident qu'aujourd'hui, l'institutionnalisation du mouvement qui est le nôtre, pas seulement à Bastia d'ailleurs, mais également à Ajaccio, à Porto-Vecchio, c'est-à-dire dans les trois conseils municipaux les plus importants de Corse, eh bien, nous permet de développer et d'articuler des politiques qui ne se contenteront pas de la contestation et du témoignage, mais précisément de la mise en place d'une politique alternative, notamment en vue des prochaines échéances.
4: Ouais, et alors justement, là, votre objectif, ça va également être de dénoncer justement la manière dont est gérée la Corse actuellement. Cependant, les prochaines élections municipales, c'est encore loin. Vous, il y a forcément une échéance en plus de l'élection présidentielle, on va dire, enfin deux échéances qui approchent et qui seront particulièrement importantes pour les Corses, sont bien sûr les élections législatives, mais aussi les élections régionales qui devraient théoriquement arriver en 2028. Vous, comment vous les envisagez justement ?
7: Nous les envisageons comme la totalité des échéances qui se présenteront dans les mois et les années qui viennent, c'est-à-dire que nous serons présents et organisés selon la même armature que nous avons mise en place à Bastia, Ajaccio, à Porto-Vecchio, c'est-à-dire une plateforme électorale qui réunit Moussa Baladine, mon parti, l'UDR, et le Rassemblement national, et le but étant en effet d'insérer notre mouvement, notre plateforme, notre convergence nouvelle, validée par le suffrage depuis le dernier scrutin, à l'occasion de toutes les échéances qui se présenteront.
4: Ce que je voulais dire, pardon, Nicolas Battini, c'est que comme on en parlait tout à l'heure, il y a quand même un système en Corse qui est quand même pas mal verrouillé justement par Gilles Simeoni et qui est pas mal verrouillé par justement cette gauche nationaliste corse. Comment faire justement pour convaincre le reste des Corses, c'est-à-dire qu'à nouveau, vous avez fait une très belle campagne, effectivement, on a entendu parler même ici à la capitale, mais vous n'avez pas remporté non plus la moitié des suffrages à Bastia, donc quelles sont les prochaines étapes pour vous justement pour réussir à obtenir ces majorités à des législatives ou à des régionales ?
7: Oui, il faut avoir une lecture complète de ce qui s'est passé à Bastia. Nous avions face à nous Gilles Simeoni, qui avait avec lui la majorité municipale, qui a la majorité territoriale, qui a deux députations, qui a la circonscription sénatoriale, qui a la chambre de commerce et d'industrie, et qui a ce qui reste des anciens conseillers généraux qui se sont fondus et qui ont fusionné avec la collectivité de Corse qu'il présidait. C'est-à-dire que nous avions face à nous le roi de la Corse.
4: Toute la Corse.
7: Et pourtant, Gilles Siméon, il ne s'en sort. Gilles Siméon ne s'en sort au second tour qu'à 400 voix sur 22 000 électeurs. Et nous réalisons dans une partie des quartiers sud de Bastia quasiment le même score que lui. Donc, c'est une dynamique qui est évidemment descendante. Nous arrivons en fin de cycle siméonien. Et notre travail consiste tout simplement à organiser l'après. Et comment allons-nous le faire? Tout simplement en existant et en soumettant au suffrage démocratique les préconisations qui sont les nôtres et en réalisant des résultats qui iront croissants. Il n'y a aucun doute à ce sujet.
4: Alors, maintenant, autre sujet. Il nous reste 5 minutes à peu près, Nicolas Mattini. Évidemment, un sujet dont on n'entend pas beaucoup parler, il faut dire, ici, dans notre nord lointain. Mais il y a un projet de réforme constitutionnelle pour l'autonomie de la Corse qui est passé en commission des lois donc le 2 juin et qui arrive dans 5 jours à l'Assemblée. Qu'est-ce que vous attendez de ce projet de justement sur l'autonomie de la Corse?
7: Vous savez, il y avait déjà une question de principe, quasiment une question doctrinale, qui était essentielle pour nous. Et avec nos partenaires du Rassemblement national, c'était de ne pas s'opposer par le principe à l'autonomie au nom de positions jacobines qui sont complètement ringardes aujourd'hui et qui n'ont plus beaucoup de sens. Et qui d'ailleurs ne correspondent pas aux enjeux de la Corse, parce qu'en Corse, il y a 5% de l'électorat qui souhaite l'indépendance. Tout le reste du corps électoral, et je dirais du corps social en général, n'est pas du tout sur ces questions-là. Il est sur des questions identitaires, peut-être plus de liberté locale, certainement, et une amélioration des conditions de vie des Corses, mais certainement pas l'indépendance. Ça, c'est une vue de l'esprit qui, d'ailleurs, a été imposée par les indépendantistes et qui a provoqué des réactions jacobines particulièrement outrancières, les deux s'alimentant dans un espèce de cinéma mutuel. Bon, nous sommes sortis de là et nous sommes parvenus, en effet, à faire comprendre à Marine Le Pen, à Jordan Bardella, que les enjeux sont tout autres. Nous avons pu travailler, en effet, de concert, notamment avec l'excellent Stéphane Rambaud, qui est le député du Rassemblement national à la Commission concernant cette loi. Et nous sommes en lien permanent avec un certain nombre de responsables du Rassemblement national qui doivent travailler sur le sujet et qui ont avancé des positions qui nous conviennent absolument dans la logique de compromis et de convergence qui est la nôtre. Ne pas s'opposer à l'autonomie, mais proposer une autonomie cadrée, contrôlée par le Parlement et surtout qui a deux objectifs très clairs. Non pas l'éloignement d'avec la France, mais la prise en compte des revendications culturelles et identitaires qu'ont les Corses, et également les nécessités d'adapter un certain nombre de lois pour améliorer les conditions de vie et le quotidien des Corses, quotidien qui, dans une île qui est la plus précaire de France et qui est, en termes de communication et de transport, dans des conditions qui n'ont strictement rien à voir avec d'autres régions, même périphériques ou rurales sur le continent, et bien des lois et des possibilités d'adaptation qui doivent permettre de prendre en compte, en effet, un certain nombre de conditions qui sont propres à la Corse.
4: Sur ces deux dernières minutes qui nous restent, Nicolas Mattini, c'est quand même assez incroyable ce que vous avez réussi à faire, parce que ça faisait quand même des années et des années, que des décennies, que le Rassemblement National, c'était le parti qui était quand même un peu anti-régionaliste, qui était quand même très jacobin. Vous avez réussi finalement à le rendre ouvert au régionalisme quelque part, à le rendre ouvert justement aux particularités culturelles locales. Comment vous l'expliquez? Est-ce que c'est le retour de la thématique identitaire? Est-ce que c'est parce que c'est vous qui avez montré qu'il pouvait exister un nationalisme qui ne serait pas de gauche?
7: Oui, il y a un peu de tout ça. Vous savez, pour être très bref, je crois au kairos des Grecs, c'est-à-dire le moment venu, l'opportunité, les conditions qui se réunissent de façon sourde parfois, silencieuse, et puis des éléments et des acteurs qui permettent de révéler des changements. Moi, je vais vous dire quelque chose de très simple. Vous savez, au-delà des grandes dynamiques historiques qu'on pourrait évoquer, j'ai rencontré Marine Le Pen. Marine Le Pen m'a expliqué longuement qu'elle était depuis des années ouverte sur ces questions de liberté locale, de plus d'autonomie, de région à forte identité, mais qu'elle n'avait jamais trouvé d'interlocuteur autre que des gauchistes anti-français localement pour travailler sur ce sujet-là. Je lui ai dit, ça tombe bien, je ne suis pas gauchiste anti-français. Et elle m'a dit, c'est parfait, on va pouvoir travailler ensemble. Et je pense qu'en effet, c'est le début d'un profond mouvement de réforme doctrinale concernant les régionalismes au sein du camp national. Il est bienvenu, nous allons le structurer et l'accompagner. Et pour ce qui concerne la Corse, nous allons le rendre incontournable et demain victorieux.
4: Eh bien écoutez, vous avez déjà posé le premier jalon de cette victoire sans doute avec votre entrée au conseil municipal de Bastia, Nicolas Battini. Donc à nouveau, on vous félicite pour cela et on vous souhaite bon courage eh bien pour cette saison estivale qui est toujours particulière également en Corse. On vous dit merci beaucoup et à bientôt ici sur Ligne Droite.
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4: Chers auditeurs, merci d'être avec nous ce matin. Il est 7h24. À 7h50, il y aura la chronique d'Arthur de Vatrigan. Mais tout de suite et jusqu'à 8h15, eh bien, nous retrouvons Michel Fayad pour parler de son dernier ouvrage.
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4: Pour ce grand entretien, j'ai donc le plaisir de recevoir Michel Fayad. Michel Fayad, bonjour.
10: Bonjour.
4: Vous publiez Après la guerre, la menace à nos portes. Donc c'est un livre de 128 pages, très court et efficace. Effectivement, qui pourrait se lire presque comme une sorte de petit manuel pour comprendre la guerre actuelle. Alors, ma première question à ce sujet, je le rappelle quand même, évidemment, formateur en géopolitique et ancien conseiller du ministre libanais de l'économie et expert en énergie. Donc vous avez évidemment quelque part le bagage pour écrire cet ouvrage. La première question, c'est quand même écrire un livre sur une guerre qui a commencé il y a 3 mois et qui n'est pas encore finie. Est-ce que c'est pas un peu audacieux quand même?
10: Oui, mais c'était ce qu'a demandé Fayard. C'est eux qui m'ont demandé d'essayer d'écrire et surtout de me projeter. Et c'est ce que j'ai essayé de faire parce que je me suis dit que quand bien même la République islamique d'Iran restait en place ou disons tombait, dans les deux cas, il y aurait des conséquences régionales et internationales. Et c'est ce sur quoi j'ai voulu travailler. Parce que, en fait, on a trop l'impression en France, comme quoi, vous savez, que tout l'islamisme se réduit à l'islamisme de la République islamique d'Iran, que tout l'islamisme se réduit à l'islamisme chiite. Et on oublie en réalité que 85% des musulmans ne sont pas chiites mais sunnites, et on oublie qu'il n'y a pas que la République islamique d'Iran qui est islamiste, il y a également la République islamique du Pakistan qui en plus a la bombe atomique, que la Turquie est en réalité une république islamique même si elle n'en a pas le nom, que les pétromonarchies du Golfe à qui on met le tapis rouge et à qui on vend nos armes et à qui on permet d'investir parfois même sans payer d'impôts, eh bien ce sont des pays qui financent l'islamisme et sa diffusion en Europe, en France et à travers le monde, et qui sont à l'origine même des idées de la plupart des terroristes dans le monde. Et il y a d'autres formes d'islamisme, et je pense que les gens un peu sont en train de l'oublier.
4: Alors justement, ça m'a presque surpris quand vous avez écrit ça, que effectivement les Français pensaient que l'islamisme était essentiellement chiite, parce qu'en réalité, sur le sol français, sur ces dernières décennies, nous n'avons connu que l'islamisme sunnite.
10: Oui, en termes d'attentats, c'est vrai. Maintenant, il y a quand même eu des tentatives. Et il y a eu quelques attentats qui ont été commis, notamment contre la communauté juive, qui ont été fomentés par la République islamique d'Iran, donc qui relèvent de l'islamisme chiite. Mais c'est vrai que les grands attentats connus de tous sont des attentats qui ont été, ces dernières années, sont des attentats qui ont été commis effectivement par les islamistes sunnites. Mmh. Quand on nous dit à la télé, une fois que l'Iran va tomber, enfin la République islamique d'Iran va tomber, tout va se régler, ça sera le paradis. Restons, oui. Restons mesurés et calmes, parce que vraiment, on n'est pas en train de régler tout le problème. Et quand bien même la République islamique d'Iran venait à tomber, cette idéologie islamiste va perdurer.
4: Alors justement, ça c'est déjà la première partie de votre ouvrage, donc c'est sur le crépuscule des mollahs, je cherchais le titre du chapitre, où vous expliquez effectivement que déjà, en fait vous essayez de décrire un petit peu comment fonctionne le système iranien. Alors, je vous avoue que je me suis un petit peu perdu dans les noms de l'intégralité des hauts dignitaires du régime que vous citez, parce que vous essayez vraiment de décrire un petit peu toutes les strates. En revanche, une première chose qu'on peut comprendre, c'est que c'est un régime qui était préparé, une élite qui était cultivée, solide, une élite qui était cultivée, solide, qui s'était décentralisée

0: voir que la Russie, dans sa guerre contre l'Ukraine, eh bien, s'est appuyée sur les drones fournis par l'Iran. Donc, l'Iran avait développé des
1: Drone
0: armes.
1: Shade, oui.
0: Absolument, mais donc ça voulait bien dire que l'Iran avait développé des armes capables d'être importantes sur un terrain de guerre, des armes que nous-mêmes en France, nous n'avons pas développées. Il faut quand même reconnaître ce qu'il faut reconnaître. Parce qu'en fait, ce qu'a fait la République islamique d'Iran, c'est qu'au lieu de mettre cet argent pour développer le pays, pour qu'il y ait une croissance économique, qu'il y ait de l'emploi, etc., l'argent a servi uniquement pour les armes, pour l'armement. Donc ça a toujours été le volet militaire, la priorité de la République islamique d'Iran. D'ailleurs, aujourd'hui même.
1: Pardon, mais enfin, juste sur un point, mais par exemple, l'Iran avait aussi largement investi dans les universités, notamment. Enfin, c'est pour ça qu'ils ont aujourd'hui un.
0: Non.
1: Quand même, je crois qu'ils ont un des plus hauts taux d'ingénieurs, justement.
0: Oui, mais ça relève de l'époque du Shah. Ça a perduré après le Shah.
1: D'accord.
0: Mais en réalité, si vous voulez, l'Iran, avant la guerre, avait besoin de 300 à 400 milliards de dollars pour développer sa propre économie. Lors de cette guerre, l'Iran a perdu 240 milliards de dollars. Donc, c'est-à-dire qu'aujourd'hui, l'Iran a peut-être besoin de plus de 600 milliards de dollars pour relancer son économie, développer son économie. Pourtant, dans les négociations, il ne réclame que 24 milliards. Les 24 milliards n'iront pas dans l'économie du pays. Les 24 milliards iront dans les salaires des fonctionnaires, parce que l'Iran est un pays qui, en réalité, et socialiste d'un point de vue économique, il y a énormément de subventions, et puis il ira dans les salaires des gardiens de la révolution et de l'armée iranienne. Parce que ce qu'il faut bien comprendre, c'est que Bachar el-Assad a résisté 13 ans contre les djihadistes, il est tombé ensuite en 8 jours, à partir du moment où il n'était plus en mesure de payer les salaires des soldats de l'armée syrienne. Donc là, c'est la grande crainte de la République islamique d'Iran, c'est de ne plus être en mesure de payer les salaires donc de ses gardiens et de ces soldats. En fait, vous disiez, j'ai cité des noms. Oui, j'ai cité des noms parce que, en fait, mon livre, j'ai essayé de le rendre accessible dans le ton à tous les lecteurs. Mais en même temps, j'ai voulu mettre quelques noms pour justement également intéresser les spécialistes. Donc, du coup, je pense que mon livre, je sais pas ce que vous en avez pensé, mais j'ai essayé d'en fait de permettre à un lecteur lambda et de que ce soit accessible pour lui, qu'il comprenne tout, et aussi maintenir quand même un intérêt chez les gens qui s'y connaissent et spécialistes.
1: Ouais, non mais effectivement, on sent que effectivement, on va dire qu'il y en a pour tous les goûts
0: Voilà, c'est ça.
1: là-dessus. Un point justement, c'est que vous expliquez aussi que l'Iran, c'est évidemment, ne se limite pas à son seul territoire, mais s'étend. Alors c'est quelque chose qu'on connaît bien maintenant depuis que la guerre, depuis quelque part le 7 octobre, tout le monde s'en rappelle maintenant, mais que c'est évidemment un pays qui fonctionne avec des proxys. Proxy, donc il y avait déjà le croissant chiite quand même, qui donc comprenait l'Irak et la Syrie, ainsi que le Liban. Aujourd'hui, on peut compter deux proxys principaux, donc que sont effectivement le Hezbollah au Liban, mais aussi les houthistes au Yémen.
0: En fait, les houthis ne sont pas un proxy, c'est un allié. Ceux qui sont un proxy sont les Hachal Charbi en Irak. Parce qu'en fait, la différence entre un proxy et un allié, c'est que le proxy, il adhère à ce qu'on appelle le velayet-e fakir, c'est-à-dire cette doctrine khomeiniste qui vise à rétablir un califat et à ce que le guide suprême de la révolution iranienne soit le véritable chef, commandant militaire, commandant politique pour tous ces gens.
1: Oui, parce que vous dites que les Houthis, en fait, n'ont pas la même religion finalement
0: Exactement.
1: que les. Oui.
0: Exactement. En réalité, ce sont ce qu'on appelle des chiites zaïdites, alors que les autres sont des chiites duodécimains. En fait, la différence, c'est que les Houthis suivent 7 imams après Mahomet, alors que les autres
1: 5,
0: suivent 12.
1: 12. Ah oui,
0: Donc,
1: 12,
0: en fait, il y a cette différence religieuse qui fait que les Houthis n'adhèrent pas complètement à l'idéologie khomeiniste, mais sont de véritables alliés. Ils dépendent militairement, ils reçoivent de l'argent, etc. Donc, il y a cet aspect-là. Mais effectivement, la force de l'Iran par rapport aux autres puissances de la région, c'est qu'ils ont développé vraiment ce réseau de proxys extrêmement puissant. On le voit aujourd'hui avec le Hezbollah qui tient face à l'armée israélienne, qui a développé des drones à fibre optique et des drones à carte SIM. Donc c'est quand même quelque chose qui est extrêmement important, parce qu'Israël n'a pas trouvé encore de parade à ces drones. Le Hachal Charbi en Irak également est assez puissant. Il s'est maintenu malgré tout. Les Houthis reçoivent de l'argent des Saoudiens pour que les Saoudiens puissent faire sortir leurs bateaux. Donc en fait, aujourd'hui, se font payer. Donc ils se maintiennent. Vous voyez, donc chacun a pu se maintenir. Ce réseau tient.
1: Ouais, et alors ce réseau il tient malgré finalement la guerre donc sur laquelle vous écrivez. Cela étant, vous expliquez aussi alors sans refaire, vous refaites pas non plus l'intégralité de l'historique du conflit Israël.

0: Enfin, d'un côté Israël, États-Unis, de l'autre Iran. Enfin, vous revenez pas forcément beaucoup sur la révolution de 1979, mais en revanche, je vous rappelais que quand même, avant la guerre actuelle qu'on vit, il y a quand même la guerre des 12 jours. Déjà, et cette guerre des 12 jours, donc, qui est, on va dire, une sorte de d'épilogue du 7 octobre, finalement, va rappeler à chaque pays. Enfin, en fait, ce qu'on comprend dans ce que vous écrivez, c'est que, en fait, c'est comme si Israël et l'Iran s'étaient rappelés qu'ils n'étaient pas si loin. C'est-à-dire que, d'une certaine façon, qu'ils pouvaient encore se frapper, qu'ils pouvaient encore, effectivement. Vous parlez justement de l'excuse du nucléaire. Cette question du nucléaire, justement, est-ce que pour vous c'est précisément une excuse pour pouvoir effectivement frapper l'Iran, ennemi historique, et donc se constituer en tant que nation face à un ennemi, ou alors est-ce que pour le coup il y a vraiment une menace nucléaire iranienne comme il y en avait une, et le risque que finalement l'Iran devienne une sorte de nouveau Pakistan, encore plus proche d'Israël?
1: Bon, maintenant, si on veut juste s'en tenir, non pas à toutes sortes de propagande ou je ne sais quoi, mais on s'en tient vraiment au rapport de l'AIEA, donc l'Agence Internationale de l'Énergie Atomique, les Iraniens étaient en train d'enrichir leur nucléaire à hauteur de 60%, leur uranium à hauteur de 60%. 60%, c'est beaucoup plus proche d'un programme militaire que d'un programme civil. Mmh. Donc là, quand même, effectivement, les Iraniens cherchent à développer un programme nucléaire militaire, contrairement à ce qu'ils prétendent. Mais il n'était pas encore arrivé au stade d'une bombe atomique, puisqu'une bombe atomique, c'est plus de 90% d'enrichissement. Donc il y avait quand même une marge encore. Mais il n'empêche qu'ils étaient beaucoup, beaucoup plus loin qu'un programme civil qui nécessite moins de 10% en fait d'enrichissement de l'uranium. Donc 60, c'est beaucoup plus proche de 90 que de 10, vous voyez. Donc vraiment, en termes purement techniques, oui, l'Iran cherche la bombe atomique. Mais pour Israël, c'est à la fois c'est l'idée d'empêcher ce que l'Iran ait la bombe atomique, mais c'est aussi le moyen pour Israël de vouloir de casser ce lien entre le Hezbollah et l'Iran, et que le Hezbollah donc soit suffisamment affaibli sans son parrain pour en fait régler enfin la question du nord d'Israël, où il y a 1 million de personnes qui sont empêchées d'être chez eux.
0: Oui, alors bon, là on va effectivement vous me faites la transition parfaite, parce que j'allais y venir. C'est un petit peu le cœur de votre ouvrage quand même, c'est la question libanaise. Parce que ce que vous expliquez, c'est que évidemment elle vous touche particulièrement, notamment par votre histoire familiale, votre père ayant été donc impliqué au cours de la guerre civile libanaise.
1: Pas civil. Les Libanais,
0: bah, oui, c'est pas une guerre civile. Effectivement, non, c'est vrai. Mais bon, j'ai compris. Effectivement, donc la guerre, comment vous l'appelez d'ailleurs, et quel est le terme
1: pour nous, c'est une guerre syro-palestinienne qui a eu lieu contre le Liban.
0: Ouais, d'accord. Ben alors cette guerre syro-palestinienne, d'une certaine façon, votre père était impliqué donc effectivement dans le camp évidemment des chrétiens. On a l'impression qu'il y a un petit peu un biais dans votre analyse, ne serait-ce que par votre histoire familiale.
1: Bon, sûrement qu'il y a un biais dans le sens une subjectivité par rapport à la question libanaise, mais je pense que quand on explique la question de l'islamisme, et c'est un peu ça quand même ce livre, on peut pas être en fait neutre. Je pense que notre devoir en tant que Français, c'est d'être contre l'islamisme. L'islamisme qui a tué quand même beaucoup de nos compatriotes, qui continue de menacer la France, qui va menacer la France de plus en plus. Donc ce biais, je l'assume d'être contre l'islamisme. Et je pense que justement, au Liban, la guerre qui a eu lieu, c'était une guerre, c'était le début de cette grande guerre contre l'islamisme. Tout a commencé en réalité sur le sol libanais, quand les Libanais justement ont combattu contre cet islamisme qui cherchait à arabiser, à islamiser le Liban.
0: Alors moi, c'est un petit peu là que je vous avoue que j'ai eu un petit peu plus de mal à vous suivre, parce que alors bon, faut dire que déjà le chapitre est quand même très, bon, ça représente une bonne partie du livre, mais très détaillé, et pour le coup ça s'adresse, pour quelqu'un qui connaît les bases et veut se spécialiser un petit peu, le chapitre sur le Liban est très intéressant justement. Alors je vais pas revenir évidemment sur tout le détail sur les Gemayel, etc., sur Samir Jaja que vous pourfendez d'ailleurs passablement au passage, mais en fait on a l'impression, enfin pour le coup, enfin une analyse qui est souvent faite de la situation d'Israël et du Liban, donc que vous décrivez comme les deux remparts sacrifiés, c'est quand même que Ce sont des pays qui font face à des nationalismes et face à des velléités de conquête territoriale. Alors évidemment, le Liban, pour le Liban, c'est surtout la Syrie. Pour Israël, ça a été l'Égypte, ça a été également le camp palestinien. D'une certaine façon, on a l'impression que certains Libanais et certains Israéliens vont aller instrumentaliser les luttes nationales de leur pays pour les transformer en des luttes contre l'islamisme et quelque part transformer des luttes pour l'indépendance en lutte morale.
1: Écoutez, les guerres qui sont livrées contre le Liban et Israël sont des guerres religieuses. Avant, je vous disais une guerre syro-palestinienne contre le Liban. En réalité, c'est une guerre saoudienne. Et les Syriens et les Palestiniens n'ont été que les proxys des Saoudiens dans cette guerre contre les chrétiens du Liban. Parce qu'en réalité, dans l'islam, l'idée, c'est de soumettre les chrétiens, les juifs et tous les autres. Et donc, et puis il y a aussi le fait que dans l'islam, il est dit qu'un musulman ne doit pas avoir au-dessus de sa tête un non-musulman. Mmh. Le problème pour eux, c'est qu'en Israël et au Liban, il y a un chef qui n'est pas musulman. En Israël, le chef est juif, et au Liban, le chef est chrétien. Mmh. Et donc, cela suffit à lancer la guerre. Et donc, toute la guerre qui a eu lieu au Liban, c'était en vue de casser le fait que c'était un pays démocratique, la plus ancienne démocratie du Moyen-Orient, dirigée par un chrétien, et ils l'ont réussi. En 90, on a retiré les prérogatives du président de la République.
0: Ça a toujours été un pays multiconfessionnel, le Liban.
1: C'est un pays qui est multiconfessionnel, certes, mais c'est un pays qui...
0: Ça veut dire qu'il y avait une partie de chiites, enfin, en fait, pour faire simple schématiquement, hein, mais un tiers de chiites, un tiers de chrétiens et un tiers de sunnites. Enfin,
1: ça, c'est les chiffres que vous donnez, oui.
0: Non, mais je veux dire, c'est la composition... Pardon, effectivement, la composition a évolué sur ces dernières décennies, mais enfin, sur l'ordre de grandeur est bon, et puis le reste de Druze, quelque part, mais l'ordre de grandeur est plutôt bon, c'est-à-dire qu'il y a toujours eu ces trois communautés qui ont été largement représentées. Quelque part, les musulmans ont toujours été une grande composante du Liban.
1: Oui et non, parce qu'en réalité, si les émigrés peuvent voter, et vous savez que sur les 20 millions de Libanais qu'il y a, parce que c'est une nation qui est de 20 millions, dont seulement 5 millions est au Liban, vous avez le trois quarts qui est chrétien. Donc en réalité, le Liban, la nation libanaise est une nation chrétienne en réalité. Mais il y a eu un accord qui a été fait entre chrétiens et musulmans, c'est que le Liban est comme une société anonyme dans laquelle les chrétiens ont 50% et les musulmans ont 50%, indépendamment de leur nombre. C'est pour cela qu'aujourd'hui, lorsqu'on est en train de discuter au Liban d'un partage du nombre qu'il y ait des députés de l'étranger qui soient présents au Parlement, l'idée, c'est de les partager 50% chrétiens, 50% musulmans, alors qu'à l'extérieur, c'est 80-90% de chrétiens. Donc, en fait, ça montre bien que l'accord entre chrétiens et musulmans repose sur un 50-50, indépendamment du nombre. Donc, venir parler du nombre, c'est déjà faire un biais dans l'histoire du Liban, parce que l'histoire du Liban repose sur cette double culture à la fois chrétienne et musulmane, indépendamment du nombre. Le fait que le chrétien soit président de la République et qu'il ait des prérogatives, ce qui a été cassé en 90, c'était une garantie pour le Liban et pour les chrétiens. Je vais vous dire pourquoi. Les chrétiens sont à la fois le lien et le lion au Liban. Il y a 1611 villages au Liban. Il n'y a pas un seul village où vivent les musulmans seuls entre sunnites et chiites. Il faut toujours qu'il y ait sunnites, chrétiens, chiites, ou bien sunnites, chrétiens, chiites, chrétiens, chrétiens, druzes, etc. Mais il n'y a jamais sunnites, chiites seuls, sunnites, druzes seuls ou chiites, druzes seuls. Ça n'existe pas. Donc la présence chrétienne est une garantie pour ce lien et ce lion. La présence chrétienne est une garantie pour une démocratie en Orient, c'est la seule. C'était en fait, si vous écartez Israël, le Liban est la seule démocratie du Moyen-Orient. C'est la plus ancienne démocratie du Moyen-Orient. Et le fait que les chrétiens dirigent ce pays, c'est également la garantie qu'il y ait une indépendance du Liban. Parce que sinon, si les chrétiens n'étaient pas là, le Liban serait peut-être une partie de la Syrie. Donc les chrétiens, la présence chrétienne, la force chrétienne, la domination chrétienne a été historiquement bénéfique pour les autres communautés.
0: C'est pas là ce que je veux dire, mais effectivement, d'une certaine manière, la présence chrétienne est, on va dire, globalement, enfin, les chrétiens ont toujours été aussi un petit peu plus riches, un petit peu plus.
1: La plupart des Libanais les plus riches sont musulmans. Par exemple, les Hariri qui sont parmi les plus riches, les Mikati qui sont parmi les plus riches. Les personnalités les plus riches du Liban sont souvent musulmanes sunnites.
0: Oui, mais vous parliez des émigrés, justement.
1: Émigré, oui, il y en a, mais il y a le frère de Najib Mikati, Mikati est à l'étranger. Mmh. Il y a de partout. Parce que, en fait, pendant la guerre, on a voulu nous dresser le fait comme quoi les riches chrétiens aisés, etc., contre les pauvres musulmans, etc. C'est beaucoup plus complexe que ça. Il y a des chrétiens riches, des chrétiens pauvres, des musulmans riches, des musulmans pauvres. Par exemple, je vous disais, les frères Mikati, qui sont les plus riches du Liban, ils viennent de la ville de Tripoli, qui musulmane sunnite essentiellement et qui est extrêmement pauvre. Donc même à Tripoli, vous avez un contraste extraordinaire entre une population extrêmement pauvre et les gens les plus riches du Liban qui sont issus de cette ville. Et puis chez les chrétiens, il y a des quartiers, effectivement, vous allez à Ashrafieh, le quartier est de Beyrouth, vous trouvez énormément de chrétiens riches, mais vous allez un tout petit peu plus loin, vous prenez la voiture en 5 minutes, vous êtes dans la banlieue d'Ain El Remene, et là-bas, vous avez des chrétiens extrêmement pauvres qui n'ont pas les moyens d'avoir un tapis chez eux.
0: Non, mais surtout qu'il y a énormément de communautés chrétiennes différentes aussi, donc forcément, enfin, parce que, je vais pas faire la liste, je crois qu'il y en a 12 ou 13, quelque chose comme ça, enfin, c'est toujours, ça fait toujours beaucoup, mais bref, pour revenir au sujet, peut-être plus général dans la région. Vous, dans votre ouvrage, ce qui d'ailleurs est assez surprenant pour un Libanais, c'est que vous mettez dans le même sac Israël et le Liban, alors que pardon, mais depuis quelque temps, la situation, et plus particulièrement depuis la guerre qui est en cours, la situation est passablement tendue entre les deux pays, c'est-à-dire que Israël occupe tout le sud du Liban, ils sont même montés par-dessus le fleuve, voire au-dessus du fleuve Litani. Aujourd'hui, nombre de Libanais finalement sont justement critiques cette offensive qui a déplacé aujourd'hui plus d'1,2 million Libanais, qui a fait plus de 1000 morts, dont certains des femmes et des enfants tout de même. Le problème, c'est que forcément, à mettre Israël et le Liban dans le même sac, quelque part, vous mettez déjà deux pays qui sont en conflit dans le même sac, et puis d'une autre façon, vous rentrez dans le camp de Samir Jaja que vous critiquez, qui dit bah effectivement tant mieux, comme ça nous permettra de nous débarrasser du Hezbollah et qu'Israël s'en occupe, que les États-Unis aillent bombarder le Hezbollah.
1: Oui, il y a déjà plusieurs choses. Il n'y a pas de conflit entre Israël et le Liban. Le conflit, il a lieu entre Israël et le Hezbollah. Non, c'est très important.
0: Le ministre des Affaires étrangères libanais hier expliquait justement. Alors, je crois que c'est la citation ici. Un instant, oui, voilà, qui expliquait que il faut que les Israéliens se retirent, il faut désarmer le Hezbollah, il faut reconstruire dans cet ordre-là.
1: Oui, d'accord, mais en quoi ça répond à ce que je viens de dire? Il n'est pas en train de dire qu'il y a un conflit entre Israël et le Liban. Il est en train de parler de désarmement du Hezbollah, de retrait israélien. Il ne parle pas de guerre entre Israël et le Liban. En fait, ce que je veux dire, c'est que s'il y avait une guerre entre Israël et le Liban, l'armée libanaise serait en train de se battre.
0: Oui.
1: L'armée libanaise n'est pas en train de se battre.
0: Oui.
1: Quand Israël a envahi le Liban, comme vous avez dit, pour se battre contre le Hezbollah, la première chose qu'a fait le Liban, c'est demander à l'armée libanaise de se retirer. Donc l'armée libanaise s'est retirée. Et le Hezbollah, lui, aujourd'hui, lui-même dit qu'il est sous commandement iranien. Et ceux qui ont été tués et qui étaient qui dirigeaient le Hezbollah ces derniers temps et qui continuent à diriger le Liban, le Hezbollah, ce sont des gens qui appartiennent à la force Al-Quds, des gardiens de la révolution, ce sont des Iraniens. Donc aujourd'hui, la guerre, elle a lieu entre des Iraniens qui commandent le Hezbollah, même si dans sa composition, le Hezbollah a des combattants libanais, forcément. Et de l'autre côté, c'est Israël. Donc le Liban ne participe pas à cette guerre. Ça, c'est extrêmement important de le rappeler.
0: Oui, bien sûr.
1: Donc oui, il y a des victimes libanaises, c'est ça le drame. Oui, il y a des Libanais qui sont déplacés, et c'est encore une fois le drame. Vous savez, moi, ma famille maternelle vient du Liban Sud. Ça me touche. Et j'ai des amis qui sont chiites. Donc, je suis pas en train de disqualifier ou de manquer de respect envers eux. Au contraire. Mais il n'y a pas de guerre entre Israël et le Liban. Ça, c'est une première chose qui est importante, je pense, à dire. La deuxième chose, c'est que vous parlez de Samir Jarja, mais enfin Samir Jarja, si les chrétiens ont perdu la guerre au Liban, c'est en grande partie à cause de lui. Il est le grand responsable de la défaite au Liban.
0: Alors qu'il se présente lui comme le grand, justement, celui qui a sauvé les chrétiens.
1: Mais en quoi il a sauvé? Déjà, il n'a jamais gagné une bataille. Qu'on me cite une bataille qu'il a remportée, non, c'est très important. Il se présente comme chef de guerre, mais il n'a jamais gagné une bataille. Donc c'est quand même assez problématique. Ensuite, la force des chrétiens du Liban jusqu'en 85, c'était cette alliance avec Israël. Non pas qu'elle soit parfaite, mais le fait est que ni la France, ni les États-Unis, ni la Grande-Bretagne, ni l'Allemagne, ni personne n'est venu au secours des chrétiens. Et les Israéliens assuraient la protection du ciel de la région chrétienne libre. Donc tant que Israël protégeait le ciel, les Syriens ne pouvaient pas rentrer. Samir Jarja, quand il a pris le commandement en 85, la première chose qu'il a fait, c'est rompre avec Israël. Il s'est tourné vers les Palestiniens. Mmh. Il s'est allié avec les Palestiniens et les Irakiens. Et ensuite, en 89-90, il s'est allié aux Syriens. Il les a aidés à rentrer dans les régions chrétiennes.
0: Mmh, mais c'est ce que vous expliquez, effectivement.
1: Et en 90, quand le Liban était occupé, alors que ça faisait 2 ans qu'il refusait de désarmer, il a désarmé. C'est-à-dire, la force des chrétiens au Liban, c'était d'être armé. Mmh. Et lui, non seulement il a permis aux Syriens de rentrer dans les régions chrétiennes libanaises, mais en plus il a désarmé. C'est une trahison. Mmh. Et en 2005, alors qu'il y avait le Syrian Accountability Act qui a été voté aux États-Unis et la résolution 1559 de l'ONU qui exigeait le désarmement du Hezbollah, il y avait en fait une période extraordinaire. C'est-à-dire les Syriens venaient de quitter le Liban, Hariri avait été tué. C'est-à-dire il y avait une opportunité historique de désarmer le Hezbollah. Il a fait quoi? Il s'est allié électoralement avec le Hezbollah. Mmh. Donc, Samir Jarja, il y a quand même vraiment de gros problèmes. Il se présente comme quelqu'un qui est souverainiste, qui défend les chrétiens. Mais dans les faits, c'est lui qui a conduit à la défaite des chrétiens. Et c'est lui qui a cassé la souveraineté libanaise. Mmh. Pas seul, mais il est un des plus grands responsables.
0: Michel Fayad, vous restez avec nous. Simplement, Arthur de Vatrigan va pouvoir réaliser sa chronique maintenant. Et puis, effectivement, ensuite, on reviendra tous les deux sur ce sujet, évidemment, du Liban et du Moyen-Orient.
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0: Bonjour Arthur de Vatrigan.
3: Hello.
0: Alors, de quoi vous nous parlez ?
3: Vous savez, il y a des semaines comme ça où la République culturelle se réveille en robe de chambre, les cheveux en bataille, hurlant au fascisme, avant même d'avoir retrouvé ses lunettes. Eh ben, c'était le cas encore hier. Nouveau branle-bas de combat, Alexis Michalik, le célèbre dramaturge, metteur en scène, acteur, apprend que sa pièce Passeport, prévue à Castres en 2027, Castres mairie RN, a été déprogrammée. Et alors, c'est le branle-bas de combat, il fait les tours des popotes en hurlant au fascisme tout le temps de fond. Alors, je reconnais que j'ai pas vu la pièce de Michalik. Il commence à me fatiguer un peu, j'avoue. C'était pas mal au début, mais là, la Netflixisation commence à me gonfler. Alors, je vous lis le pitch, puisque je l'ai pas vu. On suit les aventures d'un jeune érythréen, amnésique, laissé pour mort dans le camp de Calais. Puis l'aventure de ses deux compagnons d'infortune, venus d'Inde et de Syrie, d'un enfant adopté devenu gendarme et d'une journaliste devenue malienne. Alors aussitôt, les clairons sonnent, les fachos contre la culture, les bruits de bottes dans les coulisses, bref, toutes les heures sont débarquent derrière les rideaux, c'est le théâtre antifasciste qui reprend sa petite tournée. Et Michalik donc, se fend d'un communiqué dans lequel il dit, je cite, qu'il s'inquiète pour toutes les œuvres, tous les artistes et tous les programmateurs qui pourraient demain subir le même sort. Je pense qu'il y en aimerait bien qui aimerait subir le sort de Michalik, à savoir ubérisation de la... du théâtre et puis récupération toutes les salles disponibles. Et il appelle à rester vigilant face à toute tentative de faire de la culture un outil de sélection idéologique. Alors quand Michalik parle de sélection idéologique, c'est assez amusant, parce que c'est pas exactement, si vous voulez, le chartiste retiré dans sa bibliothèque et persécuté par des factieux. C'est un auteur évidemment à succès, célébré, joué partout, notamment en province. Après Paris, en province, et là toutes les salles... dont il est propriétaire pour en partie et les salles dont il n'est pas propriétaire lui ou leur porte, il l'invite partout. Bref, il est assez libre de penser ce qu'il veut et il pense, en tout cas, il dit beaucoup de choses et surtout dans un sens. Alors, en 2024, c'est là où débute sa, où a lieu la première de sa pièce Passeport et dans le JDD, il explique que sa vision de la société, c'est la ligne 2 du métro entre Blanche et Barbès. Et je cite, « À 18 ans, j'ai manifesté contre la qualification de Jean-Marie Le Pen au deuxième tour de l'élection présidentielle. Nous étions 1 million dans les rues, ça me semblait être la norme. Et voilà, 20 ans plus tard, que ça ne l'est plus. Trop triste, choupinou. » Alors à l'époque de cet entretien, c'est la loi immigration qui était en débat. Et donc voici ce qu'il disait de cette loi. Je cite, « C'était un recul terrible. Pourquoi une immigration sélective ?» C'est vrai, pourquoi ? Et ce débat sur la déchéance de nationalité est un non-sens, mais au-delà de ça, c'est la droitisation de la société qui me choque, comme le fait que le centre ait opéré un virage à droite, qu'aucune figure politique de gauche ne soit capable de rassembler, qu'on puisse considérer l'extrême droite comme un parti politique normal. Alors quand il déclare qu'il faut rester vigilant face à toute tentative de faire de la culture un outil de sélection idéologique, on se marre un peu. Alors, on peut écouter maintenant la réponse du maire de Castres, Florian Azéma, donc élu maire lors de la dernière élection. Je cite, « Il y a eu un changement de majorité, c'est le rôle et les prérogatives des élus de faire une programmation ou une reprogrammation culturelle. Nous avons la totale liberté de revenir sur cette programmation, d'autant qu'il n'y avait rien de signé contractuellement. Donc en résumé, quand la gauche choisit, c'est une politique culturelle, quand la droite choisit, c'est une censure. Parce que côté récup et coup de rabot et prise d'otage, là, la gauche est quand même championne du monde. Et lorsqu'elle s'attaquait à la culture, bah, étonnamment, on entend moins les grandes orgues. Je vais vous lister quelques exemples dont on parle peu, forcément, parce qu'il n'y a pas de pétition, il n'y a pas d'artistes qui montrent en première ligne dans les médias mainstream ou les télés de public. À Lyon, en 2021, mairie écologiste, donc de Grégory Doucet, bah, du jour au lendemain, il décide de baisser de 500 000 euros la subvention annuelle à l'Opéra. C'est-à-dire, l'Opéra, ce n'est pas le rond-point annuel, hein. C'est quand même une institution un peu importante, assez symbolique. On peut regarder du côté de Grenoble. Éric Piolle supprime la subvention municipale des musiciens du Louvre, installés dans la ville depuis 1996 et qui est un fleuron baroque du rayonnement international. Et puis, comme il s'ennuie un peu l'année d'après, il décide de reprendre en gestion directe deux théâtres, le Théâtre 145 et le Théâtre de Poche, jusque-là confié naturellement à les collectifs d'artistes. Donc, en gros, c'est je municipalise les théâtres, c'est le côté coco des Verts. Et là encore, évidemment, on n'entend rien, pas de bruit de botte, tout ça. Et en plus, le résultat est brillant, parce que depuis qu'il a récupéré le bébé, bah, la fréquentation a été divisée par deux. Alors, au-delà du financier, il y a aussi la désaventure, voire le mépris. Par exemple, le maire écologique, l'ex-maire écologique de Bordeaux, Pierre Urmic, qui, lors de sa campagne, disait en 2021, faisait une affiche « Artiste, c'est un métier ?» point d'interrogation. Et puis, ça a renvoyé vers un site où le camarade citoyen pouvait donner son avis sur la question, comme aux grandes heures des soviets anti-intellectuels. Alors on peut aller du côté de Strasbourg aussi, où les musées municipaux ont décidé de fermer deux jours par semaine, entre 13h et 14h. Puis où la subvention qui baisse, l'Opéra National du Rhin par exemple, l'Orchestre Philharmonique, Musical Jasport, Pôle Sud, bref, tout le monde passe au régime sec. Et là encore, bah, personne ne pourra aller. On peut aller du côté de la Haute-Garonne, département socialiste. Tout d'un coup, c'est 80% de la subvention culturelle qui est rabotée. Pour le théâtre de la Cité de Toulouse, pareil, on dit rien. Dans l'Hérault, département également socialiste, panique générale en 2025, parce qu'on parle tout d'abord de la suppression totale des subventions non obligatoires à la culture, puis finalement, comme ça râle un peu, on baisse que de 50%. C'est quand même plusieurs millions pour les théâtres, les festivals et les associations. Et là, on n'a toujours pas entendu Michel Ikenko, quoi. Parce qu'en fait, la culture dans ce pays, c'est comme le vivre ensemble. C'est-à-dire jamais elle a été autant célébrée, sanctuarisée dans les discours, et puis jamais elle a été parue aussi fragile, aussi précaire et administrée. Donc on remplace des mécènes par des comités, les publics par des tutelles, les œuvres par des dossiers, et puis les artistes, ça devient des opérateurs culturels. Et au bout du compte, on découvre que bah, celui qui tient la bourse, c'est aussi celui qui tient le bout du rideau. Donc la gauche a toujours pensé que ce système lui appartenait, et donc il était légitime de décider pour tout le monde ce qui devait être programmé ou déprogrammé. Et là, tout d'un coup, bah, elle voit que un élu de droite ou un élu du Rassemblement National décide de... Bah, elle refuse de lui lécher les babouches. Alors là, c'est le retour des heures sombres. Alors, j'applaudis pas forcément Castres. Hein. Encore une fois, je sais pas au nom de quelle raison culturelle il a décidé de reprogrammer ou déprogrammer. Mais après, c'est son rôle et c'est son choix. Je dis seulement juste un peu de pudeur. Parce que la liberté de création, évidemment, c'est le droit d'écrire, c'est le droit de jouer, de publier, de monter sa pièce et de trouver un public. Mais la liberté d'un élu, bah, c'est de dire je veux pas de cette pièce-là, je veux pas de cet argent-là et je veux pas de cet acteur-là dans cette saison. Mmh. C'est aussi son droit, sa liberté.
0: Merci beaucoup Arthur de Vatrigan d'avoir effectivement rappelé que finalement voilà, il y avait quand même un système qui arrangeait bien la gauche jusqu'à présent. Écoutez, on va tout de suite chers auditeurs vous juste avant de passer au face à face avec Arthur de Vatrigan et retrouver donc Michel Fayad, vous rappeler chers auditeurs que nous avons besoin de vous, que nous avons besoin de vos dons.
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0: Nous retrouvons donc Arthur de Vatrigan et Michel Fayade. Alors, Arthur de Vatrigan, je ne sais pas si vous écoutiez, mais nous étions en train de parler justement de la situation libanaise au Moyen-Orient. Désormais, évidemment, l'autre pays que vous décrivez donc comme un rempart sacrifié, c'est Israël. Alors, vous rappelez quand même dans votre ouvrage cette citation que sur les Libanais ont été le seul peuple dont jamais aucun jour le cœur n'a cessé de battre au rythme du cœur de la France. Donc, citation du général de Gaulle dans son discours de Beyrouth, si je ne m'abuse. Oui. D'un autre côté, pourquoi est-ce que vous mettez Israël dans le même sac, on va dire, que le Liban? Certes, ce sont des démocraties, mais enfin, les deux pays sont loin d'être dans la même situation, ne serait-ce que, par exemple, le fait que la guerre actuelle sur laquelle vous écrivez dans votre livre « Après la guerre », cette guerre a été quand même lancée par Israël, suivi par les États-Unis, mais enfin, le Liban quelque part n'est qu'une conséquence, subit les dommages collatéraux d'une guerre relancée par Israël.
1: En fait, je pense que la guerre n'a pas commencé ni le 28 février, ni en le 7 octobre 2023, ni en 48, ni en je ne sais quand. Je pense que la guerre elle a commencé il y a 1400 ans. Mmh. Et c'est pas moi qui mets Israël et le Liban dans le même sac. C'est l'islamisme qui les met dans le même sac, puisque c'est l'islamisme qui considère que il faut soumettre juifs et chrétiens. Et donc ça fait 1400 ans qu'une partie des musulmans qui veulent suivre les textes à la lettre cherche en fait à soumettre juifs et chrétiens jusqu'au paiement de la jizya, donc l'amende pour rester juif ou chrétien, ou alors l'expulsion ou la conversion ou la mort. Donc voilà ce qui est offert. Et en fait les seuls chrétiens d'Orient qui refusent la dhimmitude, donc le fait d'être soumis, sont les chrétiens du Liban. Parce que dans tous les autres pays, les chrétiens sont des dhimmis en réalité. Mmh. Les chrétiens au Liban la refusent et se battent. Et les juifs qui se sont tous retrouvés finalement en Israël, puisque les juifs des pays arabes sont partis, ces juifs qui sont en Israël, eux aussi, refusent la dhimmitude. Et donc ce n'est pas moi qui met Israël et le Liban dans le même sac. C'est en fait dans l'islamisme, enfin pour les islamistes, les juifs et les chrétiens sont dans le même sac. Mmh. Donc en fait, quand le Coran dit poursuivez-les pour les soumettre et attaquez-les par tous les moyens, il fait pas de distinction entre juifs et chrétiens. Donc c'est le fait de les mettre dans le même sac, c'est pas moi qui le fais, encore une fois. Ce sont les textes islamiques qui le font. Mmh. Donc,
0: mais par exemple, vous rappelez aussi dans votre livre que par exemple un musulman en France va pas forcément appliquer, enfin vous le dites très simplement, mais va pas forcément appliquer les textes de l'islam à la lettre et donc ne va pas forcément être islamiste. Bien sûr. Vous rappelez d'ailleurs que justement cette interprétation à la lettre du Coran, c'est justement le wahhabisme, c'est justement le salafisme, etc., qui sont apportés par justement l'islamisme sunnite. D'une certaine façon, encore une fois, on pourrait très bien théoriquement avoir une situation de coexistence entre des pays musulmans et des pays chrétiens. Il y a un certain nombre de pays ou de régions du monde dans lesquels c'est pas du conflit permanent à ce sujet.
1: Entre chrétiens et musulmans?
0: Oui.
1: Dans un pays musulman?
0: Non, forcément au sein d'un pays. Non, justement, je veux dire, Israël est un État qui n'est pas musulman, le Liban est un État qui est multiconfessionnel aussi. La guerre n'est pas inéluctable entre Israël, le Liban et ses voisins.
1: En fait, moi je considère que justement, chrétiens et musulmans libanais vivent ensemble. Je vous disais tout à l'heure, les chrétiens sont le lien et le lien entre musulmans déjà, c'est entre sunnites et chiites. Donc moi je considère pas le fait que les musulmans libanais soient des ennemis des chrétiens libanais, pas du tout. Moi je considère que justement le problème vient de l'extérieur. Et je vous ai bien dit au début, c'était une guerre saoudienne contre le Liban, j'ai même pas dit une guerre saoudienne contre les chrétiens. Mais en fait, cette guerre saoudienne, elle s'est faite contre les chrétiens parce qu'ils savaient qu'en brisant les chrétiens, ils brisaient le Liban et ils pouvaient le soumettre. Et donc, en fait, quand les chrétiens sont visés, c'était tout le Liban qui était visé. Et moi, mon propos, ce n'est pas d'attaquer tous les musulmans en tant que personnes. Loin de là, au contraire. Moi, je suis en train de dire que effectivement, le problème, c'est avec les textes en tant que tels. Mmh. Si les textes sont suivis à la lettre, oui, on a un problème parce que les textes nous visent en tant que non-musulmans. Donc, évidemment, qu'on a un problème avec les textes. Mais les musulmans qui ne suivent pas ces textes. Quel problème on a avec eux? Ça reste des êtres humains avec lesquels on peut traiter, travailler, vivre, etc. Mais le grand problème, c'est que effectivement, ces idéologies wahhabites, salafistes, etc., cherchent à imposer ces textes, à les relayer, à les diffuser. Et quand on parle du Moyen-Orient, mais tous les pays du Moyen-Orient musulmans sont des pays avec une idéologie désormais islamiste. Les pays qui étaient des pays soi-disant laïcs, comment dire, l'Irak est tombé, l'Irak baathiste est tombé, il est devenu sous le contrôle des Iraniens, plus ou moins, donc c'est les Khomeinistes, puis quand c'est pas les Iraniens, les Khomeinistes, c'est Daesh, donc c'est encore pire. En Syrie, et c'est plus les Assad avec le baathisme aussi laïque, c'est devenu un pays qui est dirigé par un islamiste issu d'Al-Qaïda. L'Arabie Saoudite et le Qatar sont wahhabites, les Émirats Arabes Unis sont salafistes quiétistes, enfin quiétistes d'accord, mais ils soutiennent les radicaux à l'étranger. L'Égypte, c'est le général Sissi dirige avec les salafistes au sein de son gouvernement. Bon, il a banni les frères musulmans, mais il joue avec les salafistes. Pour nous, c'est pareil, en fait, ils sont contre nous. Donc, quand on voit tous ces pays qui diffusent et qui cette idéologie islamiste, de fait, c'est cette idéologie met juifs et chrétiens dans le même sac. C'est pas que les chrétiens doivent se mettre avec les juifs ou les juifs doivent se mettre avec les chrétiens. C'est que l'islamisme livre une lutte contre les deux en même temps. Mmh. Donc, de fait, les deux sont visés ensemble. Donc, je pense que c'est à prendre en compte.
0: Arthur de Vatrigan, je me tourne vers vous, mais c'est vrai que le constat de Michel Fayad est juste sur certains aspects, c'est que effectivement, on peut même, vous avez pas cité la Turquie, mais qui devient Absolument. Effectivement de plus en plus islamique, à défaut d'être islamiste, mais en tout cas qui abandonne petit à petit la laïcité. Arthur de Vatrigan, on observe quand même que dans tout le Moyen-Orient, les pays musulmans quelque part se radicalisent dans leur pratique de la religion. Est-ce que effectivement la guerre que mènent Israël et le Liban, enfin les conflits qui traversent Israël et le Liban face à leurs voisins, ce sont des conflits contre l'islamisme selon vous ?
3: En tout cas, ils attaquent ceux qui veulent les détruire. Et c'est vrai que l'islamisme, généralement, c'est soit tu crèves, soit tu es soumis. Mais vous avez dit qu'il y avait une radicalisation dans les pays musulmans, une tendance vers l'islamisme, mais c'est également en France. Moi, j'ai une question pour Michel. C'est est-ce que vous savez, on dit souvent la France est en voie de libanisation ou l'avenir de la France c'est le Liban. Mais alors, je veux savoir si ce parallèle vous paraît juste. Mais surtout, il y a une différence près, c'est que le Liban, il y avait déjà un multiculturalisme, ou en tout cas plusieurs communautés qui vivaient ou se côtoyaient, mais il n'y avait pas encore la domination sunnite. En France, on est acheté par les pétromonarchies sunnites. Donc, est-ce que si on est en voie de libanisation en France, comme certains le disent, est-ce qu'on va être en voie d'islamisation, étant donné que nous sommes dans la main des pétromonarchistes sunnites qui veulent imposer un éclat rigoriste ?
1: Moi, je pense que déjà, effectivement, comme vous dites, il y a une différence entre le Liban et la France, c'est que les musulmans libanais sont des Libanais. Ils sont des Libanais depuis le départ. Donc, ce sont pas des gens qui ont bénéficié du droit du sol en devenant Libanais. Non, ce sont des Libanais. Ils font partie intégrante de la nation libanaise. En France, l'islam est une importation. Mmh. Donc, ce sont des étrangers à qui on a donné la nationalité. Bon, certains sont nés français, etc. Mais je veux dire, à la base, c'est une religion qui a été importée. Et c'est une religion, donc, qui est extérieur. Et le problème, par contre, la chose qui est en commune entre la France et le Liban, c'est que le problème vient de l'étranger. C'est-à-dire que le financement étranger, le financement saoudien, qatari, etc., peuvent provoquer une guerre, comme ça a été le cas au Liban. Et ce qui est très marquant, et que je l'explique dans le livre, c'est qu'il y a aujourd'hui, d'après l'IFOP, 42% des jeunes de moins de 25 ans musulmans en France qui sont islamistes.
0: Oui.
1: Donc 42% d'après l'IFOP, ils sont peut-être même en deçà de la réalité. C'est quand même quelque chose qui est extrêmement inquiétant parce qu'en cas de guerre, ce sont eux qui se battent. Donc il y a quand même un vivier capable de peut-être prendre les armes et se battre. Et cet argent saoudien, qatari, etc., la démocratie libanaise qui se croyait forte parce qu'elle existait depuis longtemps, c'est encore une fois la plus ancienne démocratie du Moyen-Orient. Non seulement le Liban indépendant, mais en 43, mais même le Liban sous mandat français à partir de 1920, mais même sous l'occupation ottomane, le joug ottoman, le Liban était déjà une démocratie. Mmh. Donc en fait, malgré ces institutions qui étaient anciennes, la démocratie libanaise n'a pas pu faire face à cet islamisme étranger qui a manipulé, qui a joué, qui a amené des armes, qui a cherché à arabiser, islamiser le Liban. Et là, en France, on est en train de faire un peu, je pense, la même erreur que les Libanais de l'époque, c'est de croire que nos institutions actuellement nous protègent, et puis on lâche du lest comme les Libanais avaient lâché du lest. Et ça, c'est à partir de là où on commence à perdre. Il faut absolument ne pas lâcher du lest. Il faut refuser tout, rejeter tout, ne céder sur rien. C'est comme ça uniquement que la France pourra effectivement survivre et empêcher éviter qu'elle subisse le même sort que le Liban a subi.
0: Mais alors, Michel Fayad, effectivement, ce qui est intéressant dans la question d'Arthur de Vatrigan, c'est que c'est effectivement des sujets que vous traitez directement. Hein, voilà, vous, c'est ça le titre d'un autre de vos chapitres, mais la France otage des pétromonarchies arabes du Golfe Persique, où vous racontez, alors vous faites une liste un petit peu presque à la Prévert des investissements saoudiens, qataris et puis émiratis en France. D'un autre côté, se pose toujours la même question dans le fond, c'est un petit peu une sorte de vieux serpent de mer dans la droite française. Est-ce qu'il faut lutter contre l'islam ou contre l'islamisme ?
1: Est-ce qu'il
0: faut lutter contre l'expansion de l'islam en France, le développement de cette religion ? Ou alors, est-ce que c'est contre uniquement les aspects les plus radicaux, les interprétations les plus violentes qu'il faut lutter ?
1: Je pense qu'en France, on commet une erreur de vouloir traiter nos concitoyens musulmans à travers juste l'islam. C'est-à-dire que, comme quand la France a pris l'Algérie, elle s'est dit, bon voilà, on va permettre aux musulmans d'avoir le droit musulman qui s'applique et non pas le droit national français. Je pense que c'est une erreur parce qu'il y a beaucoup de musulmans qui ne connaissent même pas leurs textes, qui ne suivent pas tellement leurs textes. Donc pourquoi nous-mêmes les mettre dans ce panier-là ? Au contraire, je pense qu'en France, on devrait les détacher de ces textes, parce que la seule manière de vivre, de coexister avec les musulmans, c'est de les sortir de ces textes, de ne pas les pousser ou de les retrancher.
0: Mais dire quoi, les sortir de ces textes ?
1: C'est-à-dire justement de ne pas les réduire à l'islam, parce que l'islam est incompatible. L'islam est incompatible avec la France, avec la République. C'est parce que l'islam cherche à supplanter la France et la République. Parce que là, je rappelle une chose, les textes islamiques sont très clairs. Islam, din, wa dawla, wa dunya. C'est religion, état, société. Donc, de fait, est incompatible avec la France et la République. Donc, si vous traitez la question des musulmans français à travers juste l'islam, vous êtes en train de mettre deux blocs l'un face à l'autre. Parce que ce bloc-là va dire, nous, on n'appartient pas à la nation française. On appartient à la nation musulmane, la Oumma. Et donc, vous aurez deux nations sur le même territoire. Et quand vous avez deux nations sur le même territoire, ça se termine par une guerre. Donc, si vous voulez empêcher la guerre civile, il ne faut pas traiter les musulmans à travers l'islam. Il faut les traiter comme des citoyens lambda et donc empêcher cela. Et effectivement, moi, dans mon livre, j'assume le fait que je considère qu'il n'y a pas de distinction réelle entre islam et islamisme, puisque ce sont les mêmes textes. La question, c'est une question uniquement de degré. Et ce n'est pas insulter les musulmans que de dire ça. L'islamisme suit les mêmes textes que l'islam.
0: Arthur de Vatrigan ?
3: C'est Rémi Mourad qui disait que l'islamisme, c'était un islam pressé.
1: Absolument.
3: Il y en a qui sont moins pressés, d'autres qui sont pressés, mais le problème c'est que il y a le vieux serpent de mer que de droite comme de gauche, de est-ce que l'islam, islamisme et tout, on devient tous des théologiens. En fait, le problème de départ c'est qu'on voit l'islam à travers les lunettes du christianisme et que l'islam n'est pas une religion. C'est une civilisation, comme l'a très bien dit Michel, et deux civilisations antagonistes sur le même sol, une vieillissante qui s'excuse et une conquérante qui veut éliminer, forcément ça se finit en massacre. Et donc là, on voit que la progression. Et en plus, comme on se vend aux pétromonarchies qui, en échange d'acheter ce qui nous reste d'industrie de l'armement, impose dans le politique et donc dans la société, dans la cité, les règles de l'islam, on voit comment ça va se terminer, malheureusement.
0: Michel Fayad, il nous reste une minute trente, simplement pour conclure, effectivement, donc je vais vous poser la question la plus simple, qu'est-ce qui nous attend après la guerre ?
1: Ce qui nous attend, malheureusement, c'est justement que cet islamisme sunnite, qui sera probablement libéré en partie de l'islamisme chiite, puisque l'islamisme chiite sortira quand même affaibli, au moins économiquement, s'il ne l'a pas été militairement, va se retourner contre nous encore plus et davantage. Donc il faut vraiment prendre en considération cela. Et comme disait Arthur, et c'est l'un de mes chapitres, il faut vraiment faire attention à ce que font les pays arabes du Golfe. On est dépendant d'eux au niveau du complexe militaro-industriel, et cela pèse à la fois sur notre politique étrangère. Je rappelle que la France, justement, c'est pas Israël qui aurait dû être du côté du Liban durant la guerre du Liban, c'était la France qui aurait dû être du côté des chrétiens du Liban, et c'est la France qui devrait être aujourd'hui aux côtés des chrétiens du Liban, ce qu'elle n'est pas. Mmh. Et c'est aussi là, il y a une dépendance qui conduit aussi à une soumission au niveau de la politique intérieure, parce que justement nos gouvernements, et que ce soit de gauche ou de droite, enfin pas tous bien sûr, mais une bonne partie, cèdent face à l'islamisme. Et donc c'est quand même extrêmement grave, et cela est dû notamment justement à l'argent de ces pays arabes du Golfe.
0: Mmh. Merci beaucoup pour cette analyse, Michel Fayette. Merci à vous, Arthur de Vatrigan, aussi d'avoir été avec nous. Michel Fayette, je rappelle donc votre livre Après la guerre, la menace à nos portes. Voilà, c'est aux éditions Fayard dans la collection Pensée libre. Merci d'avoir été avec nous ce matin ici sur Ligne droite. Et puis on vous dit bien sûr à bientôt.
1: À bientôt. Merci.
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0: Chers auditeurs, merci d'être avec nous ce matin. Il sera 8h15 dans quelques instants. Dans quelques instants, il y aura également la chronique d'Alice Cordier. Et puis nous recevrons Mathias Renaud, député Rassemblement National, qui nous parlera de 2027 et de cette inflation de candidatures. Mais avant cela, un rappel des titres de l'actualité avec Richard de Seize.
5: À Auch, les personnels du tribunal ont voté une motion dénonçant une vindicte populaire et ils apportent leur plein et entier soutien à Madame la procureure de la République et plus largement au parquet d'Auch qui reste indéfectiblement engagé à la défense des valeurs qui fondent notre République et permettent le vivre ensemble. Et on aurait aimé que le parquet d'Auch soit surtout soucieux que l'IANA puisse encore vivre. La Coupe du Monde de football démarre aujourd'hui et la Direction nationale de la sécurité publique alerte sur le fait que les matchs impliquant les équipes de Tunisie, du Maroc, d'Algérie, du Sénégal, etc. devront faire l'objet d'une certaine vigilance sur le territoire national, car les probables manifestations de liesse mèneront sans doute à des rodéos motorisés, des rassemblements spontanés sur la voie publique, des tirs de feux d'artifice et de mortiers, des mouvements de foule et des prises à partie des forces de l'ordre. On est prévenu. Netanyahou adresse lui un message de paix et d'amour aux Libanais hier soir par vidéo en les appelant à se joindre à la lutte d'Israël contre le Hezbollah. Israël n'est pas en guerre contre vous, prenez votre avenir en main, rejoignez Israël, construisons la sécurité et la prospérité pour tous nos enfants. Une fois que le Hezbollah sera démantelé, les possibilités seront infinies. Le ministre des Affaires étrangères libanais, lui, Youssef Raghi, préconise que il faut que les Israéliens se retirent, il faut désarmer le Hezbollah et il faut reconstruire dans cet ordre-là. Et nous fêtons aujourd'hui Saint-Barnabé, Sainte-Marie-Rose, Saint-Maxime et Saint-Ignace Maloyan, évêque de Mardin en Turquie, martyr en 1915, à 46 ans, fusillé avec ses compagnons pour avoir refusé de se convertir à l'islam.
0: Eh ben c'est super, merci beaucoup Richard.
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0: Et nous recevons donc désormais pour sa chronique hebdomadaire Alice Cordier, directrice du collectif Némésis. Bonjour Alice.
6: Bonjour Alexandre.
0: Ça va ?
6: Oui, ça va très bien. Alors, j'ai appris hier soir par la journaliste Léane Alestra, si vous ne la connaissiez pas, c'est normal, peu de gens la connaissent. Néanmoins, elle a le mérite d'avoir écrit un livre sur le collectif Némésis, qui est déjà une belle performance. Hier, elle s'est exprimée en expliquant que nous étions des néo-nazis et que nous avions un projet d'extermination de masse.
0: C'est vrai ? Site.
6: Tout à fait. Je ne sais pas si vous étiez au courant, Alexandre, de notre projet d'extermination de masse. Alors, le seul projet que nous, on a depuis maintenant 6 ans, c'est de protéger les femmes victimes de violences. On en accompagne d'ailleurs des centaines à l'année. Alors, oui, peut-être qu'on veut exterminer en masse les violences faites aux femmes, ça c'est vrai. C'est assez fou de voir que la gauche, là encore, essaye de diviser sur des thèmes qui pourtant devraient faire l'unité. Et c'est une division auquel on a assisté également lors des différentes manifestations d'hommage, et je mets bien des gros guillemets à hommage, à la petite Liana, donc cette petite fille disparue et tuée probablement par Jérôme Barella. Nous y étions à Paris, Toulouse, Marseille et dans également d'autres villes. Il faut savoir que ça a été fait dans une ambiance un peu particulière, puisque je vais vous prendre l'exemple de Paris où j'étais. Quand nous sommes arrivés, au bout de quelques minutes, on a des policiers en civil qui nous ont qui sont venus à notre rencontre pour nous protéger littéralement. Donc, ils nous ont entourés plus ou moins discrètement d'ailleurs, parce qu'un petit groupe se préparait à l'arrière, visiblement, pour nous attaquer. Voilà, en plein hommage à Liana, un petit groupe de militantes d'extrême gauche antifascistes qui étaient derrière. En effet, quand je me suis retournée, j'ai vu des jeunes filles vêtues de noir et avec des masques remontés. On voyait plus que leurs yeux. Et je vous assure, c'était pas, nous n'étions pas à Luton au milieu de musulmanes salafistes. Hein. Et de la même manière, à Toulouse et à Marseille, les manifestations censées être des hommages à Liana se sont transformées en manifestations anti-Némésis. Oui. La première à Marseille, il y a carrément eu un cortège avec une banderole anti-Némésis, alors que le thème étant Liana. Il y a d'ailleurs plusieurs manifestants. Pas politiques, qui se sont opposés littéralement à cette banderole en disant que ce n'était pas le moment. Et à Toulouse, la manifestation s'est totalement retournée contre nos cinq militantes présentes parce qu'il y avait le malheur d'avoir une des porte-paroles qui a été reconnue. Pourtant, leur banderole et leur petite pancarte ne faisaient aucune mention de Némésis et étaient uniquement autour des enfants et notamment des fillettes victimes d'agressions sexuelles et d'assassinats. Quelque chose qui devrait faire donc l'unité aujourd'hui, visiblement, n'est pas unitaire uniquement par l'extrême gauche, alors que la question des violences faites aux femmes, la question des violences faites aux enfants devrait être un sujet national, un sujet qui d'ailleurs ne devrait pas être clivant. Et c'était assez amusant, même si là encore je mets des guillemets amusant, de voir qu'en fait les revendications qu'on a entendues lors des hommages à Liana, une justice plus ferme, une justice incompressible, une justice qui ne laisse pas les violeurs derrière, en fait, ce sont des arguments plutôt de droite, puisqu'on a tout fait depuis 30 ans pour que la justice aujourd'hui soit laxiste et fasse en sorte que finalement, on soit toujours dans une logique de réinsertion et de protéger parfois l'agresseur, hein, nous on le voit à de nombreuses reprises lors de procès, plutôt que protéger la victime. Et donc, sans se rendre compte, ces femmes prônaient et clamaient des arguments plutôt de droite, plutôt que des arguments de gauche. Et je pense que là encore, il y aurait quelque chose à creuser, à leur rappeler notamment le nombre de syndicats qui sont engagés au sein du syndicat de la magistrature, encore la couleur politique des magistrats en majorité qu'on retrouve à la fête de l'UMA, à faire des conférences contre la police et à expliquer qu'eux, il ne faut surtout pas voter Le Pen. Voilà. Donc c'était mon petit coup de gueule par rapport à l'affaire Liana, qui de toute façon, je sais que vous la couvrez sur le côté beaucoup plus dramatique évidemment de l'affaire, mais c'est assez fou de voir que là où nous, on cherche à ne pas faire de politique, en fait, celle qui en font et qui clive, c'est toujours l'extrême gauche. Voilà. En tout cas, rassurez-vous, mon projet d'extermination de masse, Alexandre, si jamais vous en doutez, ne concerne uniquement les agresseurs sexuels, ou du moins ceux qui le font.
0: Mais moi, je vous connais, Alice, je n'avais pas de doute là-dessus. Mais merci de nous avoir rappelé que finalement, l'extrême gauche en a très peu de choses à faire de ces effectivement femmes victimes de violences, et qu'elle trouve bien plus passionnant le fait de vous attaquer. Vous, posez-vous des questions de temps en temps quand même, Alice. Merci beaucoup d'avoir été avec nous ce matin, et puis on vous dit à la semaine prochaine ici à notre antenne.
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0: Et pour ce nouvel entretien, eh bien, nous allons parler de 2027. La question qu'on se pose, c'est finalement, est-ce que le duel entre Jean-Luc Mélenchon et le Rassemblement National est inéluctable face à l'inflation de candidatures? Nous recevons pour en parler Mathias Renaud. Bonjour.
8: Bonjour.
0: Vous êtes député Rassemblement National de la Somme. Simplement, on en parlait à l'instant avec Alice Cordier. Petite question d'actualité tout de même. On n'a pas en fait eu le point de vue du Rassemblement National ici à notre antenne sur la question, mais rapport à l'affaire Liana. Marine Le Pen a déclaré deux choses qui sont particulièrement ressorties. D'abord, c'est qu'il y avait une faillite générale de la justice en France et que cette affaire Liana était sans doute uniquement la face émergée de l'iceberg. Deuxième chose qui a peut-être un peu plus surpris, c'est le fait qu'elle appelle pas à la démission de Gérald Darmanin. Est-ce que vous pourriez nous expliquer un petit peu la position du RN sur le sujet ?
8: Bah, sur Gérald Darmanin, ce qu'il faut bien comprendre, c'est que le dysfonctionnement général de la justice n'est pas, ne date pas de Gérald Darmanin. C'est-à-dire que là, c'est des décennies de pourrissement interne de la justice, et le fait qu'on remplace Darmanin par Éric Dupond-Moretti ou par un successeur macroniste ne changerait pas vraiment à l'affaire. Bon, il y a une responsabilité politique qui est évidente, ne serait-ce que parce qu'il est garde des Sceaux. Et que quelque part, quand on cherche des responsabilités dans ce pays, mais enfin c'est vrai à tous les niveaux, hein, moi en tant que député, je cherche une responsabilité de député en me disant que quelque part je peux faire mieux que ceux que j'ai pu, enfin que ceux que je peux remplacer. Bon, quand vous cherchez un poste ministériel, par définition, c'est vrai que vous estimez que vous pouvez faire mieux que vos prédécesseurs. Donc de ce point de vue, il y a une responsabilité politique. Il peut en tirer les conséquences. Il aurait pu spontanément d'ailleurs présenter sa démission, quitte à ce que le président de la République la refuse. C'est bon. Donc ça reste une possibilité ouverte. Après, il y a un dysfonctionnement général de la justice. Alors à tous les niveaux, il y a plein de causes, mais j'ai envie de dire que la cause de toutes les causes, c'est sans doute le manque de places de prison en France, parce que ça pourrit toute la chaîne pénale. Du policier jusqu'au juge, au passage, ça leur sape le moral. C'est-à-dire qu'un policier qui arrête quelqu'un, mais même pour des délits mineurs qui peuvent relever d'une peine de prison, il se dit, mais finalement, à quoi bon ? Parce qu'à la fin, il n'ira pas en prison. Jusqu'au juge qui, tous les matins, dans sa boîte mail, reçoit le nombre de places disponibles, le nombre de matelas dans les cellules, et se dit, avec mon stock de peines qui doit être exécuté, de peines de prison ferme qui doit être exécutée, je suis obligé de composer avec ça, si vous voulez. Donc ça pourrit tout le système judiciaire français. Nous, ça fait des décennies qu'on le dit, c'est-à-dire que...
0: Alors que la surpopulation carcérale française est déjà très élevée, oui, c'est ça.
8: On est à 85 000 détenus pour 65 000 places. Voilà, donc en fait, on est gestionnaire de stock, et les juges qui appliquent les peines de prison... Ils sont censés appliquer les peines de prison, faire des mandats de dépôt et mises sous écrou, sont obligés d'être des gestionnaires de stock. Donc ça, c'est absolument impossible. On le dit, ce sera évidemment dans le programme 2027, mais c'était aussi dans le programme 2022, c'était dans le programme 2017, c'était dans le programme 2012, etc. etc. Tout le monde le sait. C'est un problème absolument considérable. Et puis, quelque part, la prison, non seulement vise à punir un individu, évidemment, ça vise aussi à montrer à la société, enfin faire acte de justice vis-à-vis de la société, mais il y a aussi un aspect matériel, c'est-à-dire que c'est écarter de la société des individus dangereux. Or aujourd'hui, il y a toute une faune d'individus dangereux qui ne sont pas en prison parce que tout simplement il n'y a pas de place, et donc qui évoluent librement dans la société.
0: Merci d'avoir effectivement expliqué un petit peu la position et l'analyse du Rassemblement National sur le sujet, Mathias Renaud. Maintenant, je voudrais parler avec vous d'un autre sujet. Alors, je vais vous faire une petite liste et vous allez me dire ce que vous en pensez. Donc, Édouard Philippe, Gabriel Attal, Bruno Retailleau, David Lisnard, Xavier Bertrand, Delphine Bateau, Jérôme Guedj, Karim Bouamrane, mais encore d'autres.
9: Vous avez pour une demi-heure.
0: Oui, voilà, exactement. Marine Tondelier, Clémentine Autain, François Ruffin, Benjamin Lucas, enfin bref. Je vais pas la faire en entier, effectivement. On en est à peu près, selon les estimations, à 35 à 45 candidats à l'élection présidentielle. Qu'est-ce que ça vous évoque, vous, qui êtes peut-être dans le seul parti où il n'y aura qu'une seule candidature, en tout cas?
8: C'est un peu la foire à la saucisse, et j'ai envie de dire, c'est un peu ridicule, la foire aux égaux. Je pense que dans ces candidatures, il y a des vraies fausses candidatures. C'est-à-dire qu'il y a des gens qui, finalement, se déclare candidat pour exister médiatiquement, concrètement se faire inviter sur des plateaux de télévision.
0: Qui ?
8: Xavier Bertrand, par exemple, voilà, qui est candidat à chaque élection présidentielle, et qui n'a jamais été. Et puis, il y a aussi le précédent Emmanuel Macron, c'est-à-dire Emmanuel Macron qui sortait un peu de nulle part, qui n'avait pas un parti à lui, qui n'émergeait pas d'un parti constitué. Et quelque part, dans cette élection qui fait tourner des têtes, hein, beaucoup de têtes, Ça, faut bien être conscient dans un monde politique dans lequel l'ego compte beaucoup déjà par nature. Bon bah certains s'y voient. Voilà. Bon, après, là où il faut relativiser, c'est qu'il faut compter à la fin combien seront réellement candidats. Moi, je me souviens du précédent de 2022, vous aviez déjà un nombre considérable de candidats déclarés, et au final, vous en avez eu 12. Voilà, donc, et puis il faut aussi voir, mais ça, je pense qu'on va en parler dans cette émission, l'effet rassemblement du centre. C'est-à-dire que là, il y a beaucoup de candidats dans le centre élargi, c'est-à-dire de la gauche... dites modérées jusqu'à la droite molle, à la fin, on verra bien combien il y aura de candidats. Je pense que la pression de l'hypothèse du deuxième tour RN-Mélenchon peut pousser certains candidats à se désister ou se rallier les uns les autres.
0: Parce que, alors bon, vous abordez un petit peu le cœur du sujet, Mathias Renaud, mais c'est vrai que là, on est dans une situation, on a l'impression que entre Jean-Luc Mélenchon et le RN, donc l'intégralité du spectre politique, a une idée en tête, c'est être celui qui s'opposera au RN à la place de Mélenchon.
8: Oui, et celui qui récupérera finalement la rente électorale de l'électorat dit modéré qui a été ramassé par Emmanuel Macron, mais... Faut faire attention, parce que chez les opposants Emmanuel Macron, je pense qu'il y a une sous-estimation du phénomène du vote dit modéré. C'est-à-dire qu'il existe en France un vrai socle de gens dits modérés. Alors, cette famille politique existe, a été analysée depuis le 19e siècle au moins, dit modéré. Alors, cette famille politique existe, a été analysée depuis le 19e siècle au moins. Il a réussi à l'incarner.

0: extrême, la tenaille identitaire, etc. C'est un élément mobilisateur pour essayer de rassembler autour d'un candidat tout ce bloc central.
1: De toute façon, on entend Gabriel Attal s'exprimer de plus en plus ces derniers temps. C'est lui contre les extrêmes.
0: Ah mais lui dit ça, Édouard Philippe dit ça, Gérald Darmanin dit ça, même Laurent Wauquiez dit ça. Donc on voit bien qu'il y a un aimant. Oh, quand même, hein, il a dit à la fin.
1: Justement, parlons de la droite. Peut-être commençons par là, parce qu'effectivement, on repère aujourd'hui, on va dire, à la droite d'Edouard Philippe, on pourrait même inclure Edouard Philippe d'ailleurs, mais 4 ou 5 candidats. D'abord David Lisnard, également, Bruno Retailleau, bien sûr, Xavier Bertrand, on en parlait à l'instant. On pourrait même citer, donc bien sûr, Edouard Philippe et, pour finir, Éric Zemmour ou Sarah Knafo. Est-ce que finalement toutes ces candidatures, vous vous dites vous au Rassemblement National, c'est des gens que on pourrait, à part Édouard Philippe peut-être, mais pour tous les autres, c'est des gens qu'on pourrait faire venir chez nous, c'est des gens avec qui on pourrait travailler. C'est dommage qu'ils se présentent.
0: Alors exclure Édouard Philippe de cette liste, je pense que je vous confirme là, il n'y a pas de c'est un candidat centriste qui était Premier ministre d'Emmanuel Macron et qui était à peu près inconnu au bataillon avant qu'il soit Premier ministre. Pour les autres, j'ai envie de dire, c'est à eux de répondre à la question. C'est-à-dire que là, pour l'instant, ils se sont ralliés toujours à la Macronie. Hein. Ils ont appelé, ils ont jamais appelé à voter Rassemblement National. Ils ont toujours validé ce concept, en tout cas au moment des élections, ce concept de cordon sanitaire qui est en fait une alliance, si vous voulez, anti-Rassemblement National, une alliance de circonstances. Donc, c'est pas à nous qu'il faut poser la question, c'est plutôt à eux. Et observer leur comportement... J'ai envie de dire une fois encore, je dis une fois encore parce que je me fais pas trop d'illusions, au second tour, si on est au second tour, mais enfin, là en l'état ça paraît quand même assez probable, pour qui ils appelleront à voter. Donc si c'est un appel à voter, par exemple Édouard Philippe, bon ben on aura une énième fois la démonstration que c'est eux-mêmes d'ailleurs qui veulent pas l'union des droites.
1: Pour vous, dans le cadre d'un, enfin franchement, là c'est plus une question de sensibilité personnelle, de selon la manière dont vous voyez les choses. Mais est-ce que vous pensez que demain, enfin dans un an, vous vous retrouvez en duel face à Jean-Luc Mélenchon? Est-ce que vous pensez que pour le coup, la droite LR appellerait à voter pour le RN?
0: Franchement, j'en sais rien. En tout cas, je pense que les électeurs, eux, le feraient sans problème. Je pense une immense majorité des électeurs de Bruno Retailleau ou d'un David Lisnard le feraient sans problème. Est-ce que eux, enfin les chefs à plume, appelleraient directement à voter Rassemblement National? Bah, falloir poser la question, hein, je pense. Et la question leur a déjà été posée. Et quand on leur la pose, ils bottent en touche en disant mais je ne me place pas dans cette hypothèse, etc. Donc, ce qui est amusant, c'est que le symétrique n'est pas vrai. Quand vous demandez à quelqu'un d'une gauche dite modérée, en cas de duel Mélenchon-Marine, qu'est-ce que vous faites Glucksmann en général?
1: Le Glucksmann me met un peu en touche encore, mais ce n'est qu'une question de moi, on n'en doute pas. Dernier point sur pour en finir avec la droite, on sait c'est pratiquement certain qu'il y aura une candidature Reconquête également. Théoriquement, ce serait Éric Zemmour qui se présenterait. Vous la voyez comment? Éric Zemmour avait quand même menacé un petit peu Marine Le Pen durant sa campagne de 2022 en atteignant durant quelques jours quasiment le même niveau qu'elle dans les sondages. Ce qui est sûr, c'est qu'il avait fait une bonne partie de la campagne de droite. Comment vous voyez sa candidature?
0: Bah, j'ai envie de dire qu'on peut pas l'aborder de la même manière que la dernière fois. C'est-à-dire que la dernière fois, c'était la première fois qu'il se présentait. Reconquête, c'était un mouvement nouveau. Effectivement, il y a eu cette période sondagière dans laquelle il était, ça a duré très peu de temps, mais il était quasiment à égalité avec nous. Bon, là, j'ai envie de dire que c'est un bis repetita. L'opinion publique s'est fait une idée d'Éric Zemmour, s'est fait une idée de Reconquête. C'est vrai qu'il avait abordé la première fois, je me souviens très bien, l'argument, c'était de dire, en gros, enfin, qui partait d'ailleurs sur une erreur d'analyse politique, je pense, c'était de dire, en gros, il y a 70% des gens qui sont d'accord sur certains sujets, qui sont très à droite, sur l'immigration, sur la sécurité, sur l'identité, etc. Aujourd'hui, c'est le Rassemblement National qui se positionne sur ces sujets et il y a un plafond de verre. Voilà. Et donc moi, je vais arriver. Finalement, c'est le problème du Rassemblement National, ce plafond de verre. Et moi, je vais arriver et je vais faire sauter ce plafond de verre pour aller capter un maximum de ces 70% des gens qui sont d'accord sur des grands sujets. Bon. Et il se trouve que non seulement, j'ai envie de dire, bon, il a atterri à 7%, donc il n'a pas réussi le pari de tuer le Rassemblement National, etc. Mais... j'ai envie de dire, encore pire, son plafond de verre à lui s'est avéré plus bas que le nôtre. C'est-à-dire que le taux de rejet, il y avait eu d'ailleurs des projections de deuxième

0: tour à l'époque. À l'époque, on était un peu voilà, dans les sondages à égalité des deuxièmes tours avec Éric Zemmour, et on voyait qu'il faisait 35% au second tour versus plus de 40% pour l'Assemblée nationale. Donc, quelque part, j'ai envie de dire qu'on peut pas aborder les choses de la même manière. Bon, maintenant, il y a une concurrence politique. Ils sont libres, évidemment, de se présenter à des élections et d'exercer une forme de concurrence. J'espère qu'on sera pas dans une ambiance délétère comme ça a pu être le cas la dernière fois. Ouais. Voilà. J'espère que ce sera sur des considérations de fond. S'ils ont des différences de fond à faire valoir, bah, qu'ils le fassent. Bon, maintenant, faut faire attention parce que la dernière fois, quand même, la qualification au deuxième tour n'était pas complètement assurée.
1: Mais alors, ça, c'est un petit peu une de mes questions, c'est que donc il y a évidemment ces dizaines de candidats. On sait que déjà il faut avoir 500 signatures pour pouvoir se présenter.
0: Oui, c'est un filtre déjà. Hein.
1: Voilà. Mais est-ce que déjà le Rassemblement National maintenant est certain d'avoir ces 500 signatures?
0: Oui, quasiment.
1: Ouais. Et ensuite, deuxième point, c'est que là pour le coup, jamais votre parti, d'ailleurs. Qui, enfin, peu importe le candidat, que ce soit Marine Le Pen ou Jordan Bardella, on est sur du 32 à 36%, voire 37 dans certains sondages, dans certaines configurations. Est-ce que il n'y a pas justement ce risque de partir trop gagnant et de s'effondrer pendant la campagne? On sait que Jordan Bardella, dans le cas où il serait candidat, ce serait sa première campagne présidentielle, que c'est quelque chose de très dur à tenir. Est-ce que finalement, enfin, quel est l'objectif finalement?
0: Non, mais on fanfaronne pas du tout. Hein. J'ai pas un sentiment qu'on fanfaronne. Donc effectivement, la qualification au deuxième tour, on est à un an des présidentielles. On sait pas du tout ce qui peut se passer. Moi, je constate que au moins aux trois dernières présidentielles, il y a eu un événement extérieur qui a complètement bouleversé les campagnes présidentielles. Ça a été la guerre en Ukraine. Enfin, si on remonte, guerre en Ukraine, François Fillon, Dominique Strauss-Kahn. Comme série, ça commence à être bon. On peut se dire qu'il y aura peut-être un événement extérieur qui va bouleverser les choses. Bon, premièrement. Deuxièmement, ça sert à rien quand on est en tête des sondages, surtout à un an des présidentielles, de se sentir gagnant. Déjà parce que ça donne une impression, j'ai envie de dire, de trop grande confiance en soi, ce qui est jamais bon. Oui. C'est-à-dire les gens n'aiment pas qu'on se dise que voilà une espèce de mépris, que voilà on vend la pente de l'ours avant de la tuer. Et puis quelque part, on s'auto challenge pas quoi. Voilà, c'est-à-dire qu'on se bouche pas trop, on se dit que finalement c'est du
1: tout. Donc tout est encore à faire.
0: Voilà, absolument, tout est encore à faire. Il y a une base à mobiliser. Faut pas oublier aussi que la base électorale du Rassemblement National dans les sondages, elle a l'air solide, mais il y a un problème d'abstention.
1: Oui, bien sûr.
0: Il y a un problème d'abstention. Il y a un problème aussi de dégoût de la classe politique qui est très fort y compris dans la base électorale et puis c'est peut-être le camp politique le moins calculateur, parce que vous prenez l'électorat du centre, c'est les gens qui systématiquement vont se déplacer, qui font des calculs. Voilà,
1: c'est ce que j'allais dire. Vous sur le centre, sur ce centre élargi qui irait de François Hollande, on va dire, jusqu'à Édouard Philippe, voire jusqu'à Bruno Retailleau d'une certaine façon. Est-ce que vous pensez que il y aura 1, 2, 3 candidats? Est-ce que comment vous les voyez finalement, tous ceux qui sont sur la ligne de départ aujourd'hui et qui sont théoriquement crédibles, en tant qu'électoralement?
0: Je pense qu'il y aura un mouvement puissant pour appeler au retrait des uns et des autres. Donc je serais pas étonné qu'il y ait finalement qu'un seul candidat à la fin. J'ai envie de dire que la seule logique qui peut enrayer cette mécanique, c'est les questions d'ego. C'est-à-dire que là, autant en 2017, encore une fois, Emmanuel Macron apparaissait comme une sorte de leader naturel de ce bloc central. Autant là, entre, on va prendre Gabriel Attal et Édouard Philippe, pour ne prendre qu'eux, je suis incapable de vous dire lequel a le plus de chances à la fin. Donc il y aura sans doute une question d'ego à partir de la rentrée, une fois que notre propre candidature sera déterminée, celle de Mélenchon elle l'est. Immédiatement les regards vont se tourner vers le centre, il va y avoir une pression, concurrence, etc. Mais là, donc il y a peut-être une question d'ego qui peut enrayer cette mécanique. En revanche, je pense que la mécanique globale de ralliement, elle est en cours, et effectivement le fait d'agiter comme un chiffon rouge ce spectre L'inéluctabilité, pour reprendre le thème de votre émission, Mélenchon-RN, je pense que c'est un élément très mobilisateur et qui va jouer une pression fédératrice.
1: Et alors, justement, Jean-Luc Mélenchon a tenu son premier meeting ce week-end à Saint-Denis, devant la basilique. 26 000 personnes. Jamais depuis des, enfin depuis, je sais même pas si dans l'histoire du FN ou du RN vous avez déjà réuni autant de personnes. Est-ce que ça vous fait pas peur de voir, ou alors est-ce que vous, enfin comment vous voyez ça finalement, le fait de voir 26 000 personnes, et encore une fois c'est pas l'estimation Mélenchon, hein, c'est l'estimation officielle quelque part, 26 000 personnes présentes à Saint-Denis pour écouter Jean-Luc Mélenchon dans son premier meeting.
0: Bah, je pense que leur force, c'est qu'ils ont une vraie base militante.
1: Ouais.
0: Et là, ce qu'on a vu, c'était pas une foule spontanée, locale, d'une voilà, au sein de la population, même de la Nouvelle-France,
1: toute la région parisienne.
0: Exactement. C'est-à-dire qu'il y a une vraie base militante qui est concentrée dans les grandes villes et en Île-de-France en particulier. Saint-Denis, c'est à portée de métro, et donc ils sont capables de montrer qu'ils réunissent, en appuyant sur un bouton, qu'ils sont capables de réunir X milliers de personnes ici, 26 000.
1: Ce dont vous n'êtes pas capable.
0: En tout cas pas à Paris. J'ai envie de dire. En revanche, quand on fait des tournées, et je pense qu'on le démontrera, hein, dans la France périphérique et rurale, on démontrera qu'on est capable de mobiliser du monde sans problème.
1: Est-ce que ce qui manque en termes d'image, c'est pas un petit Trocadéro au Rassemblement National un jour?
0: Un Trocadéro, c'est à Paris.
1: Oui, c'est vrai.
0: Et non, mais pour être tout à fait honnête, faire un événement mobilisateur à Paris, c'est beaucoup plus compliqué pour nous que dans la France pavée.
1: Bon. Alors revenons sur Mélenchon. À part effectivement le nombre de personnes, qu'est-ce que vous avez retenu d'un petit peu de ce...
0: J'ai envie de dire qu'il y a deux éléments de stratégie qui sont observables chez Mélenchon. C'est-à-dire que un, il nous désigne comme son adversaire. Je pense que dans le fait très tôt d'installer le match, pour lui, il y a un côté stratégique.
1: Oui.
0: C'est-à-dire que non seulement il y a le côté politique, Nouvelle France, Ancienne France, finalement à la fin ça se jouera entre eux et nous, ça on pourra peut-être en reparler, mais je pense qu'il y a le fait de le faire maintenant, c'est aussi une façon d'asseoir sa domination sur le reste de la gauche, qui est intellectuellement éclatée, et le fait d'apparaître comme le rempart un peu de l'antifascisme, etc., qui est, quelque part, ça parle à la gauche, parce que la gauche sait que si elle se retrouve au deuxième tour, ça sera probablement contre nous, et donc ils seront obligés d'agiter ce spectre antifasciste. Donc, quelque part, il préempte la gauche, voilà, ça c'est son intérêt à lui. Et puis, autre... stratégie, et ça j'ai envie de dire c'est la quatrième fois qu'on l'observe, c'est sa stratégie de recentrage. Voilà, ça c'est assez intéressant. Enfin, c'est intéressant, je veux dire, c'était prévisible, parce que c'est la quatrième fois qu'il fait le coup. Hein.
1: Ouais.
0: Lui, il considère que il a raison de ce point de vue-là. Le plus structurant dans la vie politique française, c'est les élections présidentielles. Entre les deux, quelque part, c'est un peu l'écume des choses, et c'est le moment où on peut se radicaliser, jouer de la conflictualité, faire bouger la fenêtre d'Overton, travailler l'opinion. Donc on a une espèce de pic de radicalité. Le pic qu'on a connu cette fois-ci, c'était sans doute sur le meurtre de Quentin. Alors là, c'était un festival. Et puis après, il reprend ses habits d'instituteur de la Troisième République, un peu plus modéré, qui essaye d'élargir la gauche.
1: Quoique, j'ai pas l'impression qu'il soit tant modéré que ça non plus dans son à Saint-Denis. Mais enfin, sans doute plus que... simplement, il nous reste moins d'une minute, Mathias Renaud. Est-ce qu'un duel face à Jean-Luc Mélenchon, ça vous intéresse? Est-ce que c'est finalement pas le meilleur scénario quand on voit les sondages, justement? Est-ce que vous y croyez à un 75-25 Bardella-Mélenchon, à un 70-30 Marine Le Pen-Mélenchon?
0: Je suis un peu sceptique sur les proportions. Alors, est-ce que ce duel est possible? Oui. Est-ce qu'il aurait un sens historique et politique? Oui, quelque part. Ce serait cette analyse, finalement, ça se jouera entre eux et nous. Le vrai choix donné aux Français, ça aurait un sens, ce côté Nouvelle France contre Ancienne France ou France historique. J'ai envie de dire, ça a du sens politique. Maintenant, est-ce que c'est probable? Je suis incapable de vous répondre parce qu'on est à un an des présidentielles, c'est bien trop tôt. En revanche, est-ce que c'est inéluctable? Je pense pas du tout. Et encore une fois, je pense que à ce stade, c'est une hypothèse qui est agitée essentiellement par le Bloc central pour essayer de mobiliser dans un contexte où vous avez effectivement une multiplication de candidatures, et c'est une façon de rassembler son camp. Jérôme Sainte-Marie, alors qui est proche de nous, mais qui a aussi son regard de sondeur et d'analyste, a une formule assez juste pour décrire cette situation, c'est-à-dire la prophétie autodestructrice. Donc vous avez la prophétie autoréalisatrice, oui. C'est-à-dire vous évoquez une hypothèse pour qu'elle se produise. La prophétie autodestructrice, c'est vous évoquez une hypothèse pour faire peur et qu'elle ne se produise pas. Je pense que c'est le phénomène actuel qu'on est en train de voir. C'est-à-dire que c'est une hypothèse qui est agitée par le bloc central pour essayer de rameuter une candidature unique.
1: Merci beaucoup. Merci. Mathias Renaud. Alors, désolé, hein, je vous ai un peu demandé votre boule de cristal par par moment.
0: J'ai pas de marque de café.
1: Mais voilà, exactement. Moi, j'en ai. Mais mais effectivement, merci d'avoir effectivement donné votre analyse. Et puis, c'est intéressant aussi de voir un peu quel est le sentiment du Rassemblement National vis-à-vis de toutes ces candidatures. On n'a pas pu toutes les aborder. Il faudrait peut-être 2 heures d'émission pour ça.
0: Ouais. Mais, la popole, c'est on peut en faire à l'infini.
1: Voilà. Mais en tout cas, merci d'avoir fait au moins 25 minutes avec nous, Mathias Renaud. Merci beaucoup.
0: Merci.
1: Et tout de suite, je laisse l'antenne à Richard XVI et Jean-Luc Ganin.
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1: Chers auditeurs, merci d'être avec nous ce matin. Dans 10 minutes, la chronique de Ludovine de La Rochère, puis l'analyse de Jean Messia, mais tout de suite, donc, la chronique de Jean-Luc Ganin avec Richard XVI.
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3: Et bonjour, Jean-Luc Ganin.
4: Et vous ?
3: Eh bien, fort bien, merci beaucoup. Alors, de quoi nous parlez-vous ce matin ?
4: Bien évidemment, je vais vous parler de justice et de magistrature.
3: Oh, encore.
4: Que j'avais promis hier que je ferais une vidéo à la sortie du délibéré pour mon affaire sur les Afghans. Voilà, que je ferais une vidéo spéciale pour Ligne Droite. J'ai pas pu, donc je vais me rattraper en parlant lors de ma chronique de ce matin. J'ai donc été condamné hier assez lourdement, je dois dire, pour cette petite vidéo anodine devant le Leclerc. Condamné donc à peu près 4 655 €, je crois, à débourser, alors en diverses choses, hein, amendes, dommages et intérêts, remboursement de frais de justice, pour à la fois donc les 4 plaignants, hein, les réfugiés afghans, qui gagnent, là je pense, avec cette affaire, plus qu'un SMIC afghan, hein, sans aucun problème, mais aussi, et ça, c'est ça le vrai scandale, enfin tout est scandaleux, mais disons que c'est ça qui me scandalise le plus, mais aussi, je suis condamné à dédommager SOS Racisme. Voilà. Cette entreprise ignoble de culpabilisation des Français qui vit sur ce sentiment de culpabilité et sur les magouilles judiciaires et sur les persécutions politiques continue de faire du mal. Et donc, SOS Racisme s'en tire très bien. Hein. C'est une très belle opération pour SOS Racisme parce que j'ai le jugement sous les yeux là. Je crois qu'SOS Racisme va toucher... donc 500 € en réparation du préjudice moral, hein, parce que je crois que cette vidéo sur les Afghans a fait beaucoup de mal moralement à SOS Racisme, plus 800 € au titre de l'article 475.1 du Code de procédure pénale. Je crois que c'est donc pour les dédommager de leurs frais de justice. Voilà. En gros, ils envoient un avocat, ça permet de payer leur avocat et de faire un petit peu de beurre. Voilà, c'est exactement ce que l'on appelle des profiteurs de guerre. J'avais aussi face à moi la LDH, hein, qui touche un petit billet. Ce sont vraiment les profiteurs de guerre. Ce sont des gens qui vivent financièrement sur la misère des uns et sur les frustrations des autres, puisque en réalité, cette petite vidéo et notre critique de l'immigration en général n'est que l'expression politique d'une frustration grandissante du peuple français qui ne se sent plus chez lui. Voilà. Alors, la petite bonne nouvelle, hein, c'est que dans ce jugement sont annulés tous les procès-verbaux de garde à vue. Parce que les juges ont quand même estimé que voilà, il fallait me condamner durement pour ce que j'avais dit, mais que peut-être que la procédure avait été un petit peu trop sévère dans le déroulé. Voilà, donc jugement rendu. Désormais, je donne les noms des juges, pas du tout pour les vouer aux gémonies ou autres, mais simplement parce que, vous voyez, moi je suis traiteur, par exemple sur Internet pour un restaurant, il y a un avis Google. Donc quand on fait son travail en bien ou en mal, il est bien que voilà, on puisse l'assumer. Vous agissez à visage découvert également. Donc voilà. Donc le président de ce tribunal, c'était Monsieur Lionel Assensi, et les assesseurs, donc la magistrate honoraire Géraldine Bercovici et Madame Agnès Tanguy. Voilà, avec la présence évidemment de mon impresario préféré, Éric Bouillard. Bon, Ceci fait, et je crois qu'il faut le faire parce qu'il faut citer un peu les bourreaux du peuple français de temps en temps, je réfléchissais en rentrant hier chez moi et je me disais, mais comment va-t-on s'en sortir? Puisque j'ai vu Jean-Yves Le Gallou cette semaine, que vous avez dû recevoir, je sais que vous l'avez reçu, par rapport à son livre sur la remigration, et Jean-Yves parle de plus en plus de jugexit. Parce qu'en effet, si la droite nationale prend le pouvoir en 2027, il faudra bien qu'elle compose avec la magistrature française, avec la justice française. Alors, comment appliquer une politique de droite avec une telle justice? Bon. Alors, évidemment, il faudra proposer une énième réforme de la justice, mais une vraie réforme, celle-là, parce que jusqu'ici, ce sont toujours des petites mesurettes qui ne changent pas les choses en profondeur. Alors, bien évidemment, il faudra plus de moyens, puisque là, je sens poindre... J'ai vu un communiqué, je ne sais pas si vous l'avez vu, Richard, du syndicat de la magistrature.
3: Alors, j'en ai vu plusieurs. J'en ai vu un de l'USM, effectivement.
4: Oui, j'en ai vu un là récemment, depuis l'affaire Liana, où ils disent qu'en gros, les populistes surfent sur la haine des juges et des magistrats, mais qu'en réalité, ils ont moins de moyens. Alors, je me suis un peu renseigné, enfin, moins de moyens que dans les autres pays européens, et que c'est une des raisons des dysfonctionnements dans l'affaire Liana. Et je me suis renseigné, et en effet, la France dispose de 2 fois moins de juges professionnels que la moyenne européenne, et même de 4 fois moins de procureurs que la moyenne européenne. Donc c'est quand même un véritable problème. Pour donner un ordre de grandeur, le ministère de la Justice comptabiliserait environ 11,6 juges professionnels pour 100 000 habitants en 2024, soit une très légère progression par rapport aux années précédentes, mais donc 4 fois moins que la moyenne européenne. Bon, une fois qu'on a dit ceci, pour faire plaisir aux gens du syndicat de la magistrature et essayer de ne pas figurer sur le mur des cons, eh bien, il faut quand même proposer quelques réformes pour finir avec cette espèce de gauchisme structurel de la justice en France. Parce que on pourra pas licencier 95% des magistrats comme ça du jour au lendemain. Alors, d'abord, je propose, hein, si voilà, Jordan Bardella, Marine Le Pen et tous les candidats de droite, si vous m'écoutez, je vous fais une proposition. Peut-être faudrait-il proposer une part de jury populaire dans toutes les affaires de violence. Ça existe aujourd'hui uniquement pour les cours d'assises. Mais je crois que dans toutes les affaires d'agression, de vol à main armée, etc., il faudrait qu'il y ait une part de jury populaire pour contrebalancer un peu le gauchisme structurel. Il faudrait évidemment désengorger les tribunaux, parce que les tribunaux n'ont pas assez de moyens, mais ils ont aussi trop de boulot. Et donc, pour rendre service au syndicat de la magistrature, il faut évidemment enclencher la remigration pour désengorger les tribunaux, avec une déchéance systématique de nationalité pour tous les binationaux. Et le renvoi au bled pour purger leur peine dès que quelqu'un est condamné, même en première instance, quelqu'un d'origine étrangère, enfin de nationalité étrangère ou binationale, on le renvoie chez eux et voilà. Et après, on les laisse se débrouiller s'ils veulent faire appel. Il faudrait aussi, Julien Rogier en a parlé et on en avait parlé avec le mouvement Chouan, on avait fait une action là-dessus qui m'avait déjà valu de la garde à vue au moment de la mort du petit Mathis. On avait fait une action contre la magistrature laxiste. Et on avait proposé déjà le principe d'élection des procureurs et d'une partie des juges. Voilà, ça se passe aux États-Unis. Alors, je ne pense pas que les États-Unis soient un pays parfait, mais la part des juges élus et leurs compétences sont plus ou moins importantes selon les États. Et notons que d'ailleurs, dans de nombreux États, pour éviter la dérive de la trop grande politisation de la justice, il y a des élections sans étiquette. Mais moi, de la même manière que je crois que les juges, les magistrats doivent rendre des comptes à l'opinion publique. Hein. Je ne parle pas être jugé par la suite, quoique ça ne me dérangerait pas forcément dans certains cas, mais qu'au moins l'opinion publique soit au courant de qui juge et de comment sont jugés un certain nombre d'affaires. Voilà. Sans étiquette, pour éviter que ça redevienne des élections politiques, politiciennes, mais tout de même. Et puis, étant donné que un très fort pourcentage des gens qui sont jugés dans nos tribunaux sont d'origine étrangère ou sont binationaux, je crois que la moindre des choses, pour permettre plus d'objectivité et éviter... une sixième colonne en France, ce serait de supprimer la possibilité de siéger quand on est binational. Moi, à titre personnel, je trouve tout à fait anormal de rendre la justice au nom d'un pays alors que l'on a une double allégeance. Bon. Mais en attendant ce jour béni, où déjà ces quelques mesures seraient mises en place, qui seraient obligatoirement d'ailleurs révisées par le Conseil constitutionnel, donc il faudrait sans doute que tout cela passe par un référendum, sans quoi on ne peut rien imposer au Conseil constitutionnel. Il faudrait exercer une pression constante sur les magistrats en attendant cela. C'est-à-dire que ce qui est totalement fou, c'est que la gauche sait, pour tous les procès médiatiques, faire pression sur les juges, faire pression sur les magistrats. Et nous avons une sorte de déférence pour l'ordre en général, fût-il hostile à nous. pour l'ordre, pour les commissaires de police politisés, pour les magistrats politisés, etc., qui est totalement aberrante. Je pense que 70% des Français, au moins, en ont marre du laxisme et de l'immigration. Alors, ma foi, exerçons une pression constante sur ceux qui rendent des décisions iniques et qui se comportent comme des petits bourreaux du peuple français.
3: Alors, toutes ces réformes sont excellentes. Il y a bien sûr de la part des magistrats une réaction qui est légitime. On en parlait avec Madame Pierra à l'antenne il y a quelques jours sur le fait qu'il y a effectivement une justice qui en France est maltraitée par l'État. Il y a aussi la manière dont les tribunaux sont encombrés de plaintes aberrantes à cause de lois qui réussissent à criminaliser et à judiciariser n'importe quoi. Et il y a enfin, effectivement, la manière dont les juges ont décidé, et dans le cas de la procureure d'Auch, c'est évident, de s'occuper beaucoup plus des agriculteurs qui manifestent que de s'occuper des pédophiles qui rôdent. Donc, tout l'ensemble de vos réformes me paraît extrêmement bienvenue, avec malgré tout peut-être cette limite qu'il ne suffit pas que la réforme soit intelligente pour qu'elle soit appliquée. Et il y a aussi un vrai changement à atteindre de la part des politiques eux-mêmes, c'est-à-dire qu'ils arrêtent d'être, frigorifiés devant la justice à cause des casseroles qui pendent à leur queue.
4: Ouais, ça, il est clair qu'il y a une utilisation de la justice pour empêcher les opposants politiques de s'exprimer, même Fillon, même Marine Le Pen, etc., qui explique en effet peut-être qu'ils soient réticents à prendre le taureau par les cornes. Mais je crois que c'est une erreur. D'ailleurs, si on y réfléchit bien, si Sarkozy avait vraiment tenu ses promesses, notamment pour les réformes sur l'immigration et sur la justice en 2007, il ne se serait pas retrouvé en prison. Voilà, je crois que le manque de courage politique, on finit toujours par le payer. Donc, Sarkozy l'a montré. Donc, espérons que les autres ne suivent pas son mauvais exemple.
3: Eh bien, merci beaucoup, Jean-Yves Gana. On n'a pas eu le temps de revenir sur le jugement et notamment ce qu'on vous a reproché exactement, parce que je pense que les attendus du jugement sont passionnants. Mais nous y reviendrons peut-être. Mais j'attends votre vidéo avec impatience.
4: À bientôt. Merci, Richard. Au revoir.
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1: Nous retrouvons donc Ludovine de la Rochère pour sa chronique hebdomadaire, présidente du syndicat de la famille. Alors, Ludovine de la Rochère, vous nous aviez parlé des états généraux de la bioéthique 2026 qui avaient commencé en janvier. Où en sont-ils ?
5: Bonjour Alexandre. Alors oui, en effet, je les avais évoqués parce que la loi de bioéthique donc est révisée tous les 7 ans. La loi l'impose en France. Et avant toute révision de la loi de bioéthique, la loi prévoit également des états généraux de la bioéthique qui sont organisés par le Comité consultatif national d'éthique. Alors, je mets des gros guillemets à éthique, hein, oui, pour ce qui concerne le CCNE. Et donc, ces états généraux de la bioéthique 2026 avaient commencé en janvier et effectivement viennent de s'achever avec une dernière réunion en visio lundi 8 juin.
1: Alors, puisqu'ils viennent de s'achever, quel est le bilan que vous en tirez ?
5: Alors ce bilan en effet est désormais possible et il est d'autant plus intéressant que je peux comparer les états généraux de la bioéthique 2018 et les états généraux de la bioéthique 2026. Alors pour rappel, en 2018, l'objectif d'Emmanuel Macron c'était avant tout la légalisation de la PMA sans père, oui, qu'il avait annoncé et sur laquelle François Hollande avait échoué. Il avait dû retirer 2 fois son projet grâce à la manif pour tous. La méthode de Macron était d'annoncer qu'il légaliserait la PMA sans père s'il y avait consensus. Et pour cela, il comptait sur ce qu'il appelle un débat éthique. Mmh. Alors pour cela, le CCNE avait créé une plateforme de consultation, une vraie plateforme accessible, ouverte, sur laquelle on pouvait donner son avis, voter, commenter, et sur laquelle toutes les réunions sur les sujets de ces états généraux étaient annoncés. Ces réunions étaient nombreuses, elles étaient importantes, elles étaient organisées physiquement. Finalement, il s'est bien sûr avéré qu'il s'agissait, avec cette forme-là, du fameux débat éthique d'Emmanuel Macron, c'est-à-dire que pour lui, un débat éthique, c'est quand tout le monde s'exprime.
3: Oui.
5: Mais point, il n'y a pas de conclusion au débat, il n'y a pas de conclusion sur les positions. Et comprenant cela, évidemment, nous avions publié, à l'époque, la Manif pour tous, nous avions publié un document de 400 pages, un livre de 400 pages, avec les extraits de réunions, des prises de parole, des extraits assez larges du site internet, les commentaires, les arguments de ceux qui participaient, de manière objective, c'est-à-dire que nous citions et nous reprenions des exemples proportionnellement aux réponses. Par exemple, s'il y avait 90% d'arguments contre, au hasard, contre la PMA sans père, nous citions, nos citations étaient à 90% dans ce sens-là, mais nous citions aussi des positions dans le sens contraire. Nous avions publié des captures d'écran et le pourcentage de réponses sur chaque thème. Par exemple, il y avait plus de 80% des réponses qui étaient opposées à la PMA sans père, plus de 90% à la GPA. Autrement dit, nous avions fait un bilan réel, honnête, donnant très exactement l'image du débat. Au final, le CCNE avait bien été obligé quand même de constater qu'il n'y avait pas consensus.
1: Alors, pas de consensus, et cette fois-ci, est-ce que le même schéma s'est reproduit ?
5: Alors, en 2018, on les a gênés, puisque ils ont bien été obligés de reconnaître qu'il n'y avait pas consensus, il a fallu qu'ils passent au-dessus, qu'ils, tordent un peu les choses en disant finalement qu'il n'y aurait de toute façon jamais consensus, mais Emmanuel Macron voulait y aller et il y est allé. Alors cette fois-ci, ils ont pris une autre méthode, j'allais dire la méthode inverse. Ils ont complètement changé de pied. Donc pas de plateforme web centralisée sur laquelle on puisse accéder à toutes les réunions, toutes les dates, tous les thèmes. Il n'y a eu aucune communication dans les médias. Ça a été d'une discrétion absolument extraordinaire. Et pas de plateforme. Donc pas non plus de consultation ouverte à tous sur laquelle chacun pouvait donner son avis, voter, et sur lequel les résultats étaient visibles. Nous avons noté par ailleurs que les réunions, en conséquence, étaient très difficiles à trouver. C'est-à-dire que ces réunions qui ont eu lieu là de janvier au 8 juin, il fallait aller rechercher les thèmes espace éthique régional. Rien n'était centralisé et en termes de questionnaires, il y en avait une petite dizaine répartis eux aussi sur tel ou tel site et difficile à trouver. Et c'était tout simplement des Google Forms, donc ultra basiques, très discrets et en fait très peu accessibles. Alors certes, l'État n'a plus d'argent, mais à ce point-là, on est surtout dans la volonté de ne pas récolter l'avis des Français. Et j'ajouterais que forcément, la conséquence, c'est que l'édite réunion ne rassemblait que quelques personnes. La plus importante a été à rassembler à peu près 80 personnes, 70 personnes, mais elle était en visio. Donc très limitée du fait de la qualité des connexions personnelles, par la possibilité d'intervenir, par le temps de parole, parce qu'il est très facile, bien sûr, de couper le micro et de passer au suivant. Donc tout ça a été plus que restreint.
1: Et alors sur les thèmes abordés, qu'en est-il ? Parce qu'il me semble que c'est très important, puisqu'il révèle où veut aller le CCNE, c'est-à-dire en fait les politiques.
5: Alors effectivement, le CCNE est aux ordres des politiques et il ne sert qu'à une seule chose, c'est à faire croire au grand public qu'on est dans l'éthique. Alors là, les thèmes ont été multiples, très nombreux, mal formulés, un espèce de pot pourri de sujets. Je vous en cite quelques-uns. La stimulation cérébrale profonde, les tests génétiques en libre accès, la santé, l'environnement et le climat, la procréation, sur laquelle je reviendrai. Nous avons noté aussi des sujets vagues, mais d'un vague inquiétant. Par exemple, la sobriété en médecine jusqu'où traiter. La génomique, par ailleurs, sujet extrêmement vaste. Les enjeux éthiques du vieillissement des personnes handicapées. Il y a de quoi s'inquiéter. Ou encore la transplantation d'organes, le don d'organes et de tissus, les allogreffes. Les allogreffes, il faut savoir que ce sont les greffes animal-homme. Honnêtement, comment faire croire que les Français sont réellement consultés dès lors qu'il n'y a pas de communication, que c'est difficile à trouver, que dans une grande ville, un ou deux seulement de ces sujets sont traités et qu'au final, on est dans le vague. Parce que je vous ai donné les intitulés, mais en dessous, il n'y a pas de chapeau qui explique plus précisément l'objectif.
1: Alors, il nous reste une ou deux minutes, Ludovine de La Rochère, et sur la procréation, donc quel est votre constat ?
5: Alors, la procréation était étonnamment peu traitée. Il était difficile de trouver les réunions qui portaient sur la procréation et cela a été annoncé, cela a été indiqué sans aucune précision. Alors, en fait, pour participer, pour en savoir plus, il fallait participer, pas d'autres moyens, et on retrouvait toutes les revendications LGBT et progressistes classiques, la PMA pour les personnes trans, au passage, la PMA post-mortem, la ROPA, qui est une technique de procréation, de bricolage de la procréation au sein des couples de femmes, une antichambre de la GPA, et enfin, la gestation pour autrui. Et ainsi, de manière assez discrète, le CCNE avance vers la GPA. Mmh. Il construit petit à petit, il prend la direction, il prépare son argumentation. Et enfin, comme tous les animateurs de ces réunions étaient, pour la quasi-totalité, totalement favorable à toutes ces transgressions. Évidemment, on était dans tout, sauf dans un débat. Et au final, le CCNE publiera donc un rapport d'ici quelques jours sur ces EGB 2026. Il n'aura absolument aucun intérêt puisqu'il consistera à s'auto-congratuler d'une prétendue consultation. Elle n'aura été qu'une mascarade, un faux-semblant du début à la fin, du théâtre en visio, une consultation bidon, partant dans tous les sens, sans cohérence. Les enjeux éthiques actuels sont pourtant majeurs. Cette séquence est un véritable scandale.
1: Ludovine de la Rochère, on devait traiter aussi le sujet de l'euthanasie. Malheureusement, on arrive un petit peu au bout du temps, peut-être en un mot, donc le 18 juin.
5: Alors, on attend encore l'avis du Conseil constitutionnel sur la proposition de loi référendaire, donc sur le projet de référendum qui a été enclenché par un sénateur. Cet avis du Conseil constitutionnel pour valider ou non le projet devrait arriver dans les heures qui viennent, par conséquent. Et il y a une nouvelle lecture après l'échec de la CMP, il y a une nouvelle lecture à l'Assemblée nationale. Il y a eu, entre lundi et hier soir, l'examen en commission des affaires sociales. Cette commission n'a à peu près rien changé au texte. Mmh. Elle étudiait celui de la deuxième lecture à l'Assemblée puisque le Sénat a rejeté. Et elle n'a fait que l'empirer encore un peu, puisque maintenant chaque patient choisirait entre euthanasie ou suicide assisté, c'est-à-dire que les médecins sont complètement et totalement piétinés. Mmh. La seule chose étant que le délit d'entrave a été supprimé. Mais on prend une voie extrêmement inquiétante.
1: Mmh. Mais gardons espoir.
5: Gardons espoir. Ce n'est pas fini. Voilà. Et il va se passer encore bien des choses sur ce sujet-là.
1: Et on vous retrouvera la semaine prochaine pour en parler. Merci
5: Absolument.
1: Beaucoup, Ludovine de la Rochère.
5: Merci, Alexandre.
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1: Et pour cette analyse, nous retrouvons, comme toutes les semaines, Jean Messia. Jean Messia, bonjour. Est-ce que vous êtes bien avec nous?
6: Oui, bonjour Alexandre, bien sûr, et bonjour aux auditeurs.
1: Alors, tout d'abord, vous vouliez revenir sur un sujet dont on a beaucoup parlé cette semaine ici à notre antenne, c'est l'onde de choc provoquée par le viol et le meurtre de la petite Liana, qui, comme vous me le disiez, hein, mais ne semble pas retomber. Il y a eu des manifestations dans toute la France, Alice Cordier nous en parlait tout à l'heure, des réactions politiques. Mathias Renaud, député du Rassemblement National, évoquait la position de son parti sur le sujet. Quelle est la vôtre de réaction, Jean Messia? En fait, il y a une question qui revient énormément et à laquelle on a des réponses tout à fait contradictoires sur les personnes qu'on invite, même ici à notre antenne. Qui est coupable?
6: En fait, le coupable, c'est tout un système dont on dénonce de manière parcellaire, ça et là, toutes les défaillances lorsqu'elles se manifestent. Donc c'est à la fois, je dirais, les dysfonctionnements d'une justice qui a appris depuis longtemps à plus veiller sur le droit des coupables que sur le droit des victimes. Donc une forme de laxisme à la fois. Alors certains évoquent un manque de moyens, c'est probablement vrai, mais les moyens sont souvent relatifs. C'est-à-dire que vous pouvez pas importer une violence et une délinquance étrangère colossale qui est surreprésentée dans les statistiques nationales de délinquance et de criminalité, parce qu'une fois qu'on a dit ça, quelle est la traduction de cette surreprésentation dans les chiffres? C'est que c'est aussi une surreprésentation dans les tribunaux, une surreprésentation dans les commissariats. Et je ne parle même pas de la surreprésentation de l'immigration dans d'autres domaines, mais en tout cas dans ceux qui nous intéressent ce matin, pour ce qui concerne le travail de la police et le travail de la justice, il y a une surcharge. C'est-à-dire que si vous mettez 10 moyens supplémentaires, mais pour avoir une surcharge permanente de 40 en plus, ouais, les moyens, c'est un tonneau des Danaïdes, si vous voulez. Mais alors, ça ne sera jamais assez.
1: Justement, Jean Messier, il y a un constat qui a été fait en même temps que cette affaire ces derniers jours, c'est que la France est un des derniers pays d'Europe en termes d'investissement dans la justice, que c'est un budget qui a été raboté dans les perspectives d'économie de la part du gouvernement Le Cornu. Finalement, est-ce que c'est dans la justice qu'il faudrait mettre beaucoup plus de moyens ?
6: Alors oui, mais cela ne va pas sans une réforme générale et globale de la justice.
1: Oui.
6: C'est-à-dire qu'on voit bien, si vous voulez, que la justice française aujourd'hui pose un problème. Et d'ailleurs, si l'onde de choc de l'affaire Liana est à nul autre pareil, parce que, hélas, des drames comme ceci, la France en a déjà vécu.
1: Et puis comme disait Marine Le Pen, d'une certaine façon, c'est un petit peu la face émergée de l'iceberg, c'est-à-dire qu'il y a sans doute beaucoup d'affaires Liana dont qui sont actuellement en cours et dont on n'a pas entendu parler.
6: Probablement. Donc si vous voulez, il faut évidemment réformer la justice, il faut engager bien évidemment la responsabilité des magistrats. Comment se fait-il que les magistrats soient le seul corps de métier en France qui ne rendent compte de rien et qui n'est responsable de rien? Si vous êtes fonctionnaire, si vous êtes salarié, si vous êtes médecin, si vous êtes avocat, quand vous commettez une faute lourde, ou même une faute simple d'ailleurs, vous devez rendre des comptes qui vont jusqu'au licenciement. Mmh. Les magistrats sont comme des diplomates en fait. Ils ont des privilèges et des immunités, alors même qu'ils rendent leur jugement au nom du peuple français. D'abord, ils ne rendent plus leur jugement au nom du peuple français, mais en plus, ils n'en ont rien à carrer. Puisque de toute façon, le peuple français, comme ils sont responsables devant rien ni devant personne, ils en ont rien à foutre. Voilà la vérité. Mmh. Et donc, ils rendent des jugements en fonction de leur lubie idéologique, en fonction de ce qu'ils croient être le bien, etc. Mais certainement pas au nom du peuple français. Ils rendent leur jugement désormais au nom du peuple islamo-gauchiste, en quelque sorte. Et quand on sait que la pensée de mai 68, qui a dépénalisé, non pas juridiquement, mais moralement, la pédophilie, je voyais encore ce spectacle ignoble, si vous voulez, parce qu'il y a aussi tout le terrain qui prépare à la pédophilie. C'est-à-dire, quand vous envoyez des drag queens dans des écoles, vous avez vu ce spectacle affreux dans une école à Saint-Quentin, dans l'Aisne, où vous avez des drag queens qui miment des fellations et qui font des gestes obscènes devant des gamins de 4-5 ans. Excusez-moi, alors c'est pas de la pédophilie, mais quand on en arrive là, si vous voulez, il est difficile de croire que vous ne préparez pas un terrain fertile pour rendre la pédophilie presque décontractée d'une certaine façon. Et c'est véritablement là le scandale. Donc c'est d'abord l'idéologie de mai 68. J'invite d'ailleurs vos auditeurs à aller lire le papier que j'ai publié dans Valeurs Actuelles sur Liana et qui regroupe en fait toutes les réponses à cette question. C'est une réponse idéologique, d'une idéologie qui gangrène nos institutions en général et la justice en particulier. C'était un manque de moyens, mais qui est aussi lié à d'autres facteurs. Ce sont des dysfonctionnements. Et alors, pourquoi cette onde de choc sur Liana, par exemple, et pas sur Lola? Vous voyez bien qu'en fonction du profil du criminel, il y a toujours une partie de l'échiquier qui s'abstient.
1: Oui, non, mais voilà. Enfin, après, d'une certaine façon, on pourrait dire que la gauche n'est pas particulièrement mobilisée non plus sur l'affaire Liana, enfin pas beaucoup plus que sur l'affaire.
6: Je suis pas d'accord avec vous.
1: Ah oui.
6: Je ne suis pas d'accord avec vous. Si justement l'onde de choc ne retombe pas, c'est que cette fois-ci, permettez-moi, il n'y a pas de bouclier communautaire. Oui. Et ceux qui disent d'habitude c'est de la récupération d'extrême droite, ils ont perdu leur langue. Parce que là, si vous voulez, comme par hasard, les couleurs de l'agressé, enfin en tout cas de la victime et du coupable, sont dans les bons godets de la palette idéologique. Donc personne ne moufte. Mmh. Donc la France insoumise a dénoncé, la gauche a dénoncé. Et la différence, si vous voulez, c'est que les droites, elles pleurent toutes les victimes. Les droites avaient pleuré Chahinez, la victime atroce de féminicide il y a quelques années, là où d'ailleurs la gauche s'était un peu abstenue, précisément parce que son meurtrier n'était pas à la bonne couleur. En tout cas, les gauches, elles ne pleurent pas toutes les victimes. Donc quand on accuse les droites de hiérarchiser les victimes, c'est un mensonge éhonté. Et ceux qui hiérarchisent les victimes en fonction de la couleur de peau des coupables, c'est bien la gauche.
1: Ouais.
6: Parce que si, effectivement, le meurtrier, le violeur de Liana avait été un racisé, jamais la France insoumise n'aurait dit la moitié ni le quart de ce qu'ils ont dit à propos du meurtre de Liana. Mmh. Donc vous voyez bien que c'est quelque chose de scandaleux. Et donc pour la première fois, l'onde de choc traverse les courants politiques et en plus, les médias aussi s'en saisissent. Vous voyez bien que les médias...
1: Mais tant mieux d'ailleurs.
6: Et tant mieux, les médias du système parlent quand même avec beaucoup plus d'aisance et ont l'alarme beaucoup plus facile sur Liana que sur Lola. Mmh. Où la meurtrière ayant été une Algérienne sous OQTF, ouais. L'alarme était presque raciste.
1: Mais c'est vrai que ces temps-ci, on entend moins parler de récupération, c'est étonnant.
6: Je viens de vous dire pourquoi.
1: Oui, oui.
6: Précisément parce que le meurtrier est de souche et la victime est de souche.
1: Oui.
6: Donc là, c'est atroce à dire, hein, mais presque ça arrange tout le monde.
1: Oui.
6: C'est affreux. Parce que comment la gauche humaine, la gauche qui se pare des oripeaux de l'humanisme dégoulinant, de l'universalisme, celle qui s'intéresse à toutes les victimes, quelle que soit leur couleur de peau, quelles que soient leurs origines, quelle que soit leur religion, comment cette gauche bascule aujourd'hui dans un tri criminel entre les victimes, en autorisant les larmes pour certaines et la colère, et pas pour d'autres. Donc, gageons, si vous voulez, que ce martyr de la petite Liana et l'onde de choc qui ne retombe pas, gageons que ça produise un électrochoc dans nos institutions pour qu'enfin les choses changent.
1: Mais le problème Jean Messia, c'est
6: une réforme de la justice.
1: Ouais, mais le problème Jean Messia, c'est que en réalité, tout le monde se renvoie la balle, c'est-à-dire que Gérald Darmanin lui de son côté explique que c'est globalement la faute des magistrats, les magistrats expliquent que c'est parce que ils ont pas assez de moyens, la gendarmerie elle n'est pas non plus toute blanche dans cette affaire parce qu'elle a quand même pas réagi à plusieurs reprises d'une certaine manière, on a l'impression que finalement c'est quelque chose de très français et qu'on observe dans bien des domaines. Hein. On l'observait aussi dans le périscolaire parisien, mais c'est la faute de personne. Et puis même quand vous dites c'est la faute du système, en réalité, vous avez bien sûr raison, je pense. C'est-à-dire qu'effectivement, il faut une refonte globale, mais dans le fond, il n'y a jamais de coupable.
6: En fait, vous savez, dans cette histoire, comme dans les autres d'ailleurs, dans ce drame, il y a deux choses. Il y a évidemment les responsabilités circonstanciées et individuelles et institutionnel qu'il faut rechercher. Ça, c'est évident. Que ce soit la gendarmerie, que ce soit le procureur de la République à Auch, que ce soit d'ailleurs jusqu'au ministre lui-même, pourquoi pas.
1: Oui.
6: Donc, il y a, si vous voulez, la recherche des causes, je dirais, micro-économiques. Et puis ensuite, il y a la recherche des causes macro-économiques, étant entendu que le systémique n'est jamais la somme des défaillances individuelles de la chaîne. Vous voyez, et donc c'est tout ça qu'il faut penser, parce que moi je crains, et vous avez tout à fait raison de le souligner, je crains que comme d'habitude on débranche quelques fusibles pour répondre à la juste et légitime colère et à la juste et légitime vindicte populaire autour de cette affaire, mais qu'en réalité rien ne change.
1: Oui.
6: C'est pour ça.
1: De toute façon,
6: que
1: on est à un an de la présidentielle. On sait très bien qu'on pourra jamais mettre en place une grande réforme judiciaire d'ici là. Donc, d'une certaine façon, bon, ça va sans doute s'enterrer comme le reste.
6: Oui, mais dans ce cas-là, les mêmes causes produiront, hélas, les mêmes effets.
1: Ouais.
6: Voilà. Et donc, si vous voulez, il faut. On ne pourra pas réformer la justice sans référendum. De toute façon, et là, vous avez tout à fait raison. Ce référendum ne sera possible qu'après une élection présidentielle, puisque précisément. La justice est jugée partie aujourd'hui de ces réformes. C'est-à-dire que si vous proposez une réforme par la loi, le Conseil constitutionnel, le Conseil d'État, ce qui s'appelle aussi la justice, vont les freiner. Donc vous ne pourrez pas réformer la justice avec la justice. Il va falloir réformer la justice avec autre chose, c'est-à-dire sur le plan politique, et ce sont les Français qui auront, à travers un référendum, à se prononcer pour une réforme de la justice qui, encore une fois, ne peut pas se faire avec les juges qui sont de toute façon contre, puisqu'on leur enlève des droits.
1: Alors, Oui, oui, bien sûr. Non, mais Jean Messia, effectivement, vous avez raison. Je pense qu'on est d'accord sur le constat. D'un autre côté, vous vouliez parler aussi. Je vous coupe parce qu'il nous reste 6 minutes et qu'il faut bien les exploiter. Le deuxième sujet que vous vouliez aborder, c'est donc la mort de. Enfin non, pas la mort, mais justement cette agression très violente qui a eu lieu à Belfast, où un homme d'origine soudanaise. Soudanaise et non pas Somalienne, il me semble. Soudanaise a donc tenté de décapiter un homme en pleine rue. En a été finalement empêché par deux voisins. Et puis, alors, ce qui s'est passé, c'est que tout ça, c'était lundi soir et mardi soir, il y a eu de violentes émeutes de nuit à Belfast. Aux émeutes qui ont mené quand même à des violences, au fait que des maisons qui habitaient des migrants ont été agressées, caillassées, voire des voitures brûlées aussi. Comment est-ce que vous analysez ça?
6: Où sont ceux qui parlaient de juste colère et de soif légitime de justice quand le délinquant multirécidiviste Naël a été mis hors d'état de nuire par la police? Lorsque vous aviez des commissariats qui étaient pris d'assaut, plus de 1300 policiers et gendarmes blessés, 1 milliard et presque 1,2 milliard de dégâts.
1: Donc j'en déduis
6: que 5 semaines d'émeutes.
1: Donc j'en déduis que par cohérence, vous condamnez aussi les émeutes qui ont eu lieu à Belfast.
6: Ben, je condamne toutes les émeutes, mais je m'étonne, si vous voulez, qu'on appelle émeutes d'extrême droite et néo-nazis et criminels des émeutes lorsqu'il s'agit de défendre un citoyen de souche et qu'on adopte une espèce de phraséologie tiers-mondiste et communiste lorsqu'il s'agit d'émeutes racisées. Qu'est-ce que ça veut dire, si vous voulez? Je pense que les émeutes de Belfast sont quand même un peu plus légitimes que les émeutes qui ont eu lieu après la mort d'un délinquant. Vous savez que l'Écossais qui a été victime de cette tentative de décapitation a été éborgné au couteau et qu'il a perdu l'usage de son autre œil, avec des plaies abominables au visage. D'accord ? C'est une personne vulnérable, innocente, qui n'avait jamais fait de mal à personne et qui est prise à partie dans une tentative de meurtre absolument abominable par un migrant soudanais. Et ce n'est pas la première fois, entre les grooming gangs, les tentatives de viol des jeunes filles britanniques ou même en Irlande. Alors là, c'est l'Irlande du Nord, donc c'est la Grande-Bretagne, mais en Irlande, c'est pareil. Donc, si vous voulez, pourquoi considère-t-on comme légitime le fait pour toute une communauté de se rebeller et d'organiser des émeutes lorsque l'un des leurs, fut-il la plus horrible des ordures criminelles et délinquantes, est agressé ou tué? Et pourquoi faudrait-il que lorsqu'un innocent est tué, pourquoi faudrait-il criminaliser une colère qui, pour le coup, est une colère juste, une colère légitime, même si, dans son expression, il peut y avoir, évidemment, des aspects totalement répréhensibles et totalement critiquables?
1: Ouais, et
6: voilà.
1: Mais oui, donc effectivement, ça, il y a un deux poids, deux mesures qui est évidemment incontestable. Mais dans le fond, ces réactions populaires, alors il y en a eu certaines violentes, bien sûr, mais d'autres qui ne l'étaient pas. Ma question, c'est en fait, comment est-ce que vous expliquez que, par exemple, ces choses-là n'existent que dans les îles britanniques, n'existent jamais en Espagne, n'existent jamais en France, n'existent jamais en Allemagne, n'existent jamais aux Pays-Bas? Comment ça se fait que ces pays-là, finalement, soient le théâtre de ces révoltes populaires contre les crimes de l'immigration?
6: Ben parce que je pense que l'Angleterre, de par son multiculturalisme et son idéologie multiculturaliste, a été un pays beaucoup plus permissif. C'est aujourd'hui un pays beaucoup plus envahi. C'est aujourd'hui un pays dont les institutions sont gangrénées par des tribunaux de la charia, etc. Donc, si vous voulez, c'est un pays qui est beaucoup plus au pied du mur. Et donc, moi, j'ai toujours dit, si vous voulez, qu'un pays envahi, attaqué dans son ipséité, dans son identité profonde, a des réactions instinctives. Et ce qui est instinctif est violent. C'est instinctif par instinct de survie, si vous voulez. Et ce qui est instinctif est violent, donc il nous faut arrêter immédiatement l'invasion pour éviter les violences de demain. Donc aujourd'hui, en France, ça n'arrive pas parce que la France n'a pas encore atteint le degré de gangrène qui est celui de la Grande-Bretagne, mais justement, je ne veux pas que ça atteigne ce degré parce que je ne veux pas non plus voir arriver ce type de violence en France. Parce que c'est ce qui ne manquera pas d'arriver. Il ne faut pas croire que les peuples européens se laisseront euthanasier en étant sous sédation identitaire profonde et continue sans jamais se réveiller. Ça arrivera. L'émeute n'est pas l'apanage des racisés. Les violences ne sont pas l'apanage des populations immigrées en France. Il y a un volcan identitaire qui couve dans nos pays et qui, lorsqu'il explosera, si on le laisse exploser, fera de très gros dégâts et fera couler beaucoup de sang. Et je rends responsable aujourd'hui nos dirigeants politiques depuis une quarantaine d'années d'avoir vu venir ce désastre et non seulement de ne pas l'avoir empêché, mais d'avoir continué à travers leur politique migratoire criminelle, eh bien, d'accélérer jusqu'à cette fin, qui ne manquera pas d'arriver. Voilà. Oui. Vous savez, si nous étions dans des pays normalement constitués, tous ceux qui ont dirigé la France depuis une quarantaine d'années, j'ai déjà eu l'occasion de le dire, devraient être traduits devant un tribunal pénal national pour haute trahison. Parce que quand je regarde, si vous voulez, la France de mon enfance, la France des années 70, et que je regarde ce que la France est devenue, c'est pas un phénomène météorologique, si vous voulez. Il y a des responsabilités derrière cela.
1: Jean Messia, on finira avec ces mots, voilà, avec cette conclusion. Il faut une réforme de la justice, il faut trouver les coupables. Il faut également, effectivement, que ceux qui nous ont mis dans cette situation, un jour, comprennent ce qu'ils ont fait. Merci d'avoir été avec nous ce matin et on vous retrouve jeudi prochain, ici, à notre antenne.
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1: Et nous retrouvons pour cette chronique Jean Vallier, directeur de la communication de SOS Chrétien d'Orient. Bonjour.
8: Bonjour Alexandre.
1: Alors ça fait 100 jours que la guerre a commencé au Liban. Où en est-on aujourd'hui ?
8: Effectivement, cela fait 100 jours que la guerre a commencé et elle est plus présente que jamais. Depuis la fin du mois de mai, le début du mois de juin, les attaques du Hezbollah et l'offensive israélienne ont redoublé d'ampleur. Ainsi, les bombardements continuent dans la Beka, ils ont touché les quartiers sud de Beyrouth, mais concernent surtout le sud Liban, jusqu'à Tyr, jusqu'au district de Sidon, qui est quand même situé à 50 km au nord de la frontière israélienne. En fin de semaine dernière, de nouveaux villages du sud ont reçu des ordres d'évacuation forcée. Dimanche, je le disais, Beyrouth était frappé en réponse à des tirs du Hezbollah. Lundi dernier, le 8 juin, l'armée israélienne a lancé pas moins de 40 raids sur le Liban. Mardi, 73 frappes ont été comptabilisées. Mercredi, 30 villes et villages libanais ont été visés. La nuit dernière et ce matin même, l'armée israélienne poursuit son offensive à la fois aérienne et terrestre. Notons aussi que mardi dernier, l'armée israélienne demandait l'évacuation de la ville de Tyr. 40 000 habitants quand même, sans compter les déplacés qui s'y sont réfugiés. Et nouveauté, le quartier chrétien, qui était épargné jusqu'alors, est désormais lui aussi visé par cet ordre d'évacuation forcée. Et les bombardements, évidemment, se multiplient. On compte donc désormais, selon le bilan officiel du ministère de la Santé libanais, 3600 morts et plus de 11 000 blessés. Et si je ne dois en citer que quelques-uns, permettez-moi de donner le nom de la famille Karam, le père, le docteur James George, le fils Tony, 23 ans, et la fille Théodosia, 20 ans. Tous les trois rentraient dans leur village de Klaya, dans le sud du pays. Ils arrivaient de Beyrouth, où Théodosia venait de passer de ses examens. Elle était étudiante à la faculté libanaise. La voiture a été visée par un drone israélien et tous les trois sont morts sur le coup. Leur nom s'ajoute donc à tous ces martyrs, comme on dit en Orient, du village. Et souvenons-nous que ce même village chrétien, plutôt hostile au Hezbollah d'ailleurs, avait perdu son pasteur, le père Pierre Rail, au début de la guerre.
1: Tout cela est effectivement assez dramatique. Vous parlez de bombardements, de victimes, d'évacuations forcées et pourtant... Un cessez-le-feu avait été annoncé la semaine dernière.
8: Et oui, un cessez-le-feu avait été annoncé la semaine dernière, le 4 juin exactement, suite à des pourparlers qui avaient lieu à Washington entre Israël et le gouvernement libanais. Et effectivement, à l'issue de ces discussions, un cessez-le-feu avait été annoncé. Ce n'est d'ailleurs pas le premier. Oui. Déjà, à la mi-avril, une trêve a été promise. En réalité, elle n'avait permis que de ralentir les bombardements israéliens sur Beyrouth. Cette fois-ci, nous n'en sommes même pas là. D'un côté, nous avons le Hezbollah qui refuse tout cessez-le-feu qui ne serait pas global et qui ne serait pas accompagné du retrait d'Israël du Liban. La milice chiite continue donc ses opérations militaires. Et de l'autre côté, nous avons un premier ministre israélien qui a déclaré à ses ministres, je le cite, « il n'y a actuellement aucun accord puisque le Hezbollah s'y oppose ». Certains ministres israéliens sont d'ailleurs totalement contre. Je pense par exemple à Itamar Ben-Gvir, qu'on a déjà cité ici, le ministre de la Sécurité nationale, un militant sioniste religieux expansionniste, qui estime que, je le cite aussi, « la cessation des hostilités avec le Liban est une grave erreur ». Aussi, dimanche dernier au soir, l'armée israélienne annonçait poursuivre ses opérations dans tout le Liban, avec les conséquences que je viens d'évoquer il y a un instant.
1: Alors au milieu de ce chaos, quel est le quotidien des Libanais aujourd'hui ?
8: Bien, vous imaginez, cher Alexandre, que pour tous les Libanais touchés par la guerre, la vie quotidienne est plus que difficile, aussi bien pour les déplacés que pour ceux qui sont restés dans leur village. Les premiers sont... La vie quotidienne est plus que difficile, aussi bien pour les déplacés que pour ceux qui sont restés dans leur village. Les premiers sont installés depuis 100 jours.

0: Et quant à trouver du travail dans la région où on est réfugié, c'est une gageure. Quand on est agriculteur dans le sud Liban, travailler dans une grande ville comme Beyrouth, on l'imagine, c'est compliqué. Pour ceux qui sont restés dans les villages des Sud, la vie n'est pas facile, évidemment, c'est un euphémisme de le dire. Ils sont privés de tout ou presque. Ils vivent en pleine zone de guerre, les bombardements israéliens sont quotidiens. Il est dangereux de se déplacer, il est dangereux d'aller cultiver son champ, etc. Et tous dépendent de l'aide humanitaire. Nous étions en contact en début de semaine avec le président de la municipalité de Rmeish, une ville chrétienne de 6000 habitants, dans le sud. Celui-ci est bloqué à Beyrouth depuis le début du conflit, et c'est donc depuis la capitale qu'il organise les convois nécessaires pour permettre au village de vivre ou au moins de survivre. Et dès qu'il obtient une autorisation, il fait partir par camion des médicaments, de la nourriture, de l'essence, etc. Mais comme me le confiait une collègue libanaise, les convois d'aide sont malheureusement bloqués parce que les autorisations tardent à être accordées. Même transporter les malades vers Beyrouth, ils doivent parfois attendre une semaine avant d'obtenir l'autorisation. Ainsi, à Rmeish, qu'on évoquait il y a un instant, 15 personnes attendent d'être évacuées. Et ma collègue de conclure, oui, la situation dans les villages est très préoccupante et alarmante. Et permettez-moi de conclure cette chronique avec les mots de Mgr Georges Iskandar, un ami de SOS Chrétien d'Orient, archevêque grec melkite catholique de Tyr, qui est resté auprès des siens dans son archevêché de Tyr, malgré les ordres d'évacuation. Il écrit sur les réseaux sociaux « En ces temps difficiles que traverse le sud Liban, nous affirmons notre enracinement à Tyr parmi les nôtres, à l'instar de nos ancêtres avant nous et à l'image des fils fidèles du sud qui demeurent aujourd'hui sur leur terre, dans leur village et leur ville. Notre présence auprès du peuple n'est pas un choix basé sur les circonstances, mais bien une partie intégrale de notre mission et de notre devoir national, humanitaire et spirituel. Nous partageons avec notre peuple ses joies, mais aussi ses angoisses, ses souffrances et ses espoirs. Nous n'abandonnerons pas cette ville bénie par Jésus-Christ, qui avait foulé sa terre, cette ville qui, historiquement, a constitué un exemple de foi et de résilience. Le martyr du Sud-Liban se poursuit.
1: Mais gardons l'espoir. Merci Jean Vallier d'avoir été avec nous ce matin. Et on vous dit peut-être à la semaine prochaine.
0: À la semaine prochaine.
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1: Alors Gilles, vous n'êtes pas ici, vous êtes par téléphone. Bonjour.
3: Bonjour Alexandre.
1: Deux gros titres aujourd'hui alimentent les journaux, la chute de Patrick Bruel et l'ouverture de la Coupe du Monde de football. La presse est partagée entre ces deux titres.
3: Oui, alors premier match ce soir, hein, c'est Mexique-Afrique du Sud, mais le Parisien consacre pas moins de 9 pages à cette Coupe du Monde. Les Échos annoncent en gras les Bleus en route pour la Coupe du Monde, la plus lucrative de l'histoire. Libération 4 pages avec en une ce gros titre mondial de 2026, « Se prendre au jeu ». Le Télégramme titre à la conquête de l'Ouest, la croix, la magie du ballon rond, en annonçant dès sa une que le football se révèle un fédérateur sans équivalent, mais pas sans problème, parlant de parenthèse enchantée en page intérieure. Et le Figaro fait l'ouverture du journal sur 3 pleines pages, la 23e édition de la compétition planétaire qui débute ce jeudi à Mexico pour s'achever dans près de 6 semaines à New York, bascule dans la démesure et va battre tous les records en tout genre. Et le Figaro décrire, après 48 équipes et 104 matchs annoncés du jamais vu, le mondial repousse les frontières de la compétition planétaire. Donald Trump, le président américain, et Gianni Infantino, le patron de la Fédération internationale de football, espèrent en tirer profit alors que le conflit irano-américain s'est invité dans l'arène. Et je précise aussi que le président de la FIFA a rendu hommage à Christophe Glaise, qui croupit dans les geôles algériennes, dans sa conférence de presse, en disant qu'il restait une chaise libre dans la salle et a invité ses parents à assister au match France-Sénégal.
1: Mais la guerre irano-américaine déteint sur le football.
3: Oui, ce mardi, écrit Delphine Minoui dans le Figaro, la fédération iranienne est de nouveau sortie de ses gonds en accusant les États-Unis de lui avoir retiré son quota de tickets pour la Coupe du Monde, dénonçant une entrave à la présence de supporters iraniens sur le territoire américain. C'est en effet la première fois qu'un pays participant est en guerre avec un autre pays, enfin un pays d'hôte d'ailleurs, et l'Iran a été l'un des premiers pays qualifiés pour le mondial, raconte encore le Figaro, mais sa participation a vite suscité des remous après le début des frappes israélo-américaines sur le pays le 28 février. Alors dans ce contexte particulièrement tendu, l'habituelle ferveur de la population iranienne autour du foot est moins palpable, alors que les fans du ballon rond jonglent entre crise économique et répression sur fond de nouvelles frappes israéliennes pendant le week-end. Ils attendent avec une impatience beaucoup plus mitigée cette Coupe du Monde, plus que jamais politisée.
1: Et alors dans ce contexte, quelles sont les chances des Bleus ?
3: Alors, il faut lire l'entretien donné par Marcel Desailly, champion du monde 98, dans Le Parisien, qui pense que l'équipe de France part favorite.

0: Quand on regarde les individualités, le parcours récent des Bleus dans la compétition, avec une victoire en 2018 et une place de finale en 2022, puis la qualité de la nouvelle génération qui s'est ajoutée à cette existante, à celle existante, c'est impressionnant. Certains visages ont quitté la sélection, mais quand on regarde le potentiel avec tous nos attaquants, il n'y a pas d'équivalent dans le tournoi. Aucune équipe n'a la même qualité sur le front de l'attaque que celle des Bleus. Voilà, c'est dit. Et Michel Desailly ajoute, l'équipe de France doit gagner son premier match. Et ce ne sera pas facile face au Sénégal, champion d'Afrique en titre. Oui. Restent les rituels, mon cher Alexandre. Vous savez, ceux qui vont suivre ce mondial. Bon, c'est pas tout à fait mon cas. Alors, The Financial Times parle d'1 milliard de bières qui vont être bues devant les écrans de télévision par les fans. Le Parisien donne ce chiffre, 80% des livraisons à domicile depuis 15 ans, les soirs de match, sont des pizzas. Mmh. Et pour cause, constate un spécialiste du marché de la consommation alimentaire, quand vous mangez un burger, vous devez vous concentrer sur ce que vous faites, alors que pendant un match de foot, vous n'avez pas envie de contraintes. Mmh. Pendant un match, ce qui compte, c'est la vue, rien ne doit l'entraver. Et petite transition avant de parler de culture, dans le Figaro littéraire, Étienne de Montetti écrit que le football a donné lieu à de savantes remarques de philosophes ou d'écrivains, de Camus à Umberto Eco. Vous savez, Montaigne dans les Olympiques salue les heures de poésie que le sport nous fait vivre dans la grâce, la beauté parfois des visages et des corps de jeunesse.
1: Et alors, vous avez lu le nouveau numéro de Philosophie Magazine qui célèbre les 20 ans de sa création.
0: Oui, un très très bon numéro. Alors, pour son 200e, Alexandre Lacroix et son équipe a choisi comme thème « On change d'air ». Alors, d'air, E-R-E, exact, précisons, hein, c'est pas hier. Chaque journaliste de la rédaction a choisi de traiter une question qui le préoccupe en ce moment ou qui le hante, avec cette carte blanche pour la traiter à sa façon, accompagné d'un entretien avec une personnalité. Alors, au sommaire, sommes-nous en avant-guerre? L'océan est-il notre avenir? Peut-on fermer les yeux sur ses origines? Peut-on vivre sans croire? Où est passé le plaisir? Je ne sais pas ce que vous auriez choisi, mon cher Alexandre, mais en tout cas, la question que pose, lui, Alexandre Lacroix, c'est pourquoi nous ne regardons plus de la même manière les paysages de la Terre? Alors, il écrit, autrefois, les paysages représentaient un socle stable sur lequel les humains n'étaient que des figurants. Notre présence est éphémère, comparée à celle du chêne, sans parler du rocher. C'est la parole de l'Ecclésiaste, reprise dans le beau titre d'un film sur l'écrivain Jim Harrison. Une génération passe, l'autre vient, seule la Terre est éternelle. Mmh. Or aujourd'hui, avec le changement climatique, avec l'extinction massive des espèces, écrit-il, 68% des populations de vertébrés terrestres ont disparu depuis ma naissance, sans parler des insectes pollinisateurs, écrit-il. Ce qui semble frapper d'impermanence, ce qui fiche le camp, ce sont les entités naturelles, tandis que nous vivons assez longtemps pour assister à la destruction de nombreux écosystèmes. Voilà, c'est signé Alexandre Lacroix, c'est dans le numéro très beau, collecteur un peu, de Philosophie Magazine, et je vous laisse à cette méditation environnementale, mon cher Alexandre.
1: Qui me plaît particulièrement. Merci beaucoup, Gilles. Et puis on vous dit à la semaine prochaine pour la suite de vos revues de presse.
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1: Et pour cette zone libre, nous retrouvons tout le monde, car tout le monde a décidé de venir dans la joie et l'allégresse pour les 3 minutes qui nous restent. On va profiter de la présence exceptionnelle d'Alice Meunier pour peut-être la solliciter. Alors, vous avez trouvé une actualité, Alice, c'est bien ça?
3: Non, je n'ai pas trouvé d'actualité.
1: Mais alors, pourquoi vous êtes là?
3: Parce qu'on m'a demandé de venir.
1: Ah oui, d'accord. Donc vous faites acte de présence,
4: c'est magnifique.
1: Bah, votre honnêteté vous odore. Non, mais attendez, parce que je voudrais rester sur le sujet. C'est pas normal.
4: c'est un thème en soi, hein. On peut en discuter.
1: Bon. Oui, non, mais on peut en discuter. Non, mais bon, Richard, vous avez travaillé comme toujours.
5: François Bayrou va sortir un livre.
4: Oh merde.
5: Ça s'appelle Alerte sur la France qui vient.
4: Aïe.
5: Alors, je voulais vous lire la présentation du livre. Ce qui arrive en France, nous ne l'avions jamais connu. Une menace qui se prépare, qui grossit depuis 50 ans et que personne n'a voulu voir. La dette nous a rattrapés. Aucun d'entre nous ne sera épargné, mais ce sont les jeunes qui vont payer le plus, et cela en un temps où le monde est devenu imprévisible et violent. François Bayrou est depuis des années le seul responsable politique à avoir vu venir le risque. Vous vous rendez compte?
1: Ah, oui.
5: C'est le seul. Comme chef du gouvernement, il a tout fait pour essayer de le conjurer.
1: Tout.
5: Et pour cette raison, il a été renversé.
4: Carrément renversé.
5: Renversé. Ouais. Il a été renversé. Non, c'est à travers le récit de ces 9 mois à Matillon, L'auteur nous livre le combat sans précédent qu'il a mené pour la vérité, le seul chemin pour s'en sortir. En écrivain, autant qu'en homme d'action, François Bayrou décrit les femmes et les hommes au gouvernement ou dans l'univers syndical et patronal, et peut-être même à Pau, qui sont les personnages de l'histoire en train de se faire. Il nous montre l'envers du décor, les chances et les pièges, les manipulations dont il n'avait jamais parlé. C'est admirable. Vous vous rendez compte? Moi, Bayrou, je le voyais pas du tout comme ça.
1: Ah non, moi non plus.
5: C'est le seul à nous avoir parlé de la dette.
1: Oui.
5: Il a été renversé.
1: Vous en aviez parlé?
5: À peine. Personne n'est au courant qu'il y avait une dette en France avant Bayrou,
1: le Premier ministre. Alice, vous le saviez qu'il y avait une dette?
5: Non. Alors, non seulement on ne savait pas avant, mais on l'a oublié depuis.
4: Oui, c'est vrai.
5: Ce mec a passé 9 mois à nous parler. Il était le seul. Il est le seul à dire qu'il était le seul. Bon, il est vraiment tout seul. C'est vraiment gênant.
4: Vous pensez qu'il se vendra plus que le dernier livre d'Elisabeth Borne?
5: Mais j'ai combien?
4: 222, 227, j'ai un doute. Oui, non, il y a du niveau.
1: Eh ben c'est sûr qu'on est très loin des 30 000 exemplaires de Les belles-mères sont-elles de droite aux éditions de la Nouvelle Librairie, à seulement 14,90 €, par Richard de Sèze. Ça, c'est sûr que.
5: Merci. Alors,
1: mais vous devriez donner des conseils littéraires peut-être à François Bayrou et à nos hommes politiques, Richard.
5: Alors, je ne peux rien dire. Je ne peux rien dire.
1: Pourquoi? Vous le faites déjà, c'est ça? C'est vous êtes en train de dire.
5: Je garderai le silence sur les liens qui auraient pu m'unir à François Bayrou.
1: Alors, je pense, malheureusement, on arrive à la fin de la zone libre, mais je pense qu'on arrive en même temps, à l'ouverture d'une grande question. Quels sont les liens entre Richard de Sèze et François Bayrou? Peut-être que votre chronique de mardi prochain, je l'espère, nous éclairera un peu dessus. Merci d'avoir été avec nous, Louis. Merci Alice. Merci Richard. Et merci à vous, chers auditeurs. C'est la fin du direct sur YouTube et sur X. Donc, de ce côté-là, on vous laisse. Simplement, vous n'allez pas nous lâcher.
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1: Merci beaucoup Arnaud, et tout de suite on retrouve Nicolas Battini, la percée du camp national en Corse. C'est ce dont on a parlé avec lui ce matin.
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1: Pour ce premier entretien, donc, nous allons parler de Corse. Ça faisait quelques mois qu'on ne l'avait pas fait. Et comment parler de Corse ici à cette antenne sans invité? Eh bien, Nicolas Battini. Nicolas Battini, bonjour. Est-ce que vous êtes bien avec nous?
7: Bonjour, je suis bien avec vous.
1: Alors, je rappelle que vous êtes donc président de Mossa Palatina, mais désormais, eh bien, on vous invite également en tant que conseiller municipal de la ville de Bastia, donc siège que vous avez gagné durant ces dernières élections municipales. Première question justement à ce titre, c'est que vous avez réalisé 16,7% au premier tour, puis 13,8% au second tour. Nicolas Battini, est-ce que c'est pas vous qui avez permis l'élection de votre grand adversaire, Gilles Simeoni?
7: Ceux qui l'ont permis, ce sont les électeurs. Je crois qu'il faut s'incliner devant la décision démocratique. Mais vous savez, c'est toujours le dilemme qui se pose à la troisième liste dans le cadre d'un scrutin comme celui-ci. Mais si l'on s'amusait à se retirer pour le deuxième, qui en l'occurrence était autant de gauche que Gilles Simeoni, on arrêterait la politique.
1: Et alors, justement, bon, alors, cette campagne, finalement, est-ce que vous pourrez parce qu'on vous a pas reçu depuis, mais est-ce que vous pouvez nous raconter un petit peu comment vous l'avez vécu? Parce que vous faites un petit peu irruption quand même dans ce paysage politique corse qui est quand même déjà, qui était très tranquille quelque part jusqu'à votre arrivée.
7: Oui, vous savez, très clairement, la campagne municipale qui était la nôtre à Bastia, qui a très certainement été en Corse la plus médiatique et la plus politique, nous a permis, d'opérer deux irruptions. Une première irruption qui est sociologique, c'est que nous avons permis l'entrée au conseil municipal d'un certain nombre de gens comme moi qui sont d'extraction populaire et qui ont discuté à l'élite de gauche et à la bourgeoisie de gauche qui tient à peu près tout aujourd'hui en Corse, ce qui est plutôt paradoxal, puisque les masses populaires en Corse sont tous sauf de gauche, mais c'est un sujet qu'on pourrait développer, notamment à travers le prisme de la langue, de l'identité corse qui a été prise en otage par des mouvements et des pensées de gauche. Et nous avons permis tout simplement de briser cette hégémonie-là à Bastia et de rendre la parole aux classes populaires, notamment aux classes populaires, pas exclusivement, mais notamment qui vivent dans les quartiers sud de Bastia et qui sont plus que toute autre catégorie de la population bastiaise en passe avec les grands problèmes migratoires qui se posent en Corse comme ailleurs. Et la deuxième éruption, eh bien, c'est une éruption doctrinale, idéologique, c'est-à-dire que nous avons désormais posé, à partir du suffrage et de la légitimation démocratique, eh bien, les préconisations qui sont les nôtres, c'est-à-dire la convergence entre des patriotes corses comme moi qui veulent prendre en compte les questions migratoires et qui sont attachés historiquement à des revendications telles que la reconnaissance du peuple corse au sein de la France et l'autonomie, et des patriotes français qui sont d'une tradition éloignée du nationalisme corse, mais qui ont pris en compte les considérations corsistes, identitaires, les revendications culturelles et liées à plus de liberté locale, et qui convergent avec nous sur un socle commun. C'était le sens de l'union et de l'alliance entre le parti que je préside et le Rassemblement national, alliance qu'avait annoncée d'ailleurs, et confirmée plutôt, et entérinée Marine Le Pen une semaine avant le scrutin du premier tour.
1: Alors, on reviendra un petit peu sur cette alliance plus tard, si vous voulez bien, parce qu'il y a des sujets justement qui s'y prêtent. Juste avant ça, sur justement votre entrée au conseil municipal de Bastia, j'aurais deux questions. La première, effectivement... Vous expliquiez que les classes populaires corses, de manière générale et plus particulièrement à Bastia, sont celles qui vont subir de plein fouet les problèmes d'immigration et de pouvoir d'achat, évidemment, qui arrivent dans votre île. Est-ce que vous diriez que Bastia, c'est par exemple Toulon, c'est par exemple Marseille avec 10 ans ou 20 ans de retard ?
7: Oui, très clairement. Je pense que c'était le sens de notre campagne, en effet. Et c'est évidemment que de devenir Marseille une perspective qui n'attire pas particulièrement les aspirations des classes populaires encore. C'est pas que des classes populaires, d'ailleurs. Non, non, tout le monde ressent bien qu'il y a une montée de l'insécurité qui est liée directement aussi à l'immigration. Il y a un certain nombre de problématiques qui s'aggravent sous le poids de l'immigration, qui, contrairement aux idées reçues, est en Corse peut-être encore plus importante qu'ailleurs depuis quelques années. Et d'autant plus grave qu'elle s'adjoint au taux de natalité, oui. Je parle de la Corse évidemment, le taux de natalité le plus bas de toute la France. Mmh. On a 1,2 enfants par femme, ce qui est absolument alarmant dans des perspectives à court et à moyen terme.
1: Ouais, et alors justement, maintenant que vous êtes rentré avec votre parti au conseil municipal de Bastia, est-ce que, ça signifie déjà que vous avez des élus. Bon, maintenant, est-ce que vous avez ces élus, est-ce que vous êtes capable de voir des choses que vous ne voyiez pas avant sur la manière dont est gérée la ville ?
7: Écoutez, non, nous, plutôt, c'est une occasion de nous confirmer ce que nous savions déjà, parce qu'évidemment, par le travail militant qui était le nôtre, nous nous tenions informés d'à peu près tout ce qui se faisait et ce qui se votait au conseil municipal. Mais oui, c'est la confirmation d'un certain nombre de politiques que nous dénoncions. D'ailleurs, nous avons eu l'occasion de nous opposer au dernier conseil municipal à la subvention en faveur de la LDH. Oui. Bon, à peine un conseil après l'augmentation des taxes foncières, chose qui n'avait pas été annoncée pendant la campagne, mais dont nous avions prévenu les électeurs, à raison, apparemment. Donc oui, il est évident qu'aujourd'hui, l'institutionnalisation du mouvement qui est le nôtre, pas seulement à Bastia d'ailleurs, mais également à Ajaccio, à Porteveille, c'est-à-dire dans les trois conseils municipaux les plus importants de Corse, eh bien, nous permet de développer et d'articuler des politiques qui ne se contenteront pas de la contestation et du témoignage, mais précisément de la mise en place d'une politique alternative, notamment en vue des prochaines échéances.
1: Ouais, et alors justement, là, votre objectif, ça va également être de dénoncer justement la manière dont est gérée la Corse actuellement. Cependant, les prochaines élections municipales, c'est encore loin. Vous, il y a forcément une échéance en plus de l'élection présidentielle, on va dire, enfin deux échéances qui approchent et qui seront particulièrement importantes pour les Corses, sont bien sûr les élections législatives, mais aussi les élections régionales qui devraient théoriquement arriver en 2028. Vous, comment vous les envisagez justement ?
7: Nous les envisageons comme la totalité des échéances qui se présenteront dans les mois et les années qui viennent, c'est-à-dire que nous serons présents et organisés selon la même armature que nous avons mise en place à Bastia, Ajaccio, à Porteveille, c'est-à-dire une plateforme électorale qui réunit Moussa Baladine, mon parti, l'UDR et le Rassemblement National, et le but étant en effet d'insérer notre mouvement, notre plateforme, notre convergence nouvelle, validée par le suffrage depuis le dernier scrutin, à l'occasion de toutes les échéances qui se présenteront.
1: Ce que je voulais dire, Nicolas Battini, c'est que comme on en parlait tout à l'heure, il y a quand même un système en Corse qui est quand même pas mal verrouillé justement par Gilles Simeoni et qui est pas mal verrouillé par justement cette gauche nationaliste corse. Comment faire justement pour convaincre le reste des Corses, c'est-à-dire qu'à nouveau vous avez fait une très belle campagne, effectivement on a entendu parler même ici à la capitale, mais vous n'avez pas remporté non plus la moitié des suffrages à Bastia, donc quelles sont les prochaines étapes pour vous justement pour réussir à obtenir ces majorités à des législatives ou à des régionales?
7: Oui, il faut avoir une lecture complète de ce qui s'est passé à Bastia. Nous avions face à nous Gilles Simeoni, qui avait avec lui la majorité municipale, qui a la majorité territoriale, qui a deux députations, qui a la circonscription sénatoriale, qui a la chambre de commerce et d'industrie, et qui a ce qui reste des anciens conseils généraux qui se sont fondus et qui ont fusionné avec la collectivité de Corse qu'il présidait. C'est-à-dire que nous avions face à nous le roi de la Corse.
1: Toute la Corse,
7: et pourtant,
1: ouais.
7: Gilles Simeoni ne s'en sort au second tour qu'à 400 voix sur 22 000 électeurs. Et nous réalisons dans une partie des quartiers sud de Bastia quasiment le même score que lui. Donc c'est une dynamique qui est évidemment descendante. Nous arrivons en fin de cycle siméonien. Et notre travail consiste tout simplement à organiser l'après. Et comment allons-nous le faire? Tout simplement en existant et en soumettant au suffrage démocratique les préconisations qui sont les nôtres et en réalisant des résultats qui iront croissants. Il n'y a aucun doute à ce sujet.
1: Alors maintenant, autre sujet, il nous reste 5 minutes à peu près, Nicolas Battini. Évidemment, un sujet dont on n'entend pas beaucoup parler, il faut dire, dans notre nord lointain, mais il y a un projet de réforme constitutionnelle pour l'autonomie de la Corse qui est passé en commission des lois donc le 2 juin et qui arrive dans 5 jours à l'Assemblée. Qu'est-ce que vous attendez de ce projet de justement sur l'autonomie de la Corse ?
7: Vous savez, il y avait déjà une question de principe, quasiment une question doctrinale, qui était essentielle pour nous et avec nos partenaires du Rassemblement national, c'était de ne pas s'opposer par le principe à l'autonomie au nom de positions jacobines qui sont complètement ringardes aujourd'hui et qui ont plus beaucoup de sens et qui d'ailleurs ne correspondent pas aux enjeux de la Corse, parce qu'en Corse, il y a 5% de l'électorat qui souhaite l'indépendance. Tout le reste du corps électoral et je dirais du corps social en général, n'est pas du tout sur ces questions-là. Il est sur des questions identitaires, peut-être plus de liberté locale, certainement, et une amélioration des conditions de vie des Corses, mais certainement pas l'indépendance. Ça, c'est une vue de l'esprit qui, d'ailleurs, a été imposée par les indépendantistes et qui a provoqué des réactions jacobines particulièrement outrancières, les deux s'alimentant dans un espèce de cinéma mutuel. Bon, nous sommes sortis de là et nous sommes parvenus, en effet, à faire comprendre à Marine Le Pen, à Jordan Bardella, que les enjeux sont tout autres. Nous avons pu travailler, en effet, de concert, notamment avec l'excellent Stéphane Rambeau, qui est le député du Rassemblement national à la Commission concernant cette loi. Et nous sommes en lien permanent avec un certain nombre de responsables du Rassemblement national qui doivent travailler sur le sujet et qui ont avancé des positions qui nous conviennent absolument dans la logique de compromis et de convergence qui est la nôtre. Ne pas s'opposer à l'autonomie, mais proposer une autonomie cadrée, contrôlée par le Parlement et surtout qui a deux objectifs très clairs. Non pas l'éloignement d'avec la France, mais la prise en compte des revendications culturelles et identitaires qu'ont les Corses, et également les nécessités d'adapter un certain nombre de lois pour améliorer les conditions de vie et le quotidien des Corses, quotidien qui, dans une île qui est la plus précaire de France et qui est, en termes de communication et de transport, dans des conditions qui n'ont strictement rien à voir avec d'autres régions, même périphériques ou rurales sur le continent, eh bien des lois et des possibilités d'adaptation qui doivent permettre de prendre en compte, en effet, un certain nombre de conditions qui sont propres à la Corse.
1: Sur ces deux dernières minutes qui nous restent, Nicolas Battini, c'est quand même assez incroyable ce que vous avez réussi à faire, parce que ça faisait quand même des années et des années, que des décennies, que le Rassemblement National, c'était le parti qui était quand même un peu anti-régionaliste, qui était quand même très jacobin. Vous avez réussi finalement à le rendre ouvert au régionalisme quelque part, à le rendre ouvert justement aux particularités culturelles locales. Comment vous l'expliquez? Est-ce que c'est le retour de la thématique identitaire? Est-ce que c'est parce que c'est vous qui avez montré qu'il pouvait exister un nationalisme qui serait pas de gauche?
7: Oui, il y a un peu de tout ça. Vous savez, pour être très bref, je crois au kairos des Grecs, c'est-à-dire le moment venu, l'opportunité, les conditions qui se réunissent de façon sourde parfois, silencieuse, et puis des éléments et des acteurs qui permettent de révéler des changements. Moi, je vais vous dire quelque chose de très simple. Vous savez, au-delà des grandes dynamiques historiques qu'on pourrait évoquer, j'ai rencontré Marine Le Pen. Marine Le Pen m'a expliqué longuement qu'elle était depuis des années ouverte sur ces questions de liberté locale, de plus d'autonomie, de régions à forte identité, mais qu'elle n'avait jamais trouvé d'interlocuteur autre que des gauchistes anti-français localement pour travailler sur ce sujet-là. Bon, je lui ai dit, ça tombe bien, je ne suis pas gauchiste anti-français, et elle m'a dit, eh bien, c'est parfait, on va pouvoir travailler ensemble. Et je pense qu'en effet, c'est le début d'un profond mouvement de réforme doctrinale concernant les régionalismes au sein du camp national. Il est bienvenu, nous allons le structurer et l'accompagner, et pour ce qui concerne la Corse, nous allons le rendre incontournable et demain victorieux.
1: Eh bien écoutez, vous avez déjà posé le premier jalon de cette victoire sans doute avec votre entrée au conseil municipal de Bastia, Nicolas Battini. Donc à nouveau, on vous félicite pour cela et on vous souhaite bon courage eh bien pour cette saison estivale qui est toujours particulière également en Corse. On vous dit merci beaucoup et à bientôt ici sur Ligne Droite.
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1: Chers auditeurs, c'est la fin de la matinale d'aujourd'hui. Merci de l'avoir suivi, merci d'avoir été fidèles. Certains sont ici depuis 7h, d'autres sont ici depuis hier soir, ça sans doute. Voilà, vous êtes très fidèles, vous nous suivez tous les jours, merci. Et pour continuer à nous suivre, eh bien nous avons besoin de 98% d'entre vous.
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1: Voilà, merci beaucoup Arnaud. Dites-nous quand même quel est le programme du jour.
2: Alors dans un instant, vous pourrez suivre Art et Affinité dirigé par Marie-Christine Lagny à midi en direct. Libre journal d'Arnaud Guyot-Janin, le Rassemblement National vire-t-il au libéralisme, avec Michel de Saint-Pierre, écrivain catholique français, aristocrate et ouvrier dans sa jeunesse. À 17h, Sursum Corda de l'abbé Mathieu Raffray, consacré au credo. 17h30, Restons Courtois, dirigé ce soir par Marc Hainaut. Un programme dense avec une actualité politique, judiciaire et littéraire. Tout d'abord, Mélenchon face à un plafond de verre. La part d'ombre des grands hommes avec le dernier ouvrage de Christine Goguet et puis Gilbert Collard pour un point sur l'affaire Liana où se situent les véritables responsables. Le bal des facétieux, ce sera en direct avec Charles-Henri Desnois à 19h30. Est-ce la fin de la propriété avec maître Olivier Duparc, notaire à Paris? Et puis enfin ce soir à 21h30, toujours en direct, le libre journal des littératures dirigé par Hector Burnouf, le drame roumain au XXe siècle entre Nicolae Ceaușescu et la garde de fer, vu par Traian Sandu, Marilena Lica Mazala et Jérôme Bénard.
1: Eh bien, ça fait envie tout ça. Et puis moi, de mon côté, eh bien, je vous dis au revoir pour aujourd'hui. Je vous dis plus précisément à demain pour ma chronique bête et pour la matinale beaucoup plus intelligente de Richard.
2: Voilà. À demain. Et nous retrouvons Richard de Cesse pour un dernier point sur l'actualité.
5: À Auch, les personnels du tribunal ont voté une motion dénonçant une vindicte populaire. Ils apportent leur plein et entier soutien à Madame la procureure de la République et plus largement au parquet d'Auch, qui reste indéfectiblement engagé à la défense des valeurs qui fondent notre République et permettent le vivre ensemble. On aurait aimé que le parquet d'Auch soit surtout soucieux que Liana puisse encore vivre. La Coupe du Monde, de son côté, déchaîne l'enthousiasme puisque la Direction nationale de la sécurité publique alerte sur le fait que les matchs impliquant les équipes de Tunisie, du Maroc, d'Algérie, du Sénégal, etc., devront faire l'objet d'une certaine vigilance sur le territoire national, car les probables manifestations de l'IS, c'était une citation, mèneront sans doute à des rodéos motorisés, des rassemblements spontanés sur la voie publique, des tirs de feux d'artifice et de mortiers, des mouvements de foule et des prises à partie des forces de l'ordre. Voilà, on est prévenu. Enfin, Netanyahou adresse un message de paix et d'amour aux Libanais dans une vidéo. Il appelait hier soir les Libanais à se joindre à la lutte d'Israël contre le Hezbollah. Israël n'est pas en guerre contre vous. Prenez votre avenir en main, rejoignez Israël, construisons la sécurité et la prospérité pour tous nos enfants et une fois que le Hezbollah sera démantelé, les possibilités seront infinies. Le ministre des Affaires étrangères libanais, Youssef Raghi, a lui préconisé qu'il faut que les Israéliens se retirent, il faut désarmer le Hezbollah et il faut reconstruire dans cet ordre-là.
2: Et vous nous donnez rapidement un petit point sur la météo.
5: Eh bien, aujourd'hui, la moitié du nord du pays reste sous la grisaille, avec quelques pluies sur la Normandie et la Haute-France, alors que la moitié sud profite d'un ciel plus dégagé, et il fera entre 16 et 29 degrés du nord au sud.
2: Très bonne nouvelle. Merci beaucoup, Richard. À demain.
5: À demain.
2: Merci de passer cette matinée en notre compagnie. Je cède ma place à présent à Axel à la technique. Voici à présent Art et Affinité, dirigé par Marie-Christine Lanier, Martin Schongauer et Heinrich Isaac, compositeur. Deuxième et dernière partie. 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

Marie-Christine Lanier, Art et Affinité. Tota pulcra es, amica mea, et macula non est in te. Tu es toute belle, ma bien-aimée, et il n'y a nul tache en toi. Tes lèvres, tel un rayon de miel, distillent la douceur. Sous ta langue, le lait et le miel. Tes parfums et leurs effluves ne sont à nul autre arôme pareil. À présent, l'hiver est passé. La pluie a cessé et s'est éloignée. Les fleurs apparaissent. Les vignes en fleurs dégagent leur senteur. Et la voix de la tourterelle se fait entendre sur notre terre. Lève-toi, ma bien-aimée. Hâte-toi. Viens du Liban, ô fiancée, viens, et tu seras couronnée. Surge propera, amica mea, veni des Libano, corona beris. Heinrich Isaac, tota pulcra es, amica mea. À la fin du XVe siècle, le compositeur franco-flamand Heinrich Isaac mit en musique un motet à quatre voix. Un motet anonyme d'après le Cantique des Cantiques. Dans la Bible, le Cantique des Cantiques, c'est une collection de poèmes érotiques où un bien-aimé et une bien-aimée, une femme et un homme, célèbrent la beauté du corps de l'autre, le désir et l'amour charnel. Motet interprété par les Talis Scholars sous la direction de Peter Phillips.

Bonjour. Le Cantique des Cantiques se trouve en plein cœur des livres sapientiaux ou livres des sagesses dans la Bible. Ce chant d'amour fut attribué au roi Salomon pour faciliter son intégration dans le canon des livres bibliques. Et on a tenté d'atténuer le caractère érotique du Cantique des Cantiques en en faisant une lecture allégorique dans le judaïsme. Ce poème fut interprété comme l'amour de Yahvé pour son peuple et intégré dans la liturgie pascale. Les recherches les plus récentes, celles de Thomas Romer, notamment professeur au Collège de France, datent cet hymne à l'amour et à l'érotisme du IVe siècle avant Jésus-Christ, et montre que le Cantique des Cantiques s'inspire des poèmes du Proche-Orient ancien, qui décrivent les aventures de la déesse Ishtar, déesse de l'amour et de la sexualité en Mésopotamie. Donc, si l'on revient au texte même, le Cantique des Cantiques n'est pas un livre pieux. Il pourrait même s'agir d'une sorte d'opéra, car il y est fait référence à un chœur de jeunes filles. Le scénario se passe dans un contexte pastoral, à la campagne. Un homme et une femme cherchent à se retrouver et à vivre une relation amoureuse et sexuelle. « Viens, mon bien-aimé, allons au jardin, là je te donnerai mes caresses. » En 7, 12, 14, répond la fiancée en un dialogue absolument passionné avec le bien-aimé. Le cantique fait clairement référence à la sensualité et à une relation d'amour physique, et ce, dès ses premières lignes, je cite, « Qu'il me baise des baisers de sa bouche, car tes baisers sont meilleurs que le vin. » En 1, 2. Alors, le message du cantique, l'amour et la sexualité sont un don fait à l'homme par Yahvé pour donner un sens à la vie malgré une mort inéluctable. C'était très choquant pour l'exégèse chrétienne. Alors, on proposa une interprétation allégorique. Qui est la fiancée ? La bien-aimée ou l'épouse au Moyen-Âge et à la Renaissance. Qui est le bien-aimé? Et quel est ce jardin secret? L'exégèse chrétienne identifie au sens allégorique la fiancée avec l'Église aimée par le Christ. Ou bien, seconde interprétation, Marie, la mère de Dieu, aimée de son fils. Et la fermeture du jardin est devenue le signe de sa virginité, de la parfaite pureté qu'elle conserve pour concevoir et attendre la naissance de son fils. Et voici la phrase qui sera décisive pour les méditations mystiques médiévales. C'est une phrase très célèbre. Tu es un jardin clos, ma sœur, mon épouse, un jardin secret, une fontaine scellée. En 4:12. C'est le cri d'admiration du chant d'amour du fiancé. Transposons en langage chrétien. Marie est comme un jardin secret réservé, inviolé. Et Dieu a mis le nouvel Adam, c'est-à-dire le Christ, dans ce jardin, dans le corps de Marie, comme il avait mis le premier Adam dans le premier jardin de paradis, l'Éden. Et d'ailleurs, vous le savez, c'est en jardinier que le Christ ressuscité apparaîtra à Marie-Madeleine.
Et c'est vers un jardin de roses où se tient une Vierge à l'enfant qui est une œuvre célébrissime, une œuvre insigne du patrimoine français, un chef-d'œuvre de l'art de la Renaissance que je vous emmène dans le cadre de l'exposition du Louvre intitulée Martin Schongauer, le bel immortel, jusqu'au 20 juillet 2026. Aujourd'hui, second volet d'un cycle de deux émissions sur le peintre-graveur allemand Martin Schongauer, né à Colmar vers 1445 et mort en 1491. Toujours en compagnie du compositeur Heinrich Isaac, né vers 1450, probablement dans les Pays-Bas méridionaux, et mort en 1517 à Florence, après avoir été au service de Laurent de Médicis, Laurent le Magnifique, à Florence, puis au service de Maximilien Ier, empereur d'Allemagne. Alors, je remercie Jean-Édouard pour le montage des images qu'il vous montre en ce moment sur le site de rc.fr et je remercie vivement le musicien Stéphane qui réalise cette émission.

le chant d'un rouge-gorge pour annoncer la star de l'exposition du Louvre, la Vierge au buisson de rose, huile sur bois conservée dans l'église des Dominicains de Colmar. C'est un grand retable de 2 mètres de haut. C'est une reconstruction. Il était beaucoup plus grand. Il fut découpé certainement au XVIIIe siècle sur ses 4 côtés. Et je vous montre une copie peinte au début du XVIe siècle, une copie conservée à Boston qui permet de voir la composition d'origine. Alors, il n'y a pas de document d'archives concernant ce retable. A-t-il été conçu dès l'origine pour la collégiale Saint-Martin, qui est l'église principale de Colmar? On ne le sait pas. Selon les chercheurs, la première mention de l'œuvre dans la collégiale Saint-Martin remonte seulement au XVIIIe siècle. On ne sait pas qui est à l'origine de la commande. Ce retable sera inséré dans une structure néo-gothique au début du XXe siècle. Une structure sculptée, encadrée de volets peints. Au Louvre, vous verrez la Vierge au buisson de rose dans des conditions tout à fait exceptionnelles. Elle est décadrée, presque à hauteur d'yeux. Débarrassée de cette structure néo-gothique et de ses 2 volets peints. C'est la seule œuvre datée de Schongauer. Au revers est écrit 1473 sur les planches de résineux qui sont assemblées pour former le panneau. Alors, ce qui frappe quand vous êtes devant, c'est très physique, c'est l'immense manteau rouge de la Vierge sur fond d'or, le treillis de fleurs rouges derrière elle. Et puis on aperçoit 2 anges bleus qui la couronnent, donc rouge, jaune, or et bleu. La Vierge occupe pratiquement toute la composition du monumental panneau. Elle est assise sur un banc d'herbe et elle tient dans ses bras l'enfant qui enroule le sien autour du cou de sa mère. Attention! La fiancée du Cantique des Cantiques chante. Son bras gauche est sous ma tête et sa droite m'étreint. Elle parle d'un fiancé. Ici, c'est le fils et sa mère. Marie, son visage est d'une rare pâleur, encadré de longs cheveux blonds tombant en boucles ondulées sur les épaules. Et le visage est surmonté d'une couronne de perles et de pierreries tenues par 2 anges. L'extrême virtuosité du traitement de cette pièce d'orfèvrerie rappelle la technicité de ce fils d'orfèvre, petit-fils d'orfèvre également, qu'est Martin Schongauer. Et puis, on découvre la variété des fleurs qui entourent la Vierge. Des roses rouges, des pivoines, giroflées, et la présence d'oiseaux. J'en ai compté 8, dont le rouge-gorge, le chardonneret, des mésanges, nichés dans le treillis devant lequel se tient la Vierge. Depuis le début du XVe siècle, la figuration de la Vierge dans un jardin clos connaissait un grand succès auprès des artistes du Rhin supérieur. Je vous montre sur l'écran de rc.fr d'un peintre de l'école de Cologne, Stéphane Lochner, une Vierge au palis de rose, conservée à Cologne et datée des environs de 1450. Alors, suivez-moi bien. 2 thèmes fusionnent dans le retable de Schongauer. D'abord, celui de Marie, associée au jardin clos,
représentée ici de façon métaphorique par la treille derrière elle et un parterre de fraisiers. Et puis deuxièmement, le thème du jardin de paradis évoqué par le fond d'or. Un fond d'or qui donne au jardin son caractère sacré. Donc, autour du personnage de Marie, se fait le parallèle dont je vous parlais entre le jardin clos en latin, l'hortus conclusus du Cantique des Cantiques biblique. Elle est un jardin bien clos, ma sœur aux fiancées, un jardin bien clos, chantait le bien-aimé. Et le jardin de paradis, car Marie est ici devenue la fiancée du Cantique des Cantiques, le jardin clos est le signe de sa pureté, mais Marie est aussi associée au jardin de paradis, car selon les pères de l'Église, elle est cette nouvelle Ève dont je vous parlais, qui engendre le Christ nouvel Adam, le Christ qui va racheter la faute commise dans le premier jardin d'Éden. Par ailleurs, la Vierge assise sur un simple banc de gazon est ce que l'on appelle en histoire de l'art une Vierge d'humilité, puisqu'elle n'est pas sur un trône. Alors, les Vierges d'humilité italiennes sont-elles carrément assises par terre, à même le sol ou sur un coussin posé par terre? Mais, dans ce retable, Marie figure aussi comme reine des cieux, ou plutôt future reine des cieux, puisque deux anges s'apprêtent à la couronner. C'est du « déjà, mais pas encore ». Déjà, mais pas encore. Donc, on a une superposition d'interprétation. Allons plus loin. Il faut tenir compte également des couleurs. La robe et le manteau rouge de la Vierge et cette nature qui est totalement naturaliste, identifiable avec ses pivoines, ses roses, les fraises par terre, encore la couleur rouge, et puis les oiseaux qui animent la treille. Ce sont, à cause de cette couleur rouge, autant de symboles de la mort du Christ, donc du drame de la Passion à venir. C'est pour ça qu'elle est en rouge. Habituellement, la Vierge est en bleu. La Vierge apparaît comme une rose au milieu des roses, certes, mais les roses rouges sont annonciatrices de la Passion du Christ. Et dans cette nature florissante se dissimule des symboles chrétiens. Je prends un seul exemple, la présence du chardonneret qui renvoie à la Passion du Christ. Le plumage rouge de sa tête est une allusion au sang versé sur la croix et son nom, chardonneret, vient de cardus en latin, le chardon évoquant la couronne d'épines, etc. Autre point, enfin, sur un plan plastique, on retrouve le grand souci du détail de Martin Schongauer. Le rouge-gorge observe le pinson en contrebas, tandis que celui-ci chante le bec à demi ouvert. Un moineau ouvre le bec et laisse voir sa langue et peut-être une brindille. Enfin, j'observe que la Vierge et l'enfant portent leur regard dans des directions différentes. Selon les chercheurs, celui de la mère tournée vers le bas exprime de la mélancolie qui serait liée au sort tragique de son fils, un sort qu'elle connaît. Et l'enfant, lui, regarde au loin comme s'il entrevoyait déjà son destin. Peut-être beaucoup plus simplement, y avait-il à l'origine deux volets avec un donateur de chaque côté et la Vierge et l'enfant regardaient ces donateurs. Mais la tendresse qui unit les deux personnages est sensible dans le geste de l'enfant qui a glissé ses doigts dans les mèches de cheveux de sa mère. Et c'est là que s'est opérée la transposition du poème érotique, le Cantique des Cantiques, à une image chrétienne. Alors, ce qui reste en mémoire, c'est peut-être
le visage si pâle de la Vierge, son regard rêveur qui se détourne, révèle une étrange mélancolie sur fond de feuilles d'or et d'éclaboussures de rouge. Donc un admirable chef-d'œuvre peint en résonance avec le plus poétique, le plus érotique des textes bibliques. Sur l'auréole de la Vierge, enfin, est écrit « Cueille-moi comme ton enfant, ô très sainte Vierge ». Alors, « Cueille-moi », c'est une prière, une supplique qu'on adresse à la Vierge en voulant s'associer à ses douleurs. Donc, ce serait un panneau de dévotion si ce qui est inscrit sur l'auréole est d'origine. Et il faudrait replacer ce panneau dans le contexte de la mystique rhénane qui s'est développée à partir du XIVe siècle en Alsace et dans la vallée du Rhin, c'est-à-dire un courant où les fidèles se rapprochent au plus près de Dieu. Il faudrait parler de Maître Eckhart, mais ce n'est pas le lieu et je n'en serais pas capable. La présence des oiseaux donne une idée presque de sonorité, de musicalité à l'œuvre, et nous retournons vers Heinrich Isaac. Et l'approche de la messe polyphonique est Si voix Virgo Prudentissima, interprétée par l'ensemble Gilles Binchois, dirigée par Dominique Vella. Alors, Virgo Prudentissima fut probablement composé vers 1507, alors que Maximilien Ier projetait son couronnement comme empereur du Saint-Empire romain germanique. Depuis le XIVe siècle, ce qu'on appelle une messe en musique, c'est l'ordinaire de la messe, c'est-à-dire, soyons très clairs, les textes chantés à toutes les occasions, qu'on soit à Noël, Pâques, à une messe d'enterrement ou pour le salut d'une âme. Ces textes, vous les connaissez, ce sont le Kyrie, le Gloria, le Credo, le Sanctus, l'Agnus Dei, la messe polyphonique, initiée au XIVe siècle, avec un Guillaume de Machaut, par exemple, né à Avignon, quand les papes étaient à Avignon. La messe polyphonique comporte donc 5 mouvements. Et il fallait vraiment des chanteurs expérimentés, professionnels, un par voix au début. C'est ce que j'appelle de la polyphonie de soliste. Nous sommes avec Heinrich Isaac à la toute fin du XVe siècle. Et à cette époque, les compositeurs recherchent, me semble-t-il, une unité musicale, un lien musical entre les 5 mouvements, c'est-à-dire une mélodie qui circule d'un mouvement à l'autre et que l'on reconnaît. Dans sa Missa Virgo Prudentissima, Heinrich Isaac choisit comme mélodie de référence une antienne mariale, l'antienne du Magnificat de la fête de l'Assomption. Alors voici à nouveau le texte de l'antienne grégorienne que je vous ai lu il y a 15 jours, Virgo Prudentissima, Vierge très sage, quo progrederis? Vers où chemines-tu? Pareil à l'aurore resplendissante, fille de Sion, tu es toute belle et charmante, admirable comme la lune, incomparable comme le soleil, pulcra ut luna, electa ut sol. Alors écoutons maintenant cette antienne grégorienne qui date du Moyen-Âge. Ce sera une monodie de 55 secondes.

Vous l'avez dans l'oreille? Alors écoutons tout de suite le début du Kyrie, Kyrie eleison, Seigneur, prends pitié. La mélodie de référence sera reconnaissable à partir de la 16e seconde. Et le texte de l'antienne sera chanté à nouveau par la voix supérieure, le Superius.

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1: La révolution qu'opère Schongauer dans l'iconographie et la technique du burin aura des répercussions auprès des artistes dès son vivant. Et c'est ce que présente la seconde partie de l'exposition du Louvre. Il s'agit donc de la réception artistique. Les gravures sont des multiples et la diffusion se fait par leur biais, la diffusion des motifs iconographiques. Une des estampes les plus spectaculaires de Schongauer raconte comment Saint-Antoine fut transporté dans les airs et attaqué par des démons de toutes sortes. Alors, Antoine, c'est le père du monachisme. Il vécut au IVe siècle, menant une vie d'ascète dans le désert d'Égypte. Martin Schongauer est un artiste érudit, il s'inspire véritablement ici de la biographie rédigée par Athanase d'Alexandrie après la mort d'Antoine et de la célèbre légende dorée de Jacques de Voragine du XIIIe siècle. Alors, Schongauer innove, il innove en situant la scène dans les airs, hein, et non dans une grotte. C'est très virtuel. Le personnage flotte entre un ciel qui est rendu par de simples traits horizontaux, ça c'est vraiment très très novateur, et un petit rocher pouvant évoquer le désert de l'ermite. Donc j'ai un décor très minimaliste. Entre les deux, le saint est vu de face et entouré d'une ronde endiablée. 9 créatures ailées, griffues et poilues, j'insiste, griffues, très griffues et poilues, toutes plus effrayantes les unes que les autres l'attaquent. Alors, ce sont des démons hybrides, tout à la fois hommes, oiseaux, chauves-souris, insectes ou batraciens. Donc, ils tournoient autour de la figure centrale qui, elle, demeure totalement, mais totalement impassible. Son corps ne porte aucune blessure, bien qu'il soit attaqué à coups de griffes et de gourdins. Les démons le tirent par les manches, par les cheveux. Que représente cette horde de 9 monstres? Il faut d'abord tenir compte de ce que, en ce 15e siècle, on croyait au diable et aux enfers. C'est drôle, n'est-ce pas? On n'en parle plus du tout aujourd'hui. Il peut s'agir des tentations du diable ou du mal, contre lesquelles lutte Antoine. Il représenterait alors un modèle de résistance au diable, au péché. Autre interprétation possible. Ces tourments, seraient en fait des hallucinations causées par trop de jeûne, de solitude, de veille. Une vie d'ascète dans le désert causant l'apparition de démons imaginaires. Et c'est ce que l'on appelait l'acédie. A-C-E-D-I-E. Alors l'acédie, c'est le mal des moines, une sorte de mélancolie fatale, on parlait de la bile noire. Et c'est Flaubert, dans la tentation de Saint-Antoine de 1874, qui la met excellemment en scène. « Que je m'ennuie !» s'écrie l'anachorète. « Je voudrais aller quelque part, je ne sais où. Je ne sais pas ce que je veux. Je n'ai même pas la volonté de désirer vouloir. Dire pourtant que j'ai passé toute ma vie ainsi et que jamais je n'ai vu seulement danser la Pyrrhique. C'est pitoyable. D'où diable cette idée me vient-elle? » Alors, vous l'aurez compris, elle vient du diable, évidemment, c'est-à-dire d'une imagination exacerbée par l'ascétisme,

Au fond, je n'aime pas Dieu. Je répète. Au fond, je n'aime pas Dieu, conclut Antoine, qui ajoute « Je m'en vais me rouler par terre et crier tout haut en me déchirant la figure avec les ongles. Je veux mordre. » Flaubert avait précisément décrit les symptômes de l'acédie et même ceux qui seront gravés par un certain Lucas Cranach après Schöngauer. Donc je vous montre une gravure sur bois, le Saint Antoine tourmenté par les démons de Lucas Cranach l'Ancien. Cranach s'appuie sur la gravure de Schöngauer. C'est très dramatique. Il a repris cette idée d'un Saint Antoine transporté dans les airs, attaqué par les démons, mais c'est beaucoup, beaucoup plus violent. Et Saint Antoine est manifestement en train de souffrir à cause de tous ces démons. Cranach met cet épisode dans un paysage, ce que ne fait absolument pas Schöngauer. Ah, ce qui me frappe, c'est la quasi-disparition du corps et du visage d'Antoine dans un chaos, mais indescriptible. Et on a l'impression, contrairement au Saint Antoine de Schöngauer, que celui de Cranach va succomber sous les attaques des créatures démoniaques. Alors, l'enjeu de telles images, commandées par les ordres monastiques, c'était d'avertir les moines de la dangerosité de telles divagations ou bien d'une trop grande solitude. Autre exemple de diffusion, la mort de la Vierge. Aucun des évangiles ne mentionne la mort de la Vierge. Selon la légende dorée du dominicain Jacques de Voragine, au XIIIe siècle, la Vierge, avertie de sa mort prochaine, exprime le souhait de voir rassembler autour d'elle les apôtres qui se trouvaient dispersés à travers le monde. Alors, dans le monde byzantin, là où ça commence, dans le monde byzantin, on parle de dormition de Marie. Ce furent les premières représentations de la mort de Marie. Le schéma byzantin représente Marie allongée sur un lit, on a là une horizontale, déjà morte, elle est déjà morte, les apôtres autour d'elle réunis pour une déploration. Et le Christ debout, à son chevet, venu chercher l'âme de sa mère, qui est représentée sous la forme d'une toute petite fille qu'il tient dans ses bras. Et donc j'ai une ligne verticale qui est celle de la figure du Christ. Donc dans les églises d'Orient, le Christ s'inscrivait au fond dans la lignée des grands dieux psychopompes, les anciens dieux psychopompes, c'est-à-dire ceux qui conduisent les âmes des morts. L'iconographie de la mort de la Vierge gagne l'Occident, mais à partir du XVe siècle, un changement s'opère, car la Vierge est représentée dorénavant, non pas morte, mais sur le point de mourir. Et le lit est disposé en oblique de façon à ce que la Vierge soit vue presque de face. Et surtout, le Christ n'est pas debout près du lit de sa mère. Dans la gravure de Schöngauer, que vous avez sur l'écran de rc.fr, on voit les apôtres qui sont réunis autour du lit. Ah, ce que j'observe, c'est qu'ils sont extrêmement attentifs à ce qui se passe. Saint Jean tend un cierge allumé à la Vierge, un autre apôtre apporte l'eau bénite et au pied du lit, deux apôtres lisent des prières. C'est une scène extrêmement vivante en cette fin du XVe siècle. Et le fait que Martin Schöngauer soit issu d'un milieu d'orfèvres se remarque tout de suite à la présence du cierge au premier plan, qui est une pièce
d'orfèvrerie extraordinaire. C'est un objet qui va frapper les esprits. Le décor est traité de façon réaliste. On a une chambre à coucher avec un grand lit à courtine, comme on en faisait à la fin du XVe siècle. C'est presque un art de bien mourir maintenant. Et ce qui frappe chez Schongauer, ce qui frappe quand on observe cette gravure attentivement, c'est l'émotion de certains protagonistes, un côté vibrant, très intense. Alors cette gravure aura une grande influence sur les artistes allemands, mais aussi en Italie. Je vous montre une majolique prêtée par le British Museum. Une majolique, c'est de la faïence italienne de la Renaissance, où l'on retrouve cette gravure, mais adaptée à la forme circulaire du plat. Et puis problème. J'aime beaucoup les problèmes. Problème. Je vous montre une huile sur panneau conservée à Bruges. Une mort de la Vierge de Hugo van der Goes, qui n'est pas présent à l'exposition. Hugo van der Goes est un très grand maître des anciens Pays-Bas, absolument contemporain de Martin Schongauer, actif à Gand. Donc deux thèses vont s'affronter, c'est ça qui est passionnant. Pour certains chercheurs, la gravure sur cuivre de Schongauer implique absolument la connaissance du tableau de Bruges que vous pouvez observer. Et puis pour d'autres, c'est la thèse inverse qui veut qu'au contraire, la peinture du maître flamand se soit inspirée de la gravure de Schongauer. Et puis, c'est une enquête policière qui n'a pas trouvé de conclusion, tout simplement parce qu'on ne connaît pas précisément la datation des œuvres. Il n'est pas exclu que les deux artistes s'inspirent d'un modèle commun antérieur. Enfin, le point qui rapproche tout le monde, c'est que les apôtres soient très individualisés. Retour à la Missa Virgo Prudentissima que j'aime énormément. Peut-être parce qu'elle est si bien chantée. Dans le Sanctus, vous allez reconnaître la mélodie de base de l'antienne grégorienne entendue tout à l'heure. Et puis à nouveau, vous allez retrouver cette mélodie, comme dit Stéphane, au Superius. Je traduis les voix supérieures. Bien. Alors, les premières mesures, les mesures initiales, introduisent toute la gamme des voix, mais deux par deux. Et puis, phrase après phrase, on oublie le texte. On est tenu en haleine par les sonorités des voix qui tissent ce chef-d'œuvre du contrepoint, par leur dynamisme parfois, dans le Sanctus. Et il y a même des moments où vous allez ressentir une sorte, comment dirais-je, une sorte d'insistance, presque de pulsion rythmique dans de la musique sacrée. Les princes de la Renaissance, je vous le rappelle, étaient en rivalité les uns avec les autres. Ils avaient les meilleurs des meilleurs chanteurs et compositeurs dans leur chapelle. Donc pour chanter ce que vous allez entendre, il faut des chanteurs exceptionnels. Qui était capable d'apprécier cette musique alors? Même pas les princes, seulement les chanoines. Donc écoutez-la bien car vous êtes très privilégiés.

L'exposition se termine sur une œuvre emblématique de Martin Schongauer, la plus grande exécutée au nord des Alpes au XVe siècle. C'est un épisode dramatique de la Passion du Christ, un portement de croix qui est représenté en dehors de tout cycle consacré à la Passion. Et au Louvre, il y a un espace où une vidéo détaille ce grand portement de croix, fragment par fragment, et après on peut revenir voir l'estampe. Alors on a une histoire, une narration qui se déroule depuis la sortie de Jérusalem, qui est esquissée à l'arrière-plan à droite, très finement, avec un cortège d'environ 50 personnages, c'est considérable, qui suivent le Christ, et ce cortège monte de façon inexorable vers le Golgotha à gauche. Donc une profusion de personnages, une profusion d'individus très caractérisés, très différenciés les uns des autres, et un travail au burin sur cuivre qui va d'un trait extrêmement fin, comme dans l'évocation de Jérusalem, jusqu'au plus profond de la plaque de cuivre dans le rendu des anfractuosités de rochers. Ce qui me frappe, c'est difficile à oublier, ce sont les sombres lignes parallèles qui dessinent des nuées noires au-dessus du Golgotha. Ce sont des lignes absolument parallèles les unes aux autres. Donc des nuages s'épaississent. Et je saisis que le drame à venir va se dérouler sur la gauche. Donc tout un jeu d'ombre et de lumière virtuose qui emmène votre regard, c'est toute la maestria de Schongauer. Alors, toutes ces personnes sont en train de parler, de hurler, sauf le Christ qui vous regarde. Il est tombé sous le poids de la croix et finit par attirer le regard du spectateur en plein centre du cortège. Et il est le seul à montrer son visage de face. Alors j'ai pensé aux icônes de la Sainte Face. Mais là aussi, il faudrait parler de la mystique rhénane, de ce que l'on a appelé l'imitation du Christ, imitation entre guillemets, demandé aux fidèles, c'est-à-dire une dévotion nouvelle qui était apparue dès le XIVe siècle en Europe du Nord, et ce visage tourné vers le spectateur l'appelle à imiter les souffrances du Christ. C'est une nouvelle dévotion qui n'est pas sans rapport avec la venue plus tard du protestantisme. Bien, donc une gravure impressionnante par sa taille et la puissance narrative. Donc en conclusion sur Schongauer, je dirais que dans le troisième tiers du XVe siècle, il est l'un des premiers à exploiter toute la richesse de cette technique de la gravure au burin, qui est née un siècle plus tôt, que ce soit sur le plan de l'iconographie ou bien sur un plan technique. Schongauer la hisse à un niveau jamais atteint jusqu'alors. D'autre part, ses compositions ont rencontré un succès immédiat. Elles circulent intensément, sont rapidement copiées, adaptées, réinterprétées, aussi bien dans le monde germanique qu'en Italie. On sait que les peintres florentins, notamment, sont formés à la technique du dessin par la pratique de la copie d'après les estampes de Schongauer. Mais vous verrez des exemples d'influence de ces gravures de Schongauer jusqu'à Cracovie et de nombreux exemples en Espagne. Schongauer était à la fois graveur, mais aussi peintre et dessinateur. Avoir la possibilité au Louvre d'être si près de la Vierge au buisson de rose,
c'est un très grand privilège qui ne se répétera jamais. Donc, ne le manquez pas. Et pour clore en musique, avec Heinrich Isaac, je vous dirais qu'il a laissé près de 100 pièces profanes et instrumentales. Vous allez entendre une petite pièce, L'ami la sol, une étonnante petite pièce dans sa version instrumentale qui va vous rester toute la journée dans la tête. Alors vous allez beaucoup m'en vouloir. Mais je me console en me disant qu'elle ne nous posera aucun problème de compréhension de texte. Vous allez comprendre pourquoi tout de suite. Quand la soprano allemande Dorothy Miltz nous capte de sa voix cristalline et quand se joignent à elle les quatre flûtistes talentueuses et historiquement bien informées du Boreas Quartet, Bremen, L'ami la sol, au revoir.

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2: Ce lundi soir 8 juin 2026, une foule d'un millier de manifestants s'était réunie place Vendôme à Paris, devant le ministère de la Justice. Bien que la manifestation fût interdite, la foule était venue crier sa colère et son indignation. Colère face au crime de trop, celui d'une petite fille de 11 ans, assassiné dans le département du Gers par un prédateur sexuel, père de famille. Indignation face aux explications de l'institution judiciaire qui considère les fautes impardonnables de certains juges comme de simples dysfonctionnements. Alors que la colère s'exprimait sans retenue, la police empêchait le cortège de rentrer sur la place Vendôme. La foule, chauffée à blanc, finissait par déborder les compagnies de CRS qui couraient en pagaille pour bloquer les portes du ministère. Certains manifestants réclamaient la démission du ministre de la Justice, tandis que d'autres lui ordonnaient d'apparaître au balcon, comme les émeutiers de Versailles l'ordonnèrent à Marie-Antoinette en 1789. Il y avait de l'insurrection en devenir sur la place Vendôme. La colère unissait des âmes aux motivations politiques parfois opposées. Pour Elisabeth, militante féministe, le meurtre de Liana s'inscrit dans un système de violence.
3: Tous les jours, il y a des enfants qui sont violés, bon, et donc assassinés. Tous les jours, il y a des femmes qui sont tuées par leurs conjoints. Tout ça se passe au sein des familles, des institutions, de l'Église et même de l'école, malheureusement. D'autre part, ce système persiste. Pourquoi ? Parce qu'on est dans un vrai système instauré depuis des... on va pas dire des millénaires, mais quand même, le système patriarcal qui protège les dominants et les prédateurs. Et il faut que ça s'arrête.
2: Mais d'autres manifestants n'adhèrent pas à cette vision de gauche. Georges, pilier des Gilets jaunes, voit dans ce meurtre le signe d'une décadence irréversible de la France.
4: Bah, c'est important, à chaque fois qu'il y a un événement important, il faut être là. Ça fait 50 ans qu'on est dirigé par des incompétents, des gens qui sont des étrangers, qui ne sont pas des Français. Les Français devraient ouvrir les yeux et voir que depuis le départ du général de Gaulle, nous sommes dirigés par des étrangers. Ouvrez les yeux, les Français, ouvrez les yeux, nom de Dieu. C'est pour ça que tout va mal. Moi, président de la République, je rétablis l'autorité en 6 mois. Parce que c'est une question de volonté, et je ne plaisante pas. En 6 mois, on peut tout rétablir. Mais c'est une question de volonté, et cette volonté, ils ne l'ont pas, au contraire. Faire la peine de mort immédiate, mais pas dans un an, 10 ans, 20 ans, 100 ans, la mort immédiate de l'assassin d'enfants. Un point, c'est tout.
2: Pour Claudia, le meurtre de Liana s'inscrit dans une histoire personnelle. Sa fille, victime d'un conjoint violent, ne trouve aucune protection du côté des institutions. Impuissante, Claudia en appelle aux solutions radicales.
5: Oui, elle est très, très, très corrompue, cette justice-là. La justice de la France, elle est corrompue. Les juges sont corrompus. Les avocats sont corrompus. Les magistrats n'en parlent plus. Donc, s'ils ne peuvent pas enfermer les criminels, qu'on leur coupe leur machin, comme cela, ils seront à l'air libre. Je le dis. Qu'on leur coupe, qu'on les euthanasie ou bien qu'on les pique.
1: Yeah.
6: Voilà, merci Benjamin de Disbach pour ce beau reportage et merci à vous chers auditeurs d'être avec nous ici ce matin sur Ligne Droite. 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
6: 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Donc voilà, merci beaucoup. Nous retrouvons Gilbert Collard, mais Gilbert Collard, vous n'êtes plus seul car nous avons été rejoint par Catherine Morel. Catherine Morel, bonjour. Vous êtes vous-même avocate. Et alors, ce dont on parlait un petit peu juste avant la diffusion de ce reportage, c'était finalement d'une sorte de culture, enfin d'idéologie quelque part, sociétale qui était problématique. Simplement, je voudrais revenir un petit peu sur ce qui était dit dans ce reportage, c'est que quand la justice elle est accusée, cette fois-ci quand l'institution publique est accusée, elle répond en expliquant qu'il s'agit eh bien de dysfonctionnement et que finalement voilà, c'est pas forcément des personnes qui sont responsables, qu'il faut pas toucher aux magistrats, qu'il y a eu des dysfonctionnements, mais quelque part ça arrive. Vous, Catherine Morel, vous avez travaillé, je crois, récemment sur une affaire, vous êtes en train de travailler peut-être sur une affaire justement de violence, enfin sur une affaire d'agression sexuelle sur mineurs, il me semble.
8: Oui, de pédophilie, oui, tout à fait.
6: De pédophilie par un... Oui. Enfin, le mis en cause, il me semble, est un professeur, si j'ai bien compris. Selon vous, justement, ce qu'on doit comprendre dans cette affaire, c'est est-ce qu'il y a des personnes... qui effectivement ne font pas leur travail et donc qui ne sont pas au niveau, ou alors est-ce que ce face à quoi on se retrouve, c'est un problème de système en général qui grippe, qui n'est plus capable aujourd'hui de protéger les mineurs. Durant le reportage cette mère, mais on a l'impression que la justice n'est plus forcément en mesure de protéger les enfants.
8: Alors, les propos que je vais prononcer n'engagent que moi, bien évidemment. Concernant l'affaire, il s'agit de l'affaire Anne Casal, qui a été condamnée à 6 ans pour viol sur mineur de moins de 15 ans, donc mon client, qui avait 13 ans au moment des faits. Il a été violé après avoir fumé du cannabis à l'initiative de 7 professeurs. Donc c'est une femme, c'est très rare, et c'est également une mère de famille. Alors dans le cas précis, ce qui m'a choquée, ce sont deux choses. D'une part, le fait que pendant 5 ans d'instruction, c'est très long, cette femme n'a pas été incarcérée. Il n'y a eu aucune enquête concernant ses enfants, c'est quand même incroyable. Et enfin, je souligne que je ne mets pas tous les magistrats, j'allais dire, dans le même sac. Il y a des personnes exceptionnelles qui travaillent tous les jours avec des dossiers extrêmement difficiles et de temps en temps des dysfonctionnements avec des magistrats qui sont exactement comme dans le domaine privé. Ils sont susceptibles de faire des fautes, des erreurs. Il y a de la fatigue, un surcroît de travail, une lassitude, des difficultés personnelles. Enfin, tout ça fait que parfois, certains dossiers et certains magistrats peuvent être mis en avant avec, j'allais dire, l'exemple de la faute qu'on peut retrouver dans le domaine privé. Donc, pour moi, ces gens-là, qui sont magistrats, policiers, diverses professions du système, doivent être mises à l'écart avec une enquête et doivent pouvoir répondre devant la justice. Et ça, aujourd'hui, ça n'est pas possible. C'est-à-dire qu'un magistrat qui ne fait pas son travail ne passe pas devant un système disciplinaire, ne passe pas devant un tribunal et n'est surtout pas révoqué ou licencié. Il est déplacé. J'en reviens, et ça tout le monde le dit, ce n'est pas que moi, à l'affaire Outreau qui a été un cataclysme pour tout le monde, mais surtout une catastrophe pour de nombreux accusés, on va dire, dont un qui s'est quand même suicidé. Donc, ce magistrat responsable n'a été que déplacé. Il n'a jamais été licencié. Et j'ai des cas que je ne vais pas citer maintenant parce que c'est pas le moment. Mais vous avez des magistrats qui ont commis des délits ou qui sont poursuivis par la justice et qui ne sont pas licenciés non plus, qui ne sont pas révoqués.
6: Il y avait cette histoire notamment, il me semble, de ce magistrat qui justement avait proposé sa fille ses collègues, je sais plus exactement où c'était, mais effectivement
8: c'était à Senlis-Soissons et donc il a été condamné à une peine avec sursis. Scandaleux. Voilà, vous faites la même chose, vous prenez des années de prison. Donc ce qui est important aussi, c'est de souligner que lors de l'affaire Casal, j'y reviens deux secondes, c'est une femme, donc qui faisait quand même partie d'un système éducatif, qui n'a pas été dénoncée par une de ses collègues. Ça a été mis également en avant lors de l'audience. Tout ça, c'est un dysfonctionnement et que je vois moi régulièrement dans les cours criminelles, dans les cours d'assises ou tout à fait simplement dans les tribunaux de première instance, on voit des dysfonctionnements et on voit des affaires qui sortent en règle générale et d'autres qui ne sortent pas. C'est là que je ne comprends pas. Voilà, vous avez des dossiers qui sortent tout de suite parce que pour certains c'est un moyen de se mettre en avant, ou alors ce sont des faux dossiers qui sortent sur ordre, je me pose la question, et parfois il ne se passe rien pendant des années. Donc moi je voulais surtout essayer d'expliquer aux personnes qui ne sont pas dans ces milieux-là la douleur des victimes, la douleur qu'ils doivent attendre pendant des années, et au bout d'un certain nombre d'années, répéter pour la xème fois des faits abominables, quand ils sont encore vivants, ou alors ce sont des parents qui viennent en qualité d'ayant droit. Donc c'est absolument horrible. Mais aujourd'hui, concernant l'affaire Liliana, ce qui est important, c'est d'abord, je relève la peine immense des parents, et il n'y a pas de mots pour ça, mais on ne peut pas seulement accuser des magistrats, un système, des policiers, etc. Il faut, à mon sens, qu'il y ait ce que je viens de dire, c'est-à-dire une sanction professionnelle. Voilà.
6: Gilbert Collard, je voudrais un petit peu votre réaction là-dessus. Tout d'abord sur un point, c'est vrai que vous avez été vous-même avocat. Comment on établit la durée d'une procédure judiciaire? Parce que je voyais pareil un autre témoignage, mais absolument affreux, d'une jeune femme qui expliquait avoir été violée pendant plusieurs années, avoir porté plainte, avoir finalement réalisé plusieurs signalements au cours de plusieurs années. Finalement, la justice ne s'en empare jamais. Et ça, c'est sans compter même les autres affaires où la procédure judiciaire est enclenchée, mais on ne va pas emprisonner préventivement le potentiel pédophile, on ne va pas réaliser de procédure rapide. Comment ça se fait que certaines affaires puissent être traitées en quelques semaines? Je pense par exemple au militant Jean de Gana qui avait été jugé de manière expéditive en quelques jours il y a 6 mois, et d'autres affaires, peu importe le sujet, mais qui durent des années et des années. Comment ça se fait?
9: Mais ce sont des choix politiques, des parquets. Et puis il y a aussi
6: parce que c'est que comment ça se passe, pardon, excuse-moi, mais comment ça se passe, qui choisit l'agenda du jour, l'agenda du mois pour un parquet? Est-ce que c'est plutôt les politiques? Est-ce que c'est la hiérarchie des magistrats? Comment ça se passe?
9: Non, très souvent, si le parquet souhaite qu'une affaire soit traitée en priorité, il donne des instructions dans ce sens, et normalement les gendarmes ou les policiers agissent en conséquence. Mais on oublie trop souvent aussi quand même qu'il devrait y avoir un contrôle des parquets généraux. Or, ce contrôle, il n'existe pas.
6: Oui.
9: Le parquet général n'exerce quasiment plus aucun contrôle sur l'autorité des procureurs, dont les missions sont devenues tentaculaires. Ce sont des choix politiques des parquets. Si un parquet a décidé de privilégier les infractions financières, ou les infractions pseudo-politiques, hein. On va parler par exemple des manifestations d'agriculteurs, eh bien les commissariats et les brigades de gendarmerie vont mettre de côté les autres affaires pour répondre aux instructions du parquet. C'est le parquet qui est responsable. Alors maintenant, ça n'enlève pas le fait que vous avez dans les services des négligences, vous avez dans les services aussi des copinages. Bon, parfois, ça m'est arrivé, on voit disparaître un dossier. Disparaître. Et on a beau réclamer, on a beau écrire au parquet, Il faut du temps pour qu'on retrouve le dossier. Mmh. C'est une affaire d'homicide qui a duré, enfin d'homicide involontaire, hein, par imprudence, qui a duré 20 ans. 20 ans. Ouais. J'ai une autre affaire où les scellés avaient disparu. Parce que, entre-temps, l'expert avait été incarcéré. Et on a retrouvé une affaire criminelle. Mmh. Et on a retrouvé les scellés dans les frigos d'un supermarché. Bon, si on commence à faire le catalogue des folies judiciaires, on prend peur, on prend peur. Donc c'est bien la preuve qu'il y a un abandon de l'autorité, un abandon des contrôles. Et on parlait tout à l'heure des sanctions du Conseil supérieur de la magistrature. Enfin quand même, vous avez un vice-procureur de Bobigny qui a comparu devant le Conseil supérieur pour avoir consommé des stupéfiants lors des fameuses soirées chemsex. Bon, le Conseil supérieur de la magistrature demande son déplacement.
8: Mmh.
9: Son déplacement, vous vous rendez compte?
6: Ouais.
9: N'importe quel citoyen fait ça, n'importe quel magistrat requiert son renvoi. Quoi, ouais. Bon. Et là, non, on demande simplement, alors cette garde des Sceaux, bien sûr qu'il va prendre sa décision, mais le Conseil supérieur de la magistrature préconise un déplacement. Et attendez, le vice-procureur en question demandait à être affecté dans des tribunaux pour enfants. Et le représentant du ministère a fait savoir que c'était pas forcément un souhait bienvenu. Bon, qu'est-ce que vous voulez que je vous dise? Moi, je pourrais être brutal, mais quand on est dans un pays qui part en débrine, pour ne pas employer un autre mot, qui choquerait, faut pas s'étonner, quoi. Le corporatisme, les complicités, les amitiés, les intéressements politiques, le pantouflage, tout cela a pris une dimension de fin d'Empire romain, quoi. Quand on regarde les causes de la mort de la démocratie athénienne, listées par des professeurs d'histoire de l'Antiquité, ben on les retrouve, quoi. Mmh. On est en pleine période de décadence et on va le payer comme toujours très cher à un moment donné.
6: Vous, Catherine Morel, est-ce que vous observez de votre côté les mêmes choses finalement que Gilbert Collard dans votre travail, finalement une sorte d'institution devenue sacrée, intouchable et effectivement avec ces exemples assez ubuesques que nous donne Gilbert Collard?
10: Alors, je suis moins alarmiste que mon confrère. Moi, je suis assez consciente qu'il y a tellement d'affaires, tellement de dossiers. Il y a aussi une difficulté technique. Nous avons raté le coche de la modernisation informatique. Donc, nous avons des vieux services avec des vieux ordinateurs, etc. Donc ça, il n'y a pas de communication entre certains services en informatique, tout simplement. Vous avez ce qu'il y a dans la machine du pauvre officier de police judiciaire qui ne sait pas qu'il y a déjà eu peut-être une condamnation ailleurs. Il faut que ça passe par le parquet. Là, on va téléphoner. Le parquet ne saura pas forcément tout de suite. Il y a une convocation ou une condamnation si elle n'est pas définitive. Enfin bon, il y a plein de choses qui font qu'il va falloir convoquer un tel, faire une expertise. L'expertise, ça va durer un an, deux ans. Enfin bon, c'est sans arrêt. Et il y a un problème de toute façon de délai. Et en particulier, je dirais que pour les mineurs, il y a aussi un problème qui est lié à la parole de l'enfant. Il faut le dire aussi. Je vois régulièrement des suspicions, c'est-à-dire qu'il y a des enfants qui savent s'exprimer, qui arrivent à s'exprimer avec des psychologues, avec des parents, mmh. avec des parents proches. Et il y a aussi des enfants qui sont manipulés. Ça arrive. Alors, ce que je vois, moi...
6: C'est-à-dire manipulés, pour être plus précis.
10: Alors, je prends le cas très simple des affaires familiales. Vous avez, je vais pas dire de plus en plus, mais quand même assez régulièrement maintenant, ce qui n'existait pas avant, des parents qui vont mettre dans la tête des idées à des enfants. Et vous avez passé d'une procédure de divorce à une procédure d'attouchement sur mineur ou de viol sur mineur, alors que l'autre parent n'a absolument rien fait. Et ça, on le voit de plus en plus. Donc, il faut faire très attention à la façon dont peut être instrumentalisé la parole de l'enfant. Mais moi, pour moi, la chose qui est très importante, j'en profite puisque je suis à l'antenne, c'est que je souhaiterais qu'il y ait un fichier des personnes qui ont été condamnées. Donc, susceptible d'être consulté par, il faudrait se définir par qui, mais je ne comprends pas pourquoi une personne qui a été condamnée ou qui a eu déjà des problèmes avec la justice, qui a été entraîneur sportif, qui a été enseignant, qui a été magistrat, etc., etc., pourrait continuer à avoir une vie tout à fait normale à quelques kilomètres de l'endroit où il a commis ses méfaits. Mmh. Et de plus en plus, je m'interroge, sincèrement, puisque nous prenons l'exemple de la mairie de Paris, donc si je comprends bien, 132 personnes qui travaillent au contact des enfants viennent d'être interpellées, en tout cas mises à l'écart. Sur ce nombre, il y a 52 personnes qui sont poursuivies pour des problèmes de d'actes criminels, donc d'attouchement à minima, ou alors de viol, je ne sais pas combien, donc à la mairie de Paris. Donc, que va-t-il se passer? Je n'en sais rien. J'ai un problème, moi, justement, au quotidien avec les réquisitions qui sont extrêmement faibles dans nos tribunaux. On parle de procureurs qui sont courageux. Concernant l'affaire Casal, dont j'ai parlé tout à l'heure, l'affaire Anne Casal, nous avions un avocat général, une jeune avocate générale absolument extraordinaire, qui a prononcé une réquisition assez élevée par rapport à la moyenne, et je le remercie, mais cette peine-là, elle va être faite par moitié, c'est tout, c'est le système français, je ne comprends toujours pas pourquoi, alors je vais ne pas m'attirer des amis, hein, on va dire, avec ce sujet-là, mais vous êtes condamné à 8 ans, vous en faites 4, pourquoi? Et enfin, là, ce qui se passe à la mairie de Paris, on va en parler pendant quelques mois, et je suis sûre qu'après, on ne va plus en parler. Comment se fait-il que ces personnes aient été embauchées, recrutées, qu'il y en ait autant? Donc, je pose des questions, je suis certaine qu'il n'y aura aucune réponse. Voilà le problème, c'est qu'en en ce moment, il y a l'affaire Liana, il y a la petite Rosa. C'est un scandale, cette histoire de cette petite fille, avec la maman qui a dû téléphoner alors qu'elle... Elle était, voilà, c'est incroyable. Elle lui téléphonait pour dire, bah, attendez, nous aussi, on a vécu la même chose. Sinon, personne n'aurait été informé. Et je pose la question, que va-t-il se passer pour la mairie de Paris et pour toutes les autres affaires en cours? Moi, je suis, alors, à ce niveau-là, assez pessimiste.
6: Mais, justement, on a fait un petit sondage auprès de nos auditeurs sur YouTube et qui nous disent que, alors, voilà, on leur a demandé qui porte la plus lourde responsabilité dans ce drame. Ils répondent à 46% les juges, à 54% les politiques. En fait, on a l'impression quand même, et ça, c'est quelque chose d'une certaine façon, je me tourne vers vous maintenant, Gilbert Collard, mais quelque chose qu'on a l'impression qui est devenu presque une loi universelle, c'est que pour qu'il y ait du changement dans cette institution judiciaire et dans tout ça, par exemple, effectivement, cette idée de création d'un fichier global pour tous ceux qui ont eu...
9: Non, permettez-moi, mais on a trois fichiers. On a le fichier du TAJ, des antécédents judiciaires, qui est à la disposition de la police. On a le fichier Cassiopée et on a le fichier FIGAIS, qui est le fichier judiciaire des auteurs d'infractions sexuelles. Il faut pour y accéder, quand on est habilité, quand on est magistrat, il faut 5 secondes, quoi, 8 secondes, 10 secondes, donc... quand même si l'informatique n'est pas encore entrée complètement dans les tribunaux, ce qui n'est pas faux, ils ont à leur disposition des instruments qui leur permettent de se renseigner s'ils veulent bien faire l'effort. Je vous parlais de ce vice-procureur tout à l'heure. Pour compléter l'information, la sanction est tombée, hein, et il a été déplacé au motif qu'une révocation serait disproportionnée.
6: Ouais.
9: Voilà, bon, alors vous comprenez.
10: C'est bien.
9: Dans un système pareil, bon, qu'est-ce que vous voulez qu'on fasse, hein? Qu'est-ce que vous voulez qu'on fasse? Bon, voilà, ce magistrat va aller ailleurs. Ouais. Voilà, espérons qu'il arrêtera de se droguer, quoi.
6: Mais oui, mais justement, là encore une fois, c'est une affaire qui n'a pas été extrêmement médiatisée et qui visiblement est passée un petit peu sous le boisseau. Mais de manière générale, là, je vous emmener, c'est que en fait, je reprends cet exemple que Catherine Morel décrivait très bien, mais du périscolaire parisien, parce qu'en réalité, c'est largement de ça qu'il s'agit aussi en tant que sujet d'actualité. C'est qu'on a l'impression qu'il faut qu'un sujet devienne médiatique. Et donc que des politiques soient mises en cause pour que les politiques se décident à faire pression sur la justice pour enfin avoir des modifications. Mais enfin, la chaîne de commandement est d'une longueur extrême et on a l'impression que tant qu'on n'en parle pas, tant que effectivement 12 médias ne se sont pas emparés d'un sujet, la situation peut très bien se dégrader petit à petit. Mais on n'a pas l'impression d'une immense conscience professionnelle de la part de cette profession justement.
9: Non, mais c'est ça. Mais je vais vous parler tout à l'heure de la désinvolture. C'est exactement ce que vous démontrez. La conscience professionnelle, toute bête, toute simple, quoi. Bon, alors il y a beaucoup de magistrats, moi j'en connais, qui sont magnifiquement dévoués. Hein, il faut pas non plus généraliser.
6: Oui.
9: Et du reste, d'une manière particulière, plus un magistrat est dévoué, moins on en parle, moins on le voit,
10: exactement,
9: moins on l'entend.
10: Exactement.
9: Enfin, ça c'est le paradoxe. Hein. Vous avez des magistrats qui se tapent un travail monumental, hein, et on parle pas d'eux, et parfois même ils n'ont pas d'avancement.
10: C'est ça.
9: C'est ça qui est incroyable, quoi. Ils n'ont pas d'avancement, ils n'ont pas de décoration, mais ceux qui sont bien avec le premier président, ceux qui ont l'épouse qui invite les collègues, etc., bon, ceux-là ont de l'avancement, donc le système est pourri, quoi, voilà. Bon, qu'est-ce que vous voulez que je vous dise, hein. Alors bon, j'accorde à tout le monde le droit à l'optimisme, hein.
6: Oui.
9: Je trouve même que c'est nécessaire, hein, bien évidemment, hein, puisqu'on n'est pas sorcier, comme disait Albert Londres, il faut bien qu'on soit optimiste, hein. Mais quand même, on est dans un contexte qui est particulièrement dégradé à tous égards, quoi. Moi, cette décision du Conseil supérieur de la magistrature, je m'excuse d'y revenir, mais qui applique comme sanction un déplacement pour un vice-procureur chargé de la lutte contre le narcotrafic et qui se calme, ça me laisse complètement pantois.
6: Catherine Morel.
10: Oui.
6: Justement, sur ce que vient de dire Gilbert Collard, d'une certaine façon, est-ce que vous adhérez à cette idée sur laquelle finalement, bon, il y a quand même un problème global au sein de la magistrature, et la question, c'est justement comment on responsabilise peut-être ces mêmes magistrats. Enfin, est-ce qu'ils doivent rendre, enfin, devant qui en fait ils devraient pouvoir rendre des comptes, si ce n'est pas devant d'autres magistrats qui eux seront complaisants, comme peut le décrire Gilbert Collard.
10: Alors, pour moi, il y a deux points. Le premier, c'est que je ne vais rien dire contre le Conseil supérieur de la magistrature, parce que je suis tous les jours en audience, je n'ai pas trop envie d'avoir des problèmes, voilà. Mais effectivement, il y a un dysfonctionnement. C'est ce que je disais tout à l'heure au début de cet entretien. Dans toute profession, vous faites une faute, voilà, vous êtes limogé. Donc aujourd'hui, ces déplacements, ce que vient de dire mon confrère, c'est tout à fait la vérité. C'est incroyable qu'on soit déplacé alors qu'on a commis une faute exceptionnelle, quelque chose qui est du domaine de l'incroyable dans ce domaine professionnel. Et en parallèle, je dis la même chose, je rencontre tous les jours des magistrats exceptionnels. Mais le pouvoir des procureurs, de certains procureurs, là encore je vais me faire des amis, dans certains cas, il y a des choses à dire, il y a des dossiers qui sortent, il y a des villes, des régions où vous avez l'affaire qui arrange bien au niveau politique ou avant des élections par exemple, ou dans un cadre politique, on va faire sortir certains dossiers, et puis pas d'autres, qui vont s'enliser, qui ne vont jamais sortir, avec des classements sans suite, on se demande comment c'est possible parfois. Donc ce n'est pas à moi de dire qui fait bien son travail ou pas. Je vous dis, je n'ai pas envie d'avoir des problèmes,
6: oui.
10: Mais tout le monde pense la même chose. Vous avez des magistrats qui sont politisés, des magistrats qui n'ont pas forcément la liberté d'agir, faut le dire aussi. C'est un débat global. Je ne suis pas qualifiée. Je fais comme tout le monde. Je ne fais que constater. Mais je ne suis pas qualifiée pour avoir un autre avis.
6: Et aussi, il ne faut pas que vous preniez trop de risques, effectivement. Mais merci même beaucoup, Catherine Morel, d'avoir été avec nous ce matin. Merci, Gilbert Collard. Merci. On arrive à la fin de cette...
9: Un mot avant de quitter. Elle a raison, Catherine Morel, d'être prudente. Parce que on vous le fait payer. Hein.
6: Oui.
9: On vous le fait payer, croyez-moi.
6: Ouais.
9: Et c'est quelqu'un qui parle en connaissance de cause.
6: On le sait, effectivement.
9: Moi j'ai eu dans ma vie une grande gueule. Elle a été un peu cassée, ma gueule. Hein.
6: Vous en tirez très bien aujourd'hui.
9: Je m'en tire pas mal, c'est vrai.
6: Vous arrivez.
9: J'ai un bon chirurgien.
6: Voilà.
9: J'ai un bon chirurgien.
6: Mais merci beaucoup, Gilbert Collard, aussi, d'avoir été avec nous ce matin. Et à tous deux, écoutez, on vous dit à bientôt ici sur Ligne Droite.
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6: Bonjour Philippe, vous allez bien?
11: Bonjour Alexandre, alors j'imagine que vous avez vu, que vous avez suivi et que vous allez en parler d'ailleurs encore tout à l'heure, les événements de Belfast, hein. En pleine rue, un migrant a tenté de décapiter un homme. Alors dans un état très grave, celui-ci ne doit sa vie qu'à l'intervention de courageux témoins qui ont réussi à arrêter son agresseur. Alors s'agissant de l'agresseur justement, dans un premier temps, on nous a dit que c'était un Somalien. Et finalement, il s'agit d'un demandeur d'asile soudanais. Et oui, on en est là hein, quand même. Nos gouvernements, ils vous forcent à vivre avec des gens dont ils sont même pas capables de vous dire d'où ils viennent. Alors, imaginez juste à quel point ils sont capables d'évaluer leur dangerosité. Hein. D'ailleurs, chers auditeurs, hein, ne pensez pas que ça s'est passé loin de chez nous, que ça ne nous concernerait pas. D'abord, on sait tous à quel point cette situation ressemble à ce que nous avons déjà connu et pourrions connaître à nouveau chez nous. Hein. Nous avons eu nos décapitations aussi, bien sûr. Mais en plus, on découvre que le Soudanais, dans son périple migratoire, a rejoint l'Irlande, bah, pas depuis le Soudan, depuis Paris. Ouais. Depuis Paris. C'est donc dans une de nos rues, hein, en sortant des studios peut-être, qu'aurait pu aussi se passer cette attaque. Mais pour le journal Le Parisien, hein, pourtant qui devrait se sentir peut-être un peu concerné, c'est manifestement pas le sujet central. Non, ce qui est inquiétant, c'est que, ouvrez les guillemets, l'extrême droite britannique appelle à manifester après une tentative de meurtre en Irlande du Nord. Tentative de meurtre, que c'est dit avec délicatesse, on ne sait pas ni par qui, ni comment. Oui, il y a eu hier soir hein, des manifestations violentes, et je crois que votre prochain invité en parlera plus largement. Et d'ailleurs, des manifestations pas particulièrement à l'initiative de groupes politiques, c'est plutôt des rassemblements populaires. Et il faut dire que de l'autre côté de la Manche, ça rappelle aussi de très mauvais souvenirs. Hein. En 2013, on s'en souvient plus en général, Lee Rigby, un jeune soldat, avait été décapité en pleine rue à Londres par deux djihadistes. Alors pour le symbole, hein, il rentrait à sa caserne après avoir effectué son tour de garde à la tour de Londres. Et c'est d'ailleurs à la suite de ce meurtre, hein, en réaction, qu'on a vu à l'époque l'émergence de Tommy Robinson, que vos auditeurs connaissent bien, à l'époque avec son English Defence League. Alors il y a donc eu hier soir des manifestations, parfois des émeutes, à Belfast, un peu partout en Irlande du Nord, mais aussi dans tout le Royaume-Uni. Il y a eu des affrontements avec la police, hein, c'est vrai. Il faut dire que tout ça arrive en plus après les terribles révélations sur la mort du jeune Henri Novak, dont je vous parlais à cette même antenne la semaine dernière. Alors, il faut comprendre que l'Irlande du Nord, c'est pas une zone totalement pacifiée ou domestiquée. Hein. Il n'y a pas encore si longtemps, c'était une zone de guerre civile, d'affrontement entre nationalistes irlandais catholiques et loyalistes envers la couronne, protestants. Les accords du Good Friday, les accords du Vendredi Saint, qui ont installé une trêve et le début du désarmement des factions, sont intervenus qu'en 1998. C'est très récent en réalité. Good Friday, les accords du Vendredi Saint, qui ont installé une trêve et le début du désarmement des factions, sont intervenus qu'en 1998. C'est très récent en réalité. Ça explique aussi la virulence

0: avec les mots suivants. Inviter et financer des personnes mentalement dérangées venant des pays du tiers-monde, c'est un non catégorique. Mmh. Du bon sens dans le MMA.
1: Oui.
0: Et ça va pas s'arrêter là, Alexandre, je pense, parce que l'autre actu ce matin, en couverture de tous les tabloïds britanniques, c'est une adolescente de 17 ans violée par 4 migrants afghans pendant plusieurs heures à Bristol.
1: Mais alors, bon, Philippe, vous condamnez quand même ce qui se passe en Irlande et au Royaume-Uni?
0: Oh mais absolument Alexandre, je condamne avec la plus grande des énergies, je condamne fermement, comme disent nos ministres, je condamne fermement les politiques qui nous livrent à ces assassins, je condamne fermement les gouvernements qui ont failli dans leur mission de protéger les citoyens. Car, si on dézoome comme on dit, hein, il faut quand même ici le rappeler tout de même, le rôle de l'État, la mission fondamentale du politique, c'est de protéger le peuple. C'est pour ça d'ailleurs que nous, citoyens, on accepte deux contraintes. Le monopole de la violence légitime, hein, pour le dire autrement, j'accepte de rendre mon épée à l'État, avec la police qui me protège ou qui me contraint, y compris par la force, à respecter la loi et donc qui protégerait les autres de moi. Et l'autre contrainte, c'est que j'accepte aussi de payer l'impôt parce que j'ai délégué cette mission qu'il faut bien financer pour rester sur l'image médiévale. Faut bien entretenir les hommes d'armes du château pour qu'ils puissent me protéger quand des types veulent s'en prendre à mon village ou à ma famille. Mais ce contrat, il est rompu. On le voit ici, mais on le voit aussi au fond dans l'affaire Liana. Ce contrat est rompu et même pire, dans le même temps, on a sapé les capacités à se défendre qui valent tant dans la dimension individuelle que collective. C'est aussi la communauté, vos liens solides de famille, de quartier, de paroisse qui vous protègent des prédateurs, qui vous protègent des monstres. Cultivez ces liens, restez pas isolés. Il est déjà arrivé, c'est vrai, que ce contrat, ce lien soit rompu, que des dirigeants soient défaillants. Il existe alors une seule solution pour le peuple, en changer, les remplacer. Ça s'est produit maintes et maintes fois dans l'histoire, et ce moment reviendra. Les hommes courageux, les femmes courageuses existent, leur temps va revenir qu'à tout simplement... Nous en avons besoin. Il est certes très tard, mais notre peuple a encore des ressources. Nos chefs de demain sont déjà nés. Il n'est pas encore trop tard.
1: Merci beaucoup de nous le rappeler chaque semaine, Philippe Vardon. Merci pour votre chronique et on vous dit donc à mercredi prochain.
0: À mercredi.
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1: Pour ce nouvel entretien, nous avons le plaisir de recevoir Yann Valery, rédacteur en chef de Braise Info. Bonjour Yann Valery.
4: Bonjour à tous vos auditeurs.
1: Alors aujourd'hui, Philippe Vardon vous a fait quelque part une merveilleuse introduction que je crois vous avez eu l'occasion d'écouter. Alors évidemment, on va revenir sur ces événements de Belfast. Tout d'abord, la première étape, un migrant donc qui tente de décapiter, on le voit dans une vidéo qui est particulièrement brutale, un homme au sol. Quelque part, ce dernier survit pour l'instant de justesse. On apprend très rapidement que le suspect est un demandeur d'asile somalien, puis en fait non, soudanien, comme le rappelait Philippe Vardon. Déjà, la première chose, c'est que les événements, on a l'impression, se sont déroulés quand même très rapidement. Il y a eu immédiatement une vidéo. Immédiatement, l'affaire a fait le tour de l'Irlande du Nord et des îles britanniques.
4: Oui, c'est vrai que ça s'est passé donc lundi soir 8 juin au nord de Belfast, plus précisément pour ceux qui connaissent à Kinnaird Avenue. En fait, c'est dans une zone plutôt républicaine, catholique normalement. C'est un homme de 40 ans qui a été attaqué violemment par ce Soudanais dont il a été dit effectivement au début qu'il avait une autre nationalité. Et oui, ça s'est répandu tout simplement. Pourquoi? Parce que d'une part, ça a été filmé. Il se trouve que la scène a été filmée parce que ça s'est passé en fait dans un quartier d'habitation. Et là-bas, les quartiers d'habitation, bah, comme dans tous les quartiers populaires, il y a beaucoup de gens qui sont dehors ou qui se promènent, et donc ça a été filmé. Et il y a eu autre chose aussi, c'est que le Soudanais, et d'ailleurs la victime de 40 ans doit peut-être la vie sauve à plusieurs personnes. Mmh. J'espère qu'il va s'en sortir parce que là, il est réellement dans un état grave à l'hôpital. Mais en fait.

0: Ceux qui sont intervenus pour neutraliser le Soudanais, ce sont deux individus du quartier qui ont réussi à tabasser le Soudanais à coups de crosse de hurling, tout un symbole. Hein, c'est une crosse de sport gaélique qui permet de neutraliser le Soudanais. Et en fait, cette vidéo est devenue virale ensuite. Bien évidemment, la première chose que les autorités et la police ont demandé, c'est de ne pas la diffuser. On connaît la même chose en France dès qu'il se passe ou un attentat ou une agression. Surtout, il faut pas que les gens voient les images. Surtout, il faut pas que ça se diffuse. Parce qu'en fait, la peur des autorités, c'est surtout que ça se répande et que les gens voient la vérité, voient le réel. Et ça, c'est insupportable pour les autorités. Et donc, oui, ça s'est diffusé. Et les Britanniques et les Irlandais, puisqu'il y a les deux, étant des peuples sanguins, ça s'est levé très rapidement. Et en fait, en réalité, comme disait Philippe Vardon, a raison totalement, c'est que ce ne sont pas des partis politiques ou des mouvements politiques qui ont récupéré quoi que ce soit, même s'il y a eu des membres là-dedans dans les manifestations d'hier soir. Ce sont simplement des gens des quartiers populaires essentiellement qui en ont ras-le-bol, qui en ont ras-le-bol de ce qui se passe. Qui là, c'est une nouvelle goutte d'eau qui fait une nouvelle fois déborder le vase. Mais il y a Henri Nowak la semaine dernière. Il y a ce viol de la jeune femme de 17 ans par des Afghans. Enfin, ça fait beaucoup quand même.
1: Et alors, justement, là, on a l'impression d'une forme d'accélération ces derniers temps, dans les îles britanniques en général. Henri Nowak, il y a quelques jours, cette femme par quatre Afghans. Et pourtant, j'ai fait un petit exercice que je voudrais vous soumettre, Yann Valéry. Je vais vous lire les titres de presse, au moins en français, mais on peut imaginer que c'est globalement la même chose dans d'autres langues, quand on tape effectivement Belfast sur Internet. Alors, Belfast s'embrase au lendemain d'un fait divers qui a choqué le pays. Belfast, la ville s'embrase après une attaque au couteau révoltante. À Belfast, l'extrême droite britannique instrumentalise une attaque au couteau pour appeler à manifester contre l'immigration. Attaque au couteau à Belfast, véhicule en feu, plusieurs axes bloqués par des manifestants. En fait, de manière générale, il faut attendre une dizaine ou une quinzaine de résultats avant d'entendre pour la première fois qu'on parle d'immigration dans cette affaire.
0: Oui, alors bah ça c'est le rôle de la presse britannique comme francophone et française. Mais j'ai envie de dire à vos auditeurs, maintenant il faut même plus s'en soucier. Enfin, on va pas répéter année après année que la presse mainstream est une presse militante. Elle joue au service de l'État, des autorités. Faut pas oublier que la presse britannique fait des choses encore pires que la presse française au quotidien. C'est-à-dire que dès que quelque chose ne lui plaît pas, elle publie les photos des gens, elle publie leurs adresses, elle les tue socialement et économiquement. Donc, il faut simplement l'admettre. Effectivement, il y a des moteurs de recherche qui mettent en valeur plus ces articles-là, mais en même temps, quelqu'un qui va sur X aujourd'hui, il a tout un autre discours. Donc, en fait, c'est à nous aussi d'être suffisamment forts et en même temps d'être suffisamment rigoureux, parce que j'ai vu passer quand même hier soir beaucoup de fake news aussi. On a vu des vidéos d'il y a quelques années qui ont été indiquées comme étant d'hier. On a vu des choses. Donc, il faut avoir une certaine rigueur. On peut faire des erreurs, mais il faut essayer d'avoir une certaine rigueur là-dessus. Et en même temps, en fait, il faut ne plus se soucier d'une presse qui, de toute façon, est aux ordres des autorités. Donc, ce sera toujours l'extrême droite. Ce sera toujours les méchants blancs qui se révoltent. Et par contre, à contrario, quand vous avez des émeutes dans les banlieues, on cherche tout de suite la cause de ces émeutes, on va tout de suite au chevet des émeutiers. Enfin, j'ai envie de dire, c'est le jeu, ma pauvre Lucette, c'est comme ça que fonctionne le journalisme. On les changera pas, ce sont des adversaires, voire des ennemis médiatiques, et il faut simplement que vos auditeurs, leur famille, leurs proches en aient conscience. Ensuite, à nous de contrecarrer cette influence néfaste, mais de toute façon, on le voit hier en Irlande du Nord, on le voit hier à Belfast, les gens n'en ont plus rien à faire de ce qu'ils lisent, ils ne sont plus intoxiqués, et quand ils en ont marre, nous en breton on dit résorer, trop c'est trop, enough is enough, c'est la même chose, les gens quand ils en ont marre, ils sortent dans la rue et ils deviennent incontrôlables, et encore une fois, ce ne sont pas des partis politiques qui vont les contrôler.
1: Mais alors justement, enfin rappelons un petit peu maintenant suite à donc l'affaire se diffuse après les événements de lundi soir et donc hier soir à la ville de Belfast et effectivement alors on a vu quand même des images quand même les bonnes images quelque part sont assez impressionnantes où on voit quand même effectivement des manifestants qui enfin des pardon des bâtiments en feu en tout cas des centaines voire des milliers de manifestants. On voit voilà un véhicule même en train de brûler. Quelque part, il y a eu une réaction vraiment populaire et qui s'apparente à une forme de presque de révolte comme on pouvait en avoir il y a quelques siècles, une sorte de révolte anti-immigration à Belfast. Comment vous expliquez cette réaction si rapide et si violente d'une certaine façon?
0: Alors déjà, il y a déjà eu des émeutes de ce type récentes à Belfast. Il faut se rappeler de ce qui s'était passé suite au drame de Southport au Royaume-Uni. Il y avait eu des émeutes dans le Royaume-Uni, mais surtout localisées du côté de Belfast, parce que Belfast a une histoire, l'Irlande du Nord a un passé. Philippe Vardon parlait de la guerre civile encore fraîche, donc il y a une tradition des armes, il y a une tradition du feu, il y a une tradition de la violence de rue. Et il faut savoir aussi que le mois de juin, c'est traditionnellement le mois de ce qu'on appelle l'ouverture de la saison des marches, les marches orangistes et unionistes. Et historiquement, ça a toujours été une période très chaude de tension entre communautés catholiques et protestantes ou loyalistes, unionistes et républicaines. Donc on va dire que c'est toujours... Il y a toujours ce côté chaud pour plusieurs raisons. Il fait chaud, il fait jour plus tard. En fait, c'est des raisons basiques. Ouais. Les gens partent pas en vacances forcément parce qu'ils sont issus des quartiers populaires et ils sont de plus en plus pauvres. Il y a un appauvrissement réel ces dernières années en Irlande du Nord. Donc, on brûle des palettes, on brûle des effigies. Et puis quand il y a un incident ou un drame comme ça se passe, et ben là, c'est l'explosion totale et tout le monde s'y met. Sachant que j'ai quand même noté cette nuit que les principaux incidents, les principales émeutes se sont déroulées essentiellement dans des quartiers unionistes, loyalistes. Il a été question à un moment d'une espèce d'union entre communautés catholiques, républicaines et unionistes. En réalité, là, il n'y a pas vraiment de confirmation de ça. Il y a eu quelques convergences, mais malgré que le drame se soit passé dans un quartier catholique au nord de Belfast, finalement, ce sont les communautés unionistes, loyalistes qui ont le plus réagi, au même titre que ce sont elles qui avaient le plus réagi il y a 2 ans à Southport, quand il y a eu des centres de réfugiés qui ont été brûlés à Lerne il y a quelques temps. Et c'est vrai que quand on observe ça de l'extérieur, on se dit bon bah ce sont des réactions de rage barbares.
1: Non mais c'est ce qui est surprenant d'ailleurs, c'est que ces réactions quand même virulentes surviennent dans un pays qui est peut-être aujourd'hui le plus liberticide d'Europe et le plus prompt à on va dire à la condamnation judiciaire d'actes politiques. C'est-à-dire que je pense que le Royaume-Uni est quand même le seul pays d'Europe ou un des seuls pays d'Europe où on peut se faire emprisonner, mettre en garde à vue pour des propos tenus sur les réseaux sociaux. Comment vous expliquez justement cette sorte de paradoxe?
0: Ben, en fait, effectivement, c'est un pays très orwellien et Belfast n'y échappe pas parce que, en réalité, par exemple, si un soir, il faut que les auditeurs le sachent et moi je les invite à lire la presse britannique, mais si un soir vous êtes dans un pub à Belfast et que vous faites un peu, vous avez un peu trop bu ou vous faites une bêtise, vous tenez des propos politiquement incorrects, vous pouvez réellement vous retrouver le lundi avec votre photo et quasiment votre adresse dans la presse irlandaise, puis avoir des ennuis judiciaires. Donc vous avez effectivement ça d'un côté, un système qui est totalement oppressif, où il faut rendre des comptes surtout, y compris le moindre pet de travers sur un réseau social. Et en même temps, vous avez une culture de, comme je disais tout à l'heure, de la violence de rue, de la descente dans la rue. Et ça, les autorités peuvent pas y faire grand chose. Ils ont mis les moyens hier. Dès hier après-midi, dès qu'il y avait l'appel au rassemblement, il y a des voitures de police qui sont venues depuis Derry, Londonderry, parce qu'ils savaient qu'il y avait besoin de renforts à Belfast. Donc, les autorités britanniques savent gérer ça. Jusqu'à un certain point sans doute, mais j'ai presque envie de dire que ça fait, notamment pendant la période estivale, ça fait un peu partie du folklore malheureusement, c'est-à-dire que vous avez des marches, vous avez la grande marche orangiste du 11 ou du 12 juillet où vous avez toujours des incidents, mais les autorités britanniques savent canaliser ça, donc est-ce qu'il n'y a pas une forme de permissivité d'une certaine façon, ça c'est possible aussi, parce que ils savent très bien que si la soupape explose, et que tout est bridé, ça peut réellement devenir incontrôlable. Après, ce qui est vrai, c'est qu'on a vu des choses hier soir. Je voyais Thomas Porte de la France Insoumise qui disait « Voyez ce que fait l'extrême droite ».
1: Raphaël Arnaud aussi, d'ailleurs, qui l'a ouvert là-dessus.
0: Raphaël Arnaud également, on voit effectivement des images avec des maisons suspectées d'appartenir à des migrants ou à des demandeurs d'asile qui sont incendiées. Et j'ai envie de dire ça, bien évidemment, il n'y a personne qui peut se réjouir de ce genre de choses parce que c'est de la violence complètement... complètement incontrôlé, complètement non ciblé, etc. Et on se dit, nous, en voyant ça, on se dit, la colère devrait plutôt se porter sur les autorités que sur les migrants ou sur les réfugiés en eux-mêmes. Mais la Révolution française, et Dieu sait que je n'aime pas cette révolution-là, mais il y a eu des têtes coupées totalement innocentes et il y a eu des dérapages incontrôlé, par définition, un mouvement de rue est incontrôlable et incontrôlé. Donc vous n'enlèverez pas ces dérapages. Ils sont malheureux, d'autant plus, et je le rappelle ici, d'autant plus que parfois les maisons brûlées dans les quartiers appartiennent à des gens qui toute l'année vont servir un kebab, un chicken à ces mêmes émeutiers. Donc en fait, ça n'a pas de sens. C'est là on en arrive vraiment, pardon. Comme dans les banlieues, quand ça crame, les gens crament leurs propres outils du quotidien, et c'est irrationnel. Mais ça a des explications, et les fautifs sont les autorités, bien évidemment, et c'est sans doute vers elles qu'il faudrait se tourner.
1: Et quelque part, on voit, alors ce qui est, je reprends un petit peu l'historique, mais évidemment avec l'affaire Henri Nowak, mais même on pourrait élargir ça aux grooming gangs, on pourrait élargir ça à l'affaire de Southport. On voit évidemment que les crimes, d'ailleurs particulièrement violents au Royaume-Uni liés à l'immigration, sont de plus en plus visibles, à défaut d'être statistiquement en hausse. D'une manière générale, ce qu'on observe en miroir, c'est une réaction directe et sans appel des Anglais et des Britanniques, où le parti Reform UK est quand même en croissance globale depuis 2 ans maintenant, tourne autour de 27-30% dans les sondages. On voit que même dans des grandes villes comme Manchester, ils avaient réussi à réaliser de très bons scores aux dernières élections locales. Est-ce qu'en Irlande du Nord aussi pourrait y avoir une sorte de d'éveil cette droite patriote?
0: Alors déjà, en Irlande du Nord, il faut savoir que Reform UK et avant ça UKIP avaient fait des scores électoraux qui étaient significatifs. Mais c'est surtout qu'en Irlande du Nord, comme vos auditeurs le savent peut-être, la scène politique a toujours été divisée entre les républicains et les unionistes. Mmh. Et en fait, vous avez déjà théoriquement un parti de droite conservatrice unioniste qui s'appelle le DUP, qui a été fondé par Ian Paisley pendant la guerre civile. Et lui, c'est un parti plutôt conservateur. Après, qu'il y ait des nouvelles formes de politique qui arrivent en Irlande du Nord, oui, je pense, parce que vous avez parlé de Reform UK, mais il y a un parti qui oblige Reform UK à se droitiser, c'est le parti de Rupert Lowe, l'ancien...
1: Restore Britain.
0: Exactement. Restore Britain, qui est un parti beaucoup plus radical, qui prône, lui, clairement la remigration, qui n'est pas dirigé par un fou furieux, puisque c'était un ancien président de club de foot de Première Ligue. On parle de quelqu'un de très sérieux. Et en fait, Restore Britain oblige ouvertement Reform UK à aller vers la droite, au même titre que des activistes dissidents comme Tommy Robinson obligent aussi les partis. En fait, ils tirent la fenêtre, ce qu'on appelle la fenêtre d'Overton, ils la tirent. Et ça, c'est quelque chose qu'on observe en Angleterre, mais qu'on observe aussi en Irlande du Nord, où bien évidemment l'Irlande du Nord ne vit pas dans une bulle, vit aussi dans le Royaume-Uni, voit ce qui se passe. Et d'ailleurs, vous voyez ce qui se passe aussi en Irlande, en République d'Irlande, où là aussi il y a des mouvements de plus en plus à droite.
1: Justement, enfin, Yann Valéry, c'est quand même fascinant de voir que l'Irlande et le Royaume-Uni sont quasiment des exceptions dans l'intégralité de l'Europe, c'est-à-dire que je prends par exemple toute l'Europe de l'Ouest, je vois pas forcément d'exemple comparable, où il existe des manifestations contre l'immigration, alors qu'elles tournent un petit peu à l'émeute comme hier soir, ou alors qu'elles soient plus comme celle de Tommy Robinson qui réunit des dizaines, voire des centaines de milliers de personnes dans les rues de Londres. C'est comment vous expliquez cette spécificité quand même très anglo-irlandaise sur ces manifestations anti-immigration? Il nous reste une minute.
0: Je suis pas sûr qu'il y ait une spécificité. Alors si, bah, ça peut s'expliquer culturellement, parce qu'encore une fois, Philippe Vardon le disait très bien, il faut décidément pas oublier qu'en Irlande du Nord, la violence politique, les manifestations, les contestations sont récentes. Enfin, les accords du Vendredi Saint, c'est 1998. Après, là où je suis pas totalement d'accord avec vous, c'est qu'en France, on a eu les Gilets jaunes. Simplement, l'extrême gauche française est tellement puissante qu'elle a réussi à phagocyter idéologiquement ce mouvement qui était une vraie révolte populaire. Mais vous aurez sans aucun doute le retour de ces mouvements. Et en Bretagne, on a eu les bonnets rouges aussi, donc en quelques années, vous avez eu la manif pour tous. Donc non, il y a eu des mouvements populaires, mais par contre, effectivement, là où il y a une spécificité britannique et une spécificité nord-irlandaise, c'est que ces mouvements partent des quartiers, des classes populaires, et ne partent pas du politique. C'est pas le politique qui leur dit « on se rassemble tel jour à telle heure », c'est les classes populaires qui disent « on sort de chez nous, on quitte le pub, on en a ras-le-bol et on va se battre ».
1: Ouais. Bah écoutez, peut-être que c'est une leçon à tirer, le fait qu'il ne faille pas forcément tout attendre de ces politiques. Merci beaucoup Yann Valery d'avoir un petit peu éclairé notre regard sur ce qui s'est passé donc à Belfast. Et puis on invite évidemment tous nos éditeurs à lire Braise Info pour la suite des événements.
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1: Et c'est à vous, Richard.
3: Ben, merci, Alexandre. Je vais vous parler du SCAF, le système de combat aérien du futur, qui est mort, enfin. Ce sont les Allemands qui l'ont décidé et annoncé, prenant de court les Français. Le système comprenait trois piliers, l'avion de combat 6e génération, les drones et le cloud de combat. Il était maintenu en respiration artificielle par Macron, obsédé par les projets de défense européenne, alors que l'Allemagne entend bien dominer le continent européen, vieille et tenace habitude, avec la bénédiction des États-Unis. À partir de 2029, d'ailleurs, le budget de la défense allemand sera le double de celui de la France, 150 milliards d'euros contre 75 milliards. Il doit permettre à l'Allemagne de devenir la première puissance militaire d'Europe, y compris dans sa dimension industrielle, moins le nucléaire, qui reste français. Comme l'a écrit Marion Maréchal, l'abandon du SCAF en état de mort cérébrale dès le lancement du projet est un soulagement pour la souveraineté industrielle française. Malgré l'entêtement d'Emmanuel Macron qui n'a pas voulu mettre lui-même fin à cette impasse, Berlin ne fera pas main basse sur le savoir-faire français en matière d'aéronautique de défense. En effet, lors d'un entretien bilatéral du 18 novembre 2025 entre Emmanuel Macron et le chancelier allemand Friedrich Merz, en marge du sommet sur la souveraineté numérique européenne, à Berlin, Emmanuel Macron avait réaffirmé sa confiance dans le projet. « Nous avons l'obligation de réussir », avait-il déclaré. Il s'agissait à ses yeux d'un test de crédibilité pour l'Europe, ou plutôt d'un test de crédibilité de la capacité de Macron à tordre le bras aux industriels français pour les ranger sous la coupe allemande, son obsession de toujours. C'est lui qui a lancé le SCAF en 2017 avec Maman Merkel. Au lancement du programme, le montage initial prévoyait un partage des tâches à 50-50 entre Dassault Aviation, représentant les intérêts industriels français, et Airbus, qui représentait les intérêts industriels de l'Allemagne. Mais c'est Macron qui a laissé entrer les Espagnols dans le projet en juin 2019, à la demande de l'Allemagne, déséquilibrant ainsi le pilotage du projet au profit d'Airbus, passé sous contrôle allemand grâce à la sottise des Français. Désigné maître d'œuvre pour le pilier 1 du SCAF, c'est-à-dire l'avion de nouvelle génération, le NGF, New Generation Fighter, donc l'avion de combat 6e génération, Dassault Aviation n'a plus dès lors été en mesure d'imposer ses choix face aux filiales allemandes et espagnoles d'Airbus. Mais les Allemands ne savent pas construire des avions. Ce sont les Français qui maîtrisent la chose de A à Z, comme l'a rappelé à de nombreuses reprises Éric Trappier, le patron de Dassault Aviation. Macron voulait quand même son avion européen, ses drones européens, sa défense européenne, et il a tenté de forcer Dassault à abandonner le pilotage, c'est-à-dire concrètement à laisser un Airbus germanophile prendre le contrôle d'une industrie où la France est souveraine et championne. Ça n'a pas marché. Un industriel patriote a su, lui, résister à un président qui n'aime pas la France et qui acceptait que l'Allemagne veuille rafler la mise, acceptait même les humiliations venues d'outre-Rhin, comme en février 2026, quand Friedrich Merz, sous la pression de l'Association des industries spatiales d'Outre-Rhin, du syndicat IG Metall et d'Airbus Defence and Space, a ouvertement remis en cause la participation de son pays au SCAF. Après l'abandon du Maritime Airborne Warfare Systems dans le domaine de la patrouille maritime et du standard MK3 de l'hélicoptère de reconnaissance et de combat Tigre, c'est donc au tour du NGF franco-allemand d'être abandonné. Reste à voir le sort qui sera fait au système principal de combat terrestre qui est lancé en même temps que le SCAF et lui aussi un peu à la peine. Les autorités allemandes ont estimé qu'il n'était pas possible de presser davantage les entreprises concernées, a communiqué l'Elysée quelques heures après l'annonce faite par les Allemands, visiblement pris de court par la communication allemande. La France reste néanmoins d'avis que la coopération franco-allemande est nécessaire à nos deux pays, comme aux partenaires européens dans le domaine de la défense et de la sécurité. Mais bien sûr, Emmanuel, car il n'a pas fallu attendre un jour pour qu'une alliance de 8 entreprises, essentiellement allemandes, propose toutes de travailler ensemble sur une alternative au SCAF auprès du chancelier allemand. C'est une information du Financial Times qui a été confirmée par l'AFP. L'Allemagne veut bâtir une Allemagne puissante, souveraine et dominatrice en Europe. Macron ne veut ni le voir ni le comprendre.
1: Merci beaucoup, Richard.
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4: 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C'était donc l'extrait de la matinale Ligne Droite d'hier matin, disponible sur notre site internet rc.fr. Dans quelques instants, retrouvez partiellement en direct le libre journal d'Arnaud Guyot-Jeannin avec le Rassemblement National qui vire au libéralisme. Point d'interrogation. 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Dans quelques instants, le libre journal d'Arnaud Guyot-Jeannin. Mais avant cela, un rappel du programme d'aujourd'hui.
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0: 15e sonatine opus 60 de Friedrich Kuhlau. Vous êtes à l'écoute de Radio Courtoisie, nous sommes le 11 juin 2026 en semaine C de la grille des émissions de la radio. J'en profite pour vous rappeler le programme de cet après-midi. Retrouvez à 14h le libre journal du Nouveau Monde d'Evelyne Josselin avec les élections municipales du 7 mai. À 15h30, le libre journal de l'Occident de François-Xavier Jiquel, La Remigration entre fantasmes, nécessité avec Daniel Conservano et Antoine Dress. 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Où se situent donc les véritables responsabilités? Retrouvez aussi ensuite à 19h30 le bal des facétieux de Charles-Henri Deslois. Est-ce la fin de la propriété avec Maître Olivier Duparc, notaire à Paris? Vous êtes à l'écoute de Radio Courtoisie et il est midi. Maintenant, tout de suite, retrouvez le livre journal d'Arnaud Guet-Janin, partiellement en direct. Il est midi.
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0: Bonjour chers auditeurs pour ce nouveau Libre Journal du jeudi. Aujourd'hui une émission consacrée à deux thèmes. Le premier qui va certainement déchaîner les passions, puisque j'ai déjà invité à cette même antenne Pierre Gentillet, Thionnet et aussi Jérôme Sainte-Marie sur la question de savoir si le Rassemblement National virait au libéralisme. Et j'ai maintenant la quatrième personne, si j'ose dire, qui s'est prêtée à mon jeu de savoir si effectivement le Rassemblement National vire-t-il au libéralisme. J'ai en la présence de Andrea Cotarac, qui est porte-parole du Rassemblement National et membre du cabinet de Marine Le Pen. Cette émission est préenregistrée, en tout cas cette première partie est enregistrée. La deuxième partie sera en direct avec Thierry Bouclier, qui est avocat, auteur de la biographie Michel de Saint-Pierre, édition Via Romana. Michel de Saint-Pierre qu'on connaît peu, qui est méconnu malheureusement aujourd'hui, qu'il faudrait essayer de restituer à la vie, et qui est un écrivain catholique français, un aristocrate et un ouvrier dans sa jeunesse, puisqu'il travaillait sur les chantiers de Saint-Nazaire. Les deux parties, d'ailleurs, ne sont pas complètement indépendantes l'une de l'autre. Mais je commence par Andrea Cotarac. Je disais que j'avais invité donc plusieurs membres du RN ces derniers mois et qu'à la question le Rassemblement National évolue-t-il vers le libéralisme, je n'avais pas obtenu de réponse très claire ou très tranchée, même avec des nuances. Ils étaient de bonne composition, mais j'arrivais pas vraiment à bien discerner quel était le programme qui était celui du RN, ou qui allait peut-être s'élaborer au fur et à mesure avec le RN, dans les mois qui viennent. Mais d'ores et déjà, vous ayant vu dans une émission de France 5, chez Rissouy et Adler, vous étiez contre quatre personnes plus les animateurs, et vous en avez fait qu'une bouchée. Oh, c'est dire que vous étiez vraiment la vieille sorcière maléfique, Laura Adler, ne cessait de rigoler, de se foutre de vous, et vous auriez votre sérieux, et vous la remettiez dans ses lignes, et vous avez fait pareil avec les autres invités, un autre invité d'ailleurs qui n'était pas forcément en désaccord avec vous. Bon, mais c'est à cette occasion que je me suis dit, il faut absolument que je l'invite pour qu'il me donne satisfaction peut-être, ou infirmer ce que je pense. Est-ce que aujourd'hui le RN vire au libéralisme?
1: Non, bah, je vous remercie d'abord de m'avoir invité. Alors, c'est facile d'être meilleur que Laura Adler, si vous me le permettez. Ouais. C'est un peu plus compliqué d'être meilleur que Thionnet, Gentillet, Sainte-Marie, qui sont des camarades. Avec sous leurs cheveux des cerveaux qui tournent à toute berzingue. Mais je vous remercie de m'avoir invité. Alors si ça n'a pas été clair, c'est peut-être parce qu'on a un programme qui est clair. On a des sources d'inspiration étrangères, des sources d'inspiration économiques, historiques dans le programme du Rassemblement National. Il était assez complet d'ailleurs en 2022, puisqu'il y avait d'innombrables livrets thématiques, hein, pas simplement économiques, mais aussi sur toutes les thématiques. On relance cette production d'idées. Je pense qu'on va beaucoup surprendre, mais pour l'instant c'est en chantier, ça a bien avancé, et puis vous savez qu'on attend la décision du 7 juillet pour savoir qui est candidat, et je pense que chacun de vos auditeurs...
0: Marine Le Pen ou Jordan Bardella.
1: Exactement, chacun de nos auditeurs peut aussi comprendre que bah, quand on est candidat à la présidentielle, on arbitre certaines thématiques, on a des préférences thématiques, on veut prioriser tel thème plutôt qu'un autre. En tout état de cause, c'est qu'on a une philosophie du Rassemblement National qui est très claire, et que le service public audiovisuel n'a pas bien compris, ou en tout cas essayé de caricaturer. Il n'en reste pas moins qu'ils m'apparaissent, moi, comme des feignasses.
0: Ouais. Voilà.
1: Ils travaillent pas. Ils se reposent sur des caricatures. Alors oui, ça fait plaisir. On peut faire des fronts républicains. On peut être tout beau, tout joli quand on est un acteur et faire une tribune. C'est bien, d'accord. Mais quand on veut s'attaquer à nous en débat, en direct, ça marche pas. En tout cas, c'est pas suffisamment que d'être une petite feignasse des quartiers bobo parisiens. Voilà, ça suffit pas.
0: Ou journaliste d'ailleurs.
1: Ou journaliste. Oui, c'est vrai. C'est vrai. On peut être bobo et journaliste et de gauche. En tout cas, j'en ai fait l'expérience sur le service public.
0: J'avoue que durant cette émission dont je parlais, vous avez développé tout un programme qui date peut-être de 2002 ou qui n'est pas exactement aujourd'hui 2022, opérationnel. Et qui justement montre toutes les mesures sociales qu'envisage de mettre en force et en place le Rassemblement National. Je pense par exemple à une formule qui avait été utilisée par Marine Le Pen en en 2012, mais qui est peut-être un petit peu aujourd'hui mis de côté, je ne sais pas, vous me le direz, elle était favorable à la suppression des parachutes dorés, des stock options et des retraites chapeaux. Alors évidemment, ça a fait beaucoup de bruit, parce que les grands milliardaires du CAC 40 et autres râlaient un peu. Et puis on a vu Marine Le Pen tout récemment aller déjeuner avec Bernard Arnault, rencontrer les grands patrons. Jordan Bardella a rencontré les actionnaires du CAC 40, ne plus être d'accord sur la retraite à 62 alors qu'elle avait été déjà à 60. C'était peut-être d'ailleurs une opposition entre Marine Le Pen et Jordan Bardella, vous me le direz. On ne sait plus très bien où on en est. Alors, est-ce qu'aujourd'hui la France Insoumise est un parti plus social que le RN, ou est-ce que le RN a intérêt à revenir à ses sources initiales du catholicisme social, du gaullisme, de toutes les références historiques qui ont prévalu jusque-là dans la droite nationale? Et est-ce qu'elle peut aujourd'hui faire un petit peu, est-ce qu'elle peut rivaliser avec la France Insoumise? France Insoumise, d'ailleurs, dont je rappelle que vous avez été un des membres, oui, et que vous avez quitté pour des raisons d'ailleurs d'identité, d'immigration, tout en restant assez social vous-même.
1: Oui, tout à fait. Alors, pour revenir, vous me dites que Marine Le Pen, en 2012, avait dit que les retraites chapeaux, les stock options étaient indignes. Mais moi, je vous le dis, en 2026, on est aujourd'hui la même chose. Et même plus encore, parce que je pense qu'il y a une fibre de justice sociale qui existe dans ce pays depuis des siècles et des siècles. On a, même dans la culture catholique, bien des bâtiments, bien des institutions qui, dès le Moyen-Âge, essayaient de... élever, de sauver des personnes les plus démunies. Et donc on a une fibre sociale en France, je précise, parce qu'on était souvent très en avance.
0: À travers les corporations,
1: exactement,
0: notamment.
1: Exactement.
0: Et vu le syndicalisme naissant après.
1: Vous regardez l'Hôtel Dieu à Lyon, même à Paris, on a eu toute cette vocation d'aller soigner celui qui n'avait pas les moyens, par exemple, de se soigner. Dans l'éducation, on a eu des moines qui ont essayé d'apprendre telle ou telle chose aux plus démunis. Donc on a cette culture et cette justice sociale en France qui, à mon avis, fait partie de l'esprit français.
0: Et qu'on retrouve même dans le Conseil national de la Résistance.
1: Complètement,
0: hein. Je parlais du gaullisme, mais c'est aussi une des références.
1: Vous avez parfaitement raison, vraiment, au fil des siècles, jusque même au Conseil national de la Résistance, et jusqu'à nous, je crois, au Rassemblement national, on a cette fibre-là. Effectivement, Marine Le Pen, quand elle dit « mais... » quelqu'un qui est PDG, qui a de mauvais résultats et qui part avec plusieurs millions ou centaines parfois de millions suivant la taille de l'entreprise, on peut se poser la question ouvertement, est-ce qu'il le mérite vraiment? Une question morale. Est-ce que c'est acceptable, opportun et moral qu'une personne parte avec 500 SMIC à la suite de résultats catastrophiques de l'entreprise à laquelle il était numéro un? Donc tout ça sont des questions quand même qui existent encore et que les Français se posent, j'en suis certain, à la fois dans les églises mais aussi dans les écoles, dans les institutions, dans les universités et dans les partis politiques. J'en fais partie. Effectivement, alors il y a une autre dimension sur l'immigration. Vous m'avez dit effectivement, ouais, j'ai quitté LFI pour des raisons d'immigration identitaire. Mélenchon expliquait que le voile, par exemple, en 2010 sur Cato TV justement, moralement, philosophiquement, pouvait poser problème, disait-il. Je mets entre guillemets, puisque c'est son mot, dans l'égalité entre les hommes et les femmes, etc.
0: Mais ça, c'était avant sa période wokiste.
1: Ah, bah, c'était 2010. Ouais. Vous voyez?
0: Oui, il était peintuluré de bleu, blanc, rouge.
1: Bien sûr. Et le même Mélenchon nous explique aujourd'hui que s'attaquer au port du voile, c'est islamophobe. On a un Mélenchon dans Le Monde qui expliquait que le burkini était un affichage militant. Donc il faisait bien islamiste, militant, politique. Aujourd'hui, il explique s'attaquer au burkini, c'est être islamophobe. Et même le terme islamophobe, il le rejetait en 2015, expliquant qu'on avait le droit de critiquer des textes sacrés en France, christianophobe, islamophobe. Un anarchiste, par exemple, a le droit, en France,
0: christianophobe,
1: d'avoir peur dans les religions, par exemple.
0: Vous savez, Andrea, Philippe Muret disait que nous vivions une époque où la cageophobe n'avait jamais été aussi puissante. On appelle toujours quelqu'un avec qui l'on n'est pas d'accord, on l'appelle islamophobe, catophobe, judéophobe, etc. Ça ne veut plus rien dire, cette espèce de phobie systématique. Et malheureusement, le politiquement correct l'utilise encore aujourd'hui pour discréditer ses adversaires.
1: Oui, tout à fait, et ça rejoint un peu la première thématique qu'on a abordée, c'est la fainéantise. Les feignasses, ouais. C'est tellement plus simple de dire vous êtes judéophobe, islamophobe, christi... Enfin, à un moment donné, on est aussi dans un pays où le soleil ne se couche jamais. On a des problématiques sur la terre entière. Il faut savoir comment est-ce que la France se place dans le monde. On est en retard sur la robotique, par exemple. Alors j'ai travaillé un peu là-dessus, mais on a des siècles de retard. Aujourd'hui, la France devrait plutôt demander des transferts de technologie vers elle. Enfin, il faut se rendre compte de tout ça. Non, on se pose la question de savoir si on est islamophobe ou autre. Enfin, ça peut peut-être bénéficier à Mélenchon, et ça lui a bénéficié, cet électorat, cette stratégie communautariste.
0: Pour l'instant, 75% des immigrés extra-européens votent pour Mélenchon.
1: Ah, à court terme, c'est bien. Ouais. Mais à moyen long terme, pour notre pays, je pense que c'est catastrophique. Et moi, entre Mélenchon et mon pays, j'ai choisi mon pays. Voilà.
0: Et entre les Français de souche d'un côté et les Français de papier qui vont être naturalisés Français, il y a la place pour avoir dans la communauté nationale chacun son rôle à jouer.
1: Oui. Mais moi, j'ai pas trop apprécié ce que c'est Mélenchon, parce que ils ont fait primer la couleur de peau, la religion, avant le fait d'être français.
0: Ouais.
1: Et moi, je me considère, alors on a galvaudé ce terme, mais patriote, voire nationaliste. La nation importe pour moi. Et on est, pour moi, d'abord français, avant d'être telle ou telle religion, athée ou autre. Et vous l'avez remarqué, je me souviens, pendant les Black Lives Matter, vous vous souvenez? Ce truc qui nous venait des États-Unis, là, un truc ignoble. Et on avait, place de la Bastille, une foule de gauchistes qui avaient alpagué un CRS de couleur noire.
0: Ouais.
1: En lui disant, traître, vendu. Tu es policier de couleur noire, tu es un vendu. Ils font passer la couleur de peau avant l'uniforme français, républicain, ce que vous voulez. Or, ceux qui ont défendu ce CRS de couleur noire, c'est d'abord le Rassemblement National. Donc on a vraiment une différence avec la France insoumise. Et j'ose aller plus loin, même si c'est différent, parce que là c'est un crime de sang et un acte terroriste. Mais Mohamed Merah, quand il l'attaque et tue sa première victime, il le tue, c'est un militaire français de confession musulmane, et il le dit lui-même, je le tue parce qu'il est musulman et qu'il ne doit pas porter l'uniforme militaire français. Donc vous voyez, il y a, toute proportion gardée, j'entends bien, il y a des insultes d'un côté et un crime de sang, un terrorisme de l'autre, mais je parle sur le fond politique. Mohamed Merah a fait passer la religion avant le fait d'être français, comme Daesh, hein, vous vous souvenez, ils avaient fait des autodafés de passeport, parce que pour les nations, importait peu. Et de l'autre côté, on a des gauchistes nourris avec des thèmes qui nous viennent des États-Unis, les Black Lives Matter, le wokisme et autres, qui sont en train de fracturer la nation française.
0: Par communautarisme. Et le communautarisme, c'est ce qui empêche précisément de s'affirmer les communautés, parce qu'on dévalue les communautés à mesure qu'on privilégie le communautarisme. L'enfermement sur soi devient non plus l'affirmation de soi, mais la négation de soi-même.
1: Totalement d'accord, totalement d'accord. Et d'ailleurs, vous l'avez remarqué vous-même, mais la stratégie communautariste, elle a aussi ses limites, hein, pour Mélenchon. Parce que c'est bien de dire les immigrés extra-européens voteraient pour Mélenchon, d'accord, mais entre eux. Vous vous souvenez de Mélenchon qui est allé au Maroc? On lui a dit, monsieur Mélenchon, vous êtes d'accord avec monsieur Macron qui reconnaît le Sahara occidental comme le Maroc, souveraineté marocaine? S'il dit oui, certes, il fera plaisir à ses hôtes marocains, mais par contre, il va oublier l'électorat algérien. Hein. Donc, on a un Mélenchon qui était comme un enfant en CE2 et qui n'osait pas répondre à son instituteur. Ça a ses limites. Il faut affirmer la France, affirmer le peuple français et répondre aux problématiques du peuple français, parce que dire qu'il y a une nouvelle France, merci monsieur Évidence, mais vous faites quoi sur la sécurité, vous faites quoi sur l'immigration, vous faites quoi sur... Il n'y a pas de projet, voilà. Nouvelle France, c'est pas un projet, et même dans l'électorat immigré extra-européen, c'est pas quelque chose d'uniforme et d'homogène, donc tout ça va à sa perte.
0: Mais vous ne croyez pas qu'à part, évidemment, de très nombreux immigrés extra-européens qui s'adonnent à l'insécurité, à la délinquance, à la drogue, au terrorisme, et ça en fait donc quand même beaucoup, qui ne sont pas naturalisés, ou certains qui le sont aussi, est-ce que vous ne croyez pas qu'il y a une certaine proportion d'immigrés extra-européens qui, en renouant avec leur communauté d'appartenance sur le plan spirituel, culturel, etc., peuvent, à travers la religion, la famille, le clan, la communauté, ne pas s'adonner justement à ces mêmes délits, à ces mêmes insécurités, violences, conflits qu'il peut y avoir dans la société française?
1: Il faut se poser des questions. Moi, j'ai regardé le rapport de l'INSEE sur l'immigration, je crois que c'était l'année dernière ou il y a 2 ans. Très instructif, alors il faut... C'est politiquement correct, donc il faut traduire toutes les phrases, mais il y a des tableaux et c'est assez clair. Vous remarquerez que, par exemple, dans la confiance dans les institutions, j'ai de mémoire, il y avait immigrés Afrique du Nord, immigrés Afrique subsaharienne, Asie, etc. Et on voyait dans chaque colonne, il y avait police, justice, école, etc. Confiance dans les institutions. Vous voyez que la première génération avait confiance dans l'État français, dans la police, dans la justice, dans l'école. La deuxième génération, un peu moins. La troisième, encore un peu moins. La quatrième, encore un peu moins. Ça, c'est pour Maghreb, Afrique noire. Mais vous prenez le cas des Asiatiques, par exemple, c'est l'inverse. Il y avait peu de confiance, et plus les générations passent, plus ils avaient confiance. Et vous me parlez de famille, c'est très intéressant, parce qu'on a, par exemple, moi je reconnais que la communauté nationale, on est bien d'accord, mais on voit dans ce tableau, chez les immigrés d'origine turque, par exemple, où la famille est très puissante, qu'ils ont plus de confiance dans la troisième génération que dans le français de souche, dans l'école par exemple. Donc vous voyez, je crois au contraire que pour certaines origines, c'est le manque de cadre familial, le manque d'insertion dans la société.
0: N'ayons pas peur du mot intégration communautaire, mais qui ne va pas avec le communautarisme, qui s'associe à la loi commune.
1: Vous avez des immigrés, par exemple, algériens, vous savez, le FLN et compagnie, d'accord, mais c'était des socialistes plutôt laïcs. D'ailleurs, ils ont fait une guerre dans les années 80 contre les islamistes. Vous avez la grand-mère qui était là, qui travaillait, qui était intégrée dans la France. Et puis, vous voyez aujourd'hui que son arrière-petite-fille est voilée de la tête aux pieds et fait plus penser au fils, le Front islamique du salut algérien, qu'au FLN. Donc, vous voyez une désintégration par génération. Cela là dit, encore, c'est pas moi qui l'ai dit, c'est l'INSEE. Hein.
0: Cela dit, la burqa a quand même été interdite. Dans l'espace public, a priori, elle devrait être retirée, alors qu'elle ne soit pas faite comme elle devrait l'être. Ça, c'est une évidence. Mais a priori, la loi proscrit le voile intégral dans l'espace public.
1: Ça, je peux le dire aisément sur Radio Courtoisie, puisqu'on est à Paris, mais j'ai travaillé à Vénissieux, par exemple. Certes, il y en avait peu, peut-être deux, trois, peut-être même que c'était la même, puisqu'on peut pas savoir. Mais tous les jours, je voyais une femme intégralement voilée. Tous les jours. Ouais. Donc oui, c'est interdit, mais on va dire que c'est toléré parfois, ouais, puisque j'ai vu à Vaulx-en-Velin, je l'ai vu à Vénissieux.
0: C'est un peu comme les prostituées. Interdit, mais toléré.
1: Oui, enfin bon, les prostituées ne font pas d'attentats, ne sont pas financées par le Qatar
0: mais
1: ou par d'autres pays.
0: Mais n'ont pas non plus les mêmes mœurs.
1: Et n'ont pas de mêmes mœurs, et encore, quoique. Mais en tout cas, n'ont pas de professeurs, etc. C'est d'ailleurs le problème de la gauche, je l'ai remarqué, puisque j'ai eu l'avantage de faire les deux. Ils minimisent l'islamisme, c'est-à-dire l'islam politique. Pour eux, c'est, je vais parler vulgairement, trois quatre racailles désorientées, un peu fofolles, qui ceci ou cela. D'accord, c'est racailles désorientées, mais avant ça, il faut pas minimiser ou les prendre pour des faibles. L'islamisme a un financement, ils ont des universités, ils ont des professeurs, ils ont une stratégie, et il ne faut jamais sous-estimer son adversaire. Jamais. Et je constate que la gauche sous-estime très nettement ce phénomène islamiste, qui n'est pas que d'ailleurs franco-français, qui est mondial.
0: Alors, ce serait un long débat que nous pourrions faire prochainement, parce que je sais qu'il y a plusieurs thèmes qui vous sont chers, l'écologie, oui. La question sociale dont nous parlons, et puis encore d'autres, le localisme,
1: tout à fait.
0: Qui fait la... qui jouxté en quelque sorte à l'écologie. Pour revenir à la question sociale, vous ne croyez pas à la théorie du ruissellement. Est-ce qu'aujourd'hui les Français sont de plus en plus nombreux à s'appauvrir au moment où d'autres Français, 9 millions de Français en dessous du seuil de pauvreté, s'enrichissent? Est-ce que la condition de l'un n'est pas la condition des autres? Et là, ça nous renvoie effectivement aux trois suppressions dont je parlais tout à l'heure et que Marine Le Pen avait mis en avant.
1: Mais la théorie du ruissellement, c'est Emmanuel Macron qui l'avait mise en avant et sortie. C'est pas que j'y crois pas ou que j'y crois, c'est qu'en fait, ça marche pas. Là, on est peut-être à la 10e année, bientôt 9e année de macronisme. Vous voyez bien que ça marche pas, puisque la France est le pays d'Europe qui a le plus grand nombre de millionnaires, mais on a le taux de pauvreté record jamais enregistré depuis 96. Ouais. Là aussi, c'est pas moi qui le dis, c'est l'INSEE.
0: 30 ans.
1: Donc vous voyez bien quand même que le macronisme n'a pas fonctionné. On voit d'ailleurs sur le taux de pauvreté, mais moi, je suis pas un marxiste. Je vois aussi qu'il y a des défaillances d'entreprises. Record. On a des chefs d'entreprise qui n'y arrivent plus, parce que il y a des charges qui sont énormes, il faut le dire, et qui ne s'en sortent pas. On a un coût de l'énergie qui est quand même la base de tout. Vous pouvez pas dire je veux réindustrialiser le pays et vous avez une énergie extrêmement chère, ça marche pas. Un investisseur il vient mais il regarde d'abord l'énergie. Donc on a cette capacité en France d'avoir un coût d'énergie, un prix extrêmement bas grâce au nucléaire. Bah, mettons-le en avant plutôt que de suivre Madame von der Leyen. Donc vous voyez, tous les feux sont au rouge. Les Français, moi quand j'étais gosse, mes parents me disaient oui on paye des impôts hein, mon petit, mais t'es bien content quand même qu'il y ait un professeur pour t'enseigner à l'école. T'es bien content quand même de pouvoir te déplacer avec une gare. T'es bien content pourtant d'aller aux urgences et qu'on te prenne en charge quand il y a vraiment une urgence. Bon bah aujourd'hui, on n'a jamais autant payé d'impôts, mais les services publics se cassent la gueule.
0: Et puis la mondialisation, l'immigration ont favorisé la libre circulation des hommes, des marchandises, des capitaux et des services justement.
1: Tout à fait.
0: Et là, on a affaire à une population nomade et de monades isolées qui sont broyées dans le grand mortier du mondialisme mortifère.
1: C'est une évidence. Et juste tout à l'heure, les urgences aujourd'hui n'ont plus que le nom. C'est plus des urgences. Vous attendez 16 heures avant d'être pris en charge parce que vous n'avez pas de médecin, parce que ceci ou parce que cela. Donc c'est un vrai problème. L'immigration, vous pouvez pas faire venir 500 000 personnes par an et vous dire, on va supprimer en même temps des lits d'hôpitaux. Enfin, c'est pas possible. Ces gens-là seront à l'école. Et c'est pas possible. En tout cas, ça va peser sur les services publics. Et d'ailleurs, là où Mélenchon fait une réponse, pardonnez-moi du terme, mais de boomer à Jordan Bardella sur Twitter, sur le droit du sol, droit du sang, Mélenchon dit, mais comment ça, vous êtes contre le droit du sol, c'est ça la France, monsieur Bardella, vous êtes dépassé, etc. À Mayotte, la maternité de Mamoudzou est la plus grande maternité de toute l'Union européenne. Pourquoi ? Parce que 80% des naissances viennent des Comores, donc des immigrés clandestins, parce qu'il y avait justement ce droit du sol. Je ne sais pas comment cette maternité tient encore debout, comment est-ce qu'il n'y a pas eu plus de drames, mais vous voyez bien que l'immigration pèse sur nos services publics, et là aussi sur la France insoumise, on aborde souvent l'immigration au RN comme un problème d'identité, on l'a vu, on a parlé de burqa, on peut parler aussi de bien d'autres thématiques, on a le film sur Samuel Paty qui est sorti aussi, on peut en parler, c'est un Tchétchène qui lui a découpé la tête, parce que j'aime bien utiliser les vrais termes, découpé la tête sur un trottoir. Donc on peut parler de l'identité, c'est une évidence, mais on peut parler aussi de social. Didier Lesky, qui était proche de Macron à l'époque, le patron de l'Office de l'immigration, lui-même le dit, une grande partie du grand patronat utilise des clandestins pour faire peser à la baisse les salaires des Français. Le CVPOF, Sciences Po Paris, c'est pas l'extrême droite, Sciences Po Paris, c'est pas le FN de Jean-Marie Le Pen. Le CVPOF a fait un travail en expliquant que 1% d'immigrés en plus, c'est 1% en moins sur le salaire des ouvriers les moins qualifiés. C'est pas moi qui l'invente, c'est eux-mêmes, nos adversaires qui promeuvent l'immigration. Donc, l'immigration, quand on dit que l'immigration n'est pas un problème, c'est un projet pour l'Union européenne, mais bien sûr que c'est vrai. Regardez en Suisse, et j'arrête ensuite de trop parler, mais...
0: Non, allez-y.
1: En Suisse, on avait eu un référendum, là, il y a peut-être moins de 10 ans. Je crois que c'était 5-6 ans. Je vais clarifier ou caricaturer un peu, mais c'était pour ou contre l'immigration. C'était une histoire de quotas. Vous aviez les partis d'extrême-gauche, type Mélenchon et autres révolutionnaires en carton, qui votaient pour plus d'immigration avec les 15 organisations patronales les plus puissantes de Suisse. Ces gens-là étaient dans le même camp.
0: C'est fabuleux,
1: mais on peut voir ça aujourd'hui entre Madame von der Leyen qui défend les intérêts allemands, des entreprises allemandes, des grandes entreprises allemandes, et vous pouvez dire que SOS Méditerranée et autres Che Guevara du Cirque Pinder sont dans le même camp. Voilà.
0: Donc l'immigration clandestine, l'immigration délinquante, l'immigration déracinée profite bien au patronat qui a besoin d'une manœuvre peu chère, et sous-qualifié pour l'exploiter. D'une certaine façon, on peut dire aussi que l'immigration est une armée de réserve du capital.
1: C'est une évidence. Et même, je vais dire que la gauche a même perdu complètement ses personnages. Je sais qu'on cite pas trop ce genre de personnages, mais je vais le faire sur Radio Courtoisie.
0: Allez-y.
1: Vous prenez Thomas Sankara, qui est le Che Guevara africain. Mais lui-même disait... S'il vous plaît, ne partez pas. Je rêve du jour où notre jeunesse restera dans notre pays de manière patriotique pour construire nos pays et ne pas aller enrichir des grands patrons en Europe. Thomas Sankara, ça devrait être une référence pour Ercilia Soudet ou je ne sais quel Boyard ou compagnie. Non, ils savent même pas qui c'est. Mais vous voyez, ces références-là aujourd'hui sont plus proches des positions du Rassemblement National que des libertariens débilos crétins de la France Insoumise.
0: Oui. Alors, je reviens à la question que je vous posais au début de l'émission.
1: Oui.
0: Est-ce que le Rassemblement National critique seulement le capitalisme mondialisé, comme je l'ai souvent entendu dans la bouche notamment de Marine Le Pen, ou est-ce qu'elle critique non seulement le capitalisme mondialisé, mais le capitalisme en soi, au sens où Marx l'entendait, c'est-à-dire système d'accumulation du capital et du profit, et exploitation de l'homme par l'homme. On le voit notamment aujourd'hui dans la tyrannie du marketing, dans la tyrannie du management, dans l'aliénation, la pénibilité au travail, que beaucoup, beaucoup d'employés, d'ouvriers, gens travaillent réellement, et qui sont en principe aussi aux électeurs, les classes populaires et les classes moyennes déclassées.
1: Il y a entreprise et entreprise.
0: Oui, évidemment.
1: Je peux me permettre parce que quand Marx a écrit Le Capital, il n'y avait pas non plus de traité de libre-échange. Il n'y avait pas le Mercosur, il n'y avait pas Madame von der Leyen et compagnie. Aujourd'hui, le monde... Et
0: il mériterait une petite
1: mise à jour.
0: Mondialisée.
1: Voilà, 2.0. Mais ce que je veux dire par là, c'est qu'on ne défend pas les mêmes intérêts ni avec les PDG, ni avec la CGT. Enfin, on ne défend pas les mêmes intérêts. Je vous prends un exemple. Vous avez parlé tout à l'heure de Marine Le Pen qui rencontrait les grands patrons du CAC 40. Oui, c'est vrai. Et on a l'avantage avec Marine Le Pen. Alors, on en pense qu'on veut. On est pour, on est contre. Mais on a un avantage avec Marine Le Pen et j'en suis témoin pour bosser avec elle. C'est qu'elle adapte jamais son discours avec son interlocuteur. Ce qu'elle dit au sein du cabinet, ce qu'elle dit à des syndicalistes ou à la foire de Beaucroissant, elle dira la même chose au patron du CAC 40. Et d'ailleurs, certains patrons du CAC 40 n'ont pas trop apprécié. Vous vous souvenez de la sortie de, je crois qu'elle s'appelle Madame McGregor, la patronne de l'énergie, là, je me souviens plus de l'entreprise. Bon, ça va me revenir.
0: Je peux pas vous aider.
1: Elle disait que c'était nul ce que disait Marine Le Pen de délier le prix du gaz et de l'électricité. C'était nul de revoir le marché européen de l'énergie. C'était nul de vouloir faire baisser le prix de l'énergie à la fois pour les familles mais aussi pour les entreprises. C'était nul. Pourquoi est-ce qu'elle dit ça? Mais parce que cette dame est PDG. Elle défend les intérêts de ses actionnaires. Nous, au Rassemblement National, on défend les intérêts des Français, de la nation. Et c'est différent. Quand on parle du capitalisme débrayé, qui dérégulé, etc., on va dire que cette limite-là s'arrête là où ce capitalisme enfreint les intérêts du peuple français. Voilà. Nous, on laissera personne, ni les capitalistes, ni les gauchistes, s'attaquer au peuple français, à la France et à la nation française. Voilà.
0: Alors pourquoi tout ce que vous dites là, ça n'est plus tellement entendu depuis 2-3 ans au sein du Rassemblement National, où je ne pense pas être le seul à constater cette réalité. Autant au moment de la présidentielle, Marine Le Pen était très active à citer Christophe Guilluy, Jean-Claude Michéa, la France périphérique, les ouvriers, les chômeurs, etc., que d'ailleurs stigmatisait avec mépris Éric Zemmour en considérant qu'elle était à la tête d'un ghetto, etc., etc. Et puis là, après, on a l'impression que, il y a eu une sourdine.
1: Non, c'est pas ça. Quand je vous parle de Madame McGregor, là, ça va me revenir, son entreprise. Mais vous la connaissez, hein. C'est la plus grande entreprise d'énergie en France. Bon, bref, ça va me revenir tout à l'heure. Et si elle s'attaque à Marine Le Pen, c'est bien que Marine Le Pen lui a dit quelque chose qui ne lui a pas plu.
0: Oui, parce qu'il y a des restes.
1: Mais parce que,
0: qu'il y a des restes substantiels.
1: Non, parce que Marine Le Pen est toujours cohérente et que c'est pas un patron du CAC 40 qui va lui faire peur. Elle est pas là pour lui faire plaisir. Donc,
0: ça, c'est important que vous disiez
1: là-dessus,
0: ça.
1: Là-dessus, il y a aucun problème.
0: Il y a peu d'hommes politiques qui peuvent dire
1: Il y a aucun doute. Et je pense qu'il y a peu d'hommes politiques qui peuvent dire à quel point cette dame a quand même souffert et a été très largement attaquée. Encore à l'heure où je parle, où beaucoup l'ont déjà enterré. Le 7 juillet, c'est terminé. Mais qui sait que le 7 juillet, c'est terminé? On n'en sait rien du tout. Et donc, Marine Le Pen est quand même quelqu'un de courageuse. Et je suis pas sûr que quand Monsieur Larcher...
0: Les de Français. Droite, pas forcément de droite, mais de
1: droite.
0: De droite.
1: Droite.
0: De droiture.
1: Ah, de droiture, tout à fait. voilà, vous avez conclu.
0: C'était ce que j'en disais son père aussi, d'ailleurs.
1: Hein. Exactement.
0: Je ne suis pas d'extrême droite, je suis d'extrême droiture.
1: Exactement. Et il disait aussi, Jean-Marie Le Pen, j'ai écouté un discours récemment en 2002, où il disait, socialement, je suis de gauche. Oui. Économiquement, je suis de droite. Et nationalement, je suis de France. Moi, je viens peut-être de la gauche, mais ce discours-là, il me parle beaucoup.
0: Oui, mais alors, je comprends ce que vous voulez dire en termes de responsabilité et d'efficacité pour la gauche économique et les termes de protection, de défense, de patriotisme, d'identité, etc., sur le plan du social. Mais l'économie libérale est antithétique des identités nationales, des inégalités sociales, de tout ce qui peut y avoir justement de socialement précarisé dans le pays dans lequel nous vivons. Et aujourd'hui, le capitalisme débridé, dérégulé, déterritorialisé est en train de se mettre de plus en plus à gonfler les blocs.
1: Vous me parlez d'identité, moi ça me fait penser un petit peu à l'agriculture. Parce qu'il y a beaucoup d'économique là-dedans. il y a beaucoup d'identité parce que ce sont eux qui font vivre à la fois nos produits typiquement français, je pense au fromage, je pense à l'élevage, mais aussi nos manières de faire de l'agriculture, je pense au pastoralisme. Moi, dans ma région, Auvergne-Rhône-Alpes, le pastoralisme, c'est quelque chose qui a 1000 ans. Je veux dire, c'est eux qui préservent nos montagnes, nos sommets. Être patriote, c'est pas simplement protéger la frontière de tel ou tel immigré qui arrive d'Italie.
0: Non, c'est patriotisme enraciné.
1: C'est tout défendre. Faut défendre la patrie, en général, y compris ses sommets. Et quand on regarde ce qui se passe chez les entreprises agricoles, bah c'est catastrophique parce qu'on a abaissé les barrières douanières partout. On peut pas demander à l'agriculteur français de ne plus utiliser des produits phytosanitaires. Moi, ça me va, hein, de pas d'utiliser. Mais on peut pas, leur demander d'avoir une agriculture la plus saine du monde, et c'est le cas, quand dans le même temps, on fait venir des marchandises d'ailleurs sans droit de douane qui utilisent ces mêmes phytosanitaires. C'est pas possible. C'est pour ça qu'il y a un triptyque là-dedans. C'est d'abord, un, protéger nos agriculteurs. Les protéger de Madame von der Leyen, les protéger de ces traités de libre-échange, les protéger face à une concurrence déloyale qui nous vient du Vietnam ou du Brésil. On peut pas concurrencer ni les Ukrainiens, ni le Vietnam, ni le Brésil. Il faut les protéger. Deux, il faut les avantager dans la commande publique. C'est quand même mieux d'avoir des œufs français dans la cantine de vos enfants ou vos petits-enfants, pour ceux qui nous écoutent, et que des œufs ukrainiens qui nous arrivent et qui non seulement ne fait pas bénéficier l'économie ukrainienne, mais un oligarque qui a le monopole sur les poulets ukrainiens et qui habite à Londres. Bon voilà, donc un peu de bon sens, l'économie ukrainienne, mais un oligarque qui a le monopole sur les poulets ukrainiens et qui habite à Londres. Bon voilà, donc un peu de bon sens, quoi. Et enfin, protéger

0: Tout au contraire, c'est une conversation, une disputation. Peut-être qu'il y a quelques points que vous pourriez mettre en avant sur le programme même du RN qui permettrait d'y voir un peu plus clair techniquement, si j'ose dire, pour qu'on sache exactement à quoi renvoie dans le programme du RN et chez Marine Le Pen ou Bardella ces mesures sociales. Est-ce que vous pourriez en énumérer quelques-unes qui permettraient de savoir exactement à quoi on doit se fier?
1: Il y en avait déjà dans le précédent, alors j'ai pas envie d'anticiper le reste parce qu'il faut quand même attendre d'avoir un candidat, une campagne, etc.
0: Pouvez le dater,
1: c'est peut-être un peu tôt, mais je vous prends un exemple. Quand on dit, par exemple, on parlait d'écologie à l'instant et d'agriculture, on a eu l'écologie punitive qui nous venait de là-haut, ou de Sandrine Rousseau, des ZFE, etc. Tout un tas d'idées qui ont sanctionné les Français. ZFE, les zones à faible émission, s'avèrent être des zones à forte exclusion. On exclut le banlieusard, on exclut le gars du monde rural, on exclut l'artisan qui veut rentrer avec sa camionnette pour travailler dans les métropoles parce qu'on dit que leur véhicule est trop polluant. Bon, ben ça c'est l'écologie punitive. Et elle est dangereuse parce qu'elle fait détester l'écologie aux Français en réalité. Je vous prends une mesure qui existe dans le programme de 2022 de Marine Le Pen. C'est lié à la lutte contre la précarité et l'écologie. Je prends le cas des étudiants qui aujourd'hui
0: ont un taux de pauvreté. Le social et l'environnemental, mais contrairement à ce qu'on a voulu nous dire au moment des gilets jaunes, on a voulu dichotomiser les deux.
1: Exactement. Et je vous prends un exemple. Marine Le Pen avait dit pour les 18-24 ans, donc beaucoup d'étudiants ou de personnes qui se construisent, qui n'ont pas encore le portefeuille rempli, d'ailleurs peu de gens l'ont aujourd'hui, mais 18-24 ans, le train TGV, TER, Intercité, gratuit en heure creuse. Oui, parce que moi, j'étais étudiant à Lyon, mes parents étaient à Thonon, j'étudiais à Lyon. Bah, aujourd'hui, le TER, je peux vous dire, ça coûte extrêmement cher. Eh ben, j'aurais aimé, si Marine Le Pen était présidente, de pouvoir l'utiliser de manière gratuite en heure creuse. Ça coûte pas d'argent. Le train est là. Le train roule à vide. Et on peut quand même, évidemment, ça dépend du nombre de places, mais on peut quand même accepter que un certain nombre de Français qui en ont le plus besoin, qui se construisent, notamment des jeunes, puissent à la fois utiliser les transports, les mutualiser en prenant le train, et en même temps, pour que ce soit gratuit, et leur permettre que ces 35-40 euros qu'ils auraient mis dans le billet de train puissent servir à aller au marché et à rémunérer des œufs français, par exemple. Voilà, en mettant une TVA à 0% sur les produits de première nécessité.
0: Oui, oui.
1: Voilà, c'est ça le bon sens. Et on peut le faire, on a un génie français, encore faut-il adapter et mettre en harmonie tout ça.
0: Alors, est-ce qu'il y a des mesures propres et inhérentes à la question des retraites? Parce que je sais que ça ne va pas se focaliser là-dessus, d'autant que ça n'est pas encore complètement arbitré, que rien n'est encore fait pour la candidature de Marine Le Pen, si c'était elle, ou si c'était Jordan Bardella. On sait que Marine Le Pen est passée d'une certaine façon des 60 à 62 ans, et que Jordan Bardella souhaiterait peut-être aller au-delà de 62 ans. Qu'en est-il aujourd'hui à votre avis? Quelles sont les tendances de fond qui se profilent?
1: Non mais les tendances de fond c'est les mêmes, en fait c'est la même philosophie. Alors Marine Le Pen avait proposé une réforme en 2022, qui est toujours sur le site de l'Assemblée nationale, hein, pour ceux qui veulent aller chercher, il y a un tableau. C'est Laure Lavalette qui avait défendu ça. Donc c'est au profil de Laure Lavalette, vous pouvez aller voir, qui est une retraite progressive. Si vous commencez à travailler entre 18 et 20 ans, eh bien vous avez 40 annuités et vous pouvez partir à 58 ou 60 ans.
0: C'est ça.
1: Pourquoi est-ce qu'on dit ça? Parce qu'il y a une mesure de justice. Quand on commence à travailler à 18 ou à 20 ans, a priori, sauf si on est un petit génie, on n'est ni expert comptable, ni avocat, ni magistrat. On est plutôt carreleur, on travaille dans le BTP, et donc on a les métiers physiquement très difficiles. Et donc c'est très pragmatique de les faire partir avant, parce qu'aujourd'hui, on a, vous prenez des carreleurs qui aujourd'hui ont 49 ans, n'ont plus de genoux. Prenez des plaquistes, ou des gens qui isolent nos murs, ils n'ont plus d'épaules. Ils ont des problèmes de tendons, etc. Donc ils sont même plus employables. Donc ils sont en arrêt maladie, voire au RSA, voire au chômage, jusqu'à atteindre l'âge légal. Donc ce que propose Marine,
0: c'est pas... gagner plus, travailler plus pour gagner plus, ça dépend pour qui, hein.
1: Exactement, exactement. Et après c'est progressif. Quelqu'un qui rentre à 24 ans sur le marché du travail, eh bien fera 42 annuités pour pouvoir partir à taux plein. Je pense que c'est un peu plus de justice. Je rappelle quand même que la réforme Borne, non seulement elle a supprimé les critères de pénibilité, justement pour les métiers difficiles, mais elle avait promis deux choses. La première, c'était que les seniors restent le plus sur le marché du travail, parce qu'aujourd'hui, les entreprises nous disent il faut 67 ans, 70 ans, mais ils expulsent et licencient leurs salariés à 50 ans. Bon, bah, ils sont gentils, mais les seniors, les préserver au travail, c'est quelque chose de très important. Bon, bah, la réforme Borne avait promis ça, c'est l'inverse qui se passe. il y a moins de seniors qui sont sur le marché du travail. Elle avait promis autre chose, c'est qu'il y ait

0: plus de jeunes, donc qui rentrent plus tôt sur le marché du travail, ce qui est quelque chose de très bien, hein, c'est vers là qu'il faut aller. Mais là aussi, l'INSEE nous explique que c'est pire maintenant qu'avant la réforme Borne. Donc vous voyez bien que cette réforme Borne, il faut l'abroger. D'ailleurs, même Gabriel Attal, qui était le premier partisan de cette réforme, a dit avant de partir de Matignon que cette réforme était inefficace et injuste. C'est exactement ce que disait l'URN, donc là aussi, on avait encore raison.
1: Alors, sur les 40 annuités, 42 annuités, vous avez précisé les choses. Il y a quand même eu, d'après les médias, mais est-ce que Marine Le Pen n'a pas été victime de ceci, comme d'habitude, un cafouillage dans la manière, la méthode d'exposer cela. Et aujourd'hui, est-ce que Jordan Bardella, précisément, ne veut pas revenir sur cet état de fait et peut-être élever la retraite à 64, 65, je ne sais pas.
0: Mais en fait, je pense que cette thématique, pour aller, on a évidemment qu'on va en discuter, il n'y a pas de candidat pour l'instant, c'est toujours la même chose, donc je ne vais pas vous raconter des histoires, il faut aussi arbitrer. La réforme et la philosophie est la même, à la fois pour Jordan et pour Marine, vous l'avez entendu, Jordan sur LCI, et Marine Le Pen, je crois que c'était sur RTL, ils ont repris la même philosophie, caractère juste, progressif, et éviter ces réformes comme la réforme Borne qui était inefficace et injuste. Maintenant, pourquoi est-ce qu'on est aussi à chaud sur les retraites? Parce qu'en réalité, ce n'est pas un tableur Excel. Beaucoup voient ça comme un déficit, etc. Non, c'est pas un tableur Excel. C'est quelle société on veut. Parce que on dit on n'a pas assez d'actifs. C'est vrai. Mais on a une natalité qui est catastrophique dans le pays. Ça touche à la natalité, à la politique familiale. Et là-dessus, Marine Le Pen avait d'innombrables idées en 2022. Et j'espère qu'elle en aura deux fois plus encore pour 2027. Parce que François Hollande et les autres ont détruit la politique familiale. Faire en sorte que des Français, des jeunes qui veulent avoir des enfants puissent les avoir. On a un décalage, hein. C'était d'ailleurs une commission d'enquête parlementaire de Joëlle Mélin, une députée RN, qui avait montré que, eh bien, entre le souhait des femmes françaises en nombre d'enfants et la réalité, eh bien, il y avait un gap. On ne faisait pas autant d'enfants qu'on souhaiterait dans le pays. C'est un problème. Deux, ça rejoint la productivité et la production de richesses.
1: Si on réintroduisait ce que je proposais Jean-Marie Le Pen en son temps, mais ça a été complètement abandonné, mais il n'est pas le seul à l'avoir proposé à l'époque, y compris dans certaines contrées du monde, c'est-à-dire le salaire maternel à la mère pour trois enfants, eh bien peut-être que ce problème de natalité et ce problème de restitution d'un couple qui a un enfant et des tâches qui leur sont données pourrait permettre une meilleure cohabitation, une meilleure conjugaison dans les foyers.
0: On a une philosophie assez similaire. Vous savez qu'à l'époque où Jean-Marie Le Pen dit ça, le coût du logement, proportionnellement au salaire, n'était pas le même. Aujourd'hui, je crois que c'est 40% du salaire qui va vers le logement, soit le loyer, soit le crédit immobilier. Et c'était 15% pendant les Trente Glorieuses. Mais Marine Le Pen a proposé là aussi de lier les choses. En 2022, elle propose un prêt immobilier au moins de 30 ans, pour qu'ils puissent acheter un appartement, s'installer, avoir une politique familiale stable, et qu'au bout du troisième enfant, eh bien, ce qu'il reste à payer dans ce crédit soit une donation. Voilà. Si les personnes font trois enfants, eh bien, le reste à payer, c'est l'État qui l'offre. Donc, ça, on pousse finalement à lier l'immobilier et le logement et à avoir une famille et plusieurs enfants. Vous voyez, avoir une situation stable et non pas précaire. Donc, on essaye d'avoir d'innombrables idées de la sorte, mais la politique de natalité est très importante dans la réforme des retraites. La production de richesses, c'est-à-dire contre l'ubérisation. Aujourd'hui, on produit moins de richesses réelles dans le pays. Et trois, c'est le nombre des personnes sur le marché du travail. Il faut que les Français puissent commencer beaucoup plus jeunes à travailler, notamment dans les métiers manuels, notamment dans des métiers qui rapportent beaucoup d'argent. Hein. Dans le bâtiment, on a la chance d'avoir des bacs pro dans le pays, on a la chance d'avoir des CAP, on a la chance d'avoir des BEP. Tout ça doit être mis en avant. Les Allemands l'ont fait, les Suisses l'ont fait. Vous allez en Suisse, à Genève, vous avez l'université Sciences Po, vous avez la fac de droit et au milieu, vous avez les métiers manuels parce que ils ont revalorisé ces types de métiers qui nous manquent tant dans le pays. Et je pense qu'il faut penser ça par anticipation plutôt que de dire « Oh, les Français veulent pas le faire, eh bien on va appeler des immigrés ».
1: Ça, c'était le fameux chantage qu'on faisait dans les années 70-80.
0: Mais il continue.
1: Et
0: hein.
1: La formule revenait comme un mantra. Ça n'est pas encore fini, cette
0: mentalité-là. Mais il continue. Vous écoutez Monsieur Retailleau, souvent des LR d'ailleurs, qui disent « Mais comment on va faire pour les métiers en tension ?» Ça fait 40 ans, mon coco, que tu nous dis ça. 40 ans. Et vous voyez aujourd'hui l'INSEE, là aussi, que le chômage chez les populations immigrées est double Marquez, par rapport aux Français.
1: Monsieur Retailleau, qui dit qu'il n'aime pas le gros rouge qui tâche quand il parle de Marine Le Pen, est bien inspiré de dire ça, parce que ça le rend vraiment de plus en plus con. Hein. Alors là, vraiment, je crois qu'il n'y a pas de mot pour le traiter de la sorte.
0: Les gens ne verront pas, mais j'acquiesce de la tête, et puis comme ça, ce sont vos propos, cher monsieur. Voilà.
1: Alors, on va arriver à la fin de cette émission. Marine Le Pen va donc connaître en juillet ce qui va lui être réservé. Va-t-elle pouvoir concourir à l'élection présidentielle ou non? Est-ce que Jordan Bardella, au cas où elle ne serait pas, où elle ne pourrait pas se mettre en piste, est-ce que Jordan Bardella lui succéderait? Apparemment oui, puisqu'elle elle l'a dit. Est-ce qu'elle est, à votre avis, aujourd'hui, un peu résignée par rapport à l'ambiance, au climat, où on aurait l'impression que finalement, comme elle a déjà délégué Jordan Bardella, si elle n'était pas présente, ben, elle pourrait très bien accepter finalement assez philosophiquement de se retirer de la vie politique. Elle l'a dit d'ailleurs elle-même qu'elle n'était pas faite pour vivre, pour faire de la politique jusqu'à la fin de sa vie. Ou est-ce qu'au contraire, vous croyez qu'elle y croit encore, mais qu'elle veut sagement étudier comment les choses vont se passer sans se presser et en réfléchissant bien aux conséquences que ça peut avoir dans son attitude?
0: Nous, on a de la chance au RN quand même d'avoir un petit débat de luxe. Hein. Si on n'a pas Marine Le Pen, on aura Jordan Bardella. Bon, les deux caracoles en tête de tous les sondages, préférés, personnalité préférée des Français, etc. Donc, on a quand même de la chance d'avoir ces deux personnalités qui sont très populaires, très appréciées, qui ont de bons sondages, on va dire. Maintenant, sur la jurisprudence Marine Le Pen. Si demain Marine Le Pen ne peut pas se présenter à l'élection présidentielle du fait d'une décision judiciaire, alors qu'elle est favorite à l'élection présidentielle, ça peut faire précédent.
1: Hein, oui.
0: On peut avoir un précédent parce que le plan B, c'est Bardella, et on est très content de l'avoir, évidemment, au RN et même les Français, hein, vu des sondages. Mais lui aussi est poursuivi pour encore une histoire inventée au Parlement européen pour faire croire que c'est un escroc ou je ne sais quoi. Bon, ils y seront tout. Mélenchon, une semaine avant le procès en première instance de Marine Le Pen, dit sur France 3 dimanche en politique, si Marine Le Pen ne peut pas se présenter à l'élection présidentielle, c'est pas bien, dit. Et il dit à ses petits camarades, parce que demain, ce sera peut-être nous. Donc vous voyez qu'il y a un précédent qui dépasse clairement Marine, Jordan, qui dépasse même le
1: et
0: RN.
1: Et qui créerait une atmosphère dans l'imaginaire collectif de type un peu insurrectionnel, parce que une candidate politique qui se présente au présidentiel, qui probablement ferait le premier score de tous les candidats qui seraient interdites, ça crée évidemment une situation d'injustice et de mépris et d'injustice profonde qui naturellement ne peut pas avoir de conséquences sur le pays et sur les habitants du pays, sur les Français.
0: Bien sûr, alors je veux pas y m'immiscer dans les affaires judiciaires pour une séparation stricte des pouvoirs. Le politique ne doit pas s'immiscer dans le judiciaire. Mais je vais vous dire une chose, l'inverse est vrai aussi. Le judiciaire ne doit pas s'ingérer dans le politique. Et on pense à l'affaire Fillon. Était-ce opportun à l'époque de le mettre en examen? Était-ce opportun de mettre Rima Hassan, par exemple, qui est une adversaire pour moi, évidemment, mais de la placer en garde à vue pour un tweet? Est-ce que demain, ce sera peut-être pas nous qui serons placés en garde à vue pour un tweet contre l'immigration? Bref, il faut une séparation stricte des pouvoirs.
1: D'accord ou pas d'accord avec Marine Le Pen, en tout cas, on espère qu'elle va pouvoir se présenter en juillet. Ça serait quand même la seule petite erreur que pourrait commettre le système, parce que ça pourrait faire monter les enchères après. Et il y aurait à ce moment-là une revendication peut-être convulsive qui pourrait monter dans le pays. Dites à Marine Le Pen que Radio Courtoisie est derrière elle.
0: Je vais lui dire.
1: Et que nous espérons qu'elle puisse avoir droit de pouvoir se présenter aux élections présidentielles, comme la justice normalement le lui donne.
0: Merci beaucoup.
1: Merci d'Andréa Cotarac. Et je signale que dans la deuxième partie, je reçois Thierry Bouclier pour son livre sur Michel de Saint-Pierre, écrivain catholique, français, aristocrate et ouvrier dans sa jeunesse. À tout de suite.
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1: Voilà, chers auditeurs, on se retrouve donc dans la deuxième partie de cette émission après avoir discuté avec Andréa Cotarac du Rassemblement National. Et nous allons parler dans un deuxième temps de l'écrivain français catholique aristocrate et ouvrier dans sa jeunesse, Michel de Saint-Pierre, à l'occasion de la publication d'une biographie de Thierry Bouclier qu'il a publiée aux éditions Via Romana, Michel de Saint-Pierre, une biographie. Est-ce que vous nous entendez, Thierry Bouclier ?
3: Oui, Arnaud, bonjour.
1: Alors, moi, je ne vous entends pas. Alors, attendez, on va essayer de pousser un peu le son. Je mets mon casque sur les oreilles. Et là, en principe, je devrais vous entendre.
3: Oui, Arnaud,
1: alors, voilà, très bien. Là, je vous entends très bien. Très bien. Alors, avec Andrea Cotarac, on a parlé en première partie du Rassemblement National et de la question sociale. Je viens de citer le thème de cette émission qui est quand même assez contrasté avec le premier, mais pas tant que ça finalement. Michel de Saint-Pierre, écrivain catholique français, aristocrate et ouvrier dans sa jeunesse. Pourquoi ? Parce que les mots d'écrivain français catholique, ça nous fait penser à son livre, évidemment, Les Nouveaux Prêtres, et à bien d'autres livres que vous citez dans votre livre. Aristocrate, ça nous fait penser à son fameux et grand livre, Les Aristocrates, qui a été adapté au cinéma, par Denis de la Patellière, avec un Pierre Fredet transcendant. Et puis, quelque chose de moins connu, peut-être pour ceux qui connaissent Michel de Saint-Pierre, c'est qu'il a été ouvrier manœuvre sur les chantiers navals de Saint-Nazaire, quand il avait quel âge ? Quel âge avait-il à cette époque ? À peu près ?
3: 19 ans.
1: À 19 ans, oui, 19 ans. Et il est resté combien de temps à peu près ?
3: Il est resté un an au chantier naval.
1: D'accord. Et il a publié, je crois, un ouvrage, La mer à boire, qui est une sorte de résumé un petit peu de ce qu'il a vu sur ces chantiers.
3: Alors, pas tout à fait, parce qu'il a d'abord été effectivement, il a quitté l'enseignement supérieur à l'âge de 19 ans, en 1935. Il est parti au chantier naval de Saint-Nazaire, où il a été ouvrier de base, hein, sans aucune spécialisation. Et de cette expérience d'ouvrier, il a sorti son premier roman qui s'appelle « Ce monde ancien », paru en 1948. Et ensuite, il s'est engagé, après avoir quitté les chantiers navals de Saint-Nazaire, il s'est engagé dans la marine comme simple matelot, où il est resté pendant 4 ans. Et c'est de son expérience au sein de la marine comme simple matelot qu'il a écrit effectivement « La mer à boire » en 1951.
1: Alors, est-ce qu'on peut dire qu'il y a une certaine intérêt dans l'itinéraire de Michel de Saint-Pierre, dans sa pensée, dans ses écrits, sur la question de la justice sociale, renvoyant finalement dos à dos le capitalisme libéral et le socialisme collectiviste et en tenant pour un catholicisme social dans la droite ligne de la doctrine sociale de l'Église, pour faire court.
3: Alors voilà, oui, effectivement, ce qui est intéressant, c'est que donc Michel de Saint-Pierre donc vient d'une famille aristocratique qui était liée familialement avec Henri de Monterland, qui était ami avec Jean de La Varande. Il fait ses études au collège et lycée à Versailles. Ensuite, il rentre à la faculté de Paris de lettres. Donc, on va dire que jusqu'à ses 19 ans, il a un parcours, je dirais, en conformité avec le milieu social dans lequel il est né. Et lorsqu'il est à la faculté de lettres, il se rend compte que finalement, ce n'est pas ce qu'il souhaite et il annonce à ses parents qu'il arrête ses études et il décide effectivement de partir comme simple manœuvre au chantier naval de Saint-Nazaire. Donc là, on a un peu une ressemblance avec le parcours de la philosophe Simone Veil qui, elle-même, intellectuelle, a également été ouvrière pour connaître la condition des ouvriers à cette époque. Ce qui est intéressant, c'est que Michel de Saint-Pierre est donc ouvrier et en 1936, lors des élections du Front populaire et toutes les grèves qui ont entouré cette période et cette élection. Et Michel de Saint-Pierre porte un regard, je dirais, complaisant, assez sympathique sur les grèves qui ont eu lieu en 1936, au moins pour les premiers jours ou les premières semaines de grève. Et il a un regard qui rappelle celui qu'avait porté Simone Veil, mais également qu'avait porté Brasillach.
1: Exactement.
3: Dans son livre « Notre avant-guerre
1: », ouais.
3: Où Simone Veil parlait des grèves de la joie. Voilà, où effectivement, sans adhérer évidemment à la politique du Front populaire, eh bien, ces grèves manifestaient effectivement tous les excès qu'avait entouré la révolution industrielle au XIXe siècle, tous les excès dont avait été victime la classe ouvrière. Et finalement, eh bien, en 1936, nous avons une classe ouvrière qui intègre les usines, qui sont en grève, et Simone Veil, qui également était ouvrière à l'époque, notait qu'il y avait une joie, il y avait des sourires, il y avait comme une dignité retrouvée chez les ouvriers, dignité dont ils avaient été privés finalement depuis cette révolution industrielle qui n'avait pensé que par le profit et qui avait totalement ignoré la condition de l'homme.
1: Alors je ne sais pas si c'était le cas de Michel de Saint-Pierre, mais pour ce qui concerne Brasillach, il était même favorable au congé payé qui avait été institué par le Front Populaire.
3: Exactement.
1: Ça peut étonner aujourd'hui.
3: Il était très critique par rapport au Front Populaire, mais il avait aimé, il a très bien écrit, ces jeunes gens, ces jeunes femmes qui partaient en vélo ou en train à la montagne et qui découvraient la montagne ou la mer. Eh bien, Michel de Saint-Pierre porte ce même regard qu'on retrouve effectivement dans son livre « Ce monde ancien » donc qui est paru en 48 et qui est inspiré de sa vie d'ouvrier.
1: Alors, les valeurs aristocratiques et populaires sont souvent les mêmes. On a tendance aujourd'hui à les opposer parce qu'on ne sait plus très bien ce qu'est l'aristocratie et puis elle a un peu dégénéré. Et le peuple, on ne sait pas non plus très bien ce que ça veut dire parce que malheureusement on l'a délaissé. Alain Benoît a l'habitude de dire que les valeurs aristocratiques et les valeurs populaires se rejoignent et Michel de Saint-Pierre en est en quelque sorte l'archétype, parce qu'il c'est un aristocrate, mais il a connu, peut-être pas dans sa chair complètement, le peuple, mais il a quand même pendant un an travaillé comme ouvrier, et il s'est senti toujours assez proche du peuple, y compris dans ses engagements futurs.
3: Où il a... Oui, alors effectivement, tout à l'heure vous parliez, effectivement, il faut le dire, donc on voit bien que Michel de Saint-Pierre est effectivement un homme de droite, ça ce n'est pas contestable, mais on peut dire qu'il ne se rattache pas, je dirais, à la droite orléaniste qui a fait précisément fortune au XIXe siècle lors de la révolution industrielle. Lui se rattache effectivement à ce courant qu'on appelait les catholiques sociaux, Albert Demain, René Latour-Dupin, le comte de Chambord qui avait publié en 1865 sa lettre publique sur les ouvriers, le pape Léon XIII et sa célèbre encyclique Rerum Novarum parue en 1895. Et donc effectivement, on retrouve dans la pensée de Michel de Saint-Pierre une hostilité au socialisme, mais également au libéralisme, le fait que la propriété doit servir la communauté, la condamnation de la spéculation, le droit au juste salaire, la condamnation de l'exploitation de la misère telle qu'elle avait lieu au XIXe siècle. Et ce thème que l'on retrouve donc dans le premier livre, « Ce monde ancien », qui met en parallèle deux personnes, Gilles de Lointrain, qui est, je dirais, un aristocrate qui découvre le monde ouvrier, et René Lester, qui lui est ouvrier et qui s'oppose à la mainmise des syndicats communistes sur la classe ouvrière. Donc il y a cette dualité entre Gilles de Lointrain et René Lester, qui est finalement la dualité que l'on rencontre chez Michel de Saint-Pierre, et c'est un thème qui va rester cher au cœur du Michel de Saint-Pierre, puisque dans les années 60, Michel de Saint-Pierre va avoir un engagement plus politique et religieux. Il ne va pas publier de romans pendant un certain nombre d'années, et il va revenir au roman en 1970 avec un très beau roman qui s'appelle « Le milliardaire », dans lequel il dénonce précisément, où il s'interroge, il se pose des questions. Oui, il dénonce effectivement le monde de l'argent, et effectivement, sans évidemment critiquer, je dirais, les chefs d'entreprise qu'il soutient et qui, par leur travail, bien sûr, peuvent s'enrichir.
1: Mais petites et moyennes entreprises, disons.
3: La spéculation que l'on peut rencontrer.
1: Petites et moyennes entreprises, disons.
3: Exactement.
1: Parce que je pense que
3: exactement,
1: dans les grandes entreprises multinationales, etc., Michel de Saint-Pierre était assez étranger, voire hostile. Il y a aussi dans Le Milliardaire un aspect qui est intéressant, parce qu'on a interviewé à l'époque, à la télévision, Michel de Saint-Pierre sur son livre Le Milliardaire. Il disait, moi j'ai deux amis milliardaires, je peux vous dire qu'ils épousent parfaitement les valeurs aristocratiques traditionnelles. Donc il y a quelques capitalistes qui sont eux-mêmes des capitalistes patriotes et sociaux et qui ne sont pas nécessairement des capitalistes parvenus et des capitalistes nouveaux riches. Non. Et la preuve, c'est que Michel de Saint-Pierre s'est engagé souvent auprès de journalistes, d'écrivains, Je pense à des gens comme Jean Madiran, il a aussi travaillé sur le livre de François Brignot, Jules Ferry l'imposteur, etc., etc. Il a dû rencontrer, même quand il collaborait à National Hebdo ou au National, il a dû quand même collaborer beaucoup de gens d'extraction populaire. Et il n'a pas rencontré que des aristocrates. Donc il a toujours été finalement à la confluence du milieu aristocratique et du milieu populaire, sans que ce soit lui-même un hobereau comme Jean de La Varande. Il était très ami avec Jean de La Varande, mais ça n'était pas un hobereau comme La Varande.
3: Alors oui, effectivement, surtout que voilà, Michel de Saint-Pierre a aussi cette dualité. Effectivement, il était, je dirais, très attaché à l'ancienne France, très attaché aux valeurs traditionnelles, mais il n'était pas passéiste. Il n'était pas nostalgique au mauvais sens du terme. Il avait, je dirais, un pied, on va dire, peut-être dans le présent, voire éventuellement le passé, mais également dans l'avenir. Donc, effectivement, il se retournait parfois pour regarder le passé, mais très rapidement, son regard se tournait à nouveau vers l'avenir. Et effectivement, on retrouve bien cette dualité, je dirais, aristocratie populaire, et puis cette dualité, je dirais, avenir et passé.
1: La bourgeoisie étant un petit peu l'ennemi à pourfendre dans son optique accapareuse, dans son optique maximaliste en ce qui concerne la rentabilité et le profit, et en ce qui concerne l'accumulation des richesses pour l'accumulation et l'exploitation.
3: Oui, alors, effectivement, alors, même si le terme de bourgeoisie a été quelque peu galvaudé...
1: Bah, c'est-à-dire qu'il a été récupéré par les marxistes, disons-le franchement.
3: Voilà. Mais c'est vrai que si jamais on renvoie ce terme à 1830, Louis-Philippe et tout ce qui s'est passé au 19e siècle, et c'est vrai que on peut dire que le marxisme, le Front populaire, finalement, n'est que le résultat, je dirais, de ce qui a pu se passer au 19e siècle lors de la révolution industrielle. Et probablement que si tous ces excès par rapport aux plus pauvres et aux plus faibles n'avaient pas eu lieu, il est probable qu'effectivement l'imprégnation marxiste n'aurait pas été celle qu'elle a été. Donc effectivement, si jamais on renvoie le terme de bourgeoisie à cette période, on l'a fait, enfin pas net, mais elle s'exprime véritablement lors de la révolution industrielle et tous les excès, notamment à l'époque de Louis-Philippe, effectivement, cet esprit n'était pas du tout celui de Michel de Saint-Pierre.
1: D'ailleurs, la droite à laquelle adhère Michel de Saint-Pierre, c'est la droite effectivement contre-révolutionnaire, légitimiste, qui est une droite sociale au 19e notamment, avec Villeneuve-Bargemont et certains économistes ou théoriciens de cette même contre-révolution. Et à ce moment-là, la droite aristocratique et populaire s'est représentée par la chouannerie ou les chefs vendéens, et la bourgeoisie est l'ennemi à la fois de l'aristocratie traditionnelle néo-féodale, si j'ose dire, et du peuple à des aspirations sociales et de droit précisément à pouvoir exister comme il doit le pouvoir le faire. Et oui, ça, l'élite bourgeoise a récupéré et instrumentalisé cette valeur-là.
3: Oui, vous avez tout à fait résumé la situation, et je dois dire qu'on retrouve un petit peu cette philosophie de Michel de Saint-Pierre dans sa biographie de Charette,
1: ouais.
3: Où effectivement Michel de Saint-Pierre explique très bien que ce sont finalement les paysans, le petit peuple, qui, excédés par les excès de la Révolution française, excédés par toutes les exactions et les vexations qu'ils subissaient, sont allés trouver les aristocrates pour leur demander de les mettre à la tête du combat. Et il explique effectivement très bien que c'est comme ça que Charette, Charette est un personnage tout à fait fascinant, parce qu'il était à la fois, il avait ce côté bien sûr aristocratique, mais un côté assez frustre aussi que l'on peut associer peut-être à un milieu plus populaire. Et effectivement, il y a eu cette alliance entre le petit peuple paysan et l'aristocratie pour lutter contre les révolutionnaires. Mais il est très important de le souligner, les initiateurs, je dirais, de la révolte, ce ne sont pas d'abord les aristocrates, c'est vraiment le peuple qui est venu les chercher.
1: Ça met, si j'ose dire, ça met en contradiction avec la vulgate dominante où on oppose toujours l'aristocratie traditionnelle au peuple, ce qui sert toujours les intérêts de la bourgeoisie contre précisément ce même peuple. Alors,
3: exactement.
1: Vous avez, le livre de Michel de Saint-Pierre, on y revient, le livre de Michel de Saint-Pierre, le plus célèbre, le plus connu, adapté au cinéma, ce sont les aristocrates, suivis des nouveaux aristocrates, sachant qu'entre les deux livres, il n'y a pas vraiment de lien, si ce n'est que c'est quand même l'aristocratie qui est toujours au centre des livres de Michel de Saint-Pierre. Et on a eu, quand le livre est paru, je crois qu'il y a eu combien, 6 millions, 7 millions de livres vendus ?
3: Non, 600 000.
1: Mais en revanche, le film, lui, a très bien marché.
3: 3 millions d'entrées.
1: Ah oui, c'est incroyable. Et on peut encore... Alors, ce qui est incroyable, c'est qu'on ne peut plus se procurer les aristocrates.
3: Alors... effectivement, malheureusement, les livres de Michel de Saint-Pierre ne sont plus réédités depuis sa mort en 1987. Et si effectivement on veut se les procurer, il faut aller ou les trouver sur Internet ou chez les bouquinistes.
1: Ouais, voilà. Donc ce sont effectivement des éditions. On peut les trouver sur Amazon ou autre.
3: Réédition.
1: Ouais, ouais, ouais. Donc, est-ce que les aristocrates qui peignent dans le livre et dans le film un Maubrun, Pierre Fredet dans le film, très exactement, qui en fait est un petit peu largué par le monde dans lequel il vit, qui possède des fils, filles qui sont un peu des aristocrates un peu parvenus, un peu nouveaux riches, qui ne comprennent plus tellement leur père, qui vivent dans le monde moderne, et le père qui finalement, à la fin, se révèle être, il le dit lui-même, à côté de la plaque d'une certaine façon, et préfère se retirer dans un monastère plutôt que de voir ses fils défigurer l'esprit aristocratique et les valeurs aristocratiques qui ont été les siennes et qui ont été celles de ses ancêtres.
3: Oui, alors voilà, effectivement, on retrouve cette dualité hein, dont je parlais tout à l'heure, donc dans ce livre les aristocrates, où effectivement il y a le père, le marquis de Maubrun, effectivement qui est admirablement bien joué par Pierre Fresnay dans le film. Le film que vous pouvez trouver sur Internet, hein, il peut être regardé. Il est un petit peu différent quant à la fin du livre, mais dans l'ensemble, il est assez fidèle au livre.
1: Je crois que vous dites que dans le livre, le livre est moins pessimiste que le film.
3: Oui, parce que le film, pour ceux qui veulent voir le film,
1: oui, ils voient pas tout à fait leur résumé l'histoire déjà.
3: Voilà, mais... Il se termine de toute façon très tragique. Voilà, dans le film, la fin du livre est moins tragique sur le plan humain que dans le film. Et donc, nous avons ce marquis de Maubrun très attaché aux valeurs aristocratiques et qui se heurte à un problème, c'est que il a ce très beau château, mais qui tombe en ruine, qui nécessite des travaux. Donc, on fait appel à l'argent et lui, bah, bien évidemment. Quand un de ses fils lui dit qu'il va falloir monter une SARL pour pouvoir entretenir le château, le simple fait d'entendre le terme société à responsabilité limitée, il dit mais pas du tout, c'est pas du tout comme ça que l'on agit. Et donc, il y a bien effectivement entre le marquis de Maubrun et ses fils, eh bien toujours cette dualité entre l'attachement au passé et la nécessaire adaptation au monde moderne. Et donc, là encore, c'est une dualité que l'on rencontrait, je dirais, dans le milieu aristocratique et qu'on retrouve tout à fait chez Michel de Saint-Pierre, avec cet homme, encore une fois, très attaché aux valeurs traditionnelles et à l'ancienne France, mais qui était un homme pleinement de son temps, donc un homme du XXe siècle.
1: Il était, dans une certaine mesure, dans le monde sans être du monde. C'est un petit peu ce qu'on peut dire d'un point de vue chrétien. Et augustinien.
3: Exactement.
1: Alors évidemment, les valeurs aristocratiques, nous en parlons beaucoup depuis le début. Qu'est-ce que les valeurs aristocratiques ? Bah, c'est le sens de l'honneur, la fidélité à la parole donnée, la bravoure, le sens de l'abnégation, tout ce qui peut faire que la fidélité, évidemment, à la parole donnée, ça je l'ai dit, et les valeurs populaires, d'ailleurs, dont on parlait tout à l'heure aussi, d'une certaine façon, sont rattachées aussi à ces mêmes corpus doctrinal ou d'idées. Et évidemment, Pierre Fresnay, dans ce film Les Aristocrates, lui-même met en avant ses valeurs aristocratiques, mais met aussi en valeur les valeurs populaires dans le mesure où il a un rapport assez féodal, mais au bon sens du terme, entre les petites gens qui travaillent pour lui d'un côté et lui qui se comporte d'une manière qui est absolument pas d'ailleurs paternaliste, qui est une manière protectrice.
3: Exactement, oui. On voit bien qu'il y a, il maintient une distance, je dirais que c'est peut-être la distance nécessaire avec, on peut dire, ses gens, comme on pouvait dire à l'époque, mais il n'y a absolument aucun mépris, aucune suffisance, aucun sens de supériorité au mauvais sens du terme. Effectivement, il y a une relation paternaliste, mais je dirais avoir une relation paternaliste avec quelqu'un, c'est une relation qui est à la fois une relation protectrice, mais qui est une relation d'amitié, d'estime, voire d'amour.
1: En fait, ça renvoie à la trifonctionnalité traditionnelle indo-européenne de la première fonction spirituelle, de la deuxième fonction guerrière et de la troisième fonction productive. La fonction productive s'identifiant à la bourgeoisie, la deuxième fonction s'incarnant dans la guerre et la première dans la spiritualité. Et l'aristocratisme ou l'aristocratie est évidemment en pleine confirmation de ces trois valeurs ordonnées dans le monde traditionnel qui n'est plus dans le monde moderne. Qui est inversé.
3: Vous avez très bien résumé la situation.
1: Alors, on a parlé de l'écrivain catholique, mais je crois qu'il faut quand même s'y pencher encore un peu plus, parce que Les Nouveaux Prêtres et 7 ou 8 livres d'autres de Michel de Saint-Pierre ont beaucoup marqué leur temps. À part Les Nouveaux Prêtres, parce que je sais qu'il y a quand même pas mal d'auditeurs qui ont lu le livre, c'est un livre quand même qui est relativement connu de Michel de Saint-Pierre, même si malheureusement aujourd'hui ça n'est pas suffisamment connu, mais ils peuvent se procurer effectivement les livres sur Internet. Est-ce que l'attachement au catholicisme de Michel de Saint-Pierre était inscrit dès le départ, si j'ose dire, dans sa famille, dans les gens qu'il fréquentait, dans ses amis, dans ses études? Ou est-ce que rien ne le prédestinait particulièrement à pouvoir être un chrétien un peu enflammé et en colère ?
3: Oui, on peut dire que ça provient de sa famille. La devise de sa famille était quand même « s'il plaît à Dieu ».
1: Oui.
3: Quand on a une devise familiale comme ceci, et qu'on souhaite être fidèle à son héritage, eh bien, je veux dire que Michel de Saint-Pierre était peut-être né, effectivement, pour avoir eu l'engagement religieux qui a été le sien à partir des années 1960, qui était un engagement extrêmement courageux, où il y avait davantage de coups à prendre que d'honneurs à recevoir. Et cette imprégnation catholique, même si jamais ce ne sont pas les thèmes du livre, on les retrouve dans ces deux premiers romans, donc dont j'ai parlé tout à l'heure, Ce monde ancien et Dans la mer à boire. On voit bien qu'effectivement il y a une instruction, un fond catholique. Voilà, et Michel de Saint-Pierre a été dans des établissements catholiques pour au collège et au lycée, et donc il dit à plusieurs reprises dans des interviews ou dans un de ses livres, il dit bien tout l'héritage, voilà, tout ce que ses prêtres lui ont apporté dans son éducation, cela l'a beaucoup marqué et il leur en est très reconnaissant.
1: Alors, il est très hostile au Concile Vatican II. Il va dénoncer la tendance marxo-progressiste qui s'intronise dans l'Église et qui est de plus en plus forte. Il va aussi parler des ecclésiastiques, des curés, des évêques qui font le jeu aussi de ce marxo-progressisme, en tout cas par une certaine vacuité, ne permettent pas de restituer le catholicisme traditionnel dans sa plénitude. Et ça, alors, ça va être un homme de combat, mais de combat ardent, de combat vraiment incendiaire, si j'ose dire, à la Bernanos, à la Lyon-Blois, qu'il a beaucoup apprécié, qu'il a beaucoup lu. Et il va s'engager à fond, comme il s'est engagé d'ailleurs à peu près dans tout, y compris d'ailleurs après dans d'autres domaines, je l'ai dit politique, mais on pourra en parler, il y aurait beaucoup de... Saint-Pierre s'est engagé dans de très nombreuses causes qui étaient celles de ses livres.
3: Alors oui, alors effectivement, par rapport au problème de la messe et de l'Église en général, il publie effectivement en 1964 son roman « Les Nouveaux Prêtres », qui va véritablement faire l'effet d'une bombe à l'époque, livre, roman dans lequel il dénonce l'infiltration marxiste au sein de l'Église de France. Et on est pendant le Concile, hein, le Concile s'est ouvert en 1962, il va se terminer en 1965, et alors même qu'il n'est pas encore terminé, il y a, on va dire, un vent de folie qui souffle sur l'Église de France. Et Michel de Saint-Pierre, pour écrire ce livre, va faire comme il l'a fait quasiment pour tous ses romans, c'est-à-dire qu'il va d'abord faire une enquête de terrain. il va pas écrire, même si c'est un roman, il va s'inspirer de la réalité. Donc pendant plusieurs mois, il va aller s'immerger dans ce qu'on appelait à l'époque la banlieue rouge, où il va aller voir comment ça se passe dans les paroisses, il va lire les bulletins paroissiaux, il va écouter les sermons, il va se rendre à des réunions de prêtres qui sont plus des réunions syndicales que des réunions religieuses, et il va donc publier ce livre « Les nouveaux prêtres », où il met en perspective deux types de prêtres, un prêtre qui conserve les méthodes traditionnelles, qui est l'abbé Paul de Lens, et puis deux autres prêtres d'une paroisse qui, eux, sont totalement acquis à la pastorale moderne et qui en oublient la mission essentielle du prêtre, qui est de donner Dieu à tous et probablement aux plus pauvres avant tout, prêtres voilà, qui finalement sont davantage maintenant des animateurs, voire des syndicalistes que de véritables prêtres.
1: Alors il est catholique et, traditionnel, et, oui.
3: Oui, voilà. Allez-y. Alors, c'est-à-dire qu'il va vraiment faire l'effet d'une bombe. C'est-à-dire ouais. qu'il va immédiatement y avoir des contre-feux qui vont être allumés par l'ensemble de la presse, on va dire, catholique progressiste, de la croix à témoignage chrétien.
1: Ce qui n'empêche pas d'ailleurs lui-même de collaborer à témoignage chrétien. Ça peut paraître très étonnant pour un catholique traditionnaliste, mais il y tient la rubrique cinéma.
3: Exactement. Alors là, on va revenir un petit peu en arrière. C'est effectivement Michel de Saint-Pierre, pendant la guerre, va rejoindre la résistance à partir de 1941. Et donc, témoignage chrétien étant né dans la résistance et pendant la guerre, au lendemain de la guerre, donc de 1946 à 1954, pendant 8 ans, il va effectivement être journaliste à témoignage chrétien et il va tenir la rubrique cinématographique dans ce journal. Et là aussi, c'est un autre aspect de Michel de Saint-Pierre qui mérite d'être souligné, c'est que une de ses qualités, vraiment, Michel de Saint-Pierre, c'était un homme qui était dénué de tout sectarisme.
1: Voilà. On va le voir encore, vous avez, bien sûr. Vous dites qu'il est résistant, il l'est bien, et il adhère aussi à l'association de défense pour le maréchal Pétain. Il est résistant, mais il fait part de sa honte que Lord Brasillach est fusillé. Et il parle de l'émotion que lui procurent les poèmes de Fresne. Et on pourrait continuer comme ça assez longtemps.
3: Oui, ce qui prouve vraiment que, si vous voulez, notre époque extrêmement manichéenne, avec, je dirais, les gentils d'un côté, les méchants de l'autre, l'homme, la vie, l'histoire sont beaucoup plus complexes que ce qu'on veut nous dire aujourd'hui. Et bien évidemment, la lecture binaire des années 40 ne correspond absolument pas à ce qui s'est passé pendant la guerre. Donc, pour en revenir à témoignage chrétien, effectivement, il faut lire. Et je sais que vous êtes tout à fait féru de cinéma et particulièrement cultivé dans ce domaine. Effectivement, ces critiques cinématographiques sont très intéressantes parce que il aborde tous les films qui peuvent sortir à l'époque, de Barbe Bleue à Pierre Brasseur, à Citizen Kane avec Orson Welles, L'Équipée Sauvage avec Marlon Brando, des dessins animés Bambi ou Pinocchio, un film de Tant qu'il y aura des hommes. Voilà. Donc, chaque semaine, il tenait cette rubrique. Et alors, bien sûr, là, je vous cite des films qui sont restés, je dirais, dans les annales et que tout le monde peut connaître, avoir vu ou au moins en avoir entendu parler. Mais il y a des tas de films qui sont probablement oubliés aujourd'hui. Mais à chaque fois, Michel de Saint-Pierre faisait cette critique, cette recension avec beaucoup de finesse et de culture. Et ce qui est très intéressant, effectivement, c'est ce que je disais, c'est son éclectisme, c'est-à-dire que, quel que soit le film, il allait les voir et il en faisait une recension.
1: Oui, c'est un homme engagé, c'est un aristocrate, mais c'est aussi un homme qui connaît un peu, dans une certaine mesure, évidemment, la précarité, puisqu'il sera obligé, évidemment, quand on sait ça pour la première fois, on se dit à Michel de Saint-Pierre, dis donc, c'est pas très drôle, à être obligé de faire raser son château, pour des raisons apparemment de difficultés financières.
3: Alors, oui et non, c'est-à-dire que c'était le château ne plaisait pas à sa femme.
1: Ah, d'accord. Voilà. C'est plus prosaïque.
3: Le château avait été plusieurs fois détruit, notamment pendant la chouannerie, puisqu'il y a eu une chouannerie normande, évidemment, et que des ancêtres de Michel de Saint-Pierre étaient dans cette chouannerie. Et donc, le château avait été détruit, reconstruit par un disciple de Viollet-le-Duc, mais il n'avait pas été bien refait, voilà. Donc il y avait une esthétique qui n'était plus là, et donc il y avait effectivement toute une partie qui a été rasée, et je dirais les communs ont été conservés.
1: Et il a pu y séjourner encore, il a pu y vivre.
3: Ah oui, il vivait, oui bien sûr.
1: Avec sa femme.
3: La partie qui était conservée, il était très attaché à cette propriété où il était avec son épouse et ses enfants. Et après son décès, la propriété est restée dans la famille, où son épouse a continué à vivre et où ses enfants également.
1: D'autant plus qu'il devait l'avoir depuis assez longtemps, ce château.
3: Il était vraiment dans la famille depuis. Alors, je veux pas la date exacte, mais effectivement, depuis au moins le 18e siècle.
1: Ah oui, d'accord. Alors, on revient à la dimension religieuse et catholique traditionnaliste de Michel de Saint-Pierre. Il fonde l'association Credo, qui est une association de combat chrétien, antimoderniste, favorable à la liturgie traditionnelle. On a parlé. Alors, il y a évidemment. Toute l'articulation qu'il faudrait faire entre tous les livres de Michel de Saint-Pierre sur la question religieuse et puis ce que je viens de dire, donc on ne va pas repasser en l'état toute l'évolution, si tant est qu'il y ait une évolution, car il est fidèle absolument à la messe traditionnelle, notamment jusqu'au bout. On en arrive quand même au début des années 80 avec un livre qu'il publie sur l'école libre. Qui est un livre qui paraît dans la collection Albin Michel, c'est les collection polémique, pamphlétaire, lettres ouvertes à. Là aussi, comme pour l'Église qu'il critiquait dans la mesure où l'infiltration marxo-progressiste était malheureusement de plus en plus délétère, il constate qu'il faut se battre en faveur de l'école libre. Et alors là, il émet le paquet sans son livre et dans son action pour justement défendre cette école traditionnelle, cette école catholique.
3: Voilà. Alors effectivement, Michel de Saint-Pierre. Donc, pour resituer un petit peu le problème dans un contexte historique, François Mitterrand est donc élu le 10 mai 1981. Il a comme ministre de l'Éducation nationale Alain Savary, vieux cacique anticlérical du Parti socialiste, et François Mitterrand, fidèle à sa promesse de campagne, veut instaurer un grand service public unifié de l'enseignement, absorbant l'enseignement catholique. Et donc des négociations s'entament entre les représentants de l'école catholique, de l'école libre et le gouvernement. Donc dès le début, Michel de Saint-Pierre dit mais il n'y a pas de négociation parce qu'il n'y a rien à négocier. Il y a une liberté qui est la liberté de l'enseignement. Cette liberté, elle est absolument innégociable, indiscutable. Et très rapidement, Michel de Saint-Pierre se rend compte que finalement, ces représentants de l'école catholique ne sont pas très combatifs, qu'ils ont presque rendu les armes avant de mener le combat et qu'ils vont se faire, je dirais, absorber tout cru par le pouvoir socialiste. Et dès le début, Michel de Saint-Pierre se dit « l'école libre ne sera sauvée que s'il y a une très forte mobilisation populaire ». Il publie un nombre très important d'articles aussi bien dans le Figaro que dans le quotidien Présent, qui avait été fondé en 1982, notamment par Jean Madiran. Et en 1983, comme vous l'avez dit, il publie cette lettre ouverte aux assassins de l'école libre dans cette collection qui, je ne sais pas si elle existe toujours, mais qui avait cet avantage d'être écrite avec
1: un peu polémique, un peu pamphlétaire.
3: Voilà, c'est vraiment pamphlétaire. Voilà, moi, je me souviens avoir lu la lettre ouverte aux contribuables de Jean-Claude Martinez, qui avait été un best-seller.
1: À la génération Mitterrand qui marche à côté de ses pompes, de Thierry Fister.
3: Exactement.
1: Oui, il y en a eu pas mal. Même Denis de Rougemont, même Jean Cau. Enfin, il y en a eu pas mal.
3: Exactement. Voilà, c'était. Et donc, le livre tel qu'il est publié, eh bien, reprend ce ton qui devait être celui de la collection. Donc Michel de Saint-Pierre est à nouveau, notamment par la presse de gauche, notamment par La Croix, à nouveau attaqué pour ce livre, comme il l'avait été lorsque Les Nouveaux Prêtres étaient sortis en 64. Et Michel de Saint-Pierre, bien, a la satisfaction de voir que ses appels à la mobilisation populaire finissent par être entendus, puisque ça débouchera après plusieurs manifestations sur la fameuse manifestation du 24 juin 1984, où il y aura entre 1 million et 2 millions de personnes dans les rues de Paris, et le projet Savary devra être retiré, même si, je dirais, et ça Michel de Saint-Pierre s'en est rapidement rendu compte, ça a été une victoire à la Pyrrhus, parce que finalement, ce que les socialistes voulaient faire passer en force, ils sont quand même parvenus à le faire passer, mais pas par une loi, je dirais, brutale, comme la loi Savary, mais
1: insidieuse,
3: par une loi détournée.
1: Ouais. Alors, j'ai une question un peu embarrassante à vous poser, mais je ne peux pas ne pas vous la poser, bien que vous ne soyez pas vous-même Michel de Saint-Pierre, mais vous allez me dire ce que vous en pensez. La défense de l'école libre, c'est la défense de l'école catholique traditionnelle, c'est la possibilité qu'une église publique et une église privée puissent exister. Est-ce qu'en même temps, l'église qu'on appelle l'école libre, est-ce que ça n'était pas aussi, d'une certaine façon, une école de privilégiés sociaux ? Parce que finalement, ceux qui pouvaient avoir accès à cette école-là étaient quand même relativement peu nombreux et dépourvus d'argent.
3: Alors, je ne crois pas, parce que si vous voulez, il y avait déjà ce qu'on appelait le système de péréquation, c'est-à-dire que dans la plupart des écoles libres, dans les écoles privées, les frais de scolarité sont adaptés en fonction des moyens financiers des parents. Donc, si vous voulez, contrairement à ce qu'on peut penser, dans les écoles catholiques, même aujourd'hui, et c'est déjà le cas à l'époque, il n'y a pas que, je dirais, des fils ou des filles de personnes extrêmement fortunées. Il y en a, bien évidemment, mais comme il y en a également dans l'école publique, et vous avez tout à fait des personnes issues de milieux plus populaires qui peuvent parfaitement, et qui le font d'ailleurs, mettre leurs enfants dans des écoles privées.
1: D'accord, très bien. Là aussi, ça nous renvoie aux fameuses valeurs populaires et aristocratiques dont on parlait, chrétiennes, de Michel de Saint-Pierre. Alors, vous avez 4 minutes, Thierry Bouclier. Bon, on va d'abord rappeler que Michel de Saint-Pierre, tout catholique traditionnaliste qu'il ait été, a quand même été hostile au sacre opéré par Mgr Lefebvre dans les années 80, un peu avant de mourir d'ailleurs, d'une certaine façon.
3: Oui, voilà. Donc effectivement, les sacres qui ont eu lieu le 30 juin 88, donc ont eu lieu un an après son décès, donc quelle position définitive aurait pris Michel de Saint-Pierre, ça on ne peut pas le faire, mais effectivement, il y a dans les années 1985, 1986, 87, toute une correspondance que j'ai récupérée entre Michel de Saint-Pierre et Mgr Lefebvre, où Michel de Saint-Pierre conseille à Mgr Lefebvre de ne pas procéder à ces sacres épiscopaux, car selon lui, c'était presque un piège qui était tendu à Mgr Lefebvre, et il voulait le dissuader de le faire.
1: Alors, Saint-Pierre et la politique. Très rapidement, Michel de Saint-Pierre est un homme engagé, comme je le disais tout à l'heure, et un homme engagé dans la cité. Quels sont les 2-3 traits qui vous marquent quand vous pensez à Michel de Saint-Pierre, que vous étudiez Michel de Saint-Pierre dans son engagement national et catholique?
3: Alors, on peut retenir trois choses. Son soutien, donc en 1963, au défenseur de l'Algérie française, où il publie un très beau plaidoyer pour l'amnistie en faveur des partisans de l'Algérie française qui étaient encore derrière les barreaux. Il ira également plaider leur cause directement auprès du général de Gaulle en demandant une amnistie, notamment pour le général Salan.
1: Sans avoir été dans l'OAS, hein.
3: Ah, sans avoir été dans l'OAS, tout à fait. Oui, tout à fait, tout à fait. Oui. Il était ami du général Salan. Et il
1: comme Le Pen, d'ailleurs.
3: Oui, tout à fait. Et il a pris son téléphone, il a demandé à être reçu par le général de Gaulle. Le général de Gaulle l'a reçu à l'Élysée, et dans un entretien assez long, à la fois cordial, mais je dirais vif et musclé, Michel de Saint-Pierre a plaidé la cause du général Salan en particulier et de tous les prisonniers politiques en général. Ensuite, il y a eu son engagement auprès de Clixier-Vignancourt
1: en 1965.
3: Voilà, lors des présidentielles, où il avait une très grande admiration pour Clixier-Vignancourt. Et là aussi, fidélité aristocratique, c'est-à-dire que Clixier-Vignancourt espérait faire un très bon score, voire être au second tour. Clixier ne fait que 5,09% des voix, donc ça a été une déception. Et Michel Saint-Pierre va rester à ses côtés au lendemain de l'échec. Il y a eu, bien sûr, l'échec ne favorisant pas les ententes, il y a eu des dissensions, mais Michel Saint-Pierre, lui, est resté proche et ami de Michel de Saint-Pierre.
1: Voilà. Alors, je vais vite avec vous, Thierry Bouclier. Il va voter Giscard en 74 et en 81. Il a failli participer au congrès de l'Eurodroite en 1979, qui était une fusion du PFN, Parti des Forces Nouvelles, et du Front National, qui finalement n'a pas pu se faire, et qui a été justement la liste Tixé-Vignancourt qui a succédé à celle de Saint-Pierre. D'ailleurs, on peut renvoyer à la fameuse phrase de Jean-François Cap, on avait le Saint-Pierre, mais on n'avait pas l'oseille. Et évidemment, c'est un peu l'arrêt de la politique de Michel de Saint-Pierre, bien qu'il va encore écrire dans l'Initiative Nationale du PFN et dans le National et National Hebdo de Jean-Marie Le Pen.
3: Exactement. Mais vous voyez, là, cette fameuse tête de liste qu'il a failli être en 1979 à la tête de la liste de l'Eurodroite, là encore, il n'avait rien à y gagner. Hein. C'était vraiment, là, il se mettait au service d'une cause, au service de ses amis, mais il n'en attendait rien en retour parce que, là encore, de même que pour l'amnistie des prisonniers politiques, il n'avait que des coups à prendre et pas d'honneur à recevoir.
1: Merci Thierry Bouclier pour ce livre sur Michel de Saint-Pierre, une biographie parue aux éditions Via Romana. Vous êtes à la librairie Duquesne pour dédicacer votre ouvrage le 20, si je ne m'abuse, le 20 juin, à la librairie Duquesne. C'est à quelle adresse déjà ?
3: Exactement, le 20 juin à la librairie Duquesne, de 14h à 18h, où je dédicacerai effectivement le livre de Michel de Saint-Pierre et puis d'autres livres, notamment, juste avant Michel de Saint-Pierre, j'avais fait une biographie de Roger Nimier aux éditions LIF.
1: Et de Tixé-Vignancourt aussi.
3: Et voilà, je dédicacerai aussi Roger Nimier.
1: Merci Thierry Bouclier et à très bientôt.
3: Merci beaucoup, à très bientôt.
4: 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Dans quelques instants, nous continuons avec notre prochaine pause musicale, chanson française des origines à nos jours. 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
4: Vous êtes à l'écoute de Radio Courtoisie, nous sommes le jeudi 11 juin 2026 en semaine C de la grille des émissions de la radio. Donc nous allons pouvoir écouter nos chansons françaises.
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4: Avec André Dassary en premier, Les Yeux Noirs, Roger Gerlet, Kotumba, Michel Fugain et Serge Gainsbourg ensuite, Reda Kerr avec Ses Yeux et enfin Hugues Auffray, Il y a quatre yeux. Et quatre marins, Richard Gottener avec trois vieux papis et Jacques Brel avec Fernand. Vous êtes à l'écoute de Radio Courtoisie. Tout de suite, André Dassary et Les Yeux Noirs. Il est 13h30 sur les ondes de Radio Courtoisie.

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0: Vous venez d'entendre Fernand de Jacques Brel, diffusé en 1966.
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0: Vous êtes à l'écoute de Radio Courtoisie, nous sommes le 11 juin 2026, en semaine C de la grille des émissions de la radio. Nous avons entendu dans l'ordre un ensemble de morceaux pour notre pause musicale chanson française des origines à nos jours. Dans l'ordre donc, Les Yeux Noirs d'André Dassary, Roger Gerle avec Kutumba, Michel Fugain avec Je n'aurai pas le temps, Serge Gainsbourg avec la chanson de Prévert, Reda Kerr avec Ses yeux perdus, Hugo Frey avec Kia Katmarin, Richard Gauthener avec Trois vieux papis et Boris Vian, Ah si j'avais un franc 50, et à l'instant, comme nous avons dit, Jacques Brel et Fernand. Vous êtes à l'écoute de Radio Courtoisie, nous continuons dans quelques instants avec notre prochaine émission. Retrouvez donc le libre journal du Nouveau Monde d'Evelyne Josselin, les élections municipales du 7 mai, répercussions et conséquences. 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
0: Vous êtes à l'écoute de Radio Courtoisie, nous sommes le 11 juin 2026 en semaine C de la grille des émissions de la radio. Je vous rappelle que dans quelques instants nous pourrons entendre le libre journal du Nouveau Monde d'Evelyne Josselin, mais je vous rappelle aussi qu'à 15h30, vous pourrez retrouver Françoise Gavier-Jikel pour le livre journal de l'Occident avec la remigration entre fantasmes et nécessité, suivi à 17h par Sursum Corda avec une émission du 9 janvier 2025 avec l'abbé Mathieu Raffray. Et tout de suite, le libre journal du Nouveau Monde d'Evelyne Josselin, et il est 14h sur les ondes de Radio Courtoisie.
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0: Bonjour chers auditeurs, je vous retrouve...
1: Bonjour Evelyne.
0: Oui, alors j'ai dans le studio évidemment Eric, mon fidèle
1: assistant.
0: Et puis Eric avec un petit C, parce que des fois j'ai Eric avec un K. Et puis j'ai Paul Thompson que vous connaissez bien, et qui est canadien, français, européen, mais qui est aussi membre des British Conservatives in Paris. Il est plus que membre, il est vice-président. Et aujourd'hui, c'est pas du Canada qu'il vous parlera, mais avec moi, il évoquera ce qui se passe au Royaume-Uni. Et c'est plutôt une histoire d'horreur. Alors, en attendant, avant de commencer, chers auditeurs, aujourd'hui, 27 mai, c'est avec émotion que je me souviens qu'il y a un an, jour pour jour, nous quittait notre amie et collègue Anne-Laure Mahler.
1: Exactement. Oui.
0: Alors nous pensons souvent à elle à Radio Courtoisie, j'imagine, et à ses proches. En tout cas, moi, je pense très souvent à elle. Et chère Anne-Laure, vous nous manquez, et nous ne vous oublions pas, et nous ne vous oublierons jamais.
1: Et nous gardons un tellement beau souvenir de vous.
0: Oui, absolument. Et pour ma part, moi... J'ai essayé, mais je ne comprends toujours pas un an après pourquoi il fallait absolument qu'elle parte. Voilà, ça c'est une autre chose, mais je n'y arrive pas. Je me tourne à présent vers mon invité, mais peut-être qu'avant, Eric, vous avez des petites précisions techniques à nous donner sur les rediffusions et la prise des messages.
1: En effet, donc nous recevons aujourd'hui, vous recevez Evelyne dans cette émission de Libre Journal du Nouveau Monde que vous dirigez. Vous recevez Monsieur Paul Thompson, qui est vice-président des conservateurs britanniques à Paris. Je me permets de le dire en français.
0: Et lui, il est là, en présentiel, comme on disait au temps du Covid, il est là en présentiel dans le studio.
1: Et nous aurons par téléphone Monsieur Matthews Dransfield, qui est le correspondant du groupe dans le Yorkshire.
0: C'est bien ça. Exactement.
1: Tout à fait.
0: Alors là, ça sera vers...
1: Le thème de cette émission... Pardon, excusez-moi.
0: Ça sera vers 12h45, 12h50, selon là où nous en serons.
1: Très bien.
0: Cher Matthew, je sais que vous êtes à l'écoute. Ne ratez pas ce que nous disons, parce qu'il ne faudra pas... On a tellement, tellement à dire. Le problème, c'est qu'on a une foule d'informations et que nous sommes obligés de n'en tirer que la substantifique moelle. Il faudra faire des réponses courtes, cher Paul Thompson. Et moi, je vais essayer de bavarder le moins possible.
1: Si vous permettez, je vais juste préciser aux auditeurs que cette émission sera rediffusée tout d'abord cette nuit ou ce soir à 0h et ensuite le jeudi 11 juin à 14h.
0: C'est-à-dire le
1: 11 juin.
0: Voilà, c'est-à-dire le troisième jeudi après l'émission au lieu que ce soit le troisième samedi.
1: C'est 15 jours après, quoi. Voilà.
0: J'espère que c'est le dernier changement parce que ça devient embrouillant. Alors, on commence. Paul Thompson, le 7 mai dernier, il y a eu un séisme politique en Grande-Bretagne. On a eu le désagrément il y a 2 ans de voir arriver les travaillistes. Alors travaillistes, aujourd'hui, c'est comme le Parti démocrate américain, c'est carrément socialo-communiste. Donc on dit les travaillistes, mais c'est pas les travaillistes de Keir Hardie il y a 100 ans. Ce sont véritablement des marxistes et en plus ils sont woke. Et ils sont pro-immigration, pro-frontières ouvertes, voilà. Alors, Keir Starmer, le Premier ministre, c'est un désaveu personnel pour lui, et c'est un désaveu aussi pour le parti Labour. Est-ce que vous êtes d'accord, Paul Thompson? Attendez, je vous pose d'autres questions et vous allez répondre en bloc. Deux petites questions, et je vous laisse, et vous aurez 2 ou 3 minutes pour répondre en bloc. Donc, est-ce que c'est le parti... qui est condamné, ou est-ce que c'est Starmer, la personnalité Starmer? Deuxième petite question, pour que nos auditeurs, qui après tout ne sont pas forcés de connaître les détails, council elections, ce sont bien des listes de membres qui ont été élus, ce sont des conseils municipaux, si je ne m'abuse, c'est bien cela.
2: Oui, c'est ça.
0: Et donc, ce sont des élections évidemment locales, à la différence des élections générales qui, elles, remettent en cause... qui remettent tout en cause. Là, on peut changer. Les élections locales ne permettent pas que le parti au pouvoir s'en aille. Il est désavoué, mais il est toujours là.
2: Exact.
0: Vous allez nous en parler. Et donc, troisième petite question. C'est une question que moi je me pose. Starmer a été désavoué par l'électorat en général, et on verra après les gagnants et les perdants. Mais il a été aussi. Il y a également des travaillistes qui ne sont pas allés voter pour lui. Alors, qu'est-ce qu'il a donc fait pour mériter ça? Est-ce qu'il n'est pas assez à gauche pour eux? Voilà, Paul Thompson, 3 petites questions, pas plus de 3 minutes pour répondre à tout ça.
2: Donc, ces questions se recoupent en partie. Est-ce que c'est un problème de Starmer ou du Parti travailliste? Je répondrai en disant plutôt de Starmer lui-même.
0: La personnalité.
2: C'est-à-dire qu'il a un niveau de non-popularité très important. Il n'a jamais été une figure charismatique comme Tony Blair, ou ni même relativement attirant comme David Cameron. Il est quelqu'un... il ne sait pas le diable, mais il est quelqu'un d'un peu, un peu morne. Donc, et en plus, il n'est pas un professionnel de la politique de vieille date. Il a mené une carrière comme Director of Public Prosecutions, donc un avocat qui travaille pour la couronne. Donc c'est surtout Starmer, sa personnalité également, manque de incapacité de prendre des décisions difficiles, et il est perçu comme étant comme étant très distant par rapport au commun des gens et plutôt sur la même longueur d'onde que les élites du nord de Londres, qui est une sorte de centre de la bourgeoisie de gauche.
0: On en parlera tout à l'heure avec Matthew Bransfield du nord de, on parlera du nord de l'Angleterre tout court et également du nord de Londres. Très bien, Paul Thompson. Donc, alors, je résume. Il aurait fait, alors, il a été accusé d'inertie par certains de ses propres ministres. Donc, il est un peu comme Hamlet. Il n'arrive pas à prendre des décisions. Élitiste. Ça, absolument. Moi, je pense que c'est une créature du marécage. Et indifférent au malheur de ses propres compatriotes. Et par contre, extrêmement indulgent pour la population immigrée qui, dont certains membres, pas tous bien sûr, mais dont certains membres commettent des, plus que des indélicatesses, carrément des crimes et des viols. Donc ça fait beaucoup effectivement pour le même homme. Alors, on va d'abord voir, donc il a été, en un mot, il a été désavoué sur sa politique intérieure, pas sur sa politique étrangère.
2: Oui, je pense qu'on peut dire ça.
0: On peut dire ça.
2: Et sur sa personnalité.
0: Et sur sa personnalité.
2: Sa façon d'exercer le pouvoir.
0: D'accord. Alors, on va voir tout à l'heure les gens qui voudraient le remplacer. Parce que lui, pour l'instant, il s'accroche. Il s'accroche comme une bernique à son rocher. Il ne veut pas partir.
2: Bah, il a été élu Premier ministre, donc ça n'a rien de choquant qu'il cherche à rester en place. Il a été élu pour 5 ans en 2024, donc normalement, il lui reste 3 ans.
0: Mais enfin, il a quand même été spectaculairement désavoué, donc mais néanmoins, il s'incruste. Alors, on le verra un petit peu plus tard, vous m'aviez dit une fois, je crois, qu'il a aussi réussi à s'aliéner une partie du vote immigré, c'est-à-dire du vote des Anglais de confession musulmane.
2: Oui, c'est exact, parce qu'il est perçu par les musulmans en Angleterre comme étant trop pro-Israël. Son épouse est juive, et il a été perçu comme ayant comme refusant de critiquer Israël pour les exactions au Gaza.
0: Il n'y a pas d'exactions au Gaza, je ne suis pas d'accord avec vous.
2: Mais c'est comme ça que beaucoup de gens ont été tués par l'armée israélienne, donc appelez ça comme vous voulez. Mais,
0: c'est le Hamas qui gouverne à Gaza, c'est pas les Gazaouis. Donc, on va voir maintenant quels sont les postulants. Alors, parce que il a indépendamment de ce résultat calamiteux pour lui, il s'accroche et alors il a forcé Charles III, qui à mon avis est un roi d'immi et complaisant vis-à-vis et de la gauche et de l'immigration. Il l'a forcé parce que quand même la couronne avait dit, bon, il faudrait peut-être attendre un petit peu que ça se tasse pour qu'on fasse le discours au Parlement. Eh bien non, allez-y comme prévu à la date fixée. Et donc Charles est intervenu, alors Hermine, couronne, Camilla pareil à ses côtés. Et il a fait un discours qui n'était pas son discours à lui, qui était le discours rédigé pour que lui le lise.
2: Comme toujours,
0: Dans lequel il, attendez, je termine ce que je vais dire. Je l'ai vu en direct ce discours et moi j'ai trouvé comme les critiques mais en direct au fur et à mesure qu'il parlait je l'ai trouvé pas à l'aise du tout bien qu'il parle évidemment d'un ton neutre quand il a dit mes ministres feront ceci mon gouvernement fera cela qu'est-ce qu'il en sait si les prétendants qui veulent remplacer Starmer arrivent au pouvoir puisque ça, il y a une possibilité, on va le voir. Toute cette présentation au Parlement en grande pompe avec Charles et sa queue, sa traîne en Hermine, tout ça, ça aurait été pour rien.
2: Il faut quand même un beau spectacle.
0: Oui, oui, mais c'est ce que c'est un spectacle. Moi, j'ai trouvé que c'était une farce, véritablement. Bon, enfin, ça, c'est un point de détail. Alors, je précise une chose, c'est que moi, je suis évidemment très conservatrice, très à droite. Paul Thompson est un centriste, plutôt. C'est-à-dire qu'un conservateur, bah oui, c'est l'extrême centre. Donc vous allez les défendre, vous êtes bien obligé, puisque vous êtes vice-présidente des conservateurs britanniques à Paris, vous allez les défendre, et moi, je vais les attaquer. Voilà, chers auditeurs, vous avez une idée de la ligne de l'émission. Alors, les postulants. Pour revenir à des choses sérieuses.
2: Justement, si vous permettez. En ce qui concerne le discours de la trône, ça fait partie de la vie institutionnelle au Royaume-Uni. Et au Royaume-Uni, comme d'ailleurs aux États-Unis ou au Canada, on attache beaucoup d'importance à respecter les traditions institutionnelles. On considère que c'est une force pour le pays d'avoir quelque chose qui tient le navire, même par temps d'orage. Et donc, je pense qu'il faut voir ce discours particulier dans ce contexte. Tout le monde était conscient que les circonstances étaient très particulières, mais il faut que the show must go on. Il faut que la pièce continue malgré les turbulences. C'est ce qu'il faut avoir en tête pour comprendre pourquoi ça a été fait.
0: Je comprends, je sais tout ça, Paul Thompson, et je pense que les auditeurs le savent aussi, et vous avez raison. Et ce discours du trône, je comprends bien dans quel fond, sur quel fond historique, sur quelle toile historique ça s'inscrit, je le comprends très très bien, mais je vous répète tout de même, et je ne suis pas la seule, puisque beaucoup de journalistes, même de droite, l'ont trouvé maladroit, ce discours, en quelque sorte. C'était lui demander à Charles, c'était lui demander quand même beaucoup de s'avancer comme ça sur un gouvernement qui en fait venait juste d'être désavoué. Il y avait une sorte de petit décalage, si vous voyez ce que je veux dire. Alors, on en arrive maintenant aux personnalités qui prétendent remplacer et qui pourraient remplacer Keir Starmer. Parce que je le répète, c'est pas le parti malheureusement. C'est uniquement le chef du parti qui pourrait s'en aller. Le parti, lui, il a été élu pour 5 ans théoriquement, et donc ils vont pas faire des élections générales, mais alors, quels sont les plus dangereux? Vous allez me dire, parce que vous savez mieux que moi, mais j'ai quand même fait des recherches. Alors le plus sérieux, je le garde pour la fin, c'est Andy Burnham, mais il y en a un qui fait quand même aussi beaucoup parler de lui, qui est Wes Streeting. Alors moi j'ai un petit portrait là, robot de Wes Streeting. Alors je vais faire vite. C'est un jeune travailliste, c'est-à-dire socialo-communiste. Mais alors évidemment, ils sont tous plus à gauche, faut le savoir. On va regretter Starmer. On n'aurait jamais cru, mais on peut regretter Starmer. Les prétendants sont tous plus à gauche que lui. Wes Streeting, lui, il est anti. Il était anti-Brexit. Ils veulent de toute façon tous revenir dans le giron de l'Union européenne. Wes Streeting, en plus, il est gay et il serait donc le premier ministre ouvertement gay, parce qu'il y en a eu beaucoup d'autres mais là ouvertement, on connaissait, il avait des affinités avec le ministre Mandelson qui est impliqué dans l'affaire Epstein. Mais c'est pas grave qu'il soit gay, mais c'est pas un gay gentil, il est en même temps misogyne. Il pourrait être contesté pour les réflexions maladroites et méchantes qu'il a faites. Alors c'est pas seulement des réflexions très misogynes, mais en même temps, il a le chic assassin. Il a des envies de meurtre. Et il s'en cache pas. J'ai quand même ça parce que ça vaut la peine. Il a été pris depuis plusieurs années à dire il faut carrément punch, c'est-à-dire les frapper dans la figure. Autrement dit, les opposants. Geert Wilders, aux Pays-Bas, il mérite tout simplement d'être tué. Il faut aussi carrément utiliser un fusil contre ceux qui veulent échapper à l'impôt, les fraudeurs aux impôts. Moi, les dissidents, je suis partisan qu'on brûle leurs appartements. Et enfin, pas mal non plus, je verrais bien un train écrasant tous ces gens-là. Toujours parlant de ses opposants. Alors, c'est quand même des réflexions qui pourraient être tenues contre lui s'il persiste à se présenter. Alors, il y a une femme, mais j'ai oublié son nom, et tout le monde dira, oh, bah alors là, si c'est elle qui se présente, c'est pire que Starmer, mais alors vraiment pire que Starmer. Et alors, le plus sérieux des prétendants, ça serait Andy Burnham. Alors, avant que vous nous en parliez, Paul Thompson, dites-moi si vous êtes d'accord avec moi. Farage l'a appelé Open Borders Burnham, parce qu'évidemment, il trouve qu'il n'y a pas assez d'immigrés. Il voudrait ouvrir les frontières encore beaucoup plus largement. Retour absolu dans l'Union européenne. Il est très anti-Brexit. Surtout plus encore que Streeting, c'est une créature du marécage. Alors, je sais que Paul Thompson conteste qu'il y ait un marécage. Or, moi, j'ai des preuves qu'il y en a un. Et on en reparlera tout à l'heure. Donc, voilà un petit peu. Et alors, pourquoi est-ce que lui, il est mieux placé que les autres? Il y a un député travailliste, et là je vais passer la parole à Paul Thompson, qui s'appelle Joss Simon,
2: oui.
0: Qui s'est désisté, qui a dit « bon ben moi je démissionne parce que je voudrais que ce soit Burnham qui prenne ma place ». Mais évidemment, il ne peut pas imposer Burnham tout de suite. Donc il va y avoir une élection locale. Et Burnham est le maire de Manchester.
2: Oui.
0: Et donc, mais quand est-ce que ça va se passer? On n'a pas la date.
2: Je pense que la date a été fixée, mais je ne l'ai malheureusement pas en tête. C'est dans les semaines qui viennent. La campagne officielle a commencé, je crois.
0: Et alors, il a dit, et Paul Thompson, après vous, deux choses, et je vous laisse la parole. Il a dit qu'il veut, en plus de tout ce que je vous ai déjà dit sur lui, il veut faire de l'anti-Thatcher absolument. Farage s'est tout de suite distancé et a dit, mais on n'en est pas à parler de Thatcher. Thatcher et Reagan, c'était il y a 45 ans. On est passé à autre chose. C'est autre chose maintenant que la droite et la gauche d'il y a 45 ans. Maintenant, c'est les mondialistes contre les souverainistes et les gens qui veulent garder le pays. Voilà. Et enfin, dernière chose, ce Conseil européen des droits de l'homme est toujours sur le dos de l'Angleterre. Brexit a été acté, c'est-à-dire il y a une signature qui fait que Brexit, les Anglais sont sortis de là, mais en fait, rien, il ne s'est rien passé. Rien. Parce que Brexit a été saboté. Et lui, il veut faire encore mieux que ça. Il veut pas, lui, partir du Conseil européen de l'Europe. Tout ça l'arrange très très bien. Donc voilà, c'est un mondialiste, c'est une créature du marécage, et il est dangereux, et il pourrait gagner parce qu'il est, il plaît à la gauche. Alors Paul Thompson, à vous.
2: Vous n'avez pas parlé de Angela Rayner qui est...
0: Voilà, c'est le nom que je cherchais. Alors, il paraît
2: oui, Angela Rayner qui est une superbe rousse qui a énormément de personnalité, un peu comme vous, mais dans un autre genre, et qui est très appréciée, surtout par la gauche du Parti travailliste. Mais elle soutient Andy Burnham. Donc, s'il gagne cette élection partielle, à Makersfield, ça s'appelle la circonscription, je crois. Tout le monde pense qu'elle va le soutenir. Si jamais il perdait, ce qui est possible, mais c'est pas l'issue le plus probable, mais c'est concevable, elle pourrait se présenter aussi. Et elle est un des figures importantes du Parti travailliste. Elle est située à gauche du parti. Elle est d'une milieu ultra modeste, mais elle a su, notamment par une carrière au sein des grands syndicats, monter. Donc voilà, c'est une autre personnage qui joue un rôle important ces jours-ci. En ce qui concerne Andy Burnham...
0: Quelle date il pourrait choisir pour lancer son offensive? Est-ce que c'est lui qui choisirait la date de cette élection partielle?
2: Je pense que la date a déjà été fixée.
0: Ah bon?
2: Ce George Simons a démissionné. Donc, dans ce cas-là, il y a une machinerie, comme en France, je crois, qui organise la suite. On ne peut pas laisser le siège vacant indéfiniment.
0: Mais en combien de jours, on ne sait pas.
2: Je pense que c'est d'ici 3 semaines, quelque chose comme ça.
0: Ça va tomber avec l'anniversaire, le 10e anniversaire du Brexit, grosso modo, le 23 juin. Ça devrait être.
2: Dans ces eaux-là, je pense.
0: C'est amusant comme symbole.
2: Oui, en ce qui concerne Andy Burnham, je pense qu'il y a plusieurs... Vous avez évoqué plusieurs points, donc permettez-moi d'essayer de répondre.
0: Vous n'êtes peut-être pas d'accord avec ces points. Enfin, moi, c'est ce que j'ai regroupé dans tout ce que j'ai lu sur lui.
2: Oui, tout à fait. En ce qui concerne le Brexit, il a dit pendant la campagne qu'il était contre le Brexit, pendant la campagne pour le référendum en 2016. Donc ça, c'est clair et net. Depuis, il lui est arrivé de dire qu'il serait souhaitable de revenir vers l'Union européenne, mais c'est vrai que plus récemment, il a changé de discours et il dit maintenant très explicitement, il ne faut pas revenir là-dessus, ça a créé des... ça a fracturé la société britannique, la vie politique britannique. Il ne faut pas rouvrir
0: oui,
2: toutes
0: mais enfin,
2: ces
0: c'est
2: blessures.
0: Pas parce qu'il le dit que.
2: Non, c'est vrai. Mais c'est juste pour que les auditeurs oui. sachent, soient au courant de ce qu'il a pu dire. Et le fait de l'avoir dit fait qu'il ne pourrait pas très facilement, dans 3 mois, changer d'avis là-dessus. Mais c'est vrai qu'il, dans 2 ans.
0: Mais il ne le ferait pas ouvertement. Il le ferait en douce, comme on fait d'ailleurs vos amis conservateurs et comme on fait. Oui, vos amis conservateurs, jusqu'à ce qu'ils soient désavoués il y a 2 ans.
2: Alors. En ce qui concerne Margaret Thatcher et son héritage, et ce qu'il faut savoir, c'est que certaines régions de l'Angleterre ont souffert économiquement, comme en France. Si vous regardez le développement économique en France depuis 30 ans, certaines régions ont merveilleusement profité, les métropoles, et d'autres ont vraiment souffert. C'est constatable, objectivement. Il est du nord-ouest de l'Angleterre. Cette région a plutôt souffert. Et c'est ce qu'il a dit. Il a dit différentes industries ont été laminées ou complètement détruites à cause de Thatcher. Alors,
0: c'est pas à cause de Thatcher, en fait.
2: Attendez. C'est une analyse un peu courte et contestable, mais il faut comprendre le contexte comprendre pourquoi il parle de Thatcher. C'est important parce qu'en réalité, c'est quelqu'un de pragmatique qui croit à l'importance des entreprises, qui il est maire de Greater Manchester, c'est Manchester et les villes entourantes, donc c'est un centre très important de la vie économique en Angleterre qui marche très bien depuis 20 ans, et lui est maire depuis à peu près 10 ans, je crois, et il est considéré comme étant un bon maire sur le plan économique. Donc, c'est important de le dire parce qu'il n'est pas un marxiste sur le plan économique. C'est un pragmatique qui tient un discours de gauche, mais qui, en fait, cherche... Il sait très bien que c'est important que la richesse soit produite, qu'il y ait des entreprises, qu'on puisse attirer d'autres entreprises, etc. Et il a une très large soutien à Manchester, pas seulement des gauchistes, d'afro-gauchistes, mais aussi des bourgeois, et il est très apprécié. Et sur le plan de la personnalité, ça vous n'en avez pas parlé, à tort ou à raison, il est largement apprécié comme étant quelqu'un de... justement qui est proche des gens, contrairement à Starmer. Il est un peu l'anti-Starmer de ce point de vue-là. Parce qu'il passe du temps avec toutes sortes de personnes. Donc, il est perçu comme étant proche des gens. Donc, il a un cote de popularité. Si on fait le sol des avis négatifs et positifs, lui est en territoire positif, s'agissant du solde, ce qui est assez rare aujourd'hui au Royaume-Uni. La plupart des figures politiques sont largement en territoire négatif.
0: Très bien. Alors maintenant, si vous en êtes d'accord, Paul Thompson, j'aimerais que nous regardions, mais brièvement, un petit peu les perdants et les gagnants de l'élection. Parce que jusqu'à présent, on n'a parlé pratiquement que du parti travailliste, qui, je le répète, est social ou communiste, et qui est woke aussi par beaucoup d'aspects. Même si quelques-uns, comme vient de le dire Paul Thompson, ont quand même encore gardé un petit peu un intérêt pour l'économie de marché. Alors, Le grand gagnant, quand même, de ces élections dernières, ça a été le parti de Farage, Reform UK, qui veut dire comme réformons le Royaume-Uni. Je précise ceci parce qu'il y a un autre petit parti qui a été créé très récemment et qui, mine de rien, monte en flèche et qui, lui, prétend être Restore Britain. Son créateur et son président, c'est Rupert Lowe, qui est un des nombreux transfuges du Parti conservateur. Il est un des rares, avec tous ceux qui sont partis du Parti conservateur, à avoir reconnu les failles du parti, qui a quand même été 14 ans au pouvoir, tout ça pour nous amener Keir Starmer il y a 2 ans. Donc, lui, il a fondé Restore Britain, et Restore Britain, mine de rien, vient d'avoir 10 sièges à ses élections locales. Alors donc, Farage, lui, il est le grand vainqueur, puisque la totalité des sièges qu'il a remportés, au détriment des conservateurs, c'est quand même 25%. Autrement, il y a un quart de l'électorat dans ces élections pour lui, facilement. Vient après Labour, donc les travaillistes, avec 18%. Ils ont perdu le Pays de Galles. Le Pays de Galles, là où est né, il y a 100 ans, avec Keir Hardie, là où est né leur parti. Ensuite, troisièmement, vous êtes toujours d'accord, Paul Thompson, ceux qui arrivent en troisième position, ce sont vos amis, les conservateurs, mais avec 17%, c'est-à-dire derrière Labour quand même.
2: Oui.
0: Moi, je leur reproche, ça fait des années que je leur dis aux conservateurs, ils sont très gentils, je les aime bien, mais rien à faire, ils détestent Farage, ils voulaient tous rester dans l'Union européenne, ils n'ont pas fait attention du tout à l'immigration, ils ont laissé faire, et maintenant ils ont pris Badenoch, et c'est terrible, terrible, terrible que le Premier ministre, le Shadow Prime Minister, soit cette femme qui, à mon avis, n'a pas l'étoffe pour être Premier ministre. Et c'est elle qui avait fait partir Jenrick. On parlera de Jenrick tout à l'heure. Donc voilà pour le. Et alors, après en quatrième position, sont arrivés quand même les Verts, le Green Party. Et les Verts, c'est la même calamité que chez nous et que partout. Sont des zélotes du net zéro. Et en cinquième position, les Lib Dems, qui ont été, il fut un temps, qui ont été vos associés, enfin, dans une coalition.
2: En 2010, oui, pour 5
0: voilà.
2: ans.
0: Ouais. Alors. Donc ça, il n'y a pas à discuter là-dessus, si vous êtes à peu près d'accord avec ça.
2: Ce sont des chiffres, donc.
0: Oui, ce sont des chiffres. Oui, mais enfin, j'ai recoupé plusieurs informations, et ils arrivent tous à dire le même. Dans l'ordre, c'est bien comme ça qu'ils sont. Donc, Farage est 13 ans, il a le momentum pour lui, pour le moment. Alors, ces élections, donc, disent-ils, font sauter la structure élaborée au 19e siècle, du système bipartite. Vous êtes d'accord avec ça, Paul Thompson ?
2: Ah oui, ça, c'est pas contesté.
0: Il y a un réalignement.
2: Et il y a actuellement une effervescence dans la vie politique britannique, et un peu comme en France d'ailleurs, et on ne sait pas comment ça va terminer, mais vous avez absolument raison. Le système britannique est censé, comme aux États-Unis d'ailleurs, ou au Canada, est censé être un système de grands partis, chaque parti étant large, avec différentes écoles à l'intérieur du parti, mais avec des orientations différentes. Et il y avait une alternance entre les deux partis périodiquement. Et maintenant, vous avez un fractionnement, une certaine confusion même. Aujourd'hui, du fait, enfin pour plusieurs raisons, mais c'est qui fait qu'on ne sait pas ce qui va se passer. Est-ce que le Parti conservateur, par exemple, est en mauvaise posture actuellement? J'espère, en tant que responsable à mon petit niveau de cette association parisienne liée au Parti conservateur, j'espère qu'il va se remettre, mais on est obligé de constater que il est en mauvaise posture. Le Reform UK a le vent en poupe, mais certains pensent qu'il n'a pas les ressources, Reform UK, pour être un parti de gouvernement et que ça va.
0: Il y a des conservateurs qui pensent ça. Il a pas
2: seulement des conservateurs, d'autres. The Economist, par exemple, est assez sceptique.
0: Non, attention, ça, c'est les gens qui...
2: C'est une grande revue de politique et de vie économique anglaise.
0: Ça fait partie des gros médias.
2: Oui. Bref, on ne sait pas. Vous avez absolument raison. Qu'est-ce qui va se passer? On ne sait pas. Est-ce que ça va rester comme ça? Ou est-ce que ça va revenir à un système où il y aura deux grandes parties? On n'en sait rien.
0: Alors, justement, Farage, lui, veut redresser le pays, parce qu'il a dit, s'il a appelé son parti Reform UK, c'est parce qu'il pense qu'il y a des choses à réformer. Et en premier, il veut s'attaquer, en tout premier, ça sera sa priorité, il veut s'attaquer à l'état profond. Lui non seulement, il attaque l'état profond. Alors l'état profond, ce sont ces gens, et il n'est pas le seul, hein, tous les transfuges du Parti conservateur qui l'ont rejoint ces dernières années, et en dernier, au début de l'année 2026, Jen Rake, eh bien, disent la même chose. Il faut s'attaquer à l'état profond. L'état profond, qu'est-ce que c'est que l'état profond? Ce sont des gens souvent non élus, des bureaucrates, qui, eux, perdurent. C'est-à-dire, quel que soit le personnel politique en place, eux, ils sont tout le temps en place, ils sont inamovibles. Et donc, mais comme aux États-Unis, comme au Vatican, comme dans tous les États.
2: C'est bon, encore plus qu'aux États-Unis, parce qu'il n'y a pas le spoil system au Royaume-Uni.
0: Mais aux États-Unis, pratiquement non plus. C'est une erreur de croire que ça continue. Le spoil system a été pratiquement aboli par le Pendleton Act en 1883. Les gens ne le savent pas. Je l'ai écrit dans mon livre, La guerre culturelle. Je le redis. Je l'ai dit à la radio. Les gens ne le savent pas.
2: Il y a une différence entre les États-Unis et le Royaume-Uni, en tout cas, dans ce sens qu'aux États-Unis, quand une nouvelle administration arrive, il est de pratique, que ce soit les républicains ou les démocrates, de faire des nominations aux postes les plus élevés. Ce n'est pas le cas au Royaume-Uni, ni au Canada. Dans ces pays, la fonction publique est censée être politiquement neutre. Et donc,
0: Paul Thompson,
2: on ne les change pas.
0: Excusez-moi, aux États-Unis, il n'y a environ que 10% des technocrates dans les agences fédérales qui peuvent être remplacés. Les autres restent.
2: Mais c'est beaucoup. Ça fait beaucoup.
0: Il en reste quand même 90%. Donc c'est pas vrai que la loi des dépouilles, la règle des dépouilles continue, pas du tout. La règle des dépouilles continue, pas du tout. Le Pendleton Act n'a jamais été aboli.

0: En 2019, vous vous rappelez, Farage avait fait une fleur aux conservateurs, il avait retiré ses candidats pour laisser toutes ses chances à Boris Johnson. Il n'a jamais été remercié comme il le fallait de cela, bien au contraire, il a été dédaigné et méprisé. Et maintenant, ce sont certains conservateurs qui parlent de faire alliance avec Farage. Mais Richard Tice, lui, non, pas question, plus terminé. Vous avez raté la chance, on n'a pas besoin de vous, on n'a pas besoin de coller. Qu'est-ce que vous pensez de ça ?
1: Je pense que c'est compréhensible comme réaction dans les circonstances que vous avez justement décrites. Mais ça ne préjuge pas de ce qui se passera quand on sera plus proche d'une élection générale où il y aura des pressions, comme en France, pour désister dans certaines circonscriptions si on sait que ça permettra au Reform UK ou aux conservateurs de passer. Et après la prochaine élection générale, tout de suite après, quand on aura les résultats, la distribution des sièges, il y a de bonnes chances qu'il y ait une sorte d'alliance, une coalition entre les Reform UK et les conservateurs, parce que si l'alternative était un gouvernement de gauche, on surmontera cette animosité quand même.
0: Post-élection, vous avez raison, il y a des arrangements se feront vraisemblablement. Mais on n'en est pas là. Et alors, il y a un autre transfuge des conservateurs qui s'appelle Danny Kruger. Et Danny Kruger, lui, il est tout à fait d'accord avec Farage. Et la raison pour laquelle il a quitté les conservateurs, c'est que justement, il reconnaît lui, et c'est ça que je reproche à vos amis conservateurs, Paul Thompson, ils ne veulent pas reconnaître leurs erreurs. Rien à faire. Ils veulent pas s'examiner. Ils veulent pas comprendre ce qu'ils ont fait qui déplaisait. Ils veulent pas comprendre. Alors lui, Danny Kruger, il met les points sur les i. Il dit ceci. Il dit, il attaque comme Farage. Il dit j'attaque moi Westminster, c'est-à-dire le cabinet. Alors il désigne Dame Antonia Romeo. Je sais pas si vous la connaissez.
1: Non.
0: Pour être la personne qui a le plus de pouvoir au sein du gouvernement britannique. C'est-à-dire que parce que le Cabinet Office, comment c'est le bureau ministériel, on pourrait dire
1: Je ne sais pas. Il y a le bureau du Premier ministre qui organise la vie du cabinet.
0: Oui, mais c'est un petit peu différent. Parce que cette personne, elle qui se trouve là, elle sert aussi comme... branche de coordination entre les différentes politiques et elle a beaucoup de pouvoir sur les agences, enfin sur le Intel, sur les services secrets. Mm-hmm. Donc il paraît que c'est un personnage clé de l'État profond, d'après Danny Kruger. Et il dit, une toute petite phrase que j'ai notée, le pouvoir réel, dit-il, est détenu non par le gouvernement élu, quel qu'il soit, mais par le civil service permanent, les fonctionnaires permanents, et notamment le cabinet secretary, comment dire ça en français, le cabinet secretary, et la bureaucratie tentaculaire du cabinet office. Alors, cabinet secretary, c'est un peu... Ce qu'on comprend, nous, en tout cas français, même si on n'est pas dans les arcanes du pouvoir britannique, on comprend qu'il y a un pouvoir de l'ombre quand même, qui agit avec efficacité, qui a plus de pouvoir que les élus.
1: Mais ça, je pense qu'il y a du vrai dans cette description, mais il ne faut pas trop dramatisé. Je pense que c'est significatif, donc ça vaut la peine d'être signalé, ça c'est sûr. Mais il faut savoir que ça a toujours existé, comme dans les...
0: Non, non, non.
1: Si, il y a des hauts fonctionnaires dans la France de l'Ancien Régime. Vous aviez une sorte de trésor de l'époque qui était très puissant, c'était pas le roi, mais c'était des très hauts fonctionnaires qui gèrent les finances du royaume et ils étaient très puissants. Mais bon, c'était normal. Et vous avez besoin de hauts responsables qui sont permanents et

0: par la force des choses, ils ont de l'influence. Est-ce que la vraie question, c'est est-ce qu'ils usurpent les pouvoirs des politiques? C'est ça la question fondamentale.
1: D'après Kruger, absolument. D'après Farage, exactement. Et Farage dit ceci, il faut s'attaquer au Westminster Council.
0: Il y avait, après le Brexit, il y avait, là je vais dans votre sens, il y avait des tentatives de tous les côtés, dans la haute administration, pour torpiller le Brexit. Donc ça, c'était complètement scandaleux, très critiquable. Donc ça illustre votre propos.
1: Ils n'ont pas disparu, toujours là.
0: Ça illustre votre propos. Néanmoins, juste pour tempérer un peu, j'ajouterais qu'il est normal qu'il y ait des hauts responsables fonctionnels qui font tourner la boutique, ça c'est nécessaire.
1: Mais vous avez raison, et être haut fonctionnaire de l'État, il n'y a rien de honteux à ça, c'était même au contraire une profession particulièrement digne, sauf que plus récemment, dans les dernières décennies, ça a dégénéré. Et malheureusement, ces États profonds qui existent dans tous les pays, et je le répète également au Vatican, partout où il y a un État, eh bien, ces États profonds, ils correspondent entre eux, par-dessus les peuples, par-dessus les gens élus, par-dessus les frontières. Ce sont
0: je pense que c'est un peu la condition humaine quand même, les gens
1: travaillent. Vous êtes très généreux, mais moi je pense que c'est quand même une dérive.
0: Il peut y avoir des dérives.
1: Oui.
0: Non, je suis d'accord, et quand cela arrive, il faut le dénoncer.
1: Oui.
0: S'évertuer à écarter les dérives. Je suis totalement d'accord avec vous. Et Trump, par exemple, c'est pas le sujet d'aujourd'hui, mais c'est un bon cas d'école, a été empêtré pendant son premier mandat assez largement, et il en a pris la leçon, et au deuxième mandat, il a pris les devants pour... Et il avait raison de le faire pour ne pas être bloqué par des gens qui n'avaient pas le droit de le bloquer, mais qui essaient de le faire quand même à cause de l'opposition.
1: Pour résumer, tous ces États profonds qui sévissent dans l'ombre, et le citoyen lambda ne se rend compte de rien, ne se doute de rien, eh bien, en fait, ils sont tous calqués pratiquement sur la structure de l'Union européenne. Voilà. C'est pour ça qu'ils aiment tellement l'Union européenne, c'est pour ça qu'ils aiment tellement l'ONU, le soi-disant droit international. Voilà, tous ces gens-là vivent dans un autre monde que le nôtre.
0: Peut-être parce que l'Union européenne procure un pouvoir absolument hors norme. À une bureaucratie très protégée par rapport au démos dont ils ne veulent
1: pas
0: entendre parler.
1: Des gens non élus.
0: Donc c'est un modèle superbe pour les bureaucrates.
1: Voilà. Exactement. Donc cette dérive des États profonds, c'est pas récent, mais il y a une centaine d'années, ça fait partie de la guerre culturelle, mais plus particulièrement depuis une quarantaine d'années et depuis la mondialisation qui a commencé sévèrement à la fin des années 90.
2: Voilà, c'est fait pour ça, absolument. Oui.
1: Alors, Paul Thompson, où est-ce que nous en sommes maintenant? Dans 5 minutes ou plus, nous appellerons Matthew Dransfield, mais pour le moment, j'avais encore un tout petit... avant qu'on appelle Matthew, j'aurais voulu qu'on parle quand même de Tommy Robinson, parce que Tommy Robinson, qui est méprisé par les conservateurs, alors que, bon, on connaît son passé de voyou, mais il a payé pour ça, et il a fait, à mon avis, maintenant, il est redevenu tout à fait fréquentable. Et il représente quand même, ce peuple britannique qui ne veut pas mourir, qui ne veut pas se laisser envahir, qui ne veut pas qu'on le remplace, qui est encore fier de ses traditions, qui sort le drapeau le jour de la Saint-Georges, alors que le roi Charles, lui, n'a pas honoré la Saint-Georges, mais au contraire a salué ses compatriotes musulmans lors du Ramadan. Enfin bon, tout est à l'avenant. Donc, il représente, il en est venu à représenter, c'est le contraire de l'État profond, c'est l'Angleterre profonde, c'est-à-dire le peuple anglais, de vieille souche, il en est venu à qui n'est pas raciste, mais qui se défend et qui ne veut pas être englouti et annulé par les nouveaux arrivants. Alors, il y a eu une manifestation le samedi 16 mai à Londres, et toute petite chose, je ne sais pas si vous en avez... Enfin, c'est pas une petite chose, c'est un drame à vrai dire, mais... Non seulement il y a eu une manifestation monde, mais Tommy Robinson a parlé de diverses choses, bien entendu, comme d'habitude, et du de la nécessité de combattre cette agression de la gauche et des idées woke et mondialistes, mais c'était aussi un rappel parce qu'il y a un procès qui commence d'un sikh. Un sikh qui, parce que, pareil, les gouvernements britanniques woke, et en 2023, c'était vous, les conservateurs qui étiez aux affaires, eh bien, donc vous êtes impliqués. Il y a eu un meurtre abominable à Southampton d'un jeune homme qui s'appelait Henry Nowak, 18 ans seulement, qui était simplement sorti le soir avec des amis, qui a été poignardé à 4 reprises par un sikh. Et les sikhs, ils ont le droit de garder leur turban quand ils sont dans la police. Déjà, ça c'est rien, c'est un détail. C'est le petit détail visible.
0: Oui, c'est symbolique.
1: Oui, mais moins symbolique, ils ont aussi le droit, parce que c'est leur culture, d'avoir sur eux toute une panoplie de couteaux. Or là, celui qu'il a utilisé, c'était quand même 16 inches. Ça fait quoi ça? Ça fait une lame de... C'est une dague. Carrément.
0: 16 inches, ça fait 35 centimètres.
1: 35 centimètres, c'est carrément une dague. Bon, il a frappé ce jeune homme sans raison. Sans raison. 4 fois. Et le pire de tout, et c'est Tommy Robinson en a... C'est pour ça que je m'attarde un peu. Tommy Robinson dit, voilà, le procès commence maintenant. Il ne faut pas oublier quand même ce qu'on a fait à l'un de nos compatriotes. Parce que ce jeune homme qui était blessé, qui perdait son sang, la police, au lieu d'arrêter le sikh, qui lui avait volé son portable... Il a été retrouvé après, et grâce au portable, on a pu voir que le jeune homme n'avait rien fait de mal. Il ne l'avait pas attaqué, ni agressé verbalement, ni rien. Il était complètement victime, 100% victime, l'autre complètement agresseur. Au lieu d'arrêter le sikh, avec son couteau ensanglanté, ils ont arrêté le jeune homme. Et autrement dit, ils l'ont condamné à mort. Au lieu de immédiatement le faire transporter à l'hôpital, ils l'ont emmené en garde à vue au bureau de police de Southampton. Et il est mort. Il a perdu son sang.
0: C'est très
1: C'est quand même une abomination.
0: Oui, enfin, même s'il était un criminel avéré, il aurait dû l'emmener directement à l'hôpital d'ailleurs.
1: Exactement, ils auraient dû, voilà. Donc là, il y a quand même une bavure majeure de la police, c'est plus qu'une bavure, c'est carrément un crime à mon avis. Et la justice de M. Sunak, à l'époque, n'a rien fait. Hein ? Voilà. Et le roi Charles n'a pas eu un mot de compassion pour ce jeune homme non plus. Moi, c'est des choses que je ne peux pas comprendre, Paul Thompson.
0: Il se trouve que j'ai lu un long entretien avec Tommy Robinson dans Omerta. Et il y explique que pendant des années, il était traité comme un véritable paria en Angleterre jusqu'au jour où il a participé, il était invité à participer à un débat au Oxford Students Union et il a pu s'exprimer librement en expliquant pourquoi ces sujets lui tenaient à cœur, pourquoi il voyait que l'Angleterre était menacée et qu'il y avait des injustices criantes qu'il fallait traiter. Et il a dit qu'après cette réunion, il a été applaudi et beaucoup de gens sont venus le féliciter pour son courage, la pertinence de ses vues, etc. Et maintenant, son statut a changé. Il a eu le soutien de Elon Musk. Donc, il a un positionnement différent et il a attiré des gens, pas seulement de droite, mais de milieux très divers, à ma compréhension, à l'occasion de cette réunion. Il y en avait eu une autre l'année dernière qui a attiré beaucoup de monde aussi à Londres.
1: Alors justement, puisque vous parlez de Musk, je sais qu'on a un bobino à passer après ça. Puisque vous parlez de Musk, Musk a financé en grande partie cette manifestation qui s'est admirablement déroulée sans une bavure. Et il a également fait savoir, Musk, qu'il finançait la défense dans le procès qui commence sur ce jeune homme, Henry Nowak. C'est bien quand même.
0: Intéressant.
1: C'est bien quand même. Alors, nous allons avoir un bobino et après ce bobino, nous appellerons notre ami Matthew Dransfield.
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1: Alors, avons-nous Matthew Dransfield en ligne? Faut mettre les casques? Oui. Oh mon Dieu, quelle horreur! Les casques sont des instruments de torture. Il est où le mien? Alors, on va avoir Matthew Dransfield. On va le voir ou on va pas le voir? Où est-ce que lui nous voit? Bon, enfin, en tout cas, Matthew, est-ce qu'on vous entend au minimum?
2: Je vous vois.
1: Ah, et vous nous voyez. Bon, ben, écoutez, formidable. Alors, écoutez, Matthew, comme vous n'avez que 8 minutes, je vous pose tout de suite mes questions et vous répondez dans l'ordre qui vous arrange. Alors, le Nord me semble particulièrement concerné par ces dernières élections. Premièrement...
3: Nord de l'Angleterre, vous voulez dire.
1: Comment?
3: Le nord de l'Angleterre, vous voulez dire.
1: Ça va de soi. On parle de l'Angleterre. Votre nord, votre cher nord, Matthew, me semble particulièrement concerné, étonné qu'il y a beaucoup de grandes villes du nord qui sont tenues par la gauche. Et alors, dites-nous un petit peu ce que vous avez entendu de l'émission, si vous êtes d'accord ou pas d'accord. Et donc, vous avez 8 minutes, on vous écoute.
2: Je suis très content de pouvoir être là avec vous ce midi, de faire cet échange sur ce qui se passe au nord de l'Angleterre actuellement. C'est toujours intéressant d'échanger sur ce sujet-là. Donc, il y a eu des changements importants lors des élections municipales, comme Paul il a évoqué ce sujet. Et donc, je vais me concentrer sur le Yorkshire de l'Ouest, qui est à peu près 300 kilomètres au nord de Londres. Et je vais me focaliser donc sur cette région. On parle de Leeds, Brantford, Calderdale, Kirklees et Wakefield, parce qu'il y a eu des changements importants, mais aussi je vais parler de Manchester et de Makerfield aussi pour comprendre ce qui s'est passé le 7 mai, parce qu'il y a eu des changements importants. Mais avant de se faire, j'aimerais juste faire mention de ce que l'ancien Premier ministre Tony Blair a dit ce matin. Il a dit que les travaillistes ont presque une capacité limitée d'auto-illusion. Donc, il dit qu'il manque de stratégie alors que certains députés veulent remplacer leur chef, M. Starmer. Donc, intéressant de prendre en note ce que cet ancien Premier ministre pense, n'est-ce pas?
1: Oui,
2: donc, reviens à Yorkshire de l'Ouest. Et en fait, c'est un mer qui est difficile à naviguer pour le moment, je dirais, tout au début de ces nouveaux gouvernements municipaux. Je prends l'exemple de Bradford, donc, Le parti Reform a gagné le plus grand nombre de conseillers. Ils ont élu un chef de conseil qui est M. Place, qui est un conseiller de Reform, mais ils n'ont pas de majorité. Mais le nouveau maire de Bradford est un conservateur, donc ça c'est intéressant. À Kirklees, c'est similaire pour le moment. D'après ce que j'ai lu, il n'arrive pas à mettre en place un nouveau chef de conseil, alors que de même, Reform a frappé de façon très forte. Et à Leeds, Labour a perdu pas mal de conseillers, mais il garde toujours le pouvoir. Et ce qui est important surtout, c'est qu'à Calderdale et à Wakefield, Reform a gagné les majorités et donc les chefs des conseils sont du parti Reform. Donc, on voit un changement majeur. Donc, les travaillistes, ils ont été fortement frappés. Et c'est non seulement dans le Yorkshire de l'Ouest, on le voit près de Makerfield où cette élection va avoir lieu. C'est le 18 juin. Je souligne.
1: Merci.
2: Oui, c'est le 18 juin. Mm-hmm. Parce que près de Makerfield se trouve la ville de Wigan. Et le député de Wigan, c'est

0: Madame Lisa Nandy, qui est la ministre de la Culture. Et le 7 mai, la politique, le paysage politique municipal a complètement changé parce que Reform a gagné, si je me souviens bien, c'est 26 sur 27 sièges. Donc ça, c'est juste à côté de Makerfield, n'est-ce pas? Et ça, c'est dans la ville où se trouve ce député travailliste. Donc, on est dans la zone de la ceinture rouge du Nord, mais on s'aperçoit qu'il y a des changements en cours. Et en fait, on a plusieurs députés travaillistes importants dans le nord de l'Angleterre. Il y a donc les ministres de la Culture, il y a Angela Rayner, il y a Rachel Reeves, qui est le ministre des Finances, par exemple, et le ministre de la Défense, lui, il est dans le Yorkshire du Sud. Donc, on a quand même une représentation importante de ces travaillistes dans cette ceinture rouge. Donc, en fait, le 18 juin, on s'interroge sur ce qui va se passer. Et donc, ce monsieur Simmons qui a décidé de permettre, il espère que Andy Burnham va passer, qu'il va gagner. Mais en fait, selon tout ce qu'on peut lire, parce qu'il y a beaucoup d'informations sur Instagram, sur Facebook, sur la BBC, tout ce qu'on entend, c'est à propos de Makerfield, parce qu'ils s'attendent à ce que Monsieur Burnham puisse entrer donc au pouvoir à numéro 10 donc en tant que Premier ministre. Mais le chauffagiste Monsieur Kenyon, qui est le représentant de Reform, il est vraiment tête à tête, je pense, avec
1: Ça va être passionnant
0: Monsieur
1: à surveiller.
0: Burnham. Oui, je pense vraiment tête à tête et on ne sait pas pour le moment ce qui va se passer. Sauf que certains disent que Restore risque de diminuer le vote de Reform et donc, comme ça, M. Burnham va pa pouvoir passer au pouvoir numéro 10. Mais voilà. Donc, c'est un paysage politique en voie de changement. Et en fait, c'est très intéressant, mais c'est inquiétant en même temps. J'espère que dans les localités où nous avons ce nouveau gouvernement, en grande partie gouverné par Reform, donc c'était relativement nouveau quand même comme parti politique, j'espère que les choses vont pouvoir se calmer. À Kirklees et à Bradford,
1: Ça veut dire quoi, se calmer, Matthew Dransfield? Qu'est-ce que vous entendez par les choses se calmer?
0: Je pense que dans les chambres de Kirklees et de Bradford, ça n'a pas été facile pour élire un chef de conseil. À Bradford, ça a été fait parce que M. Place a été élu, mais en fait, toutes les fonctions, on dit non exécutants, mais les comités, par exemple, il me semble que ces comités seraient dirigés par les autres partis. Et à Kirklees, pour le moment, d'après ce que j'ai pu lire, ils n'ont pas encore réussi à élire un chef de conseil, alors que Reform a quand même fortement frappé, mais ils n'ont pas de majorité absolue. Je pense que c'est ça le problème. Alors qu'à Calderdale et à Wakefield, ce n'est pas le cas, donc ils ont des majorités absolues. Le paysage change et je sais qu'ailleurs dans le pays, on a des changements importants aussi. C'est un peu difficile de parler de tout en 10 minutes, mais voilà ce que je peux dire pour le moment.
1: Ben, c'est très bien.
0: Mais je souligne que je pense que ce que M. Blair a dit est très intéressant. C'est que lui, il se pose une question très importante sur sur la stratégie des députés de son propre parti.
1: Eh bien, merci beaucoup, Mathieu. Je pense qu'on a fait le tour de la question pour le Nord, enfin, très très brièvement, mais bon. Vous aviez écouté le début de l'émission ?
0: Oui.
1: Oui, bon, vous étiez d'accord à peu près avec ce qu'on avait dit ?
2: On a dit beaucoup de choses.
1: On a dit beaucoup de choses. Bon, il est temps de vous quitter, là.
0: Mon accord sur l'ensemble me semble comme une tâche difficile. Oui, je vous ai entendu.
1: Bon. Très bien, Mathieu. On va vous quitter parce qu'il va être 13 heures et je vais faire un petit entracte cinématographique. Ce que je peux pas toujours faire, et après nous reprendrons les... J'espère que vous restez à l'écoute là où vous êtes, et puis s'il y a des messages, eh bien vous entendrez. Nous passerons les messages après le petit entracte cinématographique. Mathieu Dransfield, merci beaucoup de votre intervention, merci de votre éclairage sur le nord de l'Angleterre, qui est si important dans ce contexte, et puis à très bientôt. Au revoir, Mathieu.
0: Merci, au revoir.
1: Enlever les casques, c'est comme quand on enlève des chaussures de ski ou un gros équipement. Alors, on se retrouve maintenant. Alors, il n'y a pas de Bobino, il y a des messages, Eric, mais bon, je vous laisse les... Voilà, on fait...
3: Enchaîner sur la chronique.
1: Alors, il y a eu dans Dreuze cette semaine un article très intéressant sur le cinéma en général qui disait que Kevin Costner est en train de vendre sa maison. Qui coûte pas 4 sous, pour financer son deuxième épisode du western Horizon. Horizon, moi je l'avais vu il y a 2 ans, fiasco total pour lui, ce que je comprends, parce que c'était, comme tous les films de Costner, il devrait... bien sûr, il veut réaliser quelque chose, son rêve, soit, mais il se rend pas compte que ses films sont trop longs, et son rasoir, et que ils sont pas toujours cohérents non plus. Donc, en tout cas, ce qui est admirable, effectivement, c'est le fait qu'ils prennent des risques. Et ça, si je parle tout le temps de films anglais ou américains, c'est parce que, au moins, ce sont des productions privées qui ne bénéficient pas de subsides publics. Tandis que l'article de Dreuze terminait en disant, voilà, ça fait quand même une sacrée différence avec notre cinéma qui tend toujours la main, voilà, qui est toujours en état de mendicité. Donc, le film dont je vais vous parler aujourd'hui, c'est celui qui tient le haut de l'affiche dans tous les cinémas, c'est Le Diable s'habille en Prada 2. Alors, c'est une prouesse en ce qui concerne le metteur en scène, parce que c'est le même metteur en scène 20 ans après, le premier, Le Diable s'habille en Prada, donc 2006, pile 20 ans après, le même metteur en scène, David Frankel, réussit à réunir les mêmes acteurs, ce qui n'est pas évident, comme les gens disent aujourd'hui, parce que 20 ans après, on peut être mort ou on peut ne plus être. Bon, là, il a réussi.
3: Alors, on a changé.
1: On a changé, comme vous dites. Alors là, justement, ils n'ont pas beaucoup changé physiquement. Ils ont changé moralement, mais physiquement, pas trop. Alors, on retrouve donc Anne Hathaway. Alors, elle n'a plus la fraîcheur quand même qu'elle avait dans le premier film, mais elle est encore toujours très, très mignonne, très jolie et très mince. Stanley Tucci, qui est excellent dans le numéro 2, l'homme qui seconde l'horrible Miranda. Très bon acteur, du reste. Et on retrouve évidemment Meryl Streep, qui a un petit peu vieilli, qui est toujours aussi vilaine. Moi, je la trouve laide, personnellement, cette actrice. Bon. Qui est dans le rôle de Miranda, la très très méchante Miranda. Alors, ils sont tous plutôt bien conservés. Mais surtout, moi, celle qui m'a vraiment impressionnée, c'est Emily Blunt, qui joue d'ailleurs le rôle de Emily dans le film, c'est-à-dire l'attachée de presse, en quelque sorte, enfin celle qui est responsable de tout faire pour faciliter la vie de Miranda, l'impossible Miranda. Et donc, qui est odieuse, et qui est, on se rappelle, le premier film était franchement odieuse. Eh bien là, on voit qu'elle aussi, elle a un petit peu évolué mentalement. Alors, ils ont parachuté un acteur shakespearien qui est Kenneth Branagh pour être le deuxième mari de l'horrible Miranda. Et on voit pas comment quelqu'un pourrait supporter Miranda. Enfin, personnellement, moi, je n'arrive pas. Et on n'a pas connu son premier mari dans le premier film. Bon, donc là, lui, il est parachuté un petit peu. Il sert pas à grand chose dans le film. Ce qui est intéressant, en revanche, c'est que, je ne sais pas si vous vous rappelez, chers auditeurs, il y a un mois, je vous ai parlé d'un film qui s'appelait L'Ultime Héritier, dans lequel on voyait ce jeune homme qui se débarrassait de tous ses cousins pour arriver à toucher l'héritage. Et la philosophie du film, enfin, ce qui s'imposait, l'idée directrice, c'était être milliardaire ou rien. C'était ça dans la vie, être milliardaire ou rien. Alors dans le film Prada numéro 2, ce n'est pas être milliardaire ou rien, mais c'est se servir des milliardaires pour faire avancer sa propre carrière. Parce que tous ces gens-là sont carriéristes. Alors on voit en même temps la dureté de la vie en Amérique. On est limogé très très facilement de postes importants. On retrouve également du travail plus facilement qu'en France. Mais enfin, c'est pas du tout pareil qu'en France. Donc ça, c'est rien que pour voir ça, ça c'est vrai, ça c'est pas inventé. Ça c'est une tranche de vie là qu'on voit qui existe. Et surtout, ce qu'on voit, on revoit ce monde de la mode qui a quand même changé aussi en 20 ans. Miranda elle-même se plaint que rien ne dure, que l'informatique envahisse tout, l'intelligence artificielle aussi. Alors, ce qui demeure, ce sont ces défilés de mode, de haute couture. Et alors, le film va à 100 à l'heure, c'est assez saoulant comme rythme. Et là, la philosophie du film, ça serait en fait être carriériste et savoir être le plus malin pour faire en sorte que les milliardaires dont ils dépendent, parce que c'est quand même eux qui ont l'argent, que les milliardaires fassent des deals, comme dirait Trump, c'est-à-dire négocient des contrats qui les arrangent en jeu dans leur carrière. Et alors, donc, le film vaut quand même... Moi, j'ai lu des très mauvaises critiques du film, non, c'était pas la peine, nanana. Ben, je suis pas d'accord, le film vaut quand même la peine d'être vu. Donc, il y a le portrait de ce carriérisme échevelé. Et ce défilé qu'on voit à Milan, qui est censé se passer à Milan, ça m'a fait penser que la dernière fois aussi, j'avais parlé du satanisme de la gauche américaine. Ben là, on a un petit peu, il y a des aspects sataniques dans ce défilé, qui ne sont pas sans rappeler le défilé du Met Gala, dont on a parlé il y a quelque temps, qui était franchement satanique aussi, un petit peu comme ce qu'on a vu dans la cérémonie d'ouverture des Jeux Olympiques en France. Voilà. Et enfin, je termine en disant que ces personnages, donc oui, ils ont évolué, ils sont plus humains. Ils découvrent quand même certaines qualités, ils apprennent à être reconnaissants, à avoir un peu de gratitude pour les gens qui ont rendu service. Et on découvre même que Emily, la méchante Emily, est capable d'amitié. Et même Miranda est capable de reconnaissance. Donc ça, il y a quand même une différence avec le premier film. Voilà ce que j'en dis. Donc à mon avis, oui, vous pouvez quand même aller le voir. Vous passerez deux bonnes heures. Et ce n'est pas nul, comme les gens le disent. Pas du tout. Cher Paul Thompson, est-ce que vous avez vu ce film?
2: Oui, je pense que vous... Je dirais plus que vous, à savoir qu'il faut absolument aller le voir. Il est très divertissant. Un très beau spectacle, et en plus il y a cette dimension humaine que vous décrivez, donc il est à ne pas rater, c'est ce que je dirais pour compléter votre propos.
1: Alors nous allons reprendre, merci Paul Thompson, nous allons reprendre notre émission. Moi j'aimerais pouvoir parler de Jane Rix un petit peu, j'aimerais pouvoir parler un petit peu de la politique étrangère, donc nous n'avons pas abordé de Starmer, mais auparavant, nos auditeurs.
3: Je vous rappelle que vous écoutez le Libre Journal du Nouveau Monde dirigé par Evelyne Josselin, qui reçoit aujourd'hui Monsieur Paul Thompson, qui est vice-président des conservateurs britanniques à Paris, et Monsieur Matthews Dransfield, par téléphone, qui est le correspondant du groupe dans le Yorkshire. Le thème de cette émission, ce sont les répercussions et les conséquences des élections municipales du 7 mai. Je vous rappelle que vous pouvez réécouter cette émission ce soir à 0h, à minuit, et jeudi 11 juin à 14h. Nous avons reçu, d'abord, vous, chère Evelyne, vous avez reçu des remerciements concernant de deux fidèles auditeurs, très fidèles auditeurs qui nous écoutent très régulièrement, concernant l'hommage poignant que vous avez fait à l'encontre d'Anne-Laure Malher. Je vous laisse bien sûr ces témoignages. Un auditeur également nous dit ceci. Madame, monsieur, bonjour, donc adressé à vous et à vous, monsieur Thompson. La description que vous faites du Premier ministre britannique est, selon moi, parfaite et s'ajoute ou s'associe au personnage qui occupe actuellement l'Élysée. Imagine-t-on un seul instant leur confier les êtres qui nous sont chers ?
1: Bon, c'est pas une question, mais c'était un commentaire intéressant.
3: Voilà.
1: Il n'y a pas d'autres, il n'y a pas de questions.
3: Pas d'autres.
1: Bon, parce qu'aujourd'hui, nous avons quelqu'un pour prendre les questions au téléphone, contrairement à la dernière fois où
3: nous
1: il était absent.
3: Remercions Jean-Loup voilà. à cette tâche.
1: Alors, Paul Thompson, on n'a pas parlé du tout de la politique étrangère. Il y a quand même deux questions et on va les traiter rapidement aussi. Vous pensez donc que c'est pour ménager le vote musulman que Starmer n'a pas voulu s'engager auprès de Trump en Iran? Parce que aux dernières nouvelles, il a un bateau spécial, lui, de déminage. Et alors, il serait prêt à aller déminer. Mais attention, quand la situation à Hormuz va être résolue, qu'il n'y aura plus de danger. Là, il est prêt à aller déminer le fond du Golfe Persique. Alors ça, c'est une chose. Et l'autre chose, c'est en politique étrangère. Quelle est l'autre question? Je ne sais.
2: Ça peut être très utile parce que une fois que les Iraniens auront enlevé les mines qu'ils se proposent de faire, ça permettrait de jeter un coup d'œil pour voir si ça a été vraiment fait.
1: Oui, mais c'est pas que ça serait pas utile, on est bien d'accord. Mais ce qui est amusant, c'est que Starmer se décide, mais à condition une fois qu'il n'y aura plus de danger.
3: Oui, mais à ce moment-là, il n'y a plus besoin de démineurs.
2: Pour répondre là-dessus, il y a plusieurs facteurs. Il y a des questions politiques, de politique interne. Le Parti travailliste a souffert pendant de longues années de l'entrée en guerre en 2003 en Irak, la deuxième guerre d'Irak, à côté des États-Unis. Et donc, les responsables politiques ont ça à l'esprit, donc ça les rend prudents. Ça c'est une chose.
1: Attendez, je vous interromps juste pour une toute petite chose. Votre premier ministre de l'ombre, Madame Badenoch, a dit bah, « Nous, si on avait été au pouvoir, on aurait aidé en Iran parce que c'est bel et bien notre guerre. Voilà. » Et Boris Johnson a dit la même chose à Greta Van Susteren à la télévision. Je l'ai vu sur Newsmax il n'y a pas longtemps. Donc, en fait, les gens plutôt de votre parti, eux, seraient intervenus, vous pensez, ou pas?
2: Je pense qu'ils auraient...
1: Enfin, c'est ce qu'ils disent maintenant qu'ils
2: ne auraient essayé de ménager le chèvre et le chou comme les travaillistes, parce que c'est extrêmement délicat comme problème. Le fait que cette guerre a été déclenchée sans aucune consultation des alliés est quand même quelque chose qui a consterné l'Allemagne, la France et le Royaume-Uni. S'agissant des travaillistes, j'ai déjà mentionné le vote musulman qui existe, qui était depuis toujours jusqu'à une date récente acquis aux travaillistes massivement et qui maintenant leur échappe en grande partie, comme je l'ai déjà dit, à cause d'une politique considérée comme étant trop pro-Israël. Donc, je suppose que cela aussi a incité Starmer à être très prudent, très précautionneux à ce sujet.
1: Autre question.
2: Il faut savoir qu'aux États-Unis, beaucoup de gens, y compris dans les hautes sphères militaires et de renseignement, étaient opposés à cette guerre. On considérait que c'était une erronée comme idée, pas justifiée. Il est fort possible. On peut concevoir que le gouvernement britannique a simplement dit que c'est une mauvaise guerre. Il n'y a aucune raison de s'y associer.
1: Alors, je ne suis pas d'accord avec vous. Je pense, c'est pas le sujet du jour, mais puisque vous l'abordez, j'ai deux minutes là-dessus. Je pense que Trump et les militaires ont eu tout à fait raison de faire cette opération, parce que les gens ne le savent pas, mais le public américain le sait quand même depuis 47 ans. L'Iran nous a déclaré la guerre à nous, l'Ouest, tout entier. Pas qu'à l'Amérique et pas qu'à Israël. Et si Trump a fait ça alors qu'il y a des élections 8 mois plus tard, ça a dû être calculé. Il a pensé que ça serait réglé. Ça devrait être réglé maintenant. Il a pensé que ça pourrait être réglé rapidement. Et il fallait de toute façon le faire. Là, jusque-là, moi, je le soutiens. Ou je ne le soutiens plus. Et il a eu raison de ne pas prévenir les alliés, entre guillemets, européens, puisque le secret de l'opération aurait été éventé. Et on serait encore à discuter, est-ce qu'il faut intervenir ou pas. L'opinion en Europe n'est pas au courant du soi-disant deal que Obama a signé en 2015 avec l'Iran, qui était une négociation complètement ratée, puisque l'Iran, dans le dos d'Obama et avec l'argent qu'Obama avait donné, s'est réarmé et était prête là à avoir une bombe atomique. Et on ne peut pas laisser une bombe atomique à des ayatollahs qui sont fous de Dieu et qui ont en plus du pétrole et qui peuvent faire du chantage au monde entier. Donc on ne pouvait pas, il fallait intervenir. Ou je ne suis pas d'accord du tout avec Trump, moi à mon tout petit niveau, et je l'ai dit il y a un mois, j'aurais voulu qu'il mette toute la gomme, qu'il en termine, qu'il mette ce régime à genoux, et qu'il demande grâce, et qu'il abdique. Bon, et ils ne l'ont pas fait, et je ne vois pas pourquoi Trump tergiverse et se perd en négociation avec... On ne négocie pas avec Hitler, ou avec Staline, ou avec Pol Pot, on les anéantit. Point à la ligne.
3: Comment pensez-vous que ça va aboutir?
1: J'en sais rien. C'est ça. N'en sais rien. Et moi qui suis très pro-Trump, je l'ai suivi jusque-là, mais ça fait depuis un mois que je me demande véritablement qui il écoute. Parce qu'il y a énormément de militaires, contrairement à ceux que vous avez cités, Monsieur Thompson, beaucoup de militaires américains qui expriment leur inquiétude à la télévision.
2: Et
1: qui ne comprennent pas pourquoi le président, là, à arrêter parce que ça marchait bien, mais il fallait aller jusqu'au bout. Ils ne comprennent pas pourquoi il a arrêté. Alors, est-ce qu'il écoute Kouchner et Witkoff? Je ne sais pas qui il écoute.
2: Mais... Je vous renvoie à l'analyse intéressante de Renaud Gérard dans le Figaro d'hier, disant que Trump a tout simplement été trompé par Netanyahu et le chef du Mossad qui est venu avec Netanyahu en février pour le convaincre d'y aller, et Trump a eu l'intelligence de s'en rendre compte et donc de changer de cap et de dire il faut en sortir. C'était une erreur. Il est assez intelligent et il a assez de personnalité pour reconnaître ses erreurs. Et donc maintenant il cherche une porte de sortie sans aucun doute, hein, parce qu'il se rend compte que c'était erroné.
1: C'est une explication, mais je suis pas convaincue et il est certainement un des plus acceptables qu'on voit dans ces télévisions le soir, et ce qu'il écrit, mais le Figaro est un journal de toute façon qui n'est pas de mon bord, ce sont des centristes, et puis en ce qui concerne l'Amérique, ils savent pas grand chose. Je pense.
3: Vous avez des informations, vous suivez de très près les informations.
1: Moi, je crois les militaires américains.
3: Donc, nous avons ici des informations un petit peu différentes sur la France, sur Paris. Donc, c'est pour ça que c'est intéressant d'avoir votre point de vue, Evelyne.
1: Ah, mais je prétends pas du tout avoir raison, mais moi, je m'inquiète parce que...
3: On écoute les informations, nous n'avons pas toutes les informations.
1: Moi, j'écoute les grands généraux qui étaient partants pour cette guerre et qui comprennent pas pourquoi tout à coup ça a arrêté, là, alors qu'on était... Le momentum était pour eux et que la victoire était très proche. Alors, ils sont difficiles, ces ayatollahs, à mettre à genoux, on les a tués, mais ils ressurgissent, ils ont plus... Mais néanmoins, on ne comprend pas pourquoi s'acharner à des négociations avec des gens qui ne sont pas dignes de négociations.
3: Parce que l'intervention terrestre est inenvisageable en Iran. Enfin, c'est un pays très vaste, difficile.
1: Néanmoins, bah oui, mais ça pourra pas se... Alors, bon.
3: Enfin, bref,
1: c'est pas le sujet du jour.
3: Voilà.
1: Alors, revenons. Alors, on a encore un tout petit peu de temps pour parler de Charles III, mais moi, j'aimerais quand même avant, parce que c'est intéressant ce qu'il dit Jen Ricks. Alors, vous n'aimiez pas beaucoup Robert Jen Ricks, mais c'est le type même... du membre éminent du Parti conservateur qui est parti. Et il explique, lui, pourquoi il est parti. Et je vous cite quand même, là, ça c'était en janvier 2026, donc c'est quand même relativement récent, il dit que le Tory Party, c'est-à-dire les conservateurs, reste en fait assez inerte et bloque les actions qui seraient tellement nécessaires pour sauver le pays de l'impasse où il est. Et il dit ceci, notre loyauté première doit être au pays et non pas au parti. Je suis tout à fait d'accord avec lui.
2: Bien sûr.
1: Mais malheureusement, dit-il, Labour et les conservateurs, enfin les travaillistes et les conservateurs, ont brisé l'Angleterre. Labour a commencé avec l'immigration de masse, mais le parti conservateur a rempilé sans discuter. Et ça, c'est damning, c'est-à-dire que ça, ben, ça les damnation. Et M. Jenrings éviscère son ancien parti et nomme même des personnalités. Alors, je ne sais pas si vous les connaissez, il nomme Top Tory Mel Stride et Priti Patel. Priti Patel, je la connais, je l'avais même entendue à une conférence. Il dit, ces gens-là nous ont trahis, ils ont promis des choses sur l'immigration et ils ont menti, ça ne s'est pas passé. Évidemment, les électeurs s'en sont souvenus. Et Jenrings, donc, dit que, bah, il faut quitter le parti conservateur. Ce qui n'est pas drôle. Je me mets à votre place, Paul Thompson. Vous êtes conservateur vous-même, donc comment est-ce que vous prenez ces critiques? Il a raison, quand même, sur le fond. Et après, on parle un peu du roi Charles.
2: En ce qui concerne le personnage Jenrings, je suis réservé à son égard parce que je le perçois comme étant un opportuniste qui n'a pas, contrairement à Kemi Badenoch, une grande cohérence dans les idées et qui, vous avez évoqué le carriérisme tout à l'heure, je pense que lui est en plein dedans. Néanmoins, ça ne veut pas dire que tout ce qu'il dit est faux. Et ses critiques sur le Parti conservateur sont largement partagées dans le pays, mais même au sein du Parti conservateur, il y a pas mal de gens qui diraient « oui, c'est un salaud parce qu'il nous a trahis en quittant le parti ».
1: Non, néanmoins, c'est votre ami Badenoch qui l'a renvoyé. Là, vous inversez les choses.
2: Il était en train de partir et elle a pris les devants pour l'évincer, mais il était sur
1: elle
2: le point.
1: Elle voulait la place.
2: Il était sur le point de partir. Donc, c'est pour ça qu'elle l'a renvoyé. Mais encore une fois, pas mal de gens diraient oui, c'est quelqu'un qui nous a trahis, mais ses critiques sont en bonne partie fondées. Je pense que, en ce qui concerne.
1: Moi, je le trouve très cohérent.
2: En ce qui concerne l'immigration, il était très centriste auparavant, il est devenu plus à droite. Au fil des années, alors que Badenoch a toujours été sur la même ligne, plutôt à droite, et donc elle est plus cohérente pour
1: alors,
2: moi.
1: Alors, qu'est-ce qui vous reste, maintenant que tous ces gens intéressants sont partis chez Farage, qu'est-ce qui vous reste comme personnalité, à part cette dame Badenoch que vous persistez à encenser? Je ne comprends vraiment pas pourquoi.
2: Je ne l'encense pas, mais je la défends contre des critiques
1: Quelles sont les personnalités qui restent dans ce parti qui pourrait premièrement faire un mea culpa digne de soi et ensuite élaborer véritablement une remontée, parce que pour le moment ils sont dans un fossé
2: dans les dans le shadow cabinet, donc dans le système britannique, on nomme des personnes, même si vous êtes en opposition, pour s'occuper des différents portefeuilles ministériels, pour avoir quelqu'un qui est spécialisé.
1: Ils peuvent dans la minute, remplacer le gouvernement.
2: Oui, et aussi, ouais. Dans les débats, peuvent parler de ces questions. Donc, honnêtement, je ne connais pas tous les membres du cabinet.
1: Non, mais ceux qui se démarquent, ceux qui sont prominents. Vous devez quand même en connaître quelques-uns, ou alors il n'y en reste plus. Il ne reste plus de grands noms du. Il y a Cleverly, James Cleverly, mais moi j'avais lu un article pas si clever que ça, c'est-à-dire qu'en fait il a dit des sottises lui aussi.
2: Oui, effectivement, James Cleverly est quelqu'un de solide. Il y avait quelqu'un qui était ministre des Finances et. Qui est rentré dans les affaires, qui est d'origine extra-européenne, Zachary ou quelque chose comme ça, qui est très intelligent. Mais je ne peux pas vous dresser un portrait de tous les membres du
1: non,
2: cabinet.
1: Non, mais vos hésitations sont très révélatrices. À mon avis, ça confirme que les grandes figures du Parti conservateur ont compris ce qui se passait et sont partis.
2: Plusieurs sont partis, soit le brèvement le parti que je trouvais plutôt sympathique. Donc, le Parti conservateur a un problème d'affaiblissement à cause de changements de Premier ministre et de leader de parti répétés.
1: Je ne sais pas combien de temps il nous reste.
3: 3 minutes.
1: 3 minutes seulement. Alors, on n'a pas le temps beaucoup de parler du roi Charles. En 2 minutes seulement, Paul Thompson, dites-nous ce que vous pensez du roi Charles. Je suis sûre que je pense tout le contraire de ce que vous allez dire. Et puis, il est temps de conclure. Alors, je vous laisse conclure.
2: En ce qui concerne le roi Charles, je pense que c'est un excellent roi. Il a un sens du devoir. Il a bien réussi sa mission très difficile aux États-Unis dernièrement pour réparer les dégâts dans les rapports entre Washington et Londres. Donc, ça devrait vous faire plaisir, vous.
1: Il y a eu des bonnes choses dans ce qu'il a dit, mais il y en a eu de que vous n'avez pas remarqué, qui étaient moins bonnes aussi.
2: J'apprécie le fait qu'il a défendu, il a eu le courage de critiquer certains mouvements dans l'architecture moderne.
1: Non, mais c'était il y a longtemps, ça.
2: Ce qui était garanti, ça reflète la personnalité du personne. Également, il défendait la cause écologique à un moment où ce n'était pas du tout à la mode.
1: Ça ne l'est plus.
2: Donc,
1: ça l'est plus, mais il n'a pas encore.
2: Des convictions véritables qu'il défend courageusement et je trouve que c'est admirable.
1: Vous trouvez ça admirable?
2: Oui.
1: Bon, moi je ne trouve pas Charles III admirable du tout. Je pense qu'aux États-Unis, oui, il s'est pas mal débrouillé, mais bon, il a quand même. Son discours, il avait dû. C'est pas lui qui l'avait fait, mais il avait dû l'approuver. Il s'était débrouillé pour que ce soit dit, pas trop clairement, mais quand même les gens qui le connaissent comprennent. Il est toujours écolo dingue. Il est toujours mondialiste. Et il est prêt à n'importe quoi pour garder sa place, c'est-à-dire. Pour moi, c'est un roi d'Imi. Voilà, c'est un roi d'Imi. Et il ne nous reste plus qu'une minute. Alors, Paul Thompson, je vous laisse conclure sur la situation en Angleterre. Qu'est-ce que vous espérez et qu'est-ce qui va se passer, à votre avis, bientôt?
2: Je pense que ce qu'il faut retenir, c'est que la situation est en ébullition, comme je l'ai déjà dit, mais c'est le point majeur à retenir. C'est très imprévisible. J'ai lu hier soir dans The Economist une analyse intéressante sur la situation du Parti travailliste. Starmer est très impopulaire, mais le Parti travailliste est beaucoup moins impopulaire. Il pourrait même gagner une nouvelle élection. Et si Burnham passe et devenir leader du parti, ce qui est à mon avis probable, il aurait intérêt à appeler une nouvelle élection tout de suite et en espérant avoir une nouvelle majorité avec un nouveau discours de la trône que vous suivrez très attentivement, j'en suis sûr.
1: Ce n'est pas drôle tout ça, parce que ça suppose que nous avons les travaillistes pour encore un certain temps à supporter. Merci, mes chers invités. Merci à la technique. Merci à Eric.
3: Merci Benoît.
1: Et je vous dis, chers auditeurs, à dans 4 semaines.

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0: Bonsoir à tous, chers auditeurs de Radio Courtoisie, pour ce nouvel opus du Libre Journal de l'Occident. Alors ce soir, vous savez que nous avons l'habitude de parler de sujets très vastes. Nous avons parlé culture, humour, histoire, géopolitique. Alors, nous sommes concentrés pas mal ces derniers temps sur la géopolitique européenne, notamment les élections en Roumanie, les élections en Hongrie, les élections en Pologne, les élections en Géorgie. Et en fait, un des parents pauvres de cette émission était un petit peu la politique européenne proche et des sujets qui nous concernent en fait au jour le jour. Et aujourd'hui, s'il y a bien un mot qui est sur toutes les langues, et nous y reviendrons, c'est un mot qui était plutôt banni du débat public jusqu'à présent, à savoir le terme de remigration. Alors ce soir, pour parler de ce sujet, nous avons trois invités qui connaissent particulièrement bien le sujet. Alors du fait des aléas du direct, un est avec nous à l'instant T et les autres nous rejoindront après. Alors nous accueillons dès maintenant Antoine Dresse. Bonsoir Antoine.
1: Bonsoir, merci pour l'invitation.
0: Avec grand plaisir. Donc Antoine Dresse, qui est un analyste politique belge, anime la chaîne de philosophie politique Egonon. Il est rédacteur pour la revue Élément, que vous connaissez bien sur ces ondes, et responsable des éditions de l'excellent institut Iliade. Il a notamment écrit deux livres, Le réalisme politique et La guerre des civilisations, introduction à l'œuvre de Félix Konecny. Excusez-moi pour la prononciation. Nous accueillerons également Daniel Conversano, que vous connaissez bien sur ces ondes. Il vient régulièrement intervenir sur le Libre Journal de l'Occident. Il a notamment commis Nous échouerons vainqueurs. Nous échouerons vainqueurs. Également désolé.

0: Pour parler remigration et notamment du grand sommet sur la remigration, sa deuxième édition qui a eu lieu à Porto il y a 15 jours, 3 semaines, et sommet qu'elle a couvert pour Radio Courtoisie. Et elle pourra nous tenir au courant des grandes actualités de ce terme de remigration qui en effet est très lié à l'actualité puisqu'on en parlait très peu avant. Et nous allons aborder par ça. Et quand je dis actualité, bien évidemment, je parle de tout ce qui se dit rien que cette semaine en fait, puisque c'est un thème qui est arrivé assez récemment dans l'espace public en tant que notion politique, mais il existait déjà depuis au moins le début du XXe siècle. Nous allons en revenir là-dessus, notamment Pierre-Édouard Sterrin, qui lors de son audition au Sénat, audition qui a fait grand bruit, a dit en disant qu'il se situait à la droite de l'extrême droite, a assumé totalement être en faveur d'une rémigration. Alors lui a sa définition, comme quasiment tout le monde a sa définition. Lui, il parle des inactifs, des délinquants et criminels, etc. Il y a aussi, si on prend quelque chose, François Bousquet, qu'on connaît bien également, qui collabore avec vous à Élément, Antoine, qui, je cite, a déclaré « Partout en Europe monte l'idée que les peuples peuvent redevenir majoritaires chez eux et que les États peuvent reprendre en main leur destin. Peu à peu, la remigration s'impose comme l'expression politique de cette aspiration. » Et Jordan Bardella, parlant des premières mesures qu'il voulait mettre en place, Thomas Joly du Parti de la France a déclaré que ces moyens n'étaient pas suffisants et que il faut le dire. Néanmoins, il faudra impérativement mettre en place les conditions d'une remigration massive, français de papier inclus. Alors ça, c'est encore une autre définition et c'est quelque chose qu'on va tenter de faire ce soir, justement, en voyant rien que ces premières déclarations, c'est de définir ce qu'est la remigration, essayer de comprendre d'où vient ce terme, d'où vient cette notion politique, quels sont les champs d'application possibles, depuis où jusqu'à où. Ça va être une première partie pour essayer de cerner un petit peu la chose et de comprendre de quoi on parle. Ensuite, on va parler de possibilités réelles et de capacités d'une société libérale, sociale libérale, à mettre ça en place concrètement dans les faits aujourd'hui. Et est-ce que c'est tout simplement faisable, ou est-ce que c'est un débat d'idées qui ne mènera à rien. Et puis dernièrement, nous parlerons de la moralité de la chose. Pourquoi, comment, sur, je sais que j'ai vu une vidéo que vous avez produite il y a pas longtemps, Antoine Dress, sur la question de la moralité de la chose. Est-ce moral? Sur quels principes moraux cela peut s'appuyer? Et est-ce que c'est vraiment défendable aujourd'hui? Est-ce que c'est même souhaitable économiquement, démographiquement? Est-ce qu'il y a une réelle raison de défendre la remigration? Donc, assez parlé, Antoine Dress, je vous laisse la parole, peut-être pour nous présenter un petit peu les différents aspects de ce concept, d'où ça vient, comment ça a été popularisé, pourquoi c'est aussi important aujourd'hui.
1: Alors, de vastes questions, évidemment, pour commencer. Vous avez dit beaucoup de choses intéressantes et beaucoup de choses sur lesquelles il faudra revenir. Effectivement, le terme de remigration est aujourd'hui sur toutes les lèvres. On en parle de plus en plus. Il y a eu le second sommet sur la remigration à Porto, enfin au Portugal. C'était pas exactement à Porto finalement, mais il y a une dizaine de jours. Il y a la grande pétition qui tourne en ce moment, le Save Europe Act, dont on aura certainement l'occasion de parler. Et j'aurais envie de dire, un peu pour paraphraser, vous savez, la première phrase du manifeste du Parti communiste qui disait « Un spectre hante l'Europe ». C'est le spectre du communisme. Aujourd'hui, un spectre hante l'Europe, c'est celui de la remigration. La remigration est une idée qui fait son chemin. Comme vous l'avez dit, il y a encore une dizaine d'années, le terme de remigration était vraiment relégué au bas-fond d'Internet. C'était un terme qu'on ne prenait pas vraiment au sérieux ou qui était le marqueur d'une forme de radicalité presque stérile. Ça, en tout cas, ça paraissait être une idée très peu crédible. Alors que, effectivement, c'est un terme qui est utilisé par des démographes anglo-saxons ou allemands depuis des décennies. Le terme de rémigration en polonais, réémigratia, désignait les Polonais qui sont rentrés en Pologne après la Seconde Guerre mondiale pour participer à la reconstruction de leur pays qui avait été bien ravagé par les affres de la guerre. Donc c'est un terme qui ne sort pas de nulle part, mais qui effectivement a acquis une signification politique extrêmement forte et je dirais même polémique au cours des dernières années, car il est présenté comme la solution, comme le remède à ce qu'on appelle le grand remplacement. C'est un peu, en fait, le terme de remigration ne signifie rien, ou du moins ne veut pas dire grand-chose si on ne le met pas.

0: en relation avec celui du grand remplacement. Donc, le grand remplacement, terme, expression forgée par Renaud Camus, qui désigne ce que nous sommes en train de vivre aujourd'hui. Beaucoup de gens disent, moi, je ne crois pas. Croyez-vous au grand remplacement ou non? Alors, il n'y a pas à croire ou non au grand remplacement. Un grand remplacement est un fait. Bon, tout au plus, on pourrait contester cette expression et lui en donner une autre appellation. Mais le grand remplacement est un fait observable partout. Et la remigration est la solution qui est apportée à ce problème. Alors effectivement, chacun a un peu sa définition de la remigration. Il y a des gens qui ont une conception, on va dire, un peu plus douce, légale, légaliste. Vous avez cité Pierre-Édouard Sterrin, qui propose la remigration pour tous les illégaux, je crois, ou pour les personnes inactives. D'autres personnes désigneront ou défendront un concept de remigration bien plus fort sur des bases beaucoup plus ethniques. Mais en tout cas, le noyau, ce qui va faire l'unité de toutes les définitions de la remigration, c'est qu'il faut inverser les flux migratoires. C'est-à-dire que le grand remplacement est une menace existentielle qui peut littéralement détruire les pays européens, la civilisation européenne, et la remigration est la seule solution à cette menace existentielle.
1: Alors en effet, c'est Julien Rojdi, il me semble, qui disait il y a peu, alors j'ai vu la vidéo aujourd'hui, elle date peut-être d'il y a un jour, 2 jours, 3 jours, qui disait « Êtes-vous pour ou non ?» Il disait « C'est pas vraiment la question en fait, la seule question que vous devez vous poser, c'est êtes-vous pour la disparition de la France telle qu'on l'a connue ethniquement ou non ?» Et à partir du moment où on se pose cette question-là, et si votre réponse est non, vous êtes forcément en faveur de la rémigration, qui est la seule solution à ce problème, qui en effet est lié au grand remplacement, nié pendant extrêmement longtemps. Et je pense que c'est important de mettre en parallèle les deux termes, puisque le terme grand remplacement n'avait pas voix au chapitre, ne pouvait pas apparaître dans l'espace public. Et aujourd'hui, on parlait de théorie, on parle toujours, certains parlent encore de théorie, même si c'est ridicule. Et face à ça, on a les plus grands combattants de cette théorie que sont les gens de LFI qui se vantent et qui se gaussent et qui applaudissent un grand métissage. Donc en fait, ils reconnaissent et valident eux-mêmes cette théorie, une grande créolisation, comme le disait Jean-Luc Mélenchon. Et donc ils valident totalement cette théorie. Et donc ce qui pousse à croire, en effet, que bah, ce terme de remigration, qui était totalement un ovni politique il y a quelques décennies, aujourd'hui peut être envisagé sérieusement. Et on parle d'ailleurs... On parlait du Remigration Summit en introduction. Lucas Chancerelle, également un de nos amis et co-auteurs, me demande de rappeler que le 31 octobre à Paris, il y aura une version un peu française de ce sommet sur la remigration organisé par Polemia. Donc on vous encourage à garder ça à l'esprit, chers auditeurs, et à ne pas hésiter à rejoindre cet événement, à le soutenir également financièrement. On sait que nos amis de l'Iliade, de Polémia, d'Éléments ont besoin de notre soutien et qu'ils sont aussi attaqués de toutes parts. Alors Daniel Conversano, je pense que, donc on a rappelé un petit peu en introduction tous les ouvrages que vous avez commis, et ça c'est encore rien par rapport à tout ce que vous produisez à côté, à l'image, à l'antenne, à l'audio, et tout ce à quoi vous collaborez pour justement essayer de faire comprendre à l'Occident qu'il se dirige dans un mur et qu'il faut qu'il se réveille s'il ne veut pas disparaître. Vous également, qui militez depuis extrêmement longtemps dans la lignée de vos parents, il me semble aussi qu'il y avait des engagements politiques. Vous avez vu un petit peu ce curseur qui se déplace. Jean-Marie Le Pen avait déjà des mots très forts, mais aujourd'hui, c'est quelque chose qui est un peu hérité de la nouvelle droite, d'Anne Benoît, qui a été repris par le bloc identitaire, puis par les identitaires, et qui enfin a été repris par Éric Zemmour. Donc on voit que c'est un terme qui sort un petit peu du carcan purement militant, purement terrain et de l'école d'idées, à quelque chose que le grand public essaye de cerner aujourd'hui et débat même savoir si c'est possible, si c'est moral. Comment voyez-vous la chose et comment l'avez-vous vu arriver, vous qui suivez l'actualité politique depuis autant d'années?
2: Alors plusieurs choses. Merci pour cette invitation. Merci aussi de cette présentation. J'ai bien aimé l'expression, vous avez commis des ouvrages. Comme s'ils étaient délictuels. Ça, non, mais c'est pas mal. Ça va bien avec mon côté provocateur. Déjà, je vous prie d'excuser pour mon retard, parce que c'est pas vu. Vous avez donné la parole à Antoine avant, vous avez bien fait. J'étais en fait sur ma chaîne YouTube et j'en parle non pas pour faire la promo de ma chaîne YouTube, mais parce que justement, j'ai tenu à aborder un sujet qui est brûlant. La Suisse aura à voter dimanche via référendum pour la limitation de sa population à 10 millions d'habitants. Alors, vous allez dire, quel lien avec la remigration? Alors, il n'y en a pas immédiatement avec la remigration. Évidemment, il y a un lien avec l'immigration, puisque si cette loi passe, et bien ensuite, les gouvernements successifs auront la possibilité de bloquer toute entrée, qu'elle vienne d'Europe ou qu'elle vienne de pays non européens, au nom de cette limitation du nombre total de citoyens et d'habitants en Suisse à 10 millions. Alors évidemment, les arguments qui sont donnés sont un peu divers et variés. Hein. Ils sont économiques, mais ils sont aussi écologiques, voilà, moins pollués, une vie plus agréable pour les habitants, donc une densité de la population contrôlée, etc. Mais tout ça va dans le sens d'un ras-le-bol général face à la transformation de nos sociétés européennes. Et je crois que ce n'est pas un hasard si c'est un parti suisse, d'ailleurs, qui a proposé ce référendum. Pour répondre plus directement à la question que vous m'avez posée, moi, je crois que, bien sûr, hein, tout ce que vous avez dit est juste. Le mot « remigration », je me souviens très bien, hein, en 2012-2013, j'étais déjà militant, on l'entendait, on avait presque peur de le formuler sur Internet, même à l'écrit. Aujourd'hui, lors de sa campagne 2022, Éric Zemmour a proposé un ministère de la remigration à la surprise de tout le général. Bon, on peut dire que c'était un peu la tentative de la dernière chance avant le premier tour, mais enfin, il l'a fait, c'est tout ce qui compte. Mais moi, ce qui m'a le plus marqué, c'est que le mot « remigration » soit repris par le pouvoir en place actuellement, hein, aux États-Unis. C'est-à-dire que, donc là, effectivement, on n'est pas dans l'histoire européenne, mais les États-Unis sont un pays historiquement bâti par des euro-descendants, et de voir que la Maison-Blanche utilise le mot « remigration », alors certes, ça s'applique pour l'instant aux étrangers illégaux qui n'ont pas le droit, hein, d'être aux États-Unis. Ça ne s'applique pas, évidemment, il n'y a pas de critères ethniques pour l'instant, mais en tout cas, ils se sont emparés du mot et ils l'ont fait vraiment sans, je veux dire, sans honte. Ils y sont allés à fond, les deux pieds dedans. C'est à peine si j'y croyais, avec des publications, comme ça, on voyait les clandestins menottés, renvoyés comme ça, manu militari par avion, et le mot « remigration », comme ça, écrit, comme si d'ailleurs la communication avait été faite par quelqu'un de génération identitaire. C'est très impressionnant, et ce qui s'est passé là-bas peut tout à fait se produire chez nous très prochainement. Je le souhaite, bien sûr.
1: Alors, il y a un point que vous abordez qui est très intéressant, c'est celui de la démographie. Là, en effet, les États-Unis, on se souvient de cette question de la remigration. Il y avait des mèmes, vous savez, ces images humoristiques qui étaient faites sur des comptes plutôt de l'alt-right, de la droite alternative américaine, qui d'ailleurs ont participé, hein, à amener le courant trumpiste au pouvoir une seconde fois. Mais là, c'était directement posté sur les comptes publics des administrations de Donald Trump, et on voyait sur la page du Homeland Security, notamment en charge justement de l'appréhension des clandestins et de leur remigration, on voyait une plage ensoleillée avec une planche de surf plantée dans le sable, avec écrit « Les États-Unis, quand nous aurons remigré 100 millions de personnes ». Alors moi, ça m'avait un peu choqué à l'époque, parce que sur un pays de 340 millions d'habitants, on peut se dire c'est absolument énorme comme chiffre, quelle mouche les a piqués. Et là, j'ai vu juste avant de venir que Bovino, l'ancien directeur de l'ICE, de l'officine chargée d'appréhender les clandestins et de les remigrer, maintenait ses propos et disait vouloir se présenter éventuellement aux prochaines élections présidentielles afin de mettre ça en application et de déporter 100 millions de personnes. Donc ça, c'est important, cette question de démographie, parce qu'encore une fois, on parle de 100 millions sur 340 millions. Et un argument qu'on pourrait nous donner, c'est que nous, en France, la démographie, c'est pas notre point fort. On sait, alors je reviens d'Italie il y a quelques mois, sur lequel j'ai étudié le modèle Meloni, qui a du mal à trouver un équilibre également, hein, entre cessation de l'immigration et un des taux de natalité les plus faibles d'Europe. Mais en France, même si on a un meilleur taux de natalité qu'en Italie, c'est pas ça non plus. Et on nous dit que l'INSEE projette qu'en 2070, on sera à 65 millions d'habitants, ce qui ferait 3,2 millions de moins qu'en 2026. On nous dit que pour financer les retraites, ça va être impossible, qu'aujourd'hui, il y a presque 2 300 000 projets de recrutement en France qui sont jugés pour presque la moitié difficiles par les employeurs. Voilà. Antoine Dresse, vous parliez dans une de vos dernières vidéos du bien commun par rapport au droit individuel, à savoir que défendre le droit de chaque migrant, ces termes sont importants, de chaque migrant de pouvoir n'être illégal nulle part, de pouvoir se réfugier des conflits, de la misère économique, apporter une stabilité à sa famille, que ça c'est ça qui primerait avant tout, et vous y opposiez le bien commun en disant que le bien commun devait toujours passer avant les biens individuels. Mais si le bien commun des Français c'est de maintenir une démographie élevée afin de pouvoir financer notre système de retraite et notre productivité, est-ce que réellement la remigration ou la cessation totale de l'immigration deviennent le bien commun?
0: C'est une bonne question et effectivement, elle nous obligerait à aller en détail dans de très nombreux sujets. En préambule, il faut que les auditeurs soient bien conscients de ce fait que l'immigration de masse, même si elle est une catastrophe fondamentale et qu'elle risque bien de détruire à terme nos identités, nos cultures, nos pays, etc., ne vient pas de nulle part. C'est-à-dire que les pays européens ont connu d'abord une période de baby boom, comme chacun sait, et puis un moment où les gens, les Français, les Européens ont commencé à faire moins d'enfants. Et la décision de nos gouvernements à l'époque a été de maintenir la croissance à tout prix. Et pour pallier le déficit de naissance, de faire appel à d'abord une immigration de travail, qui ensuite, avec le regroupement familial, etc., est devenue une immigration de peuplement. Bon, c'est une décision qui, je pense, est catastrophique. C'est pas une décision qu'ont pris les gouvernements asiatiques comme le Japon, par exemple. Mais le problème vient de là. Il faut partir de ce problème fondamental pour qu'on sache dans quelle direction envoyer la remigration. C'est-à-dire que, bon, beaucoup de gens à droite et pas seulement à droite d'ailleurs nous disent que la remigration est un fantasme et quelque chose qui ne pourrait pas marcher. Là, avant de commencer cette émission, j'ai vu une nouvelle réponse de Michel Marmin dans Élément qui prenait ça un peu de haut pour nous dire que la remigration, il faudrait construire une gigantesque autoroute de France en Afrique du Nord.
1: Vinci, il y a un contrat à prendre.
0: Voilà, c'est ça. Évidemment, la remigration n'est pas un grand coup, c'est-à-dire on prendrait tous les immigrés, tous les illégaux, tous les naturalisés, tous les non-assimilés et on les renverrait en une semaine chez eux. Si on défend la remigration comme ça, évidemment qu'elle est impossible et évidemment qu'elle est un fantasme. La remigration est un processus à long terme qui implique des groupes de population différentes à traiter de manière différente, avec des objectifs différents, des objectifs à court, moyen et long terme également. Et cette remigration doit être accouplée d'une politique nataliste et de nouvelles manières de repenser le relancement de la natalité. Mais alors, vous parliez du bien commun. De toute façon, il faut qu'il y ait quand même cette clause, cette espèce de principe intouchable. L'immigration, même si certaines immigrations peut être utile d'un point de vue économique dans certains secteurs déterminés, l'immigration ne peut jamais être utilisée comme moyen de pallier à la démographie. C'est-à-dire que ça, il ne peut pas être question de défendre le bien commun dès lors qu'on œuvre un remplacement de la population par une autre. Ça, c'est vraiment le principe fondamental. Et c'est pour ça que cette question de la remigration et ce combat de la remigration touche en fait à de très nombreuses autres questions philosophiques, questions de l'identité, questions de l'individualisme, d'une pensée communautaire ou non. Et excusez-moi. Et donc effectivement, les défenseurs de l'immigration de masse aujourd'hui le font au nom des droits individuels des migrants. On nous invoque leur situation dans des pays en guerre, leur volonté de s'en sortir économiquement, etc. Et ce qu'il faut rappeler, c'est que aucun État n'a le devoir moral de garantir la satisfaction de ses droits individuels à des non-citoyens. C'est-à-dire que moi, si demain, pour des raisons culturelles et économiques, je décide d'aller m'installer en Chine parce qu'il me semble que c'est un pays qui me conviendrait mieux, je peux tout à fait tenter ma chance. Mais si la Chine estime que je n'ai pas ma place dans ce pays et que ma présence n'est pas désirable, je n'ai aucun droit à faire valoir. Je n'ai aucun droit à faire valoir contre l'État chinois. Eh bien, ça doit être notre position également vis-à-vis de l'immigration. C'est-à-dire que Dans certains secteurs, on peut admettre que une immigration d'un point de vue temporaire peut être acceptable, mais ces personnes immigrées, ces travailleurs étrangers, n'ont aucun droit à faire valoir contre la communauté nationale, contre la communauté autochtone. À chaque fois, on nous sort des arguments comme oui, mais ces personnes-là se comportent bien, ces personnes-là s'intègrent au travail, mais c'est la moindre des choses. Il n'y a rien de particulièrement méritoire là derrière. C'est comme si j'invitais des amis à manger et puis l'ami part, je dis ben c'est vraiment quelqu'un de bien, il n'a pas cassé toutes les assiettes. Ben, c'est la moindre des choses, encore une fois.
1: Bien sûr. Alors là, c'est vrai que c'est quelque chose auquel on touche, que nous, je pense que nos auditeurs comprennent bien sur Radio Courtoisie, mais qu'en fait la majorité des Français, ou en tout cas une minorité très active de Français fait mine de ne pas comprendre, c'est que dans la plupart des civilisations du monde, civilisations ou même non-civilisations d'ailleurs, mais des pays du monde, ça fonctionne pareil. J'en parlais encore avec des camarades d'origine d'Afrique du Nord aujourd'hui qui me disaient, nous en effet, on a un comportement de contrôle de l'immigration à nos frontières avec l'Afrique subsaharienne qui n'a absolument rien à envier à l'ICE. Voire est bien pire. L'ICE, en effet, arrête de manière musclée les gens aux frontières avant de les remigrer par avion entier dans leur pays d'origine, alors que souvent les polices migratoires d'Afrique du Nord rejettent juste simplement les migrants sans eau dans le désert et les laissent mourir de soif et de faim si, ou de chaud s'ils n'arrivent pas à rentrer chez eux à pied. Et ça, c'est sans parler évidemment de toutes les histoires terribles qu'on a entendues au travers de la Libye et autres. Dans les pays asiatiques, j'en ai entendu également, hein, envers des Français. Des Français qui arrivaient après un séjour long en Thaïlande et qui n'avaient pas renouvelé leur visa parce qu'ils se croyaient tout puissants en tant que Français, détenteurs d'un passeport français, et qui se retrouvaient du jour au lendemain en prison en Thaïlande parce que ça, ils avaient dépassé leur visa de 2 mois. Ils avaient une dette de 3000 euros de non-renouvellement de visa qu'ils remboursaient à hauteur de 14 centimes par jour en prison. Et donc leur avenir était quand même relativement difficile. Et donc vous parlez de choses... En effet, Antoine Dress, c'est l'intégration notamment, et ça c'est un peu un fil rouge sur cette question de d'immigration, puisque à deux niveaux ça revient assez régulièrement. Il y a en effet l'intégration pure, à savoir des articles dans la presse très régulièrement. Tel assistant boulanger, tel apprenti d'un boulanger qui certes n'a pas de papier mais qui travaille dur depuis 3 ans va se faire expulser du pays. On voit tous les commentaires de boomers en dessous disant non mais attendez, le pauvre Mamoudou, il a bien travaillé, pourquoi est-ce qu'on le jette alors qu'il travaille dur dans une boulangerie depuis 3 ans. Donc ça c'est le premier sujet, hein, c'est le sujet purement lié à l'intégration qui quand même touche au cœur des Français et qui pourrait poser un certain problème pour mettre en application des politiques strictes. Et la deuxième question, c'est en effet la question de l'intégration légale, puisque aujourd'hui il n'y a absolument aucun mécanisme juridique qui pourrait permettre de mettre en application ce que disait Thomas Joly, je le citais en introduction, que même pour certains Français de papier, il faudrait réfléchir à l'inversement des flux. Alors il y a ce mécanisme en effet, hein, de déchéance de nationalité dans les cas de terrorisme, mais ça concerne une poignée de personnes en France. Donc Daniel Conversano, vous qui avez une connaissance élargi du sujet, puisque vous connaissez bien les différentes politiques européennes également. Vous voyez un petit peu ce qui se passe en France, vous citiez ce qui se passe en Suisse, vous connaissez particulièrement bien la Roumanie, et puis évidemment, je pense évidemment à tout ce qui touche à l'Europe de l'Ouest et l'Europe centrale, vous avez une vision assez claire sur la question. Quelles sont les lignes rouges qui sont dures à franchir aujourd'hui, qui seront dures à franchir demain, et qu'est-ce qu'on peut vraiment envisager concrètement pour mettre en application ce type de politique ?
2: Alors, tout à fait, c'est vrai que c'est quelque chose qu'on devrait répéter plus souvent, et peut-être d'ailleurs que les politiques, hein, donc ceux les plus grands représentants, les politiques de droite français, n'insistent pas assez là-dessus. C'est-à-dire que oui, les gens du centre ou de la gauche vont vous dire « mais il y a de l'immigration partout ». Je veux dire, à part en Corée du Nord, il y a de l'immigration absolument partout, même au Japon, il y a de l'immigration. C'est vrai, il y a des flux. Je veux dire, on est des pays développés, on est dans le monde contemporain. Les billets d'avion ne coûtent rien, donc je veux dire, il y a du tourisme, il y a des échanges entre les universités, il y a des échanges étudiants. Bien sûr, il y a des secteurs d'activité où on a vraiment un besoin urgent de travailleurs, donc on va aller chercher à l'étranger. Mais ce qu'on ne dit pas assez, et pourtant c'est vraiment le béaba, c'est qu'on peut choisir sa politique d'immigration. C'est-à-dire qu'on peut choisir le nombre, on peut choisir qui on accueille, on peut choisir qui on n'accueille pas. Et tous ces choix-là sont effectués par d'autres pays. On a vraiment, je ne dirais pas qu'en France, c'est le pire parce qu'il faudrait tout connaître. Il faudrait comparer comme ça la peste et le choléra. On a des pays qui ont des politiques d'immigration folles. La France, le Royaume-Uni, l'Allemagne en grande partie, la Belgique. Ce n'est pas le cas de tous les autres pays européens, ce n'est pas le cas des pays d'Europe centrale. Oui, ces gens reçoivent des immigrés légaux, des immigrés de travail à leurs conditions. Notamment, la plus grosse différence, c'est que l'obtention de la nationalité n'est pas automatique. Elle n'est pas non plus impossible pour un non-européen. Un non-européen peut devenir hongrois ou polonais, mais le parcours du combattant qu'il va suivre afin d'y parvenir est j'irais presque dissuasif. Donc, ces pays-là, qui ont pourtant un poids diplomatique et même encore économique inférieur à la France, choisissent en fait tout simplement les conditions auxquelles ils reçoivent les immigrés et quel immigré bénéficiera ou pas de la nationalité, qui est un trésor en fait. Je dirais vraiment que s'il fallait faire un classement de toutes les absurdités, la plus grande absurdité vraiment, c'est de donner la nationalité aussi facilement, de naturaliser des citoyens non européens, de leur offrir ce cadeau merveilleux qui est être français, avec tout ce que ça implique, et notamment le fait de voter aussi facilement. Quand on compare aux pays asiatiques, moi, c'est vraiment quelque chose que je n'ai jamais compris. Pourquoi aucun pays européen ne s'est, en tout cas d'Europe de l'Ouest, ne s'est aligné sur les politiques d'immigration en Thaïlande, au Vietnam, au Japon? Dans ces pays-là, vous pouvez y aller en tant que touriste, vous avez un visa. Quand le visa s'achève, vous devez repartir. Si vous demandez la nationalité, vous ne l'obtiendrez probablement jamais, hein, c'est le cas notamment en Thaïlande, même si vous dépensez de l'argent dans ce pays-là, même si vous apportez de la valeur, bien, vous êtes bien traité, mais comme un étranger. Donc, vous ne pouvez pas voter pour le destin futur de ce pays. Et ça, c'est vraiment des choses... On a ces politiques d'immigration folles en France depuis si longtemps que beaucoup de Français pensent que d'ailleurs, c'est automatique. C'est-à-dire quelqu'un qui émigre chez nous, ensuite, on est obligé de le garder, on est obligé de lui donner la nationalité, on est obligé de faire venir toute sa famille, mais pas du tout. Ce n'est pas du tout le cas. En revanche, dans le droit européen, effectivement, le regroupement familial est inscrit comme un droit humain, quelque chose comme inaliénable. Donc, c'est vrai que il y a une lutte entre les lois nationales et ce que formule en fait Bruxelles, en fait ce qu'il commande. Hein. Mais bien entendu, ça aussi, il faut le rappeler. Certains pays membres de l'Union européenne, tout simplement, ne se soumettent pas aux directives de Bruxelles et malgré l'indication, l'obligation théorique du regroupement familial, ne le pratiquent pas pour l'instant. Mais je dirais que oui, la naturalisation et le regroupement familial ont été les deux pires choix en matière d'immigration que les gouvernements français ont fait ces 50 dernières années. Mais avant de vous redonner la parole, on revient simplement à la question précédente parce qu'elle était très intéressante. Vous avez dit finalement, beaucoup de gens en ont marre de cette immigration massive, mais d'un autre côté, les Français, pas seulement les Français d'ailleurs, les Européens ne font pas assez d'enfants. C'est une réalité, c'est vrai, c'est une réalité économique qu'il faut prendre en compte. Mais il faut aussi prendre en compte l'avenir proche. Et l'avenir proche, c'est une amélioration de la productivité via le développement des intelligences artificielles et de la robotisation, qui arrive d'ailleurs historiquement presque comme un miracle, exactement au bon moment. C'est Marc Andreessen, l'auteur du manifeste techno-optimiste, qui dit qu'il y a quelque chose de miraculeux à voir que cette augmentation céleste, comme ça, de la productivité, arrive exactement au moment où les Occidentaux ont l'air d'aller au bout du postmodernisme, ne veulent plus travailler ou plus autant qu'avant, ne veulent plus faire d'enfants, etc. Et ça, c'est des choses que les élites aussi peuvent avoir en tête. C'est aussi, ça a été formulé par quelques politiques de droite suisse qui ont dit mais on a plus besoin de considérer une Suisse à 15 millions d'habitants au nom de la croissance économique et des retraites parce que de toute façon dans quelques années demain à l'échelle historique eh bien il y aura pour être très concret hein, pour ceux qui ne sont pas au courant de cette révolution technologique en cours le besoin en travailleurs sera moins important année après année. Pour le pire et pour le meilleur, mais en tout cas, la conséquence positive que ça aura, c'est qu'il ne sera plus nécessaire qu'il y ait, on va dire, une quantité importante d'actifs afin de payer les retraites de la génération, voilà, des boomers et plus, parce que tout simplement, eh bien, les robots vont remplacer les travailleurs. Voilà, je peux pas le dire autrement. Donc, on peut distinguer. Après, humainement, on peut dire que c'est quelque chose qui va changer l'humanité en profondeur. On peut se poser des questions philosophiques à ce sujet. Mais d'un point de vue identitaire, c'est tout bénef, si vous me permettez l'expression.
1: Alors, on peut dire aussi que dans un premier temps, ça touchera prioritairement les CSP+, qui sont pas forcément les premières à représenter l'immigration, et que les ouvriers du bâtiment, de la restauration et autres, dans lesquels les immigrés sont les plus nombreux, seront peut-être les derniers à être touchés. Après, les chaînes de production, c'est encore autre chose, ça peut être robotisé, mais ce sera dur, oui, encore, ça pourra venir d'avoir votre électricien sur un chantier de Bouygues, qui respecte, bien sûr, évidemment, la législation, hein, mais qui est remplacé par une IA à court terme.
2: Pour répondre là très brièvement, les deux se produiront dans un intervalle de temps qui, d'un point de vue historique, peut être considéré comme le même, en fait. Voilà, dans un premier temps, effectivement, ce sera les gens qui ont de très hautes compétences, non, il ne faut pas exagérer, ça prendra des années. Mais pour les personnes, on va dire, les cadres, les secrétaires, les gens qui ont un travail même intellectuel, mais qui est facilement remplaçable par l'IA, effectivement, il pourrait y avoir des pertes d'emplois. Mais dans le domaine, dans le secteur primaire ou secondaire, ça arrivera également. Hein. C'est prévu. Voilà. Donc, il faut l'intégrer dans la réflexion quand on se dit qu'il n'est absolument pas possible d'arrêter l'immigration au nom de sacro-saints principes économiques. Voilà. Je ne parle même pas du fait qu'en tant qu'identitaire, je considère que la remigration doit avoir lieu parce qu'elle est une nécessité. Voilà. Elle est une nécessité de civilisation, elle est une nécessité de sauvetage même, hein, de la population européenne. Mais j'en ai parlé parce que même cet argument économique, au fond, sur 20 ou 30 ans, il ne tient pas.
1: Alors en effet, c'est vrai qu'il y a cette question. Alors Antoine Dresse, si vous voulez rebondir là-dessus avant que je renchaîne sur d'autres questions, j'ajouterais juste, c'est vrai que c'était un débat qu'on avait eu en Italie avec les équipes de Meloni, qui pour nous ne comprennent pas forcément les dangers. Parce qu'en fait, ils remplaçaient l'immigration illégale par l'entrée de 500 000 travailleurs légaux sélectionnés, mais tout de même 500 000. Et en fait, c'est vrai qu'ils comprennent pas, parce qu'ils n'ont pas cette culture de l'immigration massive en Italie. Ils ne comprennent pas le danger. Ils nous parlent d'assimilation, des miracles de l'assimilation, puisque ce sont des gens qui viendraient avec un permis de travail en main et donc qui seraient forcément des travailleurs et qu'on s'intègre par le travail. Mais c'est vrai qu'il y a une notion qu'on a mal jaugé aussi en Europe, c'est ce sacro-saint, on est obligé puisque les Français ne veulent pas travailler. Et on a en effet cet oreiller confortable de chômeurs qui existe en France, qui ne veut pas travailler d'après les grands patrons, d'après les médias subventionnés, mais qui en fait ne veulent pas travailler à ce prix-là. Puisque les prix sont constamment tirés à la baisse par l'immigration massive que font venir les grands patrons et des politiques de gauche, mais servant les intérêts des grands patrons, et donc ne permettent pas aux Français de vivre avec un salaire décent, et donc ce qui en effet ne pousse pas à augmenter le taux de natalité en France. Et c'est une chaîne en fait absolument infernale. Comme le taux de natalité est faible, on fait venir des immigrés, les immigrés font baisser les salaires, comme les salaires sont bas, les gens ne veulent pas avoir d'enfants. Donc c'est vrai que c'est absolument invivable. Antoine Dresse, vous vouliez rebondir sur ce sujet ?
0: Oui, bon, je suis vraiment tout à fait d'accord avec ce que vous venez de dire et également avec ce qu'a dit Daniel. Mais alors je voudrais revenir ou préciser une chose. Je pense effectivement que le développement de l'intelligence artificielle, de ce gain de productivité qui va être inévitable, qui va être une des conséquences inévitables de cela, doit être pris en compte dans toutes les discussions sur l'immigration de masse et, a fortiori, sur la remigration. Là où je pense que néanmoins nous nous heurtons à un obstacle qui va résister au développement de l'IA, en tout cas en Europe de l'Ouest. Je pense effectivement que l'IA va surtout être une aide pour les pays d'Europe de l'Est ou d'Asie de ne pas recourir à une immigration de masse parce qu'ils pourront s'appuyer là-dessus. Chez nous, malheureusement, nous avons aussi affaire à l'héritage des naturalisations complètement folles et qui ont été complètement bradées pendant des décennies. En France, en Belgique, ça se fait depuis très très longtemps. En Allemagne, c'est assez récent, mais ça a été très vite depuis Angela Merkel. Avant elle, l'Allemagne était relativement préservée de ce côté-là. Et ça, c'est quand même quelque chose d'assez profond et qui ne peut malheureusement pas être balayé du revers de la main. C'est-à-dire que si on prend toutes les populations d'origine non européenne dans nos pays, on peut globalement distinguer trois grands groupes. Le premier, ce sont tous les demandeurs d'asile, ou peut-être même quatre, tous les demandeurs d'asile, les illégaux. Ensuite, les personnes qui ne sont pas naturalisées, mais qui travaillent, qui sont intégrées. Et enfin, tous les naturalisés, mais non assimilés. C'est-à-dire des gens qui, qu'on appelle grossièrement les Français de papier. Donc, les gens qui ont la nationalité française, mais qui, en fait, continuent à vivre à l'algérienne, à l'africaine, qui ne parlent même pas le français très souvent, etc. Bon, pour ce qui est des premières catégories, on peut s'en sortir relativement facilement avec un peu de volonté politique. C'est-à-dire que les illégaux, normalement, à moins d'être particulièrement loin dans le fanatisme d'extrême gauche, on devrait tous s'accorder sur le fait que des illégaux doivent être renvoyés chez eux. La définition est comprise dans le terme. Les demandeurs d'asile, quand bien même on conserverait le droit d'asile, qui est une tradition très importante, il faut rappeler que tous les réfugiés ont vocation à rentrer chez eux. Le problème, c'est qu'aujourd'hui, l'asile est utilisé comme une passerelle vers la résidence permanente et vers la naturalisation. Donc, il faut faire une réforme du droit d'asile qui est vraiment drastique pour que l'asile soit plus court, voire peut-être pour ne pas les accueillir tous les réfugiés chez nous, mais plutôt faire des partenariats avec d'autres pays, parfois plus proches des pays en guerre, en l'occurrence, pour que les réfugiés n'aillent pas en Europe. Il y a toutes sortes de moyens économiques ou de pression politique auxquels nous pouvons recourir. L'immigration de travail, eh bien, on en a déjà dit quelques mots auparavant, c'est-à-dire que l'État n'a pas de droit particulier à leur rendre, c'est-à-dire que si on a besoin d'une certaine population pour travailler dans certains secteurs, on peut faire appel à elle, et en fait c'est gagnant-gagnant. Ce sont des gens qui viennent pour travailler chez nous parce qu'ils estiment que la situation leur est préférable, et nous estimons que leur travail nous est utile pour une durée déterminée, mais on peut bien mettre une limite à leur résidence chez nous. Mais ensuite, nous avons tous les naturalisés, c'est-à-dire tous les gens qui ont reçu la nationalité française. Et là, si on veut rester dans l'état de droit, si on veut œuvrer à une réforme au sein des institutions dans lesquelles nous sommes, là, il va falloir œuvrer de manière patiente, de manière réfléchie, etc. Et donc, il faut penser à des politiques d'aide au retour, de retour volontaire. On peut développer toutes sortes de politiques aussi de pression culturelle, c'est-à-dire rappeler qu'il y a une culture dominante qui doit être respectée en tout lieu et que les autres cultures ne sont que tolérées dans notre pays. Par exemple, le Danemark a développé toutes sortes de politiques qui peuvent être amusantes au premier chef, mais qui en fait sont pensées comme des moyens de pression pour dégoûter des populations étrangères. L'interdiction du halal, par exemple, est une manière de rendre plus difficile la pratique de l'islam dans son pays. Donc, un immigré musulman pourrait se dire, bon, j'ai pas fait, je préfère aller en France qu'au Danemark, parce qu'au moins en France, je pourrais manger halal. Pour recevoir la nationalité danoise, le gouvernement danois oblige à serrer la main des femmes, par exemple, pour recevoir la citoyenneté. Eh bien, comme des musulmans intégristes refusent de serrer la main des femmes, eh bien, ils ne reçoivent pas la nationalité à cause de ça. Donc, on peut penser à toutes sortes. On peut être beaucoup plus sévère avec la justice. On peut mater certains quartiers difficiles avec la police, etc. On peut instaurer un climat qui rendrait non enviable la vie dans nos pays pour les gens non assimilés et leur donner envie de rentrer chez eux aussi. Ça fait partie du panel de politiques possibles que nous avons à notre disposition.
1: Et ça, c'est en effet quelque chose qu'on voit déjà dans le débat public français. Je pense que je partage pas forcément avec les commentateurs islamiques l'intégralité de leurs analyses, mais eux-mêmes, pour beaucoup, commencent à dire « la France est un pays qui ne nous veut pas, il va falloir commencer à nous organiser ». Alors, certains pour prendre le pouvoir, d'autres pour retourner dans des pays musulmans. « La France nous persécute, les médias nous persécutent, les politiques nous persécutent. » Macron est considéré comme un terrible salaud d'extrême droite qui persécute les musulmans. L'extrême droite, c'est même pas la peine. S'il passe, c'est encore pire. Il faudra penser à faire ses valises, etc. Donc en effet, c'est déjà quelque chose qu'on voit dans l'espace public français. Maintenant, quelle possibilité de voir un jour nos dirigeants avoir une véritable volonté, puisqu'on a vu des choses un petit peu ridicules à droite avec Retailleau qui, dans ses meetings, hurlait à bas le voile, etc. Mais de manière un petit peu sortie de son chapeau, très populiste, sans qu'il ait vraiment montré d'intérêt particulier pour le fait d'être dur avec l'islam radical. Et en fait, nous, dans ce qu'on voit aujourd'hui, on a des Zemmour qui prônent l'assimilation, la remigration, mais pour les clandestins, mais qui prônent l'assimilation, des Jean Messia qui prônent la remigration pour des clandestins, mais qui prônent l'assimilation. Donc en effet, dans quelle mesure une véritable volonté politique peut se mettre en place aujourd'hui? On a vu qu'en 2024, une loi immigration avait été votée qui était déjà extrêmement légère par rapport à ce dont le pays a besoin aujourd'hui et qui a été vidée de son sens par le Conseil constitutionnel et qui aurait été totalement retoquée par la CEDH. Comment est-ce que demain, alors que déjà nos politiciens les plus à droite aujourd'hui parlent vraiment du bout des lèvres d'un début de solution à apporter au problème, et s'ils y arrivaient, ils seraient bloqués par absolument tous les mécanismes nationaux et européens, on peut imaginer concrètement arriver à une solution de remigration demain en France? Daniel Conversano, est-ce que ce serait par tout simplement faire sécession avec ces institutions? Est-ce que ce serait au contraire changer l'Europe de l'intérieur en s'appuyant sur ces pays conservateurs qui sont en train de mettre à leur tête des nationalistes, on peut le dire, ou des identitaires, ou comme vous voulez? Est-ce que Zemmour parlait de tenir tête face à Bruxelles, quitte à ce qu'ils envoient les chars, disait-il? Parce qu'on a parlé de la volonté populaire tout à l'heure, en introduction, aujourd'hui, la capacité juridique et politique à le mettre en place réellement?
2: Oui, c'est d'autant plus énervant qu'on sait que Bruxelles n'enverrait pas ses chars. Voilà. Ouais. C'est d'autant plus énervant.
1: Si, mais des chars roses avec des cotillons.
2: Voilà. C'est-à-dire qu'il y a toujours cette menace un peu de Bruxelles qui dit attention, sinon. Et en réalité, les seules sanctions concrètes que Bruxelles est capable d'envoyer, et elle le fait quand elle le désire, sont des sanctions économiques. Les sanctions économiques des pays comme la France pourraient les encaisser, mais il est vrai qu'en Europe centrale, en Europe de l'Est, c'est un vrai enjeu, c'est un vrai levier qu'utilise Bruxelles en disant, même en envoyant des messages, d'ailleurs on est à deux doigts de l'ingérence politique, mais faire circuler des campagnes publicitaires militantes pour dire à la population locale, en Hongrie, ou dans les Pays-Baltes, ou en Pologne, si vous votez pour tel candidat, les subventions européennes vont tomber sur votre pays. Ça va pleuvoir comme ça du ciel, alors que si vous votez pour l'autre candidat, il n'y a pas d'argent. Donc oui, effectivement, c'est un énorme problème. Maintenant, pour répondre à votre question, je crois que le rôle de la droite alternative ou radicale, peu importe comment on l'appelle, et où nous sommes, qu'on le veuille ou non, c'est qu'Antoine n'a pas du tout ne ressemble pas à quelqu'un de radical, mais il l'est de fait, en fait, simplement par ses idées sur la remigration, c'est d'avoir de l'avance sur les politiques. C'est-à-dire que ce que j'entends dans certains discours même de Bardella, mais essentiellement d'Éric Zemmour, c'est des choses qui se disaient sur Internet il y a 15 ou 20 ans. Et il y a 15 ou 20 ans, simplement, même sur Internet, le niveau de radicalité générale était plus faible. Je vais vous donner un simple exemple. Quand j'ai commencé à faire des vidéos, je ne parle pas des vidéos les plus, on va dire, les plus fantaisistes que j'ai pu faire, mais quand j'ai commencé à faire des vidéos où j'ai donné mon avis politique, je vous assure que c'est vrai. Quand j'employais le mot blanc dans une vidéo, des gens du milieu venaient me contacter en message privé, me disaient bravo, voilà, on aime bien ton travail, etc. En revanche, fais gaffe quand tu dis le mot blanc, quoi. C'est-à-dire que c'est incroyable. En 2010, même dire blanc positivement, c'était vu comme un acte, en fait, comme une prise de position raciale forte. Donc ces choses-là ont quand même évolué. Le problème, c'est que la durée d'une vie humaine est trop courte. On a l'impression que les choses n'avancent pas, simplement qu'elles avancent, mais extrêmement lentement. Maintenant, vous me posez une question, j'y réponds avec honnêteté. La remigration, c'est pas pour demain. C'est pas pour demain, c'est certain. Mais encore une fois, notre but, c'est de mettre déjà ce rêve politique dans la tête du maximum de citoyens français. Là, on est à un niveau en France où chaque année, on reçoit plus d'étrangers que l'année précédente. Donc, les politiques qui, on va dire, se préparent au combat politique réel, c'est-à-dire en fait à la prochaine échéance des élections présidentielles, déjà, s'ils se mettent comme objectif, s'ils se donnent comme objectif et qu'ils y parviennent, de réduire le nombre d'entrées de 500 000 par an à 50 ou 100 000, c'est déjà, entre guillemets, révolutionnaire. Donc, bien sûr que quand on désire la remigration plus que tout, cette attente est insupportable, d'autant qu'on ne sait pas si on y arrivera un jour. Mais moi, je le dis souvent à mes camarades et je le dis à tous les auditeurs et les militants qui peuvent écouter cette émission, aucune époque n'a été facile. Chaque nationaliste, chaque personne investie d'une cause dans l'histoire de l'Europe et même de l'humanité a toujours dû porter une croix. Voilà. Aujourd'hui, la nôtre, c'est vraiment ce vivre ensemble imposé avec des populations qui viennent du bout du monde et qui arrivent dans des quantités effarantes, particulièrement en Europe occidentale. C'est terrible, c'est effectivement inédit. Mais il y a 100 ans ou 200 ans, il y avait d'autres problèmes. Voilà. Pensons à nos ancêtres qui ont été mobilisés à 17 ans, à 18 ans pour aller se battre à Verdun et pour beaucoup y mourir. Donc, c'est difficile, personne ne le nie, mais je pense qu'on est nombreux à voir tout simplement la fin du film alors que finalement on n'en est qu'au début. On n'en est qu'au début de la lutte. Moi, je pense que mécaniquement, et je ne suis pas le seul à penser, la souffrance causée par le vivre ensemble et le grand remplacement amènera nécessairement une réaction et forcera même les élites à changer de direction. C'est-à-dire que, sans parler même, mettons de côté la souffrance individuelle qu'on peut ressentir au quotidien à voir son pays transformé, avoir des lieux qu'on aime changer, etc., avoir l'insécurité et tout ce qui s'ensuit, nos pays finiront par ne plus fonctionner correctement à mesure que la population première sera changée, tout simplement. Je veux dire, c'est d'une évidence. Alors là, en plus, là, je dirais que c'est la jurisprudence d'Elon Musk. Elon Musk lui-même l'a formulé. Il a dit la chose la plus simple et bête du monde est vraie pourtant. Un pays, c'est un peuple. Voilà, vous changez le peuple, vous n'avez plus le même pays. Donc, les gens qui pensent que les institutions, les infrastructures, les administrations, bref, la vie du quotidien vont fonctionner comme elle fonctionnait en 1980 avec une population en France qui sera même majoritairement non blanche à partir de 2040. Ces gens se mettent le doigt dans l'œil et bien sûr, les élites étant protégées, en tout cas plus que nous, de se vivre ensemble, elles s'en rendront compte un peu plus tard que nous. Mais ça finira forcément par arriver, j'en suis persuadé.
1: Merci beaucoup Daniel Conversano. Avant de reprendre nos échanges, nous allons passer un petit bobino, puisque nous le rappelons, Radio Courtoisie fonctionne grâce à vos dons. Et nous enchaînerons sur un petit intermède musical original sur les ondes de Radio Courtoisie, puisqu'un Libanais chrétien qui perce en ce moment va nous expliquer le tiraillement qu'il a d'avoir la double nationalité franco-libanaise. Et nous pourrons commenter sur cette expression d'amour aux deux pays et ce que ça peut représenter. À tout de suite.
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0: Parfait. Alors après cet interlude musical, Antoine Dress, justement, on arrive à la partie un petit peu moralité. On l'a abordé sur la question du bien commun, mais un peu plus philosophique. Si on reprend bon cette musique, moi, ce qui me marque, c'est que on a le thème global. De toute façon, c'est mon pays d'origine m'appelle. Ça, c'est très clair. C'est une ode au soleil, à la tradition culinaire libanaise, à la culture de la fête, à la prégnance de la famille, même de la topographie. Il parle des montagnes, de la plage, etc. Il nous dit « Je n'oublie pas le pays où je suis né », en parlant de la France, et en nous parlant de liberté, d'égalité, de fraternité. Ce sont les 12 secondes qu'il y a sur la France. Et il renchaîne sur un « mais ». Voilà, je me vois déjà là-bas, mon pays de cœur m'appelle, etc. Donc, est-ce que déjà c'est possible? Parce qu'on parlait, en fait, il y a des termes qu'on a mélangés depuis tout à l'heure. On a mélangé, en effet, naturalisation, nationalité, citoyenneté. En effet, j'ai vu que vous employez ce terme avec parcimonie. Est-ce que on peut avoir une double nationalité? Ou plutôt une double citoyenneté? Est-ce qu'on peut avoir deux appartenances? Est-ce que on peut avoir deux fidélités? Puisque les grandes tensions internationales un jour vont nous pousser à nous poser certaines questions. Est-ce que c'est véritablement possible d'envisager cette double vie, en fait?
1: C'est une vaste question. Il y a des destins individuels, évidemment, qui peuvent embrasser une certaine complexité. Mais je parle de complexité à dessein, c'est-à-dire que avoir deux origines. Alors, je n'ai pas très bien compris ce qu'il en est du cas de ce chanteur. S'il est
0: franco-libanais,
1: il est franco-libanais, c'est-à-dire qu'il a un père, mettons, français et une mère libanaise.
0: Il me semble que ses deux parents sont libanais, l'ont mis au monde en France et que, ou par le passeport de ses parents, il est devenu français, ou de par le droit du sol, il est devenu français. Ouais.
1: Voilà, donc là ça change déjà la donne. C'est-à-dire que quand on a les deux parents de deux origines différentes, alors là, effectivement, on peut vraiment parler d'une double origine, d'une double appartenance, et parfois d'un certain déchirement. Alors aujourd'hui, on vit dans un monde un peu bisounours, c'est-à-dire qu'on va parler de grandes richesses, etc. Oui, on peut voir cela comme une grande richesse, mais on peut y voir aussi un déchirement. C'est-à-dire que quand les deux origines viennent d'une même civilisation et de pays très très proches, j'ai un ami par exemple qui est franco-hongrois, donc un parent hongrois, une mère française. Il est pleinement hongrois, il est pleinement français, et en même temps il n'est ni hongrois ni français. C'est-à-dire que lui-même me disait qu'il ne se sentait ni totalement français ni totalement hongrois. Il parle parfaitement la langue des deux pays et il se sent toujours un hiatus. Et quand il est en France, et quand il est en Hongrie. Et pourtant, ce sont des pays d'une même civilisation, européens, la différence d'origine ne se voit pas vraiment sur son visage, dans son phénotype, etc. Donc, il y a des destins individuels qui sont complexes. Mais, bon, voilà, vous avez cité toutes sortes de concepts qui sont différents, nationalité, origine, citoyenneté. Pour ce qui est de la citoyenneté, c'est-à-dire de l'appartenance politique à un corps social, je trouve qu'il est difficile vraiment de concevoir une double citoyenneté. Pour si on fait ne fût-ce qu'une expérience de pensée, imaginons que les deux pays auxquels on appartient ou auxquels on est supposé appartenir sont en conflit armé ou même simple conflit diplomatique, etc. Bien, il faut choisir, il faut prendre parti. Et cette double appartenance fait vraiment partie des aberrations contemporaines, comme si finalement les appartenances politiques n'avaient aucune importance. Et pour ce qui est de la nationalité, oui, d'un point de vue légal, évidemment, que cela existe, mais je pense que très simplement, je veux dire, depuis maintenant un siècle, on commence à remettre de plus en plus à question la notion d'identité chez nous. Au fond, qu'est-ce que c'est être français? Alors les uns définissent le français par des valeurs. À gauche, on va définir ces valeurs comme l'égalité et la liberté, hein, ce qui a été cité dans la chanson. D'autres vont dire que être français, non, c'est être catholique, royaliste, c'est aimer le bon terroir ou je ne sais quoi. On oppose valeur contre valeur, mais en fait, c'est beaucoup plus simple que ça. Notre identité, c'est tout simplement notre ascendance. Et ce n'est ni bien ni mal. Moi, je suis belge parce que mes deux parents sont belges. et ce n'est ni une un titre de gloire, quelque chose dont vraiment je me félicite par rapport à autre chose. Nous sommes ce que nos parents nous ont légué, tout simplement.
0: Alors, Daniel Conversano, vous, ça vous parle, puisque vous êtes, je pense, un grand patriote français, habitant actuellement en Roumanie, marié à une Roumaine et père d'enfants roumains, franco-roumains, j'imagine. Comment est-ce que cette transmission s'opère? Comment est-ce que, en fait, pour reprendre simplement les propos d'Antoine Dresse, hein, cette dualité est possible au niveau européen? Est-ce qu'elle est accessible à tout le monde? Comment est-ce qu'on peut envisager une transmission à l'avenir de ces deux identités? Est-ce qu'il y en a une qui devra s'estomper avec le temps? Quelle est la place de cette dualité dans le monde politique qui nous concerne ce soir?
2: Oui, c'est une question qui revient très souvent lorsque je fais des émissions. Les gens me demandent ça fait quoi d'être franco-italien? D'ailleurs, je suis un binational, effectivement, j'ai la double nationalité. Je précise, histoire de le dire, que si une loi interdisait la double nationalité, j'en prendrais acte et je resterais seulement français, ça me va parfaitement. Je trouve ça cohérent et ce serait sans doute même une bonne loi qui bénéficierait finalement. D'un point de vue nationaliste, je pense que c'est une bonne loi. Simplement, je précise que moi, je reste binational. Non pas que le passeport italien me serve d'une quelconque manière à l'international. En revanche, il me permet de voter en Italie. Et ça, j'estime que c'est important. Voilà. Tant qu'on peut avoir une binationalité européenne, on peut l'utiliser d'une façon politique. Quand on est un militant, je trouve ça logique. Maintenant, je comprends l'idée du déracinement. Alors là, je dirais qu'on touche aux différences entre individus. C'est-à-dire, on a des gens qui sont extrêmement enracinés dans la culture française. Je vais dire des choses qui peuvent paraître un peu dérisoires, mais qui n'arrivent vraiment pas à vivre, par exemple sans la nourriture française. Ils vont à l'étranger, ils ne mangent pas la même chose qu'en France, c'est vrai. Hein. Il y a certains produits qu'on retrouve, et d'autres, surtout des façons de cuisiner qu'on ne retrouve pas à l'étranger. Voilà, ces bons repas qu'on peut faire dans des restaurants, des brasseries françaises qui ne payent pas de mine, ben, c'est vrai qu'on ne le retrouve jamais dans d'autres pays. En Roumanie, vous aurez beau chercher, vous ne mangerez jamais une tête de veau comme en France, on ne mangerait jamais certains plats. Donc, c'est plus difficile pour certaines personnes que pour d'autres. Par rapport à ce qu'a dit Antoine, c'est intéressant, j'ai eu un sourire quand il a évoqué le cas de son ami franco-hongrois, parce que moi, c'est le contraire. Je suis franco-italien et je me suis toujours senti et français et italien. Je dirais presque d'une manière, d'un point de vue mathématique et irrationnel, à 100%. Voilà. C'est-à-dire que quand je suis en France, je me sens parfaitement français, j'ai les mêmes références culturelles que mes amis français. Dire franco-français, évidemment j'ai plus de culture française que de culture italienne parce que j'ai toujours vécu dans ce pays, mais je veux dire, quand je suis en Italie, je dirais mon sang italien se réveille tout à coup, cette sympathie permanente, voilà, ce goût du café, de passer des heures en terrasse, cet humour aussi typiquement italien, ben je l'ai en fait au fond de moi, donc moi je ne ressens pas cette souffrance. Et pour achever de répondre, c'est vrai que mon cas est un peu particulier parce que je suis un nationaliste français mais dont le père était italien, et maintenant je vis en Roumanie. Bon, là, j'ai vraiment fait le tour de l'Europe. Mais je crois que le simple choix qui était le mien, bon, là, j'ai vraiment fait le tour de l'Europe. Mais je crois que le simple choix qui était le mien de me déraciner autant, quelque part en allant en Roumanie,

0: souffrir, je dirais, que la vie dans un pays en voie de remplacement de population. Moi, c'était le contraire. Voilà. Donc, je vais être franc. Quand je suis en Roumanie, là, pour le coup, je ne me sens pas roumain. Je vis en Roumanie comme un étranger, mais pas désagréablement non plus. Mais je suis content de mon choix pour mes enfants. Voilà, je sais que mes enfants sont en sécurité. Je sais qu'à l'école, on leur apprend pas des absurdités issues de la théorie du genre. Voilà, il y a certaines qualités dans l'art de vivre roumain qui font que je suis satisfait de cette décision. Mais je peux finir là-dessus en étant honnête. C'est jamais facile. Voilà, ma femme est blanche, mais elle est roumaine. On n'a pas les mêmes codes culturels, on n'a pas tout à fait le même humour. Parfois, on ne se comprend pas. Ça crée des situations, ça crée des quiproquos vraiment très bizarres parfois. On croit qu'on s'est compris parce qu'on a quand même une langue commune, elle parle français, mais en fait, on ne s'est pas compris. C'est pas facile au quotidien. Donc, à chacun de voir dans la balance ce qui fait le plus souffrir, en fait. Voir son pays se transformer en direct, ou bien vivre à l'étranger, finalement. Tout le monde ne le supporte pas. Je sais également, il y a un exemple illustre. Michel Houellebecq a habité, donc le romancier Michel Houellebecq a habité longtemps à l'étranger. Et il y a quelques années, il a décidé de revenir. Et lui, c'était la langue. Il a dit, j'ai été heureux dans certains pays, comme l'Espagne et d'autres, mais ne pas entendre parler français autour de moi, au bout d'un moment, ça m'a rendu tellement malheureux que je suis revenu, peu importe comment on vit en France. Et je dois admettre que c'est la langue et ce qui me manque le plus quand je ne suis pas en France. Le fait de ne pas pouvoir m'exprimer dans ma langue maternelle, c'est vraiment quelque chose qui est assez difficile à supporter. Voilà.
1: Alors, justement, je trouve que cette complexité qui est attaquée par deux angles différents et par Antoine Dresse et par Daniel Conversano nous permet de revenir encore plus clairement sur le sujet d'origine, même si on ne s'en est pas vraiment éloigné. Alors, juste pour compléter un peu ce que disait Daniel Conversano, c'est vrai qu'on a vu ces derniers jours Baptiste Marchais qui lui a même été jusqu'à demander au gouvernement français de lui retirer sa nationalité française, puisque dans
2: Je
1: son
2: crois que
1: discours
2: c'est Papacito plutôt.
1: ou Papacito, pardon, Papacito, même oui, j'ai confondu le taux de testostérone. Parce qu'en effet, il disait que dans sa logique, il ne reconnaît pas les Français de papier comme de purs Français, et ce n'est pas en perdant ses papiers qu'il perdra sa nationalité française. Tout ça, ce ne sont que des décisions de la République qui ne lui importent guère. Donc voilà, mais tout ça pour revenir sur le sujet. Donc on a vu en effet dans les échanges avec Antoine et avec Daniel, que c'est d'une grande complexité ces questions de citoyenneté, de nationalité et en fait de présence sur un territoire, de légitimité de présence sur un territoire pour les multiples raisons. Donc on a évoqué tout à l'heure, Antoine Dresse a évoqué quatre grands types de populations. Et donc j'ai l'impression en fait que après 1h15 d'émission, presque, on en est un peu au même stade, à savoir ça va être compliqué de dresser une ligne fixe et clair de qui sera concerné par la remigration. Évidemment, les illégaux, il n'y a pas photo. Est-ce que à partir de combien de générations on est légitime? Est-ce que ça dépend purement de l'intégration? Comment est-ce qu'on pourra juger de l'intégration de familles entières qui sont là même depuis extrêmement longtemps? Comment est-ce qu'on pourra mettre ça en œuvre? Parce qu'on parle quand même d'une population qui représente entre 10% et 20% de la population française selon les estimations. En fait, de ce que je comprends, on va devoir faire ça forcément intelligemment, par des mesures dissuasives dans un premier temps, par des politiques d'encouragement au retour dans un second temps. On voit que Trump avec l'ICE, c'est pas forcément le plus grand des succès puisque ses prédécesseurs avaient presque plus déporté que lui, mais lui en revanche a été le champion jusqu'à présent du retour volontaire vers les pays d'Amérique du Sud. Et enfin, en fait, la remigration telle qu'on l'entend nous, à savoir un grand mouvement, bah, tel que certains l'entendent, excusez-moi, grand mouvement dur et autoritaire de retour obligatoire vers les pays d'Afrique du Nord ou d'Afrique subsaharienne ou certains pays d'Asie centrale, c'est pas vraiment réellement quelque chose qui est au centre de notre discours aujourd'hui, Antoine Dresse.
2: Oui, eh bien, vous avez un peu énoncé la marche à suivre. En fait, à moins de considérer effectivement que notre cadre politico-légal ne s'effondre complètement et que nous nous situons dans un total état d'urgence qui nécessite des mesures autoritaires, c'est-à-dire après une dans un temps de crise, de guerre civile, de conflit ethnique, de perte des légitimités totales des institutions, eh bien, il faut œuvrer dans le cadre

0: qui est le nôtre actuellement. Daniel Conversano, plutôt, a dit une chose que je trouve assez intéressante. Il a dit que mécaniquement, d'une certaine manière, le niveau de souffrance deviendra de plus en plus élevé, ce qui conduira à une réaction quelle qu'elle soit. Je suis en partie d'accord, mais peut-être pas sur l'aspect nécessaire. En fait, pour moi, il y a deux courbes, une courbe descendante et une courbe ascendante en ce moment qui progressent. C'est-à-dire que il y a la courbe, effectivement, de la prise de conscience du danger qui nous guette et de la menace existentielle qu'est le grand remplacement. Et ça va avec tout le lot de souffrances que l'on constate au quotidien et qui ne fait que grandir. Donc, à mesure que l'immigration progresse, à mesure que les nuisances qui sont liées à cette immigration progressent, eh bien, il y a de plus en plus de gens qui prennent conscience de la nécessité d'y mettre fin et de renvoyer tous les étrangers, une partie des étrangers, une partie des illégaux, peu importe, chez eux. Et en même temps, plus le temps passe, plus le nombre d'immigrés ou d'extra-européens est important sur notre territoire, moins il y a aussi de blancs, d'européens de souche à cause de la démographie défaillante, etc. Ce qui nous donne en fait une marge de manœuvre et une fenêtre d'opportunité assez courte. C'est-à-dire que globalement, en fonction des pays, nous avons 10, 20, 25 ans peut-être. Au-delà de cette période, les blancs seront en minorité sur leur territoire et il n'y aura plus aucun espoir de renverser la situation d'un point de vue politique légal dans le cadre que nous avons actuellement. Donc, nous avons peut-être une petite fenêtre d'opportunité. C'est-à-dire que c'est le moment où nous pouvons encore agir, où nous avons encore la masse suffisante pour agir, c'est-à-dire de blancs, d'européens de souche, conscients du problème, désireux de défendre leur pays, car une bonne partie des Européens, malheureusement, ne le veulent pas et veulent la poursuite de cette immigration folle, tous ceux qui votent pour la France insoumise, par exemple, et encore la possibilité de réagir. Donc, pour le moment, nous devons tout faire pour justement faire la promotion du projet de la remigration et ne pas compter uniquement sur les partis politiques. Vous avez cité Zemmour, Jean Messia, le Rassemblement national, etc. Bon, je tiens à dire d'ailleurs, vous avez dit plus tôt, leur proposition reste quand même timorée, etc. Vous avez cité je ne sais plus qui parle de remigration, mais qui n'entend dans ce terme que la remigration de tous les illégaux. Certes, évidemment, par rapport à toutes nos exigences, c'est médiocre. Mais si on commence déjà par là, si on obtient déjà cette petite victoire, c'est-à-dire d'un parti politique qui obtiendrait le pouvoir en France, qui parle de remigration, et dans cette remigration, on a déjà l'expulsion des illégaux, nous sommes déjà sur les bons rails. À partir du moment où la population aura accepté le nom de la remigration, elle acceptera aussi la chose, elle acceptera d'aller plus loin. Et c'est notre devoir à tout l'écosystème de droite, à toute cette mosaïque de droite autour du parti politique, que sont les différents acteurs, la Réinfosphère, le pôle de formation intellectuelle, des influenceurs, des idéologues, etc., d'aller, de converger vers ce but commun qu'est la remigration. C'est vraiment, je crois que c'est notre responsabilité, à des gens comme Daniel, comme moi, comme bien d'autres. C'est vraiment d'insister sur le fait que la remigration doit être le but commun unificateur de toutes les tendances de droite. La droite est extrêmement morcelée, bien plus que la gauche à mon avis. On parle toujours de gauche plurielle, mais non, la droite est plurielle. La gauche, les différentes tendances de gauche diffèrent entre elles dans leur méthode. Réformisme, révolution, révolutionnaire, etc. À droite, c'est un véritable chaos intellectuel. Mais au moins, ce qui peut nous réunir tous, c'est cet objectif commun qu'est la remigration. Car sans remigration, bien au fond, la différence entre nos différentes visions du monde n'a plus aucune importance. Qu'on soit libéral, royaliste, républicain, prométhéen, que sais-je encore, bien, on n'aura aucune chance de réaliser notre vision du monde si la remigration n'a pas lieu. Donc, il faut pousser à la prise de conscience de la nécessité totale et absolue de la remigration, utiliser toutes les armes qui sont à notre disposition. Pour le moment, nous ne pouvons qu'espérer, d'un point de vue politique, utiliser le cadre qui est à notre disposition, donc effectivement instaurer un climat qui pousse de plus en plus de naturalisés non assimilés à rentrer chez eux, attaquer par exemple l'islam politique, et que sais-je encore, enfin toutes les mesures que vous avez citées au début de votre question.
1: Peser sur peut-être aussi les questions financières, puisque on parle aujourd'hui d'arrêter de distribuer des visas médicaux à visée médicale,
0: Oui,
1: d'influer
0: c'est
1: sur
0: aussi ce
1: les.
0: que fait la Suède, par exemple. La
1: C'est
0: Suède,
1: ça.
0: j'ai oublié le taux exact, mais en gros, la Suède voudrait ben, renvoyer tous les étrangers sur le sol suédois qui ne gagnent pas un tel montant de salaire par mois. Je ne sais plus quel était le chiffre, mais c'est un chiffre suffisamment élevé pour être discriminant.
1: Bien sûr. Plus les allocations, plus évidemment l'octroi de HLM pour les populations non françaises, etc., qui sont des aberrations dont les gens n'ont même pas conscience, en fait, et qui existent, on le découvre au fur et à mesure, des loups que soulèvent certaines personnalités de droite aujourd'hui, et dont même nous sommes étonnés de l'existence, puisque c'est quand même proprement scandaleux. Daniel Conversano, sur ce sujet, donc sur la réalité, puisqu'on arrive à un quart d'heure de la fin de cette émission, la réalité fondamentale de la remigration, donc on est sur un projet, on va dire, à étapes, on n'est ni sur une définition claire de qui, quand, comment. Puisque ce serait impossible et vain, voire contre-productif aujourd'hui, de réfléchir à la fin alors qu'on est en train de promouvoir le début de la mise en œuvre du processus. Donc on est sur un processus à étapes successives et sur le comment de la mise en place, sur l'encadrement dans le cadre juridique, légal et politique qui existe aujourd'hui, avec notre rôle, votre rôle d'influer sur le cadre existant pour que, de manière réaliste, se mettent en place toutes ces techniques dont on parle depuis le début, que ce soit par le départ volontaire, que ce soit par le découragement, que ce soit par le climat général qui permettent la fin de la diminution massive des entrées et l'enclenchement de sorties. Vous, comment vous vous positionnez vis-à-vis de ça, réalistiquement parlant, en termes de mise en application de tout ça?
2: Alors, je vais pas vous satisfaire tout de suite parce que je vais pas du tout être dans le réalisme, parce que je voudrais aller un peu au bout de la réflexion d'Antoine finalement, et je pense qu'il sera pas d'accord avec moi. J'assume le fait que pour beaucoup d'entre nous, la remigration est d'abord un mythe mobilisateur, c'est-à-dire que c'est le mythe de notre génération. Il y a les objectifs politiques qu'on se donne et il y a les rêves au bout de ces objectifs. Je dirais un petit peu comme quelqu'un qui travaille aux côtés d'Elon Musk ou à la NASA. Bon, là, il y a des objectifs qui sont atteignables, comme envoyer des satellites sur Mars, probablement dans 5 ou 10 ans, poser un pied sur Mars, ou en tout cas visiter la planète, l'orbite, voilà, de Mars, passer à côté. En revanche, aller vers un autre système d'étoiles comme Alpha du Centaure, il est évident que probablement aucune personne vivante actuellement dans le monde ne le verra de ses yeux. Mais ça reste un mythe fondateur parce que c'est quelque chose qui pourra être atteint un jour. Voilà. Donc, si on me dit, Daniel, est-ce que tu crois que dans 10 ans, la France sera redevenue ce qu'elle était en 1960? La réponse est non. Mais si on me demande, est-ce que la France et l'Europe redeviendront, d'un point de vue, on va dire, ethnoculturel, ce qu'elles étaient il y a 100 ans, dans 100 ans, là, je dis oui. Je dis oui, déjà parce que je le désire. Deuxièmement, parce que je le crois, et puis parce que c'est un rêve qui unit et qui pousse à militer. La vérité, c'est que peut-être que ça se produira, peut-être que ça ne se produira pas. Mais dans 100 ans, la plupart d'entre nous probablement ne seront plus là, et à ce moment-là, les Européens lutteront comme ils doivent lutter en fonction des problématiques du moment. Maintenant, pour redescendre un peu sur Terre et parler de choses concrètes, il y a énormément de moyens de limiter la casse, et même de revenir en arrière. Alors, on a Thomas Ferrier, qui d'ailleurs était sur les ondes de Radio Courtoisie il y a quelques années, qui a formulé une idée, qui est celle, par exemple, en fait, d'annuler les naturalisations à compter d'une certaine date, de façon rétroactive, pour être clair. Donc, et ça, c'est tout à fait envisageable dans un cadre légal. Un politique se fait élire avec cette proposition, donc c'est pas quelque chose de caché qui sort de son chapeau, il dit, si je suis élu, eh bien, je re-questionnerai toutes les naturalisations de citoyens extra-communautaires, donc non, quand je dis extra-communautaires, c'est hors de l'Union européenne, on va dire, allez, je veux dire, c'est 1990, 2000, 1980, comme on veut. Depuis, voilà, mettons 30 ans, voilà, tous les citoyens qui sont devenus français alors qu'ils étaient nés à l'étranger depuis 1995, eh bien, leurs dossiers sont réétudiés. Qu'est-ce que ça signifie? Ça veut dire qu'on refait passer à ces gens un test de langue, on voit si ces gens savent parler français, on voit si ces gens ont un casier judiciaire, on voit si ces personnes, non seulement ont un casier judiciaire, mais ont récidivé. Et ensuite, on peut décider de soustraire, d'enlever la citoyenneté française à ces individus. Alors, quand j'en parle, les gens me disent « mais non, c'est impossible, parce qu'il faut encore que leur pays d'origine les accepte. »
1: Oui, c'est une question qu'on n'a pas abordée ce soir, en effet. Oui,
2: mais ça tombe bien, on est la France, et je n'ai même pas besoin d'apporter une preuve pour vous dire, je suis absolument persuadé que tous les pays concernés sont des pays qui ont un poids diplomatique et politique moins fort que le nôtre. C'est-à-dire que la France, quand le bon dirigeant sera au pouvoir, exigera de ces pays qu'elle reprenne ses citoyens, parce qu'ils commettent des méfaits dans notre pays, point. Et si ce n'est pas la remigration, ce sera la prison, voilà, ou ce sera la vie sur le territoire, mais en tant qu'étranger, avec des droits citoyens qui sont confisqués. Les possibilités sont infinies. Quand on veut politiquement, on peut en réalité. La seule chose qui pour l'instant n'existe pas dans l'écran radar politique, c'est, parce qu'on tourne autour de la question sans l'aborder, je comprends parce qu'on marche sur des œufs, bien sûr, donc je vais le formuler avec des mots choisis, mais on ne peut pas penser politiquement pour l'instant une remigration qui, d'un point de vue légal, reposerait sur des principes ethno-raciales. Ça, c'est vrai, on ne peut pas le faire. Mais je dirais, c'est le bout du chemin. Avant cela, il y a l'expulsion des étrangers, tout court, voilà. On estime que les étrangers, parce qu'il y a aussi énormément de facilitation, c'est-à-dire qu'il y a des gens qui peuvent rester sur notre territoire un temps considérable sans renouveler leur visa. Et on peut durcir les politiques de visa. On peut faire un peu comme aux États-Unis, et Trump a fait des muslim bans. On peut décider, c'est tout à fait possible, que du jour au lendemain, on ne reçoit plus de citoyens algériens en France, mettons pendant 5 ans, même des touristes, parce que faire venir des touristes, c'est le risque que ces personnes ensuite ne repartent plus du pays. Voilà, c'est des choses que les pays, les nations ont des outils légaux qui leur permettent de prendre ces décisions. Encore faut-il qu'ils le veulent vraiment. Maintenant, on ne va pas se mentir, quand on parle de remigration, on parle de l'idée de faire revenir, on va dire, un pays à un état ethnoculturel antérieur. Et donc forcément, ça inclut aussi, conceptuellement en tout cas, des personnes qui se comportent très bien chez nous et qui ne posent pas de problème, qui travaillent, qui payent leurs impôts, voilà, qui n'ont jamais commis de délit ou de crime, mais que nous désirons voir partir pour des questions purement identitaires. Et là, ma réponse, je sais qu'elle n'est pas satisfaisante parce que quand on parle de politique, on veut toujours des réponses immédiates. Je dirais tout simplement qu'on ne peut pas parler de choses qui, pour l'instant, ne sont pas dans l'écran radar. C'est exactement comme si, prenons la situation inverse, on est en 1850 et en fait, on est un militant antiraciste pur et dur et on affirme que dans 100 ou 150 ans, les Noirs aux États-Unis, les Noirs pourront voter, ils pourront s'asseoir dans le bus à côté d'une femme blanche, etc. En fait, on ne peut pas voir ce qui n'existe pas encore et qui est trop loin. Mais ce n'est pas parce qu'on ne peut pas le voir que ça n'existera jamais.
1: Voilà. Donc, pour essayer de rebondir un peu sur vos propos, parce qu'ensuite, nous aurons 4 minutes pour conclure. Vous êtes un peu dans la pensée de José Antonio Primo de Rivera, qui nous dit « La révolution est l'œuvre d'une minorité résolue, inaccessible au découragement, d'une minorité dont la masse ne comprend pas les premiers mouvements, parce que victime d'une période de décadence. » Elle a perdu cette chose précieuse qui est la lumière intérieure. C'est ça, oui. Et donc, Antoine Dresse, en 2 minutes...
2: La citation est parfaite. Vous ne pouviez pas mieux le résumer. Et vous pourrez aussi ajouter que c'est tout à fait normal pour les militants remigrationnistes tels que nous qui nous écoutent, c'est tout à fait normal d'avoir le sentiment parfois d'être en décalage par rapport à la société. Mmh. C'est-à-dire que vous avez ces conversations avec des gens, qui, même sans être de gauche, hein, qui n'ont pas le même niveau d'engagement politique, en fait, vous passez à leurs yeux pour un fanatique, un hystérique ou un rêveur. Mais c'est tout à fait normal, ça ne veut pas forcément dire qu'on n'a pas raison.
1: Oui, voilà. Les tenants de la théorie du genre, je pense, au tout début, passaient pour encore plus fous qu'ils ne paraissent aujourd'hui. Antoine Dresse, en 1 minute 30, si vous réussissez à condenser cette pensée complexe qui a été évoquée ce soir.
0: Oh ben alors, en 1 minute 30, je reviendrai sur le terme extrêmement important que Daniel a mobilisé, à savoir celui de mythe politique, de mythe mobilisateur. Effectivement, aujourd'hui, la remigration est devenue ou est en passe de devenir notre mythe mobilisateur. Et il faut vraiment comprendre la distinction entre utopie et mythe mobilisateur. Une utopie, c'est quelque chose qu'un intellectuel dans sa chambre, c'est ce dont un intellectuel dans sa chambre se met à rêver. Ah, bah, la France serait tellement plus belle si c'était une monarchie, si c'était un pays gouverné par un conseil de sages, que sais-je encore, si on faisait ceci, etc. Mais ce sont des aspirations qui ne rencontrent en rien les aspirations du moment. Si moi, maintenant, je me mettais à vous dire que ce qu'il faut, c'est la monarchie absolue de droit divin, j'énoncerais une théorie qui n'a aucune prise sur la réalité. Peut-être que c'est une théorie qui aurait eu une efficacité politique il y a un siècle, quand il y avait encore des clans monarchistes, etc. Aujourd'hui, ce n'est pas le cas. Aujourd'hui, la remigration est en train de devenir le mythe mobilisateur, c'est-à-dire une image, Daniel l'a très bien dit, une image du futur, dans un futur pas forcément extrêmement bien défini, mais qui nous pousse à l'action. C'est-à-dire que, oui, au fond, si on ne fait que réfléchir avec des catégories purement rationnelles, est-ce que vraiment on croit sérieusement, vu toutes les courbes démographiques, etc., que notre pays arrivera à se relever vraiment du traumatisme qu'il est en train de vivre? Pas forcément. Mais d'un point de vue émotionnel, d'un point de vue sensible, on en a l'intuition, on a cette image et c'est elle qui nous pousse à militer. Et c'est ça qui a poussé les chrétiens à se battre dans les premiers siècles, les communistes à se battre au nom de ce mythe d'une société sans classe, etc. Moi, il y a 5 ans, j'avais commencé ma chaîne YouTube, j'avais parlé justement de cette notion de mythe mobilisateur chez Georges Sorel. J'étais convaincu que ce qui manquait à la droite, c'était justement la présence d'un mythe. Nous étions uniquement toujours dans la critique des idées de gauche, critique souvent très pertinente, mais au fond, nous n'avions pas grand-chose à proposer. Et de nombreux spectateurs, de nombreux abonnés me disaient « Mais très bien, mais quel pourrait être le mythe pour la droite ?» Et il y a 5 ans, honnêtement, je ne savais pas vraiment quoi répondre, parce qu'en fait, le mythe ne se décrète pas, il se sécrète à un moment donné. Et à l'époque, nous en avions d'ailleurs parlé avec Daniel, il m'avait invité sur sa chaîne pour en parler.
1: Et en
0: nous
1: 10 secondes, s'il vous plaît, Antoine Dresse.
0: et nous n'étions pas arrivés à cette idée de rémigration. Or, aujourd'hui, il nous apparaît comme une évidence. Et voilà, je voudrais terminer là-dessus.
1: Très bien, bah écoutez, merci à vous deux. Je pense que sur un sujet aussi complexe et qui pose encore beaucoup de questions, même à tous ceux qui l'emploient dans la sphère politique aujourd'hui, on a quand même évoqué beaucoup de choses tangibles, que ce soit philosophiquement, que ce soit sur le fond, que ce soit sur la portée, sur ce que ça peut apporter à la droite aujourd'hui et sur les manières de le réaliser. Nous vous invitons à suivre le Libre Journal de l'Occident et à nous retrouver avec Daniel, avec Antoine et bien d'autres. Merci à tous et à très bientôt.

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4: 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Épisode 6, le credo. Nous avions vu la semaine dernière ce qu'est l'acte de foi, à savoir la réponse de l'homme à la révélation divine, à Dieu qui se révèle dans en Jésus-Christ d'abord, mais aussi par la tradition et par à travers l'Église qui nous permet d'accéder à cette révélation. Nous avons vu que cette réponse de la foi est d'abord une réponse de l'intelligence, une réponse de l'intelligence qui veut croire à ce que Dieu nous enseigne parce qu'il est Dieu et parce que il veut notre bien, qu'il est parfait, qu'il est la vérité même. Il nous faut maintenant, juste avant de commencer notre étude des différentes vérités de la foi, parler de l'acte de foi, du contenu de l'acte de foi en général. Alors, nous continuons notre étude, évidemment, de l'abrégé du catéchisme de l'Église catholique par le pape Benoît XVI, avec la question numéro 30, pourquoi la foi est-elle un acte personnel et en même temps ecclésial? Il me semble que la réponse à cette question est tout à fait pertinente. La foi est un acte personnel parce qu'elle est la libre réponse de l'homme à Dieu qui se révèle. Mais elle est en même temps un acte ecclésial qui s'exprime dans la confession de foi. Nous croyons. En effet, c'est l'Église qui croit. De cette manière, avec la grâce de l'Esprit-Saint, elle précède, elle engendre et elle nourrit la foi de chacun. C'est pourquoi l'Église est mère et maîtresse. Alors la foi, nous dit cette réponse finalement, si elle est un acte personnel, comme on l'a largement développé dans le dernier épisode, si elle est un acte personnel, elle est aussi, en même temps, un acte social, un acte commun du corps qu'est l'Église, de la société qu'est l'Église. C'est très important parce que il me semble que c'est une réponse ici directe au protestantisme et à sa vision très individualiste de la foi. Le protestantisme sous ses différentes formes, que ce soit le protestantisme classique ou encore plus évidemment le protestantisme sous sa version évangélique, où chacun pense que Dieu lui parle et que chacun en ouvrant la Bible sera inspiré et recevra l'enseignement de la parole de Dieu. Cette attitude n'est pas celle de l'Église catholique. Notre foi, si elle est un acte personnel, bien sûr, elle est un acte personnel qui va avec ou qui accompagne, qui est engendré même et qui est précédé, qui est nourri, dit cette réponse, par la foi de l'Église. Et ce catéchisme de Benoît XVI ajoute d'ailleurs dans un petit encadré une citation très significative de Saint Cyprien de Carthage, c'est un père de l'Église du IIe siècle, qui donc est une référence, puisque c'est vraiment là, il exprime la foi des premières communautés chrétiennes, qui dit « Nul ne peut avoir Dieu pour père qui n'a pas l'Église pour mère ». Il me semble que nous avons là vraiment un condensé, c'est dit magnifiquement, et surtout l'antiquité et l'ancienneté de cette affirmation nous montre que l'Église n'est pas du tout une invention des siècles contemporains, mais que c'est vraiment la foi des premiers chrétiens. La foi catholique, la foi en Jésus-Christ, n'est pas une démarche individuelle, encore moins individualiste, c'est une foi commune. Parce que c'est le rôle de l'Église, comme nous l'avons expliqué dans les épisodes précédents, c'est le rôle de l'Église précisément de transmettre par tradition, fidèlement, l'enseignement du Christ. Donc notre foi n'est pas juste ce que Dieu m'a dit, ma façon de vivre. Vous savez, c'est pour dire les choses de façon un peu triviale, on entend souvent des gens dire « Oui, moi je crois en Dieu, mais je ne vais pas à l'Église parce que je vis ma relation avec Dieu de mon côté ». Eh bien, c'est une illusion. C'est une illusion qui ouvre à toutes les erreurs, tous les arrangements, évidemment. Non, suivre Dieu, avoir Dieu pour père, c'est avoir l'Église pour mère, comme nous dit Saint Cyprien. Et donc, je dirais, avant, je parlais du protestantisme, avant d'entrer dans les arguments théologiques pour répondre aux protestants, eh bien, il me semble que c'est là l'argument fondamental qu'il faut opposé à ces protestantismes, pourquoi est-ce que un prédicateur, un fondateur d'église aurait plus raison que le voisin? Eh bien, ce sont des sentiments humains, ce sont des prises de position humaines. Nous adhérons à l'Église catholique. L'Église catholique avec son enseignement traditionnel, son enseignement constant, son enseignement infaillible, parce que il est fidèle à la foi, à la révélation du Christ. La question suivante entre un peu dans le détail et pose cette question. Pourquoi les énoncés de foi sont-ils importants? Alors, on pourrait se dire, oui, bah, je crois à la foi de l'Église, et puis ensuite chacun vit un peu la foi de sa façon, à sa façon. Réponse, les énoncés de la foi sont importants parce qu'ils permettent d'exprimer, d'assimiler, de célébrer et de vivre ensemble avec autrui les vérités de la foi en utilisant un langage commun. Oui, les énoncés de la foi sont importants. Et ça, c'est l'œuvre de l'Église, à travers le temps, à travers les siècles, de ciseler ce langage de la foi, ces énoncés de la foi, avec toujours davantage de précision, pour que la foi de l'Église soit protégée contre les erreurs de ceux qui s'y opposent. Et c'est dans ce sens, évidemment, que l'on comprend que il y a un certain nombre de dogmes ou de vérités de la foi qui ont été, au fur et à mesure des siècles, comme ajoutés par l'Église. Évidemment, ces ajouts ne concernent pas le contenu de la foi, puisque cette vérité est unique, elle est close à la mort du dernier apôtre, la révélation est terminée, mais les énoncés de la foi doivent être sans cesse précisés, j'allais dire améliorés, en général et en particulier pour répondre aux objections de ceux qui s'opposent au mystère de la foi. Voilà pourquoi, par exemple, le mystère de la Trinité, qui évidemment a toujours été cru, a été le langage convenable pour la Trinité, a été précisé au fur et à mesure, en particulier grâce au père cappadocien au IVe siècle, et puis le langage la foi catholique sur l'Eucharistie a été précisé, peut-être au Moyen Âge, pour lutter contre les erreurs du Moyen Âge, et puis la foi sur l'Église, sur la place de la tradition, de la révélation ont été précisées au Concile de Trente pour lutter contre les erreurs protestantes. Donc les énoncés de foi ont toute leur importance parce que nous avons été créés ainsi avec une intelligence capable de connaître et aussi capable d'exprimer pour transmettre ces vérités de la foi. Et donc pour exprimer, assimiler, célébrer et vivre ensemble ces vérités de la foi, eh bien nous avons besoin d'un langage commun. Voilà l'un des rôles principaux de l'Église en tant que mère et maîtresse de la foi, c'est de préciser le langage lorsqu'il y a une controverse, lorsqu'il y a une difficulté, eh bien pour que la foi ne puisse plus être mise en doute. De quelle manière, continue le catéchisme, de quelle manière la foi de l'Église est-elle unique ? Alors, bien que formée de personnes différentes par la langue, la culture et les coutumes, l'Église professe d'une voix unanime l'unique foi, reçue d'un seul Seigneur et transmise par l'unique tradition apostolique. Elle professe un seul Dieu, Père, Fils et Esprit Saint, et elle enseigne une seule voie de salut. Aussi croyons-nous, d'un seul cœur et d'une seule âme, ce qui est contenu dans la parole de Dieu, transmise ou écrite, et ce que l'Église présente comme divinement révélé. Voilà, d'une certaine façon, un très bel acte de foi qui explicite l'acte de foi de chacun, qui n'est peut-être pas encore explicite chez tous. Mais cette foi, précisément, notre foi catholique, consiste à adhérer dans cet enseignement de l'Église, c'est une foi unique, reçue d'un seul Seigneur, transmise par l'unique tradition apostolique. La tradition, justement, nous garantit, la tradition dans le sens de la tradition apostolique que nous avons définie dans l'épisode 3, si je ne me trompe pas, l'expression tradition apostolique signifiant à la fois la parole de Dieu transmise, c'est-à-dire la tradition de l'Église, des pères, des enseignements de l'Église, et la parole écrite dans les livres de la Sainte Écriture. Donc, notre foi est unique. Il n'y a pas différentes versions de la foi. Tous les catholiques du monde entier croient exactement la même chose. Celui qui voudrait retirer quoi que ce soit à la foi, eh bien, s'exclurait lui-même de cette unité du corps de l'Église. C'est ça la conséquence qu'il faut en tirer. Et celui qui dit oui, non, mais je pense que ceci n'est pas un péché, je pense que l'Église doit évoluer, qu'elle doit changer sa théologie, qu'elle doit... Eh bien, ceux qui disent cela s'excluent de cette unique vérité de la foi, de cette unique profession de foi. Évidemment, il y a des matières qui sont des matières discutables, il y a des matières qui sont libres, qui sont objets d'opinion, en particulier... Et c'est ce que signifiait cette réponse dans ses premières lignes. Bien que formée de personnes différentes par la langue, la culture et les coutumes, l'Église professe une foi unanime. Donc, il y a une place pour les cultures différentes dans l'Église, évidemment. Il y a une place pour l'expression, des expressions diverses de la foi. Mais cette foi est unique. Et j'insiste là-dessus longuement parce que malheureusement, il me semble que dans la crise que traverse l'Église aujourd'hui, cette unité de la foi semble s'être dissoute. On a l'impression que la foi des catholiques allemands, la foi des catholiques progressistes, des catholiques africains, des catholiques sud-américains, chacun s'est fabriqué sa petite vision de la foi, et c'est le plus grand dommage qui peut exister pour la foi. Je répète, il existe des cultures distinctes, il existe des approches de la foi qui sont différentes. Si vous êtes allé en Italie, si vous êtes allé en Pologne, en France, dans différentes régions françaises, eh bien, il y a des façons distinctes, des façons diverses de vivre la foi catholique et d'exprimer sa foi. D'exprimer sa foi, par exemple... puisqu'on est actuellement, pour ceux qui nous écoutent en direct, à l'époque de Noël, eh bien, les coutumes de la crèche, différentes crèches, les coutumes de telle ou telle coutume pour l'Avent, pour le temps pour Saint-Nicolas, pour le temps de l'Épiphanie, etc. Bien sûr, il y a dans l'Église une légitime diversité, des coutumes, des façons de faire, des approches et des sentiments. Mais ce qui est unique, ce qui est commun, c'est la foi. Alors, il nous faut maintenant passer au contenu de la foi, puisque nous avons parlé largement jusqu'ici de cet acte de foi, c'est-à-dire le mode d'accès ou la formalité de l'acte de foi. Eh bien, il nous faut maintenant entrer dans la profession de la foi chrétienne. C'est la deuxième section de cette première partie du catéchisme sur le contenu de la foi. Et avant d'entrer en détail, nous allons étudier chacun des articles du credo, mais il nous faut d'abord examiner pour aujourd'hui le contenu du credo de façon générale. Alors qu'est-ce que c'est que le credo ? Credo, c'est un mot latin qui signifie « je crois », tout simplement. C'est le verbe « croire », « credere », la première personne, « je crois ». Alors, quel est le contenu de la foi ? Où est trouvé le contenu de la foi ? Eh bien, c'est d'abord... dans les symboles de la foi, dans ce qu'on appelle les symboles de la foi. Alors, c'est le numéro 33, pardon. Qu'est-ce que les symboles de la foi ? Ce sont des énoncés organiques, appelés encore profession de foi, ou credo, donc je crois, par lesquels l'Église, depuis ses origines, a exprimé de manière synthétique et transmis sa foi dans un langage normatif et commun à tous les fidèles. Car oui, l'Église n'a jamais laissé à chacun le libre arbitre de décider par lui-même ce qu'était le contenu de la foi. L'Église, et c'est son rôle principal, a entretenu, a réalisé à la perfection ce rôle de mère et maîtresse de la foi en procurant pour tous les fidèles du monde l'énoncé du contenu de ce qu'est la foi catholique. Alors, le credo, où les credos, les symboles de la foi, sont exprimés de façon synthétique. C'est le résumé, en gros, de ce qu'un chrétien croit fidèlement à l'Église. Alors, quels sont les plus anciens symboles de la foi ? Les plus anciens symboles de la foi sont les symboles baptismaux. Alors, du baptismo, c'est-à-dire les symboles du baptême, l'énoncé de la foi au moment du baptême. Parce que le baptême est donné au nom du Père, du Fils et du Saint-Esprit, selon le commandement du Christ, au chapitre 28 de Saint Matthieu, les vérités de la foi qui y sont professées sont articulées selon leur référence aux trois personnes de la Sainte Trinité. Au moment du baptême, en effet, et dans toutes les formes du baptême, il y a une profession de la foi. Celui qui est baptisé, eh bien, professe publiquement, énonce publiquement les vérités en lesquelles il croit. Et c'est précisément ce qu'on appelle un symbole baptismal. Alors, vous me direz, la coutume de baptiser les petits-enfants, c'est l'un des arguments d'ailleurs des protestants contre la foi catholique, les petits-enfants ne peuvent pas faire cette profession de foi au nom du Père, du Fils et du Saint-Esprit, et donc, disent les protestants, il ne faut pas baptiser les petits-enfants. Je réponds immédiatement que dans la formule traditionnelle du baptême, et je trouve ça magnifique, souvent j'en parle à l'occasion d'un baptême, le prêtre s'adresse à l'enfant. Vous savez, la cérémonie commence à l'extérieur de l'église et le prêtre demande à l'enfant « Que demandez-vous à l'église ?» avec son prénom. Il dit « Matthieu, que demandez-vous à l'église ?» Et évidemment, l'enfant ne peut pas répondre. Ce sont le parrain et la marraine qui répondent en son nom. Et la réponse est « La foi ». « Que vous procure la foi ?» demande le prêtre. et le parrain et la marraine répondent la vie éternelle. Si vous voulez la vie éternelle, alors, etc. Puis commence le rituel du baptême, et puis ensuite l'enfant est porté et entre solennellement dans l'église sous la protection de l'étole du prêtre. Ce sont des rituels et des gestes très anciens et magnifiques. Mais je voulais simplement souligner ici que c'est le parrain et la marraine, de façon très étonnante, qui répondent au nom de l'enfant. Alors souvent, je leur dis, voilà, quand l'enfant baptisé deviendra un adolescent rebelle ou un étudiant gauchiste et qui dira « oui, on m'a pas demandé mon avis, j'ai été baptisé contre ma volonté », eh bien ce sera votre rôle, vous, de parrain et de marraine, de lui dire « non, non, on t'a demandé ton avis, à toi, petit enfant, et comme tu ne pouvais pas répondre, eh bien nous, ton parrain et ta marraine, nous avons pris la responsabilité et nous avons répondu en ton nom ». Comme une mère nourrit son enfant, même s'il n'a pas envie, même s'il ne lui demande pas. C'est-à-dire, elle prend la responsabilité de donner la nourriture. Eh bien, le parrain et la marraine prennent la responsabilité, le jour du baptême, de donner la nourriture spirituelle indispensable pour l'âme de l'enfant. Donc, la question s'adresse à l'enfant, et le parrain et la marraine répondent au nom de l'enfant. Je trouve ça très très fort, et voilà, j'invite tous ceux qui sont parrains et marraines justement à réaliser cela et à peut-être renouveler un peu leur lien avec l'enfant dont ils ont assumé le désir de la foi et du baptême. Et ceux qui sont parrains et marraines, prenez quelques instants pour réfléchir où en sont vos filleuls dans la foi, et peut-être que c'est l'occasion de reprendre contact avec eux, à ce sujet, pour leur poser la question. Alors, concrètement, quels sont les plus importants symboles de la foi ? Ce sont, répond le catéchisme, le symbole des apôtres, qui est l'antique symbole baptismal de l'Église de Rome, et le symbole de Nicée-Constantinople. Alors, j'y reviendrai. D'abord, arrêtons-nous sur ce symbole des apôtres, qui est l'antique symbole baptismal de l'Église de Rome. Ce symbole des apôtres, c'est ce qu'on appelle le credo. Et je vais vous le lire tout simplement, lisons-le ensemble, récitons-le ensemble. Tout chrétien doit connaître par cœur ce symbole des apôtres, puisque c'est le contenu de la foi catholique depuis les premiers siècles de l'Église de Rome. Alors, vous l'avez appris sans doute petit au catéchisme, et si vous ne le savez pas, eh bien je vous invite à l'apprendre par cœur. « Je crois en Dieu, le Père Tout-Puissant, Créateur du ciel et de la terre, et en Jésus-Christ, son Fils unique, notre Seigneur, qui a été conçu du Saint-Esprit, est né de la Vierge Marie, a souffert sous Ponce Pilate, a été crucifié, est mort et a été enseveli, est descendu aux enfers, le troisième jour est ressuscité des morts, est monté aux cieux, est assis à la droite de Dieu le Père Tout-Puissant, d'où il viendra juger les vivants et les morts. Je crois en l'Esprit Saint, à la Sainte Église catholique, à la communion des saints, à la rémission des péchés, à la résurrection de la chair, à la vie éternelle, ainsi soit-il. » Voilà, je vous invite l'apprendre par cœur si vous ne le connaissez pas, et le réciter chaque jour. Tout chrétien devrait chaque jour réciter ce symbole des apôtres. Encore une fois, c'est le contenu de la foi, le plus basique de la foi des chrétiens depuis les premiers siècles, depuis les premières générations de chrétiens. Alors, l'article 35 du catéchisme continue en disant qu'il y a le symbole des apôtres, puis le symbole de Nicée-Constantinople. Alors ça, c'est une autre forme du credo, qui est le fruit des deux premiers conciles œcuméniques, à savoir réunion de tous les évêques du monde, qui ont eu lieu depuis... Alors la première réunion, c'est la réunion des apôtres en l'an 50 à Jérusalem, donc après la mort du Christ, environ 17 ans après la mort du Christ, les apôtres se retrouvent tous à Jérusalem pour faire un peu le point sur la situation. Et selon cette coutume, eh bien les évêques du monde sont convoqués par le pape, de temps en temps, pour régler des problèmes graves liés à la foi et pour manifester cette unité de la foi catholique et pour, en condamnant les erreurs opposées, pour professer cette foi unique de la révélation du Christ. Et donc, le premier concile œcuménique a eu lieu dans la ville de Nicée, donc en Asie mineure, en l'an 325. Puis, le second concile a eu lieu à Constantinople, en 381. Alors, ce qu'il faut comprendre, c'est que 325-381, c'est donc le 4e siècle. Et pourquoi est-ce que c'est possible ? Parce que le catholicisme, enfin le christianisme, était interdit dans l'Empire romain jusqu'en l'an 312, au moment où, suite à la victoire du pont Milvius, l'empereur Constantin, aussi grâce aux prières de sa mère Sainte Hélène, eh bien se convertit au christianisme et autorise la religion chrétienne dans l'Empire. Et donc les évêques peuvent se réunir et régler un certain nombre de problèmes liés en particulier à la divinité du Christ et liés à la Trinité. Donc c'est l'incarnation et la Trinité qui sont les deux mystères principaux de la foi, comme nous le verrons. Et donc les évêques autour de Nicée, enfin à Nicée en 325 et à Constantinople en 381, se réunissent et rédigent ce symbole, donc cette profession de la foi qu'on appelle le symbole de Nicée-Constantinople, qui est la même version que le symbole des apôtres, mais légèrement développée. Alors je vous le lis aussi, puisque, encore une fois, c'est vraiment le contenu de la foi chrétienne. Si l'on veut se dire chrétien, il faut croire cela. « Je crois en un seul Dieu, le Père Tout-Puissant, Créateur du ciel et de la terre, de l'univers visible et invisible. Je crois en un seul Seigneur, Jésus-Christ, le Fils unique de Dieu, né du Père avant tous les siècles. Il est Dieu, né de Dieu, lumière née de la lumière, vrai Dieu, né du vrai Dieu, engendré, non pas créé, de même nature que le Père, et par lui tout a été fait. Pour nous les hommes et pour notre salut, il descendit du ciel. Par l'Esprit Saint, il a pris chair de la Vierge Marie et s'est fait homme. Crucifié pour nous sous Ponce Pilate, il souffrit sa passion et fut mis au tombeau. Il ressuscita le troisième jour, conformément aux Écritures, et il monta au ciel. Il est assis à la droite du Père. Il reviendra dans la gloire pour juger les vivants et les morts, et son règne n'aura pas de fin. Je crois en l'Esprit Saint, qui est Seigneur et qui donne la vie. Il procède du Père et du Fils. Avec le Père et le Fils, il reçoit même adoration et même gloire. Il a parlé par les prophètes. Je crois en l'Église, une, sainte, catholique et apostolique. Je reconnais un seul baptême pour le pardon des péchés. J'attends la résurrection des morts et la vie du monde à venir. Ainsi soit-il. Donc ça, c'est ce qu'on appelle le credo que l'on récite pendant la messe. Alors j'ai lu ici la traduction française qui se trouve dans l'édition que j'ai sous les yeux. Il y a cette ambiguïté sur le même nature que le Père qui en latin, c'est consubstantialem patri, donc de même substance que le Père, consubstantiel au Père. C'est le terme justement ciselé par la foi de l'Église qui serait qui est le plus apte à exprimer cette foi. Alors voilà, après avoir lu ces symboles de la foi, il nous faut maintenant, dans la suite de ces émissions, de ces enseignements, étudier chacun des articles du credo. Donc nous allons les prendre un par un, et puis les étudier, voir quels sont ce qu'ils signifient et ce que cela signifie pour notre foi personnelle et pour notre foi dans le monde actuel. C'est l'ambition que j'ai essayé de mettre en œuvre dans ce podcast, dans ces émissions, à savoir présenter la foi de l'Église, mais sous un angle moderne, à savoir en répondant aux objections de nos contemporains. Comme toujours, prions l'Esprit Saint de nous éclairer pour mieux comprendre, mieux intégrer dans notre vie cet enseignement de l'Église. Venez Esprit Saint, remplissez les cœurs de vos fidèles et allumez en eux le feu de votre amour. Envoyez votre esprit, Seigneur, il se fera une création nouvelle, et vous renouvellerez la face de la terre. Prions. Ô Dieu qui avez instruit les cœurs de vos fidèles par la lumière du Saint-Esprit, donnez-nous par ce même esprit de comprendre et d'aimer ce qui est bien, afin de jouir sans cesse de ces divines consolations. Par Jésus-Christ notre Seigneur, ainsi soit-il. Merci à tous de votre fidélité et de votre écoute attentive de cet épisode. Faisons rayonner autour de nous ces belles vérités de la foi catholique. Surtout, n'oublions pas de prier les uns pour les autres. Priez pour moi, je prie pour vous. Et que Dieu vous bénisse. C'était l'abbé Mathieu Raffray, Je vous donne rendez-vous la semaine prochaine pour un nouvel épisode de Sursum Corda.

0: Prochaine émission sur Soum Corda de l'abbé Mathieu Raffray, jeudi prochain à 17h. 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À suivre dans quelques instants et en direct, Restons Courtois, dirigé par Marc Hainaut.
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0: 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Vous pouvez intervenir au cours de cette émission par téléphone au 01 46 51 00 85 ou par courrier électronique à courtoisie@rc.fr. Je vous souhaite une très belle soirée à l'écoute de Radio Courtoisie, il est 17h30.
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13: Et bonsoir chers auditeurs, bienvenue dans ce Restons Courtois du jeudi, ce Restons Courtois de Valeurs Actuelles. Je suis Marc Hainaut et je suis en plateau avec Valentin Gore du service politique de Valeurs Actuelles. Bonsoir Valentin.
14: Bonsoir Marc.
13: Et Étienne Darjac, éditorialiste dont la voix vous est familière. Bonsoir Étienne.
14: Bonsoir Marc, bonsoir Valentin.
13: Étienne Darjac est en pleine lecture et il a bien raison de ce magnifique sommaire de Valeurs Actuelles, un très bon dossier sur l'inquiétant monsieur Pigasse, ce banquier d'affaires qui à la tête de Radio Nova livre un combat culturel contre l'extrême droite et qui a pour lui-même des ambitions présidentielles. Vous apprendrez notamment que ces ambitions présidentielles de Mathieu Pigasse ne sont pas neuves, qu'elles datent en réalité de 2016 et qu'il s'était fait damer le pion à l'époque par un certain Emmanuel Macron. Peut-être qu'on y reviendra pendant l'émission, mais Tuguel Denis vous a déjà présenté ce sommaire en début de semaine. En tout cas, le sommaire de cette émission est extrêmement riche, chers auditeurs, puisque nous recevrons à 17h45, après un temps de débat, l'essayiste Rodolphe Carr, avec qui nous reviendrons notamment sur le premier rassemblement de campagne de Jean-Luc Mélenchon à Saint-Denis, rassemblement de campagne où votre serviteur était. Donc on aura l'occasion de confronter nos points de vue et avec Rodolphe Carr et avec les différents invités de ce plateau. À 18h05, nous retrouverons Nicolas Boutin, le chef du service VA Région, avec qui nous reviendrons sur les premières mesures des nouveaux maires Rassemblement National, des mesures qui sont prises à l'échelle locale mais qui créent des polémiques nationales. Alors on reviendra sur ces mesures qui ont créé la polémique et le débat en France. À 18h30, nous recevrons Christine Goguet, journaliste et auteure qui publie « Après les grands hommes et Dieu, les grands hommes et le diable » aux éditions du Rocher. Nous nous intéresserons avec elle sur la face cachée des grands hommes, la face sombre, l'envers sombre du décor que sont ces grandes personnalités. Alors cela va de Che Guevara à Arthur Rimbaud, en passant par Jean-Paul Sartre, Philippe Pétain, Victor Hugo, je crois, Pablo Neruda, Gandhi, François Mitterrand, enfin bref, des personnalités que vous adorez aimer ou que vous adorez détester. En tout cas, on reviendra là-dessus avec Christine Goguet. À 19h, nous recevrons l'avocat Gilbert Collard, avec qui nous reviendrons sur la terrible affaire Liana, cette jeune fille de 11 ans dont le corps a été retrouvé. Et on sait que le principal suspect est aujourd'hui écroué. On reviendra bien évidemment sur cette affaire et sur ce que ça raconte de l'état de la justice. Y a-t-il une responsabilité des magistrats? Y a-t-il une responsabilité politique? Est-ce que le manque de moyens de la justice est le seul argument à avancer? On y reviendra bien évidemment. Évidemment, encore une fois, cette émission est la vôtre. Vous pouvez réagir par courriel à l'adresse courtoisie@rc.fr. courtoisie@rc.fr. ou par téléphone au 01 46 51 00 85. 5 minutes d'introduction, je pense que c'est mon record au cours de cette émission. Je vois Étienne Darjac hausser les sourcils. Étienne Darjac, tiens, vous qui êtes un petit peu notre responsable ballon rond au sein de cette émission. La Coupe du Monde de balle au pied va se tenir, va commencer dès demain soir.
14: Ce soir, bien évidemment.
13: Le Mexique qui ouvre le bal contre l'Afrique du Sud. On va quand même parler un peu du sport avant de parler des polémiques. Étienne Darjac, est-ce que vous allez suivre ça avec une grande attention?
14: Écoutez, je sais pas encore tout à fait. J'ai évidemment été fan de foot pendant toute ma jeunesse. Donc les Coupes du Monde ont toujours été pour moi des moments importants que j'attendais avec impatience. Je dois avouer que celle-là m'a pris un peu par surprise. Je l'ai pas vu arriver. Sans doute est-ce que parce que je suis maintenant un homme responsable.
13: J'allais dire vous êtes
14: avec un travail. Je l'ai pas vu arriver. Sans doute est-ce que parce que je suis maintenant un homme responsable.
13: J'allais dire vous êtes
14: avec un travail.

0: Et la plus tranquille de France.
1: Non, c'est vrai, c'est vrai. Je vais raconter ça un jour.
0: Oui, parce que quand le temps de la prescription sera passé, très belle bande annonce en tout cas de Curriculum Vitae.
1: En tout cas, je vais peut-être pas regarder un match comme Afrique du Sud Haïti en tout cas, ça c'est sûr.
0: Oui, parce que alors c'est la particularité de cette Coupe du Monde de foot de balle au pied, pardon. C'est que c'est la première fois qu'il y a autant d'équipes qualifiées.
1: 48 équipes.
0: Alors il y a 11 équipes du continent. Continent africain, par exemple, c'est évidemment un record pour eux, ce qui veut dire que cette Coupe du Monde est particulièrement suivie dans ce continent. Il y a des équipes qui sont des grandes habituées de cette compétition, enfin la France, l'Allemagne, j'allais dire l'Italie, non, toujours pas, l'Espagne, les Pays-Bas, le Brésil, mais aussi des nations dont ça va être la première participation. Vous avez parlé d'Haïti, on peut parler de Curaçao.
1: Curaçao, la plus petite nation de ce mondial.
0: Absolument. Donc ça promet des confrontations assez absurdes. Et moi j'avoue, il y a toujours un petit peu de poésie, je trouve, dans cette Coupe du Monde, puisqu'on voit s'affronter les équipes et des peuples qui n'auraient jamais dû se rencontrer.
1: Oui, tout à fait.
0: En fait, dans la vraie vie. Et parfois des matchs à haut enjeu politique. Alors vous n'étiez peut-être même pas né Étienne Darjac, mais en 98, une rencontre États-Unis-Iran. Une rencontre États-Unis-Iran en pleine guerre du Golfe, guerre Iran-Irak, etc., qui avait créé un peu une polémique, et d'autant que la Coupe du Monde était en France et les questions de sécurité étaient extrêmement prégnantes. Valentin Gore, je sais que la balle au pied n'est pas votre sport favori.
2: Non, certes non. Mais en fait, je suis intéressé par ce que vous dites. En parlant de ces matchs, moi, j'ai un souvenir d'une émission sur le match RFA-RDA à l'époque. Qui est là aussi. Donc c'est vrai que le sport a toujours un rôle géopolitique important, surtout le football. Vous parliez des pays d'Afrique. Il est arrivé, dit-on, je sais pas si c'est vrai, qu'à l'époque des grandes indépendances africaines, parfois les pays s'inscrivaient d'abord à la FIFA avant d'aller signer aux Nations Unies. Mais je sais pas si c'est vrai, c'est ce qu'on raconte.
0: Mais c'est possible. Hein.
2: C'est possible, parce qu'évidemment, surtout en Afrique, ça a un rôle très important. Moi, je ne ferai pas de pronostic, parce que moi non plus, je n'ai pas vu venir cette Coupe du Monde, à dire vrai, jusqu'à il y a 3-4 jours.
0: Je n'ai pas vu les précédentes non plus.
2: Voilà, si, parce que c'est vrai qu'il y a quand même un virus. Moi, je me souviens d'avoir vu, même moi qui n'aime pas la balle au pied ou le football, effectivement.
0: Football, je pense.
2: De cette finale France-Argentine, si je ne m'abuse, c'est bien ça. Oui, c'était la dernière fois. Et qui était palpitante. Décevante à la fin. Palpitante.
1: 116e minute, poteau de Colomani.
0: Il ne s'en est absolument pas remis.
1: Il y a quand même autre chose qui, pardon, Marc.
0: Je vous en prie,
1: il y a quand même chose qui est intéressant. Oui, bien sûr, comme toujours.
0: Tout évidemment.
1: Il y a quand même quelque chose qui est particulier dans cette Coupe du Monde, c'est le contexte géopolitique, on en a parlé. On a Donald Trump qui a aujourd'hui même encore annoncé une nouvelle fois qu'il allait déchaîner les enfers sur l'Iran. Alors vous me direz, c'est déjà la 17e fois cette année.
0: Et c'était pas footballistiquement parlant d'ailleurs. Et les États-Unis et l'Iran jouent cette Coupe du Monde.
1: Les joueurs iraniens sont arrivés ce matin par avion aux États-Unis.
0: Est-ce qu'ils ont passé les barrages? Parce que polémique là aussi.
1: Ils ont passé la douane. Ils ont passé la douane, mais ils abordaient tous sur leur blazer. Un pins en hommage, alors j'ai oublié le nombre, je crois que c'est 68 ou 168, écolières, je crois, qui ont été tuées dans un bombardement américain. Ouais. Et donc, ils avaient tous sur leur blazer un petit pins avec le nombre de victimes. Donc, ça annonce des rencontres tendues.
0: Figurez-vous que j'en parlais au téléphone pas plus tard qu'hier avec Jérémy Bouy, que nos auditeurs connaissent.
1: Notre ami Jérémy.
0: Il vient très régulièrement dans cette émission. Jérémy Bouy qui est agent de joueur parmi les consultants internationaux
1: qui
0: parmi
1: très nombreuses activités. Qui est le vrai expert football. Moi, je ne suis qu'un escroc.
0: Absolument. N'allons pas jusque-là, mais... Jérémy Bouy me racontait justement qu'il y avait eu une grande polémique suite à l'arrivée de cette équipe iranienne, puisque alors les joueurs sont passés, tout l'encadrement, les nutritionnistes, les médecins, etc., qui constituent un petit peu l'aéropage des équipes. Par contre, en revanche, se sont vus refuser d'entrer sur le territoire. Et il y a un arbitre de nationalité somalienne, il me semble, qui était en plus sacré meilleur arbitre d'Afrique.
1: Et premier arbitre somalien de l'histoire.
0: Ouais, exactement. Qui a été interdit de territoire aux États-Unis et les pouvoirs publics américains ont invoqué des liens troubles avec des organisations terroristes. Et on a vu cette image absolument incroyable de joueurs, il me semble, du Sénégal, fouillés par les forces de police américaines. Alors, c'est vrai qu'il y a une ambiance, on sait que le sport a plani tout, il a plani les tensions, mais là, visiblement, on assiste quand même à une Coupe du Monde qui va se dérouler en plus sur 3 pays. Oui. On va assister à une Coupe du Monde un petit peu sous tension.
1: Le Canada et les États-Unis, c'est un sujet très compliqué. Le Mexique et les États-Unis, je vous en parle pas. Elle est assez absurde, cette Coupe du Monde. On pourrait en parler des heures, mais Il y a un personnage central. Oui, non, c'est, oui, on va s'arrêter très vite, ne vous inquiétez pas.
0: Déjà, ils sont patients, mais on sent que c'est pas leur sujet préféré.
1: Il faut juste glisser un mot sur Gianni Infantino, qui est le président de la FIFA, qui

0: qui est très probablement, je prends pas de risque en le disant, une des plus grandes crapules que cette terre ait porté depuis
1: vous
0: un moment.
1: Vous êtes maître de vos propos, Étienne Barjac.
0: Bien sûr, et qui, il faut le dire, ne s'illustre pas de la façon la plus honorable dans les choix des Coupes du Monde récentes, entre la Russie, le Qatar et les États-Unis aujourd'hui. Pas dire qu'il a pas eu la main légère, cet homme-là.
1: C'est vrai, voilà. on n'est pas sur des nations neutres.
0: Il est particulièrement critiqué pour sa proximité, proche de la servilité, il faut le dire, avec Donald Trump. Ouais.
1: Attendez, peut-être qu'on n'est pas à l'abri d'une Coupe du Monde 2030 en Iran, on ne sait jamais.
0: Ça ne manquerait pas de ça, en tout cas.
1: Valentin Gore, pour conclure sur ce sujet. Alors juste, si je voulais vous faire réagir, Valentin, sur ce sujet, puisque, donc on l'a dit, il y a 10 équipes africaines. Les forces de sécurité françaises ont établi une liste, d'ailleurs, de rencontres à risque. Et dans cette liste, évidemment, il y a les matchs de l'équipe de France, et évidemment, donc plusieurs équipes africaines. En tête de liste, l'Algérie, mais puisqu'on rappelle qu'il y a aussi le Maroc, la Tunisie, la Turquie, enfin des nations... très passionné sur le plan footballistique et qui pourrait causer certains troubles dans différentes villes de France. D'ailleurs, les forces de l'ordre se plaignent d'absence un petit peu. Ils n'ont pas l'impression d'avoir reçu des consignes très très claires vis-à-vis de cela, d'autant que des matchs vont se jouer comme avec décalage horaire oblige à 1h, 3h du matin, enfin bref, à des heures peu habituelles. Est-ce que cela va créer d'après vous, est-ce qu'il faut s'attendre à des catastrophes, en fait, tout simplement.
2: Je ne sais pas, des catastrophes, des tensions, ça, certainement, des catastrophes, je n'espère pas, mais effectivement, on ne sait pas très bien. Ce qui me semble intéressant, et je regarde ça de loin encore une fois, mais j'ai l'impression que jusqu'à il y a quelques années, la Coupe du Monde, c'était un peu, c'est d'ailleurs ce qu'on disait, mais parfois pour critiquer le football, on disait que c'était le dernier moment de communion où tout le monde se sentait français ou ceci, avec des limites, certes. Mais on voit bien que ce n'est plus le cas, puisque maintenant, dans les banlieues, chacun supporte plutôt l'équipe du pays d'origine, même quand on est français, parfois depuis 2 ou 3 générations sur la carte d'identité, et il n'y a plus cet effet de communion, même très léger ou passager, qui pouvait exister, ou beaucoup moins en tout cas.
1: Et on accueille sur le plateau Rodolphe Carr. Rodolphe Carr, vous êtes journaliste, essayiste, vous êtes notamment l'auteur d'une biographie politique consacrée à Jean-Luc Mélenchon. On va revenir bien évidemment sur le meeting de Saint-Denis de Jean-Luc Mélenchon. Petite question quand même un petit peu football. Est-ce que vous allez suivre cette Coupe du Monde et qu'est-ce que vous en attendez?
3: Oui, j'ai été pratiquant pendant de longues années quand j'étais plus jeune, donc je vais regarder ça avec attention. Et peut-être ce qui m'a intéressé aussi, c'est la manière de voir le spectacle des Américains. Il y a eu une présentation des stats qui sont vraiment à un niveau de perfectionnement par rapport à ceux d'Europe assez avancé, peut-être pas avec ceux d'Angleterre. Et ce qui est intéressant, c'est que pendant le reportage, ils montraient qu'on trouve des boîtes de nuit, qu'on trouve des bars, un certain nombre de restaurants. Et parfois, le présentateur disait justement, américain, que les personne restait au bar et regardait le match dans le stade, à la télé, dans le stade. Donc c'était intéressant de voir un peu. C'est exactement ça. Et d'ailleurs, suffit de voir comment sont construits les sports américains, que ce soit le football américain, justement, le baseball ou même le basket, où il y a toujours des cartons, etc. De nombreuses pauses pour justement aller se sustenter. Donc on voit la manière de voir le spectacle. Donc oui, je vais suivre ça de loin, même s'il y a tous les enjeux politiques et notamment Mélenchon qui a fait un joli coup de com avec la sortie des maillots à l'effigie de la France insoumise, mais des maillots bleu blanc rouge.
1: Avec son maillot, effectivement. Alors justement, Rodolphe Carr, dimanche dernier, Jean-Luc Mélenchon tenait un meeting. Alors c'est très amusant parce que la lecture du jour, alors j'étais justement à ce meeting et juste avant j'étais à la messe à Saint-Denis, à la basilique des rois, pour avoir un petit peu justement le salle des ambiances, et c'était très réussi. Alors qu'on entendait à l'église, souviens-toi de la longue marche que tu as faite pendant 40 années dans le désert, les paroissiens effectivement de la messe de 10h ce dimanche 7 juin écoutent religieusement la lecture du jour lue par un jeune premier communion tiré à 4 épingles. Dans la basilique des rois retentissent les paroles du Deutéronome à ses pieds, les forces insoumises s'affairent à la préparation du premier meeting de campagne de Jean-Luc Mélenchon. Donc j'y étais, chers auditeurs, au meeting certes, mais juste avant, donc à cette messe, c'est dans cette magnifique basilique d'ailleurs construite pour la gloire de Dieu et consacrée à l'évêque Saint-Denis. L'attentif lecteur des encycliques papales qui est Jean-Luc Mélenchon n'a peut-être pas ressuscité son passé d'enfant de cœur pour méditer cette lecture. Il y a fort à parier qu'elle aurait pourtant résonné dans l'esprit de l'ancien paria des gauches, une longue marche dans le désert quelque part, du référendum de 2005 à cette élection présidentielle de 2027. Jean-Luc Mélenchon, 74 ans, peut mesurer le chemin parcouru. Il est passé du statut de gauche minoritaire qui claque la porte d'un PS coupable de se renier à bourreau de ce même PS 20 ans plus tard. Mais à quel prix? C'est un peu la question que j'ai envie de vous poser, Rodolphe Carr. Démonstration de force, très clairement. alors 26 000 peut-être pas, pour y avoir été, je leur accorde au moins 20 000 personnes, honnêtement, parce que c'était la mobilisation était impressionnante, et surtout à un an de l'élection présidentielle, alors que le Parti Socialiste s'interroge sur la nécessité d'une primaire pour la primaire.
3: Double primaire, je crois.
1: On fait des primaires pour savoir s'il y a une primaire. Enfin bon, bref, on sent que les types, ils sont pas clairs avec eux-mêmes, et pendant ce temps-là, Jean-Luc Mélenchon, démonstration de force, le cap est clair, le candidat est connu, le programme est complètement assumé, les violences politiques sont assumées elles aussi, donc finalement, en avant, zoom, comme il dit.
3: Bah, vous avez tout dit, c'est vraiment une démonstration, je pense que tout le monde a pu le reconnaître. Et après, ce qui était intéressant aussi, c'était de voir les symboles mis en avant. Donc vous l'avez mentionné, il y a cette volonté de s'inscrire aussi avec la basilique en fond, et puis la mairie juste à côté.
1: Les rois morts et le peuple vivant, voilà. Comme disait Bali Bagayoko, maire de Saint-Denis.
3: Exactement, première indication, c'est la sortie à nouveau des drapeaux français en masse. Lors des derniers meetings, il y en avait quelques-uns, mais ils étaient plutôt éparses, justement un peu noyés dans les drapeaux palestiniens ou dans les drapeaux même antifascistes, etc. Là, ils sont mis en avant. Donc on voit un peu, quelque part, une volonté peut-être de revenir un peu à la présidentielle de 2017. Il y a eu, ce qu'on vient d'évoquer, ces maillots sortis pour justement le Mondial.
1: Floquet Mélenchon, oui, on me rappelle.
3: Floquet Mélenchon, exactement, avec le 27, le numéro 27 pour 2027. Il y a cette sortie en masse des drapeaux. Et même dernièrement, là, je sais qu'il a beaucoup communiqué sur la nationalisation d'ArcelorMittal.
1: Absolument.
3: Et aussi, il a dénoncé même l'échec franco-allemand du SCAF, en mentionnant justement, en prenant la défense de Dassault. Il a toujours eu des liens avec Dassault, notamment Dassault père lorsqu'il était sénateur.
1: Sur le plan économique, il est assez souverainiste de toute façon, Jean-Luc Mélenchon.
3: Et même sur le côté militariste, ou en tout cas le côté militaire, il n'a jamais basculé dans l'anti-militarisme.
1: Il n'est pas écolo, quoi.
3: Voilà, un peu gauchiste, justement, qu'on peut retrouver dans d'autres structures trotskistes que lui, il a pu connaître, notamment à l'Organisation communiste internationaliste. Et comme vous l'avez dit aussi, un des enjeux, ça a été le fait de dire les planètes sont alignées, la primaire est déjà finie, c'est nous qui sommes les représentants de la gauche. Donc il y a une volonté d'incapaciter justement une autre gauche d'émerger, parce que un des enjeux aussi de Jean-Luc Mélenchon pour accéder au second tour, c'est d'être le candidat du vote utile, notamment pour les écologistes et les communistes. Donc là, pour l'instant, le bloc central court après le candidat social-démocrate à faire émerger pour retenir encore ce vote, pour pas qu'il aille trop vite chez Jean-Luc Mélenchon. Et là, on voit justement la panique. Il y a cette double primaire complètement ridicule. Je crois que Hollande a lancé son micro-parti Les Jeunes avec Hollande. Sais que Marc, c'est quelque chose qu'on a en commun.
1: Depuis Saint-Denis, je vais vous dire, j'ai peut-être un petit peu changé d'avis. C'est un peu la question que j'ai envie de vous poser, Étienne Darjac. Alors, Rodolphe Thiers, vous l'avez très bien dit, on a une tentative de synthèse entre la campagne présidentielle de 2017 et celle de 2022, en tout cas cette volonté un petit peu d'en même temps presque macronien de ressusciter à la fois l'aspect souverainiste qu'a incarné Jean-Luc Mélenchon et ne pas tourner le dos, ne tournant pas le dos au communautarisme. La question, c'est peut-il y arriver? Et surtout la question, du coup, Étienne Darjac, déjà Jean-Luc Mélenchon au second tour, est-ce que pour vous c'est crédible?
0: Oui, dans la situation actuelle, c'est la seule hypothèse crédible. La seule chose, Rodolphe a commencé à le dire, la seule chose qui peut empêcher Jean-Luc Mélenchon d'être au second tour, c'est l'émergence d'une alternative à gauche crédible. Alors, je parle pas de la ligne politique, ça peu importe, mais je parle d'une personnalité crédible. Il se trouve qu'à gauche en ce moment, c'est compliqué d'en trouver. Effectivement, on en a souvent parlé, la seule option qui pourrait incarner quelque chose de solide, c'est François Hollande. On n'y est pas encore, on est encore très très loin d'une candidature. L'idée est évidemment plaisante pour nous autres passionnés de politique, mais on en est très loin. À côté de Hollande, c'est Raphaël Glucksmann ou je sais pas qui d'autre, ou Bernard Cazeneuve.
3: Ruffin a fait son lancement à Lyon, mais là, quand on fait la différence avec le meeting de lancement de Jean-Luc Mélenchon...
0: Ruffin, sa campagne est morte.
3: Exactement, oui.
0: Donc, sans alternative à gauche, Jean-Luc Mélenchon sera évidemment au second tour. Cela étant, j'ai suivi un peu de loin, grâce à vos tweets, même s'il y en a eu très peu finalement.
1: Non, figurez-vous, c'est le problème de ces grands rassemblements, c'est que le réseau, ça dure très vite.
0: Je
1: paye mon forfait très cher.
0: J'ai suivi quand même ce meeting, évidemment c'est une démonstration de force, c'est le but d'un meeting de toute façon. Moi je la nuance un peu quand même, il est quand même en terrain conquis.
1: Évidemment.
0: Alors, très littéralement conquis tout récemment au municipal, évidemment, mais je veux dire, c'est qu'il est sur un terrain extrêmement favorable, où par ailleurs, il y a deux ou trois mois, il avait déjà rassemblé plusieurs dizaines de milliers de personnes pour une marche contre le racisme, au même endroit. Donc, il faut nuancer un tout petit peu. Évidemment, c'est une démonstration de force. Maintenant, il a pas non plus fait ça. Il a pas pris énormément de risques. C'est un bon début de campagne. Jean-Luc Mélenchon a toujours fait des campagnes efficaces. Mmh. Il a toujours été entouré de bons communicants. Oui, il faut rappeler que la présidentielle, c'est dans un an, que personne n'est lancé pour l'instant. C'est beaucoup trop tôt pour dire qu'il est bien parti. C'est un bon début, si vous voulez, mais pour avoir suivi de près la campagne d'Éric Zemmour en 2022, les campagnes qui démarrent longtemps en avance et qui sont très efficaces avec une très bonne communication, ça n'arrive pas toujours au bout.
1: Et on va parler de la question du plafond de verre, bien évidemment, mais avant cela, Valentin Gore, est-ce que justement cette tentative de synthèse que fait Jean-Luc Mélenchon, c'est assez paradoxal, parce que d'un côté, il convoque l'histoire systématiquement, enfin, il se met vraiment dans la lignée des révolutionnaires. C'est d'ailleurs l'avantage de se placer sous le patronage de la violence révolutionnaire de Robespierre, puisque ça dédouane un peu des violences à venir, entre guillemets. Mais est-ce que, à la fois convoiter l'histoire et à la fois parier sur presque une amnésie collective de tout ce qu'il a pu dire ces deux dernières années, parce qu'il y a quand même eu le 7 octobre, il y a eu la mort de Quentin, il y a eu les émeutes. Est-ce que, pour vous, Jean-Luc Mélenchon peut faire oublier tout cela? Alors, à ses partisans, sans aucun doute, mais à l'autre partie de la gauche, en fait.
2: Je pense que d'une certaine façon, oui, parce que vous avez eu en France un président socialiste qui s'est appelé François Mitterrand, qui a réussi à faire oublier beaucoup de choses.
1: C'est pas faux.
2: Nous sommes dans des séquences qui passent extrêmement vite aujourd'hui, et Jean-Luc Mélenchon sait très bien faire ça. Je le comparerais quand même pas à Staline, mais il y a un peu ce côté où il y a un côté petit père des peuples, très sympathique, très bon. Nous, on va faire la paix dans le monde, très souverainiste, vous l'avez dit, même avec des réflexions parfois intéressantes. J'ai vu un tweet de Clémence Guettet à cet égard qui parlait des entreprises françaises qui sont passées sous pavillon américain depuis 2017. C'était assez intéressant à
1: Clémence
2: entendre.
1: Guettet, vice-présidente de l'Assemblée nationale et députée insoumise.
2: Et puis de l'autre, effectivement, ce communautarisme absolument développé, comme on l'a vu. Donc est-ce que les deux peuvent coexister d'une certaine façon? Oui, parce qu'il y a aussi maintenant, chacun est un peu dans son canal, et c'est ce qu'a fait aussi Macron en 2017, c'est parler un peu aux électeurs de droite, leur dire une chose, aux électeurs de gauche, leur dire autre chose. Donc ça me paraît possible, et je pense qu'il peut non seulement être au second tour, mais il y a peut-être même une hypothèse où il peut même être en tête du premier tour. Mais ça, je dirais que c'est assez osé.
1: Très osé.
2: Mais
1: je pense que c'était Rodolphe Carr, vous voyez, qui faire un pari comme ça, parce que Rodolphe a envie de faire vivre son livre déjà. Rodolphe Carr, je vous laisse rebondir là-dessus.
3: Bah, peut-être aussi voir la perspective. Il y a la question de la présidentielle et la question aussi des législatives. Il y a aussi un absent ou une absente dans le meeting de Jean-Luc Mélenchon, c'est Marine Le Pen. Il n'en parle absolument pas. Il attaque par contre, bille en tête, Jordan Bardella, parce qu'on perçoit aussi nombreuses prises de position de Jean-Luc Mélenchon d'en finir aussi avec cette tripartition de la vie politique française. Ouais. Ça le dessert. Lui veut revenir à une opposition binaire et duale d'opposition bloc de gauche, bloc de droite. Donc peut-être qu'il a...
1: C'est ce qu'il avait essayé de mettre en scène avec Éric Zemmour en 2022.
3: C'est exactement ça. Quand on revient sur le livre d'après-campagne d'Éric Zemmour, d'ailleurs les deux sont plutôt d'accord.
1: Ah oui, bah, ça les arrangerait énormément tous les deux.
3: Exactement. Et donc là, on voit en plus le temps long avec vraiment la volonté, là-dessus, il faut se replonger sur l'histoire du mouvement antifasciste des années 30. Il y a vraiment cette volonté de faire un mouvement de masse, ce que n'est pas encore la France Insoumise, qui est plutôt un parti-mouvement, qui est un peu différent. Elle n'a pas la masse électorale, par exemple, qu'on retrouve dans le Rassemblement National. Mais par contre, je trouve que la France Insoumise a beaucoup plus de prises. On l'a vu, par exemple, avec les prises de contact avec des influenceurs dans le monde de la culture, dans le monde associatif, dans le monde des syndicats, où on sait aussi ils sont très implantés, parce qu'ils ont pris la main sur les derniers mouvements sociaux, notamment avec une lutte avec la CGT et Martinez. Vous vous en souvenez, il y avait des luttes assez âpres pour avoir justement la main sur les mouvements sociaux. Et je pense que Jean-Luc Mélenchon, s'il l'emporte pas en 2027, vraiment son objectif c'est de devenir le pôle de résistance à gauche, qui est un mouvement un peu, polycentrique, avec d'un côté une grosse inscription dans la société civile, dans la rue, on a vu les liens avec la Jeune Garde, maintenant même si la Jeune Garde est soi-disant dissoute,
1: ça n'existe plus, voyons.
3: Voilà, exactement. Et puis dans la politique, il y a vraiment cette volonté de créer un bloc de gauche hégémonique sous le contrôle de la France Insoumise.
1: Mais là où on voit, effectivement, il y a un point commun avec François Mitterrand, c'est qu'il est le premier depuis Mitterrand, il serait le premier depuis Mitterrand à réussir à fédérer la gauche autour de lui, c'était l'exploit. Ben, on a vu d'ailleurs qu'au lendemain de son meeting, le député communiste Stéphane Peu était président du groupe communiste à l'Assemblée, du Famélic d'ailleurs désormais groupe communiste à l'Assemblée, était venu presque prêter allégeance directement à Jean-Luc Mélenchon. Mais Là où Mitterrand a fédéré les gauches vers la victoire, Mélenchon, là, c'est d'ailleurs l'argument principal de ses opposants à gauche, c'est que là, il pourrait les mener directement dans l'impasse, parce que on en revient à l'éternel paradoxe que je vais répéter une fois de plus, mais si Jean-Luc Mélenchon est peut-être le seul candidat de gauche à pouvoir accéder au second tour, il est aussi, à l'heure actuelle, si on en croit l'intégralité des sondages depuis deux ans, le seul à être certain de perdre face au Rassemblement National. Et c'est d'ailleurs le seul candidat que tous les sondages mettent perdant face au Rassemblement National.
3: Alors, vous avez tout à fait raison, mais il y a une élection que vous n'avez pas mentionnée quand vous avez mentionné celle de 2022-2017, il y a celle de 2012 aussi. Pourquoi celle de 2012, elle est intéressante? À l'époque, vous vous en souvenez, il y avait eu les attentats en mars, il me semble, aux Aratoras avec Mohamed Merah. Et Jean-Luc Mélenchon fait un discours au Prado, donc à Marseille. Mmh. Il aurait pu faire un discours un peu Troisième République, pas forcément en ciblant directement les islamistes, mais en tout cas contre l'obscurantisme religieux, pris au sens large, etc. Et non, il fait une ode à la Méditerranée multiculturelle, qui est son bassin même d'où il vient avec le Maroc. Il parle souvent de que serait la France sans les Arabes, sans les Berbères. Enfin, il prend, et déjà à l'époque, des analystes socialistes disent que son freinage en fin de campagne vient de là, justement, parce qu'il a perdu à ce moment-là les classes blanches populaires, ou en tout cas une partie des classes blanches populaires. Et d'ailleurs, ce sera confirmé lorsqu'il perd contre Marine Le Pen à Hénin Beaumont ensuite aux législatives. Et donc, on voit aujourd'hui, vous avez tout à fait raison, il s'est cornérisé, il s'est mais ce qui lui a permis aussi de consolider sa base. J'en discutais avec François Coq, un purgé qui était là dès le départ.
1: Un de ses conseillers de la campagne de 2017.
3: Exactement. Et lui, il m'a dit, Jean-Luc Mélenchon, il a deux options. Soit unir la gauche, un peu sur le modèle de François Mitterrand, soit fédérer le peuple. La fédération du peuple, ça a été plutôt la ligne suivie en 2017. Arrive ensuite Coquerel qui vient souffler à l'oreille de Jean-Luc Mélenchon que les voix qui lui manquent sont dans les banlieues. Et là, on voit, comment dire, une oscillation. Et on voit aujourd'hui qu'il marche un petit peu sur les deux stratégies.
1: Un peu de chaque côté, oui.
3: Et d'ailleurs, le mythe antifasciste incarné par Raphaël Arnaud, d'ailleurs le bloc fait autour de Raphaël Arnaud, le palestinisme avec Rima Hassan, Free Palestine. Là, on est plutôt dans une volonté de consolider sa base, mais qui aussi le rend assez, comment dire, négatif vis-à-vis d'une autre partie de l'électorat. Et puis ensuite arrive cette notion de Nouvelle France qu'il faut pas non plus caricaturer. Dès qu'on gratte le vernis, on voit très vite arriver derrière les changements démographiques.
1: Oui, bien sûr, pas la colonisation, le grand placement démographique, bien
3: mais
1: sûr.
3: Mais c'est pas que ça. Parce que, justement, Jean-Luc Mélenchon, au début, parlait plutôt de France créole. Ça aurait pu être son slogan, mais il l'a vite abandonné. Nouvelle France, c'est plus ouvert.
1: Il parle de créolisation.
3: Voilà, exactement. Et la Nouvelle France, c'est le changement démographique, oui, mais c'est aussi la libération des femmes.
1: Oui, le changement de génération, d'ailleurs, il se planque un peu derrière ça pour le faire passer. Mais effectivement, là où il s'en sert un peu pour cacher l'autre réalité, en tout cas, c'est pour lui, c'est une réalité qui est aussi légitime que l'autre.
3: Exact.
1: Quoi.
3: Et d'ailleurs, ça reprend un petit peu du Terra Nova sous stéroïde, avec les laissés pour compte, les femmes célibataires, et aussi, justement, le fait que, depuis 1958, on est passé d'une population relativement rurale à une population relativement urbaine. Il n'a pas forcément tort, c'est du Henri Mandras dans le texte. Ouais. Donc on voit que derrière, avec ce concept de Nouvelle-France, il a un concept positif, performatif. Et d'ailleurs, ce qui est intéressant, c'est que si on le met en miroir du Rassemblement National, dans les deux meetings, on dit aujourd'hui, on est chez nous. Donc là aussi, indication identitaire.
1: Il y aurait une polémique nationale si ça avait été Éric Zemmour, d'ailleurs.
3: Donc vraiment, ce slogan de la Nouvelle-France, moi je trouve que c'est vraiment un tour de force de Jean-Luc Mélenchon. Et d'ailleurs, on est tous perdants parce qu'on l'a repris. Et Nouvelle-France, en soi, c'est ni positif ni négatif, c'est plutôt, j'ai envie de dire, neutre. Mais par contre, on voit que lui, c'est vraiment une Nouvelle-France qui arrive, etc., et qui peut brasser large. Il est très fort là-dessus.
1: Étienne Darjac, le concept de Nouvelle-France, il nous a imposé ses mots et son champ lexical, en fait, Jean-Luc Mélenchon.
0: Oui, mais comme il l'a toujours fait, et comme la gauche l'a toujours fait, de manière générale, avec l'opinion publique, et particulièrement la sphère médiatique, il n'y a pas beaucoup... grand chose de plus efficace pour développer de nouveaux concepts qu'un vieux trotskiste. c'est évidemment extrêmement
1: les
0: efficace.
1: Les vieux meilleures confitures, tout ça.
0: Exactement. C'est très efficace. C'est d'ailleurs tellement efficace que on a envie de leur prendre chacun à notre sauce. Hein. On pourrait parfaitement parler d'une nouvelle France qui serait plus dans le... vous parlez d'Éric Zemmour, qui correspondrait à la vision d'Éric Zemmour comme qui pourrait correspondre à la vision de n'importe quel candidat. Donc, c'est un vocable qui est fort, mais qui peut assez rapidement être vidé de tout sens. C'est un peu le problème de tous les concepts de gauche, par ailleurs. Hein. Maintenant, c'est très efficace. C'est très efficace. Je sais pas s'il fera toute la campagne sur ce vocabulaire-là. J'ai plus l'impression que c'est quelque chose de pré-campagne pour chauffer un peu les troupes, pour rassembler un peu tout le monde. Je pense pas qu'il tiendra une présidentielle là-dessus, parce que quand il y aura de vrais débats avec, on l'espère, des personnalités de droite en face un peu solides, et qu'on qui sera que lui ou celui
1: de Jordan Bardella,
0: je pense à personne en particulier, ou à tout le monde en particulier si vous préférez,
1: à tout le monde en général et à personne en particulier.
0: Exactement. Bon, quand il aura en face de lui des gens un peu consistants et qu'il faudra aller au bout de ce concept de Nouvelle France, je pense qu'il pourrait être assez rapidement mis en difficulté et précisément renvoyé à ce que le reste de l'électorat lui reproche, c'est-à-dire son sectarisme, sa violence. Son dégoût à peine caché hein, pour toute une partie de la France, il a encore fait très récemment. Vous avez vu sa saillie sur la France rurale.
1: Sur la France rurale,
0: qui resterait
1: c'est
0: entre elles.
1: Soi,
0: voilà,
1: ouais.
0: Enfin, c'est vraiment, c'est
1: la formule exacte.
0: Difficilement faire plus dégoût du peuple français que cette phrase-là. Donc, si vous voulez, oui, bon concept de com. Maintenant, je pense que ça prêterait trop le flanc à la critique dans le cadre d'une vraie campagne présidentielle.
1: Ouais. Valentin Gore, il y a un autre sujet aussi qui a été observé donc par moi bien évidemment parce que j'y étais, mais aussi par les journalistes du Monde notamment, c'est que c'était tout le paradoxe de ce meeting, c'est qu'il se tenait à Saint-Denis, terre de conquête, à Saint-Denis d'ailleurs où un des arguments de la France insoumise, c'était de dire enfin Saint-Denis a un maire qui lui ressemble, mais dans le meeting, 80% au bas mot, une immense majorité de blancs, sans faire offense aux sciences sociales, on aurait dit un campus de sciences sociales de Paris-Centre, quoi, objectivement. Et elle était où la population de Saint-Denis? Et justement, cette France créolisée, cette France de l'immigration, cette France qu'il drague pour le dire ainsi depuis des années, elle n'était pas là.
2: Non, oui, elle n'est pas là, parce que de cette population-là, déjà, de réussir à la faire voter, ce qu'il a réussi à faire, c'est déjà assez exceptionnel. Parce qu'avant, c'est une population qui ne votait quasiment jamais, éventuellement au municipal, dans des villes communautarisées, comme il existe depuis les années 80 en France. Mais sinon, cette population, elle se tient très à l'écart, en vérité, du débat politique français. Donc non, elle ne vient pas dans les meetings. De toute façon, c'est des gens déjà très engagés politiquement qui vont dans des meetings, surtout dans ceux Jean-Luc Mélenchon. Mais je suis intéressé par ce que vous disiez, Rodolphe, sur la Nouvelle-France, parce que moi, je suis tout à fait d'accord avec vous. Il faut surtout pas donner le point à Jean-Luc Mélenchon. La Nouvelle-France, d'abord, je voudrais rappeler que c'est le Québec. Hein. C'est pour moi, ça veut dire ça, la Nouvelle-France. Et puis, effectivement, c'est un slogan qui paraît un peu vide de sens. Jean-Luc Mélenchon est un homme très intelligent, mais qui a quand même ses limites, parce que je voyais tout à l'heure une vidéo de lui qui se promenait sur le Pont-Neuf, un peu ancienne. Où il racontait absolument n'importe quoi avec ses sbires qui étaient là en disant « Ah, c'est génial, il nous fait une leçon d'histoire de France, on va apprendre des tas de choses. »
1: Il était limite à nous dire « Vous voyez la cathédrale, il y a Quasimodo là-haut. »
2: Oui, enfin, voilà, exactement. Puisqu'il a montré la statue d'Henri IV en expliquant que, effectivement, alors en reprenant l'intrigue des rois maudits de Maurice Druon, que j'ai lu il y a longtemps, que j'ai plus tout en tête.
1: Un livre historique, tout ce qui est le plus sérieux.
2: Oui, un formidable livre, un livre vraiment formidable, mais qui est absolument romancé, donc oui, effectivement, voilà. On voit aussi parfois les limites, parce que c'est un hableur aussi, hein, donc il sait parfois se faire penser plus intelligent qu'il ne l'est, absolument.
3: Et d'ailleurs aussi mentionner que sa Nouvelle-France, elle est tout aussi archipélisée que l'actuelle ou l'ancienne aussi. Là, c'est peut-être aussi un axe sur lequel devraient insister peut-être ses opposants politiques. Et d'ailleurs, je pense que c'est des choses qu'on va voir aussi apparaître dans cette nouvelle ceinture rouge qui est devenue avec des teintes un peu vertes dorénavant.
1: Rouge carmin.
3: Voilà.
1: Rouge carmin et vert. Ouais.
3: Exactement, c'est qu'on va avoir aussi de la concurrence intracommunautaire. Il y a parfois des concurrences entre les générations 2 ou 3e génération d'immigrés et les générations primo-arrivantes, parce que des fois elles viennent pas des mêmes zones, notamment d'Afrique, parce que pour l'instant c'est majoritairement une immigration extra-européenne en provenance d'Afrique. Et par exemple, la communauté marocaine et algérienne, il y a quand même un certain nombre de sujets où il y a des oppositions plutôt assez senties. C'est le moins qu'on puisse dire. Et d'ailleurs, Rima Hassan est souvent revenue sur l'exemple qu'elle se prenait une pression de la communauté, de la diaspora marocaine assez forte, parce que on sait qu'elle est plutôt pro-régime algérien. Donc là-dessus, il y a peut-être aussi des indications. Et on peut se souvenir aussi des affrontements intracommunautaires à Dijon entre une partie de la communauté tchétchène et aussi une partie de la communauté maghrébine. Donc, c'est peut-être aussi un point sur lequel il faut insister. Et je reviendrai même pas aussi sur l'opposition islam plutôt conservateur avec les communautés LGBT.
1: Ouais.
3: Donc là, on voit que justement, il a besoin d'avoir un peu des mythes mobilisateurs transversaux comme le mythe palestinien qui lui permet un peu de regrouper tout le monde derrière le même drapeau. Lors, on l'a vu par exemple au moment de la Pride des banlieues qui était intéressante là.
1: Le maire ou le maire de la Courneuve n'était Pride dans la Courneuve, le maire Ali Douara Insoumis n'était pas présent.
3: Exactement.
1: Ça s'est vu, d'ailleurs.
3: Donc, là, et là, c'est peut-être un enjeu, peut-être pas pour Mélenchon qui arrive dans l'âge, mais peut-être pour les personnes qui vont le suivre d'origine européenne, etc., etc., bah, de garder un électorat musulman qui, par ses valeurs, est plutôt, en tout cas, penche plutôt vers le conservatisme. Et d'ailleurs, par exemple, sur les notions économiques, à mon avis, beaucoup plus libéral aussi qu'une partie de l'électorat blanc, urbain, assez gauchiste. Donc là, c'est un enjeu aussi pour la gauche des années à venir.
1: On le voit d'ailleurs dans les diasporas algériennes et marocaines, on va dire plutôt CSP+, par exemple, l'hypothèse d'une candidature Villepin les séduit beaucoup plus.
3: Exactement. Donc là,
1: c'est
3: on voit
1: les qu'on a, en tout cas.
3: Et c'est peut-être aussi Jean-Luc Mélenchon qui court après une certaine montre. On a souvent parlé du porte-parole, c'est un des enjeux. Et le deuxième enjeu, c'est peut-être ça. Un recentrage, on va dire, d'une partie de l'électorat musulman et aussi de ces nombreuses générations et une partie de la bourgeoisie qui aimerait avoir un Macron un peu à la sauce soumission de Houellebecq, quelque part.
1: Dernière question, Rodolphe Thiers, très rapidement. La candidature de Karim Bouamrane, que certains rêvent comme un objet de détournement, on va dire, du vote justement communautaire. Est-ce que vous y croyez ? Deuxième question, est-ce que pour vous, Jean-Luc Mélenchon est sûr aujourd'hui d'arriver au second tour ? Et est-ce que pour vous, il va forcément être battu par le Rassemblement National ?
3: Le problème pour le coup de la présidentielle, c'est qu'il faut quand même être une figure relativement connue de l'ensemble des Français.
1: Ouais.
3: Que ce soit de manière positive ou négative, Karim Bouamrane, c'est un inconnu complet. Excusez-moi. On sort du cercle parisien et du cercle politique, personne
1: absolument
3: ne connaît
1: non,
3: Karim,
1: juste.
3: Et ça c'est quand même une indication.
0: Oui, et je sais pas un âge.
3: Ouais, exactement. Ouais. Et d'ailleurs, vous avez fait un très beau dossier sur Mathieu Pigas dans Valeurs Actuelles. Mais Mathieu Pigas, c'est la même chose en réalité.
1: Ouais.
3: Il fanfaronne, il a une radio qui est quand même dans la bataille culturelle à venir, quelque chose qui est vraiment pas à effacer et qui est vraiment important. Et d'ailleurs, il veut avoir, je crois, sa propre chaîne de télé en passant par le canal régional, là aussi c'est intéressant parce qu'il a compris quelque chose, Mathieu Pigas, il disait justement si on a une chaîne de télé derrière ça nous permet de faire de la communication numérique et il sait à quel point c'est la communication numérique qui est peut-être plus important que le médium principal. Mais là on en revient à notre débat du début de l'émission, la gauche aujourd'hui est orpheline d'une figure qui peut incarner cette résistance. Alors il y a peut-être Villepin, faut qu'il ait encore ses signatures, donc
1: attends,
3: là ils sont vraiment j'ai envie de dire un peu aux abois.
1: Très bien, merci beaucoup Rodolphe Thiers, auteur, journaliste, auteur d'une biographie politique de Jean-Luc Mélenchon. Restez avec nous, chers auditeurs, vous êtes bien dans l'émission Restons Courtois, diffusée sur les ondes de Radio Courtoisie. Restons Courtois, animé comme tous les jeudis par Valeurs Actuelles. On se retrouve dans quelques instants avec Nicolas Boutin pour parler justement de ces décisions locales de certains maires RN qui créent des polémiques nationales. Restez avec nous, mais tout d'abord un tout petit message de votre radio.
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1: Et bonsoir à nouveau chers auditeurs, de retour dans l'émission Restons Courtois, animée comme tous les jeudis par Valeurs Actuelles sur les ondes de Radio Courtoisie. Je suis en plateau avec Étienne Darjac, qui éditorialise, Valentin Gore du service politique de Valeurs Actuelles. Et nous accueillons Nicolas Boutin, chef du service VA Région. Nicolas Boutin, depuis plusieurs semaines, l'actualité est ponctuée par des polémiques très très locales. On parle d'un maire qui supprime le potager municipal, qui va supprimer une micro-subvention de 3000 euros à une association. On parle d'un maire qui déprogramme une pièce de théâtre. En bref, des décisions très local, très presque anecdotique, et cela crée à chaque fois des polémiques nationales. Vous me voyez venir, chers auditeurs, avec mes gros sabots. Bien évidemment, ces maires sont issus du Rassemblement National. On va commencer par la première polémique. Nicolas Boutin, elle a été lancée par Hervé de Lépineau, maire de Carpentras, qui décide d'un coup de supprimer la subvention du planning familial. Alors, on précise que la subvention du planning familial du Vaucluse, planning familial qui est basé à Avignon, donc déjà pas à Carpentras, et qui ne s'élève qu'à 3000 euros, une somme qui ne met pas en danger cette association, mais néanmoins polémique. Est-ce que justement c'est cette symbolique que recherchent les maires RN ?
6: Bonsoir Marc, effectivement il y a une sorte de retour de bâton après des années d'un tissu associatif qui s'était mis en place et qui était très subventionné par les municipalités, par les départements, par les régions, par l'État, et qui se sont retrouvés, pour certains, à faire de la politique. Et c'est ce que la ligne en fait commune des maires du RN actuellement, notamment ceux qui sont pris dans ce genre de polémique, en tout cas qui ont pris ces décisions, c'est de dire ces associations-là font de la politique, donc l'ensemble des contribuables n'ont pas à payer pour le fonctionnement d'une association politique. C'est le cas, vous l'avez dit, à Carpentras, avec Hervé de Lépineau qui a pris cette décision-là. Alors, vous avez tout à fait raison de souligner que le planning familial du Vaucluse n'est pas basé à Carpentras, ne va pas disparaître pour autant, mais il ne voulait pas en tout cas, le planning familial avait pris position contre le Rassemblement National lors d'élections. Donc,
1: au niveau national, effectivement, le planning familial a appelé à voter contre le Rassemblement National dans toutes les circonscriptions possibles et imaginables.
6: Et on les retrouve très régulièrement à la manœuvre, dans des manifestations, dans des communiqués, dans des pétitions, des tribunes contre le Rassemblement National. Et donc, c'est un petit peu comme la Ligue des droits de l'homme à Carcassonne, avec le nouveau maire également, Christophe Barthès, l'ancien député, qui a pris la décision de leur retirer la subvention et surtout l'accès aux locaux qu'ils partageaient, des locaux de la mairie. Parce que la Ligue des droits de l'homme est devenue, selon lui, une association politique. Et il est vrai qu'on les retrouve dans toutes les manifestations.
1: Dans l'absolu, il n'est pas totalement faux, d'ailleurs.
0: Oui, enfin, l'a toujours été, surtout.
6: c'est exactement aussi la même chose pour la CGT à Carcassonne, toujours, où vous avez peut-être vu, chers auditeurs, la vidéo du maire qui descend de sa mairie pour apporter des cartons aux manifestants
0: et
6: du scotch pour pouvoir leur permettre de déménager et de quitter, encore une fois, les locaux municipaux. En fait, c'est un petit peu cette politique. C'est-à-dire qu'on n'a pas un Rassemblement National, on va dire, des villes contre un Rassemblement National à l'échelle présidentielle, qui l'un ne va pas contre l'autre, c'est-à-dire qu'on n'a pas Hervé de Lépineau qui nous a dit comme je suis militant contre l'avortement, je supprime les subventions au planning familial. Ce n'est pas du tout ça. C'est aujourd'hui de dire qu'on ne peut pas financer des associations politiques avec de l'argent public. Et tout ça s'inscrit quand même dans un contexte quand même de baisse de autour de 5 milliards d'euros pour dotation pour les collectivités locales. Donc tout le monde doit faire des efforts, tout le monde doit choisir où faire ses efforts. Et c'est là aussi où c'est intéressant, c'est qu'on se rend compte de toutes ces petites lignes budgétaires de subventions qui a été données parfois à des amis, à des effectivement des associations qui cachaient une activité cachée ou pas d'ailleurs, mais en tout cas avec des activités politiques. Et qui était payé par la majorité des personnes qui ne se retrouvent pas dans ces associations.
1: Ouais. Alors on va revenir très rapidement sur la nouvelle polémique, mais avant Valentin Gore, ces petits débats, ces petites polémiques. Alors c'est amusant parce que quand on va sur les réseaux sociaux et qu'on regarde, je pense à ce compte X Observatoire des mairies RN, donc un compte monté par des militants de gauche, qui a pour but justement de montrer, selon eux, les dérapages, les décisions polémiques, injustes, d'après eux, etc., du RN, eh bien, on a presque l'impression fait campagne en faveur de l'Assemblée nationale, puisqu'on s'aperçoit que quand... Alors, les réseaux sociaux sont évidemment un miroir grossissant, ils ne révèlent pas la réalité, mais on a l'impression qu'en fait, ces mesures condamnés, on a l'impression, par une grande partie de la classe politique et médiatique, en réalité, sont assez populaires localement.
2: Mais bien sûr, ce qui est intéressant, c'est que il est organisé, je ne l'apprends à personne, une élection municipale une fois tous les 6 ans en France, qu'à partir de cette élection est élue une équipe municipale, qu'elle a un programme, et magiquement, il se trouve qu'ensuite, elle l'applique. Effectivement, Nicolas Boutin a rappelé aussi les contingences budgétaires. J'ai souvenir de Christelle Morançais, qui n'est pas au Rassemblement National, qui est la présidente Horizon des Pays de la Loire, qui a fait la même chose pour la culture dans son conseil régional. De toute façon, les collectivités territoriales comme l'État ne vont plus pouvoir tout faire, comme elles le font aujourd'hui, distribuer ici 3000 euros, ici 2000 euros pour faire plaisir, pour arrondir les fins de mois de tel copain ou de tel coquin, en l'occurrence. Et puis, vous avez parlé d'associations politiques. Si la Ligue des droits de l'homme n'est pas une association politique, c'est même son objet principal. Elle existe même pour ça. Donc, il n'y a pas un droit imprescriptible constitutionnel. Peut-être que la gauche va demander demain à ce qu'on mettre dans la Constitution qu'il est obligatoire de donner de l'argent à telle ou telle association. Enfin non, c'est pas acceptable. Donc il y a un maire qui est élu, il applique son programme, et voilà, tout ça est fait légalement, et point barre.
1: La dernière polémique, Nicolas Boutin, elle vient du Tarn, le maire de Castres, donc Florian Azéma, maire élu lors des dernières élections municipales, maire Rassemblement National, a choisi de... Alors, déprogrammer, pas déprogrammer, c'est tout l'objet de la bataille sémantique entre lui et la partie adverse qui est représentée par Alexis Michalik, metteur en scène de théâtre parisien extrêmement connu, d'ailleurs, qui a fait des succès notables, je pense notamment à la pièce Edmond qui traite de la rédaction de Cyrano de Bergerac, qui était objectivement excellente, et ce metteur en scène, donc monsieur Michalik, avait sorti une pièce de théâtre qui s'appelle Passeport, et qu'il comptait jouer à Castres, le maire de Castres, coup de théâtre, le maire de Castres déprogramme la pièce, en tout cas signifie à monsieur Michalik qu'il ne souhaite pas le voir jouer dans son théâtre municipal. Alors évidemment, sont invoquées les prises de position d'Alexis Michalik, toujours ses pétitions anti-RN, votons contre l'extrême droite, etc. Qu'en est-il réellement, Nicolas Boutin, de cette affaire? Est-ce que réellement on peut dire que monsieur Azéma a censuré une pièce de théâtre?
6: Il n'y avait pas de contrat qui était encore signé entre les deux parties. On était sur un accord de principe avec l'ancienne municipalité. Depuis l'élection à Castres, à la surprise générale, est passée au Rassemblement National. Et comme Valentin le disait tout à fait très clairement, aujourd'hui, les maires ont encore cette capacité de décider, en tout cas, de composer leur programmation culturelle. Vous savez, les maires aujourd'hui ont de moins en moins de pouvoir au profit des agglos.
1: Mais ils ont encore celui-là, quoi.
6: Mais ils ont encore celui-là. Est-ce qu'on veut leur laisser ou non? Ça, c'est encore un autre débat. Mais ça me rappelle un petit peu ce qu'on avait. Connu au tout début du mandat des municipales, là, dès le mois de mars-avril à Vauvert, vous savez, dans le Gard avec Nicolas Maisonnet qui est maire là-bas et qui avait déprogrammé, qui avait refusé du coup l'exposition d'un photographe proche de LFI qui coûtait 2300 euros à la commune. Lorsque on est dans une commune endettée à plus de 19 millions d'euros, c'est une petite économie, mais c'est une économie quand même. Et qui peut ensuite aider peut-être des manifestations plus populaires dans les rues. Et à Castres, il va être intéressant de regarder ce que fera Florian Azéma. Pour l'instant, il y a une politique culturelle assez populaire, mais pas au sens populaire de la gauche, mais plutôt au
1: c'est-à-dire
6: sens
1: vraiment populaire, quoi, en fait.
6: C'est exactement ça, qui tire vers le haut. C'est-à-dire que c'est du théâtre de rue, c'est chaque année de la musique classique qui vient dans les rues de Castres. Et ça, ça datait même de l'ancienne mandature d'hiver droite avec l'ancien maire Pascal Bugy. Et qui avait voulu, en fait, désenclaver, puisque là-bas, c'est un mot à la mode, désenclaver la culture, et notamment la belle culture. Ouais. Et donc, il l'avait mis dans la rue. Et ça, c'est une initiative qu'on verra si elle sera poursuivie par le maire RN, mais je pense qu'en termes de aujourd'hui de politique culturelle qu'il faut avoir, il faut retrouver je pense, des moments de lien, de partage qui tirent vers le beau, vers l'art travaillé, vers l'art qui demande des vraies compétences, un vrai travail. Et c'est là où si les mairies doivent continuer à s'investir dans le culturel, mais en faisant des choix, c'est plutôt vers ces choix-là qu'il faut venir, vers des choix un peu plus peut-être enracinés et populaires, que peut-être sur des pièces de théâtre qui peuvent être clivantes et également peuvent donner un message qu'aujourd'hui on voit un peu partout dans toutes dans tous les cinémas aujourd'hui, le nombre de films subventionnés pour parler du parcours de migrants, voilà.
1: Et c'est vrai, Étienne Darjac, lorsqu'on entend Nicolas Boutin, quand on voit ces polémiques, on a l'impression que les maires RN, mais je pense comme le sont les maires LFI, que sont par exemple Bali Bagayoko, Ali Diawara ou David Guéraud, sont particulièrement scrutés. C'est un petit peu maintenant qu'il y a un nombre significatif de maires RN, ça donne aussi un bon baromètre sur qu'est-ce que ça donnera finalement le RN au pouvoir, en quelque sorte. Il y a un côté éprouvette, galop d'essai pour tous ces élus locaux.
0: Oui, absolument. D'autant que dans une bonne partie des prises de guerre RN au municipal, c'est pas que des petits candidats locaux qui ont gagné leur mairie. C'est souvent des députés RN qui ont quitté l'Assemblée pour aller remporter des mairies. C'est notamment le cas. On en parlait à Carpentras avec Hervé Lépineau,
1: À Carcassonne, à Vauvert.
0: Hervé Lépineau, c'était pas n'importe qui au RN. Hein, c'était pas un député parmi d'autres. Donc il y a un vrai ballon d'essai, je pense, et il va de soi que on en rigolait tout à l'heure. Ce ballon d'essai, il est plutôt favorable vu de droite en tout cas. Moi, je vous avoue que je me suis abonné au compte Observatoire des mairies RN et je ne résiste pas à vous lire un tweet que je trouve extraordinaire. Ça se passe à La Flèche. Donc ils écrivent à La Flèche, suite à la baisse des subventions de 50 000 euros décidée par le maire RN Romain Lemoigne, l'association Carrois est obligée de supprimer les concerts gratuits prévus tout l'été.
1: Et qu'est-ce que c'est cette association?
0: Bon, peu importe, c'est pas la question. La question, c'est
1: que attendez, l'observatoire des très beaux concerts.
0: Peut-être,
1: que vous
2: mais en c'est concerts gratuits.
0: C'est juste que l'observatoire des mairies RN vient d'inventer les concerts gratuits à 50 000 euros.
1: C'est vrai.
0: C'est quand même exceptionnel.
1: C'est vrai.
0: Donc,
1: c'est pas mal. Ouais.
6: Donc, en fait, c'est ça. C'est-à-dire que c'est ce qui est
1: Poutin.
6: Très intéressant. Et là, c'est ce qu'on a vu aussi à Nice lorsque Éric Ciotti a coupé la subvention, notamment à une course à l'Ironman, si je ne dis pas de bêtises.
1: Oui, absolument.
0: Oui,
1: il a coupé les subventions d'une grande course qui coûte des centaines de milliers d'euros à la ville de Nice.
6: Oui, mais, et puis les participants payaient assez cher, donc il a dit, ben voilà, moi je dois faire un effort, et donc je vais la supprimer. Donc levée de bouclier à gauche, mais pendant que en fait, les organisateurs de la course disent, ben, d'accord, c'est pas grave, on comprend, on continue, et la course, elle n'est pas disparue, elle continue.
1: Oui, parce qu'ils avaient les moyens, en fait, de se passer de cette subvention, tout simplement, en fait. C'est faire confiance au privé, c'est marrant.
0: C'est
6: Il y a plusieurs festivals comme ça qui fonctionnent, justement, sans, alors peut-être qu'ils n'ont pas la même prétention, les mêmes, comment dire, le bris peut-être moins que d'autres, mais qui sont des festivals de qualité, qui a du monde, et ce sont donc les gens qui payent leur place pour rentrer dans ce festival-là, et ce n'est pas toute la population qui est obligée de payer les places de tout le monde pour des choses qui ne concernent qu'une partie de la population. Vous voyez, lorsqu'on fait un festival de jazz, eh bien, si on a que 300 personnes qui vont à ce festival, je vois pas pourquoi les 30 000 administrés voterait, enfin, paierait la place de ces 300 personnes.
1: Merci
6: et puis,
1: beaucoup.
6: En fait,
1: Oui,
6: pardon,
1: Nicolas Boutin, je vous en prie, laisse conclure.
6: c'est un dernier point, parce que c'est quand même assez intéressant, c'est-à-dire que donc, vous avez parlé de l'Observatoire des mairies RN, on sait qu'à Toulouse aussi, il y a des subventions qui vont être coupées, on a pas, qui là, pour le coup, c'est un maire centriste
1: C'est le maire
6: qui
1: sortant,
6: va
1: oui.
6: fermer un théâtre, mais ça en fait pas une polémique nationale. Lorsque des maires s'opposent à la venue du Calon français, là encore, il n'y a pas la polémique nationale. En tout cas, on n'essentialise pas le parti politique des maires. Donc, en tout cas, voilà, c'est aussi l'occasion quand même de rentrer en jambes dans cette campagne présidentielle, et ça montre un petit peu l'ambiance dans laquelle elle va se dérouler.
1: C'est vrai que c'est une spécificité française, l'élection présidentielle est dans un an et on a l'impression qu'elle a démarré déjà depuis plusieurs semaines, voire plusieurs mois. Et paradoxalement, alors quand on discute avec des confrères, les sujets journalistiques sur l'élection présidentielle commencent à intéresser. Moi, j'étais vraiment parti du pari que les Français n'en pouvaient plus, qu'ils y avaient bien suivi, donc ils ne pouvaient plus entendre parler, c'était de la politique. Mais là, on voit quand même que la France est un peuple, est un pays essentiellement politique, puisque on voit que les sujets politiques fonctionnent toujours, et l'élection présidentielle reste quand même un moment d'enjeu, un moment fort dans l'actualité du pays. Valentin Gore, pour conclure la séquence là-dessus.
2: Non, mais c'est très intéressant, en effet, cette affaire des villes et reines. Ça m'amuse, parce que la gauche reprend toujours plus ou moins les mêmes méthodes. On voit qu'ils essaient de refaire ce qu'ils avaient réussi à faire dans les années 90, en attaquant les trois pauvres mairies qu'à l'époque le Front National avait réussi à décrocher, à commencer par Toulon, avec Jean-Marie Le Chevalier. C'est vrai qu'il y avait eu quand même beaucoup de manquements. Ils n'avaient pas non plus été aidés par, objectivement, tout l'appareil local du préfet aux juges qui s'étaient quand même acharnés contre eux aussi. Mmh. Et ça avait desservi beaucoup le Front National. Hein. Ça avait été des expériences assez désastreuses. On voit que maintenant, bah, ça ne prend plus, parce qu'évidemment, le parti est professionnalisé. Maintenant, il y a des équipes qui savent gérer une ville et qui ne tombent plus dans tous les pièges qu'on leur tend à chaque fois. Mais ça m'amuse, parce que Libération et Consort ont gardé les méthodes d'antan et n'ont pas bougé d'un iota.
1: Ouais. Donc, est-ce que lorsque...
6: Oui, en espérant, je termine pas...
1: Nicolas Boutin, je vous en prie.
6: Non, mais en espérant toujours que ça soit désormais des brebis galeuses, que ça soit désormais des députés, certes anciens députés, mais incompétents, et en fait, la vraie réponse, elle sera du coup dans 6 ou 7 ans, mais on a déjà eu une première en 2026, c'est que la plupart des maires RN, désormais, se font réélire et restent au moins 2 mandats, et pour certains, se font réélire dès le premier tour, et donc... Finalement, les polémiques peuvent s'enchaîner. Ça donne une crédibilité malgré tout au Rassemblement National lorsque il y a des résultats électoraux.
1: Dernière question avant de vous libérer, Nicolas Boutin, très rapidement. Est-ce que les maires RN à qui vous parlez, parce qu'on sait que vous êtes très souvent sur le terrain, donc vous les avez très souvent au téléphone ou en face de vous, est-ce qu'ils ont conscience de la responsabilité qui pèse sur eux? Bon, déjà, parce que faire vivre une ville, c'est quand même une sacrée responsabilité, mais surtout que leurs actions locales vont être corrélées très rapidement à l'actualité nationale, potentiellement pourraient parasiter la campagne présidentielle de leur candidat lorsque celui-ci sera connu. Est-ce que il y a cette dimension-là qui est prégnante, on va dire, chez eux?
6: Oui, alors, tout à fait, là, ils se rendent compte, notamment, et c'est pour rebondir un petit peu sur ce que je disais avant, c'est que entre députés à devoir voter, certes, mais dans un grand groupe, en tout cas noyé dans un ensemble de 577 parlementaires, c'est pas la même chose que de devoir cette fois prendre des responsabilités, de gérer un exécutif.
1: Bien sûr.
6: Et ils savent qu'ils n'ont pas le droit à l'erreur. De ce que l'on sait un petit peu, c'est qu'il y a quand même certaines liberté, en tout cas, ou un soutien de la part du siège national sur ce genre de petites polémiques. Maintenant, ils savent qu'aucun cadeau ne leur seront fait et qu'ils ont pas le choix que d'être exemplaires. Maintenant, est-ce qu'ils tiendront cet exemplarité? C'est à eux aujourd'hui de faire leurs preuves pour la suite.
1: Qui vivra verra. Merci Nicolas Boutin d'avoir été avec nous, chef de rubrique VA Région, avec qui nous avons évoqué les premières mesures polémiques des mairies RN, ou comment des petites décisions locales créer des polémiques nationales. Merci d'avoir été avec nous, Nicolas. Restez avec nous, chers auditeurs, puisque petit message de votre radio, toute petite pause musicale, et nous revenons vers vous avec la journaliste et auteure Christine Goguet, qui publie aux éditions du Rocher « Les grands hommes et le diable ». À tout de suite.
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1: Et bonsoir chers auditeurs, bienvenue dans la deuxième partie de cette émission Restons courtois, animée comme tous les jeudis par Valeurs Actuelles sur les ondes de Radio Courtoisie. Et pour recevoir notre invité, j'avais pensé à la chanson Place des grands hommes de Patrick Bruel. Christine Goguet, bonsoir. Parce que votre livre parle justement des grands hommes et du diable, autrement dit la face sombre de ceux que l'on connaît surtout via la lumière qu'ils ont projetée sur leur siècle sur leur époque. À l'heure où les réseaux sociaux exhument les zones d'ombre des célébrités et où les statues elles-mêmes deviennent parfois des objets de controverse, la question n'a jamais été aussi actuelle. Donc vous êtes l'auteur de ce livre, Les grands hommes et le diable, aux éditions du Rocher. Donc après avoir exploré dans un précédent ouvrage le rapport des grandes figures historiques au divin, vous vous intéressez cette fois à leur part d'ombre, des personnalités très diverses. On parle du philosophe Jean-Jacques Rousseau, du peintre Pablo Picasso, de Jean-Paul Sartre, de Simone de Beauvoir, de François Mitterrand, Gandhi ou encore Victor Hugo. Tous ont laissé une œuvre, une action ou une pensée qui leur ont survécu, mais tous étaient aussi des êtres humains avec leurs contradictions, leurs faiblesses et parfois leurs fautes. C'est donc ce livre est le pendant du premier. Pourquoi vous êtes-vous intéressé déjà à Dieu et au diable, en quelque sorte, Christine Goguet?
2: Alors, le précédent, c'était le rapport des grands hommes à Dieu, à la spiritualité au sens large, et plutôt à la partie lumineuse de ces grands hommes, leur éthique, leur valeur. Et le second était forcément en résonance. Maintenant, après avoir exploré cette face lumineuse et on va dire élevée de l'homme, et qui de tous ces grands guides qui étaient portés par quelque chose, moi je trouve que c'était intéressant de voir la face cachée des mêmes hommes, pour certains d'ailleurs, puisque je pense qu'on pourrait peut-être prendre les mêmes et les mettre la deuxième série. Bon, enfin, en tous les cas, pour Les grands hommes et le diable, on pourrait avoir une pléiade, je crois. Après, quels sont les grands hommes? Ça, c'est un vrai sujet. On en parlait peut-être en préambule.
1: On peut dire, c'est vrai que c'est une très bonne question. Qu'est-ce qu'un grand homme?
2: Qu'est-ce qu'un grand homme ou une grande femme? Parce qu'il y a aussi des femmes.
1: Oui, absolument. Hein. Oui. Simone de Beauvoir, notamment.
2: Voilà, il y en a un peu moins, parce que peut-être que les femmes sont plus entières. Je vois des messieurs autour de moi.
1: Effectivement, il y a Gabrielle Chanel aussi. Attendez, je l'avais oublié.
2: Il y a de quoi dire, en effet. Écoutez, les grands hommes, enfin, moi, je pense que la définition, c'est quelqu'un qui a marqué largement et durablement son époque, qui a, en tous les cas, fait des prouesses, ou en tous les cas, marqué son époque de manière importante. Ça va de Chanel, effectivement, qui est une immense créatrice, à Rousseau, qui était le philosophe des Lumières, en passant par Picasso, qui est l'immense peintre que l'on connaît. Et c'était intéressant, je trouve, d'aller chercher leur face cachée, la vérité que l'histoire, en tous les cas le récit collectif, le roman national a parfois oublié ou a préféré effacer ou mis sous le tapis en tous les cas. Et quand on va chercher, on trouve. Et là, on trouve des choses qui sont parfois très étonnantes et édifiantes. Pour certains très connus et pour d'autres un peu moins.
1: Je vais laisser la parole à mes chroniqueurs pour vous interroger aussi. Mais c'est vrai que l'époque en plus prête un petit peu à cela. Alors on se rappelle tous de cette émission Apostrophe qui opposait notamment Gabriel Matzneff à la journaliste à l'écrivain Denise Bombardier. Et Denise Bombardier donc avait mis en cause Gabriel Matzneff pour ses écrits. Elle avait confié quelques années plus tard qu'on lui avait fortement déconseillé de faire ça en disant tu touches à quelque chose qui est sacré en France, qui est la littérature, et surtout il faut séparer, on va dire, l'œuvre et l'artiste. C'est un débat, c'est amusant parce que ce livre intervient dans un moment où ce débat justement est extrêmement moderne, extrêmement contemporain. Peut-on séparer l'œuvre et l'artiste? Peut-on séparer justement le bien qu'ils ont pu écrire et le mal qu'ils ont pu faire? Vous, en tout cas, vous tranchez pas vraiment cette question. En tout cas, juste vous révélez l'envers du décor, en quelque sorte.
2: C'est ça. Je pense que c'est le rôle du journaliste, c'est de porter, d'apporter, en tous les cas, la vérité de l'être. En l'occurrence, je crois que cet essai, il est également à la fois philosophique, à la fois psychologique, parce que quand on rentre dans la nature humaine, dans sa complexité, et la vérité est complexe aussi de chaque personnalité ou de chaque personne, on explore une face que voilà, chacun en soi, je ne sais pas, je ne veux pas vous faire une contre-interrogation, mais à un moment donné, on demandera à chacun quelle est sa face obscure, ou plus cachée, ou plus camouflée.
1: Ben écoutez, mais pas grand-chose comparé à ce que j'ai dit là-dedans. C'est vraiment, on n'y passe sur les mêmes échelles.
2: Sa face obscure, ou plus cachée, ou plus camouflée.
1: Ben écoutez, mais pas grand-chose comparé à ce que j'ai dit là-dedans. C'est vraiment, on n'y passe sur les mêmes échelles.
2: C'est vrai que c'est pas

0: Donc c'est vraiment une époque qui portait ce type de, on va dire, valeurs entre guillemets, puisque ce sont plutôt des anti-valeurs, enfin en tous les cas, voilà. Et c'est, dans cette époque-là, c'était tout à fait normal, entre guillemets. C'est comme quand on voit et quand on étudie des gens comme Gandhi, puisqu'il fait partie du livre par exemple.
1: Bien sûr.
0: L'époque était quand même... et j'enlève le quand même, une forme de racisme. Gandhi, il y a des lettres édifiantes qui parlent des populations noires en parlant des êtres, d'êtres grossiers, paresseux, j'en passe, et des pires. Donc, cette dimension-là de l'époque, on doit forcément la resituer. D'ailleurs, l'histoire, c'est quoi? C'est le passé des uns fait le futur des autres. Donc, là, c'est d'actualité, mais ça sera toujours d'actualité, puisque, en fait, c'est la nature humaine. Il y a forcément des failles, des faiblesses, parfois même des très graves forfaitures, et ça, on les découvre ou pas.
1: Ben, j'ai découvert plein de choses, notamment par exemple sur Neruda, je connaissais pas justement cette face-là de l'artiste. Alors moi,
0: le chantre de l'universalité, je vais y arriver.
1: Absolument, mais alors moi, il y a une anecdote qui m'a beaucoup marqué, c'est la relation par exemple entre Victor Hugo et Juliette Drouet. Alors d'un point de vue de la littérature et de l'histoire, tout le monde la connaît. Elle a souvent été présentée comme quelque chose de magnifique, entre guillemets, puisque Juliette Drouet, qui a dédié toute sa vie au grand homme, qu'on a présenté comme éperdument, qu'il l'aurait aimé toute sa vie, etc. Et en fait, c'est vrai que votre livre, il rappelle toute la part sombre, en fait, de cette relation, le phénomène d'emprise, maltraitance, vous parlez de maltraitance affective. Enfin, c'est vrai que, c'est la même histoire, mais racontée en fait avec sous des traits beaucoup plus vrais.
0: Alors
1: tout simplement.
0: du point de vue de la femme là pour
1: bien
0: le coup,
1: sûr,
0: parce que si on se met du point de vue de Juliette Drouet qui a tout abandonné pour se consacrer à son grand homme, aujourd'hui ça le ferait pas, pardon.
1: On parlerait d'emprise aujourd'hui.
0: On parlerait d'emprise, de manipulation mentale. Il y a une bigamie de fait,
1: absolument,
0: voire une polygamie du côté de Victor Hugo qui était quand même très connue, qui était très fortunée, qui était une vraie rockstar, si je puis dire, de l'époque.
1: C'était une des premières grandes stars.
0: Et qui, au fond, profitait un petit peu de cette domination pour asseoir un appétit sexuel assez important et même considérable, où il avait des aventures, des liaisons avec ses servantes, ses gouvernantes, même des servantes et des gouvernantes de Juliette. La maltraitance et la cruauté affective, elle est patente. Bon, lui aussi, il n'a pas eu beaucoup de chance non plus, puisque sa femme était aussi, on le rappelle, le trompait allègrement avec son amie Sainte-Beuve, mais ce n'était pas génial non plus.
1: Ce qui n'a pas aidé à la relation de ces deux hommes, en tout cas.
0: Ce n'était pas des modèles, ni les uns ni les autres. Mais néanmoins, aujourd'hui, la vraie question, c'est Hugo, aujourd'hui, est-ce qu'on lirait Notre-Dame de Paris, Les Misérables, est-ce qu'on les mettrait sur le piédestal qui est le sien, parce que c'est un génie absolu, ça, personne ne peut le nier, et lui il a quelque chose en plus de nous, ça c'est clair. Est-ce que si aujourd'hui Victor Hugo était dans notre époque, qu'est-ce qui se passerait? C'est la vraie question.
1: C'est effectivement une des questions qu'on peut se poser. Chers auditeurs, vous êtes bien sur Radio Courtoisie dans l'émission Restons Courtois, présentée comme tous les jeudis par Valeurs Actuelles. Nous sommes avec la journaliste et auteure Christine Goguet qui publie Les Grands Hommes et le Diable aux éditions du Rocher. Valentin Gore, vous avez une question pour notre invité.
2: Oui, madame. Alors justement, vous parliez des femmes. Alors nous qui sommes ici des hommes, on a tendance à les idéaliser, à penser parfois qu'elles ont moins de défauts que nous. Et pourtant, vous montrez avec les deux exemples que vous avez cités, Simone de Beauvoir et Gabrielle Chanel, qui sont vraiment des femmes de talent, je pense surtout à Chanel en l'occurrence, moi de l'autre, c'est un avis personnel. La femme peut-elle aussi aller vraiment vers le diable, et quand elle y va, c'est souvent plus carrément que l'homme, peut-être partagerez-vous ce propos.
1: Celle qui a mordu la pomme en premier d'ailleurs, je le rappelle.
0: Elle a été poursuivie, mais non, mais bon, des femmes, il y en a forcément. On aurait pu en mettre, j'ai évidemment pensé en mettre d'autres. Il y en a un peu moins quand même, vous le noterez.
2: Oui.
0: Il y en a deux sur une quinzaine de portraits, parce qu'il faut rappeler le livre, c'est des courtes biographies qui sont tout à fait. C'est comme je pose juste un diagnostic. Je raconte la vie de manière extrêmement sobre, et chacun y trouvera et jugera ce qu'il a envie de juger ou pas. C'est pas du tout.
1: Oui, on précise qu'il n'y a pas de jugement.
0: C'est pas un tribunal. Attention, je le précise, c'est très important.
1: Vous avez raison.
0: Chacun va se faire un avis. Et effectivement, quand on voit Simone de Beauvoir, en tant que jeune femme,

0: J'ai lu les mémoires d'une jeune fille rangée. Pour moi, c'était l'apogée du féminisme, l'icône de l'époque. Et je me disais, c'est formidable, voilà. Et quand on approche le personnage Simone de Beauvoir, qui d'ailleurs ne va pas sans le personnage de Sartre, hein, puisque c'est le couple infernal.
1: Il s'était bien trouvé.
0: Là, on parle du diable, mais là, le diable, il s'était associé. Et la manière dont ils ont de voir la liberté sexuelle, par exemple, ça c'est un des pans, en tous les cas, de leur vie. Il y a une couverture qui est absolument terrible, où Simone de Beauvoir sert de rabatteuse, c'est vraiment la rabatteuse. Elle va chercher des jeunes filles en fleurs dans ses étudiantes. Mmh. Elle les ramène dans le lit de Sartre. C'est quand même... Pour quelqu'un qui fait l'apologie du féminisme et qui protège, et soi-disant protège les femmes, c'est quand même « fais ce que je dis, pas ce que je fais ».
2: On en revient au réflexe de la maîtresse de Louis XV qui pour ne pas perdre justement son contrôle sur le roi, servait elle-même de rabatteuse, mais pour s'assurer que les jeunes filles qu'elle lui présenteront ne l'effaceront pas dans l'esprit du roi. Donc en fait, c'est marrant parce que Simone de Beauvoir, elle a plaidé pour le féminisme toute sa vie, alors qu'elle se comportait avec une logique d'ancien régime.
0: Voilà,
2: quoi.
0: Exactement. Sauf que là, elle prêchait pour le féminisme.
2: Oui, c'est ça.
0: Alors que la maîtresse du roi, elle prêchait pour elle-même.
2: C'était une notion encore assez vague à l'époque.
0: Cela dit, je pense qu'effectivement, Simone de Beauvoir prêchait aussi pour elle-même, parce que c'est quand même un couple qui a évidemment... épouser toutes les causes, hein, le communisme, le stalinisme, le maoïsme.
1: Il y a eu un comportement sous l'occupation assez regrettable, pour le moins. Oui.
2: Opportuniste, dirons-nous, pour le moins.
0: Pour le moins, délétère, on va dire. Enfin, Simone de Beauvoir, on rappelle, c'est Radio Vichy.
2: Bien sûr. Hein,
0: et Sartre fait donner toutes ses pièces de théâtre devant le public de la collaboration. Voilà, ça c'est...
2: Très bon retournement.
0: L'image est un peu particulière pour celui qui veut... laisser penser qu'il a été un grand résistant, c'est interpellant.
2: Alors moi j'ai appris énormément de choses, notamment je ne savais pas qu'André Malraux avait cette part justement sombre d'alcoolisme, de violence aussi. Enfin on apprend vraiment j'ai presque envie de dire des choses qu'on n'avait pas forcément envie d'apprendre en fait sur ces gens qu'on a pu potentiellement admirer, en tout cas idéaliser. Alors Étienne Darjac nous parlait de Rimbaud il y a peu de temps. On tombe un peu de notre piédestal, quoi.
3: Étienne. J'ai pas lu votre livre, je précise. Hein. Pour Rimbaud, j'ai pas forcément, enfin, je n'apprends pas, en tout cas, les différentes phrases qui ont composé sa vie, j'allais dire avant sa carrière poétique, pendant et surtout après. Bon, moi, je trouve ça rajoute.
2: De poète à trafiquant d'armes, ça vous parle, en fait, quelque part.
3: C'est un peu la carrière dont j'ai rêvé.
0: Les avocats de Rimbaud disent non, mais il était négociant d'armes, hein, et il n'était pas trafiquant.
3: Négociant, moi, ça me va très bien.
2: C'est négociant illégal, oui, bon, bah, trafiquant, quoi.
3: Je trouve que c'est ce qui fait tout le charme du personnage, et c'est ce qui, c'est ce qui rajoute même de l'ampleur à sa carrière poétique, à son, à sa vie qui a été poétique. Donc, j'ai du mal à y voir. Alors, c'est vrai que c'est peut-être pas très catholique ce que je veux dire, mais. J'ai du mal à y voir l'empreinte du diable, en tout cas. En ce qui concerne Arthur Rimbaud, pour Sartre et Beauvoir, je serais beaucoup plus convaincu. Bon,
2: parce que vous avez un prisme idéologique.
0: Mais on est tous pareils. C'est-à-dire que moi, j'ai une de mes amies qui me dit « Oh là là, non, je pourrais pas lire le chapitre sur Hugo, c'est pas possible. » C'est tout à fait ça. C'est vrai que ce poète qui tutoie les étoiles, dont la poésie est absolument inouïe, on ne peut pas l'imaginer un instant comme il est grossier, voyou, goujat, trafiquant d'armes, trafiquant d'ivoire aussi.
3: C'est super.
0: Et alors, c'est intéressant parce que je trouve que, et c'est là où on touche à la psychologie de l'être aussi, c'est que chacun d'entre eux, on trouve tout ça dans l'enfance, en fait.
2: Ouais,
0: on voit bien qu'ils sont, pour beaucoup d'entre eux, en tous les cas, victimes d'une enfance traumatique. Enfin, je veux pas faire de psychologie de café du commerce, mais c'est quand même la réalité. On voit, on parle de Chanel qui a eu, évidemment, sa mère qui meurt très jeune, son père qui l'abandonne, elle se retrouve placée, elle est évidemment désespérée, et qu'est-ce qui se passe? Elle cherche une revanche à la vie, ça paraît logique. On voit pour Rimbaud, c'est pareil, il a une mère qui est une matrone terrible, il est maltraité, il passe devant des librairies, il rêve, il se dit c'est là que je vais me sauver, que le livre va me sauver. Son père les a abandonnés aussi. Il est parti, bon. Et donc, du coup, ils sont très malheureux. Ils essayent de faire quelque chose de leur vie. Et je pense que leur génie est issu de cette souffrance, quelque part. Mmh. Et leur turpitude également, au fond. C'est-à-dire qu'il y a de la raison, il y a du génie, et puis il y a la pulsion. Et cette pulsion affective, on la retrouve vraiment dans beaucoup d'entre eux. Pétain.
2: Oui.
0: Typiquement Pétain, pareil. Il perd, sa mère a 2 ans, son beau-père. Le type est forcément très affecté par tout ça. Il cherche l'armée pour essayer d'avoir une voie pour s'en sortir, de s'en sortir et d'essayer de faire de sa vie de prendre la revanche, une revanche. Et c'est très clair. Et si on voit l'ensemble des personnages, on le voit très très bien sur Rousseau. Alors Rousseau, c'est le double visage de Rousseau, psychiatrique. Hein. Rousseau, c'est un cas psychiatrique.
1: Qui abandonne ses enfants.
0: C'est un vrai cas psychiatrique. Hein. Alors là, je pense que c'est l'égérie du livre.
2: C'est peut-être le pire,
0: ouais. Non, mais c'est peut-être... oui, c'est sûrement parce que, entre le blanc, le noir, il y a des nuances de gris dans chacun de ces personnages, évidemment. Hein. Il y a des gens qui sont plus ou moins épouvantables, ou en tous les cas, Mais Rousseau qui abandonne ses enfants...
2: Il confie à l'assistance, absolument.
0: Alors, en fait, c'est bien même pire. Alors, il a un père qui est orfèvre, mais qui maltraite ses enfants en les frappant tout le temps. Il a un frère, lui et son frère... sont frappés dans son enfance, c'est terrible. Il prend des volets tout le temps, des coups de bois et des c'est terrible. Donc lui, quand il arrive, on peut l'imaginer, hein, quand il arrive à la paternité,
2: il
0: ne sait pas être père.
2: Ouais.
0: Mais ce qui est quand même terrible, c'est que il écrit l'Émile. C'est le philosophe qui révolutionne la pensée sur l'éducation. Donc il est capable de penser cette enfance. Et lui n'est pas capable de mettre en œuvre ou de réparer ses blessures en étant un bon père. Il prend chacun de ses 5 nourrissons, c'est terrifiant, hein, et il va les porter un par un dans un orphelinat qui s'appelle Les Enfants Trouvés, où ils ont 70 à 90% de chance, parce qu'à l'époque, ou plutôt de malchance, de mourir, et on n'aura plus jamais aucune nouvelle des enfants de Rousseau. Et Rousseau, ses amis lui ont proposé de les adopter.
2: Il n'a pas voulu dire
0: refusé. Refusé. C'est fou. Ouais. Là, c'est fou.
2: Valentin Gore.
1: Question toute simple. Quel est le portrait que vous avez préféré écrire parmi toute cette galerie, s'il y en a un ?
0: Non, mais je trouve que Rousseau, c'est un bel exemple. C'est un bel exemple parce que les lumières... c'est vraiment Dr. Jekyll et Mr. Hyde.
1: Absolument. Oui.
0: C'est fait ce que je dis, pas ce que je fais. Donc, on peut pardonner entre guillemets, à certains grands hommes. Enfin bon, ici on est sur le pardon effectivement catholique, on va dire. On peut peut-être pardonner à Hugo. Enfin voilà, il y a des choses où il a été tellement porteur de valeurs extraordinaires que... c'était un petit clin d'œil parce qu'il fait partie du précédent livre. Et voilà. Mais il y a de très grands hypocrites. Très grands hypocrites, comme Freud.
1: Ah voilà, j'allais en parler.
0: Par exemple, Freud.
1: Passionnant, ça.
0: Ou Rousseau, qui professent des choses et qui, ensuite, dans leur correspondance privée, disent, non, mais de toute façon, la psychanalyse, ça marche pas. Et qui, là, il y a un problème.
2: Je peux vous laisser expliciter un petit peu, justement, pourquoi Sigmund Freud fait partie de cet anti-panthéon, en quelque sorte.
0: C'est pas un anti-panthéon, parce que finalement, Rousseau aussi fait face à Voltaire. Et d'ailleurs, j'aurais pu prendre Voltaire, même si j'aime beaucoup Voltaire. Mais quand on regarde les époques, l'antisémitisme, on peut tous les mettre. Hein, Chopin, Heidegger, Céline. Alors là, on a une galerie de portraits. Pour ça, je disais, il y a une Pléiade, si vous voulez.
2: Ouais, c'est vrai, c'est
0: vous revenez me voir dans 10 ans.
2: Oui, c'est ça. Ou alors consultez la Pléiade, ils sont tous dedans.
0: C'est la nature humaine qui fait qu'on est faillible et qu'on a tous, plus ou moins, en tous les cas, Après, il y a aussi cette propagande, ce roman national qu'on crée selon les époques et qui évidemment à un moment donné fait que on a considéré que c'était vraiment des grands hommes, mais peut-être que s'il n'y avait pas eu ces tendances-là de l'époque, comme on parle de Maznev, où là, on parlait de sexualité de l'enfant, ça paraissait logique. C'était aujourd'hui, ils ne seraient pas des grands hommes, et je pense qu'ils ne seraient pas apparus, Maznev, ça c'est clair.
2: Alors, c'est un peu la question que j'avais envie de vous poser aussi, puisque on l'a dit en préambule de cet entretien, l'heure est à la déconstruction, au déboulonnage de statues. Est-ce que vous ne craignez pas que ce livre, justement, il abonde un petit peu là-dedans, et que finalement, en soi, cette galerie de portraits, de biographies extrêmement sympathiques à lire, ne participe pas à l'œuvre de déconstruction et de déboulonnage, en quelque sorte, Christine Goyer?
0: Bah moi, je trouve que c'est plutôt une manière de déconstruire les déconstructeurs, quelque part, hein, parce que c'est remettre l'Église au cœur du village, enfin, en tous les cas, la vérité, telle qu'elle est réellement. Il n'y a qu'une vérité. Cette table, elle est blanche, elle n'est pas noire, elle n'est pas bleue. Je trouve que c'est important d'approcher la vérité de l'être avec toutes ses complexités, ses nuances. L'intelligence, c'est de la nuance. On ne peut pas dire voilà, tout est noir, tout est blanc, tout est comme ci, tout est comme ça. Je trouve, après, à titre personnel, si vous me demandez ce que j'en pense, je trouve qu'il faut garder de la distance. Une distance critique. Il y a forcément de l'homme dans l'œuvre. Il y a un regard, il y a une sensibilité, il y a forcément.
2: Et qui transparaît, oui.
0: Voilà. Mais je trouve qu'à un moment donné, l'œuvre, quand elle rencontre le public, elle dépasse l'homme.
2: Oui. C'est bien Valentin Gore.
1: Non, mais c'est intéressant parce qu'effectivement, on se rend compte en vous lisant que vous parliez d'Étienne de Rimbaud, de la figure de ces poètes maudits ou de ces personnages. Finalement, la part d'ombre éclaire souvent plus que la part de lumière pour comprendre ces personnages.
0: Oui, et puis, on voit bien les citations de certains qui éclairent aussi sur l'inconscient, parce que là, on travaille dans l'inconscient.
1: Avec Freud qui a projeté ses propres problèmes et ses fantasmes pour les universaliser, en quelque sorte.
0: Oui, pour les rendre crédibles.
1: Voilà.
0: Parce qu'il y a quand même beaucoup de fantasmes. Hein.
1: Bien sûr.
0: Il y en a eu un paquet. Hein. Franchement, quand on lit le livre, on est assez édifié. Après, il y en a beaucoup d'autres hein, qui... entre les lignes, on transparaisse dans leur vérité. Le Che, qui est quand même une image voilà, collective du révolutionnaire, extraordinaire, médecin, qui va sauver l'ensemble des planètes de l'Amérique du Sud, et puis qui est capable d'avoir des tribunaux révolutionnaires, de tuer ses anciens collègues à bout portant, dire nous fusillerons encore, et c'est quand même édifiant quoi. Enfin, on se dit voilà. Il y a un double visage.
2: Il y a même Pablo Neruda qui est connu pour ses poèmes, ses poèmes sur l'amour et qui se comporte comme un monstre avec les femmes quoi. En fait,
0: Neruda. Qui doit être la poésie,
2: icône communiste,
0: la délicatesse, qui écrit des lettres d'amour jusqu'au bout à Staline, sans tenir absolument compte de. Enfin, c'est aussi une époque, hein, parce que quand on voit des intellectuels, il y en a beaucoup qui se sont aveuglés et trompés. Enfin, on voit Sartre, par exemple. D'ailleurs, il a écrit un bouquin, justement, là, en parlant d'actes manqués, ou en tous les cas d'inconscient, plaidoyer pour les intellectuels. Oui. Donc ça veut dire quelque chose. Hein. Il a dû peut-être quand même à des moments donnés s'interroger. Hein. Enfin,
2: il y a eu un très bon essai de Samuel Fitoussi, d'ailleurs, pourquoi les intellectuels se trompent, qui était assez intéressant à ce sujet.
0: Ah ouais, formidable. Oui, formidable. Je le trouvais formidable. Et donc, pour revenir sur Neruda, oui, alors Neruda, c'est... Bon, je dis Picasso, c'est monstre sacré, monstre tout court, mais Neruda, on a envie de dire c'est monstre tout court, parce que Neruda, bon, Staline, c'est une chose, on peut se tromper, bon, mais derrière, sa vie privée est un contre-exemple total de sa poésie qui est limpide et lumineuse. C'est-à-dire que il est marié, il a malheureusement une fille handicapée, qui naît hydrocéphale, donc ça c'est un drame dans une vie évidemment. Mais lui, au lieu de
2: magnifier,
0: d'épouser voilà la cause de sa femme et de sa fille, comme l'a fait un De Gaulle qui s'est occupé de sa fille handicapée jusqu'à sa mort à 20 ans, la petite Anne, qui était un homme et un père extraordinaire. Lui, c'est un père. Pablo Neruda est un père indigne. Il va jeter le bébé avec l'eau du bain. Il va même dire des choses horribles sur sa fille. Ah, elle a une petite tête de vampire. Il l'abandonne. Il abandonne la femme avec, parce que comme ça, c'est très bien. Et il a tant et si bien qu'il n'ira même pas à l'enterrement. C'est quand même, ouais. c'est quand même extraordinaire. Et il décrit aussi un abus sexuel qu'il a eu sur une jeune étrangère avec une froideur qui
2: glaçante, oui.
0: Ouais. Glaçante.
2: Ouais. C'est Christine Goguet, Les grands hommes et le diable aux éditions du Rocher. On vous invite, chers auditeurs, à découvrir cet ouvrage. Merci d'avoir été avec nous pour évoquer justement ce panthéon, cet anti-panthéon, en tout cas la face sombre des grands hommes. On recommande aussi, bien évidemment, le premier opus, les grands hommes et Dieu, justement, qui
0: c'est plus sympathique.
2: Oui, qui est plus sympathique à lire. En tout cas, si vous souhaitez déconstruire certaines idoles ou être encore plus certain de la bonne raison que vous aviez à détester des Che Guevara ou des Jean-Paul Sartre, c'est un excellent livre. Merci à vous, Christine Goguet, d'avoir été avec nous. Restez avec nous aussi, vous aussi, chers auditeurs. On revient dans quelques instants après un petit message de votre radio.
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1: De retour à l'antenne de Radio Courtoisie dans l'émission Restons courtois, présentée comme tous les jeudis par Valeurs Actuelles. Nous allons accueillir dans quelques minutes l'ancien eurodéputé, ancien député du Front National devenu Rassemblement National, ancien président d'honneur de Reconquête, l'avocat Gilbert Collard, avec qui nous reviendrons notamment sur l'affaire Liana. Mais en attendant, petit sujet, messieurs, en attendant Gilbert Collard, puisque petit comeback sur Radio Courtoisie. Petite tentative de retour. François Bayrou, ex-premier ministre, désormais ex-maire de Pau, revient avec un livre où il explique pourquoi, selon lui, il faut se réveiller parce que la France serait ruinée. Et il n'y est évidemment pour rien, Valentin Gore.
2: Oui, vous avez tout dit. Alors c'est vrai que c'était le sens de son message d'adieu, hein, lorsqu'il nous a fait, ça paraît très loin, mais c'était quand même il n'y a pas si longtemps, c'était à la rentrée dernière, tout ce numéro sur la dette qui a abouti à son départ du gouvernement. Alors c'est une alerte, alors c'est l'énième livre où François Bayrou alerte, il l'a déjà fait beaucoup dans sa carrière sur ce sujet de la dette, on a l'impression que c'est le retour, l'éternel retour. Évidemment, c'est le problème de François Bayrou, c'est qu'il a parfois posé les bons diagnostics, et encore pas sur tous les sujets, mais sur quelques-uns, en effet, sur la dette, sur l'éducation aussi, il a même parfois eu des propos intéressants et même intelligents, mais ce qui en ressort de la fin de cette vie politique, puisque quand même on est dans la dernière partie, je ne suis pas sûr qu'il puisse briguer un jour un nouveau mandat, quel qu'il soit. On voit quand même une forme d'impuissance, puisqu'il n'a pas réussi à influer sur le cours du destin. Et j'ai vu, j'étais amusé de voir hier Ségolène Royal dans le podcast Légende dire que François Bayrou avait refusé en 2007 d'être son premier ministre parce qu'elle était une femme. Ça m'a beaucoup fait rire, mais bon.
1: L'anecdote, vous voyez la face cachée des grands hommes,
2: le diable.
1: Étienne Darjac, qu'est-ce que ça vous inspire, ce retour?
3: Ça m'inspire...
1: Peut-être un candidat avec son présidentiel, lui aussi.
3: À vrai dire, ça m'inspire pas tellement. Et je crois que ça n'inspire pas grand monde, en réalité.
1: Ça vous inspire, chers auditeurs? Répondez-nous à courtoisie@rc.fr ou par téléphone au 01 46 51 00 85. Étienne, je vous en prie.
3: Donc j'ai compris que François Bayrou voulait sonner l'alarme.
1: Ça, donc,
3: Le toxin. Donc, je sais pas s'il va en faire un livre ou pas, j'ai pas très bien suivi.
1: Ça
3: s'appelle L'Alarme.
2: Il sort le 18 juin.
3: D'accord. Il faudrait le sous-titrer, François Bayrou, seul l'alarme sur les 50 ans de sa carrière politique. C'est tout ce qu'il y a à dire sur cette
1: excellent pas loi. Il fait partie du problème, finalement.
3: Il ne fait pas partie du problème, il incarne le problème. C'est François Bayrou.
1: Faites un délit de faciès, ça, ou pas?
3: Non, je fais un délit de carrière. Ça fait 50 ans qu'il est là, ça fait 50 ans qu'il occupe un poids quand même relativement important dans la vie politique. C'est exaspérant, en fait. Quelque part, alors bon, il est vieux. Il s'est fait sortir de Matignon de façon un peu brutale, il s'est fait sortir de sa mairie de Pau de façon un peu brutale.
1: Alors qu'il s'est un peu auto-sorti de Matignon en emportant
2: Pau, c'est moins sûr. Matignon, oui.
3: C'est moins sûr.
1: En emportant Bruno Retailleau avec lui d'ailleurs, mais dans sa chute.
3: Mais c'est double mal.
1: Votre parole vous appartient, Étienne, comme d'habitude.
3: Donc non, mais tout ça pour dire que il rejoue et le disque macroniste auquel on a le droit depuis à peu près une petite année et auquel on aura le droit jusqu'à la présidentielle, qui est le disque du macroniste qui est là depuis 15 ans et qui vous explique, dans le but de la présidentielle, ce qui ne va pas depuis 15 ans et ce qu'il aurait fait s'il avait été là.
1: Ouais.
3: Tu étais là, vraiment, donc qu'est-ce qui t'arrive? Ça m'échappe complètement.
1: Mais c'est vrai, alors on va pas trop parler de l'affaire Liana, parce qu'on l'évoquera avec Gilbert Collard, mais au moins sur cet aspect-là, c'est assez vrai. Moi, j'ai entendu Gabriel Attal dire qu'il faudrait faire ci, il faudrait faire ça, il faudrait refondre totalement la justice.
3: Gabriel Attal qui exerce des responsabilités gouvernementales depuis 2014.
1: Oui, c'est ça. Il était conseiller de Marisol Touraine au ministère de la Santé.
3: Imaginez.
1: Si vous vous rendez compte, il est déjà si vieux, Gabriel Attal. On parle de Bruno Retailleau qui sort un petit peu du chapeau. Alors, c'est pas une mesure qui est très étonnante vis-à-vis de lui, parce qu'il veut incarner, on va dire, une forme de rigueur, on va dire, dans l'application de la justice, qui a parlé de la castration chimique automatique pour les violeurs et surtout les violeurs d'enfants. On a l'impression que tout le monde, c'est un peu le concours Lépine en quelque sorte, mais en faisant oublier qu'effectivement, sans paraphraser Étienne Darjac, on parle de gens qui sont quand même au pouvoir depuis plusieurs... Oui, mais je le dirais mieux que vous. Et on rigole pas, mais le sujet est très grave. Mais de fait, on est sur, encore une fois, un concours Lépine de gens qui ont été aux manœuvres pendant des années.
2: Qui ont été aux manœuvres pendant des années et qui n'ont pas su résoudre de problème. Vous l'avez dit, avec la droite en particulier, c'est assez frappant, parce que la gauche, là aussi, comme sur d'autres sujets, comme la culture, s'est emparée du sujet quand elle en a eu l'occasion avec Robert Badinter, par exemple. La droite s'est jamais vraiment passionnée pour ces sujets de justice. Le ministère de la Justice, souvent, on le donnait à un centriste, bon teint, c'était un joli cadeau, et puis c'est un ministère à propos duquel, vraiment, la droite l'a laissé tranquille, parce qu'on se dit, comme les magistrats sont de gauche, on va les laisser un petit peu ergoter dans leur coin. Seul Nicolas Sarkozy a un peu essayé en 2007, mal lui en a pris, c'est moins qu'on puisse dire.
1: Peut-être qu'il paye ça encore aujourd'hui.
2: Oui, en partie, oui, bien sûr, en partie. Mais c'est vrai que la justice, c'est vraiment l'un des grands chantiers qu'il faudra ouvrir pendant le prochain mandat, si c'est possible. Parce qu'on voit aussi que Gérald Darmanin, qui prétend faire des choses, qui prétend voir bouger les choses, en fait, n'y arrive pas du tout. Puisque quand il peut parfois prendre une décision qui peut relever du bon sens, on voit qu'elle n'est absolument pas écoutée sur le terrain, qu'elle n'est pas appliquée. Ça aussi, ça dit quelque chose. C'est-à-dire, quand le ministre dit « je vais appuyer sur tel bouton », on voit qu'à l'arrivée, le bouton marche pas et qu'il débouche sur rien.
1: Et qu'on s'aperçoit qu'en même temps, il publiait des circulaires demandant aux magistrats d'accélérer les libérations de détenus.
2: Bien sûr.
1: Dont font partie les pédophiles. Enfin, c'est Étienne Darjac.
3: Il y a du mal
1: de Gérald Darmanin,
3: avec plaisir. Valentin a tout à fait raison de dire que la droite s'est tout à fait désintéressée. Il y a un parallèle intéressant à faire avec la culture.
1: Oui.
3: C'est un peu les deux grands impensés de la droite, on va dire la droite gouvernementale.
2: Enfin, oui, bien sûr.
1: C'est l'éducation nationale et vous avez...
3: Oui, que je mets dans le combat culturel, on va dire. Il y a une espèce de... Mais c'est très symptomatique de la droite post-gaulliste. Ou de la droite, j'allais dire plutôt même post-mai 68, en fait. À la droite pompidolienne, giscardienne, qui sent bien, bon an, mal an, que la société évolue et qui a, en fait, pas tellement envie de se confronter à ces changements-là et qui dit, bon, allez, jouez dans votre coin, nous, on fait les trucs sérieux. Bon, bah, ce comportement-là, qui a pu être porté, par ailleurs, par des gens de bonne foi, ou des gens intelligents, alors ça remonte un peu, a conduit la France la droite et plus généralement la France dans l'impasse où elle est aujourd'hui. La droite commence depuis sans doute une dizaine d'années à reprendre le combat culturel. Je crois qu'elle le fait bien. Alors, pas toujours bien, évidemment, pas parfaitement, mais qu'elle le fait en tout cas avec de la bonne volonté, des moyens. C'est surtout ça la nouveauté.
1: Ouais.
3: Et commence à régner du terrain. Bon, bah la justice, on part vraiment de zéro, là. Et on part sur quelque chose qui sera un Everest beaucoup plus important à grimper, parce que la culture, si vous voulez, c'est un peu le domaine réservé, prestigieux de la gauche, mais il y a pas tellement de garde-fous dans la culture. On peut faire un peu ce qu'on veut quand on se donne les moyens. La justice, bon, c'est quand on veut s'attaquer à la justice, faut taper très profond. Hein.
1: Bah ça peut remonter presque au fondement de la Constitution.
3: Exactement.
1: Enfin, effectivement, donc ça nous emmène très très loin.
3: Si vous voulez,
1: le totem de l'État de droit,
3: la magistrature, évidemment, mais au Conseil d'État, au Conseil constitutionnel, la Cour européenne des droits de l'homme, à toutes les associations. Bon, tous ces jalons-là n'existent pas dans le monde culturel. Ou à l'ARCOM, si vous voulez, quoi.
1: Commentaire d'un auditeur, la France est désormais incapable de produire autre chose que des Bayrou, Retailleau et consorts. Et j'ai presque envie de dire, cet auditeur a assez raison.
3: Je ne partage pas ce pessimisme.
1: Sans aller dans une forme de pessimisme, mais on critique beaucoup les hommes politiques en disant, les femmes politiques en disant qu'ils sont nuls, qu'ils sont incompétents, qu'ils sont ceci, qu'ils sont cela, mais en réalité, on peut aussi penser que la classe politique n'est que le miroir de notre époque et que dans le fond, on a les hommes et les femmes politiques qu'on... Je vais arrêter d'ailleurs avec les hommes et les femmes. Oula, je sais pas pourquoi je suis inclusif. On va arrêter avec les hommes politiques.
3: Vous irez très mal, moi.
1: On va arrêter avec les hommes politiques. On a les hommes politiques qu'on mérite. Et après tout, tous ces hommes politiques ont été, à un moment donné, élus, en tout cas, ont été désignés par les Français pour les représenter. Donc, quelque part, c'est un peu facile comme critique de dire que c'est les hommes politiques qui font n'importe quoi. Valentin Gore.
2: Oui, vous avez en partie raison. Bien sûr, on peut pas seulement rejeter la faute sur les hommes politiques. Ce qui est certain, même s'ils sont quand même évidemment les premiers responsables, vous avez raison. Mais c'est vrai qu'il y a aussi, voilà, c'est le ministre ne décide pas de tout seul dans son bureau. Ça aussi, c'est un peu une tendance française de penser qu'il suffit d'envoyer quelqu'un dans telle fonction et que tout va se régler magiquement. Ce qui est certain, c'est que la France aurait besoin aujourd'hui de quelqu'un comme Michel Debré, qui lui a su réformer très profondément la France, et notamment la justice, dont il a été ministre en 1958, avant de devenir ensuite le premier Premier ministre de De Gaulle. Et où, alors là, ça a été un chambardement inouï, où il a absolument, dans une situation déjà très poussiéreuse, où le ministère était à volo pendant la 4e République, il a réussi à redresser tout ça. Mais c'est vrai que vous avez raison, on voit pas qui aujourd'hui pourrait le faire.
1: On va aller, il nous reste 6 ou 7 minutes avant d'accueillir Gilbert Collard, on va aller du côté de Belfast en Irlande du Nord, puisque l'actualité européenne s'embrase autour de la partie loyaliste de la péninsule irlandaise. En effet, un homme, un migrant d'origine alors soudanaise, s'en est pris un autochtone, et on l'a vu à califourchon sur cet homme, lui ayant crevé les yeux, l'ayant battu, poignardé, commencé à égorger, il a tenté de le décapiter en place publique, enfin un scénario un petit peu à la Samuel Paty. Énorme révolte populaire, on nous parle d'émeutes, de lynchage, de vengeance, d'immeubles en flammes, etc. Question très simple, que se passe-t-il à Belfast, Étienne Darjac?
3: Alors que se passe-t-il à Belfast, le sujet est un peu complexe. Je fais juste une toute petite incise parce que ça me paraît important. Vous avez dit, cher Marc, similaire à Samuel Paty, je crois que c'est pas du tout le cas, et je crois que c'est précisément ça qui est important. Dans l'affaire de Samuel Paty, il y a une cause, quoi qu'on en pense, évidemment, je ne justifie pas ce qui s'est passé. Il y a une cause qui est...
1: Il y a un
3: élément déclencheur, il y a un contexte qui est le djihadisme, donc ça en arrive à la décapitation de Samuel Paty. Mais, si vous voulez, il y a tout un phénomène qui explique...
1: Qui explique.
3: Exactement. Dans le cas de ce qui s'est passé à Belfast, ça n'a rien à voir. C'est un pur acte de sauvagerie, il faut dire ce terme-là, de pure sauvagerie, complètement gratuit. Par ailleurs, la victime, c'est un homme d'une soixantaine d'années, qui est en surpoids, qui est handicapé. Alors qu'il le sera encore plus désormais, malheureusement.
1: Dont la vie est encore en danger, d'ailleurs.
3: Donc, si oui, on est sur un monde complètement différent. Non pas que Samuel Paty soit moins grave, loin s'en faut. Mais là, si vous voulez, on est sur un acte de barbarie particulièrement gratuit, en pleine rue, sans aucun mobile. Et c'est ça qui choque, qui révolte les Irlandais et les habitants de Belfast. C'est cette espèce de décharnement de violence qui malheureusement n'est pas nouveau et on en a parlé sur cette antenne quelques semaines après l'affaire Henri Novak, qui lui-même s'est fait poignarder gratuitement par un membre de la communauté sikh. Donc si vous voulez, il y a en Angleterre, un peu comme en France d'ailleurs, même si ça s'est un peu calmé ces derniers temps, une répétition assez régulière de faits divers de ce type-là, où des membres de la population de souche se font, j'allais dire, au mieux poignarder, au pire massacrer, par des populations immigrées pour des motifs la plupart du temps futiles.
1: Il y a une surreprésentation.
3: Une surreprésentation très large. Et la différence fondamentale, et c'est ça qu'on va essayer d'expliquer, j'imagine, c'est qu'il y a, chez le peuple britannique, en général, parce que il y avait déjà eu des émeutes assez similaires il y a un ou deux ans, qui avaient été assez violentes aussi, il y a cette faculté de mobilisation et c'est un peu cette explosion de colère qui n'existe pas du tout en France, qu'on voit pas du tout, mais ne serait-ce qu'un tout petit peu émerger, qui a l'air d'être une exception culturelle anglaise qui est assez étonnante.
1: Alors vous mettez Irlande du Nord et Britannique dans... Attends, ferez attention.
2: Oui, pardon, si c'est le même pays.
1: Oui, c'est exactement le même pays, on est bien d'accord.
3: Je suis un unioniste.
1: Certains Irlandais sont assez tatillons sur ces questions-là. Mais normalement, vous avez raison, le sujet est grave. Alors on a vu effectivement que dans les îles britanniques... que dans les îles britanniques, effectivement, ce sujet était assez explosif. On voit le traitement médiatique qui a été fait de ces affaires-là d'ailleurs. Moi je lis les médias français. Alors il y a des émeutes certes, mais personne, aucun journaliste pour expliquer, rappeler tout simplement la raison en réalité de ces flambées de violence. Valentin Gore, on assiste encore à une guerre de récits qui est désormais systématique dans ce genre de faits de société qu'on peut même plus appeler des faits divers.
2: Non, moi je rejoins tout à fait ce que vous avez dit, Étienne, sur le Royaume-Uni, mais ça vaut aussi d'ailleurs pour la République d'Irlande, hein, qui n'est pas du tout le même peuple, effectivement, mais où il y avait eu aussi à Dublin des manifestations un peu du même genre.
4: Absolument.
2: Alors c'est peut-être aussi le phénomène tout simplement des îles. Hein. On sait que par exemple le Japon, c'est une banalité de dire ça, mais les peuples qui vivent sur des îles sont toujours un peu plus jaloux de leur identité aussi. Mais c'est vrai qu'il y a une réaction britannique et irlandaise qui est surprenante, qui à mon avis vient vraiment du très fond de ces peuples. Et moi je n'ai pas la réponse. Est-ce que c'est dans leur culture, la vieille, j'allais dire presque une forme de celtitude qui remonte à la surface? Je pense que c'est quelque chose de très étonnant et un phénomène en tout cas qui mériterait presque un livre, parce que c'est vrai, vous avez raison, il n'a pas d'équivalent sur j'allais dire, comme disent les Anglais, sur le continent.
1: Et surtout, effectivement, où qu'on soit unioniste, loyaliste, etc., tout cela importe peu face à cette réalité-là.
3: Ah oui. Oui, d'ailleurs, on a eu des images qui sont quand même, alors, qui nous touchent pas énormément, mais qui sont absolument folles dans le contexte irlandais. On a des images de, je sais pas si vous avez vu cette vidéo qui a tourné sur Twitter, de quartiers catholiques et de quartiers protestants se rejoignant pour mener un seul cortège. Contre l'immigration, en l'occurrence, c'est des scènes complètement folles. Je pense que peut-être un début d'explication sur cette explosion de violence, c'est peut-être que justement ce territoire irlandais a été très fortement marqué par la violence, par une violence extrêmement forte.
2: Hein, jusqu'à très peu de temps.
3: Voilà, exactement. On parle d'attentats, de guerre de rue à l'arme d'assaut, et jusque dans les années 90.
2: Absolument.
3: Donc en fait, quelque part, beaucoup des anciens combattants de l'IRA ou des anciens combattants unionistes par ailleurs sont toujours en vie, sont toujours très actifs. Donc peut-être qu'il y a un début d'explication dans cette habitude à la violence irlandaise que nous en France on n'a plus du tout depuis la Seconde Guerre mondiale en fait.
1: On va quitter l'Irlande du Nord, messieurs, et revenir dans le Gers, puisqu'on va parler de l'affaire Liana, une affaire qui débute le 29 mai avec la disparition d'une collégienne de 11 ans à Fleurance, donc dans le département du Gers, un homme de 41 ans déjà visé par plusieurs signalements et plaintes dans le passé, mais ça on ne l'apprendra qu'après, et rapidement mis en examen pour enlèvement et séquestration. Le corps de l'enfant est retrouvé le 4 juin et identifié le lendemain. Derrière ce drame abominable, derrière cet acte d'une abjecte cruauté, une autre question domine le débat public. Les institutions ont-elles failli à leur mission de protection de l'enfance? Pour répondre à cette première question et à toutes les autres, j'accueille l'ancien député, puis eurodéputé du Front National devenu Rassemblement National, qui fut également président d'honneur de Reconquête, l'avocat Gilbert Collard. Maître Collard, bonsoir.
5: Oui, bonsoir. Bonsoir.
1: Alors, cette affaire, évidemment, a ému la France entière, comme celle de la petite Lola et comme d'autres. On va s'en revenir sur le fond de l'affaire, qui est d'une tristesse abyssale. Le débat qui arrive sur la table très vite, Gilbert Collard, c'est comment en est-on arrivé là? Alors, on entend, c'est la faute à l'engorgement des tribunaux, c'est la faute aux décisions politiques, c'est la faute... Enfin, on voit la magistrature et la classe politique se renvoyer la responsabilité. Gilbert Collard, vous, quel est votre sentiment devant cette affaire terrible?
5: C'est la faute à ceux qui n'ont pas fait leur boulot. Alors on essaye de cacher ces négligences individuelles qui malheureusement se répètent de plus en plus sous un fatras de corporatisme, de discussion. Mais enfin, si on prend les faits en professionnel, hein, en habitué des procédures, on a quand même un individu qui est signalé. On a en 2025 une plainte qui est circonstanciée par des éléments d'ordre médico-légal. On a donc un signalement sur la dangerosité, comme on dit, qui est indiscutable. Et rien n'est fait. Il n'y a pas de garde à vue. Il n'y a pas de mesure de nature à intimider au moins l'individu. Il n'y a pas de consultation des fichiers. Je rappelle qu'on a quand même trois fichiers. Un sur les antécédents judiciaires qui concerne précisément tous les faits sans qu'il y ait de condamnation. Et il aurait suffi de cliquer sur un bouton pour lire la notice concernant Jérôme Barella. Il y a pour les magistrats et le parquet, il y a accès le fichier Cassiopée, et puis il y a un autre fichier au nom très compliqué qui comporte toutes les condamnations et que les juges consultent, ainsi que les parquets. Bon, ça n'a pas été fait, vous comprenez. Donc, il est d'une évidence que le travail n'a pas été fait qui nous renvoie à cette espèce de négligence, d'indolence. Alors peut-être que le parquet d'Auch donnait la priorité aux mises en garde à vue des agriculteurs. On a un agriculteur qui explique qu'il a été entendu 30 fois de suite.
1: C'est effectivement une des questions, Gilbert Collard, qui se pose. Oui, c'est la priorisation. Et quand on entend parler de d'engorgement des tribunaux et de manque de moyens, il y a aussi des choix qui ont été faits.
5: Quand vous voyez j'ai des exemples nombreux d'auditions de personnes pour des faits dérisoires, ridicules. Mmh. Enfin bon. Ouais. Une personne qui témoignait tout à l'heure là sur un espace qu'on avait qui a été entendue 3 heures pour harcèlement parce qu'elle est conseillère municipale et elle pose des questions à la mairie, bon. Mmh. des auditions inutiles, vraiment le temps perdu souvent parce que des personnes un peu connues demandent que la plainte soit prise en considération, puis à côté de ça on néglige des affaires dramatiques.
1: Non, mais l'affaire Bruel, on voit 4 juges nommés juste pour cette affaire.
5: 4 juges nommés, ouais. Alors comment on se fout du monde. Un juge suffirait grandement, mais grandement. Mm. Moi, vous comprenez, c'est la tour de Babel du blabla, ce pays, voilà. Mm. On ne fait rien, on ne bouge pas. Il faut qu'il y ait une morte, il faut qu'il y ait un drame pour qu'on danse autour de la tour de Babel du blabla. Quand vous pensez que le premier ministre, Monsieur Le Cornu, a dit, je sais pas, il s'est même pas rendu compte de la gravité de son propos. Il a dit, oui, toutes les mesures que nous allons prendre, que je propose et que nous allons voter, n'auraient pas évité le drame.
1: Mmh. Et pourquoi on les prend, l'inaction, absolument.
5: Vous vous rendez compte?
1: Oui. Mais d'autant qu'on a tout dans la loi, ce qui est si amusant, c'est qu'on a tout dans la loi pour empêcher M. Barella de passer à l'acte, en fait.
5: Tout, on a les fichiers, on a les éléments d'information, on a tout, mais vous comprenez, il faudrait, le général de gendarmerie qui dirige la gendarmerie, avec beaucoup de dignité, a eu l'honnêteté de reconnaître que le corps avait fauté. Bon, ouais. C'est pas le corps, c'est une brigade.
1: Mmh. Une brigade. Il y a quand même une prise de responsabilité, quoi.
5: Bon, il reconnaît, mais la conférence des procureurs se défausse. Mmh. La conférence des procureurs généraux se défausse. Le Conseil supérieur de la magistrature ose parler d'instrumentalisation. Mmh. Non, enfin, comme si parler du malheur, parler de la peur, parler de l'insécurité, parler de l'horreur de voir une enfant assassinée était une instrumentalisation. Mmh. Enfin, quand même, on oublie que Voltaire a commencé sa campagne contre l'injustice en disant « Criez !» Et qu'on crie. Mmh. Et on entend le président de la République dire « Il ne faut pas crier. » Mais qu'est-ce qu'il faut pas crier ? Il faut hurler.
1: Ouais.
5: Il faut hurler.
1: Valentin Gore, vous avez une question pour Gilbert Collard.
2: Oui, bonsoir maître. Une question en effet sur ce que vous disiez un petit peu, la responsabilité collective hein, qu'on a, que les politiques, la machine française, je dirais au-delà de ça, a toujours envie de ressortir dans ces cas-là pour éviter justement de pointer des défaillances individuelles. Est-ce que ça n'est pas aussi l'un des problèmes qui fait que rien n'est jamais réglé, puisque finalement la France est quand même un pays qui peine beaucoup à désigner des responsables ou éventuellement des coupables quand il y a ce genre de manquement, surtout dans la magistrature.
5: D'abord, on est un pays où les magistrats ne sont pas civilement responsables. Mmh. C'est incroyable, mais c'est vrai, un architecte commet une faute, il en répond civilement. Un journaliste dit une bêtise, il en répond civilement. Un avocat oublie de signer des conclusions, le juge le condamne. Bon, moi j'avais demandé qu'on crée une responsabilité des magistrats. Alors ma proposition, elle était inattaquable, parce que je voulais qu'on transpose le corpus de la jurisprudence que les magistrats ont élaboré sur les avocats, qu'on le transporte chez les magistrats. Mmh. Donc, ils sont eux-mêmes les auteurs de ces jurisprudences. Ils peuvent pas dire qu'elles sont mauvaises. Bon,
1: ouais.
5: Et qu'on les soumette au même régime que les avocats. Un avocat qui oublie de signer des conclusions, il est condamné à payer une prime. Mmh. Si on laisse passer un délai, on est responsable. Le juge, ça doit être pareil. Non, c'est l'État qui paye.
1: Ouais.
5: C'est le contribuable. Quand un juge commet une faute civile, c'est le contribuable. Mmh. Maintenant, quand il commet une faute déontologique, Regardez, le vice-procureur de Bobigny, impliqué dans une affaire d'usage de drogue.
1: Oui.
5: Dans, soirée cadres, sexe, oui. dans le cadre de soirée chemsex. Il n'est pas révoqué, il est déplacé. Quand même.
1: Il y a eu un magistrat aussi qui s'était fait prendre la main dans le sac en train de proposer sa fille de 12 ans à Dijon et qui a été condamné à une peine avec sursis absolument dérisoire.
5: Un an de prison avec sursis et 1000 euros d'amende. Bon, vous comprenez. Voilà, bon. Tant qu'on ne mettra pas un terme à ce corporatisme, il faut complètement réformer le Conseil supérieur de la magistrature. Il faut le réformer complètement. Il faut refuser toute implication syndicale dans le Conseil supérieur de la magistrature. Vous comprenez, quand vous êtes syndiqué et que vous jugez un de vos syndiqués, ça fait quand même un peu conflit d'intérêts, non? Ouais.
1: Alors justement, Gilbert Collard, vous qui êtes avocat, qui avez une longue carrière d'avocat, qui avez aussi connu, qui avez une carrière politique, donc qui connaissait un petit peu ces deux aspects, est-ce que il est possible aujourd'hui pour quelqu'un de la classe politique de s'attaquer justement, parce que le terme n'est pas trop fort, à la magistrature? On sent que la classe politique, dans son immense majorité, a peur en réalité face à cette magistrature, parce qu'elle est toute puissante, qu'elle ne rendait compte à personne, et ce sera un coup, certains nous le disent, ce sera un coup à se retrouver avec des procédures improbables derrière nous, alors qu'on n'avait rien potentiellement à se reprocher. Est-ce qu'il y a justement, la magistrature ne fait pas rien, un climat de terreur au sein de la classe politique, Gilbert Collard?
5: Il y a la trouille, je l'ai vu, il y a la trouille. Il y a la trouille. Un procureur peut déclencher une enquête sur n'importe quel prétexte. N'importe quel prétexte.
1: Et en politique, la moindre enquête est synonyme de condamnation.
5: Et vous pourrir la vie pendant des années, quoi. C'est clair, moi, il y a des hommes politiques qui me l'ont dit, qu'ils avaient peur, ils n'avaient rien à se reprocher, mais un oubli, une broutille, n'importe quoi. Vous n'avez pas d'extincteur dans votre permanence, par exemple. Ça peut provoquer, ça peut provoquer une enquête. Tout peut être prétexte à déclencher des enquêtes aujourd'hui, tout.
1: Étienne Darjac, vous avez une question pour Gilbert Collard. Il nous reste 2 minutes.
3: Oui, Gilbert Collard. Alors bon, en 2 minutes, je ne sais pas si c'est faisable, mais vous qui connaissez très bien le système judiciaire, quand on parle de ces sujets dans les sphères de droite, on entend parfois l'idée de rendre les juges éligibles, comme ça se fait par exemple aux États-Unis. Est-ce que vous pensez que c'est une bonne solution et que c'est applicable en France?
5: Alors attention. Bon, moi je serais pour l'éligibilité des juges, mais à condition que on ait un corps d'éligibles très choisi, ayant forcément des diplômes juridiques, ayant forcément une ancienneté dans la pratique du droit, ayant forcément une expérience juridique, avec impossibilité de réitération de la fonction, avec des garanties vraiment mais draconiennes sur l'irréprochabilité. Bon, par exemple, quand on me parlait autrefois de l'élection des juges, je disais, vous rendez compte, on pouvait avoir un Bernard Tapie président de la Cour de cassation. Bon,
1: pourquoi pas,
5: c'est assez simple.
1: On l'a bien eu ministre, Gilbert Collard, après tout.
5: On l'a bien des ministres, vous avez raison. Mais ça pourrait être une solution, l'élection. Mais sous des conditions d'avoir un collège électoral très trié, très... Par exemple, si on pourrait prendre des avocats, mais à condition qu'ils aient derrière eux une carrière non seulement honorable, mais qui démontre que le cabinet fonctionnait. Vous comprenez? Parce qu'à l'heure actuelle, la plupart des avocats qui deviennent magistrats, c'est parce qu'ils ont raté leur carrière d'avocat.
1: C'est
5: vrai. Ils ont raté leur carrière d'avocat. Alors
1: 5 secondes.
5: Ils vont se réfugier dans la magistrature. Voilà. C'est pas vrai pour tous les cas, mais c'est souvent vrai, malheureusement.
1: Ouais. Merci Gilbert Collard d'avoir été avec nous pour évoquer cette terrible affaire Liana. Merci à vous, chers auditeurs, pour votre fidélité. Merci Étienne Darjac et Valentin Gore d'avoir été avec moi. Je vous donne rendez-vous jeudi prochain pour le prochain Restons Courtois. Retrouvez demain le Restons Courtois du vendredi animé par Marc Baudrier et Boulevard Voltaire. À très bientôt.
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0: 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Je vous souhaite une très belle soirée à l'écoute de Radio Courtoisie, il est 19h30.
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Lorsque je ferme les yeux pour me plonger dans les doux moments de l'enfance heureuse, il m'apparaît une grande maison ancienne en pierre de taille et au toit fait d'ardoise. Nous y venions en famille au mois d'août. Cette demeure contient l'âme de mes aïeux maternels, puisqu'elle est dans la famille de ma mère depuis le milieu du 19e. Mon grand-père nous y accueillait durant les vacances scolaires. Il y a bien longtemps qu'il n'est plus de ce monde, mais je le vois toujours dans les pièces où il avait l'habitude de se tenir, dans son bureau et dans la grande cuisine avec l'évier en pierre. Combattant à 20 ans durant la Première Guerre mondiale, ses poumons avaient été endommagés par le gaz moutarde. Pour mieux respirer, il devait parfois s'oxygéner par un tuyau relié à une poire. Lorsqu'il actionnait cette dernière, le souffle produisait un son impressionnant pour le très jeune enfant que j'étais. C'est l'été, fin août. Les volets de bois sont mi-clos pour garder la fraîcheur intérieure. Une vigne vierge grimpante teinte les murs d'une couleur verte virant au rouge. Tout respire le calme et la sérénité. Le jardin est en fleurs. Le silence ne laisse place qu'au bourdonnement des abeilles qui butinent les hortensias bordant la façade nord de la maison. Enfant, j'avais appris que les hortensias poussent au nord. C'était le côté où se trouve l'entrée principale, la grande porte avec la clé de bronze qui me semblait monumentale, et pourtant, c'est cette façade que mon père appelait le derrière de la maison. Un débat familial s'est instauré sur ce qu'il fallait désigner comme le devant ou le derrière, mais je crois bien qu'il n'y avait que mon père qui appelait la façade donnant plein sud comme le devant de la bâtisse. À quelques mètres du pignon ouest, un cours d'eau traverse le parc. Il s'agit d'un des deux biefs de la Sioule. Le lit principal de la rivière n'est pas visible depuis les abords de la maison. Pour espérer l'atteindre, il faut traverser le petit pont du premier bief. Enfant, c'était le début de l'aventure, comme si je pénétrais dans la forêt amazonienne. Après la première île, il fallait traverser le second bief. Un banc de galets faisait office de guet. Il était prudent de chausser de hautes bottes, non seulement pour ne pas tremper ses pieds, mais aussi pour éviter les morsures de serpents. Sur les rives, l'herbe était haute, le sol humide et la végétation sauvage formaient un repère idéal pour toutes sortes de faunes. Il fallait se frayer un passage entre les ronces, les orties et les branches d'arbres, un repère idéal pour toutes sortes de faunes. Il fallait se frayer un passage entre les ronces, les orties et les branches d'arbres qui jonchaient le sol.

0: Une tribu d'Indiens épargnée par la civilisation contemporaine? Quelques dragons du Komodo? À moins qu'il s'agisse d'un trésor enfoui au fond d'un gouffre. L'exploration prenait fin lorsque j'arrivais à un enchevêtrement de ronces, de branches et de fils de fer barbelés, ou tout simplement lorsque l'appel du ventre m'indiquait l'heure du déjeuner. C'était le signe qu'il fallait rebrousser chemin afin de ne pas déranger les esprits qui habitaient le lieu et laisser sa part de mystère à la forêt. Tout enorgueilli de mon aventure, je pourrais raconter mes exploits à table. En début d'après-midi, aux heures les plus chaudes, chacun s'isolait pour être au calme à la recherche d'un peu de fraîcheur. Certains faisaient la sieste sous les feuillages et d'autres se promenaient le long de l'eau. Dans la maison, il fallait marcher à pas feutrés pour éviter de faire craquer le bois du vieux parquet pour ne pas être entendu de mon grand-père qui dormait dans sa chambre. La torpeur estivale était interrompue par les visites de ma tante, la sœur de ma mère, voisine de quelques kilomètres. Elle arrivait avec sa voiture, une Citroën AMI 8, à l'heure du goûter. C'est alors que nous nous rassemblions à l'ombre d'un grand parasol rouge, installé au centre d'un cercle formé par des chaises de jardin. Nous étions saisonniers, tandis que ma tante habitait le village voisin toute l'année. Elle nous tenait au courant des événements locaux, des potins et des échos que l'on ne trouve dans aucun journal. Dans une dépendance, au fond du jardin, il y a un bâtiment tout en longueur. Ce sont des anciennes écuries qui servent actuellement de garage dans lesquelles s'entasse tout un bric-à-brac. Je ne suis pas assez vieux pour avoir connu les chevaux qui devaient y séjourner, mais je les imagine. Dans une de ces pièces, mon père avait installé une table de ping-pong. Certains après-midi, nous faisions des parties avec revanche et parfois belle entre mon père, mes frères et mes sœurs. C'était le bonheur. Les cris de joie accompagnant les points gagnés à la suite de balles réussies s'entendaient jusqu'à l'autre bout de la propriété. Après le dîner, la soirée se passait à nouveau à bavarder dehors, en cercle, comme dans l'après-midi, autour de la table au grand parasol. Avant de nous coucher, nous faisions un tour de parc en empruntant l'allée en arc de cercle qui menait au portail. C'est toujours un moment apaisant de marcher dans la campagne durant les nuits d'été. Mon père m'apprenait à reconnaître les étoiles qui apparaissaient une à une. Depuis, je pense toujours à lui lorsque je regarde la constellation de la Grande Ourse. Voilà, ce sont des souvenirs d'enfance qui me viennent lorsque je pense à la maison où je passais mes vacances. Je ne me rendais pas compte à quel point j'étais heureux. Le jeune garçon voulait devenir un homme parce qu'il ne savait pas qu'il regretterait le temps de l'insouciance. Au bas des facétieux, aujourd'hui, je reçois Maître Olivier Duparc, notaire à Paris. Vous êtes en direct, donc tous les auditeurs peuvent poser toutes les questions qu'ils voudront. Alors Maître, est-ce la fin de la propriété en France ?
1: C'est une excellente question. La fin de la propriété, le droit de propriété, même s'il est considéré comme étant un absolu dans la Déclaration des droits de l'homme, il a été bien battu en brèche ces dernières années, et il continue à l'être, sur différents plans. Sur le plan du droit public, de l'action de l'État, mais aussi sur le plan privé.
0: Permettez-moi de vous interrompre pour
1: je vous, en prie.
0: Vous demander pourquoi vous commencez le droit de propriété à partir de la Révolution française. Quel était l'état de la propriété avant la Révolution française?
1: Avant, le droit de propriété était un droit naturel, donc pas contesté et pas contestable. Aujourd'hui, le fondement juridique vient de la Révolution, puisque tout sort du Code civil en 1804. Et ce Code civil a été fabriqué à partir des notions juridiques qui existaient antérieurement. Aujourd'hui,
0: avant la Révolution, comme aujourd'hui, vous allez me dire, il y a des propriétaires et il y a des occupants.
1: Oui.
0: Mais tout le monde n'était pas propriétaire de sa terre.
1: Absolument pas, ça dépend. Effectivement, il y avait un droit de propriété, souvent appartenant au seigneur, en tout cas souvent au Moyen-Âge, avec des personnes qui tenaient le lieu pour le compte d'eux et donc ont été plus ou moins locataires.
0: Le fameux contrat féodo-vassalique.
1: Exactement.
0: Et les bourgeois qui s'allaient en ville ont été propriétaires de leur maison.
1: Exactement.
0: Revenons à la Révolution. Donc, qui consacre ce droit de propriété.
1: Qui a
0: été traduit, je crois, dans l'article 544 du Code civil.
1: C'est exactement ça.
0: Merci.

0: Et le fondement vient des droits de l'homme. Et aujourd'hui, on est obligé de partir de là, parce qu'en fait, en réalité, le fondement du droit, du système juridique français commence à partir de 1804. C'est à partir du moment où on a commencé à codifier l'écrire. Avant, c'était du droit coutumier, mais qui n'était que verbal.
1: Et qui pouvait peut-être être différent selon les régions.
0: Tout à fait, oui. Le code Napoléon, donc le fameux code civil de 1804, a unifié le système juridique pour en faire pour uniformiser comment dire, le système juridique sur tout le territoire français.
1: Oui, non, je.
0: Oui, voilà
1: Non,
0: le.
1: non, le code civil instaure un droit de propriété absolu,
0: Absolument.
1: mais il a été très vite entamé.
0: Alors, pas très vite. Il a été entamé surtout dans l'époque moderne, j'allais dire.
1: Qu'est-ce que vous appelez l'époque moderne?
0: L'époque moderne, c'est à partir du XXe siècle.
1: Ah bah presque contemporaine alors,
0: Ouais,
1: oui, parce que en littérature, l'époque
0: ouais. Ouais,
1: moderne,
0: parce
1: comme vous
0: qu'avant,
1: savez.
0: ça a toujours été érigé et défendu par comment dire, par le juge et aussi par le législateur pour protéger la propriété privée. C'est d'ailleurs pour ça qu'on s'est retrouvé avec Proudhon, la propriété, c'est le vol.
1: Ah oui, on y reviendra. Mais c'est un petit peu une revanche des révolutionnaires sur la féodalité, je pense, au droit absolu de propriété.
0: Oui, une revanche et surtout une installation de la bourgeoisie dans ce qu'elle avait le plus cher pour elle, c'est justement la propriété.
1: C'est ça. Elle avait la propriété, mais elle n'avait pas l'ancienneté, elle n'avait pas
0: Exactement,
1: les droits
0: ni la
1: qui allaient
0: noblesse.
1: avec. Oui. Alors, tout le 19e, c'est vraiment l'âge d'or de la propriété.
0: On peut dire ça, oui.
1: Alors, quand est-ce que sont apparus
0: À
1: les droits
0: mon sens,
1: d'expropriation?
0: tout ça, c'est apparu au XXe siècle, surtout à la sortie de la Seconde Guerre mondiale, à partir de 1945, où on voit de plus en plus de droits d'intervention de l'État sur le sujet, notamment au regard des droits de préemption, des limitations, des nationalisations, choses qui n'existaient pas avant.
1: Au 19e, il y a quand même, fin 19e, les premières expropriations, il me semble, pour faire passer les chemins de fer, les.
0: Alors oui, mais la façon dont c'était fait de manière négociée et non pas imposée.
1: Ah, bah, expliquez-nous.
0: C'est-à-dire que l'État négociait et en plus c'était fait par comment dire, non pas par l'État. Les compagnies de chemin de fer
1: Ah oui,
0: étaient
1: c'est vrai que
0: toutes
1: c'était des
0: privées.
1: compagnies privées.
0: Donc c'était négocié, c'est-à-dire qu'en fait on négociait
1: Pour
0: avec les
1: achat.
0: propriétaires de terrain pour acheter les terres les unes après les autres. À partir de 1945, le réseau ferré a été nationalisé.
1: Non, mais je reviens au 19e parce que c'est quand même là où on a eu un fort développement du réseau ferré, parce qu'il était même plus riche
0: Oui, tout à
1: fin
0: fait.
1: 19e qu'à l'heure actuelle, on
0: Absolument.
1: l'oublie. Et quand je vois toutes ces petites lignes qui parcouraient là, comme des veines des départements français, je me
0: Exactement.
1: dis, mais combien de paysans ont dû être, enfin, ont dû vendre leurs
0: Vendre.
1: terres,
0: Ils ont
1: à
0: vendu
1: bon
0: leur
1: prix
0: terre.
1: peut-être, parce que,
0: Oui,
1: voilà.
0: ils ont vendu leur terre. Mais pour
1: Oui,
0: autant,
1: c'était pas d'appropriation,
0: on les a
1: c'était
0: pas chassés de chez eux.
1: un contrat de droit privé. Ouais.
0: Absolument.
1: Et le droit d'expropriation réel, c'est-à-dire de l'État qui s'impose en disant, toujours pour comment dirais-je, des raisons d'utilité publique, comme on
0: Oui,
1: dit.
0: absolument.
1: Il y a toute une jurisprudence
0: Alors tout
1: là-dessus.
0: ça apparaît à partir de, j'allais dire, la deuxième partie du deuxième moitié du XXe siècle.
1: Ah oui. Avant, même pour des routes toutes simples ou
0: Ça s'est fait de manière conventionnelle, parce qu'en fait, le droit de propriété étant le plus absolu, et la protection de l'absolu de propriété était même assurée par le
1: Conseil
0: Conseil, avec la Cour de
1: d'État,
0: cassation, par l'État.
1: ouais.
0: Donc à cette époque-là, il n'y avait pas de, il y avait
1: On
0: pas de,
1: négociait.
0: on négociait, puis il n'y avait pas non plus de remise en cause du principe. Cette remise en cause du principe revient plutôt avec, pardon de parler comme ça, mais plutôt avec un État qui devient plus ou moins marxiste.
1: C'est-à-dire après la Deuxième Guerre mondiale.
0: Me semble-t-il, en tout cas selon moi.
1: Pourquoi? Parce qu'influencé par une idéologie socialisante,
0: Exactement,
1: même communiste.
0: faut pas oublier qu'en 1945, il y avait des ministres communistes.
1: D'accord. Et alors pour le développement industriel ou les grandes autoroutes, à partir du moment où beaucoup de nationalisation a lieu, vous l'avez rappelé, c'est à ce moment-là peut-être que l'État s'est senti
0: Pousser des
1: dans
0: ailes,
1: le
0: oui.
1: voilà.
0: Mais en fait, ça s'est fait petit à petit, petite touche par petite touche. Je peux prendre un exemple, c'est l'histoire des droits de préemption urbain. Le droit de propriété urbain, ça
1: date... Expliquez aux auditeurs qui ne sont pas juristes ce que c'est.
0: En fait, lorsqu'on vend sa propriété, la fameuse propriété dont vous parliez tout à l'heure, vous voulez la vendre...
1: Merci, je prends
0: envie. Vous voulez la vendre à comment dire, quelqu'un qui voudrait l'acheter, eh bien, il faudra soumettre à la commune, si c'est instauré dans le plan local d'urbanisme, le soumettre à...
1: Informer.
0: L'informer et même le soumettre à la mairie. Ouais. La mairie a un droit de préemption urbain.
1: Alors ça, c'est le travail du notaire, parce qu'on pense
0: absolument.
1: Pas...
0: Et ce droit de préemption, en fait, la mairie pourrait acheter en lieu et place de votre acquéreur.
1: Voilà, on dit cette maison est frappée d'un droit de préemption.
0: Exactement. Donc ça a commencé par ça, dans les années 70, je crois que c'est en 1975.
1: Ah, c'est très récent.
0: C'est assez récent, oui. Et ce droit de préemption, à l'époque, c'était ça fait tout un débat, parce qu'on a dit, mais là, c'est une atteinte au droit de propriété.
1: Ah, oui, oui, oui.
0: Et aujourd'hui, il y a des droits de préemption venant de la puissance publique, il y en a des multitudes.
1: Ah, c'est-à-dire que avant 70,
0: ce droit de préemption n'existait pas.
1: Ah, il n'existait pas.
0: Non.
1: Ah oui. Mais alors, comment on a pu faire les premières autoroutes toujours de gré à gré?
0: Alors, les premières autoroutes se sont faites sous un autre principe, c'est le principe de l'utilité publique. Et là, on est passé par le jeu des expropriations. Mais c'est pas du droit de préemption.
1: Ah oui, c'est vrai. Ah oui, quand même. Oui, d'accord.
0: Et là, c'est possible, oui.
1: Oui, parce qu'il fallait bien à travers champs.
0: Exactement. Mais tout ça, il faut que ce soit quand même motivé par l'intérêt public.
1: D'accord. Alors, qui détermine sur le fondement de l'intérêt public
0: L'État.
1: Ah, il est son propre juge.
0: Oui, oui, il a toujours été.
1: Ouais, oui, enfin, il a quand même le tribunal administratif, le Conseil d'État.
0: Oui, bien sûr.
1: Sais bien que le roi ne peut mal faire.
0: Bah, absolument.
1: Tout de même.
0: Non, mais en fait, généralement, c'est le préfet qui va décider ça. Et c'est décidé après enquête publique. Enfin, ça se fait après une procédure. Ça se fait pas comme ça du jour au lendemain en décidant.
1: Il y a des droits de recours quand même.
0: Absolument.
1: Mais après, ça peut se traduire devant un juge administratif qui peut être du côté des expropriés.
0: Absolument, ouais, tout à fait.
1: Peut-être moins à l'époque qu'aujourd'hui, mais.
0: Oui. Alors, on a une spécificité en France, c'est qu'on a une double, et c'est assez particulier, on a une double, un double ordre de juridiction. Un ordre judiciaire pour le droit privé et administratif pour le droit public. Donc, l'État est lui-même son propre juge, en fait, et c'est pour ses propres actes. On peut dire que finalement, c'est pas forcément très.
1: Pas très équilibré.
0: Voilà.
1: C'est ce qu'apprend ce qu'apprennent les étudiants en droit en première année, avec un fameux arrêt qui m'échappe en 1800 et quelques, qui a fondé le droit administratif. Maître, c'est trop loin pour vous.
0: C'est un peu loin pour moi.
1: Moi aussi. D'autant plus que ce n'était pas ma spécialité. Moi, j'étais plutôt droit privé, droit pénal.
0: Oui.
1: Mais il y a un arrêt célèbre, peut-être un auditeur qui va nous le dire. Qui a fondé.
0: Je me demande si c'est pas un arrêt du tribunal des conflits, non. C'est quelque chose qui me revient un peu en mémoire,
1: Enfin, en gros, qui condamnait pas l'État, mais qui disait que l'État pouvait vendre des objets ou de la nourriture à condition qu'il n'y ait pas de commerce privé. Pour ne pas faire concurrence déloyale.
0: Oui.
1: Je crois que c'était la sortie d'un funiculaire ou d'un téléphérique. Il n'y avait rien en haut de la montagne, évidemment, alors que l'État autorisait, parce que l'État n'a pas vocation à vendre des marchandises.
0: Bon. Non, certes.
1: Enfin, à l'époque, en tout cas. Maintenant, il fait tout. Mais bon. Oui. Et c'est allé jusqu'au Conseil d'État qui a dit, si exceptionnellement, l'État pourra, parce qu'il n'y a pas de concurrence, il n'y a rien d'autre.
0: Oui.
1: Enfin, voilà, on fait une digression.
0: Je ne me rappelle pas du tout.
1: Ouais. Oui, non, mais
0: ça méritait de...
1: Les notaires ne sont pas faits pour faire du droit administratif. Hein.
0: Alors, si un
1: par
0: peu.
1: Accro, mais pas...
0: Si, un peu, parce qu'en fait, quand on s'occupe de permis de construire, ou d'expropriation, ou de vente par de biens publics, on est obligé de s'intéresser au droit public aussi.
1: Mmh.
0: Et pas seulement au droit privé. Même si notre fond de métier reste le droit privé. Mais on est obligé de s'intéresser au droit public.
1: Ça tombe bien. Marguerite va nous lire une excellente question avec sa belle voix.
2: Pouvez-vous nous expliquer, pour quelqu'un qui ne connaît pas les principes, l'origine et la finalité de usus et de fructus?
1: Usus, fructus, c'est la part, c'est Olivier qui pose cette question.
0: Ah oui, tiens, mais c'est pas moi qui l'ai posé.
1: Non, c'est pas. Mais oui, bon, c'est un prénom, c'est pas.
0: C'est une excellente question. En fait, le droit de propriété lui-même composé de trois prérogatives. Pour résumer, le droit d'habiter ou de louer, le droit d'habiter, le droit de louer et le droit de faire les gros travaux. Quand on a l'usus.
1: Alors, usus.
0: L'usus, c'est le droit,
1: c'est
0: de l'usage.
1: Fructus, on aura les fruits.
0: C'est le droit d'en toucher les loyers. Voilà. Et le nu propriétaire, il a juste le droit de faire les gros travaux.
1: Et abusus, alors?
0: C'est le droit de disposer.
1: Bah oui, mais vous l'avez oublié?
0: Non.
1: Bon, bah.
0: Non, mais là, on parlait d'usus et de fructus.
1: Ah, pardon, oui, excusez-moi. Oui, d'accord. Alors, oui.
0: Mais je veux parler d'usus aussi.
1: Allez-y. Le droit de propriété, c'est avant tout l'abus, il me semble.
0: Absolument. Voilà. Absolument. En revanche, on démembre ce droit de propriété avec l'usus, le fructus, c'est entre l'usufruit et la nue-propriété, ce qui permet d'avoir des quelques techniques d'ingénierie patrimoniale pour transmettre à moindre coût aux enfants, par exemple.
1: Donc, un locataire ou est à l'usus.
0: En fait, non, c'est pas le locataire qui a l'usus, c'est l'usufruitier. L'usufruitier, il a, le droit d'habiter, effectivement, c'est l'usus, c'est le locataire. Mais le fructus appartient au propriétaire. Mais en fait, quand on parle d'usufruit et de propriété, qu'est-ce que c'est? En réalité, on démembre le droit de propriété avec deux côtés, l'usus et le fructus, l'usufruitier, et le reste au nu propriétaire. Mais il peut pas, normalement, il ne peut pas vendre sans avoir l'avis de l'usufruitier. L'intérêt de ce démembrement permet au décès de l'usufruitier de réunir les trois prérogatives entre les mains du nu propriétaire.
1: Qui devient pleinement propriétaire.
0: Mais pourquoi on fait ça? Parce que ça permet de transmettre un bien immobilier en fonction de l'âge de l'usufruitier à moindre coût. Donc, lorsque quelqu'un donne en usufruit en fonction de l'âge, pourrait céder 50% de la valeur du bien. Et lorsque l'usufruitier décède, le nu propriétaire est devenu plein propriétaire avec zéro coût. Donc en fait, en réalité, le coût de la transmission a été 50%.
1: Puis il y a une affaire de protection aussi pour beaucoup de veuves qui, lorsque le mari décédait, parce que c'est dans la majorité des cas, les hommes meurent avant les femmes.
0: Oui, c'est statistique.
1: Voilà, la descendance, donc les enfants qui héritent de droits.
0: Oui.
1: Ne peuvent pas mettre à la porte leur mère qui n'était pas forcément propriétaire.
0: Alors, c'est vrai aujourd'hui.
1: Elle a un droit d'usus par la loi.
0: Oui, c'est vrai aujourd'hui, ça n'était plus, ça n'était pas avant.
1: Voilà, c'est pour ça qu'on a fait cette loi.
0: Exactement, on a fait même plusieurs lois, mais la dernière loi, effectivement, protège beaucoup le conjoint survivant. Ce qui est très moral. Et puis ensuite, on peut renforcer les droits du conjoint survivant si on a envie.
1: D'ailleurs,
0: on peut aussi déshériter son conjoint.
1: Expliquez-nous, tiens, c'est...
0: Par testament,
1: ouais.
0: On pourrait tout à fait, un testament, le mari, par exemple,
1: c'est
0: pour
1: reprendre
0: l'exemple. Ah oui, tout à fait légal.
1: Mais attendez, parce que de toute façon, le conjoint n'est pas le premier ayant droit. Le premier ayant droit, c'est les descendants.
0: C'est les héritiers et les enfants.
1: Après les ascendants, il me semble. Le conjoint ne vient qu'en troisième ou quatrième.
0: Mais en fait, c'est les héritiers, donc les enfants héritent sont les héritiers, mais c'est sauf les droits du conjoint survivant.
1: Donc, attendez, pardon, répétez.
0: C'est les héritiers,
1: les enfants sont les héritiers,
0: mais c'est toujours sauf les droits du conjoint survivant.
1: Qui sont les
0: oui. Que la femme, par exemple, le mari, l'épouse.
1: Le conjoint.
0: Ouais. Et donc, la loi protège le conjoint, justement, pour éviter qu'il se retrouve à la rue.
1: Alors, comment ne pas protéger son conjoint? C'est ce que vous êtes en train de nous dire.
0: Un testament.
1: Ah bon?
0: Un testament, dire je déshérite mon conjoint parce qu'il était...
1: C'est légal.
0: C'est légal.
1: Ah.
0: Mais il faut y penser.
1: Elle m'a trompé.
0: Voilà.
1: On n'est pas obligé de donner la raison. Elle n'aura rien. Ou il m'a trompé.
0: Oui.
1: Il n'aura rien.
0: Voilà.
1: Beaucoup d'hommes vivent chez leur femme.
0: Ça arrive.
1: Souvent dans les bonnes familles, on donne propriété.
0: Pour reprendre votre exemple, la maison familiale appartient.
1: C'est toujours transmis par les femmes.
0: Voilà,
1: toujours. C'est les gens qui ont géré, mais c'est les femmes qui étaient propriétaires.
0: Oui.
1: Oui, oui, on se faisait souvent la réflexion en famille que papa n'était pas chez lui.
0: Oui.
1: Et c'est toujours le cas d'ailleurs, parce que c'est transmis à une de mes sœurs. Oui, alors revenons. Oui, c'est très curieux ça. À une époque où on protège autant les conjoints, les pacsés, les, tout ce que vous voulez, là, on peut dire dans son testament. Mais alors, si on a des enfants, ça fonctionne. Mais si on n'en a pas ?
0: Alors, les enfants ne peuvent pas les déshériter, parce que ce sont les héritiers réservataires.
1: Les enfants ne peuvent pas être déshérités ?
0: Non. D'accord. Alors, on fonctionne...
1: Sauf s'ils ont essayé de tuer leur père, peut-être.
0: Oui, ça, c'est ce qu'on appelle l'indignité. Ouais, mais, oui. Voilà. Mais en revanche, on ne peut pas déshériter les enfants, oui. Sauf la côté du disponible.
1: Oui, okay, oui.
0: Mais les enfants, on peut pas, ils ont une part réservataire et on ne peut pas la restreindre. C'est impossible. C'est du droit public. Ouais. Enfin, c'est de l'ordre public. Ouais. Donc, on ne peut pas faire autrement. En revanche, le conjoint survivant n'est pas un héritier réservataire. Donc on fait ce qu'on veut.
1: Mais donc, c'est pas, si on a des enfants et qu'ils vont hériter naturellement, il n'y a pas besoin de... Ah si, alors on peut déshériter. Alors, pour déshériter son conjoint, il faudrait dire que ça veut dire qu'ils n'ont pas le droit d'usage.
0: D'où l'intérêt d'avoir un testament dans ces cas-là. Mais si on ne dit pas de testament, c'est la loi qui va s'appliquer.
1: Oui, donc il aura le droit d'usage.
0: Exactement.
1: Alors, est-ce que c'est valable pour les concubins ?
0: Alors, les concubins, ils n'ont absolument aucun droit.
1: Oui. Ils n'ont pas, s'ils ne se sont pas préoccupés de la loi, la exactement. Loi ne se préoccupe pas d'eux.
0: C'est exactement
1: c'est l'adage de Napoléon.
0: Exactement, c'est ce que disait Napoléon.
1: Ouais.
0: Mais.
1: Même si c'est la mère des enfants.
0: Même si c'est la mère des enfants. D'accord. En fait, elle est totalement. Deux concubins, le concubin survivant. N'a le droit à strictement rien.
1: Et ça, il faut le savoir, mesdames et messieurs les auditeurs.
0: Et si...
1: Mariez-vous
0: oui.
1: À l'église et devant le maire et le notaire.
0: Et oui, il faut prévoir un contrat de mariage.
1: Oui, d'ailleurs, je signale, je pense qu'il faut toujours faire un contrat de mariage.
0: Ce serait mieux.
1: Ne serait-ce que par clarté, et pas forcément en cas de séparation ou divorce, mais parce que moi, j'avais appris que si un des deux conjoint est poursuivi par des créanciers en cas de malheur.
0: Ça, c'est une séparation de biens.
1: Voilà, il vaut mieux séparer les patrimoines, parce que sinon, le créancier peut présumer que...
0: Ce que je dis dans ces cas-là, en matière de contrat de mariage, ce que je dis toujours à des jeunes époux qui veulent se marier, en fait, généralement, on prévoit 3 contrats de mariage dans la vie d'un couple, si le couple arrive jusqu'à la fin. Le premier, c'est le contrat légal, le comité de biens rétus de Zaquet, donc c'est celui, le contrat de base, lorsqu'on se marie, parce qu'on ne prévoit pas de contrat. Ensuite, pour prendre un exemple un peu habituel, le mari travaille et a besoin de protéger son activité économique et aussi protéger sa famille en parallèle.
1: C'est ça.
0: On prévoit, il change le régime matrimonial pour avoir un régime de séparation de biens. Donc, comme ça permet de protéger la famille. Et ensuite, le mari a bien travaillé, l'épouse est bien occupée des enfants. Tout va bien. Et à la fin de leur vie, lorsque l'époux passe par à la retraite, on peut prévoir une communauté universelle de biens. C'est-à-dire qu'en fait, tout est commun. Ce qui permet de préserver l'épouse de manière la plus étendue possible.
1: Il y a aussi des histoires de dons aux derniers survivants.
0: Oui, alors ça c'est un autre acte. Oui, ouais. ça peut se prévoir.
1: J'ai entendu ça.
0: Ce qui permet d'étendre... les droits de l'épouse, du conjoint survivant, on va dire, du conjoint survivant, un peu plus que ce qui est prévu dans la loi. Déjà, la loi déjà est bien protectrice.
1: Alors faisons un détour par la moralité sur ce droit de propriété. Parce qu'après tout, Proudhon, comme vous l'avez rappelé, disait « la propriété, c'est le vol
0: ouais. !»
1: Mais il ajoutait que la propriété légitime, c'était le bénéfice de son travail.
0: Oui.
1: Donc... C'était pas toute la propriété. Lui, il visait peut-être l'héritage, ceux qui ont des propriétés sans avoir peiné pour l'obtenir.
0: Il n'y a pas si longtemps que ça, la présidente de l'Assemblée nationale a dit que, en fait, oui. C'est de l'argent qui tombait du ciel.
1: Bah, voyons.
0: C'est du même esprit. Hein.
1: Oui, bien sûr. Oui, non, mais c'était amusant comme l'histoire est un étalement, le recommencement.
0: C'est un recyclage d'idées.
1: Pour Proudhon, la seule source légitime de la propriété est donc le travail. Alors, l'Église, mais c'est un peu la même chose.
0: Oui.
1: Alors, c'est le pape Léon XIII qui a, dans une encyclique, Rerum Novarum, de 1891, a dit que la propriété était tout à fait légitime puisque il permet à l'homme, à la famille, de subsister, de se projeter, de jouir du fruit de leur travail.
0: Exactement.
1: Ils insistent.
0: Tout à fait.
1: Donc c'est le mouvement social de l'Église qui admet tout à fait la propriété, mais là toujours avec un petit côté, il faut le mériter,
0: oui.
1: L'impression.
0: Et pour moi, le droit de propriété, c'est un droit naturel. En tout cas, dans les enseignements de l'Église, c'est un droit naturel, qui n'est pas contestable.
1: Mais est-ce qu'il peut se transmettre alors ?
0: Oui, bien sûr.
1: Pourquoi ?
0: Et pourquoi pas ?
1: C'est un droit de propriété. Elle ne parle pas d'héritage.
0: C'est un droit de propriété, il se transmet. Un droit de propriété, c'est un droit comme un autre.
1: Non, mais je cherche la petite bête parce que s'il fallait avoir des biens uniquement par le fruit de son travail, en France, il n'y aurait plus grand monde de propriétaires.
0: Hein. C'est certain. Parce
1: qu'aujourd'hui, on ne s'enrichit pas beaucoup par le travail.
0: Hélas. J'allais même dire qu'en fait, aujourd'hui, on constate que la société est en train de se paupériser en France.
1: Nous y reviendrons. Donc, pour en revenir à l'Église, c'est un droit protégé, mais ce n'est pas un droit absolu, contrairement à ce
0: non,
1: que affirmait la Révolution.
0: Oui, c'est vrai.
1: L'Église dit qu'il faut distinguer à la fois le collectivisme et l'individualisme. Le droit de propriété est réel, mais subordonné.
0: Oui.
1: Le catéchisme rappelle que la destination universelle des biens demeure primordiale et que l'autorité publique peut réguler l'exercice du droit de propriété en vue du bien commun. Donc,
0: on revient à l'idée.
1: Donc, en fait, il y a quand même... C'est-à-dire, pour une fois, au 19e en tout cas, la société civile était encore imbibée du catholicisme. C'était assez moral de dire, mais il n'y a pas un droit absolu à la propriété à partir du moment où il y a abus de propriété ou
0: confiscation. Alors, je vous arrête deux secondes.
1: Oui, arrêtez-moi même plus souvent.
0: c'est vraiment l'action des tribunaux pendant tout le 19e siècle de protéger de la manière la plus ferme le droit de propriété. C'est vraiment la constante du 19e siècle.
1: L'âge d'or, la propriété.
0: Et oui. Ouais. Ce qui n'est plus le cas à partir du 20e siècle.
1: Ben nous allons y arriver parce qu'il y a tellement d'atteintes à la propriété. Alors vous en avez cité deux déjà.
0: Oui.
1: Le droit de préemption, mais qui est très récent, d'après ce que j'ai compris.
0: Oui.
1: Et le droit d'expropriation qui est peut-être un peu plus ancien.
0: Il y a la nationalisation aussi.
1: Mais oui, on va y arriver, mais il y a des choses qui sont plus compréhensibles. Déjà, les servitudes, par exemple.
0: Oui. Alors, là c'est une limitation au droit de propriété, mais conventionnelle. Pourquoi on fait une servitude ? Oui, c'est forcément conventionnel, sauf des servitudes de droit public, mais c'est après. En fait, en réalité, je pense que sur les droits de propriété, aujourd'hui, il faut distinguer deux choses. Les droits de propriété, enfin les suppressions de droits de propriété et les atteintes aux droits de propriété, ce qui n'est pas tout à fait pareil, ou les privations de propriété.
1: Vous faites bien de le préciser, maître.
0: Et aujourd'hui, les atteintes aux droits de propriété, c'est essentiellement les expropriations, les nationalisations. Ça existe et c'est souvent motivé. Et c'est motivé par l'intérêt général ou l'intérêt public. Et c'est là ensuite. Garantie par la Convention des droits de l'homme. Donc, on peut porter atteinte aux droits de propriété, mais on ne peut pas faire n'importe quoi. Mmh. Il y a eu
1: France serait condamnée.
0: Elle a déjà été condamnée pour ça, pour avoir atteint le principe de la Convention des droits de l'homme.
1: Il faudra d'ailleurs faire entre parenthèses. Le fameux ISF, à un moment, était sur la sellette, si je puis dire. Parce qu'il y avait eu des recours comme quoi il était confiscatoire, puisqu'à un certain montant, ça confisquait plus de, 60-70%, d'où le bouclier qu'avait voulu faire
0: Sarkozy.
1: Mais, je dirais, pour une fois, l'Europe était d'accord.
0: Oui.
1: Mais le droit français a tout de même trouvé un moyen de dire non, c'est tout à fait normal qu'on puisse vous spolier en prenant 60-70% de vos biens.
0: De même, dans la même idée, parce que ça, c'est un impôt sur le capital qui est en soi choquant, parce que si le capital en soi ne produit pas de revenus,
1: vous pouvez pas les payer.
0: C'est pas normal de pouvoir payer une taxe là-dessus.
1: Sur des non-bénéfices.
0: Exactement. Même, et c'est la même chose que ce que ne comprennent pas les étrangers quand ils viennent en France, surtout ceux qui sont en dehors de la zone économique européenne. Quand ils sont propriétaires d'un bien immobilier, ils doivent payer une taxe annuelle de 3% sur la valeur du bien. Et ils ne comprennent pas...
1: En France.
0: Ils ne comprennent pas qu'ils soient obligés de payer cette taxe.
1: De 3%.
0: 3%, oui, c'est la taxe, la TVI, la taxe sur les valeurs immobilières.
1: Et pourtant, ils payent déjà la taxe foncière.
0: En plus, oui.
1: Je ne savais pas ça. Un étranger, un Suisse, un Allemand, un Italien.
0: Alors, pas un Allemand, pas un Italien, mais un Suisse, oui, un Américain.
1: En dehors de la zone euro, peut-être.
0: Et donc,
1: Attendez, vous êtes en train de dire, un Suisse, qui est un pays quand même limitrophe de la France, qui n'est peut-être certes pas dans l'Union européenne, et tant mieux pour eux, s'il a une propriété en France, il devrait payer...
0: Cette fameuse taxe de 3%.
1: Par an, la valeur du bien.
0: Et oui.
1: Ah ça alors, oui.
0: Et donc ça correspond quand même à une petite spoliation quand même.
1: Bah oui. Et un franco-suisse.
0: Ça dépend si le franco-suisse est résident en France ou pas.
1: Ah, c'est du droit privé administratif, c'est très compliqué.
0: Oui.
1: Le droit s'appuie par rapport à la personne ou par rapport... pour déterminer la maison, par définition, elle est française, puisqu'elle est sur un sol français.
0: Oui, la maison est française, mais enfin, généralement, si vous avez un Suisse qui est propriétaire d'un appartement à Paris, c'est juste pour y passer...
1: En résidence secondaire. Ah, mais c'est la même chose.
0: Si c'est sa résidence principale, il paye ses impôts en France, non, il ne paiera pas cette taxe de 3%.
1: Ah, d'accord. Ah, donc je précise qu'un franco-suisse qui habiterait le plus souvent en France... ne paie pas cette taxe. D'accord.
0: Alors, c'est amusant que vous utilisiez cet exemple parce que ça m'est arrivé une fois dans un dossier il y a un petit moment. C'est peut-être pas très moral, mais je vais vous raconter quand même. C'est assez drôle. Parce que c'est un avocat suisse qui avait acheté un appartement pour y retrouver sa maîtresse, un appartement à Paris pour retrouver sa maîtresse.
1: Ceci ne nous regarde pas.
0: Donc, il achète cet appartement, se passe 10 ans, 11 ans.
1: Une garçonnière de luxe.
0: Et. Derrière tout ça, il revend son appartement, et puis cette taxe de 3%, il l'a jamais payé. Ben, il s'est retrouvé au moment de la revente, obligé de payer le rattrapage des 3%.
1: Depuis combien d'années?
0: Alors, 3 ans, plus
1: l'année en cours.
0: L'année en cours.
1: Parce que le fisc, il y a prescription au bout de 3 ans.
0: Oui, c'est ça, c'est 3 ans plus l'année en cours.
1: Ouais.
0: Mais ça lui a fait une drôle de surprise, il s'attendait pas, et j'ai entendu hurler comme un putois au bout du téléphone.
1: Ouais. Mais c'est de la faute du notaire, alors?
0: Non.
1: Vous l'avez dénoncé.
0: Non plus.
1: Vous avez un devoir professionnel.
0: Non plus, mais en fait, quand on vend, il y a un autre système fiscal. Ouais. Ça touche pas le droit de propriété, mais il faut savoir que lorsqu'on vend une résidence secondaire, on est obligé de payer des plus-values.
1: Oui.
0: Quand on est en France, il n'y a pas de problème. En revanche, quand on est étranger, on est obligé d'avoir un système de représentation accrédité. Donc en fait, c'est une sorte d'établissement privé, financier, agréé par l'État et qui se porte en quelque sorte caution au profit de l'État pour le paiement des plus-values. Donc, normalement, aujourd'hui, les plus-values, on les retient sur le prix de vente et on paye directement l'administration fiscale. Mais enfin, il y a toujours ce délai de reprise dont on parlait tout à l'heure de 3 ans plus l'année en cours où l'administration fiscale qui, de toute façon, va ouvrir le dossier la dernière année parce que comme ça, les intérêts se cumulent et la pêche sera meilleure.
1: Ah oui. Mais ça, c'est pour les étrangers.
0: C'est pour les étrangers. D'accord. Et donc, la représentation d'acquidité, on est obligé de passer par un établissement financier pour représenter les intérêts. Pourquoi je parle de ça? Parce que lors de la vente, avec mon exemple, je parlais tout à l'heure avec mon Suisse, on a été, donc, cet établissement de représentation accrédité épluche les impôts. Parce que comme il est caution, il ne veut pas avoir à payer des taxes qui n'auraient pas été payées. Et donc, en épluchant, il pose la question des 3%. Est-ce que ça a été payé? Non. Bah, écoutez, il faudra les payer. Voilà comment ça s'est passé.
1: Alors que pour un Français, je crois qu'il y a extinction des droits, des taxes sur les plus-values à partir de 30 ans.
0: Oui, au bout de 30 ans.
1: Avec une décote. Hein.
0: 30 ans de détention.
1: Voilà.
0: Parce qu'en fait, en plus, sur les plus-values, il y a un double effet qui se coule. Il y a la partie imposition, c'est 22 ans. Puis ensuite, il y a la partie des sauts sociales.
1: Oui.
0: Le CSG, CRDS. Ah. Et ça, c'est jusqu'à 30 ans.
1: Une belle vacherie.
0: C'est une vraie vacherie. Ouais.
1: Mais bon, ils sont, il y a des cotes de tous les ans, je crois.
0: Alors, en matière d'impôts sur les plus-values, c'est 5% à partir de la 5e année. Ensuite, pour...
1: 5%
0: d'abattement.
1: D'accord. Oui, qu'à partir de la cinquième
0: qu'à
1: année.
0: Partir de la
1: ils sont
0: cinquième
1: combien
0: année.
1: Alors de la première à la cinquième année. Ils sont combien de
0: Clapeau.
1: Mais l'impôt, ça veut dire quoi par
0: alors
1: rapport
0: sur la partie
1: la valeur.
0: Sur la partie impôt. Oui, c'est toujours
1: quoi,
0: sur.
1: C'est 28%.
0: En fait, on taxe non pas sur la valeur, mais on taxe sur la différence entre le prix de vente et
1: bien
0: le prix d'acquisition.
1: Bien sûr, oui, mais la plus-value.
0: Et donc c'est cette plus-value, c'est ça que c'est ce qui.
1: Non, mais ça j'ai bien compris, ce que c'était qu'une plus-value. Je vous demande le taux d'imposition de la plus-value.
0: 16% en matière imposition, 16 ou 17%.
1: Ouais.
0: Et ensuite, le reste, c'est assez CG, CRDS. On arrive à tout, quelque chose comme 34%.
1: Alors, ça tombe bien, parce que il y a un auditeur, là. Tenez, Marguerite, il faut que vous travailliez un petit peu.
2: Merci. Dans quel pays européen les frais sont-ils les plus bas? Je sais qu'en Italie, on ne paie rien en dessous d'un million d'euros.
0: C'est bien possible. Je sais qu'aujourd'hui, l'Italie est devenue un paradis fiscal.
1: Ah oui, pour un Français. De toute façon...
0: Français,
1: je n'aime pas ce terme de paradis fiscal parce que pour moi c'est la norme, c'est la France qui est un enfer fiscal.
0: Oui, je serais
1: c'est toujours agaçant de dire il y a des pays qui sont des paradis fiscaux. Non, ça devrait être la norme.
0: Oui.
1: C'est la France qui est un enfer fiscal.
0: Oui.
1: Tous les étrangers sont très étonnés de constater combien nous sommes matraqués à tous les étages.
0: Et je vois tous mes clients étrangers quand ils viennent en France, ils sont effarés par les impositions dans tous les sens. Ils savent plus comment faire et beaucoup fuient la France à cause de la fiscalité et de l'instabilité fiscale.
1: Mmh.
0: On ne peut pas avoir d'avoir une projection sur le temps de ce combien ça va nous coûter en taxes. Et c'est insupportable.
1: Je reviens sur Proudhon, un auditeur me dit. Je reviens sur la citation de Pierre-Joseph Proudhon. Qui est mal retranscrite et donc mal comprise, la voici. Non, mais c'est possible.
0: Il a bien raison.
1: Où trouver une puissance capable de contrebalancer la puissance formidable de l'État, il n'y en a pas d'autre que la propriété. Alors, s'il a dit ça, ça veut dire qu'il se contredit. Il est pour la...
0: Peut-être qu'il se contredit, mais en tout cas, c'est intéressant d'entendre cette citation.
1: Oui, ça...
0: Parce que ça correspond bien à l'état d'esprit du 19e siècle, justement. Ce droit de propriété est absolu.
1: Bah oui, mais ça contredit la propriété, c'est le vol.
0: Complètement.
1: Bon, enfin, à creuser. Mais bon, on ne va pas passer la nuit sur Proudhon. Une autre question. Bonsoir, merci pour la TVI qui me fait penser à des états qui interdisent à des étrangers d'acheter une résidence secondaire comme le Danemark ou l'Autriche. Les Qataris, chez nous, ne paient pas de plus-value grâce à Sarkozy.
0: Ce qui est vrai.
1: Et TVI, c'est quoi, taxe?
0: C'est la taxe sur la valeur immobilière.
1: Ah,
0: c'est la fameuse taxe de 3%.
1: C'est vrai que les Qataris...
0: Bah oui.
1: Ah, mais je ne savais pas. Et pourquoi pas eux?
0: Et ils ne sont pas les seuls, parce qu'on parle des Qataris, parce que c'est l'exemple le plus connu, mais les Émirats Arabes Unis aussi, c'est pareil. Parce que tous ces gens-là, mais pourquoi? Parce qu'en fait, tous ces gens-là ont financé les campagnes électorales des uns et des autres. Donc il faut bien qu'il y ait un retour sur investissement de la campagne électorale. C'est comme ça que ça s'est passé.
1: Ah bah vous en apprenez des choses.
0: Et
1: je crois que c'était la Libye.
0: Alors les Libyens ne bénéficient pas de régime favorable aujourd'hui. Parce que je crois qu'ils ont eu quelques soucis, j'ai bien compris.
1: Ce que je trouve incroyable, c'est que le droit international public permet des différences...
0: Mais ça se joue par le biais de conventions bilatérales.
1: Ce qui renforce la souveraineté des États en même temps.
0: Absolument.
1: Eh bien, nous allons faire une petite pause musicale.

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1: Vous êtes toujours sur Radio Courtoisie au bal des facétieux. Et mon invité est Maître Olivier Duparc. Nous parlons de l'atteinte au droit de propriété.
2: C'est ça.
1: Alors, nous allons aborder les troubles anormaux du voisinage. Qu'entend-on par là ?
2: Alors, on pourrait considérer que si on exerce notre droit de propriété de manière la plus absolue, on fait ce qu'on veut chez soi.
1: Oui.
2: Sauf qu'il y a un autre tempérament, la liberté commence, s'arrête là où commencent les autres.
3: J'ai entendu ça.
2: Oui.
3: Tout le temps. Les autres. Exactement. L'enfer, c'est les autres.
2: Aussi. Et donc, un trouble de voisinage pourrait résulter soit d'un abus de droit, soit le fait de faire trop de bruit pour gêner le voisin d'à côté. Et donc, c'est ce tempérament qui permet aussi d'un peu de calmer ou de limiter un peu les droits du voisin, quoi. Il y a un exemple d'une jurisprudence assez connue. C'était un propriétaire qui avait mis des herses très hautes sur son terrain pour éviter que le voisin d'à côté puisse traverser avec ses ballons.
3: Ça a été jugé. Avec ses ballons ?
2: Avec son ballon, une montgolfière.
3: Ah, carrément !
2: Ça a été jugé comme étant un abus de droit. Donc en fait, on fait ce qu'on veut chez soi, à condition de ne pas gêner le voisin.
3: C'était à quelle époque, ça ? Il n'y a pas beaucoup de montgolfières.
2: Non, mais c'était au début du XXe siècle.
3: Ah oui, c'est un précurseur. Là,
2: et cette théorie est...
3: Mais là... Sauf que le... Enfin, vous dites que c'est un abus de droit de la part du voisin, donc Amélie Hers.
2: Absolument.
3: Mais il pouvait arguer, c'est ce que j'aurais dit... J'ai pas envie d'être espionné.
2: C'est ce qu'il a dit. Il a dit, je suis chez moi, je fais ce que je veux.
3: Oui.
2: Et le juge a décidé que, non, en fait, il abusait de son droit.
3: Ah, d'accord.
2: C'est ce qu'on appelle un abus de droit. Un trouble de voisinage est un abus de droit.
3: Alors, le bruit et l'odeur et les fumées, je comprends bien. Mais si, par exemple, quelqu'un creuse... je sais plus, il y a une norme sur jusqu'où on est propriétaire du sol.
2: Alors, on est censé être propriétaire jusqu'au tréfonds de la terre et jusqu'en haut du ciel. C'est-à-dire qu'en fait, on a son terrain, on est propriétaire jusqu'au centre de la terre.
3: Jusqu'au firmament.
2: Oui, tout à fait. Et c'est pour ça aussi qu'on a créé, ça c'est la pratique notariale qui a créé ça, c'est la volumétrie, pouvoir dissocier le terrain du tréfonds ou de l'espace aérien. Donc, autrement dit, on a permis de pouvoir imbriquer dans des volumes différents. Alors, c'est très technique. Alors,
3: si on est propriétaire jusqu'au zénith,
2: oui, c'est ça.
3: Jusqu'au nadir, ça veut dire qu'on peut plus, on peut s'opposer au passage des avions.
2: Exactement. Mais alors, c'est pour ça qu'il y a une.
3: Dans les faits, c'est pas vrai. Alors, maître.
2: Oui, mais en fait, normalement.
3: Non, on débloque totalement.
2: Le droit de propriété, oui. C'est ça. En revanche. Oui. Pour les avions, il y a des servitudes de passage public.
3: On demande l'avis à personne.
2: Oui, mais de droit public qui empêche le propriétaire de s'y opposer. C'est une atteinte au droit de propriété, mais il n'en demeure pas moins.
3: Vous allez un peu loin.
2: Oui, mais c'est tout à fait ça.
3: À 300 mètres d'altitude, on est encore propriétaire du nuage.
2: 300 mètres, peut-être un peu plus.
3: Même un peu plus. Bah, 300 mètres, quand vous n'êtes pas loin d'un aéroport. Moi, personnellement, j'habite pas loin d'un aéroport. Les avions, ils passent à 200 mètres au-dessus de chez moi.
2: Et ça pose beaucoup de problèmes pour les voisins de Roissy, par exemple.
3: Mais personnellement, ça ne me gêne pas du tout. J'aime beaucoup voir les avions voler, moi. Oui. Je préfère ça que les motos et les scooters. Le bruit des motos, des scooters, ou ceux qui parlent fort.
2: Oui, je vois.
3: Non, j'aime bien, moi, les avions, ça ne me dérange pas. Mais en revanche, alors, sous terre, par exemple, si je veux creuser jusqu'à, je ne sais pas, moi,
2: si vous pouvez
3: 50
2: creuser,
3: mètres...
2: Vous pouvez faire ce que vous voulez, vous êtes chez vous. Tant que vous le faites...
3: Vous êtes sûr de vous ?
2: Certain. Tant que vous le faites chez vous, faites ce que vous voulez. En revanche, si vous creusez une galerie au droit de chez vous et que ça tourne à droite chez le voisin,
3: Cambrioler la banque comme dans le film avec Louis de Funès, je crois que si c'est fait sauter la banque ou quelque chose comme ça,
2: ça me dit rien.
3: Il creuse, il est, il est, il habite au rez-de-chaussée, et en face de chez lui, de l'autre côté de la rue, il y a une banque. Et il passe son argent, il se fait avoir parce que le banquier ne lui donne pas de bons conseils. Oui. Donc il considère que la banque a une grosse dette envers lui, et pour se venger, il va se servir. Oui. Et il creuse un tunnel sous la rue pour aller dans la chambre forte.
2: Là, il y a en plus violation du domaine public.
3: En plus, oui. Non, mais je conseille à personne de faire ça. De toute façon, il n'y a plus d'argent dans les banques maintenant. Mais revenons à le droit. Donc vous êtes sûr qu'on peut creuser, mettons, allez, du n'importe quoi, 50 mètres, ce qui fait 10 étages de sous-sol.
2: Oui. Alors là, vous êtes chez vous. En revanche, il y a un tempérament à ce droit de propriété, normalement. C'est-à-dire que toute découverte archéologique appartient à l'État. Ouais. Là, pour le coup, c'est une atteinte au droit de propriété.
3: On n'est pas obligé de le dire.
2: Si vous ne le dites pas et que l'État l'apprend, vous risquez d'avoir des problèmes.
3: D'accord. Si on trouve du pétrole.
2: Pareil, c'est la même chose.
3: Mais à qui est le pétrole?
2: Normalement, il est censé appartenir au propriétaire du terrain.
3: On est le roi du pétrole, là.
2: Oui, exactement. Mais faudrait-il trouver encore du pétrole en France?
3: Oui. Il y en a. Surtout, c'est qu'on ne creuse pas assez.
2: Peut-être.
3: Je suis sûr qu'il y en a.
2: Peut-être. Mais je pense que l'expropriation viendrait tout de suite.
3: Oui, mais à quel prix?
2: À quel prix? Parce que là, il faudrait une juste indemnisation.
3: Alors justement, oui, qui fixe le prix de l'indemnité d'expropriation?
2: J'allais dire, à votre avis?
3: L'État, évidemment. Voilà. Donc par l'intermédiaire de qui?
2: Du tribunal. C'est le tribunal administratif qui décide.
3: Au prix des domaines.
2: Au prix des domaines.
3: Et c'est toujours très sous-évalué.
2: Alors, le domaine, en fait, ont des valorisations, parce qu'ils ont des bases de valeur de valorisation. Ils sont au courant de tout, parce qu'en fait, quand on fait une vente d'un immeuble, systématiquement, on est obligé de le publier au service de publicité foncière.
3: Publicité foncière.
2: Oui, parce qu'autrefois, on appelait ça la conservation des hypothèques. C'est devenu la même chose. Ce service de publicité foncière, tous les actes de mutation ou de vente d'immeubles passe par les bases de l'État. Donc l'État est très capable de pouvoir faire ses comparables. Alors des comparables sur des biens qui sont comparables. Pour reprendre votre exemple de la maison familiale, il n'y en a qu'une. Mmh. Et pour établir une valorisation...
3: Ah, ça n'a pas de prix.
2: Exactement, d'autant plus.
3: Mmh. Et pour les souvenirs, ça ne s'achète pas.
2: C'est ça. Mais pour avoir un comparable de votre maison de famille... Mmh. Avec une autre maison qui serait à côté, c'est impossible.
3: Impossible.
2: Même pour valoir la valorisation de votre propre maison, il n'y a pas de comparable.
3: Mais non.
2: Donc, c'est là la limite de l'exercice. Et donc, les services des domaines donc de l'État agissent et établissent des valeurs pour le compte de l'État, parce que toute vente, toute cession, toute indemnisation doit être faite au visa d'un avis du domaine de l'État, donc qui permette d'évaluer, de mettre une valeur. Et cette valeur, ça peut marcher si il y a beaucoup de comparables. Si vous êtes avec un bien qui n'est pas comparable,
3: c'est très arbitraire.
2: C'est assez arbitraire.
3: Et on peut le contester.
2: Oui, ça se conteste.
3: Donc,
2: il y a peu de chances d'aboutir, mais ça se conteste.
3: Donc, je pense que ils vont se fonder déjà sur la valeur marchande vénale du marché immobilier local. Oui. Et ils vont peut-être ajouter un petit quelque chose pour faire avaler la pilule sur les bons souvenirs.
2: Non.
3: Même pas?
2: Non.
3: Du vol?
2: Mais il n'y a pas de négociation en la matière. Il n'y a pas de négociation. Mais vous voyez, par exemple, on est dans cet immeuble-là, il y a deux appartements sur le même étage. C'est facile de comparer un appartement par rapport à l'autre. Mais comparer une maison qui est au fin fond de la campagne pour lui donner une valeur, comment vous faites? Parce qu'il n'y en a pas d'autres à côté.
3: Oui, c'est ce que je dis.
2: C'est pas possible. C'est compliqué. Donc les méthodes de l'État sont des méthodes qui sont très dépassées. Et on arrive avec des valeurs qui sont très basses, en fait.
3: Oui, et pendant ce temps-là, on paye quand même des taxes foncières qui sont très hautes.
2: Oui, et qui sont assises sur une valeur locative. Parce qu'en fait, les taxes foncières sont assises sur la valeur locative des biens, une valeur locative qui est donnée par l'État. Cette valeur, par les
3: services, c'est toujours très mystérieux d'ailleurs, personne n'y comprend rien.
2: Oui. Et cette valeur locative, pendant très longtemps, c'était des valeurs qui avaient été données il y a très longtemps, donc n'avaient jamais été réévaluées.
3: Plus grand bonheur des propriétaires.
2: Exactement, mais nos amis de Sarkozy, puis ensuite de Hollande, ont réévalué ces bases locatives, ce qui a permis d'avoir mécaniquement des hausses de taxes foncières. Parce qu'on n'a pas augmenté le taux, on a juste augmenté l'assiette.
3: C'est ça.
2: C'est facile.
3: Et les valeurs de taxes foncières, tout un tas de paramètres que ne comprennent que les fiscalistes.
2: Et encore.
3: Je sais que, par exemple, il suffit accueillait 2-3 commerces pas loin. J'ai même appris qu'en fonction des salles de bain, on payait plus ou moins cher.
2: C'est exactement ça.
3: Vous pouvez habiter une masure, si vous avez 2 salles de bain, vous payez plus cher qu'une maison.
2: C'est exactement ça. De même, tous ceux qui construisent une maison le savent. Quand ils construisent une maison, ils sont obligés de remplir un joli petit formulaire, un SERFA, pour dire combien il y a de chambres, combien il y a de salles de bain, etc. etc.
3: Et tout ça, ça existe depuis longtemps.
2: Depuis que le permis de construire existe, et ça permet,
3: D'évaluer.
2: Ça permet à l'État d'évaluer les taxes qui va pouvoir nous servir.
3: Oui, bien sûr. C'est toujours la même chose, quoi.
2: Payer. C'est le principe.
3: Cochon de propriétaire. Alors ça, les réquisitions, là, on en a parlé. Non, on n'en a pas parlé.
2: Ça peut exister. Ça peut exister, c'est assez rare. Enfin, moi, j'en ai jamais vu, mais j'ai souvent entendu parler des réquisitions. C'est généralement les services de l'État qui vont requérir un bien qui serait vacant pour voir y loger
3: la maîtresse du président,
2: la maîtresse du président ou le jeune migrant qui n'a pas de logement, par exemple.
3: Non.
2: Si. Mais si.
3: Vous rigolez ?
2: Non.
3: Ah bon ?
2: Ça arrive parce que ça fait partie de l'intérêt public.
3: Oui, mais s'il y a quelqu'un déjà dedans, on ne va pas quand même...
2: J'ai parlé de bien vacant.
3: Ah, vacant, pardon, excusez-moi, parce que ça, vous me rassurez.
2: Non, on ne va pas mettre le propriétaire dehors pour y mettre quelqu'un d'autre. On n'en est pas encore arrivé là. Oui, une question, j'imagine.
3: Oui, allez-y, de votre douce voix.
4: Alors, un auditeur, je possède des hectares non constructibles. Impossible d'y mettre ne serait-ce qu'un cabanon pour les vacances. C'est vraiment abusif. Aucun recours, j'imagine. Émission passionnante.
3: Merci. Monsieur,
2: et
3: madame.
2: Alors, pour parler de la question de l'hectare de non-constructibilité, ça c'est aussi une atteinte au droit de propriété, c'est-à-dire qu'en fait, ça fait partie des prérogatives d'un propriétaire, c'est de pouvoir construire sur son terrain. Mais l'inconstructibilité vient des règles d'urbanisme et prive une partie du propriétaire de ses prérogatives, droit de construire. Parce que on est dans une zone où on ne veut pas qu'il soit construit pour des raisons.
3: Le fameux PLU ou le fameux PADD.
2: Ou les zones agricoles ou des zones dangereuses pour des raisons climatiques, comme on a pu
3: le
2: voir.
3: Les plans de protection contre les incendies ou contre les inondations.
2: Contre les inondations, c'est arrivé par exemple à la commune de L'Aigle, enfin, c'est arrivé plusieurs fois. Et donc, ce terrain peut devenir inconstructible du jour au lendemain et on ne peut rien y faire.
3: Oui, alors c'est vrai que bon, d'un côté,
2: là, juste pour illustrer le truc, j'ai vu un exemple il n'y a pas longtemps où un propriétaire avait une petite villa au bord de mer, entourée par deux immeubles dégueulasses des années 70, pardon de parler comme ça.
3: Très moche.
2: Cette maison, une maison qui est assez mignonne en tout, mais on la voit bien sur la photo, on la voit bien encadrée par les deux immeubles. Et il avait demandé de la démolir pour pouvoir reconstruire. Il a le droit de permis de démolir, mais il n'a pas le droit de reconstruire parce qu'entre-temps, son terrain est devenu inconstructible.
3: C'est pas vrai.
2: Parce qu'on est en zone inondable.
3: Et alors, ça c'est la débilité administrative française, parce que les deux immeubles, on ne va pas les détruire.
2: Non.
3: Donc il y a bien des habitants dedans.
2: Oui.
3: Alors eux, ils peuvent être inondés, mais le pauvre gars qui avait déjà sa maison là, il n'a plus le droit d'y habiter.
2: Non. Et puis en plus, la maison est obligée à démolir parce qu'elle est dans un état...
3: Là-dessus, il n'y a pas de recours. Là, ça devrait aller jusqu'à la Cour européenne des droits de l'homme.
2: Ça peut.
3: J'espère qu'il en est un bon avocat.
2: J'imagine.
3: C'est scandaleux.
2: J'imagine, mais... Pardon. Il peut faire un recours déjà contre le tribunal administratif, remonter jusqu'au Conseil d'État. Mais là, comme il s'agit de règles impératives de protection... Puisque il s'agit de se protéger.
3: Oui, bien sûr, mais avouez que c'est quand même pas normal. Si c'était la seule maison et qu'on l'ait prévenu avant,
2: Mais entre-temps, en fait, je ne pense pas que ce soit seulement ce terrain-là qui soit devenu inconstructible. Parce que les deux autres immeubles doivent être en zone inconstructible.
3: Déjà. Ils sont peut-être en zone rouge par rapport au plan de protection contre les inondations. Mais après tout, c'est aux risques et périls des habitants. Je comprends qu'une communes disent attention, ces eaux-là sont inondables, si vous construisez, c'est à vos risques et périls. Bon, mais une fois que c'est construit...
2: Alors oui, mais il ne faut pas oublier qu'on a eu aussi quelques scandales de zones construites alors que ça n'aurait pas dû l'être, et des maires qui ont été un peu sanctionnés. Donc aujourd'hui, les maires ne veulent plus prendre ce genre de responsabilité, et c'est un peu ça.
3: Non, mais il faut être un peu bête aussi pour construire dans le lit d'une rivière. Nos anciens ne le faisaient pas.
2: On est bien d'accord.
3: Et donc ça, c'est... Mais là où je conteste, c'est par exemple, vous avez un lotissement qui se construit... une zone pas dangereuse qui borde une forêt par exemple, vous avez quelques terrains qui restent vierges de maisons mais qui sont en terrain constructible. Du jour au lendemain, le préfet dit ça devient constructible parce que c'est trop près de la forêt.
2: Par exemple, inconstructible. Mais l'inverse aussi existe, c'est-à-dire que vous pouvez être aussi propriétaire d'un terrain inconstructible.
3: Ah bah là, c'est le jackpot.
2: C'est le jackpot, mais vous avez l'État qui ne vous oublie pas.
3: Oui, bien sûr.
2: Et qui vous dit qu'il y a une taxe pour les terrains devenus constructibles.
3: Constructible. Oui, ça, je m'en doutais.
2: Parce qu'il fallait bien...
3: Bien sûr, compenser. Non, mais ça me choque moins.
2: Je suis d'accord.
3: Ça me choque moins, puisque là, il va faire un énorme bénéfice, parce que, forcément, entre un terrain constructible et un terrain constructible, comme dirait l'autre, il n'y a pas photo, ça va de 1 à 300.
2: Oui.
3: Surtout dans certaines zones.
2: Tout à fait. Pour revenir à la question de tout à l'heure, sur le terrain inconstructible, alors oui, c'est une atteinte au droit de propriété, mais il y a aussi un intérêt supérieur, c'est l'intérêt public qui fait que c'est devenu inconstructible, et ça, on peut rien y faire.
3: Oui. Enfin, dans l'exemple...
2: En revanche, quand on porte atteinte au droit de propriété, systématiquement, il doit y avoir une indemnisation. C'est prévu dans la Convention des droits de l'homme.
3: Cher maître, je ne crois pas, parce que, par exemple, moi, je connais quelqu'un qui avait un terrain constructible et qui pensait construire pour ses vieux jours. Il est devenu du jour au lendemain inconstructible. Il n'a jamais reçu quoi que ce soit d'indemnité.
2: Oui, je veux dire, c'est moche.
3: Tant pis pour lui, quoi.
2: Oui.
3: Bravo, le droit de propriété.
2: C'est
3: un scandale, comme aurait dit Georges Marchais. C'est la loi du plus fort quand même, du pot de terre contre le pot de fer.
2: Le fait du prince.
3: Le fait du prince, mais enfin quel prince.
2: Oui.
3: Les saisies.
2: Les saisies, là on n'est plus dans le droit public, mais plutôt dans les droits privés. C'est-à-dire qu'en fait on pourrait effectivement saisir un bien si jamais... pour reprendre un exemple, je vais juste prendre un exemple. Vous achetez votre maison... Et pour financer le prix d'acquisition de votre maison, souscrire un emprunt auprès de la banque. La banque va prendre une hypothèque pour se garantir, parce qu'elle ne prête pas sans garantie.
3: C'est normal. C'est un droit réel, c'est ça.
2: Oui, mais c'est normal.
3: Oui.
2: Et si vous ne payez pas votre prêt, même si vous êtes propriétaire, la banque va saisir.
3: Oui. Bon, ça, à la limite, je peux le comprendre. Un risque.
2: Généralement, une saisie, ça résulte d'un droit d'un créancier sur un débiteur.
3: Alors, si par exemple, j'ai dit n'importe quoi,
2: Créancier sur un débiteur.
3: Alors, si par exemple, j'ai dit n'importe quoi, le débiteur.

0: vraiment beaucoup plus que ce que le doit le débiteur.
1: Oui, mais normalement, il devrait avoir un reliquat, mais...
0: Oui, quand même, mais... c'est pas sûr.
1: C'est pas sûr. En revanche, si c'est saisi, il a le droit à rien. Parce qu'en fait, le principe de la saisie, c'est qu'en fait, vous devenez propriétaire en lieu et place du propriétaire. Mais ça se passe devant un tribunal.
0: Bah, et puis, la banque en fait, c'est saisie, passer... mais pour revendre, non ?
1: Oui, elle va revendre. Mais en fait, en réalité, généralement, quand il y a une saisie, c'est que vous êtes pas, la banque n'est pas le seul créancier. Oui. Il y a d'autres créanciers. Donc en fait, le reliquat va servir à rembourser la banque.
0: Les créanciers.
1: Et puis les autres créanciers, notamment le trésor public, parce que vous n'avez pas payé les taxes foncières, par exemple.
0: Bon, pas forcément.
1: Ça arrive. Ça, généralement, c'est souvent comme ça que ça se passe. C'est-à-dire qu'en fait, quand on arrive en saisie, c'est que en fait, déjà le créancier est dans une situation financière très obérée.
0: Donc, c'est tout. Quand tout va mal, tout va mal.
1: Bah, voilà. Donc en fait,
0: les embêtements volent en escadrille.
1: Exactement. Donc le reliquat sert à payer les autres créanciers. La plupart du temps, c'est comme ça.
0: Donc
1: ça
0: on
1: marche.
0: Peut le retrouver dans une tente igloo à côté de chez lui. Il reste le terrain quand même.
1: Tout à fait. Oui.
0: À quoi que non.
1: Bah non, le terrain a été saisi aussi puisque.
0: Ah oui, l'accessoire suit le principal.
1: Exactement. Pour
0: il me reste. Vous voyez, maître, il me reste notions juridiques.
1: Je suis impressionné,
0: n'est-ce pas?
1: Juste pour nos auditeurs, pour qu'on ait bien la question en tête, c'est qu'en fait, le principal, c'est le terrain, et les constructions sur le terrain, c'est de l'accessoire. Et on dit l'accessoire sur le principal, c'est-à-dire qu'en fait, quand on est propriétaire du terrain, on est propriétaire du reste.
0: Ce qu'il y a dessus. Ce qui est d'ailleurs tout à fait normal, mais en revanche, ce qui est amusant, c'est que le terrain seul, même si c'est constructible, il vaut ce qu'il vaut, mais c'est la maison, en fait, qui lui donne la valeur.
1: On est d'accord.
0: Bon. Et là, ce qui m'a toujours amusé, c'est que par exemple, un propriétaire d'un terrain peut permettre à quelqu'un d'autre de déposer un permis de construire sur son terrain.
1: C'est possible.
0: Voilà. Généralement, c'est en vue de l'acheter.
1: Oui.
0: C'est à condition suspensive. C'est-à-dire, si j'ai mon permis, je vous rachète tout.
1: En fait, dans le cadre d'une acquisition immobilière, ça se passe de la manière suivante. C'est-à-dire qu'en fait, on se met d'accord pour acheter, d'accord sur la chose et sur le prix. On va signer une promesse de vente. Et au terme de la promesse de vente, on va donner accord au futur acquéreur de pouvoir déposer un permis de construire pour pouvoir lui permettre de gagner du temps. C'est la fameuse condition suspensive d'obtention de permis. Et une fois qu'il a obtenu son permis de construire, le candidat acquéreur devient acquéreur et achète le terrain. C'est comme ça que ça se passe.
0: Voilà. Et c'est là où le terrain vaut très cher, puisqu'il a déjà.
1: Mais en fait, le terrain, dans le prix de la promesse,
0: comporte déjà le...
1: Exactement, le droit à construire.
0: Oui, parce que la construction sera à la charge de l'acquéreur, on est d'accord.
1: De toute façon, oui. Mais en fait, en fait, ça, c'est lorsque un particulier, par exemple, vend sa maison à un promoteur immobilier. Généralement, le prix est plus cher que s'il avait vendu la maison, en fait. Parce que je vais prendre un exemple. Si vous avez un propriétaire qui est propriétaire de son petit pavillon du côté de Cormeilles-en-Parisis, par exemple... il vend son petit pavillon,
0: Il vend le terrain avec, forcément.
1: Oui, mais il vend son pavillon avec le terrain à monsieur Machepro.
0: Oui.
1: Bon, il va le vendre 300 000. S'il le vend à un promoteur, il va le revaloriser parce qu'il aura obtenu le droit de construire, il va le revendre 400 000 ou 450 000.
0: Tant mieux pour lui.
1: Plus cher, tant mieux pour lui. Mais il faut comprendre que si on vend à un promoteur, ça vend plus cher parce qu'en fait, le promoteur n'achète pas seulement le terrain, il achète les droits à construire.
0: Ah oui, non, mais ça, d'accord, oui, ce qui est moral et normal.
1: Tout à fait.
0: C'est comme ça que vous vous retrouvez avec un immeuble à côté de chez vous de 12 étages alors que vous avez gardé votre pavillon, je parle pour les voisins.
1: Ben, exactement.
0: Et c'est le jackpot pour. Ceci dit, après, ça dépend aussi du droit de l'urbanisme de la ville.
1: Absolument. Le fameux plan local d'urbanisme dont on parlait tout à l'heure.
0: Exactement. Parce qu'il y a beaucoup de villes qui limitent à 2 étages.
1: Exactement. Mais les droits à construire ne sont plus les mêmes. C'est-à-dire qu'en fait, pour un promoteur, le droit de construire 2 étages, ça ne vaut pas le même prix que construire 12 étages.
0: Évidemment, parce que lui, il se payera sur le nombre. Et puis, un immeuble collectif qui aura 20 appartements va se vendre beaucoup plus cher qu'un terrain constructible pour mettre qu'une maison.
1: Oui. Alors, il faut prendre aussi en compte, alors ça c'est une petite parenthèse, il ne faut pas oublier qu'un promoteur, quand il vend, ce n'est pas un prix immobilier, c'est un prix technique. Pourquoi ? Parce qu'en fait, dans son bilan promoteur, il tient compte de la valorisation du terrain qu'il a acheté et du coût technique pour construire et les honoraires des personnes qui sont intervenues pour l'aider à construire.
0: Dieu sait s'il y en a.
1: Et donc, c'est ça qui fabrique le prix. Je sais un petit peu sa marge. Mais enfin, une marge de promoteur, c'est pas énorme. Hein. Vraiment,
0: Moi, je sais que dans dans ma ville,

0: j'habite, la mairie a racheté un bâtiment, c'est une ancienne usine désaffectée.
1: Oui.
0: Donc évidemment, qui reste constructible. Et les promoteurs se sont roulés.
1: Oui, dessus.
0: Ils m'ont misé sur le bas clergé breton. Et là, il y a une opération immobilière à faire, qui est extraordinaire, mais qui est tout bénéfice pour les propriétaires de l'usine.
1: Oui.
0: Mais évidemment, les voisins râlent.
1: Oui.
0: Voilà. Mais les promoteurs ne sont pas idiots. Bon, on peut dire qu'ils les achètent. Mmh. En fait, ils disent, bah, écoutez, c'est simple, votre maison, je dis n'importe quoi, vaut 300 000, vous en offre 600 000 et puis vous dégagez.
1: Oui, bah, c'est ça.
0: Bah, c'est ce qui se passe. Il y a beaucoup de gens qui finissent par dire oui.
1: Mais oui.
0: Sauf quand c'est une excellente et belle maison de famille.
1: Ça, c'est différent.
0: Il faudra payer très cher.
1: Oui.
0: Voilà. Mais ils ont le droit de s'y opposer.
1: Oui,
0: là,
1: non,
0: la mairie ne peut rien faire, ni le promoteur.
1: Ah non, mais là.
0: Donc, quelquefois, on a des belles villas qui restent entourées d'immeubles plus ou moins de bon goût.
1: C'est ce qu'on appelle des opérations de remembrement, en quelque sorte, fait par le promoteur. C'est-à-dire qu'en fait, ils achètent les terrains les uns à côté des autres pour avoir un plus bel ensemble immobilier.
0: Qui entoure un château fort.
1: Exactement. Et alors, si je peux me permettre un petit conseil, ceux qui sont propriétaires du quartier et qui sont vendeurs, il faut qu'ils soient le dernier. Parce que c'est le prix du chantage. Ils peuvent vendre plus cher.
0: Bah oui, ça j'imagine.
1: C'est un peu le
0: Merci
1: village gaulois.
0: Merci de nous donner ces conseils. Des questions, il y a beaucoup de questions. Cette émission intéresse énormément les auditeurs.
1: C'est incroyable.
0: À croire qu'ils sont tous des belles propriétés.
1: Oui.
0: Tant mieux. Ou alors acquéreurs. Alors, allez-y, la chère Marguerite.
2: Alors, une voisine est très bruyante, claquement de porte, baie vitrée, etc. Elle lui a signalé ses nuisances et la voisine les nie. Qu'est-il possible de faire ?
0: Merci. Pour la police de tous les jours.
1: Bah exactement, j'allais dire, il faut appeler le commissariat d'à côté. Hein.
0: Elle aura une amende, deux amendes, trois amendes, mais malheureusement ça n'ira pas plus loin.
1: Mais si elle se trouve, la voisine est sourde et elle n'entend pas le bruit qu'elle fait.
0: Oui, il y a peut-être aussi ça, c'est malheureux. Oui, une autre question.
2: Bonsoir. A-t-on intérêt à se rendre chez le notaire pour trouver un logement à acheter ? Car certains offrent des annonces immobilières. Les frais sont-ils différents qu'en agence avec les commissions ? Très belle émission.
1: Alors, certains notaires font effectivement de la transaction immobilière. Ça arrive. On voit la petite étude notariale avec écrit le notaire c'est ici et dans la vitrine il y a plein de biens immobiliers à vendre. Il y a aussi les sites internet. Oui, certains notaires ont développé un service de transaction pour revendre des biens immobiliers. C'est tout à fait légal. En revanche, le notaire n'est pas soumis à la loi Houguet. La loi Houguet, c'est ce qui régit les agents immobiliers. C'est pas la même. On n'est pas sous le même régime. Et le coût des honoraires chez les notaires, je crois, je n'en ai pas une certitude, je crois qu'ils sont un peu moins chers que ceux des agences. Mais avec une agence, ça peut se négocier. Mais négocier les honoraires d'une agence, il faut s'accrocher.
0: Accélérons. Il ne reste plus beaucoup de temps. Non, mais c'est pas de votre faute. C'est de la mienne. J'ai qu'à faire la police de l'émission.
1: Oui.
0: Alors, il y a un auditeur qui vous contredit là.
1: Ah.
0: Oui.
1: Ah.
0: Ça arrive, allez-y. Marie.
2: Il a été dit qu'un propriétaire est aussi possesseur du sous-sol, sauf en cas de présence de pétrole ou de ressources minières qui deviennent alors la propriété de l'État.
0: Comme par hasard. Qu'est-ce que vous en pensez, non ?
1: Il a peut-être raison.
0: Non, ok. Bon, ça arrive très souvent en France.
1: Oui, mais je ne voudrais pas lui donner tort.
0: Oui,
1: c'est un auditeur de cette excellente radio.
0: Non, mais vous avez peut-être donné des faux espoirs à cet homme qui pensait...
1: Moi, normalement, le principe du droit de propriété s'exerce de la manière la plus absolue.
0: Oui, mais je crois que malheureusement...
1: Mais effectivement...
0: Devant les convoitises étatiques.
1: Mais parmi les atteintes au droit de la propriété, il y a effectivement une législation sur les propriétés minières.
0: Allons-y, encore une question.
2: Lors d'une succession, le notaire vient pour estimer les meubles.
1: Voilà,
2: mais si le défunt possédait un Van Gogh, on est tenté de le décrocher du mur, surtout si on est l'héritier unique.
1: Alors, deux choses. Un, le notaire n'est pas en mesure, et ça ne rentre pas dans ses missions, d'estimer les meubles. Donc ça, on ne le fera jamais. Sauf qu'un notaire, dans ces cas-là, fait venir un commissaire-priseur qui, lui, a la compétence de le faire.
0: D'accord.
1: Donc c'est le commissaire. Donc le notaire sera accompagné de son commissaire-priseur pour pouvoir faire la prisée.
0: Ou je vous arrête parce qu'il peut faire aussi un forfait. Notaires sont aptes à faire des forfaits meubles.
1: Alors c'est l'administration fiscale qui nous autorise de faire ça. C'est un forfait de 5% sur la valorisation des actifs successoraux. Et généralement, c'est ce qu'on utilise parce que c'est beaucoup plus simple.
0: Oui, d'autant plus que les meubles aujourd'hui ne valent plus grand-chose, même les meubles de famille.
1: Et en termes...
0: L'adage
1: romain, on dit res vilis...
0: Oui, je sais bien, mais enfin...
1: Res mobilis, res vilis.
0: On croit avoir des beaux fauteuils Louis XVI ou des armoires normandes, et en fait, copie ou pas copie, de toute façon ça vaut plus rien puisque plus personne en veut.
1: Oui, mais c'est très drôle parce que ça m'est arrivé il y a pas longtemps. Je croise un ami qui me dit qu'il voulait faire estimer tous les biens dans leur château. Ils s'aperçoivent qu'ils avaient un magnifique mobilier et de très beaux tableaux, et ils se sont aperçus que lorsqu'ils ont fait estimer, que c'était tous des copies, ça valait plus rien.
0: Et ça me rappelle au plaisir de Dieu, les
1: oui,
0: sostènes.
1: Exactement, ouais. Exactement. Et pour terminer sur la question qui était posée, sur le fameux Van Gogh, le Van Gogh qui a été décroché, mis dans un lieu sûr, ben ça s'appelle une fraude, en fait.
0: Une quoi, une?
1: Une fraude.
0: De sortir les Van Gogh.
1: Oui. Mais bon, est-ce qu'on peut se faire attraper par la patrouille? Ça, c'est une autre histoire. Alors, on se fait attraper par la patrouille, non pas au moment de la succession.
0: Oui, au moment de la vente.
1: Au moment de la revente.
0: Ah oui, forcément.
1: Parce
0: oui,
1: qu'en
0: donc
1: fait, l'État, de toute façon, quoi qu'il arrive, un moment ou un autre s'y retrouve.
0: Mais bien sûr. Alors, une question amusante, là. Doit-on donner son autorisation aux avions qui survolent sa propriété? Bon, théoriquement, en fait...
1: Ce n'est pas possible, parce qu'aujourd'hui, il y a des servitudes pour ça, des servitudes d'espace aérien.
0: Quant au trésor, c'est vrai qu'il y a le fameux trésor, je crois que si un propriétaire découvre un trésor, il est quand même à lui.
1: Non, ça appartient à l'État.
0: Un trésor? Il n'y a pas 50% pour l'inventeur?
1: Alors, oui, si c'est...
0: C'est après, qu'est-ce qu'on appelle trésor?
1: Voilà, mais si c'est un trésor archéologique, ça appartient à l'État.
0: Ah oui, archéologique, mais si c'est par exemple un coffre, comme Harpagon avec une belle pièce d'or...
1: Alors là, vous partagez avec l'État, mais si vous trouvez des restes d'un dracard ça ne vous appartient pas.
0: On est obligé de partager avec l'État?
1: Ça, vous ne partagez pas, ça appartient à l'État, point.
0: Non, mais je parle du coffre avec mes pièces d'or.
1: Ben, vous pouvez toujours n'en parler à personne, le déterrer nuitamment et le garder pour vous.
0: Les écouler petit à petit.
1: Et bien ensuite, un jour ou l'autre, on vous demandera d'où ça sort.
0: Bah, de chez moi. Alors, le Ravance, il y a des choses terribles qui se passent, on en entend parler parfois, qui font les gorges chaudes des médias, c'est les fameux... occupations sans droit ni titre, d'appellation épouvantable, squat, comme on ne doit pas dire à Radio Courtoisie.
1: Alors ça, c'est une vraie plaie. Une vraie plaie. Alors, on a le gouvernement, enfin le Parlement a légiféré à multiples reprises sur les histoires des squats, et on a du mal à s'en dépatouiller. Et pour le coup, là, c'est une vraie appropriation d'un bien immobilier. Vous retrouvez dans votre maison et dans cette maison, vous trouvez que en fait vous n'êtes plus chez vous, quoi.
0: Bah oui.
1: Et c'est là pour le coup, c'est super choquant. Et en fait, il faut 48 heures à partir du moment.
0: Ouais, quand vous avez passé 15 jours de vacances et que vous rentrez, là déjà depuis 8 jours.
1: Le pire, c'est quand c'est votre résidence secondaire. Vous arrivez, passez vos vacances au mois de juillet, et puis vous arrivez qu'en fait finalement, elle est occupée déjà depuis 3-4 mois.
0: Voilà.
1: Ça c'est horrible. Aujourd'hui, il y a une nouvelle tendance. Il y a une nouvelle tendance, c'est-à-dire qu'en fait, vous avez des gens qui viennent prendre un Airbnb et s'installent.
0: Qui partent plus.
1: Faites
0: attention. Je n'ose pas dire le mot, c'est épouvantable. Airbnb, je ne sais même pas ce que ça veut dire.
1: C'est une marque.
0: Oui, il n'y a pas un nom français pour dire. C'est une location à court terme.
1: Oui, mais en fait, Airbnb, c'est le nom du site qui organise ce genre de choses. C'est pour ça que ça s'appelle comme
0: ça. Il faut trouver un nom français, monsieur.
1: Donc là, c'est une vraie difficulté. Alors, on peut expulser les
0: occupants.
1: Les occupants, il faut avoir sans droit ni titre, mais il faut porter plainte, obtenir un jugement. C'est 2 ans, 3 ans, 4 ans, 5 ans. Et puis ensuite, il y a le deuxième effet qui se coule. Il faut demander l'expulsion. Vous pouvez pas le faire avec vos gros bras et mettre les meubles sur
0: le... C'était le but du jeu, quand même. C'est le but.
1: Non, c'est pas possible.
0: Oui,
1: mais vous avez obtenu le droit de l'expulser.
0: Oui.
1: Et ensuite, il faut l'expulser. Et pour l'expulser, il faut avoir le concours de la force publique.
0: C'est ça.
1: Et le concours de la force publique, c'est le préfet qui l'ordonne. Et aujourd'hui, par exemple, pour Paris.
0: Il y a autre chose à faire.
1: Pour Paris, on est en déni de justice sur le sujet. C'est-à-dire qu'en fait, la préfecture de police refuse.
0: Non.
1: De prêter main forte à ça.
0: C'est pas vrai.
1: Elle préfère indemniser le propriétaire.
0: Ah, quand même.
1: Plutôt que d'expulser quelqu'un.
0: D'accord. Quand on dit indemniser, c'est-à-dire.
1: Payer un loyer.
0: À payer un loyer. Donc ça va, si c'est payer un loyer.
1: Oui, mais surtout, si vous avez un jeune.
0: Ça peut dégrader. En fait, le capital meurt, mais on est quand même.
1: Un peu indemnisé. Et selon les valeurs.
0: Personne ne voudra racheter, occuper.
1: Selon les fameuses valeurs de France Domaine.
0: Oui, je vois.
1: Ou des bases locatives. Et il y a un autre sujet. ce qui peut arriver aussi, c'est que vous vous trouvez donc avec un appartement, vous êtes sous promesse, et puis vous achetez de l'appartement, et vous découvrez quand vous ouvrez la porte de votre nouvel appartement, vous êtes tout content, vous allez chez vous, et vous apercevez qu'il y a une famille.
0: Qui est pas, bon, on se renseigne quand même avant d'acheter.
1: Oui, normalement oui. Et le conseil que l'on donne systématiquement, c'est que la veille ou le jour même de la signature de l'acte de vente, on va les voir sur place.
0: Ah voilà. Il faut... Jamais acheter que sur plan.
1: Ouais. Voilà, il faut.
0: Enfin, on peut enfin, le faire plan, en... quand c'est en construction, mais je parle.
1: On peut le faire en état futur achèvement, mais ouais. Pour un bien qui est déjà déjà achevé, il faut aller voir. Il faut aller voir. D'abord, ça permet de voir que tout va bien. Et puis s'il y a deux trois petits trucs qui vont pas bien, bah ça permet d'en discuter au moment de la vente. Maintenant, pour mon exemple, ils achètent un appartement. Cet appartement, ils découvrent une famille qui était dedans. Et cette famille, en fait, en réalité, on fournit un bail.
0: Aïe, aïe, aïe.
1: Un bail qui n'a pas été signé par le propriétaire.
0: Mais alors par qui ?
1: Par une association de défense, etc., et de relogement, ce genre de gens.
0: Si on n'est pas propriétaire. Donc on dit, ils font croire qu'ils sont de bonne foi, mais c'est des resellers de
1: les faux bailleurs sont parfaitement mauvaise foi. Ouais. En revanche, le locataire, lui, il est de bonne foi.
0: Oui, oui.
1: Et à ce titre, on a considéré qu'il devait rester là parce qu'ils étaient de bonne foi.
0: Non, mais
1: c'est hallucinant.
0: Hallucinant. Mais... Et là. C'est même plus des squatteurs, donc on n'a même plus
1: la... Ah mais c'est même organisé.
0: Ce que je veux dire, c'est que c'est encore plus difficile de récupérer son appartement.
1: Ah oui.
0: Bon, après tout, il paye un loyer quand même.
1: Même pas. Même pas. Il y a un bail, mais il ne paye pas le loyer.
0: Bon, alors là, il y a la procédure ordinaire d'expulsion d'un locataire qui ne paye plus son loyer.
1: Mais là, vous allez vous retrouver dans une procédure. Il faudra prouver que vous ne payez pas les loyers, que ce n'était pas le propriétaire, qu'ils n'étaient pas le propriétaire, que le bail est nul, etc. etc.
0: Bon. Enfin, les notaires qui sont des auxiliaires de justice, il me semble.
1: Non.
0: Non,
1: non.
0: Un notaire n'est pas un auxiliaire de justice.
1: Non. Non, on est officier ministériel ou officier public, mais on n'est pas auxiliaire de justice. Auxiliaire de justice, c'est plutôt un avocat.
0: Mais alors, comment vous dites, officier ministériel, ça fait très chic.
1: Oui.
0: Qu'il n'y a que le ministère du papier, de la plume et de la parole.
1: En tant que notaire, j'agis sous délégation de l'État.
0: Oui.
1: J'ai la force ou le pouvoir de faire des actes authentiques. Ouais. L'acte authentique, c'est en quelque sorte un jugement gagné. Il ne faut pas oublier ça. C'est-à-dire qu'en fait...
0: Ouais. Excusez-moi, je vous interromps parce qu'on reste deux minutes. Vous êtes quand même censé protéger... l'acheteur d'un certain nombre d'indélicatesses que pourrait faire le vendeur.
1: Je suis là pour constater l'accord des parties.
0: Oui.
1: Et ensuite, si en droit civil, code civil, consacre le principe de l'exécution ou de la souscription de contrat, de bonne foi. Si vous avez l'une des parties qui n'est pas de bonne foi, dans ce cas-là, il devra indemnisation à l'autre co-contractant.
0: Est-ce que les notaires vont voir systématiquement ce
1: non.
0: qui... Non. Ah oui, donc lui-même, le notaire peut être dupe.
1: Oui, tout à fait, ça nous arrive et c'est pour ça qu'on
0: vous
1: se méfie.
0: Responsable.
1: On se méfie aussi souvent de ce que peuvent nous dire nos clients parce que...
0: Oui, c'est terrible.
1: C'est pour ça qu'on demande systématiquement des justifications, des pièces, etc. Parce que...
0: Peuvent avoir toutes les justifications de droit de propriété, tout ce que vous voulez.
1: Alors, en matière de droit de propriété, c'est compliqué de gruger.
0: Non, mais justement, de ne pas gruger. Vous avez un droit de propriété, vous avez acheté un studio, vous voulez le revendre parce que justement, il est occupé par les squatteurs. Bah, le nouvel acquéreur, s'il ne va pas voir le studio, il n'en sait rien, il achète un bien qui est déjà occupé.
1: Exactement.
0: Et passer muscade.
1: Exactement. Et c'est pour ça qu'il faut visiter avant.
0: Voilà. Bien, maître, nous arrivons déjà à la
1: déjà,
0: fin de...
1: Temps passe trop vite.
0: Il y a quelque chose à ajouter pour votre défense ? Enfin, non. Je veux dire pour...
1: Je vous rappelle que je ne suis pas un auxiliaire de justice.
0: Mais je sais. C'était une boutade, une plaisanterie, une galéja, le maître. Ce droit de propriété, donc, tout ce qu'on voit, c'est qu'effectivement, il est de plus en plus attaqué, en fait.
1: Oui.
0: La conclusion de tout ça. Et que je crois que c'est... comment il s'appelle, hein, le gars du... Davos qui a dit vous serez propriétaire de rien.
1: Charles Schwab.
0: Voilà. Répétez ce qu'il a dit.
1: Il a dit qu'en fait on ne serait pas propriétaire de plus rien et on serait dans un monde de l'usage.
0: Voilà, ce qu'on nous prévoit, c'est en fait tous des consommateurs et plus d'intermédiaires.
1: En fait,
0: avec
1: c'est
0: l'État.
1: Les hommes déracinés.
0: Voilà. Je vous coupe parce que l'émission est terminée. Non, mais
1: il y a encore beaucoup de choses à dire.
0: Je recevais, ce sera l'occasion de faire une autre émission.
1: J'espère bien.
0: Maître Olivier Duparc. Je remercie Stéphane à la technique. Vous étiez bien sûr Radio Courtoisie au bal des facétieux. Rendez-vous dans 4 semaines.

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0: 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Voici donc pour le programme de Radio Courtoisie. Tout de suite, voici la rediffusion de la première partie de la matinale Ligne Droite de ce matin. Je vous souhaite une très belle soirée à l'écoute des programmes de Radio Courtoisie, les 21h.
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4: Bonjour à tous, bonjour chers auditeurs, merci d'être avec nous ce matin ici sur Ligne Droite, la matinale de Radio Courtoisie. C'est un plaisir pour moi de vous recevoir ici à cette antenne. Aujourd'hui, je suis accompagné, eh bien comme toute cette semaine et comme toute la semaine prochaine, de Richard De Cesse. Bonjour Richard.
5: Bonjour Alexandre, bonjour et à tous les auditeurs.
4: Également d'Alice Meunier, bonjour Alice.
6: Bonjour Alexandre.
4: À la technique, comme tous les jeudis et les vendredis, c'est Arnaud. Bonjour Arnaud.
7: Bonjour Alexandre, bonjour à tous.
4: Bon, alors aujourd'hui, plusieurs sujets. Tout d'abord, nous allons parler de la percée du camp national en Corse avec Nicolas Battini, qu'on voulait inviter depuis quelques temps, mais qui était assez pris. Avec lui, on évoquera notamment, eh bien, justement, la montée du Rassemblement National, la montée de Palatino également donc en Corse et plus particulièrement à Bastia. On parlera aussi un petit peu du projet de loi constitutionnelle pour l'autonomie de la Corse avec lui. Et puis à 7h25 pour le grand entretien, nous recevrons Michel Fayad avec qui nous évoquerons la guerre au Moyen-Orient, en essayant de voir quelles menaces pèsent sur la France depuis cette guerre, quelles sont les menaces qu'on ne voit pas venir. Et puis après à 8h20, eh bien nous recevrons Mathias Renaud, député RN de la Somme, avec qui nous nous poserons cette question face à la multiplication des candidatures. Le duel Mélenchon-RN est-il inéluctable? Et puis enfin à 9h, comme tous les jeudis, nous retrouverons Jean Messia pour son analyse. Mais avant tout cela, eh bien, nous allons commencer par le bulletin d'actualité avec Richard De Cesse. Alors à Auch, les magistrats font bloc pour affirmer qu'ils sont admirables.
8: En effet, réunis en assemblée plénière le 8 juin, les personnels du tribunal d'Auch ont voté une motion dénonçant une vindicte populaire encouragée selon eux par un discours politique décomplexé. Il est bien vrai que Gérald Darmanin, ministre de l'Intérieur, puis garde des Sceaux, et Emmanuel Macron, président de la République, ont immédiatement désigné les magistrats comme les seuls responsables de la mort de Liana, avec une vitesse qui témoigne surtout de la crainte qu'ils avaient d'être eux-mêmes désignés responsables. Pour autant, est-il intelligent d'affirmer, comme le personnel du tribunal d'Auch, que le discours ambiant accentue la rupture de confiance des citoyens dans leur justice et en insistant sur des responsabilités individuelles qu'aucune inspection n'a établie à ce jour ? Se cacher derrière une inspection est typique d'une administration qui ne supporte pas la critique. Impénitent, les personnels d'Auch affirment aussi leur plein et entier soutien à Madame la procureure de la République et plus largement au parquet d'Auch, qui reste indéfectiblement engagé à la défense des valeurs qui fondent notre République et permettent le vivre ensemble. On aurait aimé que le parquet d'Auch soit surtout engagé à défendre la justice et soit soucieux que Liana puisse encore vivre.
4: Et la Coupe du Monde de football déchaîne l'enthousiasme.
8: En effet, elle démarre aujourd'hui au Mexique, aux États-Unis, au Canada et pourrait entraîner des débordements sur l'ensemble du territoire national, a alerté hier la Direction nationale de la sécurité publique. La Coupe du Monde de football sera très largement suivie en France par les supporters de l'équipe de France, mais également par les différents membres des communautés étrangères présentes sur le territoire, analyse la DNSP au bord de la stigmatisation, car les matchs impliquant les équipes de Tunisie, du Maroc, d'Algérie, du Sénégal, du Portugal, de la Turquie et d'Iran devraient faire l'objet d'une certaine vigilance sur les territoires nationaux. Pas un mot sur les supporters anglais dont on sait pourtant à quel point ils sont dangereux grâce à Gérald Darmanin. La DNSP détaille à quoi ressembleront les probables manifestations de liesse qui sont autant de vecteurs de débordement, je cite, des cortèges bruyants et festifs, des rodéos motorisés, des rassemblements spontanés sur la voie publique, des tirs de feux d'artifice et de mortiers, occasionnant des gênes à la circulation, des mouvements de foule et des prises à partie de forces de l'ordre. Mais rassurez-vous Alexandre, fini la liesse car...
6: Parce que malheureusement on a vu... Et je ne veux pas qu'on s'habitue à ça, et personne n'a envie qu'on s'habitue à ça. Des scènes de violence inacceptables à Paris et dans d'autres villes, hier soir, une bonne partie de la nuit. Donc, merci à nos policiers et à nos gendarmes. On sera intraitable avec ceux qui ont été attrapés. On ne veut plus voir ça. Fini. On en a ras-le-bol. Terminé. Voilà.
8: Eh ben on est rassuré, hein.
4: Ben oui, tout à fait. Et puis Netanyahou envoie un message de paix et d'amour aux Libanais.
8: Dans une vidéo, le Premier ministre israélien a appelé hier soir les Libanais à se joindre à la lutte d'Israël contre le Hezbollah, affirmant que leur pays avait été, je cite, « pris en otage par le groupe pro-iranien ». Citation, Israël n'est pas en guerre contre vous, nous sommes en guerre contre le Hezbollah qui a pris votre pays en otage. Nous aspirons à la paix avec vous, avec le Liban, a déclaré Benjamin Netanyahou dans son message. Prenez votre avenir en main, rejoignez Israël, construisons la sécurité et la prospérité pour tous nos enfants. Et une fois que le Hezbollah sera démantelé, les possibilités seront infinies et le ciel sera la seule limite, a-t-il ajouté, pensant sans doute à tous les Libanais qu'il a expédiés au paradis.
4: Très bien.
8: Défavorablement prévenu contre le pacifisme de Netanyahou à cause du déluge de feu israélien qui s'est abattu sur le Liban, causant des milliers de morts civiles, l'ONU avait annoncé plus tôt, dans la même journée, l'envoi d'une mission pour enquêter sur les violations du droit international. Quant au ministre des Affaires étrangères libanais, Youssef Raghi, s'il a reconnu que cela fait 40 ans que le Hezbollah est en train de noyauter toutes les institutions dans l'administration, dans le secteur économique, dans les services de sécurité, dans la justice, il a quand même une idée un peu différente pour atteindre le ciel. Il faut que les Israéliens se retirent, il faut désarmer le Hezbollah et il faut reconstruire. Dans cet ordre-là, a-t-il déclaré à la Commission des Affaires étrangères en France.
4: Et bientôt un nouveau livre de Patrick Bruel.
8: Hélas, il faudra attendre Alexandre car finalement il n'est pas allé dormir en prison. Après la prolongation de sa garde à vue commencée lundi dernier, Patrick Bruel a été déféré hier au parquet de Nanterre et a été interrogé hier soir par 4 juges d'instruction. Le procureur de la République a demandé une mise en examen pour viol, tentative de viol, agression sexuelle et harcèlement sexuel concernant 9 victimes présumées pour des faits s'étalant de 2010 à 2019 et a requis son incarcération. D'autres plaignantes existent, mais pour des affaires couvertes par la prescription. À ce stade, Patrick Bruel nie l'ensemble des faits qui lui sont reprochés et le juge des libertés et de la détention a finalement décidé de ne pas le placer en détention provisoire, pourtant requise par le parquet de Nanterre.
4: Et puis un mot de sport.
8: Récompensé d'une médaille d'argent au concours Lépine 2026, le tire-flemme, imaginé par un entrepreneur d'Eure-et-Loire, a été conçu pour ramasser boules de pétanque et cochonnets sans devoir se baisser. Le dispositif en forme de cloche se vend comme des petits pains. Pour les boules, on descend un aimant. Pour le cochonnet, il y a une membrane en caoutchouc qui vient le pincer. Le tire-flemme est vendu 35 euros. Il faut débourser 7 euros de plus pour le clip permettant d'attraper le cercle de pétanque.
4: Il y a une bonne nouvelle pour vos genoux, Richard. Donc, et puis pour ce qui est de la météo.
8: Alors aujourd'hui, la moitié du Nord reste sous la grisaille avec quelques pluies sur la Normandie et les Hauts-de-France, alors que la moitié Sud profite d'un ciel plus dégagé. Côté température, pour les maximales de 16 à 29 degrés du Nord au Sud, 16 à Cherbourg, 29 à Montpellier, le soleil se lève comme chaque matin et nous célébrons ce 11 juin Saint Barnabé, Sainte Marie-Rose et Saint Maxime, mais aussi Saint Ignace Maloyan, évêque de Mardin, en Turquie, martyr en 1915 à 46 ans, fusillé avec ses compagnons pour avoir refusé de se convertir à l'islam.
4: Mais merci Richard et merci de nous avoir rappelé que le soleil se levait. Les Mayas seront sans doute ravis de la nouvelle.
8: Ok, il se lève à 5h47. Allez.
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4: Et tout de suite, nous passons au décryptage. Et le décryptage, c'est avec Alice Meunier.
7: Chers auditeurs, en 2014, Vivendi décide de vendre SFR pour se recentrer sur les contenus. Après une bataille d'enchères très intense entre Bouygues Télécom et Altice, c'est Altice qui l'emporte le 14 mars 2014. L'opération se conclut pour environ 13,5 milliards d'euros. Numéricable, la filiale d'Altice, dirigée par Patrick Drahi, fusionne alors avec SFR pour donner naissance à Numéricable SFR, renommée plus tard SFR Group. L'autorité de la concurrence donne son feu vert, mais impose tout de même plusieurs engagements et conditions pour préserver une certaine concurrence. SFR devient le numéro 2 français des télécoms. Cependant, cette acquisition s'avère très lourde financièrement. La dette de Patrick Drahi explose rapidement pour atteindre près de 60 milliards d'euros. Face à ce surendettement massif et préoccupant, le groupe renégocie en permanence sa dette. Il efface notamment 8 milliards d'euros de dette auprès de ses créanciers internationaux, en échange de quoi ces derniers obtiennent des actions dans le capital. Finalement acculé, Patrick Drahi et Altice mettent SFR en vente. En octobre 2025, les trois concurrents font une première offre conjointe d'environ 17 milliards d'euros qui est rejetée. Après plusieurs mois de négociations intenses et plusieurs prolongations, l'accord historique est signé début juin 2026 pour 20,35 milliards d'euros. SFR est vendu à la découpe aux trois opérateurs restants. Le marché mobile français passe ainsi officiellement de 4 à 3 acteurs, une concentration majeure. Bouygues Télécom, qui finance 42% du prix, récupère l'activité entreprise, une partie des clients grand public, le réseau mobile dans les zones peu denses et d'autres actifs. Free, qui participe à la hauteur de 31%, hérite principalement des clients Red by SFR et d'une partie des particuliers. Orange, à 27%, récupère une partie des clients grand public ainsi que plusieurs opérateurs de réseaux mobiles virtuels comme Reglo, Sima et d'autres. Les infrastructures seront largement mutualisées ou partagées entre les trois opérateurs restants. Les quelques 25 millions d'abonnés SFR seront progressivement migrés vers leurs nouveaux opérateurs avec une période de transition étalée sur plusieurs mois pour limiter les perturbations. Cet accord est historique. Il restructure en profondeur le marché français des télécoms et réduit clairement la concurrence. Pour les opérateurs restants, avoir seulement trois acteurs sur le marché est évidemment bien plus confortable. Cela leur permettra d'augmenter plus facilement les prix. Le prix d'achat très élevé de SFR sera très probablement financé en grande partie par ces futures hausses tarifaires. Au final, ce sont les clients, c'est-à-dire nous tous, qui allons indirectement payer l'achat d'SFR et assurer la fortune de Patrick Drahi.
4: Merci beaucoup Alice pour votre décryptage et puis tout de suite on va passer au premier entretien.
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4: Pour ce premier entretien, donc, nous allons parler de Corse. Cela faisait quelques mois qu'on ne l'avait pas fait. Et comment parler de Corse ici à cette antenne sans invité ? Eh bien, Nicolas Battini. Nicolas Battini, bonjour. Est-ce que vous êtes bien avec nous ?
9: Bonjour, je suis bien avec vous.
4: Alors, je rappelle que vous êtes donc président de Mossa Palatina, mais désormais, eh bien, on vous invite également en tant que conseiller municipal de la ville de Bastia, donc siège que vous avez gagné durant ces dernières élections municipales. Première question justement à ce titre, c'est que vous avez réalisé 16,7% au premier tour, puis 13,8% au second tour. Nicolas Battini, est-ce que c'est pas vous qui avez permis l'élection de votre grand adversaire, Gilles Simeoni ?
9: Ceux qui l'ont permis, ce sont les électeurs. Je crois qu'il faut s'incliner devant la décision démocratique. Mais vous savez, c'est toujours le dilemme qui se pose à la troisième liste dans le cadre d'un scrutin comme celui-ci. Mais si l'on s'amusait à se retirer pour le deuxième, qui en l'occurrence était autant de gauche que le juge Simeone, on arrêterait la politique.
4: Et alors, justement, bon, alors, cette campagne, finalement, est-ce que vous pourrez nous, parce qu'on vous a pas reçu depuis, mais est-ce que vous pouvez nous raconter un petit peu comment vous l'avez vécu? Parce que vous, vous faites un petit peu irruption quand même dans ce paysage politique corse qui est quand même déjà, qui était très tranquille quelque part jusqu'à votre arrivée.
9: Oui, vous savez, très clairement, la campagne municipale qui a été la nôtre à Bastia, qui a très certainement été en Corse la plus médiatique et la plus politique, nous a permis, je dirais, d'opérer deux irruptions. Une première irruption qui est sociologique, c'est que nous avons permis l'entrée au conseil municipal d'un certain nombre de gens comme moi qui sont d'extraction populaire et qui ont discuté à l'élite de gauche et à la bourgeoisie de gauche qui tient à peu près tout aujourd'hui en Corse, ce qui est plutôt paradoxal, puisque les masses populaires en Corse sont tous sauf de gauche, mais c'est un sujet qu'on pourrait développer, notamment à travers le prisme de la langue, de l'identité corse qui a été prise en otage par des mouvements et des pensées de gauche. Et nous avons permis tout simplement de briser cette hégémonie-là à Bastia et de rendre la parole aux classes populaires, notamment aux classes populaires, pas exclusivement, mais notamment qui vivent dans les quartiers sud de Bastia et qui sont plus que toute autre catégorie de la population bastiaise en passe avec les grands problèmes migratoires qui se posent en Corse comme ailleurs. Et la deuxième irruption, eh bien, c'est une irruption doctrinale, idéologique, c'est-à-dire que nous avons désormais posé, à partir du suffrage et de la légitimation démocratique, eh bien, les préconisations qui sont les nôtres, c'est-à-dire la convergence entre des patriotes corses comme moi qui veulent prendre en compte les questions migratoires et qui sont attachés historiquement à des revendications telles que la reconnaissance du peuple corse au sein de la France et l'autonomie, et des patriotes français qui sont d'une tradition éloignée du nationalisme corse, mais qui ont pris en compte les considérations corsistes, identitaires, les revendications culturelles et liées à plus de liberté locale, et qui convergent avec nous sur un socle commun. C'était le sens de l'union et de l'alliance entre le parti que je préside et le Rassemblement national, alliance qu'avait annoncée d'ailleurs, et confirmée plutôt, et entérinée Marine Le Pen une semaine avant le scrutin du premier tour.
4: Alors, on reviendra un petit peu sur cette alliance plus tard, si vous voulez bien, parce qu'il y a des sujets justement qui s'y prêtent. Juste avant ça, sur justement votre entrée au conseil municipal de Bastia, j'aurais deux questions. La première, effectivement, vous expliquiez que les classes populaires corses, de manière générale et plus particulièrement à Bastia, sont celles qui vont subir de plein fouet les problèmes d'immigration et de pouvoir d'achat, évidemment, qui arrivent dans votre île. Est-ce que vous diriez que Bastia, c'est par exemple Toulon, c'est par exemple Marseille avec 10 ans ou 20 ans de retard ?
9: Oui, très clairement. Je pense que c'était le sens de notre campagne, en effet. Et c'est évidemment que de devenir Marseille une perspective qui n'attire pas particulièrement les aspirations des classes populaires encore. C'est pas que des classes populaires, d'ailleurs. Non, tout le monde ressent bien qu'il y a une montée de l'insécurité qui est liée directement aussi à l'immigration. Il y a un certain nombre de problématiques qui s'aggravent sous le poids de l'immigration, qui, contrairement aux idées reçues, est en Corse peut-être encore plus importante qu'ailleurs depuis quelques années. Et d'autant plus grave qu'elle s'adjoint au taux de natalité, je parle de la Corse évidemment, le taux de natalité le plus bas de toute la France. On a 1,2 enfant par femme, ce qui est absolument alarmant dans des perspectives à court et à moyen terme.
4: Ouais, et alors justement, maintenant que vous êtes rentré avec votre parti au conseil municipal de Bastia, est-ce que, ça signifie déjà que vous avez des élus. Bon, maintenant, est-ce que vous avez ces élus, est-ce que vous êtes capable de voir des choses que vous ne voyiez pas avant sur la manière dont est gérée la ville ?
9: Écoutez, non, nous, plutôt, c'est une occasion de nous confirmer ce que nous savions déjà, parce qu'évidemment, par le travail militant qui était le nôtre, nous nous tenions informés d'à peu près tout ce qui se faisait et ce qui se votait au conseil municipal. Mais oui, c'est la confirmation d'un certain nombre de politiques que nous dénoncions. D'ailleurs, nous avons eu l'occasion de nous opposer au dernier conseil municipal à la subvention en faveur de la LDH. Oui. Bon, à peine un conseil après l'augmentation des taxes foncières, chose qui n'avait pas été annoncée pendant la campagne, mais dont nous avions prévenu les électeurs, à raison, apparemment. Donc oui, il est évident qu'aujourd'hui, l'institutionnalisation du mouvement qui est le nôtre, pas seulement à Bastia d'ailleurs, mais également à Ajaccio, à Porto-Vecchio, c'est-à-dire dans les trois conseils municipaux les plus importants de Corse, eh bien, nous permet de développer et d'articuler des politiques qui ne se contenteront pas de la contestation et du témoignage, mais précisément de la mise en place d'une politique alternative, notamment en vue des prochaines échéances.
4: Ouais, et alors justement, là, votre objectif, ça va également être de dénoncer justement la manière dont est gérée la Corse actuellement. Cependant, les prochaines élections municipales, c'est encore loin. Vous, il y a forcément une échéance en plus de l'élection présidentielle, on va dire, enfin deux échéances qui approchent et qui seront particulièrement importantes pour les Corses, sont bien sûr les élections législatives, mais aussi les élections régionales qui devraient théoriquement arriver en 2028. Vous, comment vous les envisagez justement ?
9: Ah, nous les envisageons comme la totalité des échéances qui se présenteront dans les mois et les années qui viennent, c'est-à-dire que nous serons présents et organisés selon la même armature que nous avons mise en place à Bastia, Ajaccio, à Porto-Vecchio, c'est-à-dire une plateforme électorale qui réunit Moussa Baladine, mon parti, l'UDR, et le Rassemblement national, et le but étant en effet d'insérer notre mouvement, notre plateforme, notre convergence nouvelle, validée par le suffrage depuis le dernier scrutin, à l'occasion de toutes les échéances qui se présenteront.
4: Ce que je voulais dire, Nicolas Battini, c'est que comme on en parlait tout à l'heure, il y a quand même un système en Corse qui est quand même pas mal verrouillé justement par Gilles Simeoni et qui est pas mal verrouillé par justement cette gauche nationaliste corse. Comment faire justement pour convaincre le reste des Corses, c'est-à-dire qu'à nouveau, vous avez fait une très belle campagne, effectivement, on a entendu parler même ici à la capitale, mais vous n'avez pas remporté non plus la moitié des suffrages à Bastia. Donc, quelles sont les prochaines étapes pour vous justement pour réussir à obtenir ces majorités à des législatives ou à des régionales ?
9: Oui, il faut avoir une lecture complète de ce qui s'est passé à Bastia. Nous avions face à nous Gilles Simeoni, qui avait avec lui la majorité municipale, qui a la majorité territoriale, qui a deux députations, qui a la circonscription sénatoriale, qui a la chambre de commerce et d'industrie, et qui a ce qui reste des anciens conseils généraux qui se sont fondus et qui ont fusionné avec la collectivité de Corse qu'il présidait. C'est-à-dire que nous avions face à nous le roi de la Corse.
4: Toute la Corse.
9: Et pourtant,
4: ouais.
9: Gilles Simeoni ne s'en sort au second tour qu'à 400 voix sur 22 000 électeurs. Et nous réalisons dans une partie des quartiers sud de Bastia quasiment le même score que lui. Donc c'est une dynamique qui est évidemment descendante. Nous arrivons en fin de cycle siméonien. Et notre travail consiste tout simplement à organiser l'après. Et comment allons-nous le faire ? Tout simplement en existant et en soumettant au suffrage démocratique les préconisations qui sont les nôtres et en réalisant des résultats qui iront croissants. Il n'y a aucun doute à ce sujet.
4: Alors, maintenant, autre sujet. Il nous reste 5 minutes à peu près, Nicolas Battini. Évidemment, un sujet dont on n'entend pas beaucoup parler, il faut dire, ici, dans notre nord lointain. Mais il y a un projet de réforme constitutionnelle pour l'autonomie de la Corse qui est passé en commission des lois donc le 2 juin et qui arrive dans 5 jours à l'Assemblée. Qu'est-ce que vous attendez de ce projet justement sur l'autonomie de la Corse ?
9: Vous savez, il y avait déjà une question de principe, quasiment une question doctrinale, qui était essentielle pour nous et avec nos partenaires du Rassemblement national, c'était de ne pas s'opposer par le principe à l'autonomie au nom de positions jacobines qui sont complètement ringardes aujourd'hui et qui n'ont plus beaucoup de sens et qui d'ailleurs ne correspondent pas aux enjeux de la Corse, parce qu'en Corse, il y a 5% de l'électorat qui souhaite l'indépendance. Tout le reste du corps électoral et je dirais du corps social en général, n'est pas du tout sur ces questions-là. Il est sur des questions identitaires, peut-être plus de liberté locale, certainement, et une amélioration des conditions de vie des Corses, mais certainement pas l'indépendance. Ça, c'est une vue de l'esprit qui, d'ailleurs, a été imposée par les indépendantistes et qui a provoqué des réactions jacobines particulièrement outrancières, les deux s'alimentant dans un espèce de cinéma mutuel. Bon, nous sommes sortis de là et nous sommes parvenus, en effet, à faire comprendre à Marine Le Pen, à Jordan Bardella, que les enjeux sont tout autres. Nous avons pu travailler, en effet, de concert, notamment avec l'excellent Stéphane Rambaud, qui est le le député du Rassemblement national à la commission concernant cette loi. Et nous sommes en lien permanent avec un certain nombre de responsables du Rassemblement national qui doivent travailler sur le sujet et qui ont avancé des positions qui nous conviennent absolument dans la logique de compromis et de convergence qui est la nôtre. Ne pas s'opposer à l'autonomie, mais proposer une autonomie cadrée, contrôlée par le Parlement et surtout qui a deux objectifs très clairs. Non pas l'éloignement d'avec la France, mais la prise en compte des revendications culturelles et identitaires qu'ont les Corses, et également les nécessités d'adapter un certain nombre de lois pour améliorer les conditions de vie et le quotidien des Corses, quotidien qui, dans une île qui est la plus précaire de France et qui est, en termes de communication et de transport, dans des conditions qui n'ont strictement rien à voir avec d'autres régions, même périphériques ou rurales sur le continent, eh bien des lois et des possibilités d'adaptation qui doivent permettre de prendre en compte, en effet, un certain nombre de conditions qui sont propres à la Corse.
4: Sur ces deux dernières minutes qui nous restent, Nicolas Vatini, c'est quand même assez incroyable ce que vous avez réussi à faire, parce que ça faisait quand même des années et des années, que des décennies, que le Rassemblement National, c'était le parti qui était quand même un peu anti-régionaliste, qui était quand même très jacobin. Vous avez réussi finalement à le rendre ouvert au régionalisme quelque part, à le rendre ouvert justement aux particularités culturelles locales. Comment vous l'expliquez ? Est-ce que c'est le retour de la thématique identitaire ? Est-ce que c'est parce que c'est vous qui avez montré qu'il pouvait exister un nationalisme qui ne serait pas de gauche ?
9: Oui, il y a un peu de tout ça. Vous savez, pour être très bref, je crois au kairos des Grecs, c'est-à-dire le moment venu, l'opportunité, les conditions qui se réunissent de façon sourde parfois, silencieuse, et puis des éléments et des acteurs qui permettent de révéler des changements. Moi, je vais vous dire quelque chose de très simple. Vous savez, au-delà des grandes dynamiques historiques qu'on pourrait évoquer, j'ai rencontré Marine Le Pen. Marine Le Pen m'a expliqué longuement qu'elle était depuis des années ouverte sur ces questions de liberté locale, de plus d'autonomie, de régions à forte identité, mais qu'elle n'avait jamais trouvé d'interlocuteur autre que des gauchistes anti-français localement pour travailler sur ce sujet-là. Bon, je lui ai dit, ça tombe bien, je ne suis pas gauchiste anti-français, et elle m'a dit, eh bien, c'est parfait, on va pouvoir travailler ensemble. Et je pense qu'en effet, c'est le début d'un profond mouvement de réforme doctrinale concernant les régionalismes au sein du camp national. Il est bienvenu, nous allons le structurer et l'accompagner, et pour ce qui concerne la Corse, nous allons le rendre incontournable et demain victorieux.
4: Eh bien écoutez, vous avez déjà posé le premier jalon de cette victoire sans doute avec votre entrée au conseil municipal de Bastia, Nicolas Vatini. Donc à nouveau, on vous félicite pour cela et on vous souhaite bon courage eh bien pour cette saison estivale qui est toujours particulière également en Corse. On vous dit merci beaucoup et à bientôt ici sur Ligne Droite.
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4: Chers auditeurs, c'est la fin de la matinale d'aujourd'hui. Merci de l'avoir suivi, merci d'avoir été fidèle. Certains sont ici depuis 7h, d'autres sont ici depuis hier soir, ça sans doute. Voilà, vous êtes très fidèles, vous nous suivez tous les jours, merci. Et pour continuer à nous suivre, eh bien nous avons besoin de 98% d'entre vous.
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4: Et puis moi de mon côté, eh bien je vous dis au revoir pour aujourd'hui. Je vous dis plus précisément à demain pour ma chronique bête et pour la matinale beaucoup plus intelligente de Richard.
10: Voilà. À demain.
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0: Nous écoutions à l'instant le Sanctus du Requiem de Fauré. Je vous rappelle que tout à l'heure à 23h, nous rediffuserons les répliques du nouveau conservateur dirigé hier après-midi par Guillaume de Thieulois, consacré au régalien échec du macronisme. Et tout de suite, voici en direct le Libre Journal des Littératures dirigé par Hector Burnouf. Vous pouvez intervenir au cours de cette émission par courrier électronique en écrivant à courtoisie@rc.fr. Je vous souhaite une très belle soirée à l'écoute de Radio Courtoisie, il est 21h30.
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0: Chers amis auditeurs, bonjour pour ceux qui nous écoutent en différé. Bonsoir pour ceux qui nous écoutent en direct. Voici un mois déjà, nous abordions la Roumanie, ses brumes, ses Carpates, son Danube, ses vampires, son grand drame. Codreanu, le premier, un fascisme roumain, et le grand désordre politique de l'entre-deux-guerres. Lorsqu'on évoque la Roumanie au XXe siècle, surgissent des clichés, et puis un nom, aussitôt, qui revient. Nicolae Ceaușescu. Le dernier grand dictateur communiste européen. Un personnage devenu presque légendaire, tantôt tyran grotesque, enfermé dans son palais de Bucarest, presque réhabilité par certains comme le défenseur obstiné de l'indépendance nationale roumaine face à Moscou. Une question toutefois demeure. Que fut réellement cette Roumanie communiste? Comment un pays rural, orthodoxe et profondément attaché à son identité a-t-il pu devenir l'un des laboratoires les plus singuliers et terribles du communisme européen? Pourquoi la chute de Ceaușescu fut la seule sanglante? Comment a-t-on pu faire durer en Europe un système totalitaire, culte religieux de la personnalité entre Staline et Kim Jong-un? Et surtout, comment les écrivains, les poètes, les philosophes, les romanciers ont-ils vécu cette aventure, ce drame politique hors du commun? Car l'histoire du communisme roumain ne se lit pas seulement dans les archives du parti ou les rapports de la Securitate. Il y a les romans de Marine Pedra, les vers de Nikita Stanescu, dans les enthousiasmes d'Adrian Ponescu ou les méditations de Constantin Noica, dans les combats de Paul Goma ou les chroniques de Monica Lavinescu. Elle se lit dans les œuvres de ceux qui ont cru, de ceux qui ont servi, de ceux qui ont résisté, de ceux qui ont choisi l'exil. Ce soir, nous allons donc parcourir cette histoire du communisme roumain et de Nicolae Ceaușescu à travers ses hommes, mais aussi à travers ses livres. Nous recevons ce soir, pour cette auguste discussion, un parterre d'invités de choix, qui d'ailleurs va m'écouter et non pas regarder son portable. Florine Pescu, bonsoir.
1: Bonsoir.
0: Vous revenez, vous assisterez pendant toute la série roumaine, qui devrait durer encore plusieurs
1: Merci
0: mois.
1: Merci pour l'invitation.
0: Jérôme Bénard, écoutez-nous.
2: Bonsoir.
0: Bonsoir, vous êtes le fondateur de l'émission et nous vous recevons ponctuellement, pour peu que vous approchiez du micro, s'il vous plaît.
2: Oui.
0: Merci. Et vous nous parlez ce soir de...
2: Je vais vous parler notamment d'un philosophe très méconnu en France, Constantin Noica, qui a dû subir les foudres des gouvernements communistes successifs à partir de la Libération jusqu'à sa mort en 1987.
0: Et vous connaissez la Roumanie?
2: Oui, je la connais familialement et je la connais pour m'y être rendu un certain nombre de fois, y avoir de rédiger des reportages, voilà, pour l'excellent mensuel L'Incorrect, également pour Le Figaro.
0: Ma chère Marie-Léna.
3: Bonjour.
0: Bonjour. Poétesse roumaine, traductrice, nous avions écouté la dernière fois, vous avez pu lire des poèmes de votre création ou encore des poèmes épiques de l'histoire roumaine. Et nous recevons, et nous sommes ravis de vous recevoir à nouveau ce soir. Nous aborderons d'abord le Ceaușescu avant Ceaușescu. Traian Sandu, qui se fait attendre et qui est, je crois, embourbé dans les embouteillages, dans un métro qui fonctionne au moins aussi bien que dans le Bucarest de la grande époque, aurait pu effectivement nous parler du maréchal Antoniescu et de la Roumanie pendant la guerre, point sur lequel nous étions arrêtés en dernière émission. Peut-être Jérôme Bénard a-t-il quelque chose à nous dire sur cette période terrible de la Roumanie pendant la guerre. Une armée roumaine embrigadée dans Barbarossa, qui a été saignée sur le front de l'Est, un maréchal Antoniescu qui est un pétain roumain. Quelle guerre a fait la Roumanie, Jérôme Bénard?
2: Elle a fait une guerre très complexe, puisque la garde de fer dont vous avez parlé la semaine dernière est vite apparue aux yeux et d'Antonescu et des Allemands comme un mouvement séditieux qu'il fallait liquider. Ils se sont empressés de faire dans les années 1940-1941, hein, je ne me trompe pas. Florine me corrigera sinon. Et ensuite, il y a eu l'engagement des troupes roumaines du côté allemand pour l'invasion de l'URSS jusqu'à Stalingrad, où d'ailleurs les historiens militaires considèrent que les Roumains sont loin de s'être déshonorés et que leur appui aux troupes allemandes fut de très bon niveau. On oublie que la Roumanie est un pays essentiellement guerrier. Je discutais un jour avec des conseillers du Premier ministre Orban et qui me disaient la différence entre les Roumains et nous, c'est qu'ils sont naturellement portés vers l'armée, ce qui n'est pas le cas des Hongrois. Et effectivement, aujourd'hui, l'armée hongroise est réduite à quelques régiments qui font figure de témoins, l'armée hongroise ayant été totalement décapitée au lendemain de la Première Guerre mondiale, tandis que la Roumanie, même si ses équipements mériteraient d'être modernisés, a su conserver une tradition militaire sous les régimes successifs, y compris sous le régime communiste.
0: Qui était le maréchal Antoniescu? Une sorte de pétain roumain, un pion des Allemands?
2: C'est plus compliqué que cela. Il est apparu. Il y a eu une sorte d'effondrement politique, de crise dans les années 30 en Roumanie. Il y a eu des crises successives des gouvernements libéraux qui étaient incapables comment dire, de corriger un certain la Roumanie, même si elle s'était un peu industrialisée, la Roumanie restait un pays essentiellement rural et où la grande question sociale de l'entre-deux-guerres était la question de la redistribution de la propriété des terres et d'arriver à un équilibre entre les grandes familles propriétaires, les descendants de boyards et les petits paysans. Et donc, toutes les crises sociales successives étaient souvent dues à un malaise dans les campagnes. Vous rajoutez le problème des frontières de la Roumanie avec la pression des Russes qui voulaient la Bessarabie, la pression des Bulgares qui voulaient une partie de la Dobrogea, donc la partie du delta du Danube. Voilà, si je dis des
1: oui,
2: erreurs.
1: Oui, je peux intervenir si vous me permettez.
2: Bien sûr.
1: Parce que d'abord, il y a eu une entente, un accord très convivial entre M. Staline et M. Hitler. 1938 et 1939. Et lors de ces rencontres, ils ont signé, ils se sont mis d'accord sur le partage 139. Et lors de ces rencontres, ils ont signé, ils se sont mis d'accord sur le partage de l'Europe.

0: Hannah Arendt, dans Un chemin à Jérusalem, parle de la Shoah en Roumanie comme étant un événement particulièrement brutal et quasiment un événement endogène, en fait, qui n'a même pas eu besoin de la planification à Wannsee ou d'ordre de Berlin.
1: C'est ce qu'on a appelé notamment les massacres de Transnistrie, les massacres en actuelle République de Moldavie. Effectivement, des dizaines de milliers de Juifs ont été tués en quelques jours. Et il y a eu un déchaînement des passions antisémites. Bien entendu, la Roumanie, comme d'autres pays européens, était très perméable à des courants antisémites. Et ils se sont déchaînés, effectivement, sans avoir besoin de la pression allemande, qui, par exemple, s'exercera en Hongrie à l'extrême fin de la guerre. Les Roumains ont devancé les exigences des Allemands. Enfin, le gouvernement, pas la population, mais tout de moins certaines fractions politiques radicales.
0: Alors, nous recevons Trajan Sandu, qui vient d'arriver, à dérober. Nous sommes également en ligne avec Mario Varro, qui je crois, avec nous. Bonsoir Mario.
2: Bonsoir.
0: Vous parlerez littérature, je vous signalerai au bon moment. Cher Trajan Sandu, vous voici. Bonsoir monsieur.
3: Bonsoir.
0: Vous revenez après un mois, et le mois dernier, vous parliez effectivement de la Roumanie avant-guerre. Nous parlerons de la Roumanie après-guerre. Il nous reste à parler de la Roumanie aussi pendant la guerre, et notamment de cette figure de Ceausescu. Avant Ceausescu, avant l'invasion soviétique, avant que la Roumanie devienne une démocratie populaire, existait-il, cher Trajan Sandu, un socialisme roumain? Existait-il un parti communiste roumain structuré? Combien de divisions?
3: Si je voulais un peu personnaliser la chose, je vous dirais que le premier secrétaire général du Parti communiste roumain a été aussi le parrain de mon père. Je ne plaisante pas d'ailleurs, mais simplement, il faut savoir qu'il y a eu effectivement un parti communiste roumain comme partout, donc il y a eu une partie des socialistes qui se sont ralliés à la Troisième Internationale. Il se trouve que ce monsieur, de son métier matelassier Christescu, voilà. En fait, il a quitté avec perte et fracas le Parti communiste roumain en 1926, avec une lettre ouverte à Staline, qui expliquait qu'il ne pouvait pas rester au sein du Parti communiste roumain parce que, précisément, ce parti était trop aligné sur le Parti communiste soviétique, ce qui faisait quand même partie des exigences des 21 points de Lénine et de Zinoviev de 1921, décembre 21. Donc, c'était un peu normal et il ne le découvrait pas. Mais il a rompu avec perte et fracas parce que précisément, le Parti communiste roumain était aligné sur le Parti communiste soviétique qui demandait la désannexion ou du moins la soumise à référendum des régions annexées, des régions réunies, pour ne fâcher personne, hein, notamment la Transylvanie, la Moldavie, l'actuelle République moldave, hein, Bessarabie à l'époque, Dobroudja éventuellement. Voilà. Donc tout ça pour vous dire qu'il y avait un parti communiste roumain issu du Parti socialiste, vieux Parti social-démocrate, qui était traversé par tous les débats que connaissait le communisme international. Et je vous donne donc cet exemple du premier secrétaire général du Parti communiste roumain, auquel j'ai paraît-il été présenté en 1968, hein, toujours pour personnaliser
0: petit.
3: Les choses. Mais il a fini en prison, puis Ceausescu l'a sorti de prison à l'époque du national-communisme, en 64. Donc il y avait un parti, il n'était pas très nombreux, mais il y a débat, parce qu'évidemment c'est traditionnel de dire qu'il n'y avait que 8000 membres en 1944. En réalité, comme il était interdit depuis 1924, eh bien en réalité, il y avait des militants qui étaient cachés, qui étaient dans l'aile jeune du Parti social-démocrate qui lui était autorisé. Et donc, si vous voulez, les militants communistes étaient plus nombreux que ce qu'on a bien voulu le dire lorsqu'on a présenté un parti communiste complètement inexistant en 1944 et sorti de nulle part.
0: Mais cher Marilella, ce parti communiste, ce parti socialiste, attirait, je crois, précocement des intellectuels, des écrivains.
4: Alors, je me fais invoquer le nom de Panaitis Rati.
0: Sur lequel nous réservons une émission.
4: Ces magnifiques félicitations, c'est un choix très juste. Alors, Panaitis Rati était socialiste,

0: Adhérent, parce qu'il est issu d'une famille, sa maman était ouvrière et le papa est mort le moment où Panayotis Stratis était encore très jeune. Je souhaite mettre en évidence le fait que Panayotis Stratis était polyglotte. Il parlait le turc, le roumain, le grec. Avant de commencer à voyager, c'est un grand voyageur. Il est arrivé en France au début du XXe siècle, où il a débuté, il a fait vraiment son début en français.
1: Et socialiste.
0: Et socialiste parce que et le fait qu'il était socialiste l'a poussé, après la visite des intellectuels français rendus à M. Staline, c'est Panayotis Stratis qui va en l'Union soviétique 1929. De retour en France, Panayotis Stratis va écrire ses impressions et il parle ouvertement, sincèrement, du désastre qu'il a observé dans l'Union soviétique, qui était loin d'une démocratie. Alors, qu'est-ce que se passe? Tous les intellectuels français, se sont unis contre lui et l'ont marginalisé.
1: Et l'on confinait à un oubli que nous tâcherons de réparer. Voilà. Vous m'avez parlé également d'un certain Eugen Livonescu.
0: Alors, Eugen Livonescu est un très important critique littéraire, romancier, dramaturge, biographe, journaliste roumain de fin du 19e siècle et début du 20e siècle. Il est important pour le contexte de notre dialogue, d'abord parce qu'il est lié à la France. Durant 3 ans, il a habité en France pour préparer son doctorat avec le thème Jean-Jacques Weiss et son œuvre littéraire, sous la direction d'Émile Faguet. Après, il est fondateur d'un cénacle littéraire, Sburetorul, avec une revue littéraire. Et là, dans ce cénacle, il a accueilli et formé toute une pléiade des écrivains qui vont créer le phénomène littéraire en Roumanie tout au long de la première moitié du XXe siècle et bien après. Deuxième moitié du XXe siècle. Aussi, il est le papa de Monica Lovinescu, très connu grâce à sa voix magnifique et critique au micro de la radio Europe Libre, ainsi que le beau-père de l'écrivain Virgil Yerunca, persécuté lui aussi par le régime stalinien de Roumanie et époux de Monica Lovinescu. Tous deux ont réussi à quitter la Roumanie.
1: On a effectivement ce parti communiste qui agrège. Trahian Sandu nous a dit qu'il était peut-être un peu moins marginal que ce qu'on en a fait. Il y a également une génération d'intellectuels perméables au socialisme, un peu comme partout en Europe. Et puis nous avons effectivement ce basculement de la Roumanie dans le communisme, qui est un phénomène un petit peu complexe que pourrait nous rapporter Trahian Sandu. On parle souvent du coup de Prague, de la tactique du salami. Je crois que le cas roumain, pour ce qui est de son devenir de démocratie populaire, mérite attention. Comment la Roumanie devient-elle une démocratie populaire ?
2: Finalement assez, de façon assez classique, hein, comme vous l'avez dit, de la tactique du salami, des infiltrations fonctionnent aussi dans le cas roumain et Nicolae Ceaușescu. Et de ce point de vue, détaché finalement, et il reçoit la mission d'infiltrer la jeunesse des autres partis et de l'attirer vers l'aile jeune du Parti communiste. Donc le cheval de Troie fonctionne, la tactique du salami également.
1: Et parce qu'il y a le roi, je crois, qui reste.
2: Oui, il y a le roi qui reste. Donc, effectivement, il essaie d'agréger un tout petit peu l'opposition et de créer un équilibre avec les partis classiques, les partis traditionnels de l'entre-deux-guerres, Parti national libéral, Parti national paysan, et de créer autour de lui une sorte de dynamique qui rééquilibrerait le Parti communiste. Oui, effectivement, il y a parfois une manifestation, je ne me souviens plus de la date exacte, favorable au roi et défavorable au Parti communiste, avec des suivis d'arrestations, notamment d'étudiants, et une espèce de chantage effectué sur le roi. Le roi essaie effectivement de se mettre aussi en contact avec les représentants des puissances occidentales, américains et anglais, mais cela ne fonctionne pas très bien, puisque vous savez que lors du partage des pourcentages entre Staline et Churchill.
1: Il obtient 10% 44, de la Roumanie, quoi.
2: Voilà,
1: qu'est-ce
2: voilà.
1: que ça veut dire, 10%
2: voilà,
1: de la Roumanie.
2: Ça ne veut pas dire grand-chose. Donc, en fait, d'une certaine façon, Churchill a acté le fait que la Roumanie est tombée dans l'escarcelle soviétique. Et, effectivement, elle est très importante pour Staline, moins importante que la Pologne, évidemment, ou que l'Allemagne de l'Est, mais elle reste quand même très importante, puisque c'est un pays limitrophe. La Moldavie a été réannexée par l'Union soviétique, l'actuelle République moldave, et donc la Roumanie est limitrophe de l'Union soviétique.
1: Avant.
2: Et ne peut pas se permettre, Staline voilà. ne peut pas se permettre d'y laisser un régime autre que communiste.
1: Avant que cette démocratie populaire ait à sa tête Ceausescu, il y a le fameux Dej, je crois.
2: Oui.
1: Alors, qui est ce fameux Dej ? Un autocrate ? Un primus inter pares apparatchik ? L'homme de Moscou ?
2: Tout le monde est l'homme de Moscou en 1944-45 dans cet espace, mais on fait des distinctions un peu subtiles entre les moscovites qui sont rentrés dans ce qu'on appelle le régiment Tudor-Vladimiresque, ou formés en Union soviétique de réfugiés roumains, souvent venus de l'internationale communiste, qui sont passés par la guerre d'Espagne, souvent appartenant aux minorités nationales, notamment aux juifs, et on les distingue des communistes roumains qui, eux, sont restés en Roumanie et qui ont été enfermés dans différents camps au centre de la Roumanie, autour justement de Dej. Bon, la distinction est un tout petit peu sophistique parce que, comme je vous l'ai dit, en 1944-45, Staline est tellement puissant, il le reste d'ailleurs jusqu'en 1953, que la distinction n'est pas vraiment très fonctionnelle.
1: D'accord.
2: Mais donc Dej, c'est effectivement celui qui va s'imposer, qui va devenir secrétaire général du parti communiste roumain. Et il est plutôt de la tendance nationale plus que de la tendance internationaliste. Staline aurait peut-être bien voulu placer la dénommée Anna Pauker, mais comme Anna Pauker a elle-même expliqué à Staline, je ne peux pas être secrétaire général en Roumanie pour deux raisons. D'abord parce que je suis une femme, ensuite parce que je suis juive. Donc ça ne marchera pas. Et Staline cherche quand même un tout petit peu à gagner les cœurs, évidemment, par la contrainte aussi.
1: Il y aurait comme une voie roumaine d'accès au socialisme qui serait incarnée par ce Dej. Et pourtant, il applique un stalinisme orthodoxe, collectivisation des terres, dans un pays qui est très rural, très mystique, très orthodoxe. C'est un stalinien tout à fait orthodoxe.
2: Oui, comme je vous l'ai dit, il ne peut pas tout à fait... Cette distinction est plutôt une distinction d'historien.
1: Oui.
2: Corporation tout à fait estimable, puisque, paraît-il, j'en fais partie. Mais
1: donc,
2: c'est tout à fait sophistique. À la fin des années 40, même au début des années 50, Staline est véritablement trop fort. Et justement, d'ailleurs, ceux qui sont restés en Roumanie et qui ne se sont pas réfugiés en Union soviétique veulent montrer patte blanche et montrer finalement leur adhésion et leur soumission. Donc, Dej est tout à fait un stalinien bon teint. On peut pas vraiment dire qu'il fasse une politique très distincte de ce qu'aurait fait Anna Pauker ou d'autres. Voilà.
1: Et mais pourtant, dans les plis de l'appareil, il y a un homme qui monte. Vous nous parlez effectivement de ce marécage communiste, cette tendance qui sont peut-être effectivement millimétrées sur un plan de différence idéologique. Mais il y a un homme, Ceausescu, dont nous parlons ce soir. Qui est ce Ceausescu ? Vous parlez d'une famille de 10 enfants, une éducation à peu près convenable, un bon primaire, en gros, il sait lire et écrire.
2: C'est ça.
1: Il va à la ville, il fait une guerre un peu bizarre, il survit à la prison. Alors, parlez-nous de Ceausescu avant Ceausescu, justement.
2: Oui, Ceausescu, c'est l'homme de Dej. C'est l'homme de Dej, c'est pour ça que Dej n'est pas très... voilà. En fait, c'est l'homme de Dej, mais j'ai envie de dire, c'est l'homme de Dej. Qu'est-ce que cela veut dire? Cela veut dire qu'à partir de 1953, après la mort de Staline, Dej va faire une politique, bon, progressivement, de plus en plus nationale. Et il va influencer aussi Ceausescu. Quelle est la rupture? La rupture, c'est évidemment la réunion secrète de février 1956 du 20e congrès du Parti communiste de l'Union soviétique, durant laquelle Khrushchev critique Staline, et le grand choix, si vous voulez, de Dej, sur lequel va s'aligner Ceausescu, c'est de ne pas déstaliniser. De ne pas déstaliniser, sous un prétexte évidemment absolument grotesque, c'est que lui, il aurait déstalinisé lorsqu'il a épuré, en gros, les juifs du Parti communiste en 1952, au moment du complot des blouses blanches. Et donc, évidemment, c'est un argument tout à fait fallacieux, parce qu'en fait, c'est une épuration tout à fait stalinienne, que lui, il fait passer pour un début de déstalinisation du temps même de Staline. Oui. C'est complètement mensonger, mais c'est pour zapper, si vous voulez, c'est pour escamoter une véritable déstalinisation et garder finalement le personnel stalinien en place. Ceausescu donc fait partie...
1: La dialectique stalinienne peut casser des...
3: Briques,
1: bravo, connaissez vos classiques. Ceausescu monte dans l'appareil, il se tient prêt. Ce qui a été dans sa vie tout de même, avant effectivement cette guerre d'apparatchik, c'est qu'il survit à la prison, je crois, il survit à la guerre.
2: Oui, il survit. Bon, il avait déjà fait de la prison dans les années 30.
1: En 43, on passait facilement par le fil de l'épée.
2: Non, pas tout à fait. D'abord, il avait fait de la prison dans la deuxième moitié des années 30. Il avait été passé à tabac, etc. Comme cela se faisait souvent dans les prisons du régime pré-communiste, hein, le régime d'entre-deux-guerres, qui était un régime assez autoritaire et assez brutal. Donc, il avait déjà fait des séjours en prison dans la deuxième moitié des années 30. Et il passe la guerre dans un camp avec Dej. Et puis, les autres, ce qu'on appellera la tendance nationale du Parti communiste roumain, autour de Dej. Il le passe dans un camp. Turgujev, si mes souvenirs sont bons, oui, je crois. Oui, c'est Turgujev. Et ensuite, il en sort en août 44... quelques jours avant que les soviétiques rentrent à Bucarest, parce que, contrairement à ce que vous dites, en fait, les communistes ne sont pas passés par les armes aussi facilement par le régime d'Antonescu, pourtant pro-hitlérien, parce que Antonescu voit bien qu'Hitler est en train de perdre la guerre. C'est un bon militaire, donc il comprend ce qui se passe depuis quelque temps déjà, et donc il sait très bien qu'il va avoir besoin, finalement, des communistes roumains qu'il préfère éventuellement aux moscovites qui vont arriver avec les chars soviétiques. Et donc, il ne les persécute pas tant que ça, en fait. Il passe une guerre assez tranquille. Certainement que s'il avait été envoyé au front, il serait mort.
1: On dit que les mains sales de Jean-Paul Sartre sont inspirées de la Hongrie. En fait, elles pourraient très bien être inspirées de la Roumanie.
2: Elles pourraient être inspirées de ce que vous voulez. Sartre est un homme très fantaisiste. Pour vous parler donc la Roumanie est un petit pays. Il joue la bascule et Antonescu n'est pas un idiot, même s'il reste jusqu'au bout du côté de Hitler. Et donc il ménage malgré tout, ne persécute pas, il n'exécute pas non plus ces communistes roumains dont il sait qu'il aura peut-être besoin. Et sinon lui, du moins la Roumanie, et donc il le laisse traverser de façon assez tranquille. C'est un régime assez souple. D'ailleurs, ils avaient bricolé une radio et ils étaient informés de ce qui se passait à l'extérieur.
1: Bah, il est là. Ce régime communiste qui s'installe dans les années 50-60 autour de Dej a déjà des écrivains, je crois, avant même Ceausescu.
0: Alors, avant de parler de ces écrivains qui ont admiré ce régime de Dej et de Ceausescu, j'aimerais faire une petite parenthèse très importante. Donc, 23 août 1944, l'armée rouge est sur le sol de Roumanie avec M. Staline. 1945, déjà, cette nouvelle administration commence à se mettre en route et il y a lieu les premières arrestations. Les premiers intellectuels écrivains sont arrêtés entre 45 et 53 jusqu'à la mort de Staline. Après, il y a eu une période de respiro et 50 après le mouvement contre Staline, contre l'Union soviétique en Hongrie de 1956, réaliser que les intellectuels, les écrivains représentent une force importante contre lui et son autorité et système mis en place grâce à la présence de l'armée rouge. Et donc, il commence une répression contre les intellectuels et les écrivains de Roumanie. Quand je dis de Roumanie, signifie roumain, et des écrivains intellectuels, des minorités qui vivaient sur le sol roumain. Il y a eu des Arméniens, des Juifs arrêtés, il y a eu une répression contre les Tatars et même les Hongrois de Roumanie. Alors, il y a le groupe de Noïka, Constantin Noïka, et Dinu Pilat, c'était intitulé comme ça, est resté dans l'histoire difficile, dure, noire de ses premiers 20 ans, 1944-1964, de la dynastie Dej, Gheorghiu Dej, à cause du fait qu'ils ont arrêté une trentaine des écrivains intellectuel en même temps. Et ce groupe a été parmi les nombreux écrivains. On peut citer Vladimir Streinou, qui est né dans mon village. Il a subi une répression avec sa famille. Après, il y avait un Achavir Akhterian.
1: Mais ils n'étaient pas communistes.
0: Non, ils ne sont pas communistes. Ils sont arrêtés. Persécutés, torturés.
1: Mais alors, qui sont les ingénieurs de l'âme de Dej?
0: On arrive. Et donc, tout ce groupe des intellectuels qui étaient torturés sauvagement. Après, pour arriver aux écrivains de l'époque de Dej, ils vont continuer, bien sûr, ils vont exister sous Ceausescu aussi. Il s'agit des écrivains que j'ai étudiés à l'école. Et je cite quelques noms. Kocha, qui était une écrivaine d'abord socialiste. Il a fait des études de droit à Paris vers 1900. Et il était un adepte du mouvement pro-Dreyfus. Après, il y a eu Zaharia Stankou, qui est arrivé le président, il est devenu président de l'Union des écrivains de Roumanie, Eugène Jebeleanu, Maria Banouch, Anatole Bakonski.
1: Sur lequel, je crois, vous voulez nous parler avec plus de précision.
0: Alors, moi, j'ai traduit quelques quatrains. Maria Banouch, par exemple, j'ai étudié à l'école. Cette occupation soviétique de la Roumanie, Maria Banouch écrivait une poésie sentimentale, subtile. Et une fois qu'elle a compris qu'il y a beaucoup de non-vérités dans ce que le système implémenté en Roumanie, et pas uniquement en Roumanie, ça c'était dans toutes les Europes et les Balkans, c'était mensongère, alors elle s'est éloignée de cette politique, mais bon, elle est restée un certain temps à écrire, elle aussi, des poèmes. À l'époque, il fallait élogier Lénine, Staline, Dej, Ceausescu. J'ai traduit en français, par exemple, une quatrième de Eugène Gebelano, qui a été très méchant avec ses confrères non communistes. Donc, c'est une quatrième d'un poème dédié à Gheorghe Udej. Où est-il et ses frères? L'étendard du parti, l'espoir du peuple, où est-il Gheorghe Udej avec ses braves camarades?
1: C'est un peu paresseux, comme vous dites.
0: Un autre écrivain de leur... De leur union des écrivains communistes de Roumanie, Marcel Brezlachou. L'hiver a peint des fleurs de glace sur les fenêtres et neige lentement au crépuscule sur tout le camp. Pourtant, dans nos âmes, c'est le matin et le printemps déploie sa douce lumière. Aujourd'hui, Staline, à ses 70 ans, avec des paroles grandioses de flamme et de lave. Gloire à Staline, amour et gloire. Et en même période, parce que...
1: Inhabituel, ce Radio Courtoisie.
0: Alors, parce que dans cette période, il y avait d'un part les intellectuels et les opposants au système stalinien en Roumanie, mais même les paysans ne voulaient pas de... collective de kolkhoz. Et donc, eux, ils s'opposaient. Il y avait une chasse à ce qu'ils ont défini à l'époque Kabur.
2: Kulak,
0: oui. Était le paysan qui avait un peu plus de 10 hectares. Et donc, avec des taxes énormes et des pressions et de tout, ils ont persécuté ces gens d'une manière très brutale. Et nous avons Anatole Bakounski qui écrit un texte contre les kiabouris. Une nuit passe, un jour passe encore, la lutte entre les classes s'accentue et les kiabouris se montrent comme des éléments de plus en plus haineux.
1: Ah oui, c'est subtil.
0: C'est nous qui voyons ces choses, mais les kiabouris voient des trous noirs et la flamme de la haine ravive dans leurs regards les braises damnées.
1: Et en roumain, vous pouvez nous le faire en roumain?
0: Un roman, oui, c'est même un roman, c'est intéressant, mais c'est dommage pour leur talent.
1: Voulez-vous de le lire en roumain?
0: Trecio noapte și mai trece o zi. Se ascute lupta între clase, iar chiaburii se arată a fi elemente tot mai dușmănoase. Astea le vedem noi, dar chiaburii văd în față negre văgăuni și în ochii lor văpaia urii. Răscolește blestemații tăciuni. Anatol Bakounski un fan de vie très brutal. Il décède pendant le grand tremblement de terre de mars 1977. Il est le père de Todor Bakounski, le futur ambassadeur de Roumanie à Vatican, en France, après la chute du mur du Berlin. Je pense que peut-être un jour, Monsieur Théodore Bakounski pourra parler de son papa.
1: Oui,
4: juste une petite précision. Vous avez cité l'excellent Kotchea et j'invite nos auditeurs à lire « Le vin de longue vie » qui a été très bien traduit aux éditions Cambourakis. Quand on peut citer...
1: Le vin de longue vie, ça vous va bien, cher Jérôme.
4: Oui, c'est un très beau texte sur le... Sur le 19e siècle roumain dans les campagnes. Voilà.
1: Chose bue.
0: Petite précision aussi. Les écrivains, disons communistes, étaient bien sûr beaucoup traduits. Mais si nous avons étudié dans le programme scolaire, on avait tous ces écrivains, poète et prosateur. Par contre, nous n'avons rien su, et ce n'était pas possible de lire avant la chute du mur de Berlin, sur les autres. Et on ne savait pas qu'est-ce qui se passait. Donc c'était une société divisée, se passait quelque chose, un secret dans les prisons de cette nouvelle société, et les autres étaient très valorisés.
1: Une littérature que nous aurons le temps, effectivement, de développer. La littérature hostile, la littérature en exil, la littérature prisonnière. Toutefois, cher Traian Sandu, Ceausescu se faufile dans l'appareil, et au moment où Dej s'efface, vous nous redonnerez d'ailleurs les dates, arrive effectivement celui qu'on appellera bientôt le Danube de la pensée. Alors comment Ceausescu parvient-il effectivement à devenir le maître de la Roumanie ?
2: Voilà, donc je vais répondre, mais mon amie Marilena pourrait dire aussi deux mots d'un grand, je ne sais pas s'il marche, lui il marche, d'un grand écrivain qui était quand même... proche du Parti communiste, c'est Mihai Sadoveanu. Il n'y avait pas que des chantres un peu ridicules de Staline, il y avait aussi quelques grands écrivains qui s'étaient agrégés autour de cette autour, il faut bien dire, de ce nouveau régime. Et à un certain moment, bon, dans cette période, surtout avant la prise du pouvoir par le Parti communiste en décembre 47 et la mise à l'écart du roi qui s'est réfugié à l'ouest, il y a eu quand même un grand écrivain, Mihai Sadoveanu, et le plus grand musicien roumain, qui est Enescu, qui a été à un certain moment dans cet entre-deux, cette période entre-deux, entre 45 et 47.
0: Voilà. Il y avait aussi Tudor Arghezi et Camille Petrescu parmi ceux qui se sont convertis.
2: Pour survivre, mais aussi...
0: Ils se sont adaptés, ils ne pouvaient plus résister aux pressions, parce qu'il y avait beaucoup de pression. Voilà, c'était un choix.
2: Voilà, c'était un moment un peu ambigu.
0: Dans les premiers 20 ans, l'attitude la plus non-confraternelle, disons, donc c'était très, très... très conflictuelle, la société était très conflictuelle. Lucien Blague a été
2: le philosophe, oui.
0: Humilié dans les rues, rues de Cloche. C'était possible, c'était diplomate.
1: Bobido.
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1: Traian Sandu, Ceausescu, oui. Le dictateur ambigu aux éditions Perrin. Comment Ceausescu prend-il le pouvoir ?
2: Voilà, comment il prend le pouvoir ? Bah, écoutez, comme je vous l'ai dit, dans l'ombre de Dej, et au moment où Dej meurt, bon, Dej a l'impression que Ceausescu est quand même assez limité intellectuellement, il est quand même très rusé aussi. Et donc, ce n'est pas tout à fait le premier choix de Dej, un autre monsieur Gheorghe Apostol, qui est plus terne. Mais Ceausescu s'impose parce que, finalement, le choix du secrétaire général n'est pas, contrairement à la façade, n'est pas l'objet d'une élection démocratique par les structures du parti. Ce sont ce qu'on appelle les barons de Dej, c'est-à-dire 5, 6, 7 personnes de l'entourage immédiat de Dej qui font ce choix, et notamment un homme qui est Jon Gheorghe Maurer. Et Maurer, c'est un proche de Dej, c'est quelqu'un de très intelligent, il a cultivé, c'est un avocat qui a défendu les communistes dans les années 30, qui a des ancêtres français, je crois alsaciens, et allemands. Donc c'est quelqu'un de cultivé. Et Maurer, un peu comme Anna Pauker, en tant que juive, ne pouvait pas devenir secrétaire général au milieu des années 40. Maurer ne peut pas prendre la succession de Dej parce qu'il est allemand. Voilà, allemand et intellectuel. Donc il met en avant Ceausescu, qui lui promet des postes, en fait, à la plupart des barons de Dej. Et c'est ainsi qu'il met à l'écart finalement le camp candidat de Dej qui était Gheorghe Apostol. Donc c'est parce qu'il est quand même rusé Il sait faire des promesses aux barons de Dej, et les barons de Dej, c'est un petit peu comme lorsqu'on promeut ces chefs charismatiques que l'on met en avant et que les conservateurs pensent manipuler. On pense évidemment à Hitler et à d'autres, qu'ils pensent manipuler.
1: Les crétins qu'on mènera.
2: Et qui en fait retourne la situation et s'impose au sein de l'appareil de pouvoir. Et donc, les barons de Dej pensent, en gros, manipuler Ceausescu. Ce qui n'est pas totalement faux, ils le tiennent plus ou moins jusqu'en 74, mais parce que Ceausescu, je réponds à votre question, représente un autre intérêt pour eux, et là il faut le dire, c'est que Ceausescu est nationaliste.
1: D'accord.
2: Et donc, Dej était nationaliste en fin de période, donc essentiellement à partir de 56, 58, Ceausescu représente la meilleure option parmi les jeunes, c'est-à-dire les quadragénaires, jeunes quinquagénaires, pour reconduire une politique finalement assez anti-soviétique et en gros ne pas faire ce que veulent les soviétiques, c'est-à-dire une organisation d'ensemble de l'empire soviétique et du bloc de l'Est, où la Roumanie ne jouerait qu'un rôle agricole avec la Bulgarie. Les staliniens qui sont restés au pouvoir n'obéissent pas à Khrushchev, qui est anti-stalinien, et pour se légitimer auprès de leur peuple, ils utilisent deux leviers, le sentiment anti-soviétique, d'une part, et d'autre part, l'industrialisation. Et donc, le refus de faire le jeu soviétique et de rester un simple peuple fournisseur de matières premières, notamment uranium d'ailleurs, et de céréales, et un peuple agricole. Donc Dej, ses relations sont tendues avec Khrushchev et avec les soviétiques, et Ceausescu représente la meilleure option pour ce groupe, finalement assez anti-soviétique, un peu dissident à l'intérieur du communisme, et Ceausescu représente la meilleure option, et ça, Maurer le sent bien, et il promeut Ceausescu. Donc il y a ces doubles axes interprétatifs. D'une part, il satisfait les barons de Dej, il leur distribue des postes, des honneurs, etc. Mais d'autre part, il représente aussi la carte nationale-communiste, et c'est ce qui va faire son succès, sa popularité, aussi bien auprès de son peuple, à partir dès 65, dès son arrivée, et aussi vis-à-vis des dirigeants occidentaux qui vont y voir une carte antisoviétique à jouer à l'intérieur du bloc.
1: Très bien. Ceausescu cherche une légitimité, Ceausescu cherche un socialisme national roumain. Nous avons Luciana ce soir, comme le mois dernier, et Luciana vient avec effectivement la poésie roumaine, toute la poésie roumaine. Bonsoir, cher ami.
6: Bonsoir.
1: Et vous nous interprétez
6: Andrei Popa.

0: Parlez-nous de la chanson.
1: Alors, je
0: rapidement.
1: Peux oser demander à
0: non.
1: Jean-Mi. Alors, c'est une chanson sur quelqu'un qui s'occupe des personnes qui ont besoin d'aide. Mais un peu, ça ressemble un peu à la vie d'un. Ça s'appelle un haïduk. C'est un peu la vie de Robin des Bois. Donc, ils vont un peu, de manière un peu moins courtoise, à récupérer les biens des autres.
0: D'accord.
1: Pour bien les répartir d'après leur avis de manière équitable.
0: La transition est toute, la transition est toute trouvée, puisque Ceaușescu a réussi à se faire passer pour un Robin des Bois roumain en une année, l'année 1968, qui marque l'apogée, le climax de sa carrière politique et de la popularité du régime, Traian Sandu.
2: Oui, c'est à l'occasion en fait de l'invasion par les troupes du pacte de Varsovie de la Tchécoslovaquie et d'un deuxième coup de Prague, hein, donc en 21 août 1968. Et Ceaușescu, en fait, quelle est l'ambiguïté? C'est un petit peu comme en 1956, où les staliniens ne veulent pas déstaliniser et se font passer pour des réformateurs. Et Ceaușescu réussit à peu près la même chose. C'est-à-dire que Ceaușescu défend Dubček, défend la réforme en Tchécoslovaquie, non pas parce qu'il est réformiste lui-même, il en est le contraire. Il en est l'inverse, c'est un stalinien bon teint, mais comme il s'oppose à l'Union soviétique, eh bien, il est d'une certaine façon l'allié objectif de Dubček, et pour des raisons absolument contraires, hein, puisque Dubček fait une espèce de réforme assez libérale du communisme, hein, le communisme à visage humain, alors que Ceaușescu, lui, c'est un communisme assez dur, industrialiste stalinien, mais en même temps assez populaire parce qu'il est nationaliste. Donc c'est l'ambiguïté. Et donc il se rapproche de quelqu'un qui est un petit peu aux antipodes idéologiques de lui-même, hein, mais ils sont tous les deux antisoviétiques. Et donc, quelques jours avant l'invasion, il est à Prague pour soutenir l'expérience du printemps de Prague. Et donc le lendemain de l'invasion, le 21 août, il apparaît au balcon du comité central, il fait un grand discours qui est très populaire, où il critique, où il dit que c'est une énorme erreur que d'avoir envahi la Tchécoslovaquie, que la Roumanie s'y oppose, et là il est follement acclamé. La population a été rassemblée de façon un petit peu administrative, mais aussi un petit peu spontanée, hein, c'est toujours l'ambiguïté de ces régimes qui sont à la fois autoritaires mais aussi populaires. Il est follement acclamé, et donc c'est un moment véritable d'union entre le chef qui devient charismatique à ce moment-là, entre le chef charismatique et la population. Donc il y a cette ambiguïté d'une véritable popularité de Ceaușescu qui en réalité va durer très longtemps. Alors est-ce que c'est une illusion? Est-ce que c'est une réalité? Mais elle dure, je pense, et je ne suis pas le seul à le dire, hein, les historiens qui ont dépouillé les archives comme moi jusqu'en 89 et au-delà, confirment la popularité de Ceaușescu dans une partie de la population sur cette vieille lancée à la fois stalinienne, industrialiste, mobilisatrice, mais aussi anti-soviétique, nationaliste, donc d'une certaine façon post-56, post-58. Donc il y a cette ambiguïté de Ceaușescu, et donc oui, c'est un grand moment pour lui, et ça c'est août 68, mais quelques mois auparavant, en mai, il venait de recevoir De Gaulle, et De Gaulle, puisque en mai 68, De Gaulle a des problèmes évidemment en France, mais il est très bien reçu par Ceaușescu, et donc De Gaulle va dans ce sens-là d'une certaine façon. Il est lui-même dans le camp occidental, mais un allié occidental assez critique du maître impérial américain, Et Ceausescu est aussi, dans le camp opposé, assez critique du maître impérial soviétique. Et donc, il se retrouve, il converge dans cette position d'Astérix, d'Astérix qui résiste toujours encore contre le centre impérial. Et ils sont sur la même longueur d'onde. Donc, mai 68, août 68, ce sont des grands moments de Ceausescu, à la fois sur le plan intérieur et sur le plan international.
1: C'est le succès de 1968. 68 du mai et d'août, le mois d'août, de Ceausescu s'origine dans deux mesures que Gheorghe Udej a pris. D'abord, 58, Gheorghe Udej a réussi quelque chose qu'aucun autre pays socialiste n'a pas réussi. Il a réussi à signer un accord avec Khrushchev pour que l'armée rouge quitte la Roumanie et l'armée rouge a quitté la Roumanie. Autrement, ce n'était pas possible d'être indépendante. Après, Charles de Gaulle a commencé des négociations avec Gheorghe Udej pour qu'il a mis la condition pour cette visite de mai 68, pour condition la libération de tout prisonnier politique. Et cela s'est fait en 1964, un an avant que Gheorghe Udej décède empoisonné.
0: Merci. Effectivement, Ceausescu apparaît à sa façon comme un De Gaulle soviétique. Multilatéralisme, rencontre avec le dictateur africain, avec la Chine, avec Tito, avec De Gaulle, avec Richard Nixon. C'est quasiment, et cela va paraître étonnant, au regard de la caricature du tyran balkanique, comme une star mondiale, bien acceptée, bien introduite dans les chancelleries occidentales, cher Trajan Sandu.
2: Oui, cette image du tyran oriental ne fonctionne pas. C'est plus que ça. C'est un chef charismatique, autoritaire, qui sait être cruel, bien évidemment. Ce n'est pas moi qui vous dirai le contraire, hein, puisque je continue un petit peu l'aspect un petit peu autobiographique de la chose. Mon père a failli se faire exécuter en 52 parce qu'il résistait. Il résistait aussi un peu dans les montagnes et a sauvé des paysans qui fuyaient dans les montagnes et pour résister à la collectivisation. Et après, il a fait partie aussi du groupe Goma. On va en reparler. J'ai vu du groupe Goma de dissidents dans les années 70. Mais Ceausescu était, comme je vous l'ai dit, il était populaire parce que... Mais attention, la popularité qu'il avait avec De Gaulle n'était pas la popularité qu'il avait avec Nixon. De Gaulle, c'était finalement, comme je vous l'ai dit, un occidental, mais méfiant vis-à-vis du maître américain, tandis que Nixon, c'était le maître américain qui voulait instrumentaliser Ceausescu contre l'Union soviétique. Ce n'est pas du tout le but de De Gaulle. De Gaulle voulait faire l'Europe des nations, donc avec toutes les nations européennes, y compris la Russie, alors que Nixon, ce qu'il venait y chercher, c'était un instrument anti-soviétique en Roumanie. Donc ce n'est pas tout à fait la même position. Mais Ceausescu a profité aussi de cette tendance de Nixon pour notamment coopérer sur le plan économique, essayer d'avoir des technologies occidentales, les transférer et les appliquer en Roumanie, ce qui a permis d'ailleurs à la Roumanie de s'intégrer aux échanges internationaux et de monter en gamme sur le plan industriel, ce qui était le but de Ceausescu. Donc, il y avait cet ensemble.
0: Et pourtant, il y a un paradoxe. Au moment où Ceausescu s'éloigne du système soviétique, il a tendance à le copier. On parle de cette visite asiatique de 1971, où Ceausescu se pâme d'admiration devant le culte de la personnalité, devant la persistance d'un stalinisme en Corée du Nord. Il y a effectivement un régime qui se durcit, alors même qu'il semble s'éloigner de l'URSS. Trajan Sandu, vous posez beaucoup de questions dans l'ouvrage, et ces questions méritent attention. Première question, est-ce que le régime n'a tenu que par la coercition, la répression de la sécurité ? Sécurité sur laquelle d'ailleurs il faudra dire un petit mot. Sans lui dire que non, sans lui dire qu'il y a un élément d'adhésion, sans lui dire qu'effectivement le régime a su susciter l'enthousiasme. Deuxième question, et là c'est un paradoxe. Ceausescu, en défiant l'Union soviétique, du même coup s'expose. Il s'expose notamment en interne à des menées de l'URSS qui voudraient éventuellement le remplacer par quelqu'un de plus docile. Est-ce que finalement ce mimétisme à l'endroit du stalinisme et de l'Union soviétique, est-ce que ce durcissement du régime, est-ce que cette évolution vers un culte de personnalité n'est pas la conséquence de l'éloignement de l'URSS ? Est-ce qu'il n'a pas durci son régime, tout simplement, pour éviter d'être renversé ? Deux questions.
2: Oui, c'est absolument le cas. D'ailleurs, le mimétisme avec le communisme asiatique ne fonctionne pas tout à fait. En fait, ça, c'est le voyage et du printemps 71.
0: C'est inventif, hein. Et souvent, il a copié l'Asie et tout.
2: Et en réalité, il avait lui-même commencé à fermer la fenêtre d'opportunité d'ouverture, hein, qui avait duré en gros entre 67. 68 et début 69. Et à partir de 69, il se rend compte que effectivement, le fait de libéraliser, ça permettait aux gens de finalement de partir et de rester à l'Ouest. Donc, il commence à fermer cette fenêtre en 69, bien avant son voyage de 71. Par contre, vous avez tout à fait raison de dire que ce durcissement et ce qu'on appelle les thèses d'avril 71 qu'il a prise au retour du voyage en Asie, mais en réalité le voyage en Asie lui a fait un tout petit peu peur parce qu'il y a vu la révolution culturelle, et la révolution culturelle qui était ce mouvement maoïste pour reprendre la main au sein du Parti communiste chinois, c'était justement des troubles organisés par Mao lui-même, pour écarter une autre fraction du Parti communiste. Et ça, Ceausescu n'en voulait absolument pas. Donc, cette espèce de mobilisation fébrile et violente des gardes rouges chinois, il voulait, lui, l'organiser lui-même à son profit. Donc, ce n'était pas l'exemple asiatique ne fonctionne pas. Par contre, vous avez tout à fait raison de dire que c'est pour ne pas faire peur aux soviétiques qu'il durcit son régime et qu'il revient à des fondamentaux marxistes par les thèses d'avril, avril 71. Et là, c'est un tournant effectivement culturel. Certains l'ont attribué au voyage asiatique, mais en fait, il avait commencé dès la fin 69 et durant l'année 70.
0: Qu'est-ce que la sécurité?
2: La sécurité, c'est l'appareil de police politique. Alors, la sécurité a plusieurs dimensions, mais à l'intérieur, c'est le comité pour le maintien de la sécurité
0: Il y avait quelque chose de plus dur que la Stasi, que la police politique, parce qu'il y a beaucoup de légendes dans la sécurité, quand même, ça fait peur.
2: La Stasi aussi avait un réseau d'informateurs extrêmement étendu. La Securitate également. La Securitate était brutale. Je vais dire qu'elle ne l'était pas puisqu'elle a passé à tabac mon père en 77. Donc, je vais pas vous en dire du bien, mais que je sache, elle n'assassinait pas beaucoup plus que les Bulgares, le parapluie bulgare, ou elle n'avait pas un réseau plus étendu et plus infiltré dans la société que la Stasi, qui écoutait beaucoup de gens, ou voilà, il y avait beaucoup de collaborateurs. Donc la Securitate était certainement... Bon, elle a été brutale, par exemple, lors de la répression de mouvements sociaux, de mouvements politiques, le mouvement Goma, Alors, je laisse la sécurité du temps de Dej et du temps de Staline. Là, elle avait des troupes même militarisées et elle faisait une espèce de guerre civile contre les résistants des montagnes. Mais ça, c'est autre chose. Comme je vous l'ai dit, mon père a aussi failli y passer en 52 dans cet épisode-là. Des gens ont résisté longtemps, jusqu'en 56, 57, 58, jusqu'au moment des affaires de Budapest. Quand les résistants des montagnes ont compris que les Américains n'interviendraient pas. Mais la Securitate sous Ceausescu, je vais vous sortir un autre paradoxe, c'est que d'une certaine façon, Ceausescu, c'était l'homme de l'armée. Il avait été ministre adjoint de l'armée, et la Securitate, c'était la chose d'un autre apparatchik proche de Dej, baron de Dej, qui s'appelait Alexandre Drgitch, qui a failli lui aussi prendre la succession de Dej, et lui, il était à la ministre de l'Intérieur, à la tête de la Securitate, et c'était l'homme des basses œuvres et de la violence politique. Et d'une certaine façon, Ceausescu, il a écarté Drgitch après son arrivée au pouvoir en 65, 67, il l'écarte, 71, il l'élimine complètement, et d'une certaine façon, il procède à une mise au pas de la Securitate qu'il retire à l'autorité de Dragic. Et la Securitate est un petit peu en état dans l'état.
0: Oui.
2: Et elle surveille même Ceaușescu.
0: Oui, le système a ses contradictions internes.
2: C'est pas l'homme de la Securitate, c'est l'homme de l'armée, Ceaușescu.
0: C'est un système qui est moins organisé qu'on le fait, finalement. Musique.
1: Alors, je chante une chanson qui s'appelle Mama, car la maman a une très grande place en Arménie, et
0: musique,
1: particulièrement la Vierge Marie.
0: Pas de parole.

0: Fabienne Sandou, il est une mama dont on n'a pas parlé, vous vous doutez bien. C'est bien sûr Elena Ceaușescu.
1: Oui.
0: Pourquoi autant de foin? Pourquoi autant de légendes autour de la grande chimiste, c'est la mégère de la nation, la mère de la nation?
1: Oui, bon, on a l'habitude de caricaturer le régime Ceaușescu en parlant d'Elena Ceaușescu, assez juste titre, parce que c'est vrai que c'était une femme simple comme son mari, et ensuite elle a eu des prétentions intellectuelles, elle a passé de... Ceaușescu lui-même a passé son baccalauréat avec beaucoup de retard et une espèce de trucage administratif. Sa femme encore plus, puisqu'elle a poursuivi ses études, un petit peu évidemment en trompe-l'œil. Donc on a l'habitude de se moquer d'elle, à juste titre. Il y a quelque chose de sérieux derrière cette caricature, en dehors de sa personnalité, c'est la promotion du petit peuple et l'éducation massive des masses. Ça existe. Donc là encore, je ne veux pas me montrer un peu laudateur vis-à-vis de ce régime. Enfin, il faut quand même bien dire que le régime communiste, dans des pays agraires où l'analphabétisme était encore très important dans l'entre-deux-guerres, hein, 50-60%, si mes souvenirs sont bons, eh ben il a éradiqué l'analphabétisme, y compris celui de ma grand-mère, voyez-vous, qui a fait ses 4 premières classes à 60 ans, entre 60 et 64 ans, et mon père me montrait encore un petit bout de papier dans les années 90, écrit par sa mère, il en était très fier. Elle avait fait ses 4 premières classes dans les années 60.
0: Vous portez sa blouse blanche, d'ailleurs.
1: Non, pas tout à fait.
0: Les auditeurs ne peuvent pas le voir. Un mot, chère Marilena. Sur ces écrivains qui, du temps de Ceaușescu, furent les ingénieurs de l'âme. J'aimerais que vous nous parliez notamment d'Adrian Păunescu.
2: Adrian Păunescu est le plus jeune des quatre noms que j'ai choisis pour illustrer cette période. Lui a été un phénomène. D'abord, il est né en 43. Dans la Bessarabie, qui était à l'époque province roumaine, perdue suite à l'occupation stalinienne de Roumanie, et actuellement

0: peine après le stade. Et il a lancé, c'était un grand promoteur culturel, il a lancé lors de ces grands spectacles des musiciens et des chanteurs de musique folk. Ce que Luciana nous a joué à tout à l'heure, c'est une pièce qui date de cette époque Păunescu. Adrian Păunescu a été le roi des spectacles, si je peux dire comme ça, le prince des spectacles.
1: D'accord.
0: Il a fait un travail formidable.
1: Le pendant culturel du national-communisme, finalement.
2: Oui, exactement, oui.
1: Et il y a une poésie, je crois, aussi plus abstraite dans le régime, quelque chose qui toucherait plus à la quête marxiste d'abstraction et de pureté, avec notamment la figure de Nikita Stănescu.
0: Nikita Stănescu était aussi un poète atypique pour cette époque, dans le sens que, tout comme le romancier Marin Preda, dans sa poésie, il n'y a pas eu aucune idéologie stalinienne, communiste, socialiste, etc. Donc, Nikita Stănescu écrivait la poésie pure. C'était le lyriste total, c'était un poète aimé par tout le monde et c'était aussi un phénomène. Il a eu un pouvoir de création à part.
1: Et enfin, quelqu'un qui appartient peut-être plus au canon du roman du réalisme socialiste, une sorte de Sholokhov roumain avec Marin Preda.
0: Marin Preda a parlé dans ses romans de son village, des paysannes, sont les paysans de son village, donc c'est le personnage principal de ses romans, c'est son papa. C'est son papa. Dans les romans de Marin Preda, on peut trouver l'essence paysan. Il était chrétien, il avait peu de terres pour la plupart, leur intelligence et subtilité étaient hors pair. Ils n'avaient même pas besoin des études à l'époque pour discuter et analyser les phénomènes de la société. Marin Preda, par contre, il décède d'une manière brutale en 1980. Moi, j'étais à Bucarest à l'époque. J'ai eu même invitation à son enterrement suite à la publication de son roman, son ultime roman, le plus aimé des terrestres, je peux traduire comme ça.
1: Les terrestres, oui. Les terres noires, je ne sais plus quoi.
0: Oui. Non, comme les terres, comme les pommentins, donc ce sont des gens de la terre, de la planète.
1: Donc l'accompagnement littéraire de la collectivisation, si on veut.
0: Je suppose qu'il a été assassiné.
1: Pour les ingénieurs de l'âme, quelques noms qui pourraient être lus avec profit. Mais il y a aussi ces auteurs roumains qui vécurent en exil ou qui furent enfermés. Il y a un auteur à Prampaille de l'exil et qui même a écrit tant sur son exil personnel que sur la Roumanie comme étant, depuis la Haute Antiquité, une terre d'exil. Mario Varro.
3: Oui, tout à fait. Et cet auteur, c'est Vintila Horia, qui est un auteur roumain très intéressant, puisque, en effet, lui-même, toute son œuvre va être une sorte de mise en abîme avec lui, donc, son propre parcours, écrivain, diplomate, qui a été condamné, d'ailleurs, par contumace à Bucarest, après la chute d'Antonescu, et qui a publié en français, il faut le noter, en 1960, un roman assez étonnant qu'on a un peu oublié, qui a été réédité aux éditions Noir sur Blanc l'an dernier, qui s'appelle « Dieu est né en exil ». Alors c'est un roman qui est une espèce de mise en abîme, puisque lui-même, Vintila Horia, a été lui-même exilé du communisme, et écrivain en français, écrivant en français, et c'est une mise en abîme avec la figure d'un autre grand exilé de l'Antiquité romaine, à savoir Ovide, bien sûr. On connaît l'exil d'Ovide, qui est mystérieux, l'empereur Auguste, qui l'exile au début de notre ère. Et en fait, ce roman lui vaut le prix Goncourt. Et là où c'est une affaire très intéressante, c'est que ce prix Goncourt ne lui sera pas attribué in fine, puisqu'il va y avoir une sorte de pression, une violente campagne, orchestrée d'ailleurs conjointement par le Parti communiste roumain et par une grande partie.

0: de la presse de gauche française, qui vont mettre en avant ses écrits nationalistes et d'extrême droite dans sa jeunesse. Et c'est assez étonnant, puisqu'il y a une espèce de chassé-croisée entre Vintilă Horia et Ovid. C'est-à-dire que lui, il part de la Roumanie pour aller en France, et il revient finalement par le truchement des mots et du roman en Roumanie, puisque lui, Ovid, c'était le contraire. C'était le départ de Rome pour aller, on le sait, sur les bords du Pont Euxin, et plus précisément à Tomis, qui est l'actuelle Constanța, en Roumanie, au bord de la mer Noire. Donc en choisissant en fait cette espèce de parallèle, il superpose, on peut dire, la carte de l'Empire romain à celle du bloc soviétique. Je cite « Dieu est né en exil », publié chez Fayard en 1960, de Vintilă Horia. « Auguste m'a chassé de Rome parce que je n'étais plus d'accord avec son organisation du monde. Il voulait un univers de fonctionnaires et de soldats, un ordre géométrique et sans amour. Mon crime fut d'avoir été un homme libre parmi des esclaves satisfaits. » Donc on voit tout de suite quand même le clin d'œil. L'empereur romain devient une sorte de double, une espèce de secrétaire général totalitaire. Alors ça peut être le stalinisme déclinant ou en filigrane le régime étouffant qui se prépare en Roumanie. Et la Rome d'Auguste, qui est rationalisée, déshumanisée, préfigure en quelque sorte cette standardisation sociétale qui est imposée évidemment par les régimes communistes, où la liberté créatrice est perçue presque comme une sorte de virus, de maladie ou de déviance. On pourrait dire que l'exil d'Ovid, d'Horia, puisque c'est son double quelque part, s'explique justement par le refus catégorique, artistique, d'entrer dans le moule idéologique de cette nouvelle standardisation. Et évidemment, le coup de génie esthétique et même philosophique, on pourrait dire, de Vintilă Horia, c'est dans ce renversement du mythe d'Ovid. Traditionnellement, dans les tries, dans les pontiques, on a ces jérémiades, en quelque sorte, élégiaques. Mais chez Horia, Ovid apprend progressivement à aimer la terre des Jettes, les ancêtres des Roumains. Et il quitte la nostalgie, qui peut être évidemment stérile, pour s'ouvrir à une sorte d'altérité. Je cite une nouvelle fois Horia, « Ce que j'ai perdu à Rome, je le retrouve ici, parmi ces barbares dont j'apprends la langue. » On voit ici le parallèle avec son expérience en France. « Rome était le mensonge de la pierre, Tomis, et la vérité de la terre. C'est ici, dans ce dépouillement, que mon âme s'est éveillée. » Donc, une sorte de mise en abîme qui est totale, presque ironique. Et Horia, qui est un exilé roumain en Occident, qui écrit en français l'histoire d'un exilé romain qui trouve son salut spirituel en Roumanie. Donc, l'exil n'est plus une punition, mais une sorte de catharsis. Le mensonge de la pierre symbolise ces constructions idéologiques grandioses, mais mortifères. Pour les écrivains de cette génération d'exilés sous Ceausescu, le texte va tracer en quelque sorte une voie. Et l'exil ne doit pas être un ressassement nostalgique de la patrie perdue, mais une sorte de réinvention de soi par la confrontation à une sorte de dépouillement, on pourrait dire, existentiel.
1: Merci, cher Mario Varro. Ce dépouillement existentiel, on le voit dans cette littérature populaire en France, bien éditée, Vintilă Horia. Cher Jérôme Bénard, on le voit également, je crois, dans la pensée. Vous n'êtes pas venu les mains vides, vous êtes venu avec un nom qui n'est pas forcément familier aux éditeurs, une sorte de Heidegger roumain, Constantin Noica.
2: Oui, tout à fait. Alors, on ne comparera pas exactement sa pensée à celle d'Heidegger. Mais ce qui est intéressant chez Constantin Noica, c'est que ça résume un peu tous les aspects du communisme roumain que nous avons vus depuis le début de l'émission. Donc il naît en 1909 en Muntenie, donc au sud du pays, à la frontière bulgare, dans une famille aroumaine. Alors les aroumains sont les roumanophones de Grèce et d'Albanie, que la Roumanie, une fois devenue un État, a accueilli assez largement. D'ailleurs, on peut annoncer que un lycée de Bucarest va prendre le nom d'un célèbre historien roumain, mais d'origine aroumaine, Niaghu Djuvara, vieille famille roumanophone d'Albanie. et je pense que sa fille nous écoute probablement. Donc voilà. Autre à roumain pour les amateurs de football, Hadji. Voilà. Donc les noms sont assez caractéristiques, on les reconnaît. Alors, donc de 24 en 28, il est lycéen à Bucarest, élève du poète Ion Barbu. Puis il devient l'élève à l'université en philosophie de Nei Ionescu, qui est un philosophe existentialiste qui fut un des inspirateurs intellectuels de la Garde de Fer, qui est mort en résidence surveillée sous le régime d'Antonescu. De 1938 à 1939, il obtient une bourse avec Sioran et Ionescu pour aller à Paris. Et de 1940 à 1944, il travaille comme référent philosophie à l'Institut culturel roumain de Berlin. Donc, c'est là qu'il va fréquenter Heidegger.
1: D'accord.
2: Donc, en 1949, il est assigné à résidence en attendant son procès à Kampulung Mouchel, qui est une petite bourgade adorable. J'y étais au pied des Carpates.
3: Et ancienne capitale
1: voilà,
3: du
1: Alors, on voit qu'il fait de la tôle, on voit qu'il est assigné aux travaux français.
2: Oui, parlez-nous. J'y arrive.
1: Sa pensée.
2: Ah oui, non, mais sa pensée.
1: Pourquoi faut-il lire?
2: Alors déjà, pour le lire, il faudrait que ce soit traduit en français, mais on va y venir. Donc, en 1958, il est condamné, tenez-vous bien, pour indifférence à la souffrance des peuples, à 25 ans de travaux forcés,
1: et
2: la
1: confiscation
2: de ses biens, en fait, au titre de la lutte contre la bourgeoisie. Donc il fait 6 ans de prison entre 1958 et 1964, dans la très terrible prison de Jihlava, qui a servi au régime roumain successif du XXe siècle pour enfermer leurs ennemis. Et il est libéré, donc, cette fameuse année 64, comme l'a très bien dit Trajan Sandu, par le fait que notamment le général de Gaulle avait fait pression pour qu'on libère les prisonniers politiques. Et de façon assez heideggerienne, de 75 à 87, il termine sa vie retiré dans un petit chalet des Carpates, dont il disait que ce qui était bien, c'est qu'il était légèrement plus grand que sa cellule à Jihlava. Malheureusement, peu de livres traduits en français, si l'on accepte peut-être Six maladies de l'esprit contemporain, traduction en 1991 chez Criterion avec une préface de Jacqueline de Romilly. Et pour ceux qui s'intéresseraient à sa pensée, puisque nous arrivons quand même au terme de l'émission aussi, je ne peux que vous conseiller de vous plonger dans la notice qui lui est consacrée dans le livre « La vie de l'esprit en Europe centrale et orientale depuis 1945 », paru en 2021 aux éditions du Cerf, sous la direction éclairée de Chantal Delsol.
1: Merci. Nous arrivons au terme de l'émission. Et effectivement, nous aurons l'occasion de reparler d'autres auteurs qui ont été aux prises avec le pouvoir communiste, notamment Lucien de Balga, notamment Paul Goma, et nous referons une émission complète sur la littérature poétique ou Abraxas, un roman plus contemporain avec Mario Varro, qui est là. Il nous faut parler de la chute de Ceausescu en 2 ou 3 minutes, Ryan Sandu. La chute était-elle inévitable? Le régime aurait-il pu se transformer? Comment s'amorce cette chute? Je crois qu'il y a un fait divers qui met le feu aux braises. Et puis surtout, est-ce vraiment la chute d'un régime? C'est la question que tout le monde se pose. Il y a beaucoup de choses qui ont été dites sur cette révolution manquée, sur ce peuple qui a été frustré de son pouvoir, sur cet appareil d'État qui a réussi à se maintenir en coupant sa tête. Bref, beaucoup de questions qui entourent cette chute du régime, et notamment celle-ci, cette dernière. Est-ce que finalement, l'appareil n'a pas connu une pseudomorphose pour se maintenir au pouvoir?
4: Oui, comme je l'ai dit, Ceausescu a essayé à partir de 1977, hein, puisque c'est un moment important avec le moment Goma, Paul Goma, que j'ai connu personnellement d'ailleurs, qui parle de nous d'ailleurs dans ses mémoires, puisqu'on était dissidents participant au groupe Goma. Donc vous avez eu l'année 1977 a été le début de la fin pour Ceausescu, mais j'avais arrivé tout de suite en 89, donc il y a eu cette dissidence Goma, il y a eu une grande révolte des mineurs de la vallée du Giou, et il y a eu le tremblement de terre. Donc ça, c'était trois grands chocs. Et là, après, il s'est engagé dans une course en avant. Et il y avait eu, 2 ans auparavant, 75, le début de la fin de la relation avec les Américains, les accords d'Helsinki. Voilà. Donc, arrivé dans les années 80, en fait, Ceausescu avait, en gros, divorcé avec l'Occident. Il voulait rembourser la dette qu'il avait lui-même contractée auprès du FMI et de la Banque mondiale pour se rapprocher des Américains, pour faire des transferts des relations économiques, des transferts technologiques, etc. Il s'était pas mal endetté, pas énormément, 10 milliards de dollars, mais ça a été très difficile à rembourser dans les années 80, donc il a perdu de sa popularité. Vous savez que les années 80 ont été très dures, et surtout après 85, Gorbatchev avait décidé de lâcher l'Empire. Lâcher l'Empire, ce qui est dans les souhaits de Gorbatchev, devait quand même lui permettre de conserver l'Union soviétique sans l'Empire, ce qui était absolument impossible, parce que c'est impossible de garder le centre impérial sans l'Empire.
1: Et on est en 89.
4: Et donc Tchaouchev, on est en 89, et en gros... Ce qui s'est passé, c'est que Gorbatchev a lâché Ceausescu, et peut-être même, il est un peu intervenu en décembre 89, notamment lors de cette manifestation interrompue, avec le discours interrompu, vraisemblablement des gens des services spéciaux soviétiques à Bucarest, à Timișoara, des services hongrois, etc., ont contribué à semer le désordre. Donc, et évidemment, c'était une étincelle qui a pris très facilement auprès d'une population.
1: Une révolution de palais.
4: Pas seulement de palais. Après,
1: en tout cas, une révolution de palais qui court-circuite la révolution populaire.
4: Exactement.
1: Court-circuite la révolution populaire, pardon.
4: C'est ça.
1: Et qui, effectivement, alors que c'est une révolution populaire qui devait renverser un régime, le régime finalement se maintient en place. Avec un pouvoir qui est toujours là. Nous avons beaucoup de questions à poser à Ceausescu, et ça tombe bien, puisque pour la fin d'émission, je pense que son fantôme nous est revenu ce soir. Cher Conducator.
3: Bonsoir, vous m'entendez ?
1: Nous vous entendons très bien.
3: Enchanté de vous entendre sur mon compte, mes chers.
1: Bien, je vous en prie.
3: Oui. Vous m'avez qualifié de dictateur, il me semble.
1: Oui, en effet, oui.
3: Ouais,
4: pas moi.
3: Vous y allez.
4: Moi, je parlais du chef charismatique.
3: Je n'étais pas un dictateur. Je suis de la grande tradition des conducatori romains. Un peu d'autorité. Un peu de vision, un peu de culte de la personnalité.
4: Un peu de répression.
3: C'est ce que vous appelez dictateur en Occident, mais pour nous, ça s'appelle gouverner avec fermeté.
4: Oui. Je m'amuse aussi à faire ça avec les journalistes. Ils me demandent pourquoi le dictateur ambigu. Pourquoi ambigu, me demandent d'habitude les journalistes. Et moi, je leur dis... Pourquoi dictateur? Parce que ce n'est pas tout à fait le cas. C'est plutôt un chef charismatique totalitaire et c'est pas tout à fait.
5: J'ajouterai.
1: Alors, cher Ceausescu, qu'est-ce que vous avez à dire ce soir?
3: Eh bien, je suis enchanté de vous entendre, mais j'ai perdu beaucoup de plumes avec la révolution de 89 et j'ai perdu ma chère Elena, vous savez, dans des circonstances terribles. Elle avait beau crier. Ne tirez pas, je suis comme votre mère, rien à faire. Ah là là. Elle qui collectionnait les doctorats honoris causa, comme d'autres collectionnaient timbres, a été tuée, moi aussi avec, mais vous savez, on est un peu le pays du Dracula, donc moi j'ai pu revenir un peu sous forme de fantôme ce soir.
1: Pour notre plus grand bonheur, chers amis auditeurs, vive la Roumanie. On ne sera pas célébrer une dictature. Merci Traian Sandu pour ces deux épisodes.
4: Je vous en prie.
1: Un grand merci.
4: Un grand plaisir.
1: Et tout ce que nous avons à dire, vous serez bien sûr bienvenus pour les dire la prochaine fois, puisque nous avons quand même beaucoup de poètes et beaucoup d'auteurs à évoquer pour les prochaines émissions. Chère Marinella.
5: Merci, surtout que M. Mitterrand a signé avec Gorbatchev la mort de Ceausescu.

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0: Je vous rappelle que tout à l'heure à minuit, nous rediffuserons le libre journal d'Arnaud Guillaume-Janin de ce midi avec la question « Le Rassemblement National vire-t-il au libéralisme ?» Et tout de suite, voici la rediffusion des répliques du Nouveau Conservateur dirigé hier après-midi par Guillaume de Thieulois, consacré au régalien échec du macronisme. Je vous souhaite une excellente soirée à l'écoute des programmes de Radio Courtoisie, les 23h.
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0: Bonjour chers amis auditeurs de Radio Courtoisie, merci de votre fidélité. Bienvenue dans ce nouvel épisode des répliques du Nouveau Conservateur que j'animerai aujourd'hui en remplacement de l'ami Paul-Marie Couteau qui nous écoute et qui interviendra en fin d'émission. Le programme de cette émission a été un peu chamboulé à cause des grèves de nos petits camarades trotskistes. Le sénateur Sébastien Meurant arrive, mais avec 5 ou 10 minutes de retard, et donc il nous rejoindra dans le studio dans un instant. Et donc nous parlons ensemble des questions régaliennes, et notamment de l'échec catastrophique et horrible de cette affaire Liana. Mais avant cela, nous allons avoir par téléphone Thierry Boutet, qui est directeur opérationnel des rédactions du Nouveau Conservateur et qui voulait nous parler de l'encyclique du pape sur l'intelligence artificielle, Magnifica Humanitas. Thierry, est-ce que vous nous entendez ?
1: Oui, je vous entends. Bonjour,
0: cher Thierry. Donc, je rappelle que vous avez été l'un des animateurs d'EDIFA, de Famille Chrétienne, de Liberté Politique aussi, et que maintenant vous mettez vos talents au service du Nouveau Conservateur. Et vous êtes un des grands spécialistes de la doctrine sociale de l'Église. Vous avez une lecture un peu originale, si je puis dire, de Magnifica Humanitas, parce que beaucoup de gens y ont entendu un accent un peu, j'allais dire, technophobe. C'est peut-être pas forcément le terme le plus adéquat, mais vous entendez plutôt un discours anthropologique, si j'ai bien compris.
1: Oui, merci de donner l'occasion de m'exprimer sur un sujet. On a eu effectivement, depuis la sortie de la cyclique, un certain nombre de réactions très intéressantes. On a eu des biologistes, des éducateurs, on a eu des spécialistes de l'IA qui sont intervenus. Ce qu'on a voulu interroger, c'est plutôt les présupposés philosophiques et théologiques de l'encyclique.
0: Oui.
1: Donc, c'est une manière de lire l'encyclique un peu différente des réactions qu'on a pu entendre ou des études ou des analyses qui en ont été faites.
0: Donc, en gros, l'idée, c'est ce que cela dit de notre nature humaine et pas tellement ce que cela dit de la machine.
1: Exactement. Et c'est ça qui est important, je pense. Il y a une espèce de sous-texte, en quelque sorte, dans l'encyclique. Les encycliques partent toujours d'un constat ou d'une situation historique, et puis font une analyse, et puis éventuellement font des préconisations. Mais si on en reste là, on en reste en quelque sorte aux situations contingentes qui ont été l'occasion du discours. Mmh. Mais ce qui est intéressant, et c'est un peu comme dans les Évangiles, c'est d'avoir un autre niveau de lecture, c'est-à-dire de passer un peu du sens
0: littéral,
1: matériel du texte, pour voir qu'est-ce qu'il nous dit plus profondément. Et là, c'est extrêmement intéressant, parce que sous ce rapport, le texte remet, je crois, un certain nombre de pendules à l'heure.
0: Alors, est-ce que vous pouvez préciser un peu ce que vous entendez? Parce que ça saute pas aux yeux du lecteur. Dites-en plus.
1: Non, effectivement, ça saute pas. Je pense que ça saute pas aux yeux à la première lecture, et moi-même, à la première lecture, je ne l'ai pas vu. Mais en le lisant, je me suis dit, mais à partir de quoi? Quels sont les principes qui sont mis en œuvre par le pape dans le regard qu'il a sur l'encyclique.
0: Et alors, qu'est-ce que vous dégagez comme principe ?
1: Bon, je pense que déjà, on a une indication dans le titre, Magnificat Humanas, il nous parle de quoi ? Il nous parle de l'homme.
0: Oui.
1: Et je pense que cette encyclique n'est pas pour nous dire ce qu'il faut penser l'IA ou même quoi faire. Mais il nous interroge sur ce que nous devons être à l'heure de l'IA.
0: Oui.
1: D'une certaine façon, d'ailleurs, c'est un peu la même démarche que celle qu'avait eue Léon XIII avec Rerum Novarum.
0: Oui, d'ailleurs, il se met vraiment dans la roue de Léon XIII. Il insiste beaucoup sur la filiation doctrine sociale de l'Église.
1: Tout à fait. À l'occasion de la révolution industrielle, Léon XIII, qui est aussi l'auteur de Pastrénas, nous a donné une vision de l'homme, d'une certaine façon. Et là, je pense que c'est exactement la même chose que fait Léon XIV.
0: Et en fait, l'idée, c'est de dire... L'idée, c'est un peu de penser la permanence de la nature humaine malgré la contingence de l'époque, c'est ça?
1: Oui, c'est de la retrouver et l'urgence de la retrouver. Ils nous disent ce qu'est l'intelligence humaine, ils nous disent ce que c'est que la raison, ils nous donnent une vision sa conception de l'intelligence, sa conception de l'homme, à travers, à l'occasion, des questions que pose l'IA à chacun de nous et à la société tout entière.
0: Mais pardon de faire un peu l'avocat du diable, cher Thierry, mais est-ce que ça n'est pas un peu utopique de prétendre retrouver la nature de l'intelligence humaine, pardon, alors que toute la modernité consiste à rompre le lien entre l'intelligence humaine et le réel, et donc la vérité, en fait?
1: Oui, mais justement, c'est là où le pape est très original et, à mon avis, en rupture avec la modernité politique et la modernité en général. On retrouve à travers lui, et c'est ça qui est très intéressant, toute une tradition philosophique qui remonte à Aristote et saint Thomas.
0: Ah, ça m'intéresse beaucoup. Et donc concrètement, sa réponse à l'ère de l'IA, c'est retrouvons le goût de l'intelligence qui va chercher le réel.
1: Exactement. Il redonne une conception du savoir, de la connaissance, de notre relation au monde, qui est tout à fait, c'est-à-dire traditionnelle ou classique, qui était celle de la philosophie classique, en tout cas.
0: Oui, c'est ça.
1: Et d'ailleurs, c'est très intéressant, parce que quand on voit ces réflexions sur l'éducation, comment former l'homme d'aujourd'hui à l'heure de l'IA, en réalité, il nous donne une vision de l'éducation, de l'école, de l'université, qui est tout à fait classique, qui pourrait être celle de Jules Ferry, enfin.
0: Oui. À ce propos, permettez-moi une petite page de publicité, parce que dans un numéro récent du Nouveau Conservateur, on a publié un excellent article de Thibaut Perrin sur l'IA et l'éducation. Paul Marie en avait fait la promotion il y a une semaine ou deux, je me souviens plus. Je pense que c'est vraiment important de revenir. Les humanités sont vraiment le cœur de l'éducation. Si on revient pas à d'abord lire nos anciens et puis chercher la vérité dans la lecture de ces anciens, on risque d'être complètement balayé par la puissance de calcul de l'intelligence artificielle.
1: Absolument. D'ailleurs, quand on utilise l'intelligence artificielle, tout le monde le fait, moi-même je le fais, on s'aperçoit très vite que l'usage qu'on peut en faire est intéressant, fécond et utile, qu'à la condition qu'on connaisse parfaitement le sujet que l'on est en train de traiter avec lequel on se sert de l'intelligence artificielle comme d'un outil.
0: Oui, c'est ça.
1: Et d'ailleurs, dans le texte qu'on va publier, l'opuscule qu'on va publier, il y a tout un développement sur la notion d'instrument et d'outil, parce que je pense que c'est aussi une des clés de lecture de l'approche du pape de l'IA.
0: Oui, c'est ça. Et il y a un peu derrière toute cette toile de fond de la résistance d'un certain nombre de grands auteurs. Je pense à Bernanos de La France contre les robots, je pense à Jacques Ellul sur la technique, sur le fait que la technique n'est pas neutre, qu'elle doit être un moyen d'émancipation dans une catégorie marxiste, mais qu'elle doit être un moyen au service de l'humanité et pas quelque chose qui vise à remplacer l'intelligence humaine.
1: Oui, et là vous avez tout à fait raison, parce qu'il y a deux choses que je ne viens pas d'ailleurs. C'est que c'est un outil qui, comme tous les outils, ça a été vrai au moment du quand on a inventé le chemin de fer, etc., mais cet outil modifie tout particulièrement notre environnement.
0: Oui.
1: Et il modifie l'environnement social, économique, politique même, mais il modifie notre environnement personnel, c'est-à-dire notre rapport personnel à la réalité. Et c'est ça qui est important, c'est que ce n'est pas un outil exactement comme les outils précédents.
0: Oui.
1: Le marteau a quelque chose de très extérieur. Là, c'est un outil qui est, j'allais dire,
0: qui singe la personne humaine, quoi.
1: Qui sert la personne, qui intervient au niveau de notre intelligence, ouais, c'est-à-dire de ce qui est le plus intime pour nous.
0: Oui, et je lisais à l'occasion de la parution de l'encyclique un certain nombre de commentateurs qui parlaient notamment de cette propension de certains jeunes de chercher des relations avec des robots ou avec des chatbots, comme on dit maintenant, plutôt qu'avec des êtres humains réels, parce que évidemment l'immense avantage de l'informatique, c'est qu'elle est toujours disponible et qu'elle râle jamais. Mais évidemment, il n'y a pas les mêmes relations interpersonnelles avec une machine qu'avec un être humain.
1: Absolument. La machine, elle pense pas, c'est véritablement un outil. Si on perd ça de vue, on comprend d'abord rien à l'IA, et puis soi-même, on se met en danger, à mon avis.
0: Oui. Est-ce que vous pouvez nous dire un petit mot sur, parce que il semble que dans les commentaires sur l'encyclique, il y a un débat sur la gouvernance mondiale de l'encyclique. Peter Thiel, le fondateur de PayPal, a dit que la gouvernance mondiale était une forme de l'antéchrist. Je suis pas très loin de penser comme lui, mais je salue à l'instant l'arrivée dans le studio de Sébastien Meurant. Bonjour Sébastien. Je vous laisse le temps de vous installer et je continue avec Thierry, donc pour finir sur cette encyclique sur l'intelligence artificielle. Oui, qu'est-ce que vous pensez, vous, de la possibilité de réguler l'intelligence artificielle par une gouvernance mondiale ou quelque chose comme ça?
1: Alors, deux choses. Je me méfie toujours de la gouvernance mondiale.
0: Oui.
1: Et deuxièmement, je crois que c'est impossible.
0: Je pense aussi.
1: C'est impossible parce que d'autres acteurs de l'intelligence artificielle l'ont dit, on ne peut pas l'arrêter.
0: Oui.
1: Donc, je pense que l'enjeu, et ça le pape y insiste fortement, ça va être l'éducation. Oui. Il va falloir former des personnes capables de rester libres, de rester indépendants, de rester avec le sens du réel à l'heure de l'IA. Mais je ne crois guère à la réalisation mondiale et je m'en méfie beaucoup.
0: Merci beaucoup, cher Thierry. Donc, je rappelle que vous travaillez actuellement un opuscule du Nouveau Conservateur sur cette encyclique et notamment sur cette logique d'anthropologie derrière le sujet technique.
1: Absolument.
0: Merci Thierry.
1: Merci.
0: À bientôt. Et donc, je salue l'arrivée dans le studio de Sébastien Meurant. Bonjour Sébastien.
2: Bonjour Guillaume.
0: Alors, je racontais que vous aviez eu quelques difficultés dues à nos petits camarades maoïstes ou trotskistes, on ne sait jamais.
2: Mais en reste, mais en tout cas, ils sont encore efficaces.
0: En tout cas, pour les grèves, ils sont toujours efficaces. Ils gardent une capacité de nuisance. Donc, voilà, vous savez peut-être, chers amis auditeurs, que aujourd'hui, il y a une grève assez salée de la SNCF. Et donc Sébastien, qui est de la France périphérique, on a fait les frais. Alors, deux mots pour vous présenter. Vous êtes actuellement conseiller régional, chef d'entreprise.
2: Départemental.
0: Oui, départemental. Je sais pas pourquoi
2: j'ai... C'est la raison pour laquelle j'ai mis un peu de temps pour venir, j'en suis bien désolé.
0: Et vous êtes ancien sénateur, c'est comme ça que je vous ai connu en d'autres temps et en d'autres lieux. On a fait un peu les 400 coups à la Haute Assemblée ensemble. Donc pardon chers amis auditeurs, nous nous connaissons vraiment bien et donc il n'est pas absolument impossible qu'un tutoiement s'échappe à l'occasion d'une blague, mais on va essayer de rester courtois et de se vouvoyer à ce plateau. Donc en tout cas, ce que je voulais, c'était recevoir Sébastien et parler ensemble notamment de à l'occasion de la grande tragédie de cette affaire Liana qui occupe beaucoup en ce moment les médias à juste titre, j'ai titré l'émission Le régalien, la grande faillite du macronisme. Je crains que...
2: Je ne connaissais pas le titre de l'émission, j'aurais repris les mêmes mots, la faillite du régalien et la faillite du macronisme.
0: Parce qu'on peut quand même dire que depuis 10 ans, il s'est planté systématiquement sur tout ce qui est la mission de l'État, en fait. Il est soi-disant chef de l'État, mais il se plante en tout sur ce que c'est qu'un État.
2: Depuis 10 ans, mais c'est la suite de François Hollande. Et c'est la suite d'une idéologie libertaire ouverte en 68 ou plus récemment en 80, qui a permis de libérer les prisons de certains terroristes et autre chose. Mais là, il y a une grande émotion dans le pays qui se renouvelle malheureusement à chaque fois.
0: Oui, absolument.
2: Là, c'est vrai que c'est assez énorme, mais si on reprend d'autres affaires, elles sont aussi énormes, notamment les scandales mondiaux. L'affaire Epstein, ça s'est arrêté en France, alors qu'une grosse partie de...
0: Oui, mais c'est une vieille tradition. La France a des frontières qui sont des passoires, mais qui sont extrêmement poreuses aux idéologies, extrêmement étanches, pardon, aux idéologies. Donc, Tchernobyl n'a pas passé, et l'affaire Epstein s'est arrêtée. Un des cœurs nucléaires de l'affaire Epstein est à Paris, mais ça a l'air de n'intéresser personne, et spécialement pas Madame Braun-Pivet, qui était associée de certains avocats de cette affaire. Légèrement impliqué dans cette affaire. Mais là aussi, ça fait partie des choses que je trouve absolument incroyables dans cette affaire Liana. C'est tout le monde aujourd'hui dit c'est un scandale, il faut protéger les enfants. Mais donc on a le périscolaire dont l'indifférence générale, on recase des gens donc à Paris avec la majorité reconduite de la municipalité de Paris, et ça a l'air et c'est tout juste si on n'est pas nous-mêmes des affreux parce qu'on dit vous pourriez peut-être au moins faire le ménage chez vous avant de donner les soins à la terre entière.
2: Et surtout c'est que ces affaires-là sont sorties après les élections de mars. C'était connu bien sûr avant, bizarrement. C'est pas bizarre d'ailleurs. Oui. Les médias n'en ont parlé que réellement qu'après.
0: Qu'après, oui, c'est ça.
2: Mais quoi après?
0: C'est quand même incroyable. On peut pas prétendre sérieusement qu'on protège les enfants quand, par ailleurs, on a donc l'affaire Epstein qui laisse absolument. Ça a l'air d'intéresser personne. Et non seulement ça, mais les deux chambres, toutes les deux sollicitées par des parlementaires pour faire une commission d'enquête, ont toutes les deux botté en touche. C'est quand même incroyable.
2: Oui, c'est difficilement explicable, sauf à avoir des appuis au plus haut de l'État, ce qui est le cas, en fait. Et puis, on voit ce qui se passe là dans l'Aisne, à Saint-Quentin, puisque c'est un mois particulier. C'est un mois particulier, c'est le mois des fiertés.
0: Ouais.
2: Voilà. Et ce qu'on a pu voir aussi sur les réseaux, si c'est avéré, certains font l'éloge de la pédophilie.
0: Ouais, bien sûr.
2: A priori, ce ne sont pas des fake news. Et là, on attend effectivement la réaction du pouvoir.
0: Ce dont on est sûr, c'est que une bonne partie de la révolution sexuelle a dit que toutes les transgressions, donc après 68, que toutes les transgressions étaient utiles pour renverser l'ordre bourgeois, capitaliste, je sais pas quoi, patriarcal. Et donc ils ont profité, ils ont en particulier promu abondamment la pédophilie. Enfin, un certain nombre de grands classiques du socialisme français ont été signataires de pétitions extrêmement peu recommandables. Quoi.
2: Oui, ça y est.
0: Et des grands médias aussi, d'ailleurs.
2: Des grands médias. C'est pas d'aujourd'hui, ça fait déjà quelques décennies. Mais bon, on en voit les méfaits maintenant. Et c'est vrai que certains de ces signataires sont toujours, des décennies après, je pense à quelqu'un qui était à l'Institut du Monde Arabe il n'y a pas si longtemps, quelqu'un qui était député européen, qui est toujours invité sur les plateaux. C'est quand même absolument stupéfiant. Donc il est grand temps de reprendre... les missions fondamentales d'un État, c'est bien sûr de protéger les citoyens.
0: Les citoyens, et à commencer par les plus faibles, parce que spécialement les enfants, quoi.
2: La sûreté fait partie des droits de l'homme, et là, on peut remonter un petit peu avant, un petit peu avant, et c'est vrai que là, la faillite. Si les Français ne se rendent pas compte qu'on assiste à la faillite dans ce domaine-là, que c'est un domaine de la sécurité, mais dans le domaine bien sûr de la justice, mais dans tous les domaines en fait. L'État régalien a failli, mais l'État a failli dans tous les domaines avec des prélèvements obligatoires qui n'ont jamais été aussi élevés. Ouais. On est à 57%. Donc lorsque l'on parle de question de moyens, c'est une mauvaise, évidemment, explication. Et là, sur cette affaire en particulier, cette terrible affaire, dans ce tribunal, on avait pu trouver les moyens de convoquer les pauvres agriculteurs plusieurs fois, et pas cette personne qui était effectivement un danger pour la société.
0: Ouais. Est-ce qu'on peut d'ailleurs venir plus précisément à cette question, parce qu'on va pas parler du régalien en général. Évidemment, il y a un sujet de sécurité qui est assez directement lié aussi à un sujet migratoire. C'est pas que tous les immigrés soient des criminels ou des délinquants, et pas que évidemment il y a des Français de souche qui le sont aussi. Mais il est évident qu'une partie de la décivilisation vient du fait que de plus en plus de gens ne partagent plus. Ils ne sont plus membres du corps social, en quelque sorte. Ils sont donc des barbares au sens ancien du mot. Ils ne parlent pas notre langue et ils ne partagent pas notre culture. Donc, ils sont vraiment, pour moi, c'est les barbares au sens précis du mot. Ça ne veut pas dire forcément qu'ils vont tous aller jusqu'à la sauvagerie et au viol d'enfants, mais ça veut dire quand même qu'on a un sujet, une partie de la sécurité vient quand même du fait que il faut qu'une majorité, une écrasante majorité du corps social partage la même grammaire, si je puis dire.
2: Mais c'est ce qui se passe en France, comme ce qui s'est passé en Angleterre, comme ce qui se passe en fait dans tout l'Occident. Moi, j'ai passé les 50 ans, lorsque j'étais jeune, il n'y avait pas d'État au couteau. Une des explications, évidemment, vous l'avez cité, c'est l'importation d'une partie de population qui ne veut pas vivre comme nous, qui se promène avec des couteaux et qui s'en servent. Et là, loin de restreindre les accès, moi qui étais sur cette mission immigration, c'est là qu'on s'est connus, on a eu une ouverture comme jamais sous ce président Macron et ses serviteurs, car je rappelle qu'il n'y a pas eu que Macron. Aujourd'hui, on va parler de bloc central, je ne sais pas comment on peut les appeler, mais ceux qui se disent attachés à la souveraineté, enfin gaullistes, etc., ont collaboré et collaborent toujours avec ceux qui détruisent la nation, qui détruisent l'État régalien sur tous ses aspects. Donc là, il est évidemment grand temps d'avoir un choc et un réveil, un sursaut l'année prochaine, car sinon, évidemment, ça va continuer à se dégrader et partout en France.
0: Est-ce que vous pouvez nous donner quelques ordres de grandeur? Parce que je pense que beaucoup de Français, y compris les Français de droite, y compris les auditeurs de Radio Courtoisie, ont une idée assez imprécise de cette vague migratoire dont on parle à l'instant. Mais vous avez des ordres de grandeur sur combien de personnes sont rentrées pendant les quinquennats Macron?
2: Alors, bon, on est à plus de 500 000 par an.
0: De 500 000 légaux par an.
2: Légaux, évidemment, les illégaux. Mais on transforme, évidemment, puisque des personnes qui ont un titre de séjour qui s'arrêtent en illégaux lorsque l'on ne reconduit pas. Et pire que tout, c'est qu'avant, il y avait des queues dans les préfectures. Et l'essentiel du travail des préfectures, c'était le droit des étrangers. Maintenant, ces queues ont été supprimées, puisque tout se passe par informatique. Là, ça passe par informatique. Il n'y a plus de queue, mais le système ne fonctionne pas. Donc on crée ce paradoxe, c'est d'avoir des personnes qui viennent en France, qui restent et qui commettent des délits et qui restent en France, et de pourrir la vie de ceux qui travaillent, qui viennent en France, qui respectent la loi et qui ont les pires difficultés à rester dans le droit, alors que certains, je vous dis, travaillent, sont intégrés, veulent s'intégrer, veulent devenir français, car il y a encore cette, lorsqu'on voyage, cette admiration pour
0: la France continue à tirer,
2: la France de Victor Hugo, la France de Lamartine, cette France, elle rayonne encore un peu, même si évidemment, avec le pouvoir actuel depuis des années, on est de plus en plus, on ne nous reconnaît plus, nous-mêmes, nous ne reconnaissons plus notre pays, donc, et moi qui suis effectivement de la banlieue d'abord tranquille de Paris, et qui évidemment évolue malheureusement de plus en plus, qui se
0: sent
2: bien, mais des provinces, rappelez-vous Nantes, un magnifique exemple de Nantes, qui était une ville complètement paisible, l'Ouest français. Et là, c'est sous le fruit, en fait, c'est le fruit d'une idéologie de l'État de créer des espaces pour accueillir des personnes qui ne veulent pas vivre comme nous. Et là, c'est en France, mais c'est en Occident. Donc la montée d'une droite au niveau simplement européen, et on voit ce qui se passe en Allemagne, on voit ce qui se passe en Angleterre, on voit ce qui se passe partout en Europe, c'est tout simplement des peuples qui ne veulent pas mourir. Et je crois que les mots de Philippe de Villiers sont complètement exacts. Aujourd'hui, on ne reconnaît plus le pays dans lequel on a grandi, et en l'espace d'une génération, même d'une demi-génération, on a vu les choses exploser. Et là, ce pouvoir, qui est un pouvoir mondialiste, où tout doit pouvoir, les capitaux, les hommes, les biens, on peut importer du poulet d'Ukraine avec toutes les pires substances, du Brésil d'ailleurs, eh bien, c'est l'ouverture, c'est la disparition des frontières, c'est ce gouvernement européen qu'on veut nouer. Il parle de souveraineté européenne qui ne veut rien dire pour les personnes qui s'intéressent à l'étymologie de ces deux mots. Donc, il faut évidemment que d'ici à 2027, les Français se rendent compte qu'il y a des causes, et les causes, ce ne sont pas les moyens, c'est d'abord tout une volonté de détruire ce qui fait le corps.
0: En vous écoutant, pardon pour cette boutade, mais ça me faisait penser au peu regretté maréchal Staline qui disait derrière tout problème, il y a un prénom et un nom. Et en l'occurrence, je pense qu'on peut nommer très clairement un certain nombre de responsables qui portent lourdement la responsabilité de l'effondrement français. On va peut-être écouter le Bobino de soutien à Radio Courtoisie, pardon.
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0: Merci beaucoup, et donc chers amis auditeurs, n'hésitez pas à soutenir Radio Courtoisie, mais je vois que l'ami Palmary qui nous écoutait voulait intervenir, j'imagine, pour répondre ou pour abonder dans le sens de Sébastien.
4: Oui, oui. Pardon d'intervenir.
0: Vous êtes chez vous.
4: Je ne veux pas avoir à redire tout à l'heure ce que je dois dire maintenant, puisque ça s'insère tout à fait dans la conversation que vous avez tous les deux. Je salue Sébastien Vanhoren, que je n'ai pas vu depuis trop longtemps. Il me manque.
2: D'ailleurs,
4: il
2: ne
4: manque pas qu'à moi. Il manque à la politique française et j'espère qu'il reviendra.
0: Il reviendra, absolument.
4: Et qu'il jouera le rôle que sa valeur et sa lucidité et son courage extraordinaire, parce qu'il a eu un courage que peu de parlementaires ont eu.
0: J'en témoigne.
4: Vous en témoignez, bien entendu, et moi aussi. Il lui revient beaucoup de choses à Sébastien Vanhoren. Et je pense que la politique française serait bien ingrate, mais je pense qu'elle le fera si elle ne lui donnait pas un rôle de premier plan dans les années à venir, qui sont évidemment des années très différentes, je veux le croire, en tous les cas, de celles que nous avons subies. Bref, c'est une âme forte de la République, Sébastien Vanhoren. Il devrait, ou de la France.
0: De la France, vous parlez de la France. C'est...
4: Vous avez raison, hein, Guillaume.
0: Moi, j'ai un petit problème avec la République, je reconnais. Mais...
4: Moi aussi, vous avez raison de me rappeler. Alors, Sébastien, parenthèse, bravo d'ailleurs aussi pour l'intervention, parce qu'il ne faut pas la laisser passer, cette encyclique. Magnifica au matin.
0: On va y revenir longuement.
4: On va y revenir par un livre, en effet, dont se charge Thierry. J'ai toute confiance parce qu'il est excellent, Thierry, mais aussi dans le Figaro.
0: Absolument.
4: Appuyé dans les prochains numéros, d'ailleurs, dès le prochain, nous y travaillons. Bref, Sébastien Vanhoren disait quelque chose de capital tout à l'heure. Je voulais le dire à la fin de l'émission, mais je ne veux pas revenir sur un sujet qui est déjà abordé. Oui, comment se fait-il qu'on ne le dit pas davantage ? La pédophilie, elle a été... qui submerge... Alors, on est un peu sidérés, parce que ni vous ni moi, aucun de nous trois n'avons connu une telle vague de pédophilie quand nous étions jeunes. Bon, au XXe siècle. Mais je comprends ce qui s'est passé. Je dois faire d'ailleurs un mea culpa parce que j'ai été très bénévolant avec l'un des coupables, qui est Gabriel Mazneff, qui d'ailleurs était invité par plusieurs personnes à Radio Courtoisie. Je n'avais pas compris à quel point c'était grave. C'était plutôt le fait de la gauche, d'ailleurs, hein, bien entendu, d'ouvrir les vannes, de casser les digues, les vieilles digues qui endiguaient des comportements inadmissibles et très dangereux pour des millions de jeunes. On s'en aperçoit maintenant, mais c'est la conséquence de ce qui s'est passé dans les années 70, 80 et encore 90. Absolument. Une espèce de licence incroyable. Je ne l'ai pas vu, je dois dire que je n'ai pas ma culpe. Mais maintenant, je comprends ce qui s'est passé. Et c'est très significatif à la mairie de Paris. La mairie de Paris a été prise en main par les socialistes, par un certain Delannoy, qui n'est pas du tout étranger à ce que je dis, au début de ce siècle, et ils ont considéré la pédophilie à la mairie de Paris comme une figure de la libération. Il y avait des rapports, il y avait
0: des
4: rapports même très précis, mais pour ces messieurs socialistes et gauchos, écolos, etc., c'était pas un crime.
0: C'était réactionnaire de lutter contre ça.
4: Eh oui. Et je connais très bien un animateur de la ville de Paris, qui est un directeur maintenant, qui se tait d'ailleurs, mais je ne sais pas s'il doit se taire, qui m'a dit, mais il y a encore 20 ans, 25 ans, au moindre fait constaté, et qui revient par les CAS, les circonscriptions d'animation scolaire, était sanctionné. Et petit à petit, on a vu des rapports qui tombaient au panier parce que les nouveaux maîtres socialistes, écologistes et gauchistes de la mairie de Paris s'en foutaient. Et ça leur retombe sur le nez maintenant. Parce que maintenant, les parents s'aperçoivent que c'est une plaie pour la scolarité de leurs enfants, ajoutée par la réforme de Vincent Peillon sur les rythmes scolaires. Absolument. Je vois Sébastien qui mais je m'étonne que personne ne réfère à cette réforme qui a été abandonnée. Souvenez-vous, ayant été ministre de Hollande, je crois, qui a été abandonnée assez vite par la plupart des villes, mais pas la ville de Paris, d'autant que Vincent Peillon était un ami de Madame
0: Hidalgo,
4: un ami personnel. Ils ont joué le périscolaire jusqu'au bout. Ce qui fait que ça s'est fait d'ailleurs au détriment des connaissances, puisque les rythmes scolaires ont été aménagés de telle sorte que l'après-midi, il y avait des animations. Bon, c'est-à-dire qu'on n'allait plus à l'école, on faisait des animations. Et donc, il fallait recruter des animateurs. Et tout à coup, il a fallu recruter des centaines et des centaines. Vraiment, c'est un sujet que je connais bien, pardon de m'étendre, mais je m'étonne que depuis 3 ou 4 jours, personne ne réfère à l'ensemble du problème comme ça, à cette échelle. Il a fallu recourir à des animateurs, recruter n'importe comment, et qui étaient en contact avec des enfants, sans filtre, sans savoir à qui on avait affaire. Et le problème s'est aggravé du fait que c'est un foutoir sans nom, la mairie de Paris. C'est-à-dire que l'absentéisme règne dans tous les services, y compris dans le périscolaire, et quelquefois arrive dans certaines écoles, c'est encore ce directeur que je laisse anonyme et que je connais très bien, le centre de loisirs de la ville de Paris qui me racontait ça, on voit arriver, bien entendu, tous les matins, quelquefois dans certaines écoles, des centaines d'élèves, et la moitié des animateurs manquent. Alors en catastrophe, on téléphone, quelquefois même on recrute quelqu'un le matin pour l'après-midi, en passant par des agences de recrutement privées, c'est-à-dire qu'on peut appeler des gens qui sont inscrits, vous savez, dans ces agences d'intérim, à 10h du matin pour être à 14h à la rescousse. Et évidemment, tous les pédophiles de la Terre se faufilent, enfin de la Terre, de Paris en l'occurrence, mais je pense que se faufilent dans cet interstice béant qui est la conséquence de l'incurie de la ville de Paris, consécutive aussi à cette réforme démente des rythmes scolaires due à cette tête brûlée de Vincent Peillon, que j'ai bien connu puisqu'il était parlementaire européen en même temps que moi. Donc, pardon d'être un peu long, mais je voulais dire ça tout à l'heure à la fin de l'émission, mais ça corrobore tout à fait ce que dit Sébastien. C'est en effet la conséquence de l'amoralisme prêché par la gauche dans les années 70, 80, 90, et ensuite de l'incurie consécutive de certains responsables, y compris municipaux, et notamment à Paris. Ça, c'est tout à fait typique.
0: Si vous me permettez, Paul-Marie, je vais rebondir sur ce que vous venez de dire, parce que Sébastien évoquait tout à l'heure les problèmes qu'il y a à Saint-Quentin. Donc, comme beaucoup d'entre nous ont entendu, il y a des profanations dans les églises, qui sont d'ailleurs à peu près du même type que les nuits blanches à Paris. Et pour moi, ça tient beaucoup, un des sujets majeurs de la protection des enfants tient beaucoup à la confusion très entretenue, là aussi par la gauche et la gauche déconstructionniste. Il refuse de voir des différences profondes, naturelles, entre hommes et femmes, entre adultes et enfants, entre Français et étrangers. Et donc, ce qui nous a protégés pendant très longtemps, c'est la distinction. La distinction était vraiment l'exercice de l'intelligence, et ça continue à être l'exercice de l'intelligence. Mais je pense qu'il faut aussi qu'on parle de ça, qu'on pointe...
2: Et Peillon qui voulait arracher les enfants aux familles.
0: Oui, absolument. Au déterminisme familial.
2: Donc ça rentre tout à fait dans cette idéologie. C'est une idéologie de récupérer
4: Alors
2: les enfants.
4: J'ajoute un point, ce n'est pas tout à fait les immigrés là, qui sont en cause.
0: Non.
4: On peut les accabler de beaucoup de mots. Mais vous savez, que ce soit Polanski ou Jacques Lang ou Cohn-Bendit, moi je dis des noms, ils ne sont pas tellement arabes, hein, c'est ce que je veux dire. Ils ne sont pas des islamistes.
2: Hein, Bien sûr, et la grande famille d'Okrent, Kouchner, etc., c'est sûr qu'eux non plus ne sont pas...
4: C'est invraisemblable. Donc c'est un problème qui est moral et qui est propre à la société française et au terrible traumatisme que l'on a infligé à la civilisation. Je répète, moi j'ai eu des relations avec Gabriel Mazenev, je n'en ai plus, parce que j'ai fini par comprendre à quel point c'était nocif. J'ai été long, mais il y a eu un traumatisme, il y a eu une sorte de fracture dans la civilisation dans les années 70, 80 et 90. Je m'en rends compte en retard, moi je fais mea culpa. Mais cette fracture-là, elle est due à un espèce de gauchisme, sujet d'ailleurs de notre prochain numéro du Nouveau Conservateur, qui est dément. Et dont il faut absolument que les Français mesurent l'étendue pour qu'ils se rebellent. Je suis heureux de les voir dans la rue. Bon, évidemment, dans ma petite Corrèze, il ne se passe pas grand-chose. Mais moi, j'y serai dans ces manifestations devant le tribunal, devant les tribunaux de toutes les... de toutes les préfectures de France et de Navarre. Voilà, j'ai trop parlé, et pardon pour Sébastien.
0: Alors, je reviens à Sébastien. Sur la réforme de la justice, parce qu'il va bien falloir quand même qu'on s'attaque sérieusement à la réforme de la justice, puisqu'un des problèmes majeurs, c'est quand même que ces plaintes contre 7 personnes nommément ont été ignorés. Je suis entièrement d'accord avec vous, c'est pas d'abord une question de moyens, c'est d'abord une question de priorité et d'idéologie. Mais comment est-ce qu'on fait pour que les magistrats deviennent responsables de leurs décisions? Comment est-ce qu'on fait vous avez des pistes de réflexion?
2: Alors, déjà, rappelez-vous, les différents ministres gardent des sceaux depuis des années. On a eu, il n'y a pas si longtemps, un garde des Sceaux qui s'appelait Dupond-Moretti, qui parlait de sentiment d'insécurité. Mm-hmm. On a eu un Premier ministre, là, paix à son âme, il est décédé il y a quelques temps, Lionel Jospin, qui parlait de sentiment d'insécurité.
0: Et qui a payé son élection présidentielle de cette
2: incurie. Donc, tant que nous ne sommes pas sortis d'un discours mensonger au plus haut niveau de l'État, eh bien, pourquoi voulez-vous que les juges travaillaient depuis les années 70 par le syndicat de la magistrature? Il faut lire...
0: La harangue de Baudot.
2: Bien, il faut le lire. Donc tout ça s'explique, en fait.
0: Peut-être, chers amis auditeurs, si tout le monde n'a pas lu la harangue qui est un peu à la source du syndicat de la magistrature, mais donc c'est un magistrat qui invite ses jeunes collègues qui vont rentrer dans la carrière à être partiaux, ce qui est vraiment l'exact opposé de la justice, à être partiaux pour rétablir l'équilibre entre le pauvre et le riche, entre l'homme et la femme, entre eux, etc., etc. Donc, choisir systématiquement choisir contre la victime, en l'occurrence, parce que donc, évidemment, là, en l'occurrence, on a choisi le prédateur contre la victime.
2: Absolument, et donc la dictature des juges, tous les livres plus ou moins bons et écrits sur ce thème-là, aujourd'hui, quelles sont les personnes qui sont responsables de rien? Il y a les juges, il y a ce corps-là qui est extraordinairement protégé, qui a un corporatisme incroyable, et je pourrais citer des dizaines de cas, et peut-être encore les journalistes, mais les juges, aujourd'hui, en France, irresponsables. Si on remonte à l'affaire Outreau, ces magistrats ont été mutés avec une promotion. Dans Bonval-d'Oise, je peux citer le cas d'une présidente du tribunal qui a été mutée après une erreur manifeste, une affaire de terrorisme, avec un grade supérieur. Mais lorsqu'on a des ministres comme Dupond-Moretti, qui, en fait, si la société est coupable, qu'est-ce qu'on fait de la responsabilité individuelle? Donc, en fait, je pense qu'il faut reprendre sérieusement en main le corps judiciaire, avec un ministre, avec un pouvoir qui a les idées claires dessus, que les juges soient la bouche de la loi et ne créent pas le droit, mais que ça soit au niveau, dans ce domaine-là, comme au niveau qui a les idées claires dessus, que les juges soient la bouche de la loi et ne créent pas le droit, mais que ça soit au niveau, dans ce domaine-là, comme au niveau...

0: Hein, que tous les Gazaouis pouvaient venir en France, que les Somaliennes aussi, que les Afghans aussi.
1: Les Afghans,
0: et là,
1: ouais.
0: C'est des cours qui s'arrogent des pouvoirs qu'ils n'ont pas. Et la jurisprudence aujourd'hui crée beaucoup de droits. Et moi, je me souviens de la loi sur la récidive de Nicolas Sarkozy. Les juges avaient créé le concept de réitération pour ne pas appliquer la loi sur la récidive. Donc en fait, les juges devraient être la bouche de la loi, mais les lois devraient être lisible,
2: clair, oui, clair, c'est ça. Parce que par ailleurs, c'est ce que j'allais dire, il y a quand même une responsabilité aussi des parlementaires. C'est que les parlementaires ont démissionné aussi. Enfin, ils ont choisi de laisser les juges soit violer impunément. Moi, je me souviens, ce qui m'avait plus choqué en matière judiciaire, en dehors des manifestes erreurs judiciaires comme celles qu'on constate aujourd'hui, mais ce qui m'avait le plus choqué, c'est il y a peut-être 30 ans maintenant, Debré était à l'époque, je pense, ministre de l'Intérieur, Jean-Louis Debré était ministre de l'Intérieur, avait fait une loi un peu restrictive sur l'immigration, ou enfin un sujet régalien dont je me souviens plus, et plusieurs centaines de magistrats avaient dit publiquement qu'ils ne l'appliqueraient pas. Mais c'est pas facultatif. Une loi, ça s'impose.
0: Ah, mais quand on est fonctionnaire.
2: Et ça s'impose spécialement aux magistrats, c'est ça.
0: Oui, on a des devoirs. Et surtout, c'est l'obligation. La justice est rendue au nom du peuple français. Et il va bien falloir que ce peuple français se manifeste dans les urnes et que les pouvoirs issus de ces urnes aient un programme clair, précis, pour reprendre en main dans ce domaine-là. Mais c'est que nos lois soient bonnes ou mauvaises, mais que ça soit nos lois aujourd'hui. Parce que le carcan que nous subissons, évidemment dans l'application des peines, dans la création du droit au niveau national, mais il y a beaucoup de choses qui sont aussi développées
2: du droit international. Et notamment européen.
0: Et européen, bien sûr.
2: Et donc, il faudra quand même aussi qu'on dise publiquement que nous ne pouvons pas continuer à admettre les oukas de l'Union européenne.
0: Je crois que ce n'est pas tenable. Et là, on peut remonter au droit... Costa, les arrêts Nicolo de 89, etc., où les patriotes de l'époque, et là, Jean-Marie et Paul-Marie, par rapport à ce que disait Jean-Pierre Chevènement en 89, pour... Pardon ?
3: Que oui !
0: Oui, voilà. Donc, c'est pas d'aujourd'hui, mais là, en fait, on subit, et ce sont les conséquences de tout ça. Ça a mis un peu de temps. Là, pour si on remonte Costa contre Enel, c'était, je crois, dans les années 60, en 64. C'est la supériorité du droit européen. Et bon, à l'époque, on avait le général de Gaulle qui nous protégeait de tout ça. Mais depuis, évidemment, on a perdu ce grand homme. Et on espère peut-être au moins retrouver quelqu'un avec les idées claires pour qu'on reprenne en main ce qui est essentiel. Ce qui est essentiel, c'est la liberté, c'est la sûreté, c'est la propriété et c'est aussi la résistance à l'oppression. Et là, on a subi avec ce personnage d'Emmanuel Macron des choses qui sont inouïes. Les privations de liberté dont le peuple français a été affligé à une période où on envoyait des hélicoptères pour des nageurs en pleine mer, où on poursuivait des gens en montagne. Ça, on a trouvé les moyens. Oui. On avait trouvé les moyens de payer des fonctionnaires pour dire ce qui était essentiel, pas essentiel. Donc là, sur ces affaires essentielles que sont la protection des mineurs, la priorité devrait... faire que on reprenne les choses en main. Donc c'est avant tout, je pense, une question de volonté et au plus haut niveau de l'État. Et après, l'administration administrerait, ça veut dire servir. Elle servira le pouvoir en place légitime qui appliquera une politique décidée par les Français et une politique qui, j'espère, une politique de reprise en main et de revenir aux fondamentaux. Si on reprend la liberté dans toutes les acceptations de ce terme, d'aller venir, de sortir à n'importe quelle heure pour une femme en mini-jupe, on n'en voit plus, ou un enfant, tout ça, qu'est-ce que ça a changé? Donc, les Français devraient être lucides quand même, ceux qui vivent. Alors, moi, j'entendais encore, il y a encore quelques temps, des personnes en province me dire, mais c'est pas notre réalité. Alors là, ça change quand même partout maintenant.
2: Pour le coup, c'est partout maintenant. Ouais. Puisque on parlait de Saint-Quentin, il y a quand même eu le drame de Crépol. Crépol, c'est quand même pas exactement une métropole. Il y a eu quand même un gamin assassiné parce qu'il était blanc par une horde de racailles, quoi.
0: Là, on peut faire la liste.
2: Hein, on peut faire la liste, c'est ça. C'est pas. Ce cas-là est emblématique, mais c'est loin d'être le seul. Et par ailleurs, il y a la logique que vous évoquiez tout à l'heure de saupoudrage. Moi, je suis très frappé en particulier du nombre de cas où le conseil départemental, par exemple, n'a pas les moyens de restaurer telle maison de retraite. Donc, vide les

0: occupants. Et puis, 6 mois après, on apprend que ça va devenir un centre d'occupation pour clandestins. Et là, instantanément, on a l'argent pour leur mettre d'équerre. Ça va quand même. L'État est fait d'abord pour les ressortissants français.
1: Ben, il faut revenir à l'essentiel, la boussole essentielle, l'intérêt national. Voilà. Mais là, pour connaître le sujet, puisque en tant que conseiller départemental d'un département du 95, et ce que vous dites est complètement exact, on trouve les moyens de supporter des lois qui sont complètement absurdes. Avant, on réquisitionnait des hôtels. Donc, vous ne trouvez plus un hôtel Formule 1 première classe dans les départements de première couronne, de petite couronne, car ils sont évidemment occupés. Donc, il y a une loi qui est sortie pour obliger les départements à transformer, à avoir des centres d'accueil. Parce qu'on considère que les hôtels, c'était effectivement pas quelque chose de suffisamment correct pour accueillir des dits mineurs, dits isolés. Et donc, on a demandé au département d'investir dans des structures avec du personnel, avec des salles de réunion, etc. Donc, dans une période où effectivement l'argent public, même s'il est extrêmement prélevé sur l'économie, mais on a une période de terrible de croissance, de dette, etc., eh bien, les départements se soumettent à, effectivement, plutôt que de résister, parce qu'entre des injonctions contradictoires au niveau de l'État, moi je suis de ceux qui, évidemment, choisiraient ces contraintes et se battraient pour défendre d'abord les habitants du département, couperait les vivres aux associations qui sont évidemment pour certains d'entre elles pro-migrantes, qui travaillent
0: sont des trafiquants de chair humaine, parce que par ailleurs, il y en a qui font venir des clandestins, enfin qui sont directement complices des passeurs. Enfin, c'est criminel, en fait.
1: C'est un business.
0: C'est un business.
1: Et voilà, c'est un business. Mettez-vous à la place de quelqu'un qui gère des associations. Mais plus on de malheureux, plus on leur donne des subventions. Ouais. Voilà. Donc il faut remettre tout à l'endroit.
2: Sur le sujet, pardon Guillaume.
0: Non, allez-y, j'allais me tourner vers vous justement.
2: Bien, c'est gentil, mais encore une fois, je veux laisser la parole à Sébastien, mais il y a des questions de... Ça se voit en lisant le budget, ces affaires-là. Vous savez que le budget de la justice est inférieur à 11 milliards. Alors, là-dedans, il y a les prisons, c'est énorme. Il y a les services de police judiciaire, la magistrature, etc. Bien. Mais vous savez quelle est la différence entre ce que coûte à la France le budget de l'Union européenne et les retours que nous en avons? Ça ne cesse de croître, ce différentiel. Il est de moins 12 milliards, c'est-à-dire plus que le seul budget. Et combien avons-nous donné à l'Ukraine?
1: Et combien on va continuer à leur donner?
2: Là aussi, on a trouvé de l'argent. Ça dépasse de beaucoup 10 milliards, c'est-à-dire le budget même. Non, mais c'est invraisemblable. Le budget même de l'éducation, de la justice, qui devrait en effet croître pour être au moins au niveau des pays développés, qu'il ne l'est même plus, parce que la priorité, ce n'est plus la justice pour ces messieurs qui nous gouvernent depuis les années 70. C'est des lubies idéologiques, la défense de l'Ukraine contre la terrible Russie, l'Europe à tout prix, quel qu'en soit le coût, quoi qu'il en coûte, comme disait l'autre rigolo qui tient le président de ce qui tient lieu pour une république, d'ailleurs. Donc, vous voyez, il y a même ces questions de priorité budgétaire qui parlent d'elles-mêmes. C'est une volonté politique, la déshérence actuelle de la justice.
0: Puisque vous avez la parole, Paul-Marie, vous vouliez nous dire un mot de la nuit blanche qui vous a beaucoup choqué.
2: Je peux dire que je n'ai pas une opinion, mais on n'a pas le droit de juger, pas plus que ses rois, on n'a pas le droit de juger ses évêques et ses papes. Enfin, on peut penser du bien de certains papes, comme l'actuel, qui a rencontré en Espagne, d'ailleurs, un roi. Je ne sais pas comment on va faire en France, il va falloir qu'on soit très mobilisé au mois de septembre, si le pape vient, parce que... Il vient dans une pétonnière, il doit le savoir.
0: Je pense qu'il le sait.
2: En revanche, sans avoir à juger les papes, ce qu'on ne peut pas s'empêcher de faire, et les évêques, ce qu'on ne peut pas empêcher de faire, autant il y a de très bons évêques, l'évêque de Corrèze est magnifique, j'en ai rencontré de très bons, chacun a certainement... Mais enfin, Laurent Ulrich, archevêque de Paris depuis 3 ans et demi, 4 ans, son comportement dans l'affaire de Notre-Dame, dans l'affaire des vitraux de Notre-Dame, dans les chasubles grotesques dont il s'est affublé, dont on l'a affublé, mais il s'est laissé faire, lors de l'inauguration, la restauration.
0: La restauration, oui.
2: Qui a ridiculisé la religion catholique aux yeux de la France et du monde entier, puisqu'il y avait des caméras de partout, de tous les pays. On a vu un archevêque vêtu comme un clown. Il s'est laissé faire. Et maintenant, il laisse faire l'utilisation des églises par cette madame, je ne sais plus comment elle s'appelle, je préfère
0: Butch,
2: pas avoir son
0: nom. Butch, comme Butcher.
2: Butch. On se demande pourquoi elle ne fout pas la paix aux églises, puisque ce n'est pas sa religion, la religion catholique. Hein, c'est moins qu'on puisse dire.
0: Bon, ça ne m'avait pas échappé.
2: Ça n'a échappé à personne. Qu'est-ce qu'elle aura, pourquoi les
0: Accessoirement, églises... je pense que c'est un peu moins risqué d'aller faire ce genre de cirque dans une église oui, que dans d'autres lieux de culte.
2: Juste notation, mon cher vieux. Mais alors... il a laissé faire. Il savait ce que c'est une nuit blanche. Il savait ce que sont les projets, puisque c'est toujours la même chose. La destruction, c'est la cérémonie d'ouverture des Jeux Olympiques, c'est la destruction de la civilisation qui passe par l'insulte faite à notre histoire qu'on fait lors de l'ouverture des Jeux Olympiques, le traitement immonde réservé à Marie-Antoinette. Bon, et ensuite réservé à l'Église. Bien. Et d'ailleurs, on ne trouve rien à redire, on se félicite. Ulrich le premier, après l'opération Jeux Olympiques, et qui laisse les églises mais, aux mains de personnages dont l'intention est délibérément antichrétienne. C'est l'antéchrist. Certains disent que c'est satanique. Mais enfin, j'ai vu des images. C'est vraiment. Et vous savez, on a déjà perdu beaucoup, je l'ai dit. Mais prêchant dans le désert, lorsqu'on a corrompu la Toussaint en Halloween.
0: Oui, bien sûr. Bien sûr.
2: Parce qu'Halloween est devenu une sorte d'hymne.
0: Consumériste et païen.
2: Et païen mais même. C'est, alors que.
0: Et même probablement démoniaque, parce qu'il y a quand même un côté. Invocation des morts qui est très malsain. Mais.
2: Invocation des morts et. Et c'est la mort qui règne. Or, la Toussaint, qu'est-ce que c'est pour nous ? C'est l'inverse.
0: C'est le triomphe de la vie.
2: C'est le triomphe de la vie. Et oui, évidemment, c'est la Toussaint, c'est la fête de tous les saints, c'est-à-dire de la vie éternelle. On a déjà laissé corrompre. Et même les chrétiens, quand dehors, il faut foutre la paix aux enfants, toujours pareil, les enfants, ils s'aiment beaucoup Halloween, ils aiment beaucoup se transformer en monstres, en sorcières, etc. Mais la corruption de la Toussaint était déjà une indication de ce que serait cette montée en puissance de cette religion que certains réfèrent à Baal, mais enfin, Belzébuth, etc. Oui. Mais enfin, on voit ça derrière Epstein, etc. Aussi, hein, sûr, il y a vraiment un mouvement antique, qui est l'antéchrist.
0: Antichrétien et anti-humain du même mouvement, parce que par ailleurs, ils ont une détestation de l'être humain réel. C'est-à-dire que quand on viole et qu'on torture des enfants... C'est aussi une logique, alors c'est pas systématiquement directement un culte satanique, mais il y a quand même aussi cette logique de piétiner la création divine.
2: Ben oui, ça leur fait peur. Oui. La beauté de la création divine, il faut la détruire. Soit se convertir, soit la détruire. Ils ont choisi le diable. Ils ont choisi le diable, mais pourquoi l'archevêque de Paris prête la main à ceux qui ont choisi le diable en leur donnant nos églises pour une nuit entière de blasphème. Alors, les chrétiens, moi, je n'ai pas été le dernier à réagir sur Twitter, j'étais ulcéré. Et puis le fameux Ulrich, il m'ulcère depuis un certain temps, donc je l'ai dans le viseur. Mais ce n'est pas à moi de le dire, de toute façon, ce n'est pas un fonctionnaire, on n'a pas demandé sa démission, je sais bien. Bref, quelqu'un m'a repris très, très gentiment, Husson, Édouard Husson, en disant on n'a pas demandé la démission d'un évêque. Non, mais sa conscience.
0: On peut demander sa conversion, ça c'est tout à fait autorisé.
2: Bravo, Guillaume. Et il reste silencieux, Monseigneur Ulrich. Regardez Twitter, les tombereaux de avec cet épisode épouvantable, je ne vais pas revenir là-dessus, des chrétiens qui sont mis à prier devant une église. Alors là, pour le coup, on trouve tous les policiers, ils étaient six, on a trouvé des dizaines de policiers pour les arrêter.
0: Oui. Enfin, et puis, on nous fait le coup des soi-disant violences fascistes. Enfin, donc,
2: il a été retoqué par le tribunal.
0: Oui. C'est quand même complètement grotesque. Enfin, c'est six gamins qui font une œuvre de piété tout à fait édifiante et qui se retrouvent en garde à vue pendant 24 heures pour avoir prié.
2: Et qui devrait nous servir de leçon et d'exemple, parce qu'il y en a marre que les catholiques tendent l'autre joue. à la Ulrich. Bon, maintenant, il faut devenir des militants, des combattants, puisque nous sommes attaqués en tant que chrétiens. On brûle nos églises, nos évêques donnent nos églises à des forces subversives, antichrétiennes. S'il n'y a plus les chrétiens pour réagir, à se mettre dans la rue, fût-ce pour faire des prières, alors c'est la porte ouverte à tout. Et c'est beaucoup plus important d'ailleurs que les élections de l'année prochaine, aussi importantes soient-elles, pour redresser enfin, une situation qui est devenue stupéfiante, bouleversante depuis 50 ans. Voilà.
0: Merci beaucoup, Paul-Marie. Peut-être que je peux profiter de votre présence, au moins à distance, mais pour évoquer le dernier numéro qui vient de sortir du Nouveau Conservateur, le numéro 31 vient de sortir, et c'est seulement réactionnaire, si je puis dire. Ordre naturel vous contrat. Et si les anciens avaient raison.
2: La société organique, très beau numéro, dont vous avez eu l'idée, et vous avez eu l'idée de beaucoup de choses, je dois dire, et je vous suis passionnément, Guillaume, puisqu'on co-dirige en réalité. Oui, il faut revenir à l'éloge de ce que fut la société organique, c'est-à-dire conforme au droit naturel, avant le XVIIIe siècle.
0: La famille de famille, la nation au sens traditionnel.
2: Oui, la tradition qui naît de la nature, d'ailleurs. Excellent. C'est la nature qui crée une tradition et qui finit par créer une norme. C'est ce qu'on appelle une civilisation au fil du temps. Bon, c'est beaucoup plus long à construire que ça n'est rapide à détruire. Hélas.
0: C'est sûr, hélas.
2: Bien placé pour le voir. Mais est arrivé au XVIIIe, vraiment tout s'est joué au XVIIIe, principalement des pays protestants, notamment britanniques, c'est-à-dire pour moi, les protestants sont des anti-catholiques. Ils l'ont toujours été, dès le début, hein, dès Luther, the Eisen und Bestias, c'est-à-dire c'est le droit pointé sur les catholiques. Quatre siècles plus tard, ils ont toujours le doigt pointé sur les catholiques. Et cette société-là, française, organique, tranquille, décrite par, conforme Saint-Augustin, et nous avons mis sur la couverture, je crois, Saint-Thomas et Aristote, mais Saint-Augustin joue son rôle, ils l'ont détruite par la juridiciation, c'est-à-dire par le droit. Le droit dont on voit ce qu'ils font d'ailleurs aujourd'hui sans même se soucier de le faire appliquer. Mais qui a détruit, là aussi, la société organique, parce qu'on est passé au contrat, on est passé au conflit, la conflictualité de l'Occident, parce que pour moi, on ne fait pas partie de l'Occident, je le répéterai sans fin, l'Occident, c'est le monde protestant blanc. Bon, c'est tout à fait... il est au moins aussi dangereux que le Sud musulman. C'est la tenaille.
0: Cher Paul-Marie, la technique me fait signe que nous arrivons au bout de notre émission. Merci beaucoup, Paul-Marie, d'avoir été avec nous. Par téléphone. Merci Sébastien d'avoir été.
2: À bientôt, Sébastien. À bientôt.
0: Et à très bientôt, chers amis auditeurs.

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0: 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de presse de Tudual Denis. Pour ma part, je vous laisse une nouvelle fois en compagnie de Sylvain qui vous accompagne toute la nuit à la technique. Tout de suite, voici la rediffusion du Libre Journal d'Arnaud Guillaume-Janin de ce midi avec la question « Le Rassemblement National vire-t-il au libéralisme ?» Je vous souhaite une très belle nuit à l'écoute des programmes de Radio Courtoisie, les minuit.
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2: Bonjour chers auditeurs pour ce nouveau Libre Journal du jeudi. Aujourd'hui, une émission consacrée à deux thèmes. Le premier qui va certainement déchaîner les passions, puisque j'ai déjà invité à cette même antenne Pierre Gentillet, Thionnet et aussi Jérôme Sainte-Marie sur la question de savoir si le Rassemblement National virait au libéralisme. Et j'ai maintenant la quatrième personne, si j'ose dire, qui s'est prêtée à mon jeu, de savoir si effectivement le Rassemblement National vire-t-il au libéralisme. J'ai en la présence de Andrea Cotarac, qui est porte-parole du Rassemblement National et membre du cabinet de Marine Le Pen. Cette émission est préenregistrée, en tout cas cette première partie est enregistrée. La deuxième partie sera en direct avec Thierry Bouclier, qui est avocat, auteur de la biographie Michel de Saint-Pierre, édition Via Romana. Michel de Saint-Pierre qu'on connaît peu, qui est méconnu malheureusement aujourd'hui, qu'il faudrait essayer de restituer à la vie, et qui est un écrivain catholique français, un aristocrate et un ouvrier dans sa jeunesse, puisqu'il travaillait sur les chantiers de Saint-Nazaire. Les deux parties, d'ailleurs, ne sont pas complètement indépendantes l'une de l'autre. Mais je commence par Andrea Cotarac. Je disais que j'avais invité donc plusieurs membres du RN ces derniers mois, et qu'à la question le Rassemblement National évolue-t-il vers le libéralisme, je n'avais pas obtenu de réponse très claire ou très tranchée, même avec des nuances. Ils étaient de bonne composition, mais j'arrivais pas vraiment à bien discerner quel était le programme qui était celui du RN, ou qui allait peut-être s'élaborer au fur et à mesure avec le RN dans les mois qui viennent. Mais d'ores et déjà, vous ayant vu dans une émission de France 5 chez Rissouy et Adler, vous étiez contre quatre personnes plus les animateurs, et vous en avez fait qu'une bouchée. Oh, c'est dire que vous étiez vraiment la vieille sorcière maléfique. Laura Adler ne cessait de rigoler, de se foutre de vous, et vous auriez votre sérieux et vous la remettiez dans ses lignes, et vous avez fait pareil avec les autres invités. Un autre invité, d'ailleurs, qui n'était pas forcément en désaccord avec vous. Bon, mais c'est à cette occasion que je me suis dit, il faut absolument que je l'invite pour qu'il me donne satisfaction, peut-être, ou m'affirmer ce que je pense. Est-ce que aujourd'hui, le RN vire au libéralisme?
3: Non, bah, je vous remercie d'abord de m'avoir invité. Alors, c'est facile d'être meilleur que Laura Adler, si vous me le permettez. Ouais. C'est un peu plus compliqué d'être meilleur que Thionnet, Gentillet, Sainte-Marie, qui sont des camarades. Avec sous leurs cheveux des cerveaux qui tournent à toute berzingue. Mais je vous remercie de m'avoir invité. Alors si ça n'a pas été clair, c'est peut-être parce qu'on a un programme qui est clair, on a des sources d'inspiration étrangères, des sources d'inspiration économiques, historiques dans le programme du Rassemblement National. Il était assez complet d'ailleurs en 2022, puisqu'il y avait d'innombrables livrets thématiques, hein, pas simplement économiques, mais aussi sur toutes les thématiques. On relance cette production d'idées. Je pense qu'on va beaucoup surprendre, mais pour l'instant c'est en chantier, ça a bien avancé, et puis vous savez qu'on attend la décision du 7 juillet pour savoir qui est candidat. Et je pense que chacun de vos auditeurs...
2: Marine Le Pen ou Jordan Bardella.
3: Exactement, chacun de nos auditeurs peut aussi comprendre que quand on est candidat à la présidentielle, on arbitre certaines thématiques, on a des préférences thématiques, on veut prioriser tel thème plutôt qu'un autre. En tout état de cause, c'est qu'on a une philosophie du Rassemblement National qui est très claire et que le service public audiovisuel n'a pas bien compris ou en tout cas essayé de caricaturer. Il n'en reste pas moins qu'ils m'apparaissent, moi, comme des feignasses.
2: Ouais. Voilà. Ils ne travaillent pas.
3: Ils se reposent sur des caricatures. Alors oui, ça fait plaisir. On peut faire des fronts républicains. On peut être tout beau, tout joli quand on est un acteur et faire une tribune. C'est bien, d'accord. Mais quand on veut s'attaquer à nous en débat, en direct, ça marche pas. En tout cas, c'est pas suffisamment que d'être une petite feignasse des quartiers bobos parisiens. Voilà, ça suffit pas.
2: Ou journaliste d'ailleurs.
3: Ou journaliste, oui, c'est vrai. On peut être bobo et journaliste et de gauche. En tout cas, j'en ai fait l'expérience sur le service public.
2: J'avoue que durant cette émission dont je parlais, vous avez développé tout un programme qui date peut-être de 2002 ou qui n'est pas exactement aujourd'hui
3: 2022,
2: opérationnel.
3: Oui.
2: 2022, pardon.
3: Oui.
2: Et qui, justement, montre toutes les mesures sociales qu'envisage de mettre en force et en place le Rassemblement National. Je pense, par exemple, à une formule qui avait été utilisée par Marine Le Pen en 2012, mais qui est peut-être un petit peu aujourd'hui mis de côté, je ne sais pas, vous me le direz, elle était favorable à la suppression des parachutes dorés, des stock options et des retraites chapeaux. Alors évidemment, ça a fait beaucoup de bruit, parce que les grands milliardaires du CAC 40 et autres râlaient un peu. Et puis on a vu Marine Le Pen tout récemment aller déjeuner avec Bernard Arnault, rencontrer les grands patrons. Jordan Bardella a rencontré les actionnaires du CAC 40, ne plus être d'accord sur la retraite à 62 alors qu'elle avait été déjà à 60. C'était peut-être d'ailleurs une opposition entre Marine Le Pen et Jordan Bardella, vous me le direz. Bref, on ne sait plus très bien où on en est. Alors, est-ce qu'aujourd'hui la France Insoumise est un parti plus social que le RN ou est-ce que le RN a intérêt à revenir à ses sources initiales du catholicisme social, du gaullisme, de toutes les références historiques qui ont prévalu jusque-là dans la droite nationale? Et est-ce qu'elle peut aujourd'hui faire un petit peu, est-ce qu'elle peut rivaliser avec la France Insoumise? France Insoumise, d'ailleurs, dont je rappelle que vous avez été un des membres, oui, et que vous avez quitté pour des raisons d'ailleurs d'identité, d'immigration, tout en restant assez social vous-même.
3: Oui, tout à fait. Alors, pour revenir, vous me dites que Marine Le Pen, en 2012, avait dit que les retraites chapeaux, les stock options étaient indignes. Mais moi, je vous le dis, en 2026, on est aujourd'hui la même chose. Et même plus encore, parce que je pense qu'il y a une fibre de justice sociale qui existe dans ce pays depuis des siècles et des siècles. On a, même dans la culture catholique, bien des bâtiments, bien des institutions qui, dès le Moyen-Âge, essayaient de... sauver des personnes les plus démunies. Et donc, on a une fibre sociale en France, je le précise, parce qu'on était souvent très en avance.
2: À travers les corporations,
3: exactement,
2: notamment.
3: Exactement.
2: Vu le syndicalisme naissant après.
3: Vous regardez l'Hôtel Dieu à Lyon, même à Paris, on a eu toute cette vocation d'aller soigner celui qui n'avait pas les moyens, par exemple, de se soigner. Dans l'éducation, on a eu des moines qui ont essayé d'apprendre telle ou telle chose aux plus démunis. Donc on a cette culture et cette justice sociale en France qui, à mon avis, fait partie de l'esprit français.
2: Et qu'on retrouve même dans le Conseil national de la Résistance.
3: Complètement,
2: hein. Je parlais du gaullisme, mais c'est aussi une des références.
3: Vous avez parfaitement raison, vraiment, au fil des siècles, jusque même au Conseil national de la Résistance, et jusqu'à nous, je crois, au Rassemblement national, on a cette fibre-là. Effectivement, Marine Le Pen, quand elle dit « mais... » quelqu'un qui est PDG, qui a de mauvais résultats et qui part avec plusieurs millions ou centaines parfois de millions suivant la taille de l'entreprise, on peut se poser la question ouvertement, est-ce qu'il le mérite vraiment? Une question morale. Est-ce que c'est acceptable, opportun et moral qu'une personne parte avec 500 SMIC à la suite de résultats catastrophiques de l'entreprise à laquelle il était numéro un? Donc tout ça sont des questions quand même qui existent encore et que les Français se posent, j'en suis certain, à la fois dans les églises mais aussi dans les écoles, dans les institutions, dans les universités et dans les partis politiques. J'en fais partie. Effectivement, alors il y a une autre dimension sur l'immigration. Vous m'avez dit effectivement, ouais, j'ai quitté LFI pour des raisons d'immigration identitaire. Mélenchon expliquait que le voile, par exemple, en 2010 sur Cato TV justement, moralement, philosophiquement, pouvait poser problème, disait-il. Je mets entre guillemets, puisque c'est son mot, dans l'égalité entre les hommes et les femmes, etc.
2: Mais ça, c'était avant sa période wokiste.
3: Ah, bah, c'était 2010. Ouais. Vous voyez?
2: Oui, il était peinturé de bleu, blanc, rouge.
3: Bien sûr. Et le même Mélenchon nous explique aujourd'hui que s'attaquer au port du voile, c'est islamophobe. On a un Mélenchon dans Le Monde qui expliquait que le burkini était un affichage militant. Donc il faisait bien islamiste, militant, politique. Aujourd'hui, il explique s'attaquer au burkini, c'est être islamophobe. Et même le terme islamophobe, il le rejetait en 2015, expliquant qu'on avait le droit de critiquer des textes sacrés en France, christianophobe, islamophobe. Un anarchiste, par exemple, a le droit, en France,
2: christianophobe,
3: d'être... d'avoir peur dans les religions, par exemple.
2: Vous savez, Andrea, Philippe Muret disait que nous vivions une époque où la cageophobe n'avait jamais été aussi puissante. On appelle toujours quelqu'un avec qui on n'est pas d'accord, on l'appelle islamophobe, catophobe, judéophobe, etc. Ça ne veut plus rien dire, cette espèce de phobie systématique. Et malheureusement, le politiquement correct l'utilise encore aujourd'hui pour discréditer ses adversaires.
3: Oui. Tout à fait, et ça rejoint un peu la première thématique qu'on a abordée, c'est la fainéantise, les feignasses. Ouais. C'est tellement plus simple de dire vous êtes judéophobe, islamophobe, christien. Enfin, à un moment donné, on est aussi dans un pays où le soleil ne se couche jamais, on a des problématiques sur la Terre entière, il faut savoir comment est-ce que la France se place dans le monde. On est en retard sur la robotique, par exemple, alors j'ai travaillé un peu là-dessus, mais... on a des siècles de retard. Aujourd'hui, la France devrait plutôt demander des transferts de technologie vers elle. Enfin, il faut se rendre compte de tout ça. Non, on se pose la question de savoir si on est islamophobe ou autre. Enfin, ça peut peut-être bénéficier à Mélenchon, et ça lui a bénéficié, cet électorat, cette stratégie communautariste.
2: Pour l'instant, 75% des immigrés extra-européens votent pour Mélenchon. Non,
3: à court terme, c'est bien. Ouais. Mais à moyen long terme pour notre pays, je pense que c'est catastrophique. Et moi, entre Mélenchon et mon pays, j'ai choisi mon pays. Voilà.
2: Et entre les Français de souche d'un côté et les Français de papier qui vont être naturalisés français, il y a la place pour avoir dans la communauté nationale chacun son rôle à jouer.
3: Oui, hein? Mais moi, j'ai pas trop apprécié ce que c'est Mélenchon, parce que ils ont fait primer la couleur de peau, la religion, avant le fait d'être français.
2: Ouais.
3: Et moi, je me considère, alors on a galvaudé ce terme, mais patriote, voire nationaliste, la nation importe pour moi, et on est pour moi d'abord français, avant d'être telle ou telle religion, athée ou autre. Et vous l'avez remarqué, je me souviens, pendant les Black Lives Matter, vous vous souvenez? Ce truc qui nous venait des États-Unis, là, un truc ignoble, on avait, place de la Bastille, une foule de gauchistes qui avaient alpagué un CRS de couleur noire,
2: ouais,
3: en lui disant « traître, vendu ». Tu es policier de couleur noire, tu es un vendu. Ils font passer la couleur de peau avant l'uniforme français, républicain, ce que vous voulez. Or, ceux qui ont défendu ce CRS de couleur noire, c'est d'abord le Rassemblement National. Donc on a vraiment une différence avec la France Insoumise. Et j'ose aller plus loin, même si c'est différent, parce que là c'est un crime de sang et un acte terroriste. Mais Mohamed Merah, quand il l'attaque et tue sa première victime, il le tue, c'est un militaire français de confession musulmane, et il le dit lui-même, je le tue parce qu'il est musulman et qu'il ne doit pas porter l'uniforme militaire français. Donc vous voyez, il y a, toute proportion gardée, j'entends bien, il y a des insultes d'un côté et un crime de sang, un terrorisme de l'autre, mais je parle sur le fond politique. Mohamed Merah a fait passer la religion avant le fait d'être français, comme Daesh, hein, vous vous souvenez, ils avaient fait des autodafés de passeport, parce que pour les nations, importait peu. Et de l'autre côté, on a des gauchistes nourris avec des thèmes qui nous viennent des États-Unis, les Black Lives Matter, le wokisme et autres, qui sont en train de fracturer la nation française.
2: Par communautarisme. Et le communautarisme, c'est ce qui empêche précisément de s'affirmer les communautés, parce qu'on dévalue les communautés à mesure qu'on privilégie le communautarisme. L'enfermement sur soi devient non plus l'affirmation de soi, mais la négation de soi-même.
3: Totalement d'accord, totalement d'accord. Et d'ailleurs, vous l'avez remarqué vous-même, mais la stratégie communautariste, elle a aussi ses limites, hein, pour Mélenchon. Parce que c'est bien de dire les immigrés extra-européens voteraient pour Mélenchon, d'accord, mais entre eux. Vous vous souvenez de Mélenchon qui est allé au Maroc? On lui a dit, monsieur Mélenchon, vous êtes d'accord avec monsieur Macron qui reconnaît le Sahara occidental comme le Maroc, souveraineté marocaine? S'il dit oui, certes, il fera plaisir à ses hôtes marocains, mais par contre, il va oublier l'électorat algérien. Hein. Donc, on a un Mélenchon qui était comme un enfant en CE2 et qui n'osait pas répondre à son instituteur. Ça a ses limites. faut affirmer la France, affirmer le peuple français et répondre aux problématiques du peuple français, parce que dire qu'il y a une nouvelle France, merci monsieur Évidence, mais vous faites quoi sur la sécurité, vous faites quoi sur l'immigration, vous faites quoi sur... Il n'y a pas de projet, voilà. Nouvelle France, c'est pas un projet, et même dans l'électorat immigré extra-européen, c'est pas quelque chose d'uniforme et d'homogène, donc tout ça va à sa perte.
2: Mais vous ne croyez pas qu'à part, évidemment, de très nombreux immigrés extra-européens qui s'adonnent à l'insécurité, à la délinquance, à la drogue, au terrorisme, et ça en fait quand même beaucoup, qui ne sont pas naturalisés ou certains qui le sont aussi, est-ce que vous ne croyez pas qu'il y a une certaine proportion d'immigrés extra-européens qui, en renouant avec leur communauté d'appartenance sur le plan spirituel, culturel, etc., peuvent, à travers la religion, la famille, le clan, la communauté, ne pas s'adonner justement à ces mêmes délits, à ces mêmes insécurités, violences, conflits qu'il peut y avoir dans la société française?
3: Il faut se poser des questions. Moi, j'ai regardé le rapport de l'INSEE sur l'immigration, je crois que c'était l'année dernière ou il y a deux ans. Très instructif, alors il faut... C'est politiquement correct, donc il faut traduire toutes les phrases, mais il y a des tableaux et c'est assez clair. Vous remarquerez que, par exemple, dans la confiance dans les institutions, j'ai de mémoire, il y avait immigrés Afrique du Nord, immigrés Afrique subsaharienne, Asie, etc. Et on voyait dans chaque colonne, il y avait police, justice, école, etc. Confiance dans les institutions. Vous voyez que la première génération avait confiance dans l'État français, dans la police, dans la justice, dans l'école. La deuxième génération, un peu moins. La troisième, encore un peu moins. La quatrième, encore un peu moins. Ça, c'est pour Maghreb, Afrique noire. Mais vous prenez le cas des Asiatiques, par exemple, c'est l'inverse. Il y avait peu de confiance, et plus les générations passent, plus ils avaient confiance. Et vous me parlez de famille, c'est très intéressant, parce qu'on a, par exemple, moi, je reconnais que la communauté nationale, on est bien d'accord, mais on voit dans ce tableau, chez les immigrés d'origine turque, par exemple, où la famille est très puissante, qu'ils ont plus de confiance dans la troisième génération que dans le français de souche, dans l'école par exemple. Donc vous voyez, je crois au contraire que pour certaines origines, c'est le manque de cadre familial, le manque d'insertion dans la société.
2: N'ayons pas peur du mot intégration communautaire, mais qui ne va pas avec le communautarisme, qui s'associe à la loi commune.
3: Vous avez des immigrés, par exemple, algériens, vous savez, le FLN et compagnie, d'accord, mais c'était des socialistes plutôt laïcs. D'ailleurs, ils ont fait une guerre dans les années 80 contre les islamistes. Où vous avez la grand-mère qui était là, qui travaillait, qui était intégrée dans la France. Et puis, vous voyez aujourd'hui que son arrière-petite-fille est voilée de la tête aux pieds et fait plus penser au fils, le Front islamique du salut algérien, qu'au FLN. Donc, vous voyez une désintégration par génération. Cela là dit, encore, c'est pas moi qui l'ai dit, c'est l'INSEE. Hein.
2: Cela dit, la burqa a quand même été interdite. Dans l'espace public, a priori, elle devrait être retirée. Alors qu'elle ne soit pas faite comme elle devrait l'être, ça c'est une évidence. Mais a priori, la loi proscrit le voile intégral oui. Dans l'espace public.
3: Ça, je peux le dire aisément sur Radio Courtoisie, puisqu'on est à Paris, mais j'ai travaillé à Vénissieux, par exemple. Certes, il y en avait peu, peut-être deux, trois, peut-être même que c'était la même, puisqu'on peut pas savoir. Mais tous les jours, je voyais une femme intégralement voilée. Tous les jours. Ouais. Donc oui, c'est interdit, mais on va dire que c'est toléré parfois, ouais, puisque j'ai vu à Vaulx-en-Velin, je l'ai vu à Vénissieux.
2: C'est un peu comme les prostituées. Interdit, mais toléré.
3: Oui, enfin bon, les prostituées ne font pas d'attentats, ne sont pas financées par le Qatar
2: mais
3: ou par d'autres
2: pas
3: pays.
2: Mais n'ont pas non plus les mêmes mœurs.
3: Et n'ont pas de mêmes mœurs, et encore, quoique. Mais en tout cas, n'ont pas de professeurs, etc. C'est d'ailleurs le problème de la gauche, je l'ai remarqué, puisque j'ai eu l'avantage de faire les deux. Ils minimisent l'islamisme. C'est-à-dire l'islam politique. Pour eux, c'est, je vais parler vulgairement, 3-4 racailles désorientées, un peu fofolles, qui ceci ou cela. D'accord, c'est racailles désorientées, mais avant ça, il faut pas minimiser ou les prendre pour des faibles. L'islamisme a un financement, ils ont des universités, ils ont des professeurs, ils ont une stratégie, et il ne faut jamais sous-estimer son adversaire. Jamais. Et je constate que la gauche sous-estime très nettement ce phénomène islamiste, qui n'est pas que d'ailleurs franco-français, qui est mondial.
2: Alors ce serait un long débat que nous pourrions faire prochainement, parce que je sais qu'il y a plusieurs thèmes qui vous sont chers, l'écologie, oui. La question sociale dont nous parlons... Et puis encore d'autres, le localisme,
3: tout à fait.
2: Qui fait qui jouxte en quelque sorte à l'écologie. Pour revenir à la question sociale, vous ne croyez pas à la théorie du ruissellement. Est-ce qu'aujourd'hui les Français sont de plus en plus nombreux à s'appauvrir au moment où d'autres Français, 9 millions de Français en dessous du seuil de pauvreté, s'enrichissent? Est-ce que la condition de l'un n'est pas la condition des autres? Et là, ça nous renvoie effectivement aux trois suppressions dont je parlais tout à l'heure et que Marine Le Pen avait mis en avant.
3: Mais la théorie du ruissellement, c'est Emmanuel Macron qui l'avait mise en avant et sortie. C'est pas que j'y crois pas ou que j'y crois, c'est qu'en fait ça marche pas. Là, on est peut-être à la 10e année, bientôt 9e année de macronisme. Vous voyez bien que ça marche pas, puisque la France c'est le pays d'Europe qui a le plus grand nombre de millionnaires, mais on a le taux de pauvreté record jamais enregistré depuis 96. Là aussi, c'est pas moi qui le dis, c'est l'INSEE.
2: 30 ans.
3: Donc vous voyez bien quand même que le macronisme n'a pas fonctionné. On voit d'ailleurs sur le taux de pauvreté, mais moi je suis pas un marxiste. Je vois aussi qu'il y a des défaillances d'entreprise record. On a des chefs d'entreprise qui n'y arrivent plus parce qu'il y a des charges qui sont énormes, il faut le dire, et qui ne s'en sortent pas. On a un coût de l'énergie qui est quand même la base de tout. Vous ne pouvez pas dire je veux réindustrialiser le pays et vous avez une énergie extrêmement chère. Ça ne marche pas. Un investisseur, il vient, mais il regarde d'abord l'énergie. Donc, on a cette capacité en France d'avoir un coût de l'énergie, un prix extrêmement bas grâce au nucléaire. Bah, mettons-le en avant plutôt que de suivre Mme von der Leyen. Donc, vous voyez, tous les feux sont au rouge. Les Français, moi, quand j'étais gosse, mes parents me disaient oui, on paye des impôts, hein, mon petit, mais t'es bien content quand même qu'il y ait un professeur pour t'enseigner à l'école. T'es bien content quand même de pouvoir te déplacer avec une gare. T'es bien content pourtant d'aller aux urgences et qu'on te prenne en charge quand il y a vraiment une urgence. Bon, bah aujourd'hui, on n'a jamais autant payé d'impôts, mais les services publics se cassent la gueule.
2: Et puis la mondialisation, l'immigration ont favorisé la libre circulation des hommes, des marchandises, des capitaux et des services, justement.
3: Tout à fait.
2: On a affaire à une population nomade et de monades isolées qui sont broyées dans le grand mortier du mondialisme mortifère.
3: C'est une évidence. Et tout à l'heure, les urgences aujourd'hui n'ont plus que le nom. C'est plus des urgences. Vous attendez 16 heures avant d'être pris en charge parce que vous n'avez pas de médecin, parce que ceci ou parce que cela. Donc c'est un vrai problème. L'immigration, vous pouvez pas faire venir 500 000 personnes par an et vous dire, on va supprimer en même temps des lits d'hôpitaux. Enfin, c'est pas possible. Hein, ces gens-là seront à l'école. Et c'est pas possible. Enfin, en tout cas, ça va peser sur les services publics. Et d'ailleurs, là où Mélenchon fait une réponse, pardonnez-moi du terme, de boomer à Jordan Bardella sur Twitter, sur le droit du sol, droit du sang, Mélenchon dit mais comment ça vous êtes contre le droit du sol, c'est ça la France, Monsieur Bardella vous êtes dépassé, etc. À Mayotte, la maternité de Mamoudzou est la plus grande maternité de toute l'Union européenne. Pourquoi? Parce que 80% des naissances viennent des Comores, donc des immigrés clandestins, parce qu'il y avait justement ce droit du sol. Je ne sais pas comment cette maternité tient encore debout, comment est-ce qu'il n'y a pas eu plus de drames, mais vous voyez bien que l'immigration pèse sur nos services publics, et là aussi sur la France insoumise, on aborde souvent l'immigration au RN comme un problème d'identité, on l'a vu, on a parlé de burqa, on peut parler aussi de bien d'autres thématiques, on a le film sur Samuel Paty qui est sorti aussi, on peut en parler, c'est un Tchétchène qui lui a découpé la tête, hein, parce que j'aime bien utiliser les vrais termes, découpé la tête sur un trottoir. Donc on peut parler de l'identité, c'est une évidence. Mais on peut parler aussi de social. Didier Lesky, qui était proche de Macron à l'époque, hein, le patron de l'Office de l'immigration, lui-même le dit, une grande partie du grand patronat utilise des clandestins pour faire peser à la baisse les salaires des Français. Le CVPOF, Sciences Po Paris, c'est pas l'extrême droite Sciences Po Paris, c'est pas le FN de Jean-Marie Le Pen. Le CVPOF a fait un travail en expliquant que 1% d'immigrés en plus, c'est 1% en moins sur le salaire des ouvriers les moins qualifiés. C'est pas moi qui l'invente, c'est eux-mêmes, nos adversaires qui promeuvent l'immigration. Donc l'immigration, quand on dit que l'immigration n'est pas un problème, c'est un projet pour l'Union européenne, mais bien sûr que c'est vrai. Regardez en Suisse, et j'arrête ensuite de trop parler, mais...
2: Non, allez-y.
3: En Suisse, on avait eu un référendum, là, il y a peut-être moins de 10 ans. Je crois que c'était 5-6 ans. Je vais clarifier ou caricaturer un peu, mais c'était pour ou contre l'immigration. C'était une histoire de quotas. Vous aviez les partis d'extrême-gauche, type Mélenchon et autres révolutionnaires en carton, qui votaient pour plus d'immigration avec les 15 organisations patronales les plus puissantes de Suisse. Ces gens-là étaient dans le même camp.
2: C'est fabuleux.
3: C'est fabuleux, mais on peut voir ça aujourd'hui entre Madame von der Leyen qui défend les intérêts allemands, des entreprises allemandes, des grandes entreprises allemandes, et vous pouvez dire que SOS Méditerranée et autres Che Guevara du cirque Pinder sont dans le même camp. Voilà.
2: Hormis donc l'immigration clandestine, l'immigration délinquante, l'immigration déracinée profite bien au patronat qui a besoin d'une manœuvre peu chère. Et sous-qualifié pour l'exploiter. D'une certaine façon, on peut dire aussi que l'immigration est une armée de réserve du capital.
3: C'est une évidence. Et même, je vais dire que la gauche a même perdu complètement ses personnages. Je sais qu'on cite pas trop ce genre de personnages, mais je vais le faire sur Radio Courtoisie.
2: Allez-y.
3: Vous prenez Thomas Sankara,
2: ouais,
3: qui est le Che Guevara africain. Mais lui-même disait... S'il vous plaît, ne partez pas. Je rêve du jour où notre jeunesse restera dans notre pays de manière patriotique pour construire nos pays et ne pas aller enrichir des grands patrons en Europe. Thomas Sankara, ça devrait être une référence pour Ercilia Soudet ou je ne sais quel Boyard ou compagnie. Non, ils savent même pas qui c'est. Mais vous voyez, ces références-là aujourd'hui sont plus proches des positions du Rassemblement National que des libertariens débilos crétins de la France Insoumise.
2: Oui. Alors, je reviens à la question que je vous posais au début de l'émission.
3: Oui.
2: Est-ce que le Rassemblement National critique seulement le capitalisme mondialisé, comme je l'ai souvent entendu dans la bouche notamment de Marine Le Pen, ou est-ce qu'elle critique non seulement le capitalisme mondialisé, mais le capitalisme en soi, au sens où Marx l'entendait, c'est-à-dire système d'accumulation du capital et du profit et exploitation de l'homme par l'homme. On le voit notamment aujourd'hui dans la tyrannie du marketing, dans la tyrannie du management, dans l'aliénation, la pénibilité au travail que beaucoup d'employés, d'ouvriers, gens travaillent réellement et qui sont en principe aussi aux électeurs, les classes populaires et les classes moyennes déclassées.
3: Il y a entreprise et entreprise.
2: Oui, évidemment.
3: Je peux me permettre parce que quand Marx a écrit Le Capital, il n'y avait pas non plus de traité de libre-échange. Il n'y avait pas le Mercosur, il n'y avait pas Madame von der Leyen et compagnie. Aujourd'hui, le monde...
2: Il mériterait une petite
3: mise à jour
2: mondialisée.
3: Voilà, 2.0, mais ce que je veux dire par là, c'est qu'on ne défend pas les mêmes intérêts ni avec les PDG, ni avec la CGT. Enfin, on ne défend pas les mêmes intérêts. Je vous prends un exemple. Vous avez parlé tout à l'heure de Marine Le Pen qui rencontrait les grands patrons du CAC 40. Oui, c'est vrai. Et on a l'avantage avec Marine Le Pen, alors on en pense qu'on veut, on est pour, on est contre, mais on a un avantage avec Marine Le Pen, et j'en suis témoin pour bosser avec elle, c'est qu'elle adapte jamais son discours avec son interlocuteur. Ce qu'elle dit au sein du cabinet, ce qu'elle dit à des syndicalistes ou à la foire de Beaucroissant, elle dira la même chose au patron du CAC 40. Et d'ailleurs, certains patrons du CAC 40 n'ont pas trop apprécié. Vous vous souvenez de la sortie de, je crois qu'elle s'appelle Madame McGregor, la patronne de l'énergie, là, je me souviens plus l'entreprise. Bon, ça va me revenir.
2: Je peux pas vous aider.
3: Elle disait que c'était nul ce que disait Marine Le Pen de délier le prix du gaz et de l'électricité. C'était nul de revoir le marché européen de l'énergie. C'était nul de vouloir faire baisser le prix de l'énergie à la fois pour les familles mais aussi pour les entreprises. C'était nul. Pourquoi est-ce qu'elle dit ça? Mais parce que cette dame est PDG. Elle défend les intérêts de ses actionnaires. Nous, au Rassemblement National, on défend les intérêts des Français, de la nation. Et c'est différent. Quand on parle du capitalisme débrayé, qui dérégulé, etc., on va dire que cette limite-là s'arrête là où ce capitalisme enfreint les intérêts du peuple français. Voilà. Nous, on laissera personne, ni les capitalistes, ni les gauchistes, s'attaquer au peuple français, à la France et à la nation française. Voilà.
2: Alors pourquoi tout ce que vous dites là, ça n'est plus tellement entendu depuis 2-3 ans au sein du Rassemblement National, où je ne pense pas être le seul à constater cette réalité. Autant au moment de la présidentielle, Marine Le Pen était très active à citer Christophe Guillouis, Jean-Claude Michéa, la France périphérique, les ouvriers, les chômeurs, etc., que d'ailleurs stigmatisait avec mépris Éric Zemmour en considérant qu'elle était à la tête d'un ghetto, etc., etc. Et puis là, après, on a l'impression que, y a eu une sourdine.
3: Non, c'est pas ça. Ben, quand je vous parle de Madame McGregor, là, ça va me revenir, son entreprise. Mais vous la connaissez, hein, c'est la plus grande entreprise d'énergie en France. Bon, bref, ça va me revenir tout à l'heure. Et si elle s'attaque à Marine Le Pen, c'est bien que Marine Le Pen lui a dit quelque chose qui ne lui a pas plu.
2: Oui, parce qu'il y a des restes.
3: Mais parce
2: qu'il y a des restes substantiels.
3: Non, parce que Marine Le Pen est toujours cohérente et que c'est pas un patron du CAC 40 qui va lui faire peur. Elle est pas là pour lui faire plaisir. Donc
2: ça, c'est important que vous disiez ça.
3: Là-dessus, il y a aucun problème.
2: Parce qu'il y a peu d'hommes politiques et d'hommes politiques qui peuvent dire.
3: Il y a aucun doute. Et je pense qu'il y a peu d'hommes politiques qui peut dire à quel point cette dame a quand même souffert et a été très largement attaquée. Encore à l'heure où je parle, où beaucoup l'ont déjà enterré, le 7 juillet c'est terminé, mais qui sait que le 7 juillet c'est terminé, on n'en sait rien du tout. Et donc Marine Le Pen est quand même quelqu'un de courageuse, et je suis pas sûr que quand Monsieur Larcher...
2: Les de droite, pas forcément de droite, mais de droite, enfin, de droite,
3: droite,
2: de droiture.
3: Ah, de droiture, tout à fait. Voilà, bah, voilà, vous avez conclu.
2: C'était ce que j'en disais son père aussi, d'ailleurs.
3: Hein. Exactement.
2: Je ne suis pas d'extrême droite, je suis d'extrême droiture.
3: Exactement. Et il disait aussi, Jean-Marie Le Pen, j'ai écouté un discours récemment en 2000, je crois que c'était en 2002, où il disait, je suis, socialement, je suis de gauche, oui. Économiquement, je suis de droite, et nationalement, je suis de France. Ben moi, je viens peut-être de la gauche, mais ce discours-là, il me parle beaucoup.
2: Oui, mais alors, je comprends ce que vous voulez dire en termes de responsabilité et d'efficacité pour la gauche économique, et les termes de protection, de défense, de patriotisme, d'identité, etc., sur le plan du social. Mais l'économie libérale est antithétique des identités nationales, des inégalités sociales, de tout ce qu'il peut y avoir justement de socialement précarisé dans le pays dans lequel nous vivons. Et aujourd'hui, le capitalisme débridé, dérégulé, déterritorialisé est en train de se mettre de plus en plus à gonfler les blocs.
3: Bah, vous me parlez d'identité, moi ça me fait penser un petit peu à l'agriculture. Parce qu'il y a beaucoup d'économique là-dedans, il y a beaucoup d'identité, parce que ce sont eux qui font vivre à la fois nos produits typiquement français, je pense au fromage, je pense à l'élevage, mais aussi nos manières de faire de l'agriculture, je pense au pastoralisme. Moi, dans ma région, Auvergne-Rhône-Alpes, le pastoralisme, c'est quelque chose qui a 1000 ans. Enfin, je veux dire, c'est eux qui préservent nos montagnes, nos sommets. Être patriote, c'est pas simplement protéger la frontière de tel ou tel immigré qui arrive d'Italie.
2: Non, c'est patriotisme enraciné.
3: C'est tout défendre. Faut défendre la patrie, en général, y compris ses sommets. Et quand on regarde ce qui se passe chez les entreprises agricoles, bah, c'est catastrophique parce qu'on a abaissé les barrières douanières partout. On peut pas demander à l'agriculteur français de ne plus utiliser des produits phytosanitaires. Moi, ça me va, hein, de pas d'utiliser. Mais on peut pas, leur demander d'avoir une agriculture la plus saine du monde, et c'est le cas, quand dans le même temps, on fait venir des marchandises d'ailleurs sans droit de douane qui utilisent ces mêmes phytosanitaires. C'est pas possible. C'est pour ça qu'il y a un triptyque là-dedans. C'est d'abord, un, protéger nos agriculteurs, les protéger de Madame von der Leyen, les protéger de ces traités de libre-échange, les protéger face à une concurrence déloyale qui nous vient du Vietnam ou du Brésil. On peut pas concurrencer ni les Ukrainiens, ni le Vietnam, ni le Brésil. Il faut les protéger. Deux, il faut les avantager dans la commande publique. C'est quand même mieux d'avoir des œufs français dans la cantine de vos enfants ou vos petits-enfants, pour ceux qui nous écoutent, et que des œufs ukrainiens qui nous arrivent et qui non seulement ne fait pas bénéficier l'économie ukrainienne, mais un oligarque qui a le monopole sur les poulets ukrainiens et qui habite à Londres. Bon, voilà, donc un peu de bon sens, quoi. Et enfin, protéger, avantager, et découlera de ces deux premières conditions, rémunérer. Voilà. Il faut bien payer, il faut que ceux qui nous nourrissent, ceux qui préservent nos sommets, ceux qui préservent nos pâturages, nos élevages, nos filières, notre identité dans les produits, soient rémunérés par la nation. Et ça, ça passe par les protéger et les avantager dans la commande publique.
2: Alors, durant la mission dont je parlais au début, vous avez parlé de plusieurs...
3: Je parle beaucoup, peut-être un peu
2: non,
3: trop.
2: Non, pas du tout, au contraire, c'est une conversation, une disputation. Peut-être qu'il y a quelques points que vous pourriez mettre en avant sur le programme même du RN qui permettrait d'y voir un peu plus clair techniquement, si j'ose dire, pour qu'on sache exactement à quoi renvoie dans le programme du RN et chez Marine Le Pen ou Bardella ces mesures sociales. Est-ce que vous pourriez en énumérer quelques-unes qui permettraient de savoir exactement à quoi on doit se fier?
3: Il y en avait déjà dans le précédent, alors j'ai pas envie d'anticiper le reste, parce qu'il faut quand même attendre d'avoir un candidat, une campagne, etc.
2: C'est pour ça que vous pouvez le dater.
3: C'est peut-être un peu tôt, mais je vous prends un exemple. Quand on dit, par exemple, on parlait d'écologie à l'instant et d'agriculture, on a eu l'écologie punitive, qui nous venait de là-haut, ou de Sandrine Rousseau, des ZFE, etc. Tout un tas d'idées qui ont sanctionné les Français. ZFE, les zones à faible émission, s'avèrent être des zones à forte exclusion. On exclut le banlieusard, on exclut le gars du monde rural, on exclut l'artisan qui veut rentrer avec sa camionnette pour travailler dans les métropoles parce qu'on dit que leur véhicule est trop polluant. Bon, ça c'est l'écologie punitive. Et elle est dangereuse parce qu'elle fait détester l'écologie aux Français en réalité. Je vous prends une mesure qui existe dans le programme de 2022 de Marine Le Pen. C'est lié à la lutte contre la précarité et l'écologie. Je prends le cas des étudiants qui aujourd'hui
2: ont un taux de pauvreté. Le social et l'environnemental, mais contrairement à ce qu'on a voulu nous dire au moment des gilets jaunes, on a voulu dichotomiser
3: exactement.
2: Les deux.
3: Exactement. Et je vous prends un exemple. Marine Le Pen avait dit pour les 18-24 ans, donc beaucoup d'étudiants ou de personnes qui se construisent, qui n'ont pas encore le portefeuille rempli, d'ailleurs peu de gens l'ont aujourd'hui, mais 18-24 ans, le train TGV, TER, Intercité, gratuit en heure creuse. Oui, parce que moi, j'étais étudiant à Lyon, mes parents étaient à Thonon, j'étudiais à Lyon. Bah, aujourd'hui, le TER, je peux vous dire, ça coûte extrêmement cher. Eh ben, j'aurais aimé, si Marine Le Pen était présidente, de pouvoir l'utiliser de manière gratuite en heure creuse. Ça coûte pas d'argent. Le train est là. Le train roule à vide. Et on peut quand même, évidemment, ça dépend du nombre de places, mais on peut quand même accepter que un certain nombre de Français qui en ont le plus besoin, qui se construisent, notamment des jeunes, puissent à la fois utiliser les transports, les mutualiser en prenant le train, et en même temps, pour que ce soit gratuit, et leur permettre que ces 35-40 euros qu'ils auraient mis dans le billet de train puissent servir à aller au marché et à rémunérer des œufs français, par exemple. Voilà, en mettant une TVA à 0% sur les produits de première nécessité.
2: Oui, oui.
3: Voilà, c'est ça le bon sens. Et on peut le faire, on a un génie français, encore faut-il adapter et mettre en harmonie tout ça.
2: Alors, est-ce qu'il y a des mesures propres et inhérentes à la question des retraites? Parce que je sais que ça ne va pas se focaliser là-dessus, d'autant que ça n'est pas encore complètement arbitré, que rien n'est encore fait pour la candidature de Marine Le Pen, si c'était elle ou si c'était Jordan Bardella. On sait que Marine Le Pen est passée d'une certaine façon des 60 à 62 ans et que Jordan Bardella souhaiterait peut-être aller au-delà de 62 ans. Qu'en est-il aujourd'hui à votre avis? Quelles sont les tendances de fond qui se profilent?
3: Non mais les tendances de fond c'est les mêmes, en fait c'est la même philosophie. Alors Marine Le Pen avait proposé une réforme en 2022 qui est toujours sur le site de l'Assemblée nationale, hein, pour ceux qui veulent aller chercher, il y a un tableau. C'est Laure Lavalette qui avait défendu ça. Donc, c'est dans le profil de Laure Lavalette, vous pouvez aller voir, qui est une retraite progressive. Si vous commencez à travailler entre 18 et 20 ans, eh bien, vous avez 40 annuités et vous pouvez partir à 58 ou 60 ans.
2: C'est ça.
3: Pourquoi est-ce qu'on dit ça? Parce qu'il y a une mesure de justice. Quand on commence à travailler à 18 ou à 20 ans, a priori, sauf si on est un petit génie, on n'est ni expert comptable, ni avocat, ni magistrat. On est plutôt carreleur, on travaille dans le BTP, et donc on a des métiers physiquement très difficiles. Et donc c'est très pragmatique de les faire partir avant, parce qu'aujourd'hui, on a, vous prenez des carreleurs qui aujourd'hui ont 49 ans, n'ont plus de genoux. Prenez des plaquistes ou des gens qui isolent nos murs, ils n'ont plus d'épaule. Ils ont des problèmes de tendons, etc. Donc, ils sont même plus employables. Donc, ils sont en arrêt maladie, voire au RSA, voire au chômage, jusqu'à atteindre l'âge légal. Donc, ce que propose Marine, c'est pas...
2: gagner plus, travailler plus pour gagner plus, ça dépend pour qui, hein.
3: Exactement, exactement. Et après, c'est progressif. Quelqu'un qui rentre à 24 ans sur le marché du travail, eh bien, fera 42 annuités pour pouvoir partir à taux plein. Je pense que c'est un peu plus de justice. Je rappelle quand même que la réforme Borne, non seulement elle a supprimé les critères de pénibilité, justement pour les métiers difficiles, mais elle avait promis deux choses. La première, c'était que les seniors restent le plus sur le marché du travail, parce qu'aujourd'hui, les entreprises nous disent il faut 67 ans, 70 ans, mais ils expulsent et licencient leurs salariés à 50 ans. Bon, bah, ils sont gentils, mais les seniors, les préserver au travail, c'est quelque chose de très important. Bon, bah, la réforme Borne avait promis ça, c'est l'inverse qui se passe. Il y a moins de seniors qui sont sur le marché du travail. Elle avait promis autre chose, c'est qu'il y ait plus de jeunes, donc qui rentrent plus tôt sur le marché du travail, ce qui est quelque chose de très bien, hein, c'est vers là qu'il faut aller. Mais là aussi, l'INSEE nous explique que c'est pire maintenant qu'avant la réforme Borne. Donc vous voyez bien que cette réforme Borne, il faut l'abroger. D'ailleurs, même Gabriel Attal, qui était le premier partisan de cette réforme, a dit avant de partir de Matignon que cette réforme était inefficace et injuste. C'est exactement ce que disait l'URN, donc... Là aussi, on avait encore raison.
2: Alors, sur les 40 annuités, 42 annuités, vous avez précisé les choses. Il y a quand même eu, d'après les médias, mais est-ce que Marine Le Pen n'a pas été victime de ceci, comme d'habitude, un cafouillage dans la manière, la méthode d'exposer cela. Et aujourd'hui, est-ce que Jordan Bardella, précisément, ne veut pas revenir sur cet état de fait et peut-être élever la retraite 64, 65, je ne sais pas.
3: Mais en fait, je pense que cette thématique pour aller, on a, évidemment qu'on va en discuter, il n'y a pas de candidat pour l'instant, c'est toujours la même chose, donc je ne vais pas vous raconter des histoires, il faut aussi arbitrer. La réforme et la philosophie est la même à la fois pour Jordan et pour Marine. Vous l'avez entendu, Jordan sur LCI et Marine Le Pen, je crois que c'était sur RTL. Ils ont repris la même philosophie, caractère juste, progressif, et éviter ces réformes comme la réforme Borne qui était inefficace et injuste. Maintenant, pourquoi est-ce qu'on est aussi à chaud sur les retraites? Parce qu'en réalité, c'est pas un tableur Excel. Beaucoup voient ça comme un déficit, etc. Non, c'est pas un tableur Excel. C'est quelle société on veut. Parce que on dit on n'a pas assez d'actifs, c'est vrai. Mais on a une natalité qui est catastrophique dans le pays. Ça touche à la natalité, à la politique familiale. Et là-dessus, Marine Le Pen avait d'innombrables idées en 2022, et j'espère qu'elle en aura deux fois plus encore pour 2027, parce que François Hollande et les autres ont détruit la politique familiale. Faire en sorte que des Français, des jeunes qui veulent avoir des enfants puissent les avoir. On a un décalage, hein. C'était d'ailleurs une commission d'enquête parlementaire de Joëlle Mélin, une députée RN, qui avait montré que, eh bien, entre le souhait des femmes françaises en nombre d'enfants et la réalité, eh bien, il y avait un gap. On ne faisait pas autant d'enfants qu'on souhaiterait dans le pays. C'est un problème. Deux, en nombre d'enfants et la réalité, eh bien, il y avait un gap. On ne faisait pas autant d'enfants qu'on souhaiterait dans le pays. C'est un problème. Deux, ça

0: conjugaison dans les foyers.
1: On a une philosophie assez similaire. Vous savez qu'à l'époque où Jean-Marie Le Pen dit ça, le coût du logement, proportionnellement au salaire, n'était pas le même. Aujourd'hui, je crois que c'est 40% du salaire qui va vers le logement, soit le loyer, soit le crédit immobilier. Et c'était 15% pendant les 30 Glorieuses. Mais Marine Le Pen a proposé là aussi de lier les choses. En 2022, elle propose un prêt immobilier au moins de 30 ans pour qu'ils puissent acheter un appartement, s'installer, avoir une politique familiale stable, et qu'au bout du troisième enfant, eh bien, ce qu'il reste à payer dans ce crédit soit une donation. Voilà. Si les personnes font trois enfants, eh bien, le reste à payer, c'est l'État qui l'offre. Donc ça, on pousse finalement à lier l'immobilier et le logement et à avoir une famille et plusieurs enfants. Vous voyez, avoir une situation stable et non pas précaire. Donc on essaye d'avoir d'innombrables idées de la sorte, mais la politique de natalité est très importante dans la réforme des retraites. La production de richesses, c'est-à-dire contre l'ubérisation. Aujourd'hui, on produit moins de richesses réelles dans le pays. Et trois, c'est le nombre des personnes sur le marché du travail. Il faut que les Français puissent commencer beaucoup plus jeunes à travailler, notamment dans les métiers manuels, notamment dans des métiers qui rapportent beaucoup d'argent. Dans le bâtiment, on a la chance d'avoir des bacs pro dans le pays, on a la chance d'avoir des CAP, on a la chance d'avoir des BEP. Tout ça doit être mis en avant. Les Allemands l'ont fait, les Suisses l'ont fait. Vous allez en Suisse, à Genève, vous avez l'université Sciences Po, vous avez la fac de droit et au milieu, vous avez les métiers manuels parce que ils ont revalorisé ces types de métiers qui nous manquent tant dans le pays. Et je pense qu'il faut penser ça par anticipation plutôt que de dire « Oh, les Français ne veulent pas le faire, eh bien on va appeler des immigrés ».
0: Ça, c'était le fameux chantage qu'on faisait dans les années 70-80.
1: Mais il continue.
0: Et la formule revenait comme un mantra. Ça n'est pas encore fini, cette mentalité-là.
1: Mais il continue.
0: Hein.
1: Vous écoutez M. Retailleau, souvent des LR d'ailleurs, qui disent, oui. Mais comment on va faire pour les métiers en tension? Ça fait 40 ans, mon coco, que tu nous dis ça. 40 ans. Et vous voyez aujourd'hui, l'INSEE, là aussi, que le chômage chez les populations immigrées est double. Remarquez, par rapport aux Français.
0: M. Retailleau, qui dit qu'il n'aime pas le gros rouge qui tâche quand il parle de Marine Le Pen, est bien inspiré de dire ça, parce que ça le rend vraiment de plus en plus con. Hein. Alors là, vraiment, je crois qu'il n'y a pas de mot pour le traiter de la sorte.
1: Les gens ne verront pas, mais j'acquiesce de la tête, et puis comme ça, ce sont vos propos, cher monsieur. Voilà.
0: Alors, on va arriver à la fin de cette émission. Marine Le Pen va donc connaître en juillet ce qui va lui être réservé. Va-t-elle pouvoir concourir à l'élection présidentielle ou non? Est-ce que Jordan Bardella, au cas où elle ne serait pas, où elle ne pourrait pas se mettre en piste, est-ce que Jordan Bardella lui succéderait? Apparemment oui, puisqu'elle l'a dit. Est-ce qu'elle est, à votre avis, aujourd'hui, un peu résignée par rapport à l'ambiance, au climat, où on aurait l'impression que finalement, comme elle a déjà délégué Jordan Bardella, si elle n'était pas présente, ben, elle pourrait très bien accepter finalement assez philosophiquement de se retirer de la vie politique. Elle l'a dit d'ailleurs elle-même qu'elle n'était pas faite pour vivre, pour faire de la politique jusqu'à la fin de sa vie. Ou est-ce qu'au contraire, vous croyez qu'elle y croit encore, mais qu'elle veut sagement étudier comment les choses vont se passer sans se presser et en réfléchissant bien aux conséquences que ça peut avoir dans son attitude?
1: Nous, on a de la chance au RN quand même d'avoir un petit débat de luxe. Hein. Si on n'a pas Marine Le Pen, on aura Jordan Bardella. Bon, les deux caracoles en tête de tous les sondages, préférés, personnalité préférée des Français, etc. Donc, on a quand même de la chance d'avoir ces deux personnalités qui sont très populaires, très appréciées, qui ont de bons sondages, on va dire. Maintenant, sur la jurisprudence Marine Le Pen. Si demain Marine Le Pen ne peut pas se présenter à l'élection présidentielle du fait d'une décision judiciaire alors qu'elle est favorite à l'élection présidentielle, ça peut faire précédent.
0: Hein, oui.
1: On peut avoir un précédent parce que le plan B, c'est Bardella et on est très content de l'avoir évidemment au RN et même les Français en vue des sondages. Mais lui aussi est poursuivi pour encore une histoire inventée au Parlement européen pour faire croire que c'est un escroc ou je ne sais quoi. Bon, ils y seront tous. Mélenchon,
0: oui.
1: Mélenchon, une semaine avant le procès en première instance de Marine Le Pen, dit sur France 3 dimanche en politique, si Marine Le Pen ne peut pas se présenter à l'élection présidentielle, c'est pas bien, dit. Et il dit à ses petits camarades, parce que demain, ce sera peut-être nous. Donc vous voyez qu'il y a un précédent qui dépasse clairement Marine, Jordan, qui dépasse même le
0: et
1: RN.
0: Et qui créerait une atmosphère dans l'imaginaire collectif de type un peu insurrectionnel, parce que une candidate politique qui se présente au présidentiel, qui probablement ferait le premier score de tous les candidats qui seraient interdites, ça crée évidemment une situation d'injustice et de mépris et d'injustice profonde.

0: qui naturellement ne peut pas avoir de conséquences sur le pays et sur les habitants du pays, sur les Français.
1: Bien sûr. Alors, je veux pas y m'immiscer dans les affaires judiciaires pour une séparation stricte des pouvoirs. Le politique ne doit pas s'immiscer dans le judiciaire. Mais je vais vous dire une chose, l'inverse est vrai aussi. Le judiciaire ne doit pas s'ingérer dans le politique. Et on pense à l'affaire Fillon. Était-ce opportun à l'époque de le mettre en examen? Était-ce opportun de mettre Rima Hassan, par exemple, qui est une adversaire, pour moi, évidemment, mais de la placer en garde à vue pour un tweet? Est-ce que demain, ce sera peut-être pas nous qui serons placés en garde à vue pour un tweet contre l'immigration? Bref, il faut une séparation stricte des pouvoirs.
0: D'accord ou pas d'accord avec Marine Le Pen, en tout cas, on espère qu'elle va pouvoir se présenter en juillet. Ça serait quand même la seule petite erreur que pourrait commettre le système, parce que ça pourrait faire monter les enchères après. Et il y aurait à ce moment-là une revendication peut-être convulsive qui pourrait monter dans le pays. Dites à Marine Le Pen que Radio Courtoisie est derrière
1: je
0: elle.
1: Je vais lui dire.
0: Et que nous espérons qu'elle puisse avoir droit de pouvoir se présenter aux élections présidentielles, comme la justice normalement le lui donne.
1: Merci beaucoup.
0: Merci d'Andréa Cotarac. Et je signale que dans la deuxième partie, je reçois Thierry Bouclier pour son livre sur Michel de Saint-Pierre, écrivain catholique, français, aristocrate et ouvrier dans sa jeunesse. À tout de suite.
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0: Voilà, chers auditeurs, on se retrouve donc dans la deuxième partie de cette émission après avoir discuté avec Andréa Cotarac du Rassemblement National. Et nous allons parler dans un deuxième temps de l'écrivain français catholique aristocrate et ouvrier dans sa jeunesse, Michel de Saint-Pierre, à l'occasion de la publication d'une biographie de Thierry Bouclier qu'il a publiée aux éditions Via Romana, Michel de Saint-Pierre, une biographie. Est-ce que vous nous entendez, Thierry Bouclier?
3: Oui, Arnaud, bonjour.
0: Alors, moi je ne vous entends pas. Alors attendez, on va essayer de pousser un peu le son. Je mets mon casque sur les oreilles et là, en principe, je devrais vous entendre.
3: Oui, Arnaud.
0: Alors voilà, très bien. Là, je vous entends très bien. Très bien. Alors, avec Andréa Cotarac, on a parlé en première partie du Rassemblement National et de la question sociale. Je viens de citer le thème de cette émission. Qui est quand même assez contrasté avec le premier, mais pas tant que ça finalement. Michel de Saint-Pierre, écrivain catholique, français, aristocrate et ouvrier dans sa jeunesse. Pourquoi? Parce que les mots d'écrivain français catholique, ça nous fait penser à son livre évidemment, Les Nouveaux Prêtres, et à bien d'autres livres que vous citez dans votre livre. Aristocrate, ça nous fait penser à son fameux et grand livre Les Aristocrates, qui a été adapté au cinéma. Par Denis de la Patellière avec un Pierre Fredet transcendant. Et puis, quelque chose de moins connu, peut-être pour ceux qui connaissent Michel de Saint-Pierre, c'est qu'il a été ouvrier manœuvre sur les chantiers navals de Saint-Nazaire à, quand il avait, quel âge? Quel âge avait-il à cette époque? À peu près?
3: 19 ans.
0: À 19 ans, oui, 19 ans. Et il est resté combien de temps à peu près?
3: Il est resté un an au chantier naval.
0: D'accord. Et il a publié, je crois, un ouvrage, La mer à boire, qui est une sorte de résumé un petit peu de ce qu'il a vu sur ses chantiers.
3: Alors, pas tout à fait. Parce qu'il a d'abord été, effectivement, il a quitté l'enseignement supérieur à l'âge de 19 ans, en 1935. Il est parti au chantier naval de Saint-Nazaire, où il a été ouvrier de base, hein, sans aucune spécialisation. Et de cette expérience d'ouvrier, il a sorti son premier roman qui s'appelle « Ce monde ancien », paru en 1948. Et ensuite, il s'est engagé, après avoir quitté les chantiers navals de Saint-Nazaire, il s'est engagé dans la marine comme simple matelot, où il est resté pendant 4 ans. Et c'est de son expérience au sein de la marine comme simple matelot qu'il a écrit effectivement « La mer à boire » en 1951.
0: Alors, est-ce qu'on peut dire qu'il y a un certain intérêt dans l'itinéraire de Michel de Saint-Pierre, dans sa pensée, dans ses écrits, sur la question de la justice sociale, renvoyant finalement dos à dos le capitalisme libéral et le socialisme collectiviste, et en tenant pour un catholicisme social dans la droite ligne de la doctrine sociale de l'Église, pour faire court?
3: Alors voilà, oui, effectivement, ce qui est intéressant, c'est que donc Michel de Saint-Pierre donc vient d'une famille aristocratique qui était liée familialement avec Henri de Monterland, qui était ami avec Jean de La Varande. Il fait ses études, ses études au collège et lycée à Versailles. Ensuite, il rentre à la faculté de Paris de Lettres. Donc, on va dire que jusqu'à ses 19 ans, il a un parcours, je dirais, en conformité avec le milieu social dans lequel il est né. Et lorsqu'il est à la faculté de lettres, il se rend compte que finalement, ce n'est pas ce qu'il souhaite et il annonce à ses parents qu'il arrête ses études et il décide effectivement de partir comme simple manœuvre au chantier naval de Saint-Nazaire. Donc là, on a un peu une ressemblance avec le parcours de la philosophe Simone Veil, qui elle-même, intellectuelle, a également été ouvrière pour connaître la condition des ouvriers à cette époque. Ce qui est intéressant, c'est que Michel de Saint-Pierre est donc ouvrier et en 1936, lors des élections du Front populaire et toutes les grèves qui ont entouré cette période et cette élection, et Michel de Saint-Pierre porte un regard, je dirais, assez complaisant, assez sympathique sur les grèves qui ont eu lieu en 1936, au moins pour les premiers jours ou les premières semaines de grève, et il a un regard qui rappelle celui qu'avait porté Simone Veil, mais également qu'avait porté Brasillach.
0: Exactement.
3: Dans son livre « Notre avant-guerre »,
0: ouais, ouais, ouais.
3: Où Simone Veil parlait des grèves de la joie, voilà, où effectivement… Ouais. Sans adhérer évidemment à la politique du Front populaire, eh bien, ces grèves manifestaient effectivement tous les excès qu'avait entouré la révolution industrielle au XIXe siècle, tous les excès dont avait été victime la classe ouvrière. Et finalement, eh bien, en 1936, nous avons eh bien, une classe ouvrière qui intègre les usines, qui sont en grève. Et Simone Veil, qui également était ouvrière à l'époque, eh bien, notait qu'il y avait une joie, il y avait des sourires, il y avait comme une dignité retrouvée chez les ouvriers, dignité dont ils avaient été privés finalement depuis cette révolution industrielle qui n'avait pensé que par le profit et qui avait totalement ignoré la condition de l'homme.
0: Alors je ne sais pas si c'était le cas de Michel de Saint-Pierre, mais pour ce qui concerne Brasillach, il était même favorable au congé payé qui avait été institué par le Front populaire.
3: Exactement.
0: Ça peut étonner aujourd'hui.
3: Il était très critique par rapport au Front populaire, mais il avait aimé, il a très bien écrit, ces jeunes gens, ces jeunes femmes qui partaient en vélo ou en train à la montagne et qui découvraient la montagne ou la mer. Eh bien, Michel de Saint-Pierre porte ce même regard qu'on retrouve effectivement dans son livre « Ce monde ancien » donc qui est paru en 48 et qui est inspiré de sa vie d'ouvrier.
0: Alors, les valeurs aristocratiques et populaires sont souvent les mêmes. On a tendance aujourd'hui à les opposer parce qu'on ne sait plus très bien ce qu'est l'aristocratie et puis elle a un peu dégénéré. Et le peuple, on ne sait pas non plus très bien ce que ça veut dire parce que malheureusement, on l'a délaissé. Alain de Benoît a l'habitude de dire que les valeurs aristocratiques et les valeurs populaires se rejoignent et Michel de Saint-Pierre en est en quelque sorte l'archétype, parce qu'il c'est un aristocrate, mais il a connu, peut-être pas dans sa chair complètement, le peuple, mais il a quand même pendant un an travaillé comme ouvrier, et il s'est senti toujours assez proche du peuple, y compris dans ses engagements futurs.
3: Où il a... Oui, alors effectivement, tout à l'heure vous parliez, effectivement, il faut le dire, donc on voit bien que Michel de Saint-Pierre est effectivement un homme de droite, hein, ça ce n'est pas contestable, mais on peut dire qu'il ne se rattache pas, je dirais, à la droite orléaniste qui a fait précisément fortune au XIXe siècle lors de la révolution industrielle. Lui se rattache effectivement à ce courant qu'on appelait les catholiques sociaux, Albert Demain, René Latour-Dupin, le comte de Chambord qui avait publié en 1865 sa lettre publique sur les ouvriers, le pape Léon XIII et sa célèbre encyclique Rerum Novarum parue en 1895. Et donc effectivement, on retrouve dans la pensée de Michel de Saint-Pierre une hostilité au socialisme, mais également au libéralisme, le fait que la propriété doit servir la communauté, la condamnation de la spéculation, le droit au juste salaire, la condamnation de l'exploitation de la misère telle qu'elle avait lieu au XIXe siècle. Et ce thème que l'on retrouve donc dans le premier livre, « Ce monde ancien », qui met en parallèle deux personnes, Gilles de Lointrain, qui est, je dirais, un aristocrate qui découvre le monde ouvrier, et René Lester, qui lui est ouvrier et qui s'oppose à la mainmise des syndicats communistes sur la classe ouvrière. Donc il y a cette dualité entre Gilles de Lointrain et René Lester, qui est finalement la dualité que l'on rencontre chez Michel de Saint-Pierre. Et c'est un thème qui va rester cher au cœur du Michel de Saint-Pierre, puisque dans les années 60, Michel de Saint-Pierre va avoir un engagement plus politique et religieux. Il ne va pas publier de romans pendant un certain nombre d'années, et il va revenir au roman en 1970 avec un très beau roman qui s'appelle « Le milliardaire », dans lequel il dénonce précisément, où il s'interroge, il se pose des questions, oui, il dénonce effectivement le monde de l'argent, et effectivement, sans évidemment critiquer, je dirais, les chefs d'entreprise qu'il soutient et qui, par leur travail, bien sûr, peuvent s'enrichir.
0: Mais petites et moyennes entreprises, disons.
3: La spéculation que l'on peut rencontrer.
0: Petites et moyennes entreprises, disons. Exactement. Parce que je pense que dans les grandes entreprises multinationales, etc., Michel de Saint-Pierre était assez étranger, voire hostile. Il y a aussi dans Le Milliardaire un aspect qui est intéressant, parce qu'on a interviewé à l'époque, à la télévision, Michel de Saint-Pierre sur son livre Le Milliardaire. Il disait, moi j'ai deux amis milliardaires, je peux vous dire qu'ils épousent parfaitement les valeurs aristocratiques traditionnelles. Donc il y a quelques capitalistes qui sont eux-mêmes des capitalistes patriotes et sociaux, et qui ne sont pas nécessairement des capitalistes parvenus et des capitalistes nouveaux riches. Non. Et la preuve, c'est que Michel de Saint-Pierre s'est engagé souvent auprès de journalistes, d'écrivains. Je pense à des gens comme Jean Madiran, il a aussi travaillé sur le livre de François Brignot, Jules Ferry l'imposteur, etc., etc. Il a dû rencontrer, même quand il collaborait à National Hebdo ou au National, il a dû quand même collaborer beaucoup de gens d'extraction populaire. Et il n'a pas rencontré que des aristocrates. Donc il a toujours été finalement à la confluence du milieu aristocratique et du milieu populaire, sans que ce soit lui-même un hobereau comme Jean de Lavarande. Il était très ami avec Jean de Lavarande, mais ça n'était pas un hobereau comme Lavarande.
3: Alors oui, effectivement, surtout que voilà, Michel de Saint-Pierre a aussi cette dualité. Effectivement, il était, je dirais, très attaché à l'ancienne France, très attaché aux valeurs traditionnelles, mais il n'était pas passéiste. Il n'était pas nostalgique au mauvais sens du terme. Il avait, je dirais, un pied, on va dire, peut-être dans le présent, voire éventuellement le passé, mais également dans l'avenir. Donc, effectivement, il se retournait parfois pour regarder le passé, mais très rapidement, son regard se tournait à nouveau vers l'avenir. Et effectivement, on retrouve bien cette dualité, je dirais, aristocratie populaire, et puis cette dualité, je dirais, avenir et passé.
0: La bourgeoisie étant un petit peu l'ennemi à pourfendre dans son optique accapareuse, dans son optique maximaliste en ce qui concerne la rentabilité et le profit, et en ce qui concerne l'accumulation des richesses pour l'accumulation et l'exploitation.
3: Oui, alors, effectivement, alors, même si le terme de bourgeoisie a été quelque peu galvaudé...
0: Bah, c'est-à-dire qu'il a été récupéré par les marxistes, disons-le franchement.
3: Voilà. Mais c'est vrai que si jamais on renvoie ce terme à 1830, Louis-Philippe et tout ce qui s'est passé au 19e siècle, et c'est vrai que on peut dire que le marxisme, le Front populaire, finalement, n'est que le résultat, je dirais, de ce qui a pu se passer au 19e siècle lors de la révolution industrielle. Et probablement que si tous ces excès par rapport aux plus pauvres et aux plus faibles n'avaient pas eu lieu, il est probable qu'effectivement l'imprégnation marxiste n'aurait pas été celle qu'elle a été. Donc effectivement, si jamais on renvoie le terme de bourgeoisie à cette période, on l'a fait, enfin pas net, mais elle s'exprime véritablement lors de la révolution industrielle et tous les excès, notamment à l'époque de Louis-Philippe, effectivement, cet esprit n'était pas du tout celui de Michel de Saint-Pierre.
0: D'ailleurs, la droite à laquelle adhère Michel de Saint-Pierre, c'est la droite effectivement contre-révolutionnaire, légitimiste, qui est une droite sociale au 19e notamment, avec Villeneuve-Bargemont et certains économistes ou théoriciens de cette même contre-révolution. Et à ce moment-là, la droite aristocratique et populaire, c'est représenté par la chouannerie ou les chefs vendéens, et la bourgeoisie est l'ennemi à la fois de l'aristocratie traditionnelle néo-féodale, si j'ose dire, et du peuple à des aspirations sociales et de droit à, précisément à pouvoir exister comme il doit le pouvoir le faire. Et oui, ça, l'élite bourgeoise a récupéré et instrumentalisé cette valeur-là.
3: Oui, vous avez tout à fait résumé la situation, et je dois dire qu'on retrouve un petit peu cette philosophie de Michel de Saint-Pierre dans sa biographie de Charette,
0: ouais.
3: Où effectivement Michel de Saint-Pierre explique très bien que ce sont finalement les paysans, le petit peuple, qui, excédés par les excès de la Révolution française, excédés par toutes les exactions et les vexations qu'ils subissaient, sont allés trouver les aristocrates pour leur demander de les mettre à la tête du combat. Et il explique effectivement très bien que c'est comme ça que Charette est un personnage tout à fait fascinant, parce qu'il était à la fois, il avait ce côté bien sûr aristocratique, mais un côté assez frustre aussi que l'on peut associer peut-être à un milieu plus populaire. Et effectivement, il y a eu cette alliance entre le petit peuple paysan et l'aristocratie pour lutter contre les révolutionnaires. Mais il est très important de le souligner, les initiateurs, je dirais, de la révolte, ce ne sont pas d'abord les aristocrates, c'est vraiment le peuple qui est venu les chercher.
0: Ça met, si j'ose dire, ça met en contradiction avec la vulgate dominante où on oppose toujours l'aristocratie traditionnelle au peuple, ce qui sert toujours les intérêts de la bourgeoisie contre précisément ce même peuple. Alors,
3: exactement.
0: Vous avez le livre de Michel de Saint-Pierre, on y revient. Le livre de Michel de Saint-Pierre, le plus célèbre, le plus connu, adapté au cinéma, ce sont Les Aristocrates, suivi des Nouveaux Aristocrates. Sachant qu'entre les deux livres, il n'y a pas vraiment de lien, si ce n'est que c'est quand même l'aristocratie qui est toujours au centre des livres de Michel de Saint-Pierre. Et on a eu, quand le livre est paru, je crois qu'il y a eu combien, 6 millions, 7 millions de livres vendus ?
3: Non, 600 000.
0: Mais en revanche, le film, lui, a très bien marché.
3: Il a fait 3 millions d'entrées.
0: Ah oui, c'est incroyable. Et on peut encore, alors, ce qui est incroyable, c'est qu'on ne peut plus se procurer Les Aristocrates.
3: Alors, effectivement, malheureusement, les livres de Michel de Saint-Pierre ne sont plus réédités depuis sa mort en 1987. Et si effectivement on veut se les procurer, il faut aller ou les trouver sur Internet ou chez les bouquinistes.
0: Ouais,
3: voilà.
0: Donc, ce sont effectivement des éditions. On peut les trouver sur Amazon ou autre.
3: Réédition.
0: Oui. Donc, est-ce que Les Aristocrates, qui peignent dans le livre et dans le film un Maubrun, Pierre Fredet dans le film très exactement, qui en fait est un petit peu largué par le monde dans lequel il vit, qui possède des fils, filles qui sont un peu des aristocrates un peu parvenus, un peu nouveaux riches, qui ne comprennent plus tellement leur père, qui vivent dans le monde moderne. Et le père qui finalement, à la fin, se révèle être, il le dit lui-même, à côté de la plaque d'une certaine façon, et préfère se retirer dans un monastère plutôt que de voir ses fils défigurer l'esprit aristocratique et les valeurs aristocratiques qui ont été les siennes et qui ont été celles de ses ancêtres.
3: Oui, alors voilà, effectivement, on retrouve cette dualité hein, dont je parlais tout à l'heure, donc dans ce livre Les Aristocrates, où effectivement il y a le père, le marquis de Maubrun, effectivement qui est admirablement bien joué par Pierre Fresnay dans le film que vous pouvez trouver sur Internet, hein, il peut être regardé, il est un petit peu différent quant à la fin du livre, mais dans l'ensemble, il est assez fidèle au livre.
0: Je crois que vous dites que dans le livre, le livre est moins pessimiste que le film.
3: Oui, parce que le film, pour ceux qui veulent voir le film,
0: oui, ils vont pas tout à fait leur résumer l'histoire déjà.
3: Voilà, il se termine de toute façon très tragique. Voilà, dans le film, la fin du livre est moins tragique sur le plan humain que dans le film. Et donc, nous avons ce marquis de Maubrun très attaché aux valeurs aristocratiques et qui se heurte à un problème, c'est que il a ce très beau château, mais qui tombe en ruine, qui nécessite des travaux. Donc, on fait appel à l'argent et lui, bah, bien évidemment, quand un de ses fils lui dit qu'il va falloir monter une SARL pour pouvoir entretenir le château, le simple fait d'entendre le terme société à responsabilité limitée, il dit mais pas du tout, c'est pas du tout comme ça que l'on agit. Et donc, il y a bien effectivement entre le marquis de Maubrun et ses fils, eh bien toujours cette dualité entre l'attachement au passé et la nécessaire adaptation au monde moderne. Et donc, là encore, c'est une dualité que l'on rencontrait, je dirais, dans le milieu aristocratique et qu'on retrouve tout à fait chez Michel de Saint-Pierre, avec cet homme, encore une fois, très attaché aux valeurs traditionnelles et à l'ancienne France, mais qui était un homme pleinement de son temps, donc un homme du XXe siècle.
0: Il était, dans une certaine mesure, dans le monde sans être du monde. C'est un petit peu ce qu'on peut dire d'un point de vue chrétien. Et augustinien. Exactement. Alors évidemment, les valeurs aristocratiques, nous en parlons beaucoup depuis le début. Qu'est-ce que les valeurs aristocratiques? Bah, c'est le sens de l'honneur, la fidélité à la parole donnée, la bravoure, le sens de l'abnégation, tout ce qui peut faire que la fidélité, évidemment, à la parole donnée, ça je l'ai dit, et les valeurs populaires, d'ailleurs, dont on parlait tout à l'heure aussi, d'une certaine façon, sont rattachées aussi à ces mêmes corpus doctrinal ou d'idées. Et évidemment, Pierre Freinet, dans ce film Les Aristocrates, lui-même met en avant ces valeurs aristocratiques, mais met aussi en valeur les valeurs populaires dans le mesure où il a un rapport assez féodal, mais au bon sens du terme, entre les petites gens qui travaillent pour lui d'un côté et lui qui se comporte d'une manière qui est absolument pas d'ailleurs paternaliste, qui est une manière protectrice.
3: Exactement, oui. On voit bien qu'il maintient une distance, je dirais que c'est peut-être la distance nécessaire avec ce qu'on peut dire ces gens, comme on pouvait dire à l'époque, mais il y a absolument aucun mépris, aucune suffisance, aucun sens de supériorité au mauvais sens du terme. Effectivement, il y a une relation paternaliste, mais je dirais avoir une relation paternaliste avec quelqu'un, c'est une relation qui est à la fois une relation protectrice, mais qui est une relation d'amitié, d'estime, voire d'amour.
0: En fait, ça renvoie à la trifonctionnalité traditionnelle indo-européenne de la première fonction spirituelle, de la deuxième fonction guerrière, de la troisième fonction productive. La fonction productive s'identifiant à la bourgeoisie, la deuxième fonction s'incarnant dans la guerre et la première dans la spiritualité. Et l'aristocratisme ou l'aristocratie est évidemment en pleine confirmation de ces trois valeurs ordonnées dans le monde traditionnel qui n'est plus dans le monde moderne. Qui est inversé.
3: Voilà, vous avez très bien résumé la situation.
0: Alors, on a parlé de l'écrivain catholique, mais je crois qu'il faut quand même s'y pencher encore un peu plus, parce que Les Nouveaux Prêtres et 7 ou 8 livres d'autres de Michel de Saint-Pierre ont beaucoup marqué leur temps. À part Les Nouveaux Prêtres, parce que je sais qu'il y a quand même pas mal d'auditeurs qui ont lu le livre, c'est un livre quand même qui est relativement connu de Michel de Saint-Pierre, même si malheureusement aujourd'hui ça n'est pas suffisamment connu, mais ils peuvent se procurer effectivement les livres sur Internet. Est-ce que l'attachement au catholicisme de Michel de Saint-Pierre était inscrit dès le départ, si j'ose dire, dans sa famille, dans les gens qu'il fréquentait, dans ses amis, dans ses études? Ou est-ce que rien ne le prédestinait particulièrement à pouvoir être un chrétien un peu enflammé et en colère?
3: Oui, on peut dire que ça provient de sa famille. La devise de sa famille était quand même « s'il plaît à Dieu ».
0: Oui.
3: Quand on a une devise familiale comme ceci, et qu'on souhaite être fidèle à son héritage, eh bien, je veux dire que Michel de Saint-Pierre était peut-être né, effectivement, pour avoir eu l'engagement religieux qui a été le sien à partir des années 1960, qui était un engagement extrêmement courageux, où il y avait davantage de coups à prendre que d'honneurs à recevoir. Et cette imprégnation catholique, même si jamais ce ne sont pas les thèmes du livre, on les retrouve dans ces deux premiers romans, donc dont j'ai parlé tout à l'heure, Ce monde ancien et Dans la mer à boire. On voit bien qu'effectivement il y a une instruction, un fond catholique. Voilà. Et Michel de Saint-Pierre a été dans des établissements catholiques pour au collège et au lycée. Et donc, il dit à plusieurs reprises, dans des interviews ou dans un de ses livres, il dit bien que tout l'héritage, voilà, tout ce que ses prêtres lui ont apporté dans son éducation, cela l'a beaucoup marqué et il en est très reconnaissant.
0: Alors, il est très hostile au Concile Vatican II. Il va dénoncer la tendance marxo-progressiste qui s'intronise dans l'Église et qui est de plus en plus forte. Il va aussi parler des ecclésiastiques, des curés, des évêques qui font le jeu aussi de ce marxo-progressisme, en tout cas par une certaine vacuité, ne permettent pas de restituer le catholicisme traditionnel dans sa plénitude. Et ça, alors, ça va être un homme de combat, mais de combat ardent, de combat vraiment incendiaire, si j'ose dire, à la Bernanos, à la Lyon-Blois, qu'il a beaucoup apprécié, qu'il a beaucoup lu. Et il va s'engager à fond, comme il s'est engagé d'ailleurs à peu près dans tout, y compris d'ailleurs après dans d'autres domaines, je l'ai dit politiques, mais on pourra en parler, il y aurait beaucoup de... Saint-Pierre s'est engagé dans de très nombreuses causes qui étaient celles de ses livres.
3: Alors oui, alors effectivement, par rapport au problème de la messe et de l'Église en général, il publie effectivement en 1964 son roman « Les nouveaux prêtres », qui va véritablement faire l'effet d'une bombe à l'époque, livre, roman dans lequel il dénonce l'infiltration marxiste au sein de l'Église de France. Et on est pendant le Concile, hein, le Concile s'est ouvert en 1962, il va se terminer en 1965, et alors même qu'il n'est pas encore terminé, il y a, on va dire, un vent de folie qui souffle sur l'Église de France. Et Michel de Saint-Pierre, pour écrire ce livre, va faire comme il l'a fait quasiment pour tous ses romans, c'est-à-dire qu'il va d'abord faire une enquête de terrain. Il ne va pas écrire, même si c'est un roman, il va s'inspirer de la réalité. Donc, pendant plusieurs mois, il va aller s'immerger dans ce qu'on appelait à l'époque la banlieue rouge, où il va aller voir comment ça se passe dans les paroisses, il va lire les bulletins paroissiaux, il va écouter les sermons, il va se rendre à des réunions de prêtres qui sont plus des réunions syndicales que des réunions religieuses. Et il va donc publier ce livre « Les nouveaux prêtres », où il met en perspective deux types de prêtres. Un prêtre qui conserve les méthodes traditionnelles, qui est l'abbé Paul de Lens, et puis deux autres prêtres d'une paroisse qui, eux, sont totalement acquis à la pastorale moderne et qui en oublient la mission essentielle du prêtre, qui est de donner Dieu à tous et probablement aux plus pauvres avant tout. Prêtres, voilà, qui finalement sont davantage maintenant des animateurs, voire des syndicalistes que de véritables prêtres.
0: Alors, il est catholique traditionnel, oui.
3: Oui, voilà. Allez-y. Alors, il va vraiment faire l'effet d'une bombe. C'est-à-dire qu'il va immédiatement y avoir des contre-feux qui vont être allumés par l'ensemble de la presse, on va dire, catholique progressiste, de la Croix à Témoignage Chrétien.
0: Ce qui n'empêche pas d'ailleurs lui-même de collaborer à Témoignage Chrétien. Ça peut paraître très étonnant pour un catholique traditionnaliste, mais il y tient la rubrique cinéma.
3: Exactement. Alors là, on va revenir un petit peu en arrière. C'est effectivement Michel de Saint-Pierre, pendant la guerre, va rejoindre la résistance à partir de 1941. Et donc, Témoignage Chrétien étant né dans la résistance et pendant la guerre, au lendemain de la guerre, donc de 1946 à 1954, pendant 8 ans, il va effectivement être journaliste à Témoignage Chrétien et il va tenir la rubrique cinématographique dans ce journal. Et là aussi, c'est un autre aspect de Michel de Saint-Pierre qui mérite d'être souligné, c'est que une de ses qualités, vraiment, Michel de Saint-Pierre, c'était un homme qui était dénué de tout sectarisme.
0: Voilà. Mais on va le voir encore, vous avez, bien sûr.
3: Il est,
0: Par exemple, vous dites qu'il est résistant, il l'est bien, et il adhère aussi à l'association de défense pour le maréchal Pétain. Il est résistant, mais il fait part de sa honte que Lambert Brasillach est fusillé. Et il parle de l'émotion que lui procurent les poèmes de Fresne. Et on pourrait continuer comme ça assez longtemps.
3: Oui, ce qui prouve vraiment que, si vous voulez, notre époque extrêmement manichéenne, avec, je dirais, les gentils d'un côté, les méchants de l'autre, voilà, L'homme, la vie, l'histoire sont beaucoup plus complexes que ce qu'on veut nous dire aujourd'hui. Et bien évidemment, la lecture binaire des années 40 ne correspond absolument pas à ce qui s'est passé pendant la guerre. Donc, pour en revenir à Témoignage chrétien, effectivement, il faut lire. Et je sais que vous êtes tout à fait féru de cinéma et particulièrement cultivé dans ce domaine. Effectivement, ces critiques cinématographiques sont très intéressantes parce que il aborde tous les films qui peuvent sortir à l'époque, de Barbe Bleue à Pierre Brasseur, à Citizen Kane avec Orson Welles, L'Équipée Sauvage avec Marlon Brando, des dessins animés Bambi ou Pinocchio, un film de Tant qu'il y aura des hommes. Voilà, donc chaque semaine, il tenait cette rubrique. Et alors, bien sûr, là, je vous cite des films qui sont restés, je dirais, dans les annales et que tout le monde peut connaître, avoir vu ou au moins en avoir entendu parler. Mais il y a des tas de films voilà, qui sont probablement oubliés aujourd'hui. Mais voilà, à chaque fois, Michel de Saint-Pierre faisait cette critique, cette recension avec beaucoup de finesse et de culture. Et ce qui est très intéressant, effectivement, c'est ce que je disais, c'est son éclectisme, c'est-à-dire que, bah, quel que soit le film, il allait les voir et il en faisait une recension.
0: Oui, c'est un homme engagé, c'est un aristocrate, mais c'est aussi un homme qui connaît un peu, dans une certaine mesure, évidemment, la précarité, puisqu'il sera obligé, évidemment, quand on sait ça pour la première fois, on se dit à Michel de Saint-Pierre, dis donc, c'est pas très drôle, à être obligé de faire raser son château, pour des raisons apparemment de difficultés financières.
3: Alors, oui et non, c'est-à-dire que c'était le château ne plaisait pas à sa femme.
0: Ah, d'accord. Voilà. C'est plus prosaïque.
3: Le château avait été plusieurs fois détruit, notamment pendant la chouannerie, puisqu'il y a eu une chouannerie normande, évidemment, et que des ancêtres de Michel de Saint-Pierre étaient dans cette chouannerie. Et donc, le château avait été détruit, reconstruit par un disciple de Viollet-le-Duc, mais il n'avait pas été bien refait, voilà. Donc il y avait une esthétique qui n'était plus là, et donc il y avait effectivement toute une partie qui a été rasée, et je dirais les communs ont été conservés.
0: Et il a pu y séjourner encore, il a pu y vivre.
3: Ah oui, il vivait, oui bien sûr.
0: Et avec sa femme.
3: La partie qui était conservée, il était très attaché à cette propriété où il était avec son épouse et ses enfants. Et après son décès, la propriété est restée dans la famille, où son épouse a continué à vivre et où ses enfants également.
0: D'autant plus qu'il devait l'avoir depuis assez longtemps, ce château.
3: Oui, il était vraiment dans la famille depuis. Alors, je veux pas la date exacte, mais effectivement, depuis au moins le 18e siècle.
0: Ah oui, d'accord. Alors, on revient à la dimension religieuse et catholique traditionnaliste de Michel de Saint-Pierre. Il fonde l'association Credo, qui est une association de combat chrétien, anti-moderniste, favorable à la liturgie traditionnelle. On a parlé. Alors, il y a évidemment. Toute l'articulation qu'il faudrait faire entre tous les livres de Michel de Saint-Pierre sur la question religieuse et puis ce que je viens de dire, donc on ne va pas repasser en l'état toute l'évolution, si tant est qu'il y a une évolution, car il est fidèle absolument à la messe traditionnelle, notamment jusqu'au bout. On en arrive quand même au début des années 80 avec un livre qu'il publie sur l'école libre. Qui est un livre qui paraît dans la collection Albin Michel, c'est collection polémique, pamphlétaire, lettres ouvertes à. Là aussi, comme pour l'Église qu'il critiquait dans la mesure où l'infiltration marxo-progressiste était malheureusement de plus en plus délétère, il constate qu'il faut se battre en faveur de l'école libre. Et alors là, il émet le paquet sans son livre et dans son action pour justement défendre cette école traditionnelle, cette école catholique.
3: Voilà. Alors effectivement, Michel de Saint-Pierre. Donc, pour resituer un petit peu le problème dans un contexte historique, François Mitterrand est donc élu le 10 mai 1981. Il a comme ministre de l'Éducation nationale Alain Savary, vieux cacique anticlérical du Parti socialiste, et François Mitterrand, fidèle à sa promesse de campagne, veut instaurer un grand service public unifié de l'enseignement, absorbant l'enseignement catholique. Et donc des négociations s'entame entre les représentants de l'école catholique, de l'école libre et le gouvernement. Donc dès le début, Michel de Saint-Pierre dit mais il n'y a pas de négociation parce qu'il n'y a rien à négocier. Il y a une liberté qui est la liberté de l'enseignement. Cette liberté, elle est absolument indiscutable, indiscutable. Et très rapidement, Michel de Saint-Pierre se rend compte que finalement, ces représentants de l'école catholique ne sont pas très combatifs, qu'ils ont presque rendu les armes avant de mener le combat et qu'ils vont se faire, je dirais, absorber tout cru par le pouvoir socialiste. Et dès le début, Michel de Saint-Pierre se dit « L'école libre ne sera sauvée que s'il y a une très forte mobilisation populaire. » Il publie un nombre très important d'articles aussi bien dans le Figaro que dans le quotidien Présent, qui avait été fondé en 1982, notamment par Jean Madiran. Et en 1983, comme vous l'avez dit, il publie cette lettre ouverte aux assassins de l'école libre dans cette collection qui, je ne sais pas si elle existe toujours, mais qui avait cet avantage d'être écrite avec
0: un peu polémique, un peu pamphlétaire.
3: Voilà, c'était vraiment pamphlétaire. Voilà, moi, je me souviens avoir lu la lettre ouverte aux contribuables de Jean-Claude Martinez, qui avait été un best-seller.
0: À la génération Mitterrand qui marche à côté de ses pompes, de Thierry Fister.
3: Exactement.
0: Oui, il y en a eu pas mal. Même Denis de Rougemont, même Jean Cot. Enfin, il y en a eu pas mal.
3: Exactement. Voilà, c'était. Et donc le livre tel qu'il est publié, eh bien, reprend ce ton qui devait être celui de la collection. Donc Michel de Saint-Pierre est à nouveau, notamment par la presse de gauche, notamment par La Croix, à nouveau attaqué pour ce livre, comme il l'avait été lorsque Les Nouveaux Prêtres étaient sortis en 64. Et Michel de Saint-Pierre bien, a la satisfaction de voir que ses appels à la mobilisation populaire finissent par être entendus, puisque ça débouchera après plusieurs manifestations sur la fameuse manifestation du 24 juin 1984, où il y aura entre 1 million et 2 millions de personnes dans les rues de Paris, et le projet Savary devra être retiré, même si, je dirais, et ça Michel de Saint-Pierre s'en est rapidement rendu compte, ça a été une victoire à la Pyrrhus, parce que finalement, ce que les socialistes voulaient faire passer en force, ils sont quand même parvenus à le faire passer, mais pas par une loi, je dirais, brutale, comme la loi Savary, mais
0: insidieuse,
3: par un moyen détourné.
0: Ouais. Alors, j'ai une question un peu embarrassante à vous poser, mais je ne peux pas ne pas vous la poser, bien que vous ne soyez pas vous-même Michel de Saint-Pierre, mais vous allez me dire ce que vous en pensez. La défense de l'école libre, c'est la défense de l'école catholique traditionnelle, c'est la possibilité qu'une église publique et une église privée puissent exister. Est-ce qu'en même temps, l'église qu'on appelle l'école libre, est-ce que ça n'était pas aussi d'une certaine façon une école de privilégiés sociaux ? Parce que finalement, ceux qui pouvaient avoir accès à cette école-là étaient quand même relativement peu nombreux, et dépourvu d'argent.
3: Alors, je ne crois pas, parce que si vous voulez, il y avait déjà ce qu'on appelait le système de péréquation, c'est-à-dire que dans la plupart des écoles libres, dans les écoles privées, les frais de scolarité sont adaptés en fonction des moyens financiers des parents. Donc, si vous voulez, contrairement à ce qu'on peut penser, dans les écoles catholiques, même aujourd'hui, et c'est déjà le cas à l'époque, il n'y a pas que, je dirais, des fils ou des filles de personnes extrêmement fortunées. Il y en a, bien évidemment, mais comme il y en a également dans l'école publique, et vous avez tout à fait des personnes issues de milieux plus populaires qui peuvent parfaitement, et qui le font d'ailleurs, mettre leurs enfants dans des écoles privées.
0: D'accord, très bien. Là aussi, ça nous renvoie aux fameuses valeurs populaires et aristocratiques dont on parlait, chrétiennes, de Michel de Saint-Pierre. Alors, vous avez 4 minutes, Thierry Bouclier. Bon, on va d'abord rappeler que Michel de Saint-Pierre, tout catholique traditionnaliste qu'il ait été, a quand même été hostile au sacre opéré par Mgr Lefebvre dans les années 80, un peu avant de mourir d'ailleurs, d'une certaine façon.
3: Oui, voilà. Donc effectivement, les sacres qui ont eu lieu le 30 juin 88, donc ont eu lieu un an après son décès, donc quelle position définitive reprit Michel de Saint-Pierre, ça on ne peut pas le faire, mais effectivement, il y a dans les années 1985-1986-87 toute une correspondance que j'ai récupérée entre Michel de Saint-Pierre et Monseigneur Lefebvre, où Michel de Saint-Pierre conseille à Monseigneur Lefebvre de ne pas procéder à ces sacres épiscopaux, car selon lui, c'était presque un piège qui était tendu à Monseigneur Lefebvre, et il voulait le dissuader de le faire.
0: Alors, Saint-Pierre et la politique. Très rapidement, Michel de Saint-Pierre est un homme engagé, comme je le disais tout à l'heure, et un homme engagé dans la cité. Quels sont les deux, trois traits qui vous marquent quand vous pensez à Michel de Saint-Pierre, que vous étudiez Michel de Saint-Pierre dans son engagement national et catholique?
3: Alors, on peut retenir trois choses. Son soutien, donc en 1963, au défenseur de l'Algérie française, où il publie un très beau plaidoyer pour l'amnistie en faveur des partisans de l'Algérie française qui étaient encore derrière les barreaux. Il ira également plaider leur cause directement auprès du général de Gaulle en demandant une amnistie, notamment pour le général Salan.
0: Sans avoir été dans l'OAS, hein.
3: À son avocat dans l'Ouest, ouais, tout à fait. Ouais. Il était ami du général Salan
0: et
3: il
0: comme Le Pen d'ailleurs.
3: Oui, tout à fait. Et il a pris son téléphone. Il a demandé à être reçu par le général de Gaulle. Le général de Gaulle l'a reçu à l'Élysée et dans un entretien assez long, à la fois cordial mais je dirais vif et musclé, Michel de Saint-Pierre a plaidé la cause du général Salan en particulier et de tous les prisonniers politiques en général. Ensuite, il y a eu son engagement auprès de Plessis-Vignancourt
0: en 1965.
3: Voilà, lors des présidentielles, où il avait une très grande admiration pour Plessis-Vignancourt. Et là aussi, fidélité aristocratique, c'est-à-dire que Plessis-Vignancourt espérait faire un très bon score, voire être au second tour. Tixier ne fait que 5,09% des voix, donc ça a été une déception. Et Michel de Saint-Pierre va rester à ses côtés au lendemain de l'échec. Il y a eu, bien sûr, l'échec ne favorisant pas les ententes, il y a eu des dissensions, mais Michel de Saint-Pierre, lui, est resté proche et ami de Michel de Saint-Pierre.
0: Voilà. Alors, je vais vite avec vous, Thierry Bouclier. Il va voter Giscard en 74 et en 81. Il a failli participer au congrès de l'Eurodroite en 1979, qui était une fusion du PFN, Parti des Forces Nouvelles, et du Front National, qui finalement n'a pas pu se faire, et qui a été justement la liste Tixier-Vignancourt qui a succédé à celle de Saint-Pierre. D'ailleurs, on peut renvoyer à la fameuse phrase de Jean-François Cap, on avait le Saint-Pierre, mais on n'avait pas l'oseille. Et évidemment, c'est un peu l'arrêt de la politique de Michel de Saint-Pierre, bien qu'il va encore écrire dans l'Initiative Nationale du PFN et dans le National et National Hebdo de Jean-Marie Le Pen.
3: Exactement, mais vous voyez, là, cette fameuse tête de liste qu'il a failli être en 1979 à la tête de la liste de l'Eurodroite, là encore, il n'avait rien à y gagner. Hein. C'était vraiment, là, il se mettait au service d'une cause, au service de ses amis, mais il n'en attendait rien en retour parce que, là encore, de même que pour l'amnistie des prisonniers politiques, il n'avait que des coups à prendre et pas d'honneur à recevoir.
0: Merci Thierry Bouclier pour ce livre sur Michel de Saint-Pierre, une biographie parue aux éditions Via Romana. Vous êtes à la librairie Duquesne pour dédicacer votre ouvrage le 20, si je ne m'abuse, le 20 juin, à la librairie Duquesne. C'est à quelle adresse déjà ?
3: Exactement, le 20 juin à la librairie Duquesne, de 14h à 18h, où je dédicacerai effectivement le livre de Michel de Saint-Pierre et puis d'autres livres, notamment, juste avant Michel de Saint-Pierre, j'avais fait une biographie de Roger Nimier aux éditions LIF.
0: Et de Tixier-Vignancourt aussi.
3: Et voilà, je dédicacerai aussi Roger Nimier.
0: Merci Thierry Bouclier et à très bientôt.
3: Merci beaucoup, à très bientôt.
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5: 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Très belle nuit à tous sur Radio Courtoisie. À suivre à 2h la rediffusion du Libre Journal de la Résistance française dirigé par Bernard Anthony. Suivi à 4h d'Art et Affinité dirigé hier matin par Marie-Christine Lanier. Mais tout de suite, notre pause musicale dédiée à Modeste Moussorgski avec ses tableaux d'une exposition interprétée au piano par Valentina Igoshina. Cette œuvre est parue sur un disque compact aux éditions Warner Classic.
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0: Ainsi s'achève notre pause musicale sur Radio Courtoisie avec les tableaux d'une exposition de Modeste Moussorgski interprétée au piano par Valentina Igoshina. Cette œuvre est parue sur un disque compact aux éditions Warner Classic. Dans un instant, vos rendez-vous de la nuit, suivi du libre journal de la Résistance française, dirigé par Bernard Anthony.
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0: Tout à l'heure à 4h, rediffusion d'Art et Affinité dirigée hier matin par Marie-Christine Lanier. Suivie à 5h de Restons Courtois dirigée hier soir par Marc Hainaut. Mais pour l'heure, voici la rediffusion du libre journal de la Résistance française à l'écoute de Radio Courtoisie. Il est 2h.
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0: Bernard Anthony au micro. Merci à Stéphane à la technique. Chers auditeurs de Radio Courtoisie, bonsoir. Je suis ce soir avec Jeanne Smith. Nous attendons Richard Haddad. Mais nous allons commencer amplement cette émission avec quelqu'un que nous avons déjà fait venir ici à ce micro, que nous connaissons donc maintenant très bien et que nous admirons pour son courage et son combat. Ce soir, nous avons autour de la table aussi donc Mourad Amelal, qui est le chef de cabinet de Ferhat Mehani. Et Ferhat Mehani est le président du gouvernement Kabyle en exil. Est-ce qu'on peut ajouter un autre titre, cher Ferhat Mehani ?
1: C'est suffisant.
0: C'est suffisant. Voilà, j'étais sûr que vous me diriez cela. Alors, écoutez, on rentre tout de suite dans le vif du sujet. Une demi-heure consacrée à la cause Kabyle, que vous incarnez admirablement. Alors, voilà, où en est la cause Kabyle aujourd'hui, cher Ferhat ?
1: La cause Kabyle a été enterrée à l'indépendance de l'Algérie. C'était la Kabylie qui avait libéré le pays, mais il y a usurpation par la suite de l'effort de guerre. Des armées des frontières de Tunisie et du Maroc étaient entrées et ont pris le pouvoir. Et donc la Kabylie est devenue, à partir de là, le souffre-douleur, parce que elle avait la légitimité du combat pour l'indépendance, et les armées des frontières n'avaient aucune légitimité. D'ailleurs, à ce jour, il y en a qui pensent que l'armée algérienne actuelle, l'ANP, ce qu'on appelle l'armée nationale populaire en Algérie, est l'héritière de l'armée de libération nationale. C'est plutôt une armée d'usurpation du combat et de la symbolique de la guerre d'indépendance sur laquelle le régime algérien base sa rente mémorielle contre la France particulièrement. Et dans cette histoire, la Kabylie a été en même temps sanctionnée par la France parce qu'elle était à la base de l'indépendance, du combat pour l'indépendance, et en même temps sanctionnée par l'Algérie parce qu'elle n'a pas la légitimité du combat comme elle. Et depuis, donc, il y a une politique qui consiste à laminer les différences. L'Algérie devait ressembler à la France idéologiquement et politiquement, donc il faut une langue, une religion. Et ils ont ajouté aussi, en même temps, un parti politique, un seul parti politique. Et donc, toutes les différences devaient être laminées, et la Kabylie n'a jamais admis cela.
0: Finalement, la Kabylie a souffert de l'erreur essentielle de la République française, qui s'appelle le jacobinisme.
1: Ceci d'une part, mais le péché originel était d'avoir annexé la Kabylie à l'Algérie française en 1857, alors qu'il y avait deux États qui cohabitaient à l'époque,